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2: Début de campagne électrique pour Marine Le Pen, désormais officiellement candidate à la présidentielle de 2027. Condamnée dans l'affaire des assistants parlementaires européens, la Cour de cassation indique qu'elle se prononcera sur son pourvoi au plus tard début avril 2027, soit 2 semaines seulement avant le premier tour de la présidentielle. Premier tour où elle arrive largement en tête des intentions de vote, 35% selon un sondage Toluna Harris Interactive pour M6 et RTL. Loin devant le deuxième, Jean-Luc Mélenchon à 16%. Notez d'ailleurs l'invité d'Olivier Bost, c'est un autre candidat à la présidentielle, Gabriel Attal. 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Dans l'actualité aussi, la canicule qui gagne du terrain et va concerner ce jeudi 72 départements. Dans le même temps, les pompiers luttent toujours pour fixer 2 incendies majeurs. Le premier dans les Pyrénées-Orientales qui a déjà parcouru près de 5000 hectares. Le second dans la Drôme. Des investigations et des auditions complémentaires peuvent maintenant être ordonnées. La cour d'appel de Toulouse indique que les avocats de Cédric Jubilard l'ont informé que leur client reconnaissait désormais sa responsabilité dans la mort de son épouse Delphine fin 2020. Elle précise également que son procès en appel est toujours prévu le 21 septembre prochain. Les États-Unis mettent leur menace à exécution. Washington a lancé dans la soirée une nouvelle série de frappes contre l'Iran. Comme l'avait promis Donald Trump, après des tirs sur 3 navires commerciaux, le président américain qui a tout de même déclaré que ces nouveaux affrontements prendraient fin très rapidement. La Coupe du Monde et nous, supporters, sommes a priori de plus en plus confiants pour la suite de la compétition. D'après le baromètre Sport Odoxa pour Winamax et RTL. Les 3/4 des Français sont convaincus que les Bleus remporteront la Coupe du Monde. Pour cela, il faudra battre le Maroc en quart ce jeudi. Le coup d'envoi, c'est à 22h. Et ce sera évidemment, et comme toujours, à vivre gratuitement, en direct et en intégralité à la télé sur M6, à la radio sur RTL. Avant ça, également, 6e étape du Tour de France, taillée pour les grimpeurs entre Pau et Gavarnie-Gèdre. 186 km de montagne et le mythique col du Tourmalet. Étape en présence d'Emmanuel Macron. La météo avec 72 départements vigilance orange canicule, je le rappelle, dans le ciel. Encore un grand soleil au programme, un peu de nuages et un risque d'averse sur les Alpes. Des orages possibles en fin de journée des Pays de la Loire au nord de l'Aquitaine, moins de Mistral et de Tramontane autour du golfe du Lion. Les températures 15 à 26 degrés le matin, 29 à 32 l'après-midi près de la Manche et entre la Côte d'Azur et la Corse. 32 à 38 dans les autres régions, jusqu'à 40 degrés à Perpignan, Nîmes et Montauban. Les courses, c'est en nocturne à Anguin-Soisy, départ 20h15. Dominique Cordier vous conseille de jouer le 3, le 2, le 5, le 10, le 8, l'As et le 6. L'outsider de RTL, c'est le 5, jour de fête.
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4: Je regarde ma musique comme un journal intime. Chaque album est mon journal intime pour une période précise. Mon premier album couvre la période qui va de mes 12 ans à mes 16 ans. Mon deuxième album, Fearless, est mon journal intime pour la période qui va de mes 16 ans à mes 18 ans. Quand je regarderai en arrière, je pourrai penser à mes albums comme à autant de journaux intimes différents.
5: Un épisode dédié à ce que ses fans présentent souvent comme étant sa plus grande force. Un talent que Taylor Swift elle-même revendique, celui de raconter dans ses textes des histoires, ou plutôt son histoire à elle. Une vie feuilletonnée en chansons, une vie dont on suit l'évolution au fil de ses albums.
6: Taylor Swift, les 12 albums bientôt qu'elle a sortis, c'est 12 saisons de sa vie qu'elle nous raconte.
5: Charles Decamp, auteur de Swiftologie, Taylor Swift derrière les mots, aux éditions Le Duc, un livre dont l'objectif est précisément de décortiquer les textes de Taylor Swift.
6: Il y a vraiment un phénomène sériel de j'ai envie de me refaire la saison 1, j'ai envie de redécouvrir comment est-ce qu'on est arrivé là et comment en plus c'est sa propre histoire, elle est quand même très au fait de ce qui s'est passé dans son histoire. Elle est assez friande de faire des clins d'œil avec plus ou moins de recul, mais c'est-à-dire que quand on écoute des chansons d'aujourd'hui, ça nous rappelle des chansons d'hier, et donc il y a vraiment ce phénomène d'auto-entretien de toute l'œuvre de Taylor Swift.
5: Alors quand Charles Decamp parle d'œuvre de Taylor Swift, que faut-il comprendre exactement? Si on regarde attentivement les crédits, on voit qu'elle est systématiquement mentionnée à l'écriture des chansons, mais qu'elle n'est pas toujours toute seule.
6: Taylor Swift, c'est une grosse bosseuse, elle aime pas refaire la même chose plusieurs fois, et donc elle a besoin d'évoluer. Pour ce qui est de la musique, en fait, elle aime qu'on la fasse un peu changer. C'est-à-dire que sur l'album Folklore, par exemple, elle travaille pour la première fois avec Aaron Dessner du groupe The National, et donc lui, il lui envoie, puisque on est pendant le confinement, il se voit pas, il lui envoie des instrus. Et elle, elle écrit les textes par-dessus. Donc ça peut aussi être ça. Parfois, elle a des mélodies, parfois, elle en a pas. C'est vraiment... ça dépend des projets. Mais elle écrit systématiquement. Elle a jamais fait une reprise, par exemple, sur ses albums. Il n'y a pas une reprise.
7: C'est quelqu'un qui écrit ses chansons depuis qu'elle a 12 ans. Elle griffonnait dans les marges de ses cahiers. Et...
5: Morgane Giuliani est journaliste. Elle a écrit plusieurs livres sur Taylor Swift, dont un éponyme aux éditions Le Mot et le Reste, et Taylor Swift, la rebelle devenue icône, chez Talent Éditions.
7: Sur ses deux premiers albums, donc elle a écrit certaines chansons toute seule. Et sinon, la plupart sont coécrites, mais en tout cas, c'est toujours elle qui est à l'origine des paroles. Sauf que beaucoup de gens mettaient ça en doute. Il y aurait très peu de chances que les mêmes doutes soient posés envers un jeune artiste masculin. Et du coup, énervée d'avoir sans cesse ces doutes planer autour d'elle, ces remises en question, elle avait décidé d'écrire complètement seule son troisième album, Speak Now.
5: La sixième chanson de l'album, Mean, méchant en français, est d'ailleurs directement adressée à l'un de ses détracteurs.

Dans cet album, elle s'adresse pour la première fois aux critiques et à un critique en lui disant « Mais de toute façon, toi, qu'est-ce que t'as à faire ? Un jour, on t'aura oublié et moi, bah, je serai une énorme star et tout ce que tu feras, ce sera râler à moitié ivre dans un bar pendant qu'il y a le match de foot sur la télé et personne t'écoutera. »

0: là un exemple de phénomène très Taylor Swift. Un événement dans la vie de l'artiste donne lieu à une réponse en chanson qui elle-même est reprise ensuite comme un hymne par un public qui s'identifie.
1: What has been the most memorable moment in your life so far?
2: Le moment le plus mémorable. Bon, je vais vous raconter une histoire. Vous savez que j'ai écrit une chanson intitulée Mine. Vous l'avez entendue?
1: You heard it?
0: Interview de Taylor Swift en 2012.
2: Quand j'ai sorti cette chanson, elle est devenue un hymne contre le harcèlement. Tout à coup, des fans sont venus me voir pour me dire « Cette chanson m'a vraiment aidée avec ce groupe de personnes qui me harcelaient à l'école. » Et ça m'a vraiment touchée. Ça m'a rendue incroyablement fière.
0: Ici donc, un hymne contre le harcèlement. Mais le thème qui revient le plus chez Taylor Swift, c'est l'amour. Plus précisément, ses propres relations amoureuses, exemple avec le quatrième album, Red. Charles Decamp.
3: Le thème numéro un, c'est l'amour. Alors, Taylor ne dit jamais précisément de quoi elle parle. Elle dit que, déjà, ça ne l'intéresse pas et elle n'a pas envie de confirmer ou d'infirmer telle ou telle rumeur. Donc, on doit se baser exclusivement sur les textes, sur le contexte de l'époque, a priori. Donc, Red, c'est un album de rupture, elle le dit elle-même, c'est son seul album de rupture. C'est vraiment le seul qui ne parle que de ça. Elle parle beaucoup, beaucoup, beaucoup de sa rupture avec l'acteur américain Jake Gyllenhaal et de sa rencontre, dans cette période-là, avec Harry Styles. Harry Styles, c'est vraiment... je crois 2 ou 3 chansons, donc c'est vraiment très peu sur cet album. Mais oui, c'est un album entier sur sa rupture, avec ce comédien donc qui était beaucoup plus âgé qu'elle. Et c'est pour ça d'ailleurs, cette petite histoire est assez drôle, mais We Are Never Ever Getting Back Together, donc qui est le premier single de l'album, qui est un énorme carton. Elle l'écrit donc pour lui, puisqu'apparemment il a voulu se remettre en couple avec elle et elle lui a dit non merci. Et elle raconte en interview à l'époque, j'ai écrit cette chanson dans un style que je savais qu'il allait détester. Cette chanson vraiment un peu enfantine, avec les chœurs, les petits cris, etc. Elle dit « Je savais qu'il allait détester ça, parce que lui, il écoute des groupes indépendants. » Ça, elle le dit dans d'autres chansons. Et donc, j'ai exprès, non seulement le texte, mais aussi le genre musical,

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1: On peut parler de paradoxe ou un peu d'hypocrisie. Au fil des années, quand elle a donné des interviews, Taylor, elle connaît ses fans et elle sait à quel point ils sont parfois extrêmes dans la recherche. Donc elle sait qu'en donnant certains indices, on peut assez facilement retrouver de qui elle parle. Elle le sait. En fait, elle dit « je parlerai jamais de mes chansons, je vais jamais vous dire si c'est sur telle ou telle personne » et elle donne assez d'indices quand elle le souhaite pour dire de qui elle parle. Il y a aussi, lors de la promo, je crois que c'est encore de 1989, que moi j'ai relevé justement dans mon livre, elle dit donc « je vous dirai pas de qui il s'agit », mais elle donne au journaliste ou à la journaliste qui fait l'interview le contact d'une proche qui, elle, est autorisée par Taylor Swift à raconter son histoire avec Harry Styles. Donc certes, factuellement, Taylor Swift n'a pas commenté sur son histoire avec Harry Styles, mais elle a donné l'autorisation et le numéro de téléphone de la personne qui pourrait raconter à sa place son histoire avec Harry Styles. Donc parfois, elle est un peu paradoxale, c'est la façon sympa de le dire, et oui, elle joue un peu avec ça.
2: Résumons. Taylor Swift est une artiste qui écrit ses propres chansons, le plus souvent sur ses propres histoires d'amour, avec des mélodies qui glissent de plus en plus vers une pop très accrocheuse. Difficile de faire plus mainstream. Il reste donc pour ma part une énigme à élucider. Comment expliquer un tel engouement autour d'elle et de son œuvre? Charles Decamp, fan de Taylor Swift en plus d'en être spécialiste, apporte des éléments de réponse.
1: Effectivement, en France, il y a eu vraiment, peut-être à juste titre entre guillemets, cette critique, c'est qu'une artiste qui fait des titres pop faciles, parce que les seuls titres qui ont été envoyés en radio et que le grand public connaît Taylor Swift, c'est Shake It Off, et qu'on se dit pas, elle dit aux haters d'aller se faire voir, on se dit pas c'est quelque chose de très profond. Mais dans l'ensemble, les gens qui la suivent et les gens qui l'aiment, ils connaissent toutes les paroles par cœur de toutes ses chansons, c'est assez impressionnant, et donc ils lisent ça presque comme un roman.
2: Pour mettre en musique les propos de Charles Decamp, voici un extrait d'une des chansons les plus cultes de Taylor Swift, All Too Well, une chanson que vous n'avez probablement jamais entendue si vous n'êtes pas un Swiftie, parce qu'elle n'a rien de la pop d'un We Are Never Ever Getting Back Together. Et pourtant, toutes deux auraient le même sujet, à savoir la liaison de Taylor Swift avec Jake Gyllenhaal. Ce ne sera qu'un extrait parce que la version longue de cette balade dure plus de 10 minutes, 6 couplets dans lesquels Taylor Swift égrène les souvenirs et les détails inoubliables d'une relation amoureuse qui s'est terminée en maniant la nostalgie, la détresse et la colère.

0: Well figure en 5e position des meilleures chansons de la décennie 2010 de Rolling Stone. Pour le magazine, il s'agit même, grâce à sa qualité d'écriture, d'une des meilleures chansons de rupture de tous les temps. Une qualité d'écriture qui est sans doute plus difficile à apprécier pour un public francophone.
1: Taylor Swift, c'est vraiment ça, c'est du au-delà de la musique. Les textes, je les trouve fantastiques. Et moi, mon plaisir d'écoute personnelle, c'est vraiment basé sur les textes de ses chansons. C'est du récit personnel. Donc voilà, non seulement elle écrit bien, mais en plus, elle écrit sur elle-même. Donc on a l'impression de la connaître. Moi, Taylor Swift, je l'ai jamais rencontrée. Je l'ai vue de très près, mais je ne l'ai jamais rencontrée. Je lui ai jamais adressé la parole. Et en même temps, j'ai l'impression d'avoir une perception assez précise de sa personnalité. Alors, je peux me tromper, mais j'ai l'impression de comprendre ses mécanismes de pensée. Et quand Taylor Swift sort un album, les fans veulent savoir ce qu'elle va raconter et comment elle va le raconter, puisque comme elle ne se livre plus vraiment, elle fait plus trop d'interviews, elle parle pas trop sur les réseaux sociaux. En fait, c'est là-dedans qu'il y a le résumé de ces 18 derniers mois, de ces 24 derniers mois. Et donc, c'est vraiment comme du binge-watching de Netflix.
0: À l'annonce du mariage de Taylor Swift, un édito du journal britannique The Guardian est sorti, intitulé « Les déboires amoureux de Taylor Swift ont été la bande originale de ma vie ». Ce n'est pas seulement que ses fans ont l'impression de connaître Taylor Swift. Un puissant sentiment d'identification est aussi à l'œuvre, comme avec la chanson « Mine » évoquée précédemment.
1: Il y a vraiment des situations dans ma vie où j'ai des phrases et des chansons de Taylor, enfin surtout des petits extraits de chansons qui ont mieux articulé ce que je ressentais que ce que moi je pouvais penser, vraiment. Et plus d'une. Ça a l'air un peu idiot de cette expression, mais en mettant des mots sur ses peines, sur ses craintes, sur ses failles, etc., elle en a mis sur les failles de plein d'autres gens. Et ce qui est assez amusant, c'est que sur ses premiers albums, quand elle est en interview, elle dit « Moi, vraiment, jamais je ferai des chansons sur la vie en tournée, la vie de star, parce que quand j'étais jeune, j'écoutais des chansons comme ça et j'arrivais pas à m'identifier. » Et en fait, aujourd'hui, elle ne fait plus que des chansons sur sa vie de star, sur sa vie en tournée, sur ses clashs avec des gens les plus puissants du monde, auxquels, enfin, qu'est-ce que moi j'en sais de ce que ça fait d'être en fight avec Kanye West depuis des années. Et donc, sur plein de choses, alors moins spécifiques que ses problèmes à elle, mais sur plein de choses, elle a mis des mots qui me correspondaient à mon expérience personnelle et qui correspondent à l'expérience personnelle de millions de Swifties.
0: Le mystère est donc en partie élucidé. Taylor Swift, c'est la maîtresse de l'intime en chanson, une omnubilée de l'amour, un sentiment qu'elle dissèque à l'infini. Mais Charles Decan l'a rappelé, même si Taylor Swift parvient à toucher des millions de gens, ce n'est pourtant pas Madame Tout-le-Monde, bien au contraire. Dans l'industrie musicale, l'américaine a même su se tailler une réputation de solide femme d'affaires. Ce sera le thème du 4e épisode.

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2: Nous sommes le vendredi 14 juin 1940, il est environ 13h. Deux trains sont immobilisés en gare de La Teille, sur la commune de Saint-Georges-sur-Eure. Les wagons débordent de civils, qui pour certains arrivent de Paris, occupés par l'armée allemande. Et puis soudain, le bruit des avions, ils passent à très basse altitude. Une première explosion frappe le premier train, le bilan est terrible, 15 morts. Le deuxième est attaqué à la mitrailleuse. La Wehrmacht, retardée depuis des jours dans sa progression en Eure-et-Loire par un régiment de tirailleurs sénégalais, tient là sa revanche. À 18h, des soldats allemands viennent chercher le préfet du département, Jean Moulin, pour lui faire signer une déclaration. Les troupes sénégalaises se seraient rendues coupables d'atrocités à l'encontre de la population civile. Évidemment, Moulin refuse de signer un tel document. Alors, on l'injurie, on le moleste, mais rien n'y fait. Il est ensuite conduit à la ferme de La Teille, où gisent 8 cadavres criblés d'obus. Jean Moulin sait très bien qu'ils ont été extraits des trains mitraillés. Mais les Allemands insistent. Voilà l'œuvre des troupes africaines. Puis le préfet est laissé sur place, près des restes d'une femme. Cela devrait le convaincre de signer. Mais à la nuit tombée, Moulin n'a toujours pas cédé. Alors, les hommes de la Wehrmacht l'enferment dans la loge du concierge de l'hôpital local, en compagnie d'un prisonnier sénégalais. Moulin voit à terre des morceaux de verre. Il s'en saisit et tente de se suicider en se tranchant la gorge. Dans son journal, qui sera publié en 1947, il dira « Je ne pouvais pas signer. Tout, même la mort. Ma mère me pardonnera lorsqu'elle saura que j'ai fait cela pour qu'elle n'ait pas à rougir de son fils. » Un peu plus tard, les Allemands le découvrent gisant dans une mare de sang. Désormais, ils le savent, Jean Moulin ne parlera jamais. Jean Moulin a toujours souhaité imiter son père, Antoine-Émile, prof d'histoire-géo du lycée Henri IV de Béziers. Un radical socialiste, un ratsoc, comme on disait à l'époque, franc-maçon et laïque. En 1905, il soutient la loi sur la séparation des églises et de l'État. Jean Moulin a alors 6 ans. C'est un enfant de la belle époque et du Languedoc. Il aime sa région et il admire son père. Jean veut le rendre fier, ainsi que sa mère, Blanche, dont l'accent occitan enchante le foyer. Jean va toutefois développer un talent qui les contrarie, le dessin. Cette discipline, jugée trop légère par ses parents, est sa préférée. À l'école, le voilà donc qui caricature les autres élèves, mais aussi ses professeurs. Du coup, son père va le reprendre en main. En plus, depuis le décès de son fils aîné, Joseph, Papa Moulin a reporté ses ambitions sur Jean et va le pousser vers la politique. En 1913, Monsieur Moulin père devient conseiller général de l'Hérault. Quand Jean a 18 ans et entre en fac de droit à Montpellier, son père le fait nommer attaché au cabinet du préfet. Mais la Première Guerre mondiale n'est pas terminée et voilà Jean qui intègre bientôt le 2e régiment du génie. Après l'armistice de 1918, il termine sa licence et poursuit son ascension fulgurante.

chef de cabinet à Chambéry, puis plus jeune sous-préfet de France à Albertville. Dans ce décor montagneux, on voit évoluer alors deux Jean Moulin, le républicain zélé, mais aussi un dandy amateur de ski, de voitures et de sport. Il aime l'art aussi. Il vend d'ailleurs maintenant ses caricatures à des fascicules comme Le Rire ou Gringoire sous un pseudo, Romanin. Romanin du nom d'un château médiéval des Alpilles qu'il a souvent visité durant son enfance. Nous sommes maintenant au milieu des années 20, au cœur des années folles. Jean Moulin les traverse en esthète. Côté cœur, il papillonne sans se fixer. Il épouse pourtant Marguerite Cerutti en 1926. Elle a 19 ans, des yeux bleus, mais se lasse bien vite d'un mari pris entre la politique et ses pinceaux. En plus, Jean déplaît à sa belle-mère, une royaliste qui voit en lui un politicard sans avenir, un petit sous-préfet de 4 sous. Du coup, au bout de 2 ans, notre couple divorce et Jean Moulin retourne à sa carrière. Il passe d'une sous-préfecture à un secrétariat général, de la Savoie au Finistère. En 1932, il devient chef de cabinet de Pierre Caud, futur ministre du Front Populaire, et loge à Paris, près de Montparnasse. Dans ses carnets, le voilà qui croque la faune des grands cafés comme le Dôme ou la Coupole. Mais au fil du temps, un Jean Moulin plus grave se dessine. Le monde est en train de changer. Ses dessins font désormais écho à la guerre d'Espagne, à la montée du fascisme et du nazisme. Il veut contrer cette peste brune qui se répand alors en Europe. Quand Pierre Caud devient ministre de l'ère de Léon Blum, Jean dirige son cabinet et fait envoyer en secret des avions républicains espagnols opposés à Franco. Plus tard, en 1937, alors qu'il doit remettre leur prix aux vainqueurs d'un meeting aérien international, il apprend que parmi eux se trouve Bruno Mussolini, le fils du Duce. Jean fait alors part de son dépit à sa sœur, Laure, et à sa nouvelle confidente, Antoinette Saxe. Antoinette, une artiste comme lui, élève du grand maître cubiste Fernand Léger. Ensemble, ils vont vivre une longue amitié amoureuse. Antoinette applaudit quand Jean devient préfet, le plus jeune de France, une fois encore. D'abord en Aveyron, puis en Eure-et-Loire en mai 1939. Jean va fêter ses 40 ans. En septembre, la guerre éclate. Jean, réserviste de l'armée de l'air, voudrait servir, mais on le réforme pour myopie. Ah oui, vous voyez que dalle. Il reste alors à Chartres et veille sur ses administrés. Pendant qu'il passe quelques jours de congé dans l'Hérault avec les siens, au détour d'une promenade à Montpellier, son ami d'enfance, Marcel Bernard, le prend en photo. C'est le cliché le plus célèbre de Jean Moulin. Nous sommes alors à la mi-février 1940. Il fait froid. Jean est engoncé dans un pardessus et coiffé d'un feutre sombre. Il porte également une écharpe. Dans de nombreux récits, elle est censée cacher une cicatrice au cou, consécutive à une tentative de suicide. Cela nous ramène à ce que je vous ai raconté au début de notre aventure. Oui, à la mi-juin 1940, soit 4 mois après cette photo, Jean Moulin s'est bien tranché la gorge. Mais lorsqu'il prend la pose pour la postérité, cette écharpe le protégeait tout simplement du froid. Ah oui, ça peut cailler, même à Montpellier. Au printemps 1940, la débâcle française se profile et les réfugiés affluent dans son département. Le 19 mai, Chartres est bombardé. Au début du mois suivant, la Wehrmacht arrive aux portes de sa ville. Jean écrit à sa sœur et à sa mère. « Quand vous recevrez cette lettre, j'aurai sans doute accompli mon dernier devoir. Sur ordre du gouvernement, j'aurai reçu les Allemands au chef-lieu de mon département et je serai prisonnier. » Il a vu juste. Nous l'avons quitté, on l'a vu, au moment où il tombait à terre, après s'être entaillé le cou. Immédiatement, son compagnon de cellule alerte les Allemands, qui découvrent Jean baignant dans son sang. Il est secouru à temps et retrouve son poste de préfet. Pour rassurer sa famille, il se laisse photographier par sa secrétaire, avec autour du cou un foulard blanc, qui cette fois masque bel et bien une cicatrice.

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1: À l'été 1940, Jean Moulin doit se rendre à Vichy pour prêter allégeance au régime du maréchal Pétain. Dans la salle, il croise un autre préfet, René Bousquet. Mais contrairement à lui, il ne collaborera pas. Du coup, la suite coule de source. Vichy le révoque en novembre. Il quitte Chartres. On le voit ensuite à Paris, à Montpellier, puis à Marseille, sous le nom de Joseph Mercier, professeur de droit. Car maintenant, Moulin n'a plus qu'une idée en tête, répondre à l'appel lancé par De Gaulle le 18 juin 1940.
2: Vive la France, libre, dans l'honneur et dans l'indépendance.
1: Antoinette le rejoint. Ensemble, ils circulent entre Marseille, Lyon et Nice et rencontrent les responsables des premiers noyaux de résistance. Une fois ce réseau tissé, il prépare son départ pour Londres à l'été 1941. Au mois d'octobre, enfin, il entre dans le bureau du général de Gaulle. Le préfet laïque de gauche fait maintenant face aux militaires, aristocrates et catholiques. Ensemble, ils évaluent la situation. Le sud de la France n'est pas encore occupé par les nazis. De Gaulle charge Moulin d'y entreprendre l'unification des mouvements de résistance. Jean est donc parachuté clandestinement en Provence le 1er janvier 1942 et se lance dans une entreprise titanesque. Car on compte alors une dizaine de réseaux de résistance de toute sensibilité, de droite comme de gauche. La partie militaire des opérations sera confiée au général de Lestrin, nommé par De Gaulle sur proposition de Jean Moulin. Ainsi va naître l'armée secrète, celle qui organise les sabotages et le maquis. Désormais, chacun porte un nom de code. De Lestrin, c'est Vidal. Jean Moulin devient Rex, Max ou Régis. Chaque semaine, il réunit les chefs de Combat, Franc-Tireur et Libération, les trois principaux réseaux, pour trouver des stratégies communes. Ce qui n'est pas très facile, car à l'intérieur des réseaux, l'autorité même du général de Gaulle est contestée. Oui, certains ne jurent que par le général Giraud, basé à Alger. Jean Moulin doit aussi composer avec le régime de Pétain, qui le surveille de plus en plus étroitement. À l'été 1942, un secrétaire, Daniel Cordier, entre à son service et Antoinette l'aide à se créer une couverture. Il ouvre alors à Nice la galerie d'art Romanin. Oui, toujours comme le château. Il avait dû le marquer, hein, ce château, quand il était petit. En même temps, j'y suis allé, c'est vrai qu'il est très beau. Parallèlement, Jean avance ses pions dans l'ombre, tandis que l'étau de l'occupation se resserre. Après le premier débarquement allié en Afrique du Nord, en novembre 1942, les Allemands franchissent la ligne de démarcation et envahissent la zone libre. Jean Moulin doit donc accélérer ses plans. Au mois de février suivant, il retourne à Londres. Là, De Gaulle le trouve transfiguré. Écoutez ce qu'il en dit.
3: « Je le revoyais, impressionnant de conviction et d'autorité, conscient que ses jours étaient comptés, mais résolu à accomplir avant de disparaître sa tâche d'unification. »
1: Cette tâche va prendre la forme d'un Conseil national de la résistance, le CNR, qui va imposer l'autorité de De Gaulle. À son retour en France, Moulin, accompagné d'Antoinette, reprend ses tractations avec les réseaux. Le 7 avril 1943, vers 19h30, il la rejoint au restaurant chez Rose, à Lyon. En entrant, il remarque une tablée d'étudiants plutôt bruyants. Le serveur apporte les plats, quand soudain, Jean entend une voix. « Police !» Ah, en fait, c'était pas des étudiants. C'était la milice lyonnaise. « Bougez plus, contrôle d'identité !» Antoinette, qui avait pris une viande, balance le morceau où elle peut. Oui, car à l'heure du rationnement, la viande provenait sûrement du marché noir. Faut éviter les problèmes. En plus, en tant que juive, Antoinette ne veut surtout pas risquer la moindre arrestation, synonyme de déportation. Elle présente donc des papiers au nom de Jacqueline Dunant. Jean, lui, prétend s'appeler Jacques Martel. Les miliciens les regardent. Une minute qui dure une éternité. Mais par chance, ils s'en tirent. Jean organise ensuite enfin la première réunion du CNR à Paris le 27 mai. Il a réussi, mais il n'a pas le temps de s'en réjouir. Car le 9 juin, le général de Lestrin est capturé par la Gestapo. Alors qu'il devait retrouver notamment un certain René Hardy, un membre de Combat. De Lestrin l'ignorait, mais Hardy venait d'être relâché par les Allemands après avoir été lourdement interrogé par le SS Klaus Barbie en personne. En attendant, l'armée secrète n'a plus de chef. Moulin écrit à De Gaulle pour la dernière fois. Il écrit ceci. « C'est l'armée secrète qu'il faut sauver. Je vous en supplie, mon général. » Signé, votre profondément dévoué, Rex. Puis sans tarder, il prépare une nouvelle réunion pour désigner le successeur de Delestrin. Le 21 juin 1943, des responsables de l'armée secrète convergent vers la place Castellane à Caluire, à 7 km de Lyon. Ils ont rendez-vous vers 14h chez le docteur Dugoujon, un ami du résistant André Lassagne. Il a prévenu sa secrétaire.
0: Lassagne recevra des amis dans la chambre. Vous les ferez monter directement sans passer par le petit salon.
1: Le premier participant, Albert Lacaze, a une heure d'avance. Lassagne se présente ensuite, accompagné d'Henri Aubry et d'un invité de dernière minute, René Hardy. Oui, celui-là même que les Allemands ont arrêté puis relâché avant son rendez-vous avec Delestrin. Arrive enfin Bruno Lara. La réunion peut commencer au premier étage de la maison. Jean Moulin retrouve de son côté Raymond Aubrac et Émile Schwarzfeld. Le trio arrive avec 45 minutes de retard. La secrétaire les conduit ensuite par erreur dans la salle d'attente du rez-de-chaussée. Dugoujon raccompagne alors deux patientes à la porte. Quatre tractions avant arrivent en trombe. Les portières claquent. Dugoujon voit débarquer chez lui sept membres de la Gestapo lyonnaise, menés par Klaus Barbie.
4: Police allemande, vous avez une réunion chez vous ?
1: Sans attendre de réponse, les bruits de bottes résonnent dans l'escalier. Le docteur entend des éclats de voix. En bas, Jean Moulin, lui, patiente toujours dans la salle d'attente. Il a pris soin de se munir d'une ordonnance au nom de Jacques Martel, sa couverture. Mais quand les Allemands redescendent, ils arrêtent tout le monde. Seul René Hardy, comme par hasard, qu'on n'avait pas menotté, réussit lui à s'enfuir. Il sera repris, puis de nouveau libéré. Dans l'intervalle, Moulin et les autres ont été conduits au siège de la Gestapo, puis transférés pour la nuit à la prison de Montluc, à Lyon. Le lendemain, ils sont aux mains de Klaus Barbie, qui veut démasquer à tout prix le chef de la résistance. Il ne connaît que les pseudos de ce fameux chef, Rex ou Max. Pour l'heure, Jean, avec ses faux papiers, n'est pas encore dans le collimateur. Mais Klaus Barbie fait torturer ses compagnons. Et l'un d'eux, Henri Aubry, va craquer après deux jours de supplice. Soupçonné d'être Max, il désigne pour se sauver Jean Moulin. Klaus Barbie jubile.
5: Ah, voilà le grand chef.
1: Droit dans ses bottes, Moulin affirme qu'il n'est que Jacques Martel, un artiste peintre. Alors, Klaus Barbie l'invite à dessiner. S'il est peintre, et Jean s'exécute. Barbie saisit ensuite le dessin et inscrit au bas de la feuille
5: « Moulin » avec un S.
1: Jean le fixe, puis il barre le S en disant « C'est Moulin sans S et vous allez perdre la guerre. » Ensuite, il n'en dira pas davantage. Klaus Barbie veut le faire parler, mais Jean se tait. Et c'est parti pour la torture. Chocs électriques, bassines d'eau, nerfs de bœuf, d'odieuses souffrances qui détruisent son corps, mais qui n'entameront pas sa volonté. Le 2 juillet 1943, les Allemands le transportent à Paris. Nouvelle torture. Son état s'aggrave. On l'évacue vers Berlin. Le 8 juillet, Jean Moulin monte dans un wagon sanitaire. Vers 23h, le train s'arrête en gare de Metz. Et le cœur de Jean Moulin aussi. Il avait 44 ans.
6: Ami, entends-tu le vol noir des corbeaux sur nos plaines ?
1: Grâce à son courage, grâce à son silence, la résistance survivra et fêtera la libération un an plus tard. Antoinette, elle, apprendra son décès au cours de l'été. Et pour échapper aux nazis, elle s'enfuira en Suisse. Après la guerre, elle tentera en compagnie de Laure Moulin, la sœur de Jean, de faire condamner René Hardy, accusé d'avoir livré Jean aux Allemands. Hardy sera acquitté, mais son implication dans l'affaire de Caluire reste évidente.
6: Sifflez, compagnons, dans la nuit, la liberté nous écoute.
1: En 1964, le général de Gaulle organisera le transfert des cendres de Jean Moulin au Panthéon. Et son ministre des Affaires culturelles, un certain André Malraux, livrera à la postérité ses mots historiques.
7: Entre ici, Jean Moulin, avec ton terrible cortège.
1: Oui, car avec lui, ce seront tous les résistants, toutes les victimes de la guerre et des camps de concentration qui entreront au Panthéon.
8: Jean Moulin avait des couilles bien plus grosses que sa trouille. Il est mort sous les coups. Ce fut long, bout à bout. Il disait, je sais tout. Je dirais, rien du tout.
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3: Début de campagne électrique pour Marine Le Pen, désormais officiellement candidate à la présidentielle de 2027. Condamnée dans l'affaire des assistants parlementaires européens, la Cour de cassation indique qu'elle se prononcera sur son pourvoi au plus tard début avril 2027, soit 2 semaines seulement avant le premier tour de la présidentielle. Premier tour où elle arrive largement en tête des intentions de vote, 35% selon un sondage Toluna Harris Interactive pour M6 et RTL. Loin devant le deuxième, Jean-Luc Mélenchon à 16%. Notez d'ailleurs l'invité d'Olivier Bost, c'est un autre candidat à la présidentielle, Gabriel Attal. Rendez-vous à 7h40 sur RTL. Dans l'actualité aussi, la canicule qui gagne du terrain et va concerner ce jeudi 72 départements. Dans le même temps, les pompiers luttent toujours pour fixer 2 incendies majeurs. Le premier dans les Pyrénées-Orientales qui a déjà parcouru près de 5000 hectares. Le second dans la Drôme. Des investigations et des auditions complémentaires peuvent maintenant être ordonnées. La Cour d'appel de Toulouse indique que les avocats de Cédric Jubilard l'ont informé que leur client reconnaissait désormais sa responsabilité dans la mort de son épouse Delphine fin 2020. Elle précise également que son procès en appel est toujours prévu le 21 septembre prochain. Les États-Unis mettent leur menace à exécution. Washington a lancé dans la soirée une nouvelle série de frappes contre l'Iran. Comme l'avait promis Donald Trump, après des tirs sur 3 navires commerciaux, le président américain qui a tout de même déclaré que ces nouveaux affrontements prendraient fin très rapidement. La Coupe du Monde et nous, supporters, sommes a priori de plus en plus confiants pour la suite de la compétition. D'après le baromètre Sport Odoxa pour Winamax et RTL. Les 3/4 des Français sont convaincus que les Bleus remporteront la Coupe du Monde. Pour cela, il faudra battre le Maroc en quart ce jeudi. Le coup d'envoi, c'est à 22h. Et ce sera évidemment, et comme toujours, à vivre gratuitement, en direct et en intégralité à la télé sur M6, à la radio sur RTL. Avant ça, également, 6e étape du Tour de France, taillée pour les grimpeurs entre Pau et Gavarnie-Gèdre. 186 km de montagne et le mythique col du Tourmalet. Étape en présence d'Emmanuel Macron. La météo avec 72 départements vigilance orange canicule, je le rappelle, dans le ciel. Encore un grand soleil au programme, un peu de nuages et un risque d'averse sur les Alpes. Des orages possibles en fin de journée des Pays de la Loire au nord de l'Aquitaine, moins de Mistral et de Tramontane autour du golfe du Lion. Les températures 15 à 26 degrés le matin, 29 à 32 l'après-midi près de la Manche et entre la Côte d'Azur et la Corse. 32 à 38 dans les autres régions, jusqu'à 40 degrés à Perpignan, Nîmes et Montauban. Les courses, c'est en nocturne à Anguin-Soisy, départ 20h15. 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
4: Bon, vous connaissez à peu près tout le monde, Michel.
5: Oui, absolument.
6: Mais nous, on ne te connaît pas.
5: je sais, mais c'est
6: comment
5: bien
6: tu
5: comme...
6: vas, mon Michel ?
5: Mais c'est mieux comme ça.
6: Ça fait plaisir de te voir.
7: Ah, moi, je suis contente.
4: Ah oui, pourquoi vous êtes contente ?
7: Ah, mais j'adore Michel Bouchard.
4: Mais j'ai bien vu qu'il vous aimait beaucoup aussi, oui. Qu'il avait apprécié vos collants, comment dire, résilles.
7: Alors aujourd'hui, j'ai le body. Je l'avais promis, je n'ai pas que les collants.
8: C'est le complet.
4: Vous faites la complète avec les champignons
7: Non, mais comme j'ai vu que Ryu était là aujourd'hui et que de toute façon on n'allait pas en placer une, je me suis dit que comme vous étiez capable de faire 2 minutes sur mon collant, si je mettais la combi complète, on allait peut-être un peu en parler.
5: Oh, c'est très sexy.
6: Attendez, je vais faire quelque chose d'élégant. Il y a un trou pour pisser.
7: Bien sûr.
6: Oh là là.
4: Michel Bouchdat, vous connaissez Caroline Diamant?
9: Non, je ne la connais pas.
6: Tu m'as connu, j'avais 20 ans.
10: Mais t'as mis combien de temps pour enfiler tout ça?
7: Tu l'enfiles comme un collant, c'est rapide. Oui, c'est... Mais c'est vrai, Caroline.
11: Toi, t'enfiles pas grand-chose.
4: Des perles, éventuellement.
11: Et encore.
4: Une première citation, car nous ne changerons pas les bonnes habitudes, monsieur Bouchdat. Vous allez tenter de répondre à ces quelques questions.
5: Ouais, ça m'étonnerait, mais enfin, essayez.
4: Comme les grosses têtes ici présentes. Qui a dit, et c'est pour Valentin Guillermin, qui habite dans le Nord, qui a dit, après réflexion, je pense que c'est absurde d'avoir des enfants dans ce monde de fous. Je n'en veux pas, mais je ne sais pas comment leur dire.
10: De Benoît.
6: C'est pas français.
4: Si, c'est français.
7: C'est récent.
4: Et contrairement à ce qu'on croit, ça n'est pas récent.
6: Ah, ben oui, parce que
8: c'est... Ah, c'est pas Morandini au lycée?
4: Non.
6: Nicolas Bedos.
4: Nicolas Bedos. Non,
12: Guy Bedos.
4: Non, ça date...
6: C'est mort.
7: Jean-Yann.
6: Est-ce que c'est mouru?
4: Pas Jean-Yann.
6: Jacques Martin.
4: Jacques Martin. Bonne réponse de Caroline Diamant. Une citation pour Sarah Volver, qui habite Tavaux dans le Jura, qui a dit « Tout le monde sait qu'en cas d'insomnie, il suffit d'additionner mouton après mouton pour s'endormir. Mais combien de personnes savent que pour rester éveillé, suffit de les soustraire ?»
8: Bah, ça, c'est facile.
6: Bon, c'est Gueluc.
8: Bah, c'est Dominique Pellicot.
4: Non.
8: En tout cas, il l'a pensé.
7: C'est français ou pas?
4: Ce n'est pas français.
6: Philippe Gueluc ou Raymond Devos?
4: Non, c'est mort et ça n'est pas français.
6: Pierre Légaré.
4: Ah. C'est à nos habitués.
10: Frédéric Dard.
6: Non, oh, c'est
7: Woody Allen. Non.
4: Pas français, je vous ai dit.
6: Pas français,
8: américain.
7: Churchill.
4: Américain.
6: George Burns.
4: Non,
6: Bob
4: non,
6: Hope.
4: Non.
6: Groucho Marx.
4: Groucho Marx. Bonne réponse de Jean-Philippe Dantin. Pour monsieur Benoît, qui habitait hier dans les Bouches-du-Rhône, qui a dit « Buvez un litre d'absinthe et soudain vous comprendrez pourquoi Van Gogh s'est coupé l'oreille. »
6: Alors.
7: Des proches?
4: Non.
8: Renaud?
4: Non, et c'est quelqu'un qui s'y connaît un peu en matière d'alcool. Hein.
8: Borloo?
4: Pas Borloo, non.
6: Attends, parce que là, on va citer tous les poivrons.
8: Pierre Bénichou?
7: Français?
6: Jean Carmet?
8: Marion Cotillard?
6: Jacques Villeray?
8: Ah, si elle picole? Elle ne boit que de l'eau avec son anisette.
4: Elisabeth Lévy non plus.
8: Non.
7: Christine Bravo?
6: C'est horrible. Je vous ai dit, quand vous précisez ça, c'est un plus.
8: Ah bah oui. Qui c'est qui picole? C'est facile.
10: Attendez,
6: est-ce qu'il picole et qu'il est mort?
4: Alors, il est vivant et...
12: Il a une cirrhose.
7: Ah, l'amiral.
4: Ah non.
8: Oh,
6: il picole et il est vivant.
4: Oui.
6: Déjà ça, c'est un
7: C'est français
4: coup. Et d'ailleurs, il a mon âge, il est né en 63.
8: Voyez-vous. Ah, d'accord.
6: Christophe Lévesque?
4: Non.
10: Une grosse tête?
4: Ah non, il n'est jamais venu ici, même s'il parle, je crois, un peu français.
8: Sébastien Chenu?
4: Il a dû apprendre auprès de son épouse, en tout cas.
6: Ah, il est américain.
8: Jacques Lang.
4: Alors, il est effectivement américain.
8: Jacques Lang, il picole, vous avez vu sa tête?
6: Ah non,
8: j'espère qu'il picole, sinon c'est autre chose.
4: Il est du Kentucky, pour tout vous dire.
6: Kentucky, bah c'est facile, c'est Dave Chappelle.
4: Pardon.
6: Dave Chappelle.
4: Dave Chappelle, non.
8: Dave Mosquée?
4: Non.
7: Obama?
4: Ça va trop vite.
8: Ça va trop vite, c'est nous, mais là, vraiment.
6: J'ai les noms.
4: Il y a des noms,
10: je ne sais même pas qui c'est.
8: Franco-américain ou américain-américain?
4: Alors, américain-américain, mais qui a vécu chez nous en France, qui a vécu...
6: Oui. Brad Pitt.
4: Non, mais on se rapproche.
6: Johnny Depp. Matt Damon. Ben
12: Johnny Depp.
7: Bruce Willis.
4: Johnny Depp. Ah. Bonne réponse de Jean-Philippe Janssen.
8: Ah bah Johnny Depp, il allait trouver.
4: C'est son surnom.
8: Bah voilà.
4: Il faut rappeler que comme Michel Bougelin dans la pièce, d'ailleurs, Jean-Philippe Janssen s'appelle Jean-Philippe parce que son papa aimait Johnny Hallyday et c'est le cas de votre personnage dans la pièce aussi.
13: Absolument.
7: Moi j'ai trop envie d'aller vous voir.
13: Vous venez quand vous voulez.
7: Mais même si je suis un peu déçue, je pensais que vous chantiez du Johnny.
13: Je suis désolé de vous décevoir, c'était vraiment pas mon espoir.
7: Si je viens, est-ce que exceptionnellement vous pourrez chanter?
12: Mais quelle petite picouette
13: vous voulez.
6: Mais ça va de parler comme ça. Michel, moi j'aimerais beaucoup venir vous voir.
13: Vous aussi, venez tous. Je vous chanterai ce que vous voulez.
6: Si jamais je viens, vous chanterai du Johnny.
7: Je suis désolée, Caroline, t'as dit que t'aimais que les jeunes. Tu vois? C'est ça la différence.
4: Ah bah c'est gentil pour lui.
13: Moi j'ai bien fait de venir. Je vais m'ouvrir les veines maintenant.
4: Bon, en même temps, donc à votre place, je serais très content. Regardez la jolie jeune femme qui vous drague.
8: Ah ouais.
7: Michel n'est pas
8: Caroline,
7: vieux.
8: Elle sent le pâté.
10: Oui.
6: Non, moi je le drague pas, je le connais depuis 40 ans.
4: Comment vous le connaissez depuis 40 ans?
6: Michel explique.
13: Alors, il y avait un restaurant à Paris.
6: Oui.
13: Rue de la Trémoille.
8: Oui, chez Jacques et Michel.
13: Et on allait tous dans ce restaurant à l'époque. Il y avait toute une bande qui était là et on a fait les 400 coups à cette époque-là.
6: Et on a
13: on était vraiment. Moi, c'est une période. Ça a duré quoi? Peut-être un an. Mais c'était une période de dingue.
8: Et combien de MSC?
13: On était à l'entrée à une table et on regardait les filles rentrer.
8: Il y avait Caroline?
6: Eh ben nous on s'est assises, oui. On n'était pas cons. On est pas des copines avec eux.
13: Un jour, j'ai fait un truc. Un jour, j'ai fait.
9: Et c'est tout.
13: Il y avait une femme que je trouvais très très belle et je savais pas comment lui parler. Alors j'ai été voir le patron du restaurant à midi, c'était plein. Ok, j'ai dit tu vas prendre le numéro de tout le monde en disant que tu vas organiser une soirée. Mais quand t'arrives à cette femme, tu fais une croix. Tu te trompes pas. Il a mis 2 heures et on a eu une liaison qui a duré 6 mois.
4: Ah quand même.
8: Ah, elle est là, Roselyne Bachelot.
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15: Il y a quelqu'un dans le public qui m'a apporté des chouquettes, donc j'arrête pas de manger depuis tout à l'heure.
4: Ah oui, ah oui.
15: Je voudrais remercier madame. Comment vous appelez?
8: Mais c'est Catherine.
15: Merci Catherine. Donc j'arrête pas de manger tout à l'heure et boire du café. J'avais trouvé plein de bonnes réponses.
4: C'est goûter, c'est l'heure du goûter. Mais d'habitude, c'est que Monsieur Toen qui a le droit au chouquet.
8: Oui, mais comme elle veut plus coucher avec moi, j'ai plus rien.
4: Ah, vous voyez ce qu'il vous reste à faire, Stony.
8: Il y a moyen avec le mec de banlieue, t'inquiète pas. Il y a toujours moyen.
15: Je suis prêt, on est là, on est là.
8: Le mec de banlieue, rien à foutre. Un pain au chocolat, un nichon, il est content. Là. Allez Catherine, fais-toi plaisir.
4: Dites-le, madame, vous auriez pu tomber pire. Hein. Regardez, elle est toute contente, la dame. Ouh là là.
8: Ouais, heureusement, ça. Peut être belle amie.
16: On va du dent, toi.
8: Non, mais t'es très bien. Quel âge t'as, d'ailleurs?
16: Je sais pas, ça change chaque année.
4: J'ai une autre question, une question qui concerne Marie-Louise et Ernest. Voilà un couple incroyable. Un couple qui a créé, il faut le dire, la Samaritaine à Paris. Elle était petite vendeuse dans un autre magasin, d'ailleurs, que la Samaritaine. Elle était vendeuse au rayon confection du Bon Marché, Marie-Louise.
8: Oui, au Bonheur des Dames.
4: Voilà, exactement. Et puis lui, il avait déjà racheté la Samaritaine, là où il se passe et où on trouve tout à la Samaritaine.
8: C'est grâce à Bernard Arnault qu'on embrasse d'ailleurs.
4: Bon, c'est plus un grand magasin aujourd'hui, c'est un hôtel.
8: Non, c'est aussi un magasin, vous êtes gonflé là.
4: La Samaritaine.
8: Alors là, c'est du racisme anti-riche.
17: C'est le cheval blanc.
4: C'est le cheval blanc, Samaritaine.
8: Mais ils ont rouvert la Samaritaine, c'est aussi un magasin de luxe, mais il y a l'hôtel qui donne.
17: Cheval blanc.
8: Merci Catherine. C'est bon, hein, avec Stomy, c'est fait. Je réserve la chambre moi-même. Non, mais tu le mérites, Catherine. La Samaritaine, demandez aux gens qui connaissent un peu cette ville, qui sont pas constamment à Neuilly dans leur triplex. Il y a un hôtel qui donne sur la Seine et derrière, ils ont fait un magasin qui ressemble d'ailleurs au Bon Marché, en moins bien, parce que le Bon Marché, c'est le top, mais c'est très luxe. Mais
4: ah
8: c'est,
4: bon, je savais pas.
8: Si,
18: bah oui, et du coup, on trouve pas tout. Hein.
4: Je savais pas qu'il y avait encore la Samaritaine.
8: Bien sûr.
18: Oui, oui.
8: Mais ça s'appelle autrement. Ils ont rebâti ça, la Samaritaine. Si.
4: Ça s'appelle la Samaritaine.
8: Oui.
16: Et par rapport à Lidl, c'est comment?
8: C'est un tout petit peu moins cher.
4: Lidl des grosses têtes, c'est vous.
16: Oh, merci patron.
4: Tout ça ne nous dit pas comment s'appelaient Ernest et Marie-Louise.
8: C'est connu pourtant.
4: Puisque c'est ça que je vous demande.
18: Ils s'appelaient BHV.
4: Ah non.
17: Mais ils étaient déjà
4: ça, c'est BHL, c'est votre mec.
18: Ah, mais bien sûr, le roi Merlin. Enfin,
4: ben c'est pas idiot parce que vous avez raison. Le roi Merlin, c'est un Monsieur le Roi et un Monsieur Merlin.
16: Ah non, je sais. C'est Bricot et Rama.
4: Mais non. Enfin.
8: C'est pas Ernest.
18: C'est ça qu'il faut trouver en gros quand même.
15: Ok, ça y est.
8: Ernest Monop.
4: Ah, oui, bien sûr, il faut trouver deux noms associés.
18: Ah, William Sorin.
4: Mais non.
18: Jacob de Lafont.
4: C'est quoi ça, Jacob de Lafont?
16: C'est des chiottes.
18: Mais non, c'est des ascenseurs. Et
16: non, c'est des chiottes. C'est des chiottes.
17: Et sinon, c'est des toilettes aussi.
4: J'étais sûr. Ça, je veux dire, quand vous rentrez dans une pièce Jacob de Lafont, vous ne devez pas aller très haut, hein, Ariel. Monsieur Michel Legrand de Dunkerque va toucher 300 euros.
16: Ah, bah si c'est Michel Legrand.
4: Ah,
16: alors.
4: Bah c'est encore Macha Meryl qui va prendre. Une fois de plus, qui va prendre le pognon.
17: Est-ce qu'il y a une rue qui porte leur nom?
4: Ah oui, et c'est même pour ça qu'ils sont célèbres, pour
17: ah,
4: tout
17: pour
4: vous dire.
17: Ah, pour la rue. Eh, important,
4: ouais.
17: Ça.
4: Eh oui. Et voilà, un chèque RTL pour Monsieur Legrand. Et regardez, il y a une main, deux mains qui se lèvent.
18: Ah,
4: je vous demande d'y aller, Monsieur Toen.
8: Bon, Serge, t'as déjà gagné 4000 euros ce mois-ci. On va aller voir quelqu'un d'autre, ça te dérange pas? Bonjour madame, présentez-vous et la réponse s'il vous plaît.
19: Cognac Juché.
4: Eh oui, c'est Cognac Juché.
16: Oui.
4: Ernest Cognac et Marie-Louise Jay. Et leurs deux noms se sont associés, ça a donné Cognac Jay.
16: Oh.
4: Et c'est vrai que la rue Cognac Jay est devenue célèbre. Elle n'a, elle, rien à voir avec la Samaritaine, la rue Cognac Jay, mais à cause de la télévision.
17: Ou pendant
8: des années. Vous avez donné un indice quand même.
4: Ouais. Bah oui, mais vous, faut poser les bonnes questions pour ça. Et d'ailleurs, Monsieur Orlinski y arrivait doucement parce qu'il avait effectivement trouvé que c'était une rue célèbre dans Paris parce que là-bas, effectivement, il y avait la télévision pendant des années.
8: On à disait, vous Cognac Jay.
4: Ici Cognac Jay, à vous Cognac Jay. Eh bien, c'est Ernest Cognac et Marie-Louise Jay qui étaient les créateurs et propriétaires de la Samaritaine.
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4: Qui fut élevé par une famille nourricière du Morvan, petit artisan d'un village d'Aligny en Morvan. La famille d'ailleurs en question s'appelait la famille Régnier, puisque lui fut abandonné à 7 mois par sa mère gouvernante ou femme de chambre.
7: Au 19e siècle?
19: Alors, comment s'appelle?
4: Qui fut adopté, pas au 19e, hein, qui fut au 20e siècle, qui fut adopté donc par une famille du Morvan, à Aligny en Morvan précisément, je vous donne même le nom du village, des petits artisans de ce village, la famille Régnier, qui donc fut adoptée parce que, tout simplement, il fut abandonné à l'âge de 7 mois par sa mère.
8: C'est pas le prince.
4: Qui était gouvernante. Quel prince?
8: Régnier.
4: Ah non, le prince Régnier, non.
19: Mais c'est quelqu'un qui est vivant aujourd'hui?
4: Ah non, non, non.
19: Non.
20: C'est un personnage fictif ou un personnage réel?
4: Ah non, un personnage
8: très
4: réel.
8: Connu.
4: Dont on reparle beaucoup en ce moment et très connu.
21: C'est un auteur?
4: Oui.
20: Littérature. Écrivain.
4: Ah, écrivain.
20: Écrivain, ouais.
8: 18e?
4: Ah non, je vous ai dit 20e. Il est né en 1910 et puis il est mort dans les années 80, en 86 même précisément.
8: Il a écrit du théâtre aussi?
4: Oui, bien sûr, du théâtre, tout à fait.
7: Et il est joué en ce moment?
4: Ah, il est d'ailleurs très régulièrement joué. Il y a une de ses œuvres qui est très très régulièrement jouée au théâtre.
8: Anouilh?
4: Anouilh, non. Abandonné à 7 mois par sa mère, gouvernante ou femme de chambre.
19: C'est du théâtre populaire? C'est du théâtre de boulevard?
4: De boulevard, non. Pupille de l'assistance publique.
21: Arnold et Willy?
4: Non.
20: Jean-Luc Ley?
4: Oh non. Il fut adopté par une famille d'artisans d'Aligny en Morvan.
19: C'est un théâtre un peu intellectuel, un peu...
4: Ah, intellectuel, le mot est peut-être un peu fort, mais quand même, oui, on peut dire. Un théâtre d'auteur, en
20: c'est
4: tout cas.
20: C'est haut de gamme,
4: Oui, oui, oui, oui. C'est
19: un message.
8: C'est pas UNESCO, ce qu'il
4: y a. Bon, et d'ailleurs, dans la région du Morvan, où il fut élevé, on peut dire qu'il a connu quelques aventures. D'abord, il a volé. Il faut dire, ça, c'est pas bien. Il a commis son premier vol à l'âge de 10 ans.
8: Il a volé l'orange?
4: Non, mais...
8: Ah oui, Jean Genet. Jean Genet.
4: Qui a dit Jean Genet avant Pierre Bénichoux? C'est Gérard Jugnot. Bonne réponse de Gérard Jugnot.
19: Les deux.
4: Alors là,
19: plus Fabrice qui a eu.
4: Quand j'ai dit qui
7: moi
4: a,
7: moi je crois que c'est Fabrice.
4: Qui a dit Jean Genet? Il y a Fabrice et Bouygues qui a la main.
20: Ah, ça se tente, hein, ça se tente.
21: Ouais, ça se tente.
4: Que vous n'avez rien dit, Fabrice.
21: Non, j'ai rien dit.
4: Jean Genet, vous ignoriez, Pierre Bénichoux, que Jean Genet avait été abandonné à 7 mois par sa maman.
8: Je savais qu'il avait été à l'assistance publique d'abord.
4: Et d'ailleurs, il a commencé ses aventures homosexuelles, il faut bien le dire, dans cette région du Morvan, quand il était enfant, avec... Ben oui, avec...
20: Ça se trouvait à l'époque
4: avec,
21: un animateur radio du Havre.
7: Dans le Morvan.
4: Avec des braconniers de passage.
19: Ah, les braconniers étaient homosexuels.
4: Des hommes plus âgés, des marginaux égarés.
19: Oh ah ouais, voilà.
20: Allez, on, c'est sympa le Morvan.
19: Enfant, il a fait ça enfant.
20: Ah, je vais vite tomber en panne là-bas. Hein.
21: Des marginaux égarés. des curés réglementaires.
4: Pourquoi je vous en parle?
19: Parce que... Mais oui, pourquoi, qu'est-ce qui se passe?
4: Eh ben, il y a tout un supplément hors série du Monde qui vient d'être publié, que vous trouverez en kiosque. Jean Genet, un écrivain sous haute surveillance, une vie, une œuvre. Vous savez, c'est hors série, très très bien fait d'ailleurs, du Monde, consacré à chaque fois à un grand écrivain, à une grande personnalité. Et là, c'est Jean Genet qui sort dans ce hors série, 8,50€, 122 pages, et vous saurez tout sur l'auteur, évidemment, des bonnes. C'est surtout les bonnes qui sont régulièrement montées.
8: Les bonnes, les parachutistes.
19: Les bonnes sont montées très
8: régulièrement. Querelle de Brest, il y a aussi le condamné à mort, qui est un des grands poèmes du 20e siècle. Nous n'avions pas fini de fumer nos gitanes, nous n'avions pas fini de nous parler d'amour. On peut se demander pourquoi les cours condamnent un assassin si beau qu'il fait pâlir le jour.
4: Ah ben alors là, bravo.
19: Ah,
4: là,
19: bravo.
4: Là, bravo. Là, on dit Monsieur Bénichoux.
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4: Pour Madame Thor, une question culturelle qui pourrait...
22: Je m'appelle Michel, j'ai le cœur en Provence où j'ai laissé mes souvenirs.
4: Mon Dieu.
22: Aïe, aïe, tous aïe. Mes souvenirs.
15: Non, l'autre.
4: Même Michel Thor.
22: Emmène-moi danser ce soir, joue contre joue et serré dans le noir.
4: Non,
22: fais-moi
4: non.
22: La cour comme au premier instant, comme cette nuit où tu as pris mes 17 ans.
4: Ah, alors,
22: j'en appelle à la tendresse. Ah, l'amour, s'il nous en reste.
0: Et Barry, c'est elle qui a inspiré la chanson des Beatles de McCartney, Michèle Mabel. Oui, il semblerait que ce soit elle.
4: Vraiment, vous pensez ça?
0: C'est ce qu'elle a dit, en tout cas, dans les interviews. Tu sais ça, Bobo?
4: On est à une époque où tout le monde croit Fabien Lecoeuvre, alors.
0: Oui, oui. Pas possible.
4: Pour Christelle Thor, donc.
0: Ah, c'est Christelle.
4: Une question culturelle qui pourrait nous coûter 300 euros, parce que là, c'est vrai que ça demande vraiment, on va dire, un savoir littéraire. Ouais. Mais je vois bien une, deux ou trois personnes qui l'ont ici, sans citer de nom. Vous voyez Charles Dickens.
0: Oui, on voit.
4: Il est mort, Charles Dickens, en 1870, mais il est né en 1812, et il est né, pourquoi je vous en parle aujourd'hui, il est né un 7 février, c'est aujourd'hui l'anniversaire de naissance de Dickens, à qui on doit évidemment Oliver Twist, David Copperfield. Ça, c'est les plus connus, hein, des œuvres de Dickens. Les Grandes Espérances, un peu moins connues, mais quand même. Mais quel était le titre du premier livre de Charles Dickens?
2: Facile.
4: Et là, on va rigoler.
2: Mais non, c'était...
0: C'est pas l'histoire de Noël, là.
15: Au bout de la langue, c'est facile.
0: C'est pas sur Noël.
3: Christmas...
0: C'est pas ça, non.
15: Ils n'ont pas fait une pièce de théâtre aussi?
4: Ah non, non, non. Il y a quelqu'un qui avait un peu récupéré le nom du personnage principal de ce livre. Ah. Et c'est vrai que le nom du personnage principal est connu, et il est d'ailleurs...
0: Est-ce que c'est le titre?
4: Il est d'ailleurs dans le titre.
2: Ah d'accord. C'est pas Oliver Jerk?
4: Non, non.
2: Alors il twist, il jerk.
0: Est-ce que c'est uniquement le nom et le prénom, ou il y a une phrase entière?
4: Ah, il y a une phrase. Oh, je peux vous aider. C'est les aventures de, et là derrière.
0: Huckleberry Finn.
4: Non,
0: c'est pas
4: non,
0: ça.
4: Non, non,
3: le
4: non.
3: Petit Lord Fauntleroy.
4: Non plus. Ah, les aventures de
3: Tom Sawyer.
4: Tom Sawyer.
22: Tom Sawyer, c'est l'Amérique, le symbole de la liberté. Il est né sur les bords du fleuve Mississippi. Tom Sawyer, c'est pour nous tous un ami.
4: Et Tom Sawyer, c'est Mark Twain.
2: C'est pas le baron de Munchausen?
4: Non, non plus. Charles Dickens a écrit Oliver Twist. C'est vrai qu'on confond parfois Oliver Twist et Tom Sawyer.
15: Les aventures de Satanas et Diabolo.
0: C'est peu probable.
4: Ah, ça nous rappelle des souvenirs.
0: Mais c'était bien, ça.
4: Avec la voix de Satanas, qui était génial.
0: Ça n'a pas donné lieu à un film des années plus tard. Et c'est pas un nom genre Tom Jones.
4: Ah non, c'est pas...
2: Sex bomb. You're my sex bomb.
4: Non.
2: Il y a un personnage ou deux?
4: Il y a plusieurs personnages, mais le rôle titre est, comme je viens de vous le dire, dans le titre. Alors les autres personnages...
15: Les aventures de Toto.
3: Huckleberry Finn.
4: Non, les autres personnages s'appellent Augustus Snodgrass, il y a Tracy Tupman, Samuel Hare, Alfred Jingle.
0: Ça a été adapté en dessin animé ou au cinéma?
4: Alors en dessin animé, je ne crois pas, mais...
0: Au cinéma, non?
4: Au cinéma, je pense.
2: Et c'est un nom qui a été récupéré par un autre artiste.
4: Oui, il y a un artiste, pas tout à fait, mais pas loin, vous voyez.
3: Et c'est Harry? Ah, Harry
2: Laurent Wauquiez. Ah,
3: mais c'est un homme, hein?
4: Ah oui, c'est un homme. Ouais. C'est les aventures de...
3: Un petit garçon.
4: Bénil, non.
0: J'adorais.
2: Il y a cinq syllabes.
4: Il y a deux syllabes.
0: Peacock, dans... Mr. Peacock.
2: Ouais, Peacock.
4: Vous n'êtes pas loin.
0: Ouais, Peacock. Ça me dit quelque chose.
4: Les aventures.
0: Pee-wee Herman, Pee-wee.
4: Alors, mélangez les deux, là.
0: Bonne réponse de la basse-cour.
4: Au milieu du poulailler, voilà. J'ai effectivement entendu pas pouic-pouic, hein, pic-pouic.
3: Non, j'ai dit pic-pouic, je l'ai dit plein de fois.
0: C'est le côté intello qui a répondu.
4: Les aventures de Mr. Pickwick. C'est le premier roman de Charles Dickens. Bravo, on y est arrivé.
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2: Je voudrais vous parler d'un livre qui s'est écoulé déjà à plus de 10 millions d'exemplaires depuis qu'il existe, dans 70 pays, traduit en 40 langues, ce livre. Alors aujourd'hui, il s'en vend un peu moins, mais c'est quand même encore pas mal. Quelques 25 000 livres vendus chaque année chez nous en France. Mais de quel livre s'agit-il ?
6: Harry Potter,
2: non.
7: Une connerie du genre « Les hommes viennent de Mars et les femmes de Vénus » ?
2: Ah non, non, parce que c'est plus ancien que ça.
8: L'Almanach Vermeaud.
2: Non.
7: Oui, dans le monde.
6: Ah, le Becherel.
2: Le Becherel, non.
9: Pas Mein Kampf.
2: Non. Alors, non, Mein Kampf.
7: Ah, mais on voit que t'es du Nord, hein.
8: 1964.
2: Alors, le premier livre sorti, c'est de 1956. Et donc, depuis 1956, vous voyez, on en a vendu en tout plus de 10 millions traduits dans 70 pays.
9: Harlequin.
6: Ah, le parfum de Suskind.
9: Le code de la route.
2: Le code de la route, non.
7: Est-ce que vous pensez que nous avons chacun un exemplaire chez nous?
2: Alors, Caroline, oui. Je pense Chantal aussi.
9: J'attends un enfant.
2: Allez-y.
9: Laurence Pernoud.
2: Excellente réponse de Bernard Nadir.
7: Tout à fait, excellent.
9: Oui, aller chercher ça.
2: Ça fait 15 ans qu'elle nous a quittés, Laurence Pernoud, et en 1956, elle écrivait, à la naissance de son second fils, elle écrivait « J'attends un enfant ». C'était même sous-titré « Le guide et l'ami de la future maman ». À l'époque, c'était aux éditions Auray. Depuis, ces éditions ont été rachetées par Albin Michel, mais ça continue à sortir. C'est évidemment corrigé depuis les années 50, parce que vous imaginez bien que la façon de donner le biberon à un enfant n'est
9: plus...
7: On n'a plus le droit de les secouer.
9: On lui met plus dans la bouche.
7: Il y a des tas de trucs.
9: Qu'est-ce qui a changé?
2: Elle était là encore ces dernières années, puisque ça fait seulement 15 ans qu'elle est décédée, Laurence Pernoud. Mais on continue évidemment chaque année à renouveler, à réactualiser. Non seulement d'ailleurs j'élève mon enfant, mais aussi parce qu'il n'y a pas que j'élève mon enfant, il y a aussi j'éduque
8: mon mari.
9: Mon chien.
2: Parfois les droits. Quand même. Non, il y a j'attends un enfant, ça a été le premier, et après il y a j'élève mon enfant. Vous voyez, il y a les deux. Il y a la grossesse et ensuite l'éducation.
7: C'est génial, hein, le livre sur la grossesse.
6: De toute façon, elle pouvait pas aller plus loin parce qu'après il y avait l'adolto.
7: Il y avait.
6: Ouais, non, mais après, elle allait marcher sur les plates-bandes de l'autre, alors.
7: Elle a pas fait du bien, finalement.
2: Elle était d'ailleurs la tante, Laurence Pernoud, et la tante de Georges Pernoud, le présentateur de l'émission Thalassa. Qui lui a fait un livre plutôt sur la mer, plutôt que. Elle s'intéressait aux enfants et le neveu s'intéressait à la mer. Mais en tout cas, c'est une bonne réponse de monsieur Mabille. Bravo Bernard. Une question pour Pauline Albert. Pauline Albert habite Paris, 19e arrondissement. Quand on dit de quelqu'un qu'il est papelard, qu'est-ce que cela veut dire?
8: Et papier.
2: Oui, ça, évidemment, il y en a qu'une qui pouvait tomber dans le panneau, c'est vous, ma pauvre Chantal.
6: C'est quand on se sent fatigué, un peu blafard, un peu.
2: Ah non.
7: Vous pouvez
9: c'est vulgaire,

0: Vulgaire.
1: Ce n'est pas vulgaire.
2: Est-ce que vous pouvez épeler?
1: Alors, ça s'écrit comme un papelard, effectivement, Chantal. Un papelard du papier, si vous préférez. Mais ça n'a rien à voir. Qu'en dit-on de quelqu'un qu'il est papelard?
2: Est-ce que c'est un peu comme goguenard?
1: Ou d'une femme qu'elle est papelarde?
0: C'est une humeur?
3: Fouillasson.
1: Qu'est-ce que c'est qu'être fouillasson?
3: Fouillasson, tout le monde connaît ça.
0: Oui, c'est ce
3: c'est
0: qu'on
3: quelqu'un qui sûr. Range pas ses affaires.
2: Ouais, c'est moitié paillasson, moitié
1: fouillasson.
3: Ah oui, fouillasson.
1: Qui range pas ses affaires.
3: Oui, c'est le bordel, quoi.
1: Ah oui.
3: Dans la maison, là, tout ça. Les
2: moi, j'aurais dit l'inverse.
3: Les papiers, tout ça.
4: Oui, moi, j'aurais dit l'inverse aussi. C'est dans paperasse, paperasse, quoi. Très paperasse, oui. Très rangé, très.
5: Est-ce qu'on est papelard toute sa vie ou est-ce que ça s'arrange?
1: Oh, généralement, quand on est papelard, on l'est toute sa vie, oui.
2: Un trait de caractère, en général, ça se perd pas pendant.
6: Radinerie?
1: Radin, non.
5: Ça gêne les autres.
2: Est-ce qu'il y a,
6: est-ce qu'il y a quelqu'un de papelard?
2: Oui.
1: Monsieur Bigard, en tout cas, n'est pas papelard, ça c'est sûr. Ça
2: est-ce que c'est un défaut?
1: Ça m'est difficile de dire s'il a
2: ah, c'est un défaut,
1: est papelard, parce que ce serait pas très gentil. Mais on va dire que peut-être le... Non, personne.
2: Vous n'êtes pas courageux. Personne
1: n'est papelard ici, voilà.
2: Donc c'est un défaut.
1: À part un ou deux.
4: Et le papelard, il fait la vaisselle ou pas?
1: Alors, quelqu'un qui est papelard peut faire la vaisselle, ça n'a rien à voir.
4: Il range quand même.
2: Ah, c'est paresseux.
1: Paresseux,
4: il fait du bruit.
1: Non, on peut être papelard et être silencieux.
5: C'est pas un gros ronfleur.
1: Enfin, on peut être papelard. Quand on est papelard, généralement, on parle, mais on peut l'être.
3: Commère.
1: Non.
6: Ça nous vient de l'Espagne.
1: Pardon?
6: Ça nous vient de l'Espagne.
1: Pourquoi ça nous viendrait de l'Espagne?
6: Je sais pas, ça me fait penser à un mot espagnol.
1: Non, pas du tout.
2: Il va parler.
1: Non.
7: Un papelard, il parle forcément.
5: C'est dire du mal des autres.
1: Ah, alors on se rapproche, mais...
5: Il est rapporteur.
1: Mais c'est pas ça. C'est
7: un mouchard.
5: Un peu mouchard.
4: Piplette. Oui, papelard, pipelette.
1: Non, mais alors, on se rapproche, mais...
7: Il garde pas un secret.
2: Ah, c'est un vantard.
1: On se rapproche, mais on en est loin en même temps, vous voyez.
2: Est-ce que c'est quelqu'un qui se vante?
1: Non.
2: J'ai fait ci, j'ai fait ça.
1: Non.
3: Qui médit un peu.
1: Pardon?
3: Qui médit.
1: Non, au contraire. C'est
2: Il est pas médisant.
1: Alors,
2: le papelard.
3: Il est joyeux, il est lumineux.
5: Il est mytho.
1: Il est pas mytho.
7: Il réfléchit pas avant de parler.
2: Ah, il brode.
1: Non, il brode pas.
2: Enfin, il brode, vous avez compris, pas des broderies.
6: C'est quelqu'un qui a toujours quelque chose à dire.
1: Non.
2: Non, il en fait des caisses.
5: Il ramène sa fraise.
2: Il en fait des tonnes.
1: Non.
7: Il est de la surenchère.
2: Il est discret, alors.
3: Dites un peu les deux qui
1: sont un peu... De toute façon, vous êtes tous plus ou moins papelards, voyez-vous. Ne serait-ce que vis-à-vis de moi.
5: Taquin.
2: Ah, lèche-cul. Pardon. Excusez-moi.
1: Oh. Bah, écoutez.
5: Admirateur,
1: j'ai,
5: oui.
1: J'ai envie de dire bonne réponse de.
2: Ben
1: de
2: voilà. Caroline,
1: parce qu'en fait, c'est hypocrite, papa.
2: Hypocrite. Oh,
1: ben effectivement,
2: voilà.
1: Hypocrite. Bonne réponse de Caroline Diamant. Et vous voyez, et je crois que j'aurais été papelard moi-même si j'avais dit qu'il n'y avait pas de papelard ici, parce que ça aurait été effectivement hypocrite de ma part d'imaginer qu'il n'y avait pas d'hypocrite parmi vous.
2: Mais il y a, honnêtement, il y a des jours où il y en a beaucoup plus.
5: Vous avez trouvé une très belle question, Laurent.
1: Oui, Bernard.
5: Très belle question.
1: Et vous voyez, je pensais surtout à vous.
2: J'en étais sûr.
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1: Pour Nicolas Engendre, qui habite Fresnes-sur-Escaut, c'est dans le nord. De quel célèbre stégophile parle-t-on beaucoup dans la presse aujourd'hui?
9: Ah, Attal?
2: Bah oui, alors,
1: non,
2: d'accord.
1: Non,
6: c'est
1: non,
6: quand
1: non.
6: On est fan de Ségolène Royal?
1: Non.
9: Alors, est-ce qu'il y a des stégophiles autour de nous, là?
1: Je ne crois pas.
9: Est-ce que c'est...
2: Ça vient du grec, stégos?
9: Oui, on oui, t'a fait de grec, attends.
2: Absolument.
1: Si vous savez
9: oui,
1: ce que...
9: Oui, tu t'es fait un grec, oui.
1: C'est vrai que si vous savez ce que veut dire stégo, ça va vous aider. Ça, voilà.
9: Tu sais ce que ça veut dire?
2: Oui, je cherche.
9: Ah bah,
2: si tu te testes.
9: Ah bah, alors maintenant, il faut que je me teste. T'es comme Paul.
1: Paul Alcaraz.
2: Dis donc, elle attaque sur les chapeaux de roue 2024.
9: Moi aussi, hein, j'ai fait grec. Je sais qu'andros, ça veut dire confiture.
5: Excellent.
9: C'est un homme politique qui est stégophile?
1: Non, c'est pas un homme politique.
6: Il est français, le stégophile?
1: Il est français. C'est une question stégophile que j'ai déjà posée aux grosses têtes il y a plusieurs mois, voire années de ça. Mais là, il se trouve qu'effectivement, on parle beaucoup de ce plus célèbre des stégophiles dans les journaux.
9: Est-ce que c'est un homme de radio?
1: C'est vrai que parfois il fait de la radio, ça lui arrive.
9: Ah, il exerce encore, il est pas pénalisé d'être stégophile?
1: Ah non, il a failli l'être gravement.
9: Ah oui. Donc c'est qui aime quelque chose.
6: C'est un artiste alors.
1: Un artiste, en tout cas, le stégophile en question est un artiste, oui.
2: Est-ce que c'est quelque chose qu'on aimerait être?
1: Vous?
0: Oui.
1: Ah, le jour où vous êtes stégophile, prévenez-moi.
10: Ah, donc c'est tout l'inverse de Caro, alors.
9: Alors, c'est, ah, oui, oui. C'est quand on grimpe sur les immeubles?
1: Oui, bravo.
11: Sylvain Tesson.
1: Voilà. Et c'est Sylvain Tesson. Bonne réponse. Isabelle Mergaud, aidée par...
12: De grimper sur les bâtiments, c'est quoi ?
1: Aidée par Monsieur Bellamy.
9: Quand tu sais que tu grimpes comme ça, à main nue sur les bâtiments...
12: Spider-Man, il est stégophile ?
1: Voilà,
9: ah, voilà.
1: Spider-Man est stégophile, c'est même peut-être le plus célèbre des stégophiles, Spider-Man. Mais chez nous en France, en tout cas, c'est Sylvain Tesson qui d'ailleurs a failli en mourir, puisque
9: bah oui.
1: Effectivement,
9: oui.
1: Il a chuté, c'est pour ça qu'il
0: à
1: a
0: la montagne.
1: Encore ce léger handicap facial, on va dire, même s'il a été bien opéré depuis. Et il se trouve qu'effectivement, il est stégophile, c'est-à-dire... Chère Caroline, puisque je vois que vous voulez pratiquer ce nouveau sport.
9: On est stégophile quand on la grimpe, surtout. Mais ça va pas.
10: Ah, la mauvaise, elle est mauvaise.
1: On peut s'accrocher au balcon. Hein. Non, mais c'est vrai que c'est assez curieux et c'est très dangereux parfois, parce que la preuve, ça a failli lui coûter la vie à Sylvain Tesson. Bonne réponse collective. Pour Romain Larue, qui habite le Fenouillet, c'est en Vendée, le Fenouillet. Pouvez-vous me dire ce qu'on appelle le mal du mouton chez les Italiens ou le mal des poules en Allemagne ?
11: C'est quand on s'endort pas et qu'on n'arrive pas à compter les moutons.
1: Non, non, non, non.
0: Le mal, M-A-L-E ou le mal?
1: Le mal, maladie. Le mal, la maladie, si vous préférez. La maladie du mouton en Italie.
0: Bah le mouton fou, et comme la vache folle.
12: On appelle ça le hlel.
0: Ah, non, si mais c'est pas si beau, il irait pas autant. Ah ouais.
11: Est-ce que ça a à voir avec le mouton de Panurge?
1: Ah non, pas du
9: non,
1: tout.
9: Non, non, non.
0: Alors
9: c'est...
0: ça touche la moule.
1: C'est la moule.
11: Non, ça s'appelle une MST.
9: T'es dans un état. T'es dans un état, quoi.
12: Tu m'as compris.
0: Je vais laver mouton et poule.
11: Le mal de la poule, c'est le coq.
9: Non, hein, mais c'est pas la question, bel ami. Arrêtez ah bon. L'alcool.
12: Bah, alors, est-ce que.
11: Oh la vache. C'est vrai qu'il est droit.
9: Laurent Ruquier, Laurent Ruquier.
0: Elle est d'une bien.
9: Laurent Ruquier. Laurent Ruquier, écoutez-moi.
1: Oui, Isabelle Mergo.
9: Non, attendez, voir, maintenant, ça va être comme ça. Alors, en Italie, c'est le mal de la poule et du mouton, c'est en Italie.
1: En Italie, c'est la maladie du mouton. En Allemagne, c'est la maladie des poules. Et chez nous, on appelle ça encore autrement.
10: Ah, oui, la coqueluche.
0: Oui, la coqueluche. Je sais ce que c'est.
10: La coqueluche.
1: La coqueluche. Bonne réponse de Stevie.
10: Ah, pardon, Macaro.
0: J'allais dire la varicelle.
11: Ah, t'allais dire la varicelle.
10: Et oui, donc j'ai sauvé le truc.
1: Chez nous, c'est le mal du coq, le chant du coq, d'où le nom coqueluche. Car effectivement, quand on respire mal à cause de cette maladie, ça fait un bruit qui ressemble au chant du coq.
9: Oh.
1: Je sais pas pourquoi les Italiens comparent ça à un mouton et effectivement les Allemands à une poule, mais chez nous, c'est plutôt un coq.
9: Mais le mouton, peut-être qu'en Italie, ça désigne quelque chose qui se rapproche au mot coqueluche pour le moutonoloche. Non mais c'est peut-être pour
1: sûrement,
9: ça aussi.
1: Ouais,
9: non non,
1: ouais, ouais.
9: C'est pas à cause du.
0: Alors Isa, mais... avec tout le respect que je te dois, on passerait pas à la question suivante. Quand même.
9: Mais monsieur... pourquoi tant de laine?
11: Tant de laine pour le bouche.
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1: Où pouvez-vous lire sans le savoir régulièrement Yoshida Kogyo Kabushiki Geisha?
0: Dans l'histoire d'eau?
1: Non.
12: Dans les restaurants en japonais?
1: Non. Yoshida Kogyo Kabushiki.
0: Et on le lit quoi? Dans le journal?
1: Alors, non, pas dans le journal. Je vous demande où et pourquoi.
12: Sur un produit de beauté?
1: Non,
12: sur
1: un produit de beauté, non.
0: Je crois que j'ai une idée.
1: Allez-y.
0: C'est pas par rapport aux dessins animés qui sortent sans arrêt de Kyo...
1: Les mangas, vous voulez dire?
0: Non, il y a un... Je sais plus. D'accord. Non,
12: télé.
0: Non, parce que je vais partir...
1: Même le japonais est plus clair pour moi.
0: Oui, c'est ça. Mais tout le monde peut lire ça?
1: Tout le monde. Forcément, au moins une fois dans votre vie, sans le savoir, vous avez lu Yoshida Kogyo Kabushiki.
0: C'est la traduction d'une marque.
1: Traduction d'une marque.
0: On se rapproche de quelque chose.
1: En tout cas, traduction, c'est pas tout à
0: fait. Non, mais c'est l'équivalent d'une marque qu'on connaît bien et donc on le voit en fait sur le packaging.
1: Alors packaging, c'est pas le terme.
12: Parce qu'on l'a lu en français.
0: Sephora.
1: Quand vous aurez la réponse, vous comprendrez que le terme packaging n'est pas adéquat. Mais en tout cas, c'est vrai que c'est une marque.
12: On l'a lu en français ou en japonais, nous?
1: Ah non, vous avez lu.
0: Ah, c'est les initiales alors. C'est Uniqlo.
1: Effectivement.
0: Voilà.
1: sont les initiales.
9: Les initiales d'une marque.
1: Ah, exactement.
9: Eh ben, on avance, on avance.
1: Vous les avez, les lettres, ou pas, alors?
6: On a oublié.
9: Eh non, mais dites-nous la phrase.
1: Eh ben, non.
9: YMCA.
1: Ben,
14: non, qu'est-ce que je suis con.
1: Qu'est-ce que je vous ai dit?
12: Yamad, ça commence par Y.
1: Alors, ça commence
6: Yama.
1: Par
6: Yama.
12: Yama, je l'ai déjà dit.
1: Non, non, non.
9: Yakitori.
1: Non, non, non.
9: Non, mais c'est pas des initiales. Dis pas toujours n'importe quoi.
14: Oh, excuse-moi. Il y a des moments.
9: Oui, c'est vrai.
14: Dans la vie où on atteint le trou le plus bas.
6: Ah, et là, c'est là aussi. Non, là aussi.
9: Et là, quand tu y arrives en disant n'importe quoi.
12: Elles sont gentilles entre elles. Hein.
9: C'est vrai.
12: Elles sont mignonnes.
14: Et quand tu me parles comme ça.
1: Pas besoin du perlustucru. Allez, je vais vous aider quand même, je vais vous le redire une fois. Mais
9: alors,
1: une
9: on y va.
1: Attention, vous êtes à tenir. Quand peut-on lire sans le savoir Yoshida Kogyo Kabushiki?
12: Non, c'est un I alors, Yoshida.
14: Ah, IKKS.
1: Quoi?
14: IKKS.
1: Yoshida Kogyo Kabushiki.
9: T'arrêtes de me reprendre. La première lettre, Caroline, c'est
12: K-M-C.
9: Un Y.
12: KMC.
1: Alors, la première lettre.
6: C'est Y.
1: Non, mais je ne vais pas répéter 10 fois
9: c'est
1: les choses.
9: C'est
14: Yoshida. Kakaoudi, Kakaouda.
6: C'est YGK.
14: Je vous ai dit, je vais finir avec un procès de l'ambassade
12: du
14: Japon.
12: Ouais, c'est raciste, vraiment.
9: C'est une marque
12: Kawasaki.
9: Qui se mange.
1: Non, mais je sais que ça m'écorche le bec de lièvre de dire ça.
14: Mais elle a raison.
1: Mais Mme Boutboul essaie de vous mettre sur une piste depuis déjà 1 minute 30.
9: Mais voilà, exactement.
1: En vous disant qu'il s'agit d'initiales.
9: Mais oui.
1: Je vous ai redit 3 fois.
14: Moi, j'ai entendu Y.
1: Les 3 mots. Déjà que j'ai dit, je répéterai pas.
9: Non, mais alors, mon petit Laurent, il y a un truc qui
1: d'abord,
9: va pas.
1: D'abord, on m'appelle pas mon petit Laurent.
9: Si, parce que vous êtes beaucoup plus jeune que moi.
1: Oui, mais je suis beaucoup plus grand.
9: C'est vrai. Mais votre prononciation dans le japonais...
14: Non, elle est parfaite.
9: C'est
14: autant
9: pas
14: que
9: formidable
14: en anglais.
1: Alors là, je suis désolé, j'ai
12: mais
1: dit
12: mais moi,
1: trois...
12: c'est pas ça, c'est que j'ai toutes les lettres, mais c'est pas une marque.
1: J'ai dit 3 fois Yoshida Kogyo Kabushiki, et là, vous n'avez pas réécouté encore.
9: Si, mais Laurent, vous ne vous arrêtez pas entre chaque mot.
14: Mais moi, j'ai YKC.
12: Moi, j'ai YKKS.
14: YKCZ.
12: YKKS.
14: X.
1: Vous n'écoutez pas, vous n'écoutez pas.
14: Et non, comment, mais on sait pas où
6: comment
14: ça
6: s'appelle le restaurant de poulet.
12: IKKS.
1: Qu'est-ce que vous dites?
6: KFC.
14: Oui, c'est une spécialité japonaise. Elle patatas fritas.
1: Dieu sait que vous en avez dit des conneries ici, mes amis. Et si KFC, c'est japonais.
6: On va savoir maintenant.
1: Non,
6: hein.
1: Et attention,
9: bon, réfléchissons.
1: Cette marque, vous ignorez peut-être qu'elle est japonaise.
9: Oui.
1: Parce que vous ignorez que derrière les 3 lettres que vous connaissez.
9: Moi, je connais aucune marque qui commence par un Y, toi.
14: Yoshida.
1: Yoshida Kogyo Kabushiki.
12: YKK?
1: Exact. C'est le leader mondial.
9: Des aspirateurs?
1: Non.
14: J'ai une tête à aspirer.
12: Ah oui. YKK?
6: Des motos? Des
1: justement! Motos. Vous devriez, vous auriez peut-être la réponse.
14: Ah, d'accord. C'est du latex.
1: Il reste 30 secondes.
12: Attends, c'est des robots? C'est...
1: Non, non, non.
6: Des capotes?
1: Non, non, non, non. Yoshida Kogyo Kabushiki est une entreprise
12: japonaise.
1: Non, non, non. Une entreprise japonaise leader depuis les années 1930.
9: En électroménager?
6: Ça se mange?
1: 250 usines dans 70 pays.
9: Oui, électroménager.
1: Le chiffre d'affaires est supérieur à 4 milliards.
12: Ça se mange?
1: Ça ne se mange pas.
12: C'est des codes?
9: Est-ce que c'est de l'électroménager?
1: Ce n'est pas de l'électroménager.
14: Est-ce qu'on en a tous un chez nous?
1: Oui, mais
14: pas de cette marque.
1: Peut-être
14: forcément.
1: Même que vous allez pouvoir le vérifier.
14: Ah, parce que c'est dans mon
6: téléphone.
14: Sac.
1: Dans moins de 10 secondes. C'est trop tard. Dieu sait que vous avez pataugé sur cette question. Hein. Déjà, vous avez mis du temps, trop de temps, à identifier les 3 lettres.
12: Ah non, moi je l'ai dit dès le début.
1: Y caca. Ça vous dit rien. Ça, vous n'avez jamais vu ces 3 lettres. Y caca.
9: Oui, mais pas Caroline dans son sac, elle a tout.
1: Plusieurs mains se lèvent dans le public. On essaie de trouver la bonne réponse. Ça prouve quand même que les auditeurs sont plus malins que vous. Allez-y.
12: Ah, bonjour monsieur, comment vous appelez?
15: Michel.
12: Qu'est-ce que vous faites dans la vie, Michel?
15: Je suis retraité.
12: Super. Et c'est votre vraie voix?
15: C'est la mienne.
12: Super. Quelle est votre réponse, Michel?
15: La fermeture éclair.
1: Les fermetures éclair. Si vous regardez bien sur vos fermetures éclair, vous verrez souvent ces 3 lettres. YKK. Bravo monsieur, vous gagnez 100 euros. Vérifiez.
14: Bravo.
9: Oui. C'est écrit sur sur mon jean YKK.
12: Ah, c'est bon, t'as pas trouvé la fève non plus.
11: Mais,
12: hein.
11: Mais pourquoi est-ce qu'on les a pas appelés plutôt YPipi? C'est quand même plus logique.
1: Parce que le leader de la fermeture éclair dans le monde, c'est l'entreprise japonaise Yoshida Kogyo Kabushiki. Vous aussi?
12: Moi aussi, sur ma braguette.
1: Eh ben, voyez. Sur une
9: attends, je vais vérifier.
1: Je crois que monsieur Butchella vous montrait la sienne.
9: Ah, oui. À mon avis, il a des boutons, non?
4: Nous?
1: Bah, il a des boutons. Ça, on verra.
16: Ah oui, YKK.
1: YKK, vous aussi?
16: Bah, oui. Incroyable.
1: Eh ben oui, c'est le leader mondial.
16: Incroyable.
1: Le leader mondial de la fermeture éclair.
16: Bah, oui.
1: Que ce soit pour les braguettes et autres sacs à main, peut-être.
9: Alors, moi, mes sacs, mes pochettes, et Dieu sait que j'en ai, il n'y en a aucun, c'est YKK, mais c'est.
12: Mais en non, tout mais cas, je pense que c'est plus les braguettes. Ils sont très forts en braguettes.
9: Ouais, ça doit être ça. Oui. Parce que je vois que vous, tous ceux qui ont un pantalon, ils ont du YKK.
1: Oui. Yoshida Kogyo Kabushiki, l'entreprise leader de la fermeture éclair à travers le monde.
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1: Il faut le signaler aux auditeurs de RTL qu'aujourd'hui nous sommes filmés par Paris Première et les maquilleuses ont fait un travail exceptionnel pour la télévision.
11: Attends, sur qui? Sur qui? Un devis à Chantal avant.
16: Non, c'est alors, bien, mais je suis arrivé. Moi, je suis arrivé en même temps que Chantal. Il était à peu près midi, hein, vu qu'il y avait quand même eu un peu de boulot. Mais franchement, ils ont bien travaillé.
11: Quand j'ai vu les échafaudages, j'ai fait demi-tour.
16: Très impressionnant.
3: Où est la caméra?
1: Elles sont partout, les caméras.
3: Elles sont partout. Alors, vous pouvez y aller. Y a pas
16: non, par contre, elle est très pénible avec les coiffeuses. Elle dit attention,
3: bon
16: là, je veux pas qu'on voit ma raie. Là, j'ai un épi.
3: Non,
11: ça, c'est encore autre chose.
1: Elle a vraiment les cheveux longs, alors.
9: Ah ouais. Alors, c'est qu'elle avait un string.
3: Hier soir, nous nous sommes rencontrés dans une soirée privée avec Karine Lemarchand. Dans votre théâtre.
1: Au théâtre Antoine.
3: Au théâtre Antoine.
1: Je n'y étais pas.
3: Non, c'était quoi chercher.
1: On m'avait dit que vous veniez.
16: Attendez, c'était quoi cette soirée?
3: C'était Arditi Russo.
16: Ouais.
3: C'était le titre, vas-y.
18: Être ou ne pas l'être?
3: Oui, c'est ça. C'était très très bien.
16: J'ai oublié le titre.
3: C'était très très bien. J'ai pas dormi. Ça dure très peu de temps, en fait. C'est pour une heure et quart.
1: Eh oui, oui.
3: C'est très bien.
1: Eh oui, oui.
3: Franchement, ils sont formidables. Je connaissais pas ces acteurs. Et il y avait Karine Lemarchand. Après, il y avait un pot et on a rencontré Desjardins. Il n'avait dû que pour moi. Et t'as pas regardé, hein,
18: c'est non, dingue, rien. Hein.
1: Ah oui, c'est vrai, du jardin. Ah. Et vous
11: Maurice du jardin, hein, c'est le grand-père.
18: Non, le... c'est pas vrai. Il m'a dit que tous les lundis, regardez L'amour est dans le pré.
1: C'est pas vrai.
18: Aussi avec
1: c'est
18: son épouse.
3: Entendu, hein,
1: ah oui.
18: Ils sont accros, oui, mais puis vraiment, c'était sérieux parce qu'il me demandait des prénoms et tout ça, il s'en souvenait.
3: Ah oui.
18: Et c'est marrant, je les imaginais pas tous les lundis comme ça, au lit, en train de regarder la télé, comme quoi, tu vois. Oui, mais c'est un fantasme pour plein de filles. Bah non, mais regarde.
1: Jean du jardin, c'est un fantasme pour plein de filles.
11: Ah oui, oui, oui.
3: Ah oui, il est pas mal.
9: C'est un peu notre clownet.
1: Ah ouais.
18: Ah oui.
1: Faut vraiment qu'il ait gagné du pognon alors. Hein.
11: Non, mais il est beau.
9: Il est beau,
11: Georges Clooney. Oh, il est beau du jardin.
1: Il est beau du jardin.
9: Oui. Ah, il est beau du jardin.
3: Tu vois, le goût des hommes n'est pas le même que le goût des femmes. Hein. Souvent, il est.
1: Parfois, si.
3: Non, c'était très sympa cette soirée.
1: Franchement,
12: tu l'as pécho du jardin ou pas?
3: Non, mais elle m'a trouvé très belle. Il m'a dit ta coupe te va bien, tu es une nouvelle Chantal.
11: Faut qu'il se fasse opérer de la cataracte.
1: Et vous, Christine, bravo, vous allez bien alors?
9: Ouais, c'est plus ce que j'ai fait hier.
1: Parce que je vous ai vu arriver, dites donc, c'était.
11: Bah, comme avant-hier, rien.
1: Je vous ai vu arriver, vous n'étiez pas dans un bel état quand même.
9: Non,
1: il faut vraiment remercier les miracles de la télévision.
9: Non, mais n'en croyez rien. J'arrive en moto, donc j'ai un casque, donc quand on retire le casque, on est un petit peu ébouriffé.
1: Ah oui, oui.
9: Mais c'est tout.
12: Mais avant de mettre le casque, t'étais déjà ébouriffé.
9: Ah non, ça.
3: Non, mais tu vois, t'es reposante comme fille. Tu n'as pas la pression parce que t'es moche, donc t'arrives, t'es moche, donc on n'a pas la pression.
1: Ben, je crois qu'il est temps de passer pour mettre tout le monde d'accord à une première citation. Et la citation vaudra peut-être 300 euros à monsieur Frédéric Gauthier qui habite Sainte-Soule en Charente-Maritime.
16: Ah, Sainte-Soule, c'est la ville de Christine.
18: Non, Jean-Jacques.
1: Voici la citation. Et d'ailleurs, c'est plutôt, je dois le dire, une citation pour Jean-Jacques Perroni, soyons clairs, qui a dit « J'ai porté le même costume et répété les mêmes dialogues pendant 6 ans. La seule chose qui changeait, c'était le titre du film et le nom de l'actrice principale. »
3: Jean Dujardin.
1: Non, Jean Dujardin, non.
18: Un vieux Français mort.
1: Un vieux Français mort.
9: Oui, parce
1: mort,
9: que
1: oui. Français, non.
18: Ah.
1: Vieux quand on est mort, oui.
12: C'était un vieux monsieur mort. Américain.
11: Chaplin?
1: Chaplin, non.
3: Est-ce que vous pouvez répéter la phrase? Je n'ai pas entendu complètement. C'est la télévision qui me trouble.
1: Cher Chantal, voici la phrase que je vous répète rien que pour vous.
11: Christopher Lee?
1: Christopher Lee, non. J'ai porté le même costume et répété les mêmes dialogues pendant 6 ans. La seule chose qui changeait, c'était le titre du film et le nom de l'actrice principale.
18: John Wayne,
1: non.
9: C'est un pochetron.
1: Un pochetron, non.
11: C'est un cowboy.
1: Pourquoi vous dites un pochetron?
9: Parce que vous avez dit c'est pour Péroni.
1: Oh, enfin,
11: non, c'est parce que il aime les westerns. C'est quelqu'un qui
1: Quelqu'un qui joue dans des westerns, oui.
9: Gary Cooper,
1: non.
9: Rock Hudson,
1: non.
3: Montgomery Cliff.
1: Qu'est-ce que vous dites?
3: Montgomery Cliff.
19: Richard Widmark.
1: Non.
19: Robert Mitchum,
1: bonne réponse de Jean-Jacques Péroni. Une autre citation pour Sylvie Mallard, qui habite l'Isle-Adam dans le Val d'Oise, qui a dit « Les enfants croient au Père Noël, les adultes votent ».
19: Ah, Cavana.
11: Homme politique.
1: Cavana, non.
11: C'est français.
12: Homme politique.
1: C'est français, politique,
9: Charlie Hebdo.
1: Non. Quoi, Charlie Hebdo?
9: C'est quelqu'un de Charlie Hebdo.
11: Et oui, Charlie Hebdo, c'est pas un monsieur. Hein.
9: Je sais que Charlie Hebdo
11: c'est pas un être
9: ne
11: humain.
9: Parle pas.
1: Qu'est-ce qu'elle est con.
9: Mais enfin, c'est incroyable. Il a dit Cavana, donc je demande est-ce que c'est quelqu'un de Charlie Hebdo.
1: Alors faites vos phrases en entier, vous voyez.
9: Oh, mais enfin, je pensais que vous pensiez,
3: ouais,
9: vous
3: compris,
9: compreniez,
3: hein,
9: qu'on se comprenait sans avoir besoin de faire des phrases.
1: Bon, alors si, effectivement, on se comprend sans avoir besoin de faire de phrases, alors ne dites rien.
11: Est-ce que c'est mort?
1: C'est quelqu'un qui est mort, oui.
11: Est-ce qu'il faisait de la scène?
1: De la scène, oui, il en a fait sur la fin de ses son parcours.
3: Ah.
11: Mais il n'était pas connu pour
1: mais
11: ça à la base.
1: C'était pas sa spécialité première.
18: C'est un acteur.
9: C'est un journaliste.
1: Un journaliste. Il a été journaliste, c'est
19: ouais,
1: vrai.
19: Bah Pierre Desproges.
1: Et c'est Pierre Desproges. Voilà. Bonne réponse de Jean-Jacques Péroni.
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1: Question dont la réponse était dans le journal Le Parisien le week-end dernier, mais je n'ai pas encore eu le temps d'évoquer, on va dire, ce fait de société, parce que c'est quelque chose qui n'existait pas, je dois même dire qu'à mon avis n'était pas possible avant, et désormais c'est de plus en plus fréquent. Attention, hein, je suis pas en train de vous dire que ça arrive tous les jours, mais voilà des nouveaux mariages qui ont lieu dans des endroits où ils n'avaient pas lieu d'habitude. Où ont lieu ces nouveaux mariages qui n'avaient pas lieu là d'habitude?
2: Eh ben, dans les eaux, et ce sont des pandas.
1: Poup!
2: Mais vous n'avez aucune poésie.
1: Vous mariez les pandas.
3: Si, si. Non, mais moi, j'adore, elle, parce qu'elle est sûre d'elle, c'est tellement génial. Et on se dit, putain, elle sait beaucoup de choses, Carolina. Et on est esbouffés, tu vois. Et elle est là en face. Les pandas! Avec sa... Parce que t'es condamné, ta voix, elle est formidable.
4: C'est l'autorité, en fait.
1: C'est l'autorité, oui.
4: Dans des boîtes de nuit, dans des boîtes de nuit?
1: Ah non, se marier dans une boîte de nuit, non.
3: Non, alors c'est dans des lieux insolites en hauteur.
1: C'est pas le lieu qui est insolite, c'est le fait qu'un mariage ait lieu là.
4: Chez soi, chez soi.
1: Non, chez soi, non.
2: En sautant en parachute, j'ai vu ça.
1: Alors, il faut le dire, hein, on appelle de façon urgente le maire et
4: j'ai... À l'hôpital.
1: À l'hôpital, ah oui. Bonne réponse de Haz. Et oui,
2: au moment de la mort,
1: ils se disent oui au seuil de la mort. Ah. Chaque année, des couples choisissent de se marier à l'hôpital.
2: C'est l'idéal.
1: Alors souvent les... Je me demande si c'est passé à quoi pense Nathalie.
2: Le cri du cœur.
5: Mais en même temps, t'as pas supporté longtemps la mariée ni le marié. Hein.
1: C'est une procédure accélérée. Hein. Il faut appeler le maire d'urgence. Alors évidemment, il faut quand même que la personne hospitalisée soit d'accord. On vérifie. Hein.
2: Oui, qu'elle soit en possession de tous ses moyens.
1: Voilà. Mais est-ce qu'on est en possession de tous ses moyens quand on est amoureux? Regardez l'autre là-bas, vous voyez. C'est pas si sûr, mais l'urgence prime. Il est impératif que la personne qui va mourir reste consciente. Bah oui, parce que effectivement.
2: C'est mieux. Moi, si je vais épouser Alain Delon, par exemple. Ça fout une merde.
1: Mais c'est magnifique. Il y en a qui ont essayé.
4: Ouais, moi, je trouve que c'est très beau, c'est très romantique.
2: Ce qui serait beau, c'est de son vivant qu'elle s'en soit occupée.
4: Voilà. C'est peut-être le cas. On peut pas savoir.
1: Absolument.
4: Mais moi, je serais capable de le faire, franchement.
1: De quoi donc?
4: D'être à l'article de la mort et de me marier pour mes enfants, pour ma compagne, pour le suivi.
2: Prince.
4: Je dis oui, Caroline.
1: Bah non. En l'occurrence, c'est plutôt derne. Oui, vous voulez bien être la dernière.
2: Oui.
1: Ben oui, tant que faire. Mais il paraît que c'est de plus en plus fréquent. C'était une page entière dans Le Parisien ce week-end. Et évidemment, le personnel hospitalier se livre au jeu. C'est-à-dire qu'ils viennent tous autour du lit. Ah. Ils font la fête. Il y a des cotillons, du champagne.
3: Il y a du riz.
1: Ben oui, alors, du champagne en comment?
2: En intraveineuse.
4: Et la soirée après, elle est où? En salle de réveil?
3: Non, mais il y a des nouvelles idées très morbides, comme d'ailleurs le retour de très très important du viager, par exemple.
1: Vous, je vous conseille pas le viager. Je vous conseille le Viagra.
4: Ah ouais. Mais comment on fait? Il faut une ordonnance ou pas?
2: Mais je sais pas si c'est vendu sans ordonnance ou pas.
3: Il dit, en fait, il dit qu'il a pas d'érection.
4: Non, mais je dis, comment on voit qu'on peut pas. Mais pourquoi on peut pas? Pourquoi? Non, mais est-ce qu'il y a des médecins qui règlent?
3: T'as pas de blessure.
2: Bien sûr.
3: T'as pas de désir.
2: Il faut aller chez un sexologue.
3: Bien sûr.
2: Parce que je pense que ta libido n'a pas été stimulée correctement.
3: Suffisamment. Voilà.
2: C'est ça,
3: oui.
2: Alors?
3: Oui, oui.
2: Mais peut-être que tu manques. Alors je dis quelque chose de vrai et d'important.
3: Oui.
2: J'ai peur. Il y a des hommes qui ont un déficit de testostérone.
4: Ah oui.
2: Ça n'est pas grave, c'est hormonal. Oui, c'est, et peut-être que si tu allais voir un andrologue.
4: Ah, c'est ça, attends, je marque andrologue alors.
2: Voilà. Et peut-être qu'il te shoot de la testostérone, tu vas revenir avec des cheveux. Le sexe.
3: Ouais, c'est...
1: Oui. Mais trompez pas, vous trompez pas, c'est pas elle qui doit le prendre.
4: Et des fois, si tu perds un peu de bite, tu peux mieux voir aussi.
3: Ouais, c'est sûr.
6: Mais le matin, Johan.
3: Le matin.
6: Est-ce que ton zizi est un peu dur ou...
1: On croirait un papa qui parle à son fils de 12 ans.
2: Alors on dirait Jean-Jacques Cousteau et Émile.
1: Alors maintenant, je vais vous demander de retrouver un nom commun. Alors attention, c'est un nom commun qui peut aussi servir de nom propre. D'ailleurs, la preuve, Molière l'a utilisé pour un de ses personnages. C'est même d'ailleurs grâce à Molière que ce nom est devenu un mot courant, voyez-vous. Ça signifie de façon péjorative un individu pédant, vaniteux, intime, intéressé. Et on trouvait d'ailleurs ce personnage dans Les Femmes Savantes de Molière. Ah. De qui s'agit-il ?
7: De Trissotin.
1: Trissotin. Excellente réponse.
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8: Début de campagne électrique pour Marine Le Pen, désormais officiellement candidate à la présidentielle de 2027. Condamnée dans l'affaire des assistants parlementaires européens, la Cour de cassation indique qu'elle se prononcera sur son pourvoi au plus tard début avril 2027, soit 2 semaines seulement avant le premier tour de la présidentielle. Premier tour où elle arrive largement en tête des intentions de vote, 35% selon un sondage Toluna Harris Interactive pour M6 et RTL. Loin devant le deuxième, Jean-Luc Mélenchon à 16%. Notez d'ailleurs l'invité d'Olivier Bost, c'est un autre candidat à la présidentielle, Gabriel Attal. Rendez-vous à 7h40 sur RTL. Dans l'actualité aussi, la canicule qui gagne du terrain et va concerner ce jeudi 72 départements. Dans le même temps, les pompiers luttent toujours pour fixer 2 incendies majeurs. Le premier dans les Pyrénées-Orientales, qui a déjà parcouru près de 5000 hectares. Le second dans la Drôme. Des investigations et des auditions complémentaires peuvent maintenant être ordonnées. La cour d'appel de Toulouse indique que les avocats de Cédric Jubilard l'ont informé que leur client reconnaissait désormais sa responsabilité dans la mort de son épouse Delphine fin 2020. Elle précise également que son procès en appel est toujours prévu le 21 septembre prochain. Les États-Unis mettent leur menace à exécution. Washington a lancé dans la soirée une nouvelle série de frappes contre l'Iran. Comme l'avait promis Donald Trump, après des tirs sur 3 navires commerciaux, le président américain qui a tout de même déclaré que ces nouveaux affrontements prendraient fin très rapidement. La Coupe du Monde. Et nous, supporters, sommes a priori de plus en plus confiants pour la suite de la compétition. D'après le baromètre sport Odoxa pour Winamax et RTL, les 3/4 des Français sont convaincus que les Bleus remporteront la Coupe du Monde. Pour cela, il faudra battre le Maroc en quart ce jeudi. Le coup d'envoi, c'est à 22h. Et ce sera évidemment, et comme toujours, à vivre gratuitement, en direct et en intégralité à la télé sur M6, à la radio sur RTL. Avant ça, également, 6e étape du Tour de France, taillée pour les grimpeurs entre Pau et Gavarnie-Gèdre. 186 km de montagne et le mythique col du Tourmalet, étape en présence d'Emmanuel Macron. La météo avec 72 départements vigilance orange canicule, je le rappelle, dans le ciel. Encore un grand soleil au programme, un peu de nuages et un risque d'averse sur les Alpes. Des orages possibles en fin de journée des Pays de la Loire au nord de l'Aquitaine, moins de Mistral et de Tramontane autour du golfe du Lion. Les températures 15 à 26 degrés le matin, 29 à 32 l'après-midi près de la Manche et entre la Côte d'Azur et la Corse, 32 à 38 dans les autres régions, jusqu'à 40 degrés à Perpignan, Nîmes et Montauban. Les courses, c'est en nocturne à Anguin-Soisy, départ 20h15. 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
1: C'est vrai, vous êtes un peu...
2: Alléluia.
1: Comme si vous aviez une loge à surveiller les entrées, les sorties, qui vient pour la première fois, le retour de Guillaume. Monsieur Alu, que vous ne connaissiez pas encore, Constance, avec qui vous...
2: Alu, à lui, là.
1: Quoi?
2: Oh là Alu, là. Il fait quoi dans la vie?
1: Il est danseur.
2: Non.
7: Garagiste, garagiste.
10: Non, mais François, ce sont les plus belles cuisses.
1: Oh non, vous n'allez pas remettre ça.
10: Non, mais j'ai découvert une autre de ses qualités.
1: Ah oui. Ah.
2: Il est hétéro, c'est rare pour un danseur.
1: Ça, c'est vraiment, on l'a déjà dit, ça,
10: qu'il est hétéro. Il a acheté un livre de Sébastien Thoen. Sébastien a trouvé son lecteur aujourd'hui.
7: Chagrin d'humour, c'est...
10: Non seulement les plus belles cuisses de France, mais le lecteur.
2: Alors qu'il sait pas lire, c'est drôle.
1: Et il est bien son livre, alors? Parce que moi, je l'ai lu.
2: Ouais, mais vous êtes pas objectif, patron, vous m'aimez.
7: Il est dans la bibliothèque.
1: Ah, vous l'avez acheté, mais vous l'avez pas lu.
7: Je trouvais que la couverture était très belle.
1: C'est donc un pseudonyme totalement usurpateur, François Alu.
7: Pas mal.
1: Monsieur Barbier, heureux de revenir.
11: Heureux d'être à côté de François Alu.
1: Vous l'avez vu déjà en train...
11: Non, pas encore.
1: À l'époque où il dansait.
11: Je l'ai pas, non, je me souviens pas de l'avoir vu. Je vais à l'opéra écouter ma femme, mais assez peu au ballet pour tout dire.
1: Vrai, pourquoi vous allez à l'opéra écouter votre femme? Vous l'écoutez pas à la maison?
11: Elle parle moins fort à l'opéra qu'à la maison. Mais on a un point commun, moi aussi j'ai un corps de ballet.
12: Et Constance, comment elle va, cette dépression alors?
13: Ça va, c'est un bon petit traitement.
12: Un Xanax, un lithium. Hein.
1: Vous le connaissiez, Toël?
13: Oui, c'est vrai, on s'est croisés plusieurs fois.
12: On s'est croisés sur Comédie, sur plein de choses comme ça.
13: Oui, c'est vrai.
12: Et puis après, on s'est croisés au Backroom avec Rosine Bachelot.
13: C'est ça.
12: Absolument. Bref, la vraie vie, quoi.
1: Il vous plaît, Toen, physiquement, Constance?
13: Pas du tout.
12: Oh, la question.
13: Mais je
12: c'est
13: le trouve authentique. Très drôle, vraiment.
1: Ah, vous le trouvez très drôle.
12: Alors, drôle,
1: très
12: drôle. Beau, hein, ouais. Compliqué, à part Barbier,
13: si,
12: évidemment.
13: Ça arrive, mais pas là.
10: Femme qui rit est à moitié dans ton lit. Hein.
12: Oui, ouais, faut voir la taille du lit. Et si c'est un lit superposé, ça craint, quand même.
1: Guillaume, vous trouvez ça que c'est plus facile de séduire les femmes quand on les fait rire?
14: Ah oui, enfin moi j'ai pour le moment ni l'un ni l'autre, donc je tente.
12: Il y a un truc qui est pas mal pour draguer, comment ça s'appelle le truc là? L'argent.
14: C'est vrai.
1: Alors voici une première citation à propos de la sortie du film Natacha, hôtesse de l'air, aujourd'hui, pour Yvonique Berger qui habite Rennes. Les hôtesses de l'air nous montrent comment boucler une ceinture au cas où on serait pas monté dans une voiture depuis 1965.
12: Jean-Yann?
1: Non.
14: Jean-Philippe Janssen?
1: C'est pas faux, hein, d'ailleurs, hein, parce que c'est vrai, qui ne sait pas boucler une ceinture, et on continue à nous montrer à bord de l'avion.
12: Oui, mais c'est un exercice complet, on nous montre s'il y a un accident, si ça bouge.
1: Oui, là, ouais. On pourrait enlever le moment où on nous montre comment boucler une ceinture. Il y a personne qui sait pas boucler une ceinture.
12: Oui, mais puis
1: il y a
12: bah, depuis, si, Palmade!
1: Depuis 40 ans. Depuis non, 40 ans.
13: C'est une citation de Schumacher, non?
1: Ah non, c'est pas une citation de Schumacher non plus.
10: Il y a tous les OQTF quand même.
12: Oh là là là là, attention, le dérapage, le dérapage, à la virée RN, à la virée RN. Ça y est, elle est sur CNews, elle est sur CNews, la KBFM.
1: Non, c'est un Américain qui a fait cette remarque, moi, que je trouve fort judicieuse.
11: Un humoriste?
1: Les hôtesses de l'air continuent à nous montrer comment boucler une ceinture comme si on n'était pas monté dans une bagnole depuis 65.
11: Stephen Wright?
1: Stephen Wright, non.
12: Leno?
1: Pas Jay Leno.
13: Trump?
1: Un des plus grands humoristes.
13: Ah bah, c'est un humoriste, hein.
14: Louis C.K.
1: Pardon?
14: Louis C.K.
1: Louis C.K., non.
12: Jerry Lewis Seinfeld.
1: Il avait son Tonight Show, c'est le roi du stand-up.
12: Jerry Seinfeld,
1: bonne réponse.
12: Il y a deux minutes. Ouais. Allez, c'est comme au Conseil des ministres, faut s'imposer, Roselyne.
1: Qu'est-ce qu'il y a, Roselyne?
10: Je l'avais dit deux minutes avant.
1: Hein. Alors, si vous l'avez dit il y a deux minutes, c'était avant que je donne la citation. Une autre citation, justement, pour Fabienne Castan, qui habite Dax, qui a dit « Je ne comprends pas le soi-disant courage des dompteurs. Dans une cage, ils sont à l'abri des hommes. »
13: David Copperfield.
1: David Copperfield, non.
12: Est-ce que c'est un poète?
1: Alors un poète, non. C'est un dramaturge, écrivain, essayiste.
12: Ah, Patrick Sébastien?
1: Non, non.
11: Français?
12: Français.
1: Et même prix Nobel de littérature.
12: Patrick Sébastien.
1: Et pas français.
12: Il est pas français.
1: Anglais.
12: Mort?
1: Enfin anglais, du royaume...
11: Georges Bernard Shaw.
1: Georges Bernard Shaw, bonne réponse de Monsieur Barbier.
14: Je l'ai dit il y a deux minutes.
1: Alors vous, je sais que c'est pas vrai. Alors vous savez même pas qui c'est Georges Bernard Shaw. Vous savez
14: qui? Moi, je ne viens ni pour les blagues ni pour les bonnes réponses. Je viens vraiment pour le public et l'amour que j'ai pour le peuple français.
1: Pour Chantal Assal, Madame Assal habite Bourgoin-Jallieu dans l'Isère, qui a dit « J'ai lu quelque part que fumer pouvait provoquer le cancer. Depuis, j'ai complètement arrêté de lire.
12: » C'est une
14: française?
12: Femme?
1: C'est un homme.
14: Un homme français?
1: Un français.
12: C'est une grosse tête, ça.
1: Vivant. Grosse tête, non, mais il est venu voir de temps en temps. D'ailleurs, il sera à la Cigale, là, le 6 avril prochain.
14: Donc, c'est quelqu'un qui fume comme un trou, quoi.
1: Ah oui.
10: Ça fume, les trous?
1: Bah, regardez.
7: Non, mais on appelle ça les volcans.
12: Tout est dingue. Moi, j'ai l'image, du coup, je la vois fumer, la Philippe.
14: Roselyne.
12: Ou elle dit, oui, jupé encore.
14: Est-ce que je vous montrerai pas mes deux petites cuisses?
1: Bon, dites alors, mon
11: nom. C'est un chanteur?
1: Ah, non, non. Ah, il aime bien chanter, hélas, parce que.
12: Ah, Patrick Sébastien.
13: C'est pas Patrick Bruel.
1: Non, c'est pas ce qu'il fait de mieux dans son spectacle, mais il est plutôt marrant. Il est venu nous voir pour la promo de sa Cigale il y a pas longtemps, d'ailleurs.
12: Ah, c'est,
14: Bigard.
12: Christophe Alévèque.
1: Christophe Alévèque. Bonne réponse.
10: En tout cas, c'est à cause de ce gars-là que j'ai été fâché 10 ans avec Laurent.
1: Ah oui, c'est vrai, ça.
10: Ah bah ouais,
1: ah oui, j'avais oublié,
10: bah
1: ça.
10: Ouais, moi, j'ai pas oublié, hein.
1: Ah oui, oui.
10: Connard.
13: Vous parlez à qui, là?
1: Ah oui, on peut raconter pourquoi.
12: Ah oui,
1: non,
12: ah
1: on
12: oui.
1: peut pas rappeler.
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1: La balance. À l'époque, sur Europe 1, effectivement, Christophe Lévesque avait dit, prononcer une phrase sur Roselyne. Et on a repassé l'extrait dans la matinale. Et ce qu'on peut dire parfois, on va dire l'après-midi dans une émission rigolote, hors contexte, quand vous passez ça dans la tranche matin, info le matin. Et là, Roselyne, évidemment, était tombée dessus, elle était furieuse. Elle m'a injurié à travers la presse. Alors que
10: Laurent, une page entière dans Le Monde, la une du Figaro.
14: Ouais, c'est anecdotique, quoi.
10: Et alors, Laurent a été très clair. Parce que je dois reconnaître mes torts. Il m'a envoyé un énorme bouquet de fleurs. Il m'a proposé ses excuses. Et je lui ai dit, vos excuses, je les entends, mais je ne les accepte pas. Et on a été fâchés 10 ans avec Laurent et on s'est réconciliés.
1: 10 ans et c'est toujours ça de gagner.
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1: La question concerne quelqu'un qui avait vu son petit frère mourir prématurément. Et en revanche, c'est la mort de son frère qui fut particulièrement étonnante, 8 ans avant la sienne, puisque 8 ans... Il y a 3 frères, hein, je ne sais pas si vous avez bien
15: compris. On était sur 2, on n'avait pas compris. Alors on fait 3 frères.
16: Il y en a un qui est mort.
1: Il y en a un qui est mort prématurément.
15: C'est celui du milieu.
1: Ça, c'est le cadet.
14: Ouais.
1: Et puis il a aussi un frère aîné qui meurt.
16: Le cadet. D'accord. On est d'accord. Non, le cadet, j'ai entendu. Qu'est-ce que c'est ça, le cadet?
15: Le cadet ou le Benjamin?
16: Cadet, Olivier, mais cadet.
1: Le plus petit.
17: C'est marrant, un type qui a une culture comme ça, qui ne répond à aucune question.
16: J'ai répondu à plusieurs questions.
15: Pour moi, quand ils sont 3, le dernier, c'est le Benjamin.
1: Oui, moi, c'est pour moi. Si vous voulez, alors, le Benjamin. Bon, il est mouru, de toute façon.
15: Alors, c'est le Benjamin, il est mouru.
1: Il est mouru. Et puis, alors, il y a l'aîné qui mourut aussi.
15: Okay.
1: Et quand l'aîné mourut, la presse annonça la mauvaise disparition. C'est-à-dire que c'est sa disparition à lui qui a été annoncée, alors que c'est son frère aîné qui est mort. Et ça a changé beaucoup de choses sur son testament. De qui
15: ça? Ah oui, j'ai lu ça.
14: Je crois que je le sais.
1: Allez-y alors.
14: C'est Alfred Nobel.
15: Ah oui, c'est ça.
1: Encore une bonne réponse de Florian Gazan. Expliquez.
14: En fait, On a annoncé la mort du frère aîné d'Alfred Nobel à sa place. Et du coup, c'est aussi pour ça qu'il a tout changé dans sa vie et que lui qui avait inventé la dynamite, il a basculé.
1: Eh oui, parce qu'en fait, son frère, Ludwig Nobel, dirigeait l'entreprise familiale. Entreprise d'ailleurs dans laquelle le frère Benjamin, donc, si vous préférez, lui était mort dans une explosion. Déjà, il y a le dernier des frères, enfin, le premier des frères Nobel, ou le dernier né des frères Nobel, le plus petit.
15: Oh là là là là là là là. C'est le dernier né.
1: Il est mort en premier dans l'explosion de l'usine Nobel. Vous vous rendez compte un peu? Le deuxième Nobel, il croit qu'il est mort puisqu'il voit les journaux, il dit, c'est mon nom.
15: Mais il est con.
1: C'est rare. Quoi, comment ça, il est con?
15: Il voit son nom, mais il sait bien qu'il est pas mort.
14: Donc il va voir sa mère, Chantal Nobel, dit qu'est-ce qui se passe.
1: Non, mais ce dont il s'aperçoit, c'est que les gens l'aiment pas. Parce que qu'est-ce qui est écrit dans le journal?
15: C'est l'ignoble marchand de la mort.
1: Le marchand de la mort est mort.
15: Ah.
1: Le docteur Alfred Nobel, qui fit fortune en trouvant le moyen de tuer plus de personnes plus rapidement que jamais auparavant, est mort hier. Or, il n'est pas mort, c'est son frère qui est mort.
15: Donc du coup, il l'a pas ramené, il l'a pas dit.
1: Quoi qu'il a pas dit?
15: Il a pas dit, c'est moi l'ordure. Non.
10: Il a fondé le prix Nobel pour s'excuser, pour donner son argent à des gens qui auraient fait des choses admirables pour la paix.
1: Prix Nobel de la paix.
10: Comme vous voyez l'histoire.
14: L'apex.
15: Ça ne change rien.
17: Mais sauf que la dynamite a servi à beaucoup de choses.
16: Mais oui, beaucoup de bonnes choses. Mais a servi à beaucoup de bonnes choses aussi, la dynamite.
1: Écoutez, voilà pour Alfred.
15: Ouais, mais en tout cas, moi, je savais pas qu'ils étaient 3 frères.
1: Ah si, quand même. Puis il y avait le père Nobel qui vient le 25 décembre. Le père Nobel était une ordure, hein, Gérard.
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4: Vont être publiés aux éditions de la Table Ronde une série d'entretiens, entretiens avec quelqu'un qui fut un romancier, critique littéraire et aussi cinéma, scénariste, dialoguiste, traducteur, à qui on doit des livres comme, par exemple, qu'est-ce que je pourrais citer? Je vais vous citer des choses un peu faciles. La position du tireur couché, le petit bleu de la côte ouest, Morgue pleine, quelques scénars de films pour Max Pécasse ou encore pour Chabrol ou même pour Alain Delon. Et là, dans le livre d'entretien qui est publié de façon posthume, il dit par exemple à propos de Jean-Pierre Mocky, « Mocky est stupide, laid et il devrait utiliser un déodorant corporel et se faire les ongles.
5: » C'est sympa de parler comme ça des morts.
4: Bah, ils sont disparus, et l'un et l'autre depuis. Quel est le nom de cet écrivain, romancier, auteur de polar?
6: Il était génial. J'adore, c'est un homme qui est mort jeune.
4: Oui, exact.
6: Qui écrit des meilleurs polars français.
4: Absolument.
7: C'est Jean-Patrick.
6: Jean-Patrick.
7: Manchette.
4: Jean-Patrick Manchette. Excellente réponse. Bravo,
7: au
4: Ariel Wiesman.
7: Vous parliez de Jean-Louis Borry, que j'adore, et puis on trouve plus ses livres, etc.
4: Non, c'est Jean-Patrick Manchette. Comment ça se fait que vous connaissez Jean-Patrick Manchette?
6: Ah, mais moi, j'ai tout lu de lui, je suis fan absolu.
7: Sauf son nom.
4: Ah oui, c'est vrai. Il était né à Marseille, il est mort à 52 ans. Faut dire qu'il sortait plus de chez lui parce qu'il était agoraphobe.
6: Il avait raison.
4: Et il fumait beaucoup et retranché dans son appartement du 12e arrondissement. Évidemment, la fumée a fini par gagner sa santé et il a contracté à la fois un cancer du pancréas, puis cancer des poumons et il est mort la cinquantaine venant à l'hôpital Saint-Antoine. Jean-Patrick.
6: Parce qu'il avait trop de génie pour vivre.
7: C'était un génie, un vrai génie.
4: Ah ben, manifestement, mais il était assez méchant quand même dans ce qu'il racontait sur les uns.
6: Comme tous les génies.
7: Sous-entendu comme moi.
4: Dans ses entretiens, il dit aussi, je suis inconsolable de ne pas avoir écrasé Robert Bresson, qui était un grand réalisateur de cinéma. Un jour que Bresson traversait sur le boulevard Henri IV, j'ai pas pensé à l'écraser avec ma voiture. J'ai juste eu le temps de lui dire, pauvre con.
7: C'est bon.
4: Bon, ben voilà.
8: Il aurait 50 ans.
4: Il aurait pu faire Grosse Tête, je pense. Jean-Patrick Manchette, dont les entretiens viennent d'être publiés aux éditions de la Table Ronde. C'est l'Obs qui nous en parle cette semaine. Une autre question littéraire, si vous voulez.
5: Les génies meurent très tôt, alors.
4: Oui, je suis
5: Laurent Ruquier.
4: Moi. Oui, oui.
5: Ah là là, il faut que je me dépêche.
9: Oui, moi aussi.
4: C'est déjà trop tard. Il y a une autre question à la fois contemporaine et c'est pas tout à fait de la littérature, encore que si, tout de même, il serait pas content s'il m'entendait, mais il n'est plus de ce monde. C'est quelqu'un qui aurait eu 90 ans pile aujourd'hui, qui a été Grosse Tête d'ailleurs, et dont les mémoires s'appelaient Le Ruisseau des Singes. De qui s'agit-il?
10: Jean Dutour.
4: Alors quand je dis mémoire, c'était plus une autobiographie.
10: C'est Jean-Claude Brialy.
4: Bonne réponse de Valérie Mérès.
5: Bravo Valérie.
4: Eh oui, Jean-Claude Brialy, qui fut une grosse tête de Philippe Bouvard pendant des années, qui est mort il y a déjà un petit moment, on s'en rend pas compte.
6: Il était vivant,
4: Il est mort en 2007, vous rendez compte, comme le temps passe. Maintenant, de la littérature plus ancienne, j'aimerais que vous retrouviez le nom et l'auteur de ce roman qui raconte l'histoire du père Barbeau qui, pour des raisons financières, profite d'une offre de son voisin de prendre un de ses jumeaux à son service, décidant qu'il est temps de les séparer. Alors évidemment, cela va chagriner les jumeaux en question, qui ont 14 ans. Landry, un des jumeaux, se dévoue pour être placé chez le père Caillot.
5: C'est Balzac.
4: Balzac, non.
10: Ah, Bazin.
4: Non, et son frère Sylvinet va être très triste de ne pas avoir été prévenu. Et évidemment, il va éprouver encore plus de tristesse lorsque son frère ne le serrera pas dans ses bras lors de leur retrouvaille.
7: Oh là là.
4: De quel célèbre roman s'agit-il?
5: Ah oui, c'est pas Bazin, c'est pas Balzac.
6: Alors c'était quelle année de la publication?
4: On est en 1840.
7: C'est pas
5: BZ. On est en
4: 1849.
5: Non, c'est
6: alors
5: pas
6: c'est
5: Zola.
6: Victor Hugo.
4: Ce n'est pas Victor Hugo.
5: C'est pas loin de Victor Hugo.
0: Alexandre Dumas.
4: Alexandre Dumas, non, du tout non plus.
5: Est-ce que c'est sur la même ligne de métro, Laurent?
4: Non, les thèmes du roman, vous l'aurez compris, sont la gémellité, la vie à la campagne, la les divergences sociales et aussi la sorcellerie et le titre non. de...
5: Ah, Maupassant, ah, Maupassant.
4: Non,
0: Flaubert, non. Anatole France.
4: Ah non. Celle qui donne le nom, le titre à ce roman, c'est celle qui est amoureuse de Landry, hein, d'un des deux jumeaux. Elle est gentille, elle est...
5: Madame Bovary.
10: Ah, la petite Fanette, la petite Fanette.
5: La petite...
10: C'est la petite Fanette.
4: Comment vous dites?
10: La petite Fanette.
4: Non.
5: La petite salope.
0: Fadette.
4: Pardon.
10: Fadette, la petite Fadette.
4: Attends, on se fait reprendre par Stevie sur un titre de roman.
7: Il a l'intuition.
10: La petite Fadette.
4: Et c'est
10: celui qui a écrit Les Moulins de mon cœur.
5: Ah, Marcel Pagnol.
4: C'est Michel Legrand.
5: Jacques Tati.
0: La petite Fadette.
7: Oh, Daudet.
5: Alphonse Daudet.
4: Alphonse Daudet, pas du tout.
7: Excellent.
5: Goscinny.
4: Mais non, la petite Fadette.
0: La petite Fadette.
4: Stevie connaît la petite Fadette parce qu'il a été comptable.
5: Mais oui, la petite Fadette, la celle qui avait la petite boîte d'allumettes pour
6: non,
5: Noël.
6: Non, mais ça s'appelle pas la petite Fadette.
4: Le roman s'appelle La petite Fadette.
5: Mais oui, il y a eu un film.
4: Et non pas Fanette, comme l'a dit Valérie dans un premier temps.
6: C'est Georges Sand.
4: Et c'est Georges Sand. Voilà. Bonne réponse de Marcella Yacoub. Une autre œuvre à identifier, laquelle je vais prendre. Ah, celle-ci, peut-être plus difficile, plus contemporaine, puisqu'on parle là d'un livre publié en 1947. C'est un chef-d'œuvre, il figure à la 11e place dans la liste des 100 meilleurs romans de langue anglaise. Et l'auteur de ce célèbre roman s'appelle Malcolm Lowry. Il s'agit de...
7: Au-dessous du volcan.
4: Bonne réponse, excellente réponse d'Ariel Wiesmann, au-dessous du volcan.
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4: J'aimerais vous parler d'une touriste allemande qui est devenue très célèbre. Elle s'appelait, cette touriste allemande, Jasmine Münchgestessner.
9: Mon, que c'est doux.
4: Mais pour quelle raison est-elle devenue célèbre?
11: C'est cette année?
4: Ah non, c'est pas cette année.
11: C'est il y a longtemps.
4: On est dans les années 80, à peu près, et c'est comme ça que cette touriste allemande devient célèbre, Jasmine Münchgestessner.
11: Elle est morte?
4: Ah non, alors elle n'est ni morte ni...
9: Ah, à chaque fois qu'elle disait son nom de famille, on lui répondait à vos souhaits.
12: Non. C'est l'endroit où elle est allée qui l'a rendue célèbre?
4: Absolument.
12: Elle est allée à Pékin?
4: Non.
12: Est-ce qu'elle est venue en France?
4: Ah, non plus.
12: C'est peut-être en Russie?
4: Ah, non plus.
9: C'est pas elle qui est allée à Prague?
12: Aux États-Unis?
4: Non,

0: New York.
1: Mais c'est à côté de New York. Alors c'est loin de New York.
2: Mais où t'es allé, Christine?
1: Je suis allé partout.
0: C'est aux États-Unis en tout cas, oui.
3: À Los Angeles?
0: À Los Angeles, pas loin, je sais pas où exactement.
1: C'est au Bagdad Café.
0: Pardon?
1: Au Bagdad Café.
3: Bagdad Café, bien sûr, c'est l'actrice du Bagdad Café.
1: Voilà, c'est ça.
0: Jasmine Münch-Gessner, c'est le nom de la touriste allemande qui ouvre les portes du Bagdad Café, ce motel poussiéreux. Elle est accueillie par une afro-américaine qui s'appelle Brenda. Bonne réponse de Monsieur Barbier.
1: Non, non, non, non, non, alors non. Alors là, non. Hein. Ah, mais je me casse. Hein. Ah, non, non, non.
0: Ça y est, on y est arrivé.
1: Ah non, non, ça, c'est pas normal. J'ai dit Bagdad Café, maintenant tu dis bonne réponse. Non, eh ben non. Eh ben, je suis pas d'accord.
2: Qui a dit Amérique? Non, mais je vous ai mis sur la route.
0: Vous y êtes allé au Bagdad Café?
1: J'ai vécu, et ça, c'est à Newberry Spring. Ça, tu le savais, toi, là-bas, là? Et c'est, j'ai vécu.
0: Aimable et son orchestre.
1: Non, mais là, il y a des
0: limites.
1: Il y a des limites.
0: Ah oui, bien sûr.
1: Non, mais j'aime pas jouer dans la guerre des roses. Parce que je trouve ça assez dégueulasse. Il a pas donné assez de bonnes réponses.
0: C'est aussi.
1: Que je dis Bagdad Café et que vous dites bonne réponse de lui, là.
0: Bonne réponse d'elle. Bonne réponse d'elle.
4: Voilà. Ouais.
0: Vous auriez pu répondre, vous aussi, Blanca.
4: Ah, mais j'étais pas à Bagdad Café.
0: Mais non, mais en revanche, vous avez travaillé.
4: Oui, j'avais fait la chorégraphie de la comédie musicale.
0: Et ben voilà.
1: Bagdad Café, sur la même histoire.
4: Oui, oui, oui.
5: Laurent. Non.
0: Oui.
5: Vous y êtes arrivé pendant 4 ans, vous voudriez pas vous refâcher avec Christine Bravo?
0: Bah, et alors, c'est comment Bagdad Café, Christine Bravo?
1: Maintenant, c'est en décrépitude totale, mais
5: déjà dans le film c'est pas en très bon état.
1: Ouais.
6: On parle de Christine ou de Bagdad Café?
1: Je sais pas comment tu t'appelles.
0: Alexis Tramoni.
1: Ouais.
0: Il est corse, je vous signale.
6: Eh oui.
1: Tramoni.
6: Eh ben, je suis le seul corse qui a supporté aujourd'hui et putain.
1: Non, mais tu peux pas être corse avec un accent comme.
6: Tramoni.
1: Mais t'es d'où, de Corse?
6: De l'extrême sud.
1: Ouais, j'aime pas le sud.
6: Bravo, ça sent.
1: Moi, je suis dans la haute Corse. Ça, c'est les vrais Corses.
6: Mais t'es pas Corse.
1: Mais non, je suis pas Corse.
6: Ouais, voilà.
1: Et toi, t'habites où, connard? Je suis pas Corse, mais j'habite en Corse. Toi, t'es Corse.
6: Oui, oui, oui, oui. Alors, c'est les personnes qu'on aime le moins. Les personnes qui viennent en Corse. Tu peux venir tous les ans, si tu veux.
1: Mais
6: tu n'as rien de Corse, Christine. Tu ne seras jamais Corse.
1: Mais je ne veux pas être Corse.
6: Eh ben, les Corses ne veulent pas que tu ne le sois non plus.
1: Mais non, non, mais c'est incroyable, ces mecs. Mais reste chez toi.
6: Si non, mais tu restes cette semaine, je vais partir demain. Ouais.
1: Non, mais moi... je sais plus ce que je disais. Ouais. Bagdad Café.
2: C'était quelqu'un.
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1: Bonjour à tous, très heureux de vous retrouver ce matin encore en ce jour de match pour les Bleus. D'ailleurs, on est avec notre experte football en studio, Marina Giraudeau.
2: Oui, bonjour Marina. Bonjour, bonjour à tous. Oui, ça, je suis au taquet.
1: Hein. Oui, bah, j'imagine. Taquet. D'ailleurs, vous avez dit, hein, vous n'allez pas dormir ce soir pour regarder le match.
2: Exactement, j'ai tellement hâte.
1: Fond derrière les Bleus. C'est qui votre joueur préféré, Marina?
2: Ah oui, j'aime bien beaucoup celui-ci aussi.
1: Vous l'aurez compris,
2: hein,
1: Marina, c'est vraiment... Ah, vous l'avez... Bravo, bravo. Je pensais que vous alliez tomber dans la facilité.
2: Je vais quand même m'y intéresser, là. Vous savez, je fais partie de ces gens qui ne regardent pas le foot, sauf quand la France joue à la Coupe du Monde, là, vers la fin.
1: Eh ben, ça, figurez-vous qu'on en parlera dans RTL événement.
2: On est nombreux comme ça.
1: Voilà. Et on aimerait bien aussi vous entendre, vous, sur ce sujet, si c'est votre cas, parce que c'est vrai que les matchs des Bleus, depuis le début, font des audiences assez phénoménales. On est à plus de 10 millions, alors que les matchs sont souvent en décalé. Et c'est pas que des gens qui regardent le foot le reste de l'année. Donc, on aimerait bien vous entendre là-dessus au cours de l'émission. En régie avec nous ce matin, Pierre-Yves et Virgile. Bonjour.
3: Bonjour, bonjour.
4: Bonjour Sébastien.
1: Vous aussi, vous êtes fan de foot autant que Marina ou même un peu plus?
4: Peut-être un peu plus.
3: Pourquoi le plus?
1: Et Pierre-Yves et moi, on est dans un dilemme, on ne sait pas encore si on va regarder le match.
5: On réfléchit. On essaie de trouver des stratagèmes de sommeil.
1: Ouais, on tranchera au dernier moment.
2: Je sais pas, vous faites une sieste vers 18-20 heures, quelque chose comme ça.
1: Ouais, après, pendant la mi-temps.
5: Ouais.
1: Peut-être un petit quart d'heure. En tout cas, on sera là au rendez-vous demain matin quand on regarde le match.
2: J'espère.

0: vous inquiétez pas.
1: Me laissez pas les garçons.
0: Promis. Soyez les bienvenus, nous sommes le jeudi 9 juillet. Et à la une ce matin, bien sûr, ce premier obstacle de taille sur la route des Bleus. Il défie ce soir le Maroc en quart de finale du Mondial de foot. Une équipe redoutable, hein, beaucoup plus qu'en 2022 lorsque la France s'était imposée en demi-finale au Qatar. Coup d'envoi du match donc à 22h. Ce sera à vivre, bien sûr, sur RTL et sur M6. Marine Le Pen au plus haut dans les sondages malgré sa condamnation. Jusqu'à 36% d'intention de vote au premier tour pour la chef de file du RN. C'est ce que révèle un sondage Toluna Harris Interactive pour RTL. C'est le tout premier depuis la confirmation de sa candidature. Pour la première fois, elle est donnée gagnante au second tour, qu'importe son adversaire. Est-ce la reprise de la guerre au Moyen-Orient? Pour la deuxième nuit d'affilée, les États-Unis ont mené de nouvelles frappes contre l'Iran hier soir. Donald Trump promet d'en lancer de bien pire, je le cite, si des navires continuent d'être attaqués dans le détroit d'Ormuz. L'Iran a riposté en lançant des drones contre le Koweït et Bahreïn. Et puis c'est toujours le Norvégien Thorstein Trine qui est en jaune sur le Tour de France au lendemain de la cinquième étape remportée par le Néerlandais Olaf Coil. Aujourd'hui, le peloton s'attaque au col du Tourmalet, sixième étape entre Pau et Gavarnie-Gèdre. Ça commence à 12h40. Marina, on a 72 départements qui sont aujourd'hui en vigilance orange canicule. La canicule continue de s'étendre.
1: Oui, on aura encore du 40 degrés. 40 degrés attendus à Perpignan, 39 à Nîmes, à Toulouse ou encore à Cognac. 38 à Nantes, il fera 37 à Rennes, 36 à Orléans, 35 à Paris cet après-midi, 34 pour Marseille. Marseille où hier il a fait 40 degrés, ce qui est un record. Là ça baisse parce qu'il y a une petite brise marine pour Marseille. 33 à Caen et à Mulhouse, 32 à Lille, 31 à Bastia et 28 à Biarritz. Tout ça va se passer sous le soleil. Il y a juste quand même quelques entrées maritimes, donc des nuages qui viennent de la mer sur le sud de la Garonne, localement sur la Côte d'Azur, mais ça va se dissiper. Et puis dans l'après-midi, des nuages vont apparaître vers la Bretagne, les Pays de la Loire et la Basse-Normandie. Les Pexu qui ont une petite ondée là-dedans. Enfin, ça reste très faible, mais c'est pas impossible. Et puis en montagne, vous en avez l'habitude, en fin de journée, sur les Pyrénées, les Alpes du Sud, le Massif Central et le relief Corse, on peut avoir une averse orageuse. Et puis un petit mot du vent, on aura du Mistral encore aujourd'hui, donc le risque est très élevé de feux de forêt pour 5 départements, risque maximal pour les Pyrénées-Orientales, l'Aude, l'Hérault, le Gard et le Vaucluse. Mais le risque est élevé sur de nombreuses régions aujourd'hui.
0: Sur la plupart des régions. Ouais. Merci beaucoup Marina. Très bon réveil si vous ouvrez les yeux. 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On commence la journée avec Mylène Farmer. Ouais, je vais commencer la journée, moi, maintenant, avec Mylène Farmer. C'est à qui le tour ?

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1: Olivier Dauvert, s'il vous plaît, avec notre spécialiste de santé, Agathe Landais. Donc vous, Olivier.
2: Oui.
1: On commence par vous d'ailleurs, tiens. Et l'incontournable de l'été que tous les parents ou presque achètent, même si franchement, faut négocier, ça fait pas toujours plaisir aux enfants. On parle évidemment du cahier de vacances. Oui. Il s'en vend près de 5 millions chaque année. C'est énorme, c'est vraiment un gros business.
2: Oui, un gros business parce que avec à peu près un prix de, allez, entre 7 et 9 euros, ça fait pas loin de 40 millions d'euros de chiffre d'affaires tous les ans. Alors, à l'échelle du marché de l'édition, on s'emballe pas, hein. C'est 3 milliards d'euros le marché de l'édition. C'est une goutte d'eau. Sauf que c'est une goutte d'eau qui est très intéressante. D'abord parce que les ventes sont concentrées sur quelques semaines uniquement. Ça veut dire que ça prend pas de la place dans les rayons toute l'année. Premier argument. Second argument, c'est qu'à la différence du marché des romans, des essais ou des BD, ben le contenu, il est quand même très proche d'une année sur l'autre. Parce que si vous achetez un cahier de mathématiques, 1 plus 1, ça fera toujours 2 en 2026 comme en 2027. Ça veut dire qu'il n'y a pas vraiment de nouveautés dans les cahiers de vacances, sauf quand il y a des changements dans les programmes, évidemment, parce que je ne suis pas en train de vous dire que c'est exactement les mêmes cahiers qu'il y a 30 ans. Mais cela dit, le renouvellement du contenu est quand même moins obligatoire que pour les autres types de livres, BD, essais ou romans, par exemple.
1: Et du coup, ils ont des trucs, les éditeurs, pour pouvoir quand même acheter des cahiers de vacances?
2: La première chose, c'est de prendre les élèves ou les écoliers au berceau, dès la maternelle. Je vous ai rapporté un cahier, toute petite section, c'est marqué comme tel. Toute petite section, ça veut dire 2 à 3 ans, c'est Nathan qui fait ça. Là, quand je vous dis qu'on les prend
1: les réponses,
2: au berceau,
1: là,
2: oui. Ouais, normalement, vous allez y arriver. Mais je vous le donne quand même pour les vacances.
1: Babar, ça devrait le faire.
2: Sinon, deuxième truc, c'est les cahiers de vacances thématisés. Et je vous en ai trouvé un. Cheval. C'est une idée de Larousse, titre du cahier Une saison à cheval. En couverture, il y a un cheval. Et à l'intérieur, il y a beaucoup d'exercices qui prennent le prétexte du cheval. Par exemple, pour apprendre à calculer un périmètre, l'exercice, c'est quoi? Eh ben, c'est, je le cite, l'exercice, la cavalière doit changer la clôture. L'enclos fait 14 mètres sur 40. Quelle longueur de clôture faut-il? Vous voyez bien que il y a le sujet du périmètre, c'est des mathématiques, et il y a la thématique cheval, ça va intéresser évidemment, ça va accrocher ceux qui ont le cheval comme centre d'intérêt. Et puis sinon, la dernière tendance, c'est le cahier pour adultes. Alors, c'est encore une toute petite partie. C'est 10% du business, mais ça progresse régulièrement. Et là, vous avez deux types de cahiers. Vous avez le cahier vraiment enfantin, qui joue sur le côté un peu régressif qu'on a tous en nous. Là, j'ai Molang, c'est encore une fois fait par Larousse, donc c'est très enfantin. Et puis sinon, vous avez des cahiers qu'on va qualifier de plus olé-olé pour les adultes, davantage prétexte à grivoiserie. Mais comme je suis un garçon bien poli, ma pudeur m'a empêché de venir avec, et surtout de vous les laisser à la demande générale.
1: N'en disons pas plus, vous avez raison, Olivier, votre pudeur vous honore, comme d'habitude. Avec vous, ça va beaucoup mieux. Agathe Landais, notre spécialiste santé ici à RTL, et ce matin encore. Donc on l'a dit, une très grosse partie du pays est en alerte élevée au pollen. Près d'un tiers des Français souffrent d'allergies. Et ce matin, vous nous expliquez qu'on peut s'en débarrasser.
3: Oui, grâce à ce qu'on appelle la désensibilisation. C'est un traitement qui se présente sous la forme de gouttes ou de comprimés qu'il faut laisser fondre sous la langue. Ces médicaments, ils contiennent une toute petite quantité d'allergènes avec des dosages qui sont préparés sur mesure pour chaque patient selon son niveau de sensibilité. Le principe paraît tout simple, c'est de rééduquer son propre système immunitaire en le confrontant tous les jours à un petit peu d'allergène pour qu'à terme, l'organisme s'y habitue et qu'on ne soit plus allergique.
1: Et est-ce que c'est efficace?
3: Alors oui, mais le traitement est très long et en plus, ça ne marche pas chez tous les patients. Après quelques mois, environ 30% des allergiques au pollen ressentent des effets positifs. Un tiers des patients, donc, c'est quand même pas mal qu'ils se sentent moins sensibles, qu'ont moins les yeux qui grattent, qu'ont moins de rhinite allergique. En général, si au bout d'un an, il n'y a toujours pas d'amélioration des symptômes, on considère que le patient n'est pas répondeur. Actuellement, près de 200 000 Français sont sous traitement de désensibilisation. Ça représente moins de 2% de la population allergique.
1: Mais s'il soulage au moins un tiers des patients, c'est le chiffre que vous nous donnez, pourquoi est-ce que ces médicaments sont si peu prescrits?
3: Déjà parce qu'il faut trouver un médecin pour avoir une ordonnance. Ces traitements, ils ne peuvent être prescrits que par des allergologues. Et est-ce que vous savez combien il y a d'allergologues en France? Moi aussi, je fais des petites devinettes ce matin. 357 sur toute la France, pour au total 17 millions d'allergiques. C'est donc une vraie galère, évidemment, pour trouver un médecin. Si par miracle vous en trouvez un, il y a encore un second frein qui est le prix. Ces traitements ne sont remboursés qu'à hauteur de 30% par la Sécurité sociale. Le reste n'est pas remboursé par beaucoup de mutuelles. Une boîte de comprimés, ça coûte environ 60 euros qu'il faut débourser tous les mois pendant 3 à 5 ans. Un prix auquel s'ajoutent les dépassements d'honoraires chez l'allergologue qu'il faut consulter régulièrement tout au long du traitement. Au total, la facture est donc salée.
1: Et puis, autre explication, c'est que ces traitements ne marchent pas pour toutes les allergies.
3: Exactement. Pour le moment, ce traitement ne fonctionne pratiquement que pour les allergies respiratoires. On peut traiter les allergies à tous les types de pollen, libérés par les herbes, mais aussi les pollens d'arbres. On peut aussi apaiser l'allergie aux poils d'animaux, aux piqûres de guêpes ou encore aux acariens. En revanche, la désensibilisation est rarement utilisée pour les allergies alimentaires. Elle n'est possible que dans de très rares situations, par exemple dans l'allergie aux arachides. Elle peut se faire pour des enfants, à l'hôpital, avec un suivi qui est beaucoup plus lourd. Mais dans le domaine de l'allergie alimentaire, il y a de très nombreuses études cliniques qui sont en cours. On a donc de grandes chances de voir apparaître sur le marché de tout nouveau traitement dans les prochaines années.

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1: L'invité d'RTL Matin est le député européen, coprésident de Place Publique et potentiel, probable, hypothétique candidat, on ne sait plus vraiment comment le dire. Bonjour Raphaël Glucksmann.
2: Bonjour.
1: D'abord, Marine Le Pen, donc candidate à la présidentielle, malgré sa condamnation en appel pour détournement de fonds. Il y a des doutes sur la procédure judiciaire des mois à venir, mais sur le fond, le fait qu'elle se porte candidate, est-ce que cela vous choque ?
2: C'est une situation complètement inédite. On a pour la première fois dans notre histoire un jugement en appel, une condamnation en appel, et une personne qui décide, étant condamnée dans la même journée, d'annoncer sa candidature à l'élection présidentielle. Moi, j'ai l'âge de me souvenir de la règle Jospin. La règle Jospin, c'est vous êtes mis en examen, vous êtes ministre, et ben vous démissionnez. Et là, on a la règle Le Pen maintenant. C'est vous êtes condamné pour détournement de fonds, pour des faits extrêmement graves, et vous en tirez comme conséquence que vous êtes apte à diriger le pays, que vous êtes candidate à la présidence de la République. Je pense que c'est une déchéance dont on n'a pas vraiment pris la mesure.
1: J'entends le mot déchéance morale. Boris Vallaud.
2: Morale, j'ai dit c'est une déchéance politique, c'est un certain rapport à l'état de droit, c'est pas que de la morale.
1: Ça veut dire qu'elle est malhonnête selon vous, Marine Le Pen ?
2: Elle a été condamnée pour détournement de fonds. Moi, je veux bien. Elle a été condamnée deux fois pour détournement de fonds. Je veux bien qu'on puisse considérer que l'argent public, c'est pas important. Et qu'en fait, on peut en faire n'importe quoi avec l'argent public. Mais là, on n'a pas le droit, tout simplement, de transformer le Parlement européen en caisse noire d'un parti politique, le Front National. On n'a pas le droit de payer avec de l'argent qui est destiné au travail parlementaire, des chauffeurs, des secrétaires personnels. On n'a pas le droit, en fait.
1: Mais elle dit qu'il n'y a pas d'enrichissement personnel, par exemple.
2: Mais quand vous utilisez l'argent public à des fins qui vous favorisent pour payer des hommes et des femmes qui sont à votre service, qu'est-ce que vous faites ? Eh bien, vous détournez l'argent public. Alors, peut-être que c'est plus grave. Peut-être que maintenant, c'est habitué, que Donald Trump a fixé des nouvelles règles pour la politique, que finalement, c'est plus important.
1: En l'occurrence, Donald Trump, que vous citez, il gagne à la fin l'élection. Ça vous met une forme de pression, parce que Marine Le Pen, pendant que vous prononcez ces mots...
2: J'espère bien que je suis pas le seul à qui ça met une forme de pression. J'espère bien que ça met une pression à tous les Français qui sont attachés à la République et à l'État de droit.
1: Mais c'est vous qui êtes ce matin au micro d'RTL, au lendemain de cette annonce, alors que Marine Le Pen est ce matin sur un marché de la Sarthe, qu'elle fait campagne avec à ses côtés son binôme désigné comme tel, en tout cas Jordan Bardella, avec une équipe, dit-elle, en place, est prête à faire campagne, et vous êtes toujours dans l'entre-deux.
2: Écoutez, moi, je suis prêt à me battre jusqu'au bout pour empêcher que la France bascule dans le camp des démagogues, des xénophobes, des poutinistes, des trumpistes, de ceux justement qui foulent au pied l'état de droit, de ceux qui mobilisent contre les juges, de ceux qui mobilisent contre les journalistes indépendants qui font des enquêtes, de ceux qui refusent les contre-pouvoirs. C'est ça l'extrême droite. Et pourquoi ils refusent les contre-pouvoirs ? Pourquoi ils veulent casser les contre-pouvoirs ? Mais c'est justement pour être libre de faire ce qu'ils veulent avec l'argent public une fois qu'ils sont au pouvoir.
1: Donc vous êtes candidat.
2: C'est la même histoire.
1: Vous décrivez une situation très grave, une urgence à apporter ces arguments-là. Est-ce que vous êtes candidat pour le faire, nommément, sur le devant de la scène, en étant prêt à en assumer toutes les conséquences ?
2: Vous le saurez très bientôt.
1: Vous allez répondre à ça pendant combien de temps ?
2: Vous le saurez très bientôt, et vous avez parfaitement compris ce que je veux dire. Moi, j'ai annoncé une chose très simple. Je veux pas être une candidature de plus. On est déjà j'ai abandonné le compteur de candidatures sur l'espace de la gauche démocratique. Moi, ce que je veux, c'est qu'on rassemble et qu'on fasse une candidature puissante qui puisse battre l'extrême droite. Parce que sur nos épaules pèse une responsabilité immense. Moi, je ne pense pas que les Françaises et les Français veuillent un ancien premier ministre d'Emmanuel Macron à l'Élysée. Je ne pense pas qu'ils veulent continuer les 10 dernières années avec les mêmes noms, les mêmes méthodes, les mêmes politiques. Je pense qu'il y a un très fort sentiment de colère et d'injustice dans le pays et qu'il faut donner un débouché à cette aspiration au changement qui soit démocratique, qui soit attaché à l'état de droit, qui soit attaché à cette idée de la République française que le Rassemblement National combat depuis l'origine.
1: Et pour avancer dans votre camp, comment vous allez faire pour vous mettre d'accord à gauche ?
2: Eh bien, on va déjà se rassembler, se réunir. Trouver la personne qui est la plus à même de nous faire gagner.
1: Parce Est-ce que moi, qu'il faut rappelle, une primaire pour ça ?
2: J'ai toujours été très clair. La primaire fourre-tout de Bagneux où finalement on repousse l'échéance sans cesse et on se parle entre nous alors que Marine Le Pen va faire campagne, que Jean-Luc Mélenchon est déjà en campagne, ce n'est pas la bonne solution.
1: Et une primaire, pour être tout à fait concret, si vous pouvez nous répondre, une primaire Place Publique, PS, avec potentiellement François Hollande qui s'y prépare. Est-ce que vous êtes prêt à solliciter ?
2: Nous verrons le résultat du vote des militantes et des militants socialistes qui s'expriment le 9.
1: S'ils disent oui, si le PS dit oui, on est d'accord, on invite Raphaël Glucksmann, on se met d'accord, on fait un vote entre nous. Là, vous êtes prêt à y aller ?
2: On dit ça, moi, ce que j'ai toujours dit et ce que je pense de plus profondément, et c'est la vertu des partis démocratiques où il n'y a pas seulement 3 adhérents, mais où il y a une vie démocratique, c'est que ce sont les militantes et les militants qui désignent leur candidat ou leur candidate à la présidentielle. C'est la souveraineté des militantes et des militants. Je suis particulièrement attaché à ça. En particulier après 10 années où on a un gouvernement et un président qui ont maltraité les corps intermédiaires. Moi, vous savez, c'est pas populaire. Alors, ça fait la deuxième fois que je vais vous dire que je suis vieux jeu. Moi, j'aime les partis politiques. Alors, ça, c'est la
1: phrase
2: la
1: plus impopulaire
2: que vous pouvez entendre.
1: Vous confrontez à François Hollande. Vous êtes d'accord?
2: On verra. Moi, je sais même pas s'il est candidat, François Hollande. Je ne sais pas quelle est sa stratégie. Je ne sais pas quelle est sa position. Mais en tout cas, avoir un débat avec François Hollande, moi, je suis ravi de débattre avec François Hollande. Je vous le dis.
1: Et vous, vous voulez vraiment y aller? Vous êtes décidé? Vous voulez aller au bout?
2: Moi, je suis plus déterminé que jamais. Et je pense qu'aujourd'hui, on vit un moment particulièrement important dans cette campagne. Parce que on sait quelle est la candidate du Rassemblement National. Et le Rassemblement National, disons-le, est favori de cette élection. En réalité, aujourd'hui, c'est le premier parti de France. Quand on regarde les sondages, parce qu'il faut arrêter de faire semblant de ne pas regarder les sondages, il y a une menace que réellement le Rassemblement National s'empare du pouvoir dans notre pays. Et c'est très dangereux. Alors je veux que toutes les personnes qui nous écoutent plongent en elles-mêmes. Oui, il y a de la colère. Oui, il y a de la colère. Et une colère qui est parfaitement légitime par rapport à l'état dans lequel les gouvernants successifs, depuis longtemps, ont laissé le pays. Mais ensuite, il faut que chacune et chacun s'interroge. Est-ce que nous voulons que notre pays, la France, ressemble à la Hongrie de Orban, à la Russie de Poutine ou aux États-Unis de Donald Trump? Eh bien moi, je vous dis non. Ce n'est pas cela le destin de la France et je me battrai jusqu'à mon dernier souffle pour que la France soit à l'avant-garde du combat pour les libertés dans le monde.
1: Merci beaucoup Raphaël Glucksmann.
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0: Gloria, soirée mondaine sur RTL.
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0: Bonjour à tous, très heureux de vous retrouver ce matin. C'est parti pour deux heures d'infos, de décryptage, de bonne humeur avec un premier journal complet dans un instant. À la une ce matin, bien sûr, ces retrouvailles entre la France et le Maroc, 4 ans après la victoire des Bleus au Qatar et leur qualification en finale du Mondial de foot. Les deux équipes s'affrontent ce soir pour une place en demi-finale. Coup d'envoi du match à 22h. Ce sera à suivre, bien sûr, sur RTL et sur M6. Pourquoi un tel engouement pour les Bleus? Tiens, qu'est-ce qui vous plaît dans cette équipe? J'aimerais vous entendre là-dessus, surtout si vous n'êtes pas forcément un grand fan de foot, si vous ne suivez pas le foot le reste de l'année. On attend vos témoignages au 32-10. On parlera aussi ensemble du Tour de France ce matin. 40 degrés sur certaines étapes cette semaine. Est-ce bien raisonnable? Faut-il décaler le Tour au printemps, faire démarrer les étapes un peu plus tôt le matin? Là aussi, vous pouvez nous appeler au 32-10. Ingrid vous attend au standard dès 5h. On s'arrêtera également sur ce sondage RTL ce matin, sondage qui fait beaucoup parler à 9 mois de la présidentielle. Marine Le Pen recueille jusqu'à 36% d'intention de vote au premier tour. Elle est donnée gagnante au second tour, qu'importe son adversaire. Pourquoi est-elle au plus haut, malgré sa condamnation en appel cette semaine? Je poserai la question à 6h15 à Jean-Daniel Lévy, le directeur délégué de Toluna France. Au programme de l'émission également, le conseil santé d'Aline Perraudin. Ce matin, on prend nos haltères, Marina, on parle de muscu.
2: Bah oui, je vais vous parler de tablettes de chocolat, vous voyez. Ah bah non, vous voyez pas. Elle va nous parler de la musculation, mais pas dans le sujet qu'on croit. Elle va nous parler en fait... je vais y arriver, je vais remettre toutes les mots dans le bon sens,
0: pour faire
2: une phrase cohérente. Non, est-ce que ça pourrait en fait augmenter l'espérance de vie?
0: Est-ce qu'on peut gagner quelques années?
2: Ouais, c'est possible ou pas, elle va nous dire Aline si c'est le cas, la musculation.
0: Elle nous dira ça dans un peu moins d'une heure.
2: Elle parlera français clairement.
0: On sera aussi, moi je vous pardonne à 4h58,
2: ouais,
0: franchement
2: merci.
0: Je crois que les auditeurs sont cléments. On parlera aussi avec Thibaut Chaboch des incroyables histoires de la Coupe du Monde, l'histoire ce matin de cette traversée en bateau qui a conduit les Bleus jusqu'en Uruguay en 1930 pour le premier mondial de foot. Entre champagne et bataille de Polochon, vous l'entendrez, on est loin de la préparation des équipes actuellement. On n'oublie pas notre jeu, Marina. Toute la semaine, on fait gagner des places de cinéma.
2: Exactement, 2 places pour 2 auditeurs pour aller voir Le Passage, un film où vous trouverez Omar Sy. Et puis, c'est dans une salle climatisée, je le dis à chaque fois.
0: Parce que mais c'est vrai que c'est un rêve, la clim, en ce moment.
2: C'est vrai.
0: C'est un rêve parce que la canicule est toujours là, elle continue même de s'étendre et il fait encore très chaud.
2: Oui, on a encore 72, enfin encore non, parce qu'il y a plus de départements qu'hier en vigilance orange canicule, 72 donc, avec des températures attendues encore du 40 degrés par endroit. Ce sera le cas par exemple à Perpignan, évidemment tout ça à Londres, donc imaginez au soleil, 39 à Toulouse et à Bordeaux, 38 à Nantes, vous aurez 37 à Tours, à Rennes et au Mans, il fera 36 à Orléans, à Nevers, à Lyon et à Clermont-Ferrand, 35 à Paris, 34 à Marseille, 33 à Caen, 32 à Lille, 30 à Nice, 29 à Cherbourg et 28 degrés à Biarritz.
0: Et côté ciel?
2: Alors côté ciel, le soleil va dominer avec toujours quelques exceptions par endroit, notamment des entrées maritimes, donc des nuages qui viennent de la mer, localement sur la Côte d'Azur, un petit peu plus au sud de la Garonne, ça se dissipera. Pour ce qui est de l'après-midi, on aura des averses orageuses en montagne, sur les Pyrénées, le Massif central, les Alpes du Sud et le relief Corse. Et puis il y a quelques nuages qui pourront apparaître dans l'après-midi sur la Bretagne, les Pays de la Loire et la Basse Normandie. Et là-dedans, il peut y avoir une petite ondée. Et côté risque d'incendie, il est maximal pour les Pyrénées-Orientales, l'Aude, l'Hérault, le Gard et le Vaucluse. Donc prudence, il y aura encore du Mistral aujourd'hui.
0: Nous sommes le jeudi 9 juillet 2026. On souhaite une bonne fête à toutes les filles, femmes qui s'appellent Amandine. Vous êtes bien sur RTL, il est 5h.
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0: Et c'est donc l'heure du premier journal de la matinée. Il est présenté par Gaël Jordana. Bonjour Gaël.
3: Bonjour Sébastien, bonjour à tous.
0: À la une ce matin, une demi-finale ou la porte. Voilà l'enjeu pour les Bleus qui défient ce soir le Maroc au Mondial de foot. Un match à suivre sur RTL et sur M6 dès 22h. Et il n'y a pas que les mordus de ballon rond qui seront derrière l'équipe de France ce soir.
4: On a maillot, tenue complète, on a tout ce qu'il faut. Oui, on est bien équipé.
0: Vous regardez jamais le foot en général?
4: Non, forcément. On a envie de les suivre et puis on a envie d'aller jusqu'au bout. Un peu de fun. jeunes.
0: RTL événement avec ces Français qui se surprennent à aimer les Bleus. Ce sera dans un quart d'heure. À suivre également un début de campagne au son des casseroles pour Marine Le Pen après sa condamnation en appel. Pour autant, la chef de file du Rassemblement National est au plus haut dans notre dernier sondage RTL. Ce regain de tension au Moyen-Orient pour la deuxième nuit d'affilée. Les États-Unis ont mené des frappes contre l'Iran après des attaques contre des navires dans le détroit d'Ormuz. Et puis le Tour de France, le maillot à pois toujours sur les épaules du Français Alex Baudin avant la mythique ascension du Tourmalet cet après-midi.
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3: La France part favorite ce soir face au Maroc en quart de finale de la Coupe du Monde. Coup d'envoi donc à 22h et l'ambiance promet d'être chaude partout dans l'Hexagone. À Mantes-la-Jolie, où vit la plus importante communauté marocaine d'Île-de-France, la ville a tout fait pour que cette rencontre soit une grande fête. Dans le quartier populaire du Val-Fouré, une fan zone va être installée ce soir. Gauthier Delon-Bugard.
5: Au comptoir du Jnenfez, Ali dépose une tasse de thé à la menthe sur son plateau en métal laqué et s'approche d'un client en pointant du doigt l'écusson vert sur son maillot rouge du Maroc.
6: On est avec le Maroc, on est fiers d'être marocains et le Maroc il va gagner 2-1. Hakimi va marquer et Onahi va marquer. Il n'y a aucun problème entre Français et Marocains. Tout le monde y va regarder le match, les Français et les Marocains ensemble.
5: Tout le quartier va affluer vers la fan zone dans le stade Jean-Paul David pour regarder le match sur écran géant.
7: Bonjour, Rachid Misawa, je suis le chef de service de l'action sportive à la ville de Mantes-la-Jolie. Il y aura la présence d'un DJ, barbecue, crêpes, panini. France-Maroc, ce sont des communautés qui sont représentées en majorité au sein de la ville. Ça va être la fête du football.
5: Mounir Hadi, adjoint au sport de Mantes-la-Jolie, supervise les préparatifs depuis les tribunes.
8: La jauge sera fixée à 2000 personnes. Sur la sécurité, il y a 15 agents de sécurité, une dizaine d'agents de la prévention, police municipale, en coordination avec la police nationale et la préfecture.
5: Quand vous dites des agents de prévention, quel est leur rôle ?
8: Surtout de faire le lien avec la population, faire en sorte qu'il n'y ait pas de débordement.
5: France ou Maroc, peu importe, la mairie prévoit déjà une nouvelle fan zone pour suivre l'équipe qualifiée en demi-finale.
3: Gauthier Delon-Bugard pour RTL. Le ministère de l'Intérieur redoute des débordements après France-Maroc et demande au préfet une vigilance renforcée. Des rassemblements sont attendus après le coup de sifflet final à minuit.
0: Marine Le Pen, elle, a lancé sa campagne électorale, mais le chemin va être sans doute long jusqu'au premier tour de la présidentielle.
3: La candidate du Rassemblement National a dû écourter sa visite sur un marché à la Flèche dans la Sarthe avec Jordan Bardella. La France Insoumise et des militants de gauche leur avaient réservé un comité d'accueil avec sifflet et bruit de casserole, Rachel Duceppe.
9: Au deuxième jour de sa campagne, la question qui se pose à Marine Le Pen, comment mener une campagne sous les contestations ? Ça va les suivre comme le sparadrap du capitaine Haddock tacle un cadre horizon. Les cadres du RN, eux, minimisent CUE. Ce n'est pas un sujet, lance d'une même voix les proches de Marine Le Pen. Multiplier les déplacements sur le terrain, Laure Lavalette, députée RN, le martèle, c'est leur stratégie de campagne.
10: Il y a une volonté de partir en campagne, d'aller à la rencontre des Français, d'aller parler de notre programme. Et leur expliquer que l'alternance qu'ils attendent est prête.
9: Est-ce que le RN attend que la tension retombe pour éviter de nouvelles perturbations ? En tout cas, pour l'instant, aucun déplacement n'est prévu.
3: Rachel Duceppe pour RTL. Dans un sondage Toluna Harris Interactive pour RTL et M6, la condamnation de Marine Le Pen n'a aucune incidence sur sa popularité. Quelles que soient les options, elle obtiendrait au premier tour entre 34 et 36%. Édouard Philippe, 20% s'il est le seul candidat au centre. 16% pour Gabriel Attal. Jean-Luc Mélenchon, lui, obtiendrait 16% des suffrages.
0: 5h04 sur RTL, ça n'est pas une très bonne nouvelle à la veille d'un nouveau week-end de grand départ en vacances. Le baril de pétrole, Gaël, repart à la hausse.
3: Il s'échange ce matin à 79 dollars. On est loin des records de mai, mais le regain de tension au Moyen-Orient inquiète. Les gardiens de la révolution iranienne ont annoncé avoir frappé des bases américaines au Koweït et à Bahreïn. En riposte, disent-ils, à des bombardements américains. Donald Trump a menacé l'Iran de frappes bien pires. Je cite, en cas de nouvelles attaques contre des navires dans le détroit d'Ormuz. L'Institut européen Copernicus, qui surveille le changement climatique, annonce que l'Europe occidentale a enregistré le mois de juin le plus chaud de son histoire.
0: Et puisqu'on parle de la canicule en France, jamais il n'avait fait aussi chaud dans deux villes près de Marseille.
3: Deux records absolus, tout mois confondus, sont tombés hier. 40,5 degrés à Marignane, 39,9 degrés à Cassis. Et rien n'y fait, les températures ne baissent pas en France. 72 départements sont en vigilance orange canicule. 5 aussi en vigilance rouge au feu de forêt, avec toujours des incendies en cours dans les Pyrénées-Orientales ou dans la Drôme. Dans le Cher, on a frôlé le pire avec un site d'armement menacé par les flammes. Finalement, le risque a été écarté.
0: Et en Savoie, ce matin, l'émotion est immense après la mort d'un sapeur-pompier volontaire. Il avait seulement 22 ans.
3: Le caporal Baptiste Gerfaud-Valentin, basé à Albertville, a été emporté par une chute de blocs rocheux alors qu'il luttait contre un feu de végétation. À Plané, petit village de 400 habitants où s'est déroulé le drame, les hommages se multiplient, Frédéric Perruche.
11: Damien Carré, le maire de Plané, a passé la journée aux côtés des pompiers pour les soutenir dans cette terrible épreuve.
12: Bien sûr, ça nous a tous affectés. On le déplore. On fait comme les pompiers, on essaye d'avancer. On ne peut pas lâcher comme ça. C'est très jeune, 22 ans. Et donner sa vie pour ça, c'est quand même beau. On est vraiment très affectés. Tristesse et courage. Là, ils font un très gros travail. Avec la chaleur, les pierres cassent, descendent très vite. La nuit, on pouvait les voir descendre, mais à boulet rouge. Donc, ouais, c'est très compliqué.
11: Kevin a 20 ans, à peine plus jeune que le caporal qui a trouvé la mort, emporté par un éboulement. Alors, par solidarité, il est venu apporter des bouteilles d'eau, des yaourts, du réconfort.
13: Ma mère, elle est d'origine portugaise. Donc, nous, on a beaucoup de feu dans nos villages. Et c'est très dur avec les chaleurs en plus. Franchement, ils ont du courage d'aller dans les flammes, éteindre pour protéger les habitants, quoi.
0: Vous pensez à ce jeune qui est décédé ?
13: Ah ouais, bah, il a presque mon âge. C'est terrible, hein, mourir à ces âges-là. Mais bon, c'était pour la bonne cause. Il a aidé la population, quoi. C'est terrible pour lui et sa famille.
11: Et la bataille contre ce feu de montagne pourrait encore durer des jours. Sans moyens aériens, les 40 pompiers engagés jour et nuit comptent sur leur courage et la pluie pour en venir à bout.
3: Frédéric Perruche en Savoie pour RTL.
0: 5h07 sur RTL, on file sur la route du Tour. Et les sprinteurs s'en sont donnés à cœur joie lors de la 5e étape hier.
3: C'est le néerlandais Olaf Kooi qui l'emporte à Pau. Le premier français est 9e, il s'agit d'Anthony Turgis. Au classement général, le norvégien Thorsten Treen garde son maillot jaune et Alex Baudin conserve son maillot à poids du meilleur grimpeur.
14: Je vais pas avoir trop le choix, je pense. Même si j'avais pas eu le maillot, je pense que je serais allé à l'avant. Donc je vais essayer. Après, le départ est plat, donc ça va pas être facile. Il faut, c'est un peu la loterie quand c'est tout plat.
15: Est-ce que tu imagines aussi une explication entre les leaders du peloton ?
14: Ça dépend, Poggi, son humeur. Peut-être qu'il aura envie de remettre tout le monde d'accord et reprendre le maillot. Je sais pas. Donc voilà. Ça dépend pas de moi.
3: Alex Baudin au micro de Valentin Larquier aujourd'hui. 6e étape en montagne, 186 km entre Pau et Gavarnie-Gèdre, avec la mythique ascension du Tourmalet, arrivée prévue vers 17h30.
0: Arrivée à suivre bien sûr en direct sur RTL, un point chaque demi-heure sur l'étape cet après-midi. Merci beaucoup Gaël. Vous reviendrez tout à l'heure à 6h30 pour un nouveau journal, le prochain point complet sur l'actu. Ce sera à 5h30 avec Tom Lefebvre. On en parlait dans le journal de Gaël, justement, les Bleus défient ce soir le Maroc pour une place en demi-finale de la Coupe du Monde. Si vous n'êtes pas forcément fan de foot, mais que vous allez quand même regarder le match ce soir, si vous êtes tombé sous le charme de cette équipe, venez nous raconter pourquoi au 32-10.
2: Et puis vos messages, météo ou autre, au 74-900 hein, par SMS. Donc il faut écrire le mot matin avant d'envoyer son message et envoyer ça au 74-999 le SMS. Et puis il y a le groupe Facebook RTL Petit Matin. Il y a Julien qui nous a écrit. Julien nous dit à 4h du matin, il faisait encore 30 degrés à Domazan, c'est dans le Gard.
0: 30 degrés à 4h.
2: Ouais, le Mistral, bon là ça baisse, hein, mais il a fait très chaud encore cette nuit. Le Mistral s'est de nouveau levé hier dans la journée. Il sera encore là, hein, Julien, aujourd'hui. Méfiance pour les incendies dans le département. Que tout le monde soit vigilant, s'il vous plaît, écrit-il. Clément, lui, est au-dessus du village endormi de Callian, dans le Var. Le ciel est clair, un agréable 20 degrés. C'est vrai que la nuit, ça reste agréable, hein, même si pour certains, c'est compliqué pour la suite. René, lui, veut souhaiter un joyeux anniversaire, un très joyeux anniversaire à sa princesse, Marie. 18 ans aujourd'hui, tout lui réussit, dit-il. Permis de conduire, bac en poche, une année exceptionnelle pour toi, félicitations, je t'aime. Le message est passé, René. Et puis on va terminer par le SMS de Laurent, qui est à Rodez, qui est heureux parce qu'il a l'impression d'être en vacances, parce qu'on lui a passé cette musique un peu après 4h30, Indeed, et il a adoré.

0: Bah, on est content de vous la faire réécouter, ouais, si ouais, ça vous fait plaisir.
1: C'est un petit air de vacances.
0: Vous disiez quoi, Pierre-Yves, sur cette musique tout à l'heure?
1: Ça a bien vieilli.
0: Ça a bien vieilli. Un petit hommage à Hervé Pépion qui est d'habitude derrière la console. Très bon réveil à tous, c'est l'heure d'ouvrir les journaux. Et dans la presse ce matin, un village pas comme les autres, Bel Air, dans le Morbihan. 15 habitants seulement, 12 adultes, 3 enfants et un credo. Ici, on partage tout. Le chauffe-eau, les 30 poules pondeuses, le potager, même les voitures. Ce sont nos confrères du Télégramme qui nous font découvrir ce matin ce village collectif. C'est quelques mobilhomes, yourtes et cabanes en bois installés au bout d'un vieux chemin caoteux et adossés à un immense lac. Un village aux antipodes de la société actuelle. Ici, le montant du loyer est totalement libre. Anouk, une salariée agricole de 29 ans en pleine reconversion, donne 300 euros par mois. D'autres, 600. D'autres, 1000. Certains, rien du tout. En contrepartie, les résidents donnent de leur temps, de leur gentillesse, de leur générosité. Oella, une ancienne étudiante en théâtre qui vit là-bas depuis 6 mois, peut en témoigner. Avant, j'étais dans un 9 mètres carrés. À Aix-en-Provence, je m'étais fait mal à la cheville. Dans cet immense immeuble, personne ne m'aidait. Personne ne se parlait. C'était horrible. Depuis je suis arrivé ici, je me suis refait une entorse, mais tout est différent, on m'aide, on fait mes courses, raconte celle qui aujourd'hui, sans salaire, n'aurait jamais pu rêver dans un tel cadre. Ici on s'enlève des peurs, dit Anaïs, qui vit là-bas elle depuis 5 ans. La peur de manquer d'argent, de perdre son boulot, la peur d'être seule, tout ça, on oublie. Bon, je vous entends déjà les plus cyniques au fond de la salle, ça doit pas être aussi parfait que ça, il y a forcément des problèmes. Oui, c'est sans doute le cas. Oui, tout ça est un peu utopiste. Mais pourquoi ne pas s'en inspirer un peu pour lutter contre la morosité ambiante et y repenser la prochaine fois qu'on verra sa voisine boiter à cause d'une entorse. Un village pas comme les autres, c'est à lire ce matin dans le Télégramme.
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3: Sur une saison, il y a toujours des hauts et des bas pour nous, les joueurs, dans nos clubs. Je pense qu'il essaie, voilà, de donner pas des raisons de la non-titularisation. Lui, c'est le plus important, c'est le groupe et le résultat final. Après, il réussit à faire passer des bons messages pour qu'on l'accepte et qu'on puisse, sur le prochain son rassemblement, de donner plus pour récupérer notre place de titulaire. Ça peut être en allant à l'entraînement sur le terrain ou au château dans un salon. Donc, il réussit à trouver à chaque fois le bon moment pour pouvoir discuter. Et ça, c'est plutôt quelque chose de bien. Le truc formel dans le bureau, etc. C'est pas son style. En tout cas.
0: Laurent Koscielny qui se confie au micro de Jeannot Rességuier, extrait du podcast Mon Deschamps à moi, 6 épisodes à écouter dès maintenant sur l'appli RTL. 5h13 sur RTL, très bon début de journée.
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0: Et il va falloir tenir bon, la canicule va se prolonger sans doute ce week-end et peut-être même au-delà, prévient Météo France. Pour leurs 72 départements sont aujourd'hui en vigilance orange. Et c'est la ruée sur les ventilateurs de plafond pour tenter de gagner quelques degrés chez soi. Reportage à suivre tout à l'heure dans le journal de 5h30.
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0: Ils ne sont pas fans de foot, mais ce soir, ils seront à fond derrière les Bleus. À quelques heures du quart de finale France-Maroc au Mondial de foot, RTL a attendu son micro rouge à ces Français qui se surprennent à aimer les Bleus depuis le début de la compétition. C'est notre événement ce matin. Bonjour Pierre Coplot.
1: Bonjour Sébastien, bonjour à tous.
0: C'est vous qui êtes parti à la rencontre de ces néophytes du ballon rond.
1: Oui, ils ne comprenaient rien à la règle du hors-jeu il y a encore deux semaines. Et pourtant, ils sont désormais devenus fans absolus de cette équipe. Comme Florence, que je crois sur l'esplanade de la Défense. Elle me sort de son sac toute la panoplie du supporter des Bleus.
6: Alors, on a maillot, tenue complète, on a tout ce qu'il faut. Oui, on est bien équipé.
1: Des objets qu'elle a achetés au cours du Mondial suite au bon début de compétition de nos Bleus.
0: Vous regardez jamais le foot en général ?
6: Non, forcément, on a envie de les suivre et puis on a envie d'aller jusqu'au bout. Un peu de fun.
0: C'est une fan zone à la maison ?
6: Oui, c'est une fan zone. Généralement, c'est 10 à 15 personnes devant les matchs de l'équipe de France. On a sorti grand écran sur la terrasse et on regarde tous ensemble.
1: Ce qui plaît particulièrement à ces nouveaux supporters, c'est l'abnégation du 11 titulaire, le caractère de certains joueurs qui se révèlent au grand public au point de se ruer dans les rayons de magasins de sport.
6: Je pense que c'est le mieux aussi.
14: Ouais, c'est le mieux aussi.
1: Pour saisir les maillots des Bleus encore cintrés et les floquer au nom de leur nouvelle idole.
0: Votre prénom, madame ?
15: Juliette. Bah, moi, c'est Olysée. Vraiment, je le connaissais pas du tout. Il est incroyable. Il a aussi une personnalité assez étrange, mais aussi vraiment attachante. Et enfin, voilà, qui a créé beaucoup, beaucoup d'émotions.
1: Des Français aussi emportés par l'engouement de la foule.
16: Là, c'est parce que c'est l'euphorie. On s'y intéresse, quoi.
1: Leur téléphone en main, Claudia et Solène prennent régulièrement le temps de revoir les buts des Bleus et les célébrations vécues avec leurs amis. Une chose est certaine, elles s'impatientent du prochain match.
0: Contre le Maroc, vous allez être à fond ?
15: Ah ouais, complètement. Ça va les encourager de fou malade.
0: Il y a une dynamique d'équipe, il y a quelque chose, vous ressentez quelque chose dans cette équipe ?
15: C'est un groupe quoi.
0: On dit quoi alors ? On dit allez les Bleus, c'est tout ce qu'il nous reste à dire ?
15: Allez les Bleus, allez les Bleus.
1: Une euphorie qui se traduit également en chiffres, puisque d'après notre baromètre Odoxa Winamax, plus de 68% des Français croient désormais en une victoire finale. C'est 27 points de plus qu'en mai dernier.
0: Et c'est ça, Pierre, qui plaît à ces nouveaux fans, le fait que les Bleus gagnent et puissent potentiellement remporter la Coupe du Monde ?
1: Eh bien, pour en avoir le cœur net, j'ai posé la question à un sociologue, historien du supporterisme et auteur du livre « Les autres protagonistes du football ». Bonjour Sébastien Louis.
17: Bonjour.
1: On voulait comprendre avec vous comment le grand public se met, lors de compétitions comme celle-ci, à soudainement aimer le football et en particulier sa sélection.
17: Il y a l'effet Jeux Olympiques qui passe par là, la deuxième Coupe du Monde, les deux victoires du PSG en Ligue des Champions.
1: Mmh. Est-ce qu'il y a aussi un phénomène d'identification du public vis-à-vis de ces joueurs-là ?
17: Bien évidemment, ce phénomène existe avec les différents portraits. Je vais revenir sur la figure de Michael Olysée, un joueur extrêmement timide, qui aime les échecs, qui ne correspond pas du tout au cliché du joueur bling-bling.
1: Merci beaucoup.
17: Je vous en prie, bonne fin de journée.
1: Merci, au revoir. Et à ce cocktail, on peut ajouter la temporalité. L'été correspond à une période de vacances, permet davantage aux gens de se retrouver en extérieur. Et puis, les femmes sont de plus en plus nombreuses à s'intéresser à ce sport et constituent une bonne partie des nouveaux supporters.
0: RTL événement signé Pierre Coplot. Le coup d'envoi de ce quart de finale France-Maroc, ce sera à 22h ce soir. Match à suivre, bien sûr, sur RTL et sur M6.
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0: Et on continue de parler des Bleus, justement. Qu'est-ce qui vous plaît dans cette équipe, que vous soyez un grand fan de foot ou pas du tout ? On en discute ce matin au 32-10.
19: Avec un auditeur de Biarritz. Bonjour Stéphane.
20: Bonjour Marina, bonjour Sébastien, bonjour à toute l'équipe.
0: Bonjour Stéphane. Vous êtes plutôt un fan de foot, je crois, hein.
20: Ah oui, un grand fan et franchement, je me régale pour cette Coupe du Monde. Et pourtant, je ne vais pas vous mentir, je l'appréhendais parce que par rapport à la distance, les trois pays organisateurs. Et puis là, franchement, je suis vraiment conquis de cette Coupe du Monde. Déjà par rapport à notre équipe de France, qui je trouve est l'équipe la plus régulière de ce Mondial par rapport à d'autres équipes. Et puis on voit des buts, des stades qui sont pleins, de l'ambiance. Et puis en plus il y a du suspense et franchement tous les ingrédients se sont réunis que pour l'instant, et même pour ceux qui sont pas fans de foot, qui peuvent être conquis par le foot tout simplement.
0: Qu'est-ce qui vous plaît justement dans cette équipe ? Pourquoi elle plaît autant ? Pourquoi il y a un tel engouement ?
20: Alors déjà dans cette équipe de France, on n'a jamais vu offensivement avec Mbappé, Dembélé, Olysée, Barcola et Désiré Doué, on n'a jamais eu autant d'atouts offensifs. Après, l'équipe de France, elle est parfaite à tous les niveaux, que ce soit milieu de terrain, défensif et même gardien. Et puis en fait, ce que j'ai aimé, c'était lors du dernier match face au Paraguay, le sang-froid qu'ils ont eu, l'équipe de France, parce que par rapport à l'arbitrage, par rapport enfin aux attentats qu'ils ont subis.
0: Oui, on en a beaucoup parlé, ouais.
20: Et bah, ils ont été là où d'autres équipes auraient peut-être perdu leur calme. Bah, l'équipe de France a, elle est restée concentrée. Ils ont gardé leur jeu. Et ça, c'est un gros atout qu'a démontré Didier Deschamps.
19: Et vous regardez tous les matchs parce que c'est quand même à des horaires particuliers.
20: Alors, les matchs qui étaient à 21h-22h, oui, c'était plus facile déjà. Là, mardi dernier, enfin, je me suis réveillé à 2h du matin parce que j'ai une autre équipe que j'aime beaucoup, c'est la Belgique également.
0: Ah oui.
20: Et franchement, bah, ah oui, puis eux, ils m'ont régalé, ils sont montés en puissance.
0: Ils ont battu les États-Unis 4-1, c'est ça?
20: 4-1, et puis le match complet de bout en bout, franchement. Hein.
19: Donc, vous avez mis votre réveil pour le regarder?
20: Exactement. J'avais mis le réveil à 1h50. C'était une équipe que je voulais absolument suivre parce que bah, j'ai grandi pas loin justement pendant une bonne vingtaine d'années. Et c'est un football que j'aime beaucoup. Et puis pour une petite nation, je trouve. Et puis j'ai regardé des extraits sur leur fan zone également. Mais c'est une liesse populaire là-bas à 4h du matin, des places qui étaient remplies. Franchement, ça c'est beau, franchement.
0: Et en plus, ils sont entraînés par un Français.
20: Exactement. Que j'ai eu l'occasion déjà de croiser il y a quelques années au LOSC.
0: Rudy Garcia. Ouais.
20: Exactement, je l'avais même croisé quand il était venu en stage à Anglette. Et ben, sacré technicien, bon meneur d'hommes, et ben, eux aussi peuvent aller très très loin. On peut peut-être les croiser en demi-finale si on passe le Maroc. Voilà.
0: Et pour revenir sur les Bleus d'un mot, vous pensez que avec ce sang-froid dont vous nous parliez, ces attaquants qui font le spectacle, vous pensez qu'ils peuvent aller au bout, aller décrocher cette troisième étoile?
20: Ah bah franchement, c'est l'occasion rêvée. Hein. Franchement, déjà, c'était mon gros favori avant cette Coupe du Monde. Là, ils l'ont démontré. C'est l'équipe la plus régulière, même comparé à d'autres nations. Hein. Enfin, le Brésil, pour moi, c'était pas sans sens. Et puis, ils se sont fait éliminer. Il y a l'Allemagne également. Et franchement, là, c'est... Même l'Argentine, ils ont eu quelques difficultés. On l'a vu face à l'Égypte.
0: Oui, oui.
20: Bon, après, ils ont su renverser.
0: Ils sont pas, c'est pas loin de l'élimination, ouais, face à l'Égypte.
20: Exact.
0: Si la France croise la Belgique, tiens, vous serez pour qui?
20: Oh, ça va être un passement au cœur. Bon, allez, écoute, pour la France, mais bon, au pire des cas, il y a quand même une autre équipe, enfin, à supporter, oui, en finale.
0: Mais merci beaucoup, Stéphane.
19: Stéphane, et puis bonne soirée.
0: Oui, bonne soirée. Ouais, on espère qu'elle sera bonne. Oui, allez-y.
20: Oui, parce que bah, voilà, enfin, aujourd'hui, voilà, je vais faire le Tourmalet. Je vais suivre l'étape du Tour de France, et donc je vais le faire en vélo. Et après, bah, je vais suivre le Tour de France jusqu'à l'Alpe d'Huez. Donc, c'est la première fois que je vais le suivre quasiment de bout en bout.
0: Et, ah oui.
20: Ouais.
0: Et il va faire chaud, hein. Il va faire très chaud cet après-midi encore, hein.
20: Ouais, ouais. C'est très très chaud, et bon, peut-être quand
19: en montagne, 2100 mètres. Mieux, ouais.
20: Exactement, voilà ça. Et franchement, c'est ma passion. Donc là, j'ai la voiture en bivouac, tout, et et faire quelques étapes en col. Et franchement, c'était le rêve depuis des années.
19: Et d'ailleurs, qu'est-ce que vous pensez du Tour de France par ces fortes chaleurs? Est-ce que vous pensez que c'est on devrait ou pas le faire à un autre moment ou le matin? Qu'en pensez-vous?
20: Ah ben moi, il faut alors déjà oui les étapes peut-être les raccourcir et les faire déjà le matin déjà, ça serait déjà pas mal. Et après, il faut quand même garder cette période estivale parce que c'est la période où il y a beaucoup de gens qui sont en vacances, même d'étrangers au bord des routes. Et franchement, faut garder ce créneau sur le mois. Ouais, c'est ça. Faut le garder sur le mois de juillet, franchement, et peut-être commencer un peu plus tôt, à la rigueur, le matin.
0: Bon, en tout cas, les Bleus, le Tour de France, ce sont deux sujets dont on va parler ce matin avec les auditeurs. Merci beaucoup, Stéphane, de nous avoir appelé. Les Bleus, d'ailleurs, que vous soyez fan de foot ou pas, hein, écrivez-nous, appelez-nous au 3210. On a notamment un message de Franck, Marina, à ce sujet.
19: Oui, il nous dit, alors moi, je suis pas spécialement fan de foot, mais c'est vrai que depuis la qualification des huitièmes, je m'y intéresse. Elle me fait penser à l'équipe de 1998. Il y a un entraîneur, un coach, Didier Deschamps, qui pense, qui travaille comme Aimé Jacquet. De même, il trouve une solidarité, une bonne ambiance entre les joueurs. Il y a un collectif. Hein. Il nous dit, la troisième étoile me semble possible. Je vais suivre le match ce soir, nous dit-il. Marc nous écrit, je ne suis pas le championnat pendant l'année, il est vrai, mais l'ambiance Coupe du Monde, par contre, c'est particulier et j'aime bien. Allez les Bleus. Et Anne-Cécile, pareil, n'est pas spécialement fan de foot, mais elle trouve que l'émulation que suscitent les Bleus est belle à voir. Le temps d'un match, les Français se rassemblent, célèbrent et oublient un peu les soucis quotidien. Les joueurs font preuve d'une belle unité autour de leur coach et on espère les voir ramener la coupe à la maison.
0: Allez les Bleus et allez Stéphane, on pensera à vous quand vous serez sur votre vélo cet après-midi.
19: Courage.
0: Merci en tout cas de nous avoir appelé. On vous souhaite une excellente journée. On vous dit à très vite sur RTL.
20: Et allez les Bleus.
0: Allez les Bleus, il est 5h24.
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0: Et oui, c'est l'heure d'ouvrir les archives RTL, de se replonger dans ces directs, ces reportages qui ont fait à la fois l'actu et l'histoire. Et alors qu'on débat en ce moment d'interdire la vente de cigarettes à toutes les générations nées après 2009, je voulais vous faire écouter cette archive qui date de juillet 76. À l'époque, Simone Veil, ministre de la Santé, présente la toute première loi française de lutte contre le tabagisme.
14: C'était le grand désert hier soir à l'Assemblée nationale. À peine une vingtaine de députés sur les bancs de l'hémicycle pour adopter en première lecture le projet de loi de Simone Veil relatif à la lutte anti-tabac. Un projet qui tente à interdire toute publicité en faveur du tabac à la télévision, à la radio, au cinéma et par les affiches. Toute une série de mesures qui permettront peut-être de diminuer le nombre des victimes, environ 20 000 par an, c'est-à-dire davantage que pour les accidents de la route. Mais avant de parler de la prévention, Simone Veil a insisté sur les dangers du tabagisme.
18: Je citerai, parmi de nombreux exemples, parce qu'il me paraît particulièrement significatif, le parallélisme constaté en Grande-Bretagne, à 15 années de distance, entre l'accroissement de la consommation de cigarettes par les femmes et la multiplication chez celles-ci de cancers du poumon, qui auparavant frappaient presque exclusivement les hommes. Il a été également démontré, notamment par le professeur Richard Doll, auquel vient d'être attribué le prix décerné par l'Association pour le développement de la recherche sur le cancer, que le risque de contracter un cancer bronchique augmentait en proportion du nombre d'années de tabagisme et qu'il diminuait de façon spectaculaire avec l'arrêt de cette pratique. Ces éléments, scientifiquement indiscutables, justifient, me semble-t-il, à eux seuls, l'utilité d'une action de prévention.
14: À noter que les Français sont convaincus de la nocivité du tabac, puisqu'un récent sondage révèle que 82% d'entre eux en connaissent les dangers, ce qui ne les empêche pas de griller quelques 67 milliards de cigarettes par an, une consommation qui rapporte à l'État 6 milliards de francs.
0: La première loi française de lutte contre le tabagisme portée par Simone Veil il y a 50 ans, jour pour jour. Merci au service des archives.

0: Bon, qu'est-ce que vous en pensez ?
1: Que j'aurais préféré arriver avec lui qu'avec Johan.
2: 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La météo à Marina, on a encore battu des records de chaleur hier.
3: Oui, en plus des records absolus, c'est-à-dire tout mois confondu pour deux villes. Marignane avec 40,5 degrés et Cassis avec 39,9 degrés. Et puis on a aussi eu des records pour un mois de juillet, hein. Il n'a jamais fait aussi chaud en juillet à Montpellier avec 41 degrés, Perpignan 41 degrés également, Istres avec 41 degrés, Arles dans les Bouches-du-Rhône 38 degrés. Franchement, il a fait extrêmement chaud hier dans le sud.
2: Et ça va continuer aujourd'hui ?
3: On aura encore des températures chaudes à Perpignan, 40 degrés, 39 à Toulouse, mais aussi à Bordeaux, à Cognac et à Nîmes, 38 à Nantes, 38 à Agen, 37 degrés à Grenoble, à Rennes et au Mans. Vous aurez 36 à Orléans, à Nevers et à Lyon, 35 à Paris, 34 à Marseille. Alors Marseille, ça baisse par rapport à hier, parce qu'il y a une petite brise marine. 33 à Caen, 33 à Strasbourg, 32 à Lille, 31 à Bastia. Et pour les températures en dessous des 30, il n'y en a pas beaucoup, hein. On a 29 à Cherbourg et 28 à Biarritz. Je rappelle que 72 départements sont en vigilance orange canicule.
2: Des températures toujours très chaudes et un ciel toujours aussi bleu.
3: Oui, franchement, ce sera bleu sur quasiment tout le pays avec des petites exceptions. Ce matin, des entrées maritimes, donc des nuages qui viennent de la mer qui concernent le sud de la Garonne. Localement, vous pouvez en avoir aussi sur les côtes varoises, côtes d'Azur. C'est pas impossible de façon localisée, mais enfin, tout ça va se dissiper. Et c'est le bleu qui va l'emporter. Cet après-midi, peut-être quelques passages nuageux, mais finalement sans ondes. Contrairement à ce que je vous ai dit, les prévisions ont changé. Bretagne, Basse-Normandie, Pays de la Loire, ça, vraiment, ça restera agréable, même s'il y a des passages nuageux. En revanche, en montagne, vous en avez l'habitude. Sur les Pyrénées, les Alpes du Sud et puis le relief Corse, ainsi que le Massif Central, on peut avoir des averses orageuses.
2: Merci beaucoup Marina, nous sommes le 9 juillet. On souhaite un très bon anniversaire à Pierre Perret.
4: Les jolies
3: C'est pour Tom Lefebvre qui vient d'arriver en studio. Oui.
5: Ah, bonjour à tous. Alors bonjour, moi, c'était pas celle que je connaissais de Pierre Perret.
2: Non, mais vous passez l'été en colonie de vacances, non, ouais. En ce moment.
5: Ah oui.
2: Donc il est très jeune.
5: J'ai mon cahier de vacances, là, j'ai spécial CM2, là.
2: Pierre Perret qui fête aujourd'hui ses 92 ans, donc les jolies colonies de vacances, mais il y a aussi celle-ci.
6: On la trouvait plutôt jolie, Lily. Elle arrivait des Somalies, Lily. Dans un bateau plein d'émigrés qui venaient tous de leur plein gré vider les poubelles à Paris.
3: C'est pas celle-ci que vous connaissez?
5: Non, toujours pas. Non.
3: Ça commencerait pas par un Z, celle que vous connaissez?
5: Oh bah c'est vous qui le dites.
6: Voltaire et Hugo, Lily. Mais pour Debussy en revanche.
2: Il est trop tôt pour passer la chanson qui commence par un Z.
3: Les infos vont arriver là. Hein. Ouais. Il est là pour ça.
2: Très joyeux anniversaire à Pierre Perret, 92 ans aujourd'hui. Magnifique cette chanson, Lily. Merci d'être à l'écoute de RTL. Il est 5h30.
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2: Et c'est donc l'heure de votre journal, Tom Lefebvre, avec à la une ce matin le retour fracassant des ventilateurs de plafond.
5: Oui, avec cette nouvelle canicule, les rayons sont dévalisés. On sera dans un magasin qui a multiplié ses ventes par 3. C'est efficace et pas très énergivore. Dans ce journal également, les incendies dans le sud de la France, le Mistral et la Tramontane qui compliquent le travail des pompiers. Malgré sa condamnation, Marine Le Pen progresse dans les intentions de vote pour la présidentielle. On va vous donner notre tout dernier sondage Toulouse. Harris Interactif pour RTL. Et puis l'équipe de France qui s'attaque au Maroc en quart de finale de la Coupe du Monde.
2: Après votre journal RTL autour du monde, comment l'OTAN se prépare à un éventuel conflit avec la Russie? Immersion à suivre au sein du plus grand exercice aérien jamais organisé par l'Alliance.
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5: Avec ces épisodes de canicule qui se répètent, c'est un bon compromis entre la clim et le simple ventilateur sur pied. Les ventilateurs de plafond sont de plus en plus appréciés, ça nous fait gagner quelques degrés et c'est pas très gourmand en électricité. 1 € par mois de consommation quand il est à fond. Les ventes ont triplé chez Leroy Merlin par rapport à l'année dernière. Reportage à Vitry-sur-Seine de Tom Froidefond.
8: Avec un grand sourire, Véronique va se mettre directement sous les pales d'un ventilateur de plafond.
9: Ça fait du bien là, ça ventile bien. Ah monsieur Otto, je suis trop bien là, je bouge pas.
8: Pendant que son mari Sylvain se laisse convaincre par un modèle à 129 € qui fait aussi de la lumière.
10: Ça va, c'est correct.
11: Non, c'est vrai, c'est un bon produit.
12: Avant cet été, vous y avez jamais pensé à cette solution-là?
10: Non, on mettait la clim.
9: Petite clim mais qui est vraiment pas assez puissante pour la superficie de la pièce.
8: C'est pour ça qu'ils viennent chercher une nouvelle solution. Pour l'instant, dans leur appartement, il fait jusqu'à 36 degrés.
12: Comment vous faites?
9: Je dors dehors. ma terrasse.
10: Franchement, tu craques.

0: Le plafond, c'est du goudron, moi. Tu pleures.
1: Sur les étagères, il ne reste quasiment plus de ventilateurs de plafond. Tilia n'arrête pas d'en vendre.
2: Il n'y a pas une seule journée où est-ce qu'on ne le demande pas. Ça a beaucoup d'avantages parce qu'il vous fait de la lumière ainsi que de la ventilation. Il peut vous ventiler jusqu'à 40 mètres carrés. Ça ne consomme rien du tout. Vous êtes à 1 euro par mois.
1: Ça s'installe facilement, ça?
2: Ce que je conseille en règle générale aux clients, c'est toujours d'être deux. Parce que ça a son poids quand même. Mais oui, c'est faisable et c'est pas sorcier non plus.
1: Et l'hiver, les pales tournent dans l'autre sens pour faire retomber l'air chaud et réchauffer votre intérieur.
3: Merci beaucoup Tom Froidefond pour RTL. On est désormais à 72 départements. Vigilance orange canicule. On a dépassé les 43 degrés hier dans l'Hérault. C'est ce que nous disait Marina. Sachez que la SNCF annonce l'annulation de certains trains, y compris des TGV. Un tiers des liaisons, entre Paris et Clermont, entre Paris et Limoges et Toulouse et la traversale sud qui relie Bordeaux à Marseille. Un quart des intercités aussi sont annulés. Et puis des TER dans les régions les plus touchées.
4: Les fortes chaleurs qui continuent d'alimenter les incendies. Ce qui complique aussi le travail des pompiers, Tom, c'est le vent qui souffle fort à nouveau.
3: Et notamment dans la Drôme, ce sont maintenant 3000 hectares qui ont été parcourus. Les conditions sont défavorables à cause des rafales. Dans les Pyrénées-Orientales, le feu a déjà parcouru près de 5000 hectares et ne progresse plus. Certains habitants ont pu retourner chez eux. Pour l'instant, Flore Bella habite à Tarérac et elle craint l'arrivée des flammes jusqu'à chez elle.
5: Mais bien sûr que j'ai peur. Ma crainte, c'est qu'on soit encerclé de feu. Moi, je suis partie dimanche.
6: En catastrophe, ouais.
5: Oui, mais lundi, je suis revenue. On s'est dit, dans notre dette, c'est fini. Eh bien, regardez, on est à 42 degrés, on a ce vent, c'est pas possible, ça va pas s'arrêter, ça. Les pompiers, ils travaillent sans relâche, ils sont tous fatigués, ils continuent. Après, le problème ici, c'est qu'il y a des endroits, ils n'ont pas accès.
3: Voilà, propos recueillis par Léna. Ménager en Savoie, un sapeur-pompier volontaire de 22 ans est mort hier matin, emporté par une chute de blocs rocheux alors qu'il luttait contre un feu de végétation. Et puis dans le Cher, le risque est écarté après ce feu de forêt près de Bourges qui s'est propagé jusqu'à atteindre un site industriel d'armement classé Céveso, ce qui a conduit à confiner pendant plusieurs heures des habitants. Mais l'incendie ne menace plus ce matin directement les lieux sensibles de l'usine.
4: À 5h, bientôt 35 minutes sur RTL, la candidature de Marine Le Pen, malgré sa condamnation en appel, rebat-elle les cartes pour la présidentielle? On a ce matin, Tom, entre les mains, le sondage RTL Toluna Harris Interactive sur les intentions de vote pour l'élection.
3: Oui, la candidate du Rassemblement National est donnée en tête dans les différentes hypothèses de candidature devant Édouard Philippe, Gabriel Attal ou encore Jean-Luc Mélenchon. Marine Le Pen, qui progresse même dans certains cas de figure, Pauline Thévenot.
7: Oui, Marine Le Pen rassemble entre 34 et 36% des intentions de vote au premier tour. Selon les configurations, elle arrive au même niveau que Jordan Bardella quand ce dernier était testé dans notre sondage pour concourir à sa place. Notre enquête la donne également victorieuse au second tour. Dans trois cas de figure, très largement avec 67% des voix contre l'insoumis Jean-Luc Mélenchon, à 55% si elle faisait face à Gabriel Attal, candidat Renaissance. Dans un duel avec Édouard Philippe, en revanche, ça se resserre. Elle ne ferait plus qu'un score de 51% contre 49% au candidat Horizon. Autrement dit, nous sommes là largement dans la marge d'erreur. Autre enseignement de notre sondage, au premier tour, Jean-Luc Mélenchon progresse. 16% des intentions de vote, c'est autant que Gabriel Attal, quand Raphaël Glucksmann est entre 10 et 11%. Enfin, l'autre progression, c'est celle d'Édouard Philippe. Après son meeting de dimanche dernier, il est testé à 20% au premier tour.
3: Pauline Thévenot du service politique de RTL. Alors sachez que Gabriel Attal est l'invité ce matin de RTL à 7h40. Il sera l'invité d'Olivier Bost. Donald Trump menace ce matin l'Iran de frappes bien pires que celles lancées ces dernières heures en cas de nouvelles attaques iraniennes contre des navires dans le détroit d'Ormuz. Pour la deuxième nuit consécutive, les gardiens de la révolution annoncent avoir frappé des bases américaines au Koweït et à Bahreïn.
4: 5h36 sur RTL, c'est le grand jour pour les Bleus qui défient ce soir le Maroc en quart de finale du Mondial.
3: Oui, match à 22h sur M6 et RTL, obstacle de taille sur la route d'un troisième sacre pour les joueurs de Didier Deschamps qui voient se dresser devant une puissance montante du football international. C'est un adversaire que les Bleus avaient battu en demi-finale de la dernière Coupe du Monde. Bonjour Jeannot Rességuier.
8: Bonjour à tous.
3: Alors vous nous dites ce matin, méfions-nous des Marocains?
6: Oui, même si leur joueur le plus efficace, Ismaël Saïbari, 3 buts en 5 rencontres, est incertain, touché aux adducteurs. Et même si ce n'est plus vraiment l'équipe de la demi-finale au Qatar, ce match aura des allures de revanche pour les Marocains après cette défaite 2-0 en 2022. Une manière aussi de mesurer les progrès accomplis en 4 ans et sans parler des péripéties de la finale de la Coupe d'Afrique des Nations à domicile, le Maroc a grandi, son football collectif également. Les Lions de l'Atlas, le surnom de la sélection, n'ont plus du tout la posture de l'équipe surprise. Celle que l'on n'attend pas à ce niveau de la compétition, mais plutôt la confirmation que cette nation est devenue une référence pour le continent africain, capable de rêver plus haut. Elle donne l'impression de mieux maîtriser les événements. La seule interrogation, selon moi, c'est de savoir si les joueurs marocains vont être capables de soutenir la comparaison avec les Français sur toute la durée d'un match. Une chose est sûre, ils sont à prendre très au sérieux. L'inverse pourrait avoir l'effet d'une mauvaise surprise pour l'équipe de France.
3: On va surveiller sur vous.
4: Je craque, hein.
3: Vous savez, c'est les vacances demain. On va surveiller ça. Merci beaucoup, Jeannot Rességuier. Il y a deux rendez-vous à noter. D'abord sur RTL, 20h, minuit 30, RTL Coupe du Monde. Et puis le match est diffusé à partir de 22h sur M6. Sachez qu'Aurélien Tchouaméni, notre milieu, vous savez, qui était forfait lors des huitièmes de finale face au Paraguay après une lésion aux adducteurs, il a pu faire son retour à l'entraînement hier soir. Et puis aucun débordement ne sera toléré chez nous en France. C'est ce que dit le ministre de l'Intérieur, Laurent Nunez, qui demande au préfet une attention particulière. Une note du service de renseignement territorial alerte sur le risque accru de troubles à l'ordre public sur l'ensemble du territoire.
4: Le Tour de France et cette première victoire d'une équipe française cette année.
3: Oui, le néerlandais Olaf Kooi de chez Decathlon CGM a remporté la 5e étape de la Grande Boucle hier à Pau à l'issue d'un sprint chaotique, il faut le dire. Avec plusieurs chutes et cassures dans le final, 182 km attendent nos coureurs aujourd'hui. Direction Gavarnie-Gèdre, épreuve de montagne avec l'incontournable col du Tourmalet. Et c'est le Norvégien Thorsten Traen qui est toujours en jaune.
4: Et cette étape, elle sera bien sûr à suivre sur RTL, comme chaque jour, un point chaque demi-heure, puis l'arrivée en direct sur notre antenne. Merci beaucoup, Tom Lefebvre. Vous revenez tout à l'heure pour le journal de 7h.
3: Oui, je reste dans le coin, je vais me faire un petit café.
4: C'est gentil, il est 5h39.
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4: Et en marge du sommet de l'OTAN en Turquie, on vous emmène ce matin en Suède, où l'alliance militaire se prépare à une éventuelle agression de la Russie. C'est le scénario, en tout cas, de Rammstein Flag 2026, le plus vaste exercice aérien jamais organisé par l'OTAN. Reportage RTL d'Otilia Ferret.
9: Ce jour-là, à Kallax, dans le nord de la Suède, le ciel est saturé d'avions de combat. Le pilote suédois, surnommé Sunshine, descend à peine de son Gripen.
10: Ce que je montre ici, c'est à quel point nous pouvons voler serré. La maniabilité de l'appareil, notre capacité à décoller et atterrir sur de courtes distances. On n'a pas besoin de grandes pistes, on peut poser sur de petites routes et préparer les avions rapidement au milieu de la forêt.
9: La Finlande aussi utilise cette méthode de dispersion aérienne. À Rovaniemi, James Morley, l'un des responsables du commandement de l'OTAN, basé aux États-Unis, est venu assister aux exercices.
11: Ici, il y a un niveau de vigilance qu'on ne retrouve pas ailleurs. Je plaisante à peine quand je dis que c'est l'OTAN qui a rejoint la Suède et la Finlande. Ça a été un moment important. Ces deux pays apportent à l'Alliance une réelle puissance militaire, une expérience précieuse.
12: Nous faisons face à de nouvelles violations de l'espace aérien. On envoie un message fort, l'Alliance est prête, elle réagit et elle dissuade. Ceux qui voudraient nous attaquer ont davantage à perdre.
9: Un message sans ambiguïté, envoyé par le président du comité militaire de l'OTAN, l'amiral Giuseppe Cavodragon, au voisin russe situé à seulement 150 km de là.
4: RTL autour du monde, signé Otilia Ferret, correspondante de RTL en Suède. Marina, on a pas mal de température dans les messages qui nous parviennent ce matin.
13: Oui, c'est le cas de Denis qui nous a écrit sur le groupe Facebook RTL Petit Matin. Il est à Saint-Eusèbe, c'est en Saône-et-Loire, 20 degrés au bord du canal de Bourgogne, nous dit-il. Arlette nous dit qu'il fait chaud à Blois, encore 21 degrés en ce moment, il n'y a pas un poil d'herbe. On vous souhaite une bonne journée Arlette, courage. Joseph est à Besançon dans le Pas-de-Calais, et il fait 18 degrés, 23 degrés à Varennes-Vauzelles, ça c'est dans la Nièvre, avec un ciel clair, c'est un message de Pascal. Et puis il y a Ludovic, lui, qui respire beaucoup mieux. Il est dans les Côtes d'Armor, il a 11 degrés ce matin.
4: Oh là là, la chance.
13: 11 degrés. Il est à Trécigno, plus précisément, et il passe le bonjour à ses collègues des tubes de Saint-Brieuc.
4: J'avais oublié que 11 degrés,
13: ça existait
4: sur le thermomètre. Tiens, faut-il maintenir le Tour de France en juillet? Faut-il le décaler au printemps depuis le début de la semaine? Le peloton pédale sous une chaleur accablante. près de 40 degrés à l'ombre par moment. Que faut-il changer selon vous pour s'adapter à ces canicules qui sont amenées à se multiplier avec le réchauffement climatique? On en parle ensemble au 32-10 dans un instant. J'aimerais aussi vous entendre si vous êtes fan des Bleus mais pas forcément fan de foot. Là aussi, Ingrid vous attend au standard. Au programme également de la prochaine demi-heure, le conseil santé bien sûr d'Aline Perraudin. Bonjour Aline.
8: Bonjour.
4: Ce matin, on parle musculation.
8: Oui, entretenir ses muscles, c'est pas seulement une question d'esthétique, c'est bon pour la santé et ça pourrait même augmenter l'espérance de vie. On en parle dans un instant.
4: Et on sera aussi comme chaque matin avec Thibaut Chaboch pour ses incroyables histoires de la Coupe du Monde. Ce matin, l'histoire de cette drôle de croisière qui a conduit les Bleus jusqu'à la toute première Coupe du Monde en 1930. C'était en Uruguay. Très bon début de journée sur RTL, il est 5h42.
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4: Un début de campagne au son des casseroles pour Marine Le Pen après sa condamnation en appel. Vous allez l'entendre dans le journal de 6h. Pour autant, la chef de file du Rassemblement National est au plus haut dans notre dernier sondage Toluna Harris Interactive pour RTL. Elle gagne 3-4 points et recueille jusqu'à 36% d'intention de vote au premier tour. Comment est-ce qu'on l'explique? Je poserai la question au directeur délégué de Toluna France, Jean-Daniel Lévy, sera mon invité tout à l'heure à 6h15.
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4: Plus de 40 degrés à l'ombre et 50 sur le bitume. Depuis le début de la semaine, le peloton du Tour de France, je le disais, pédale sous une chaleur absolument accablante. Il faut dire qu'on est en pleine canicule. Mais puisque ces épisodes sont amenés à se répéter avec le dérèglement climatique, ne faut-il pas réfléchir à décaler la grande boucle à un autre moment de l'année, au printemps par exemple? Eh bien, on en parle ensemble ce matin au 32-10.
13: On va en parler avec un éditeur de Mayenne. Bonjour Franck.
21: Bonjour, j'ai un peu la voix un peu cassée, désolé.
13: Pourquoi? Qu'est-ce qui se passe? Vous avez chanté?
21: Alors, non, pas du tout, je pense que ça va être ma clim de ma voiture.
13: Ah.
21: Voilà, alors le problème c'est contre la clim et le chaud, voilà, à mon avis, c'est ça qui a pas dû faire.
13: Bon, pour l'instant, ça va, on vous entend très bien et on vous comprend très bien, donc, c'est ce qui compte.
21: Bon, c'est déjà bien, tant mieux.
4: Et donc vous suivez le Tour de France à la radio dans votre voiture?
21: Dans la voiture et aussi, surtout, la télé aussi, voilà, on va dire, mais je suis assez impressionné de... Bon, par contre, faut leur tirer quand même leur chapeau aux coureurs, parce que quand vous courez, quand vous faites quand même du vélo à 40 degrés, quand même, c'est quand même assez incroyable, quand même. Parce que je pense qu'il y en a pas beaucoup qui arriveraient. Moi, je n'y arriverai pas, ça, c'est sûr. Mmh. Et par contre, oui, c'est sûr. On en parlait avec un de vos collègues hier. Je disais bien que ça serait bien de décaler au moins d'une heure ou une heure et demie avant le départ. Ils partent à une heure normalement. Mmh. Une heure ou une heure et demie, ça dépend de des étapes, ça dépend, voilà, beaucoup de choses. Mais s'ils pouvaient partir même à midi ou 11h30, ça serait bien pour eux. Après, est-ce que c'est possible, ça? C'est encore autre chose.
4: C'est souvent en fait des questions d'audience aussi.
21: Voilà,
4: c'est certain que l'après-midi, surtout quand l'étape se termine en fin d'après-midi, début de soirée, il y a plus de gens qui sont derrière leur télé.
21: Oui, ça c'est sûr, je suis tout à fait d'accord, mais il faut se mettre aussi à la place des coureurs. Quand vous voyez Pogacar qui arrive, ça doit être avant-hier de son étape, qui va se mettre directement dans un bain, mais complètement glacé, je peux vous dire que c'est qu'il devait faire vraiment chaud. Et vous avez vraiment le corps qui est vraiment chaud, et vous êtes obligé de vous mettre dans une baignoire glacée. Il était dans un de ses vannes, là, non, mais c'est impressionnant. Il est tout habillé, même avec les chaussures, hein. Franchement, faut quand même le faire. Mais je pense que oui, oui, il faut aussi se mettre à leur place. Et aussi, les organisateurs aussi du Tour de France, même la caravane qui passe aussi, bah, c'est beau aussi ce qu'ils font aussi, parce que quand vous êtes dans une voiture qui est complètement enfermée, ou quand vous, vous animez le Tour de France, faut aussi le faire aussi. Je pense, est-ce que c'est possible, ça? Comme vous dites, les téléspectateurs regardent aussi le Tour, comme à la radio. Moi, j'écoute toujours aussi à la radio aussi, parce que ça fait des années que j'écoute le Tour. Et à la radio, surtout chez vous, c'est vraiment impressionnant.
4: C'est bien, vous pouvez continuer.
21: Vous inquiétez pas, ça fait plus de 40 ans que je... Vous avez plus de 40 ans que je suis avec RTL. Ah ouais, ça fait 40 ans que je suis avec RTL et je ne changerai pas ma radio. Ça a toujours été comme ça, voilà.
4: Donc si je vous suis, vous êtes assez favorable à ce qu'on fasse partir les épreuves plus tôt le matin. Mais oui. Décaler le Tour de France, que ce soit plus en juillet, mais par exemple en mai, en avril, ça, pour vous, ce serait une bonne idée ou en revanche, le Tour de France, c'est en juillet, c'est une tradition, il faut le garder comme ça.
21: Pour moi, la tradition a toujours été en mois de juillet. Par contre, pour décaler, ça va être un peu compliqué. Vous avez quand même aussi Roland-Garros. Vous avez aussi pas mal d'épreuves aussi avant. Vous avez aussi le Grand Prix de France, le Grand Prix aussi du Grand Prix de France aussi cycliste aussi. C'est pareil. Vous pouvez avoir du mal à le décaler. Ça fait beaucoup de décaler, beaucoup de trucs. Ça veut dire, voilà, vous allez vous retrouver à la fin avec le championnat du monde cycliste, c'est pareil. Comment vous allez faire aussi? Il y a beaucoup de choses qui... Est-ce que les organisations de tout ça, ça va être sûrement très compliqué. Mais pour moi, c'est plutôt aussi, il faut se mettre aussi à la place des coureurs. C'est surtout ça. Et là, comme vous voyez, toute la semaine prochaine, ça va être exactement pareil. Vous allez monter les Alpes, vous allez monter les Pyrénées. Et là, ça va commencer peut-être, aujourd'hui, ça va commencer un peu. Bah, je peux vous dire que ça va sûrement tirer au niveau des mollets.
4: Ouais, forcément. Ouais. Franck, vous êtes fan de cyclisme. Est-ce que vous êtes fan un peu de foot?
21: Oui. Moi, je suis fan de sport.
4: Et vous allez regarder les Bleus ce soir?
21: Ah bah qui va pas les regarder? Ça serait quand même dommage de pas les regarder. Mais bon, en plus le Maroc, c'est un peu bon. Il y a beaucoup de monde au Maroc. Il y a beaucoup de Marocains qui sont chez nous. Et voilà. Après, c'est un bon. On les a eu en 2022. On avait eu du mal quand même à gagner. Cette année, j'espère qu'on va. Voilà.
4: Bah restez avec nous, Franck. On va en parler avec une autre auditrice de ce match des Bleus ce soir.
13: Patricia de Strasbourg. Bonjour, Patricia.
0: Bonjour.
4: Bonjour Patricia. Vous aussi, vous allez regarder le match des Bleus ce soir?
0: Ah bah oui, bien entendu. C'est super important de les soutenir, même si c'est un peu tard dans la soirée. Ils auront pas moins chaud parce qu'il y a le décalage horaire, mais oui, il faut être derrière les Bleus.
4: Et vous regardez le foot le reste de l'année ou pas?
0: Un petit peu, oui, selon les matchs.
4: C'est-à-dire quel match? C'est les grands matchs, finale de Coupe de France, de Ligue des Champions, ou c'est vraiment régulièrement des matchs de championnat?
0: Non, les finales de coupe, voilà, les gros matchs où le Paris Saint-Germain, l'OM, mais effectivement, on suit. J'essaie aussi un peu de suivre mon club strasbourgeois, le Racing.
4: Bien sûr.
0: Mais
4: ouais.
0: Là, les Bleus ce soir, il faut être là, il faut être derrière eux.
13: Il y a une soirée spéciale de prévue chez vous ou non? Ça va être juste tranquille devant la télé?
0: Alors moi, je vais être tranquille devant la télé parce que j'ai une échéance demain. Donc, mais je vais quand même le regarder. Mais c'est vrai qu'il y a j'aurais aimé aller au parc des Deux Rives, au jardin des Deux Rives, pour éventuellement voir être dans l'ambiance. En 98, à l'époque, j'étais dans un tout petit village où ils avaient mis une télé. C'était extraordinaire. Même si c'était cette toute petite télé, mais l'effet de groupe et l'ambiance, c'était magnifique, c'était magique.
4: C'est ça qui fait que vous suivez les matchs de foot dans les grands moments comme la Coupe du Monde, c'est cette euphorie populaire?
0: Alors, si l'euphorie reste bon enfant et bienveillante, oui. Par contre, quand ça dérape, c'est pas cool, parce que c'est des prétextes pour. C'est un beau sport, enfin, tous les sports sont beaux, vraiment. Ils jouent là dans des conditions difficiles par rapport à la canicule. Mais oui, c'est aussi pour ça.
4: Merci beaucoup, Patricia, Marina. On a des messages à ce propos.
13: J'aime bien le message de Céline qui nous dit « Alors, à chaque Coupe du Monde, c'est plus fort que moi. Je redeviens une patriote à 200%. Les Bleus me font vibrer, pleurer, m'émouvoir. Ils réveillent quelque chose d'unique. Ce matin, là, je fouille dans mes malles à la recherche d'un drapeau français. Ce soir, il sera fièrement accroché sur la terrasse. Et peu importe si le réveil sonne à 5h du matin, demain matin. » Céline nous dit « Allez les Bleus. Denis, lui, même si son sport c'est le rugby, il aime la France et c'est évident qu'il a jeté un œil au match ce soir. Et d'ailleurs, il a beaucoup apprécié la maîtrise des joueurs par rapport au dernier match contre le Paraguay, voilà, où franchement cela méritait les cartons rouges. Donc lui aussi, il termine par aller les Bleus. Et puis Olive trouve que c'est une équipe qui a compris qu'il fallait jouer ensemble pour aller au bout de la Coupe du Monde.
4: Allez les Bleus et merci beaucoup Franck et Patricia d'avoir été avec nous ce matin sur RTL.
13: Et bonne soirée match.
4: Bonne soirée, bon match.
0: Oui.
4: On croise les doigts. On croise les doigts.
0: Bonne journée. Gros bisous à toute l'équipe.
13: Au revoir.
4: On vous embrasse. Il est 5h52 sur RTL.
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4: Et comme chaque matin, on retrouve Aline Perraudin. Ce matin, Aline, on parle de musculation. On peut être tenté de s'y mettre un peu avant les vacances, histoire d'avoir de belles tablettes de chocolat sur la plage.
13: Vous en avez pas besoin, c'est ça que vous voulez que je vous dise.
4: C'est okay. Gentil, Marine.
13: Je me sens forcée un peu, donc.
4: Oui, je vous sens très honnête dans ce que vous dites. Bon, la muscu, Aline, il faut le dire, c'est pas seulement bon pour la frime, c'est très bon aussi pour la santé. On entend même que ça pourrait augmenter l'espérance de vie, c'est vrai ça?
8: Oui, ça marche. Entretenir ses muscles, ça permet de vivre en meilleure santé et plus longtemps. Et ça ne veut pas dire un devenir culturiste. L'important, c'est de préserver sa masse musculaire, qui a tendance à diminuer avec l'âge, surtout après 50 ans. Une vaste étude américaine, ayant suivi près de 150 000 adultes pendant 30 ans, vient de montrer que le fait de pratiquer entre 1h30 et 2h de renforcement musculaire par semaine est associé à une réduction de 13% de mortalité, toutes causes confondues. C'est assez impressionnant. Ça réduit le risque de mourir d'une maladie cardiovasculaire, mais aussi d'une pathologie neurologique comme la maladie d'Alzheimer.
4: Et comment on explique tous ces bienfaits?
8: Longtemps, l'exercice cardio, comme la course à pied, la natation ou le vélo, a éclipsé les bienfaits du renforcement musculaire. Pourtant, les muscles ne servent pas seulement à parader sur la plage ou à porter les courses. Ils participent au contrôle de la glycémie, le taux de sucre dans le sang. Ils jouent donc un rôle important pour notre métabolisme. Ils protègent les os, améliorent l'équilibre, réduisent le risque de chute. Un bon capital musculaire renforce aussi notre système immunitaire et notre résistance aux infections.
4: On a bien compris à quel point c'était important la musculation, mais à ce moment-là, qu'est-ce qu'il faut faire? Faut aller s'inscrire à la salle de sport, soulever de gros haltères, qu'est-ce qu'il faut faire?
8: Alors non, pas forcément. La musculation, c'est tout exercice où le muscle travaille contre une résistance. Alors ça peut être des haltères légers, des bandes élastiques, des machines, mais aussi vous pouvez faire des pompes, des squats, des fentes ou simplement monter les escaliers. L'Organisation mondiale de la santé recommande de faire du renforcement musculaire au moins 2 fois par semaine en complément de l'exercice d'endurance.
4: 2 fois par semaine, donc pas besoin de faire de la musculation tous les jours?
8: Non, d'autant que l'étude montre que les bénéfices plafonnent autour de 2 heures de renforcement musculaire par semaine. Au-delà, on ne retrouve pas de gains supplémentaires sur l'espérance de vie. C'est plutôt rassurant. On peut protéger sa santé sans y passer tout son temps libre. En résumé, la musculation, ça permet de vivre plus longtemps, même si, attention, elle ne remplace pas le reste, comme un sommeil de qualité, une alimentation équilibrée suffisamment riche en protéines. Pas la peine de chercher la performance, ce qui compte c'est la régularité et il n'est jamais trop tard pour commencer. Les meilleurs résultats sont observés chez les personnes qui combinent musculation et activité cardio.
4: De la musculation et de bonnes nuits sommeil pour vivre plus longtemps, ça tombe bien, c'est exactement ce qu'on fait tous les jours, Arina.
13: Seulement nous.
4: Merci beaucoup Aline Perraudin.
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4: Et comme chaque matin, on retrouve Thibaut Chaboch qui nous raconte ces anecdotes insolites, parfois méconnues, qui ont marqué la compétition. Ce matin, l'histoire d'une traversée en bateau, celle qui a conduit les Bleus jusqu'en Uruguay pour la toute première Coupe du Monde de l'histoire.
20: Nous sommes au printemps 1930 et la nouvelle est officielle. Après des semaines de négociations, l'équipe de France va bien participer à la toute première Coupe du Monde de l'histoire en Uruguay. Le président de la FIFA, Jules Rimet, a lui-même convaincu les patrons de joueurs de laisser partir leurs employés pendant 3 mois. Mais pas d'avion, alors c'est en bateau que va s'effectuer le voyage. Le 20 juin, les Français embarquent à Villefranche-sur-Mer à bord du Conte Verde, un paquebot de luxe italien. Sur le pont, les Bleus retrouvent les Roumains, embarqués plutôt à Gênes. Les Belges prennent également leur quartier sur le navire. 3 sélections, des arbitres et des musiciens, une grande partie des acteurs de cette première Coupe du Monde se lancent pour 2 semaines de traversée. Et Et Jules Rimet est aussi de la partie. Avec lui, sa valise contenant le mythique trophée qui porte son nom. Et à bord du Conte Verde, la croisière s'amuse. La journée, pelote, poker, bridge et piscine sont au programme. Le soir, après le repas, petits chevaux, balles et séances de cinéma. La promenade digestive sur le pont du bateau devient vite un footing. Et certains joueurs n'hésitent pas à courir après les plus belles dames. Car sur le paquebot, quelques 200 passagers lambda partagent la traversée avec les athlètes. Les excès, eux, sont nombreux. Comme le veut la tradition, au passage de l'équateur, le champagne coule à flot. Pour beaucoup de joueurs issus de la classe moyenne, c'est le trajet d'une vie. Mais pour autant, il faut garder le rythme et la forme physique. Et si les ballons ronds trouvent rapidement le fond de l'océan Atlantique, les footballeurs se lèvent tôt, dès 7h du matin. Les ponts du navire sont transformés en salles de musculation à ciel ouvert. Des chaises sont même alignées pour un entraînement de saut de haie. Deux semaines plus tard, une ultime escale est organisée pour récupérer l'équipe du Brésil, à Rio. Avec là encore, une ambiance très festive. Le 4 juillet, le paquebot atteint enfin Montevideo, en Uruguay. Une semaine plus tard, les Français jouent leur premier match contre le Mexique. Le Conte Verde, lui, est déjà reparti, laissant derrière lui des voyageurs conquis.
4: Merci beaucoup Thibaut Chaboch pour ces incroyables histoires de la Coupe du Monde qu'on retrouve en podcast sur l'appli RTL.
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4: Et avec Marina Giraudot. 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
13: Exactement, pour aller voir Le Passage. C'est le film de Brent Anderson avec Omar Sy et Yasmine Al-Masri. 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Il y a vraiment de tout, hein. Il y a de l'humanité, de l'émotion, du suspense. 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
4: 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Cinéma au frais, Marina, parce que il fait encore très chaud. On a 72 départements aujourd'hui qui sont en vigilance orange, c'est 5 de plus qu'hier.
13: Exactement, 40 degrés attendus à Perpignan, à l'ombre. Cet après-midi, il fera 39 à Toulouse. Vous aurez aussi 39 à Bordeaux et à Nîmes. 38 à Nantes cet après-midi, 37 à Rennes, au Mans, à Tours, à Bourges et à Grenoble. Il fera aussi 37 à Limoges, 36 à Lyon et Clermont-Ferrand, 35 à Paris et à La Rochelle, 34 à Marseille, 33 à Caen et à Mulhouse, 32 à Lille, 31 à Bastia et au Havre, 30 à Nice, 29 à Cherbourg et 28 à Biarritz.
4: Et tout ça sous un ciel globalement très bleu.
13: Oui, ce sera le soleil qui va dominer encore une fois. Côté entrée maritime, donc les nuages qui viennent de la mer, on en a ce matin au sud de la Garonne et très localement des côtes varoises sur la côte d'Azur, c'est très localisé, mais c'est possible. Bon, de toute façon, tout ça va se dissiper en cours d'après-midi où il fera beau. Évolution orageuse, en revanche, en montagne, en cours de journée, sur les Pyrénées, le Massif central, les Alpes du Sud et le relief Corse. Quelques nuages aussi qui vont traîner vers la Bretagne, la Normandie, les Pays de la Loire, mais ça ne gâchera pas l'impression de beau temps, ça ne fera pas baisser les températures. Et puis un petit mot du vent, parce que le Mistral sera encore présent à 50 km par heure. La tramontane, elle va vraiment baisser. Il y a 5 départements qui sont en risque très élevé de feux de forêt. Les Pyrénées orientales, l'Aude, l'Hérault, le Gard et le Vaucluse.
4: On reste vigilant. Merci d'avoir choisi RTL ce matin encore. On est ravis de vous accompagner jusqu'à 7h. Pour l'heure, il est 6h.
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4: Et c'est l'heure de retrouver Aude Vernuccio pour un nouveau journal. Bonjour Aude.
5: Bonjour Sébastien, bonjour Marina et bonjour à tous.
4: Et à la une ce matin, le tout premier sondage depuis la candidature de Marine Le Pen, sondage RTL.
5: Marine Le Pen largement en tête des intentions de vote au premier tour avec 35% environ. Sondage Toluna, Harris Interactive pour M6 et RTL que l'on vous décrypte ce matin. Le risque est désormais écarté sur l'usine d'armement KNDS menacée hier par un incendie dans le Cher. Des malades, des vicieux quand Donald Trump s'emporte contre les Iraniens au sommet de l'OTAN. Et puis à 22h, coup d'envoi de France-Maroc ce soir. Les Bleus jouent leur quart de finale du Mondial de football.
4: Et ce sera à suivre sur RTL et sur M6. Après votre journal Le Monde en Marche avec William Galibert. Bonjour William.
22: Bonjour.
4: Ce matin,
22: comment les Anglais nous ont piqué un tennisman. Il est bon le bougre Arthur Ferry, il est en demi-finale de Wimbledon mais il représente la Grande-Bretagne.
4: Vous nous raconterez ça dans une dizaine de minutes. À tout à l'heure.
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4: Et après l'annonce de la candidature de Marine Le Pen, RTL vous dévoile le premier sondage sur les intentions de vote en vue du premier tour de l'élection présidentielle.
5: Marine Le Pen largement en tête avec 35% environ selon notre sondage Toluna Harris Interactive pour M6 et RTL. Loin devant Jean-Luc Mélenchon à 16%. Au second tour, elle serait gagnante face au leader insoumis, face à Gabriel Attal ou face à Édouard Philippe. La bataille pour 2027 a commencé et la campagne s'annonce chahutée. Premier déplacement témoin pour la candidate RN hier à La Flèche dans la Sarthe. Rachel Duceppt, Marine Le Pen accueillie par des huées et casserolades.
3: Au deuxième jour de sa campagne, la question qui se pose à Marine Le Pen, comment mener une campagne sous les contestations? Ça va les suivre comme le sparadrap du capitaine Haddock tacle un cadre horizon. Les cadres du RN, eux, minimisent ces huées. Ce n'est pas un sujet, lance d'une même voix les proches de Marine Le Pen. Multiplier les déplacements sur le terrain, Laure Lavalette, députée RN, le martèle, c'est leur stratégie de campagne.
6: Il y a une volonté de partir en campagne, d'aller à la rencontre des Français, d'aller parler de notre programme et leur expliquer que l'alternance qu'ils attendent est prête.
3: Est-ce que le RN attend que la tension retombe pour éviter de nouvelles perturbations? En tout cas, pour l'instant, aucun déplacement n'est prévu.
5: Reportage signé Rachel Duceppt pour RTL.
4: Vous parliez de ce sondage Toluna Harris Interactive pour RTL sur les intentions de vote au premier tour de l'élection présidentielle. Marine Le Pen qui gagne 3-4 points, qui est jusqu'à 36% d'intention de vote au premier tour, malgré sa condamnation en appel. Comment est-ce qu'on l'explique? Eh bien, je poserai la question dans quelques minutes à Jean-Daniel Lévy, le directeur délégué de Toluna France. Il sera mon invité à 6h15. Et puis à 7h40, notez-le, c'est Gabriel Attal qui sera l'invité d'Olivier Bost dans la matinale d'Olivier Bois.
5: Marine Le Pen, pour rappel, condamnée en appel à 3 ans de prison, dont un enferme aménageable sous bracelet électronique dans l'affaire des assistants parlementaires. Et la Cour de cassation indique qu'elle se prononcera sur le pourvoi au plus tard début avril 2027, c'est-à-dire 2 semaines avant le premier tour de l'élection présidentielle.
4: 6h03 sur RTL, on a frôlé le pire, mais le risque est écarté désormais dans le Cher, où une usine classée Seveso seuil haut était menacée hier par un incendie.
5: Le feu s'était propagé sur un site d'armement KNDS près de Bourges. Il ne menace plus directement les lieux sensibles du site. Confinement d'ailleurs levé pour les habitants de Mortormier. Guillaume Porchier, le maire de la commune.
7: Il y avait un petit peu de vent, le feu s'est propagé dans le champ d'en face, puis dans la forêt. Il a approché dangereusement le premier lotissement qui était proche de la forêt, et après il a dévié le feu sur KNDS. C'est une usine à risque. Donc c'est pour ça que les pompiers ont déclenché l'envoi de 2 hélicoptères. Il y a eu 16 largages en tout. On sait que c'est un site où il y a de la poudre, il y a toujours un risque d'explosion. Du côté KNDS, il n'y a plus de risque. Du côté Mortomier, les gens ont regagné leur domicile. C'est la commune qui a décidé d'évacuer les habitants qui habitaient au plus près du feu.
5: Un propos recueilli par Victorien Thomas. Dans les Pyrénées-Orientales, le feu ne progresse plus, mais il n'est toujours pas fixé. Près de 5000 hectares brûlés. Dans la Drôme, le feu est toujours très actif. 2500 hectares parcourus par les flammes. Enfin, 60 hectares brûlés en Savoie. Un sapeur-pompier volontaire de 22 ans est mort hier matin, emporté par une chute de blocs rocheux en intervention.
4: Des feux dopés par les fortes chaleurs. On a 72 départements désormais placés en vigilance orange canicule. Et puis, il y a aussi la sécheresse qui n'arrange rien.
5: Et qui atteint un niveau très inquiétant pour un mois de juillet. En Meurthe-et-Moselle, le préfet a placé les 2/3 du département au niveau alerte, le niveau 3 sur 5. Exemple criant, la Natagne à Villeauval, rivière complètement à sec, Samuel Goldschmidt.
23: Les 2/3 du département sont en niveau alerte alors que l'été commence seulement. La preuve avec le préfet Yves Segui qui parle depuis le lit de la Natagne, rivière qui a disparu.
24: On observe là, à l'instant où nous sommes, une situation qui est comparable à celle que nous observions il y a 3-4 ans, mais au mois d'août, courant août. Ce petit cours d'eau témoin est à sec depuis fin juin. Pour l'instant, dans le département de Meurthe-et-Moselle, il n'y a pas de rupture d'approvisionnement en eau potable, ce qui ne veut pas dire qu'il n'y a pas ici ou là quelques communes fragiles.
23: Le maire de Villeauval, David Girard, est très inquiet quand il voit ce chemin de cailloux à sec.
25: Moi, étant gamin, je venais ici pêcher. Au mois d'août, on avait de l'eau. Avec 40 ans de boutique, on se rend compte que oui, on n'a plus du tout les mêmes volumes.
26: Où va l'eau?
23: Les agriculteurs sont désemparés. Jérémy Janson préside la Chambre d'agriculture.
9: Nous, on a un territoire non irrigué. Hein. Il n'y a pas un hectare d'irrigué dans le département. Et donc, bah, il n'y a quasiment pas plus du printemps. Et là, on a des périodes de canicule. Et on a du maïs qui n'atteindra pas du tout ses objectifs. Et ça va être assez catastrophique.
23: Tout ceci alors que la troisième canicule vient à peine de commencer en Lorraine.
5: Samuel Goldschmidt en Meurthe-et-Moselle pour RTL.
4: À 6h06 sur RTL, cette question à présent. La guerre au Moyen-Orient est-elle en train de reprendre? L'Iran et les États-Unis, en tout cas, multiplient les frappes depuis 24 heures.
5: Ce sont des frappes iraniennes sur des bateaux dans le détroit d'Ormuz qui ont remis le feu aux poudres. À l'instant, l'armée américaine a revendiqué 90 cibles frappées en Iran. L'Iran, de son côté, dit avoir visé des bases américaines à Bahreïn et au Koweït.
4: Et depuis le sommet de l'OTAN à Ankara, en Turquie, Donald Trump s'est emporté contre les Iraniens qu'il qualifie, je le cite, de malades et de vicieux.
5: Sommet pendant lequel Donald Trump est passé par toutes les émotions, un peu comme ses alliés occidentaux, Émilie Beaujard.
10: Oui, Donald Trump et son comportement erratique. Dès son arrivée, il s'en prend aux Iraniens de manière très virulente.
11: Je ne veux plus avoir affaire à eux. Ce sont des ordures. Vous savez ce que c'est des ordures? Ce sont des malades. Ils sont dirigés par des malades. Ce sont des gens vicieux et violents.
10: Il s'en prend aussi à l'Espagne et au Groenland. Puis, quelques heures plus tard, Donald Trump apparaît aux côtés de Volodymyr Zelensky, tout sourire. Cette fois, pas d'humiliation ni de pression. Le président américain lui offre même de fabriquer des missiles patriotes en Ukraine.
11: Nous allons vous accorder une licence pour fabriquer des patriotes. C'est plutôt cool, non? On vous montrera comment faire. C'est assez complexe, en fait. Mais vous comprendrez vite la complexité.
10: Puis le président américain conclut la journée avec une conférence de presse qui accuse 2 heures de retard. Et contre toute attente, Donald Trump résume ce sommet avec cette phrase. Il y avait beaucoup d'amour dans la pièce, beaucoup d'unité. Il repart sans annonce fracassante sur l'OTAN, au grand soulagement des Européens.
5: Émilie Beaujard, envoyée spéciale de RTL en Turquie.
4: À 6h07 sur RTL, un premier obstacle de taille sur la route des Bleus au Mondial de foot.
5: L'équipe de France affronte ce soir le Maroc en quart de finale, coup d'envoi 22h, une équipe marocaine respectée par les Bleus. Écoutez Dayo Upamecano.
12: C'est une très très belle équipe, 6e au classement mondial. Ils ont progressé depuis 2022, c'est une équipe qui aime avoir le ballon, qui aime aussi les 1 contre 1. Ils ont marqué beaucoup de buts. Il va falloir être attentif, que ça soit défensivement ou offensivement, parce que c'est une équipe qu'on respecte. Mais on veut gagner ce match pour continuer dans cette compétition-là.
5: Propos recueillis par Nicolas Georgerot.
4: Et ce quart de finale France-Maroc, il démarre à 22h et il sera bien sûr à suivre en intégralité sur RTL et sur M6.
5: Match sous haute tension en France. Aucun débordement ne sera toléré, a redit le ministre de l'Intérieur.
4: D'autant qu'une note du renseignement territorial consultée par RTL alerte Thomas Proutot sur le risque accru de débordement.
15: Oui, les renseignements alertent sur les regroupements sur tout le territoire après le match, quand bien même le coup de sifflet final interviendra autour de minuit heure française, et sur l'usage désormais récurrent de fusées ou de mortiers d'artifice. Un risque accru en cas de victoire du Maroc, d'après les policiers chargés de prendre la température des grands événements, qui rappellent les débordements accompagnés d'une hostilité marquée envers les forces de l'ordre, je cite, qui ont suivi les matchs du Maroc lors de la Coupe d'Afrique des Nations en décembre 2025, notamment la finale contestée contre le Sénégal. Il souligne également les troubles à l'ordre public qui ont suivi la qualification des Lions de l'Atlas contre le Canada samedi dernier, notamment à Lille, Châteauroux, Nancy ou Annemasse. Le renseignement alerte enfin sur certaines publications en ligne qui tentent de souffler sur les braises et prédisent le chaos, un terme qui n'est pas repris par le ministère de l'Intérieur.
5: Merci Thomas Proutot.
4: Les courses, elles ont lieu en nocturne à Enghien-Soisy, départ 20h15.
5: Dominique Cordier vous conseille de jouer le 3, le 2, le 5, le 10, le 8, l'As, le 6 et l'outsider de RTL, le 5. Jour de fête.
4: Et on espère que ce sera un jour de fête pour les Bleus aujourd'hui. Merci beaucoup Aude Vernuccio. Dans deux petites minutes, Le Monde en Marche avec William Galibert. Ce matin, William.
22: Je vous présente la nouvelle star du tennis britannique qui est français, ou la nouvelle star du tennis français qui est britannique.
4: Vous allez tout nous expliquer. Et juste après vous, on accueillera Jean-Daniel Lévy, le directeur délégué de Toluna France, pour décrypter ce premier sondage réalisé après la confirmation de la candidature de Marine Le Pen. Marine Le Pen qui est au plus haut, 36% d'intention de vote au premier tour. A tout de suite sur RTL.
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4: Le Monde en Marche, oui, avec William Galibert. Et ce matin, William, on parle d'un tennisman. Il s'appelle Arthur Ferry. Il est né en France, il a des parents français et il est en demi-finale de Wimbledon. Mais c'est bien la Grande-Bretagne qu'il a choisi de représenter.
22: Ah, sur ce coup-là, les Anglais sont pas peu fiers de nous avoir fait la nique. Il suffit de regarder les titres de la presse en France. Le site de 20 minutes soupire. Arthur Ferry en demi-finale, quel dommage qu'il n'ait pas choisi la France. Et de l'autre côté de la Manche, The Telegraph répond, je cite, « Le public de Wimbledon adore Arthur Ferry comme l'un des siens, quoi qu'en disent les Français. » Et là les amis, on a perdu le point. D'ailleurs, pour son quart de finale victorieux, il a fait lever la reine d'Angleterre dans les tribunes hier et quand il a pris la parole... On a cherché une petite pointe d'accent, quelque chose pour nous accrocher à lui, mais non, écoutez.
26: Il
22: est impeccable, ce garçon de 23 ans. Il explique qu'il a ressenti des émotions incroyables grâce au bouillant public londonien. On l'a perdu celui-là.
4: Et pourtant, on le disait, William, son père, c'est l'entrepreneur Loïc Ferry, qui est propriétaire du FC Lorient. Et sa mère, Olivia, c'est une Française également, c'est une ancienne joueuse pro de tennis.
22: Et le petit Arthur est né en région parisienne, mais il a grandi à Londres. Il allait à l'école à 5 minutes de Wimbledon, il a appris à jouer au tennis là-bas. Il a été formé en Grande-Bretagne et son père, lui-même, le dit dans le journal L'Équipe, c'est un Wimbledon boy. Donc très bien, on vous laisse Arthur Ferry. Nous... On vous a piqué le footballeur Michael Olise, né à Londres, élevé, formé en Angleterre, mais qui a choisi les Bleus. Et en plus, on en a besoin ce soir contre le Maroc. Donc pour le moment, restons-en là, entente cordiale. Mais gardons-nous la possibilité de reprendre les hostilités un peu plus tard.
4: Un but partout, balle au centre entre la France et le Royaume-Uni. Merci beaucoup William Galibert, il est 6h13 sur RTL.
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4: Et au cœur de l'actu ce matin, une question. La candidature de Marine Le Pen rebat-elle les cartes pour la présidentielle? On a entre les mains ce matin le tout premier sondage RTL réalisé après sa condamnation en appel et l'annonce qu'elle serait malgré tout candidate. Sondage Toluna Harris Interactive. Bonjour Jean-Daniel Lévy.
27: Bonjour.
4: Directeur délégué de Toluna France, merci d'être avec nous ce matin pour analyser cette enquête, votre enquête sur les intentions de vote en vue de l'élection présidentielle. Le premier enseignement, Jean-Daniel, c'est que non seulement Marine Le Pen ne perd pas de points après sa condamnation en appel, mais en plus elle en gagne.
27: Absolument, par rapport aux enquêtes que nous avons déjà été amenés à réaliser pour RTL et M6, il y a une progression de l'ordre de 2 à 3 points pour Marine Le Pen au premier tour. Ce qui peut constituer une surprise ou pas. C'est une surprise parce qu'on pourrait dire qu'elle a été condamnée lourdement et dans ce contexte-là, il y a peut-être une partie des Français qui se dit que ça vaut pas le coup de voter pour elle. Ou alors une stratégie de la part du Rassemblement National qui a quand même plutôt bien fonctionné. Je me permets de rappeler que après la condamnation en première instance, il n'y avait eu aucun effet d'opinion qui était négatif. C'est-à-dire qu'il y avait un regard à l'égard de Marine Le Pen qui était inchangé en termes de code de confiance, d'opinion, etc. Donc là, c'est exactement le même principe, si ce n'est peut-être le fait qu'elle se présente comme étant une victime et qui semble avoir un effet sur les électorats.
4: Donc c'est presque un réflexe de soutien qui s'opère ?
27: Alors, c'est un aspect de soutien ou c'est un aspect de mise en avant, c'est-à-dire qu'on entend plus parler de Marine Le Pen, on entend plus ses arguments, on a un peu l'impression de la part d'une frange de la population qu'elle est victime, entre guillemets, du système, que peut-être qu'elle n'est pas tout à fait honnête, mais que tout les acteurs politiques, d'une manière ou d'une autre, doivent avoir des côtés quelque peu sombres, qu'elle s'est fait, entre guillemets, avoir ou rattraper par la patrouille, mais qu'elle n'est pas forcément singulièrement différente, et avec l'idée de se dire que, aujourd'hui, on a, de la part des électeurs de Marine Le Pen, des électeurs d'extrême droite, un double aspect. Un, l'idée de se dire ça vaut le coup de voter pour Le Pen. Deux, on a vraiment envie qu'elle puisse faire le plus gros score possible au premier tour comme au deuxième tour.
4: Et d'ailleurs, au deuxième tour, elle l'emporte dans toutes les configurations que vous avez testées. C'est une première, ça?
27: Alors, déjà, on va être prudent, hein, parce qu'en fait, on est quand même à un peu plus d'un an d'élection, un peu moins d'un an d'élection présidentielle. On ne sait pas qui vont être les candidats au premier tour. On a des configurations de deuxième tour qui sont à l'heure actuelle hypothétiques. C'est pas une première, parce que on avait déjà, dans le cadre de la précédente enquête que nous avons été amenés à réaliser pour vous, vu que Marine Le Pen et à l'époque Jordan Bardella étaient dans la capacité de pouvoir mettre n'importe quel candidat. Mais c'est vrai que par rapport à l'histoire des sondages qu'on a été amenés à réaliser, je pense par exemple à 2017 ou 2022, les deux dernières élections présidentielles, à aucun moment nous n'y avions mesuré la capacité de la candidate du Rassemblement National de pouvoir accéder à l'Élysée.
4: Alors, vous avez testé trois configurations pour le deuxième tour. Marine Le Pen face à Jean-Luc Mélenchon, là, elle l'emporte largement, même très largement. Face à Gabriel Attal, là aussi, elle l'emporte assez largement. En revanche, c'est beaucoup plus serré face à Édouard Philippe.
27: Absolument, et c'est un peu la logique que l'on peut voir d'ailleurs à l'issue du premier tour, parce que quand vous regardez les intentions de vote au premier tour, Édouard Philippe réalise des scores qui sont un peu meilleurs que ceux de Gabriel Attal et qui sont un peu meilleurs que ceux de Jean-Luc Mélenchon. Donc il y a cet aspect-là. Et puis le deuxième point, c'est qu'il y a une capacité, en fait, de la part notamment d'Édouard Philippe, de pouvoir récupérer une partie de l'électorat de la droite qui fait qu'il est amené à se reporter vers lui au second tour. Tandis que dans le cas de Gabriel Attal et évidemment de la part de Jean-Luc Mélenchon, cet électorat droite peut être plus sensible au vote Marine Le Pen au deuxième tour de la présidentielle.
4: Oui, je précise qu'en cas de second tour, Édouard Philippe, Marine Le Pen, on serait à 51-49 pour Marine Le Pen selon votre enquête. Là, pour le coup, on est vraiment dans la marge d'erreur. Donc c'est pour l'instant, c'est très très très serré comme duel. Vous disiez qu'Édouard Philippe arrivait à conquérir certains électeurs de droite. C'est pour ça qu'on voit Bruno Retailleau qui perd sondage après sondage des points dans les intentions de vote.
27: Absolument. En fait, il y a aujourd'hui un message qui est adressé de la part d'Édouard Philippe, notamment à l'électorat droite. On peut rappeler que c'est un ancien responsable des Républicains et que dans ce contexte-là, les électeurs qui ont une fibre plutôt à droite se disent pourquoi pas Édouard Philippe, avec la capacité d'Édouard Philippe de pouvoir adresser des messages. On l'a entendu notamment dans le cadre de son dernier meeting sur la nécessité de faire des efforts, la nécessité potentiellement de travailler plus, et qui sont des thèmes qui sont audibles de la part d'un électeur de droite un peu traditionnel, et avec une posture qui est une posture d'ancien premier ministre, en fait, qui l'installe de manière assez nette à l'heure actuelle, même si on peut pas dire qu'il a, entre guillemets, dans la bataille interne au centre, tué le match, si vous me permettez l'expression. Il y a toujours l'existence forte de la part de Gabriel Attal, lui qui est beaucoup plus axé autour du cœur de son électorat, c'est-à-dire l'électorat d'Emmanuel Macron, président de la République.
4: Il y a un autre chiffre dans votre enquête sur lequel je voudrais m'arrêter, c'est la proportion d'électeurs qui envisagent de voter blanc ou de s'abstenir au second tour. Selon les configurations, ça peut aller jusqu'à 34%, plus d'un électeur sur trois. C'est colossal.
27: C'est colossal. Je me permets de rappeler en fait qu'il y a quand même eu une participation au deuxième tour de l'élection présidentielle de 2017 et de 2022, c'est-à-dire à chaque fois quand nous avions et Marine Le Pen et Emmanuel Macron au deuxième tour, qui avait déjà eu une baisse de la participation. C'est-à-dire que quand bien même nous avions le Rassemblement National au deuxième tour, ça n'avait pas entraîné un sursaut de mobilisation. On est sensiblement dans cet aspect-là et nous avons notamment, lorsque dans la configuration avec Gabriel Attal ou Édouard Philippe, une baisse de la participation de l'électorat de gauche, c'est-à-dire qu'il ne va pas forcément voter systématiquement contre Marine Le Pen. Et dans le cas où il y aurait une participation au deuxième tour de Jean-Luc Mélenchon et de Marine Le Pen, un électorat de droite, voire du centre, qui déclare qu'il ne se déplacerait pas pour aller voter, c'est-à-dire qu'il n'irait pas forcément faire cette forme de barrage républicain. En 2002, lorsque pour la première fois Jean-Marie Le Pen était arrivé au deuxième tour de la présidentielle, il y avait eu un sursaut de mobilisation. cette période-là semble actuellement révolue.
4: Oui, c'est la fin du Front républicain. Merci beaucoup Jean-Daniel Lévy. Et je rappelle, vous l'avez dit, hein, que c'est un sondage, c'est pas une prédiction de l'élection, c'est une photo de l'opinion à un instant T. Ça permet quand même de bien comprendre ce qui se joue en ce moment dans la tête des électeurs. Merci beaucoup Jean-Daniel Lévy d'avoir été avec nous ce matin sur RTL. Très bonne journée. Il est 6h20.
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4: RTL au cœur du Tour, la grande boucle vue de l'intérieur, c'est notre rendez-vous chaque matin avec aujourd'hui la sixième étape entre Pau et Gavarnie-Gèdre, le peloton qui s'attaque au mythique col du Tourmalet. Bonjour Valentin Larquier.
6: Bonjour à tous.
4: Alors ça n'aura échappé à personne, les Bleus affrontent ce soir le Maroc en quart de finale du Mondial de foot. Ils suivent la compétition, les Français sur le Tour, comment ça se passe ?
6: Oui, je vous emmène près des bus des équipes où les coureurs filent à la fin de chaque étape et on distingue deux camps de coureurs supporters des Bleus, ceux qui ne rateraient pour rien au monde une telle affiche.
13: Full supporter de la France évidemment.
6: Comme Hugo Page, coureur de l'équipe Cofidis, il a presque mis du maquillage bleu, blanc, rouge sur ses joues.
13: C'est pas très sérieux mais je pense qu'on va suivre tout le match quand même. Puis profiter aussi parce que la Coupe du Monde c'est tous les 4 ans. Donc ça va, on a aussi de la chance que les étapes soient un petit peu tard, donc on a le temps de bien dormir le matin et de faire des bonnes nuits.
6: D'autres vont privilégier la récupération sur tout après une étape de montagne comme celle qui attend les coureurs aujourd'hui. Mathis Louvel de l'équipe NSN compte au moins regarder la première mi-temps.
17: J'espère qu'on aura fini tous les massages et de manger et que je pourrai me poser tranquillement dans mon lit. On sait très bien que c'est se tirer une balle dans le pied que de se coucher à minuit, donc on va pas le faire ne serait-ce que pour nous. Et puis de toute façon on est traqué avec toutes les... Là, on a une bague qui analyse tout notre sommeil, etc. Donc, si on se couche tard, ils peuvent le voir aussi.
6: Un pronostic pour le match ?
17: Ah, j'espère on va dire 3-1 pour la France.
6: Il verra le résultat sur son téléphone au réveil demain. Impossible, évidemment, de suivre tous les matchs de la compétition. La moitié ont lieu au beau milieu de la nuit.
4: Mais ça reste quand même une bouffée d'oxygène pour les coureurs.
6: Oui, après une étape éprouvante et quand vous passez 3 semaines à ne penser qu'au vélo, c'est le genre d'événement qui sort temporairement un coureur de la bulle du Tour. C'est ce que me confie Hugo Page de Cofidis et Quentin Paché de l'équipe Groupama FDJ.
20: Ça permet de se changer un petit peu les idées, de casser un peu avec justement ouais tout ce qui est le Tour. C'est une grosse lessiveuse un peu psychologique, donc d'avoir un petit échappatoire comme ça, c'est sympa.
13: C'est même un plaisir de regarder les autres équipes jouer et puis c'est toujours un moment de détente dans la chambre. Je suis avec Benjamin Thomas, donc on aime bien regarder, décompresser un petit peu en regardant les matchs le soir.
6: Des Coupes du Monde en pleine grande boucle, l'ancien grimpeur français Pierre Roland en a vécu 3.
26: Oui, moi j'ai connu ça quand j'étais chez IF, il y avait des Italiens, des Belges et forcément quand il y avait des soirs de match, ce n'était plus vraiment une équipe soudée, là on était un petit peu divisé en nations. Les camarades belges ont perdu face à nous. C'était à
6: 2018.
26: C'était marrant. Moi, ça me fait rire.
6: Et ce soir, vous allez voir France-Maroc tranquillement.
26: Ah bah moi maintenant, je peux le regarder tranquillement, mais tout dépend à l'heure à laquelle on va arriver à l'hôtel. Tout dépend du transfert. Mais on espère être arrivé à temps pour pouvoir regarder ce match.
6: Suivre un mondial en plein tour, c'est un défi, mais aussi des bons souvenirs.
4: Bon Valentin, sur le Tour, il n'y a pas que des coureurs, il y a aussi les caravaniers par exemple. Est-ce qu'ils regardent les matchs eux aussi ?
6: Oui, pour eux c'est plus simple, pas de temps de récupération, de massage, de débriefing d'équipe, pas d'interview à la fin de l'étape, sauf quand un journaliste de RTL vous aperçoit à l'ombre d'un camion.
28: Supporter des Bleus, de la Valkyrie en rouge, mais bleu, blanc, rouge pour l'équipe de France.
6: Vous l'avez compris, Aymeric et Corentin sont caravaniers pour la Valkyrie. Ils n'ont manqué aucun match de l'équipe de France depuis le début de la compétition. Fan de foot et se lancer dans 3 semaines de Tour de France sur la caravane, est-ce que vous avez hésité ?
29: On n'a pas hésité une seule seconde parce qu'on savait qu'on pourrait combiner les deux et surtout ça crée des beaux moments de vie. On a été dans un bar l'autre jour, c'était dans une petite zone où il n'y avait pas grand monde. On est arrivé à une dizaine, on a retourné le bar niveau ambiance et du coup on vit des super moments et même des gens qui étaient là tout calmes, une fois qu'on est arrivé, ils se sont pris au jeu avec nous.
6: Tous espèrent que les Bleus iront au bout et ça tombe bien, la finale c'est le 19 juillet, la veille d'un jour de repos.
4: Et nous aussi, on espère que ça se passera bien pour les Bleus. Merci beaucoup, Valentin Larquier. Départ de la sixième étape tout à l'heure à 12h40. Un point ensuite chaque demi-heure sur RTL, puis l'arrivée en direct sur notre antenne.
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4: Marina, il fait déjà 29 degrés à Perpignan.
31: Il en fera 40 cet après-midi.
4: Vous allez nous détailler tout ça dans quelques instants. Très bon début de journée sur RTL, il est 6h25.
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4: Dans quelques instants sur RTL, le journal de 6h30. Mais d'abord, place à vos grosses têtes et à Valérie Mérès qui, visiblement, n'arrive pas à jouer au poker.
24: Mademoiselle Mérès, pendant la publicité, nous expliquait qu'elle ne pourrait pas jouer au poker. Pourquoi, Valérie ?
6: Parce que je sais pas faire poker face.
25: Ben pourtant, t'es actrice, tu devrais pouvoir.
32: T'as pas vu ses films ? Ah ouais, si, si. Dans les temps de la terre froide, elle est pas mal en orque, mais sinon...
25: Mais si tu savais jouer comme t'es comédienne, au contraire...
6: Eh ben oui, mais ne sais jouer que quand je suis comédienne.
25: Ouais,
33: caméra devant.
25: Mais ouais.
6: Voilà.
24: Faites-vous filmer quand vous jouez au poker.
25: Ah oui, voilà.
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0: Né au Mans, 36 à Orléans, il fera 35 à Paris et à Dijon, 33 à Caen, 32 à Lille, 31 au Havre et à Brest, 30 à Nice. Et en dessous des 30 degrés, vous n'êtes pas nombreux, il y aura 29 à Cherbourg et 28 à Biarritz.
1: Et toujours un grand soleil?
0: Oui, le soleil va dominer aujourd'hui sur le pays, il y a toujours 2-3 petites exceptions. Alors pas grand chose ce matin, on a au sud de la Garonne et puis vers la Côte d'Azur quelques entrées maritimes, donc des nuages qui viennent de la mer, ça va vite se dissiper, ensuite ce sera du soleil. Et pour cet après-midi, une évolution d'averses orageuses possible en montagne, sur les Pyrénées, le Massif central, les Alpes du Sud et le relief Corse. Il y aura aussi quelques nuages sur la Bretagne, la Normandie, les Pays de la Loire, mais ça gâchera pas du tout l'impression de beau temps et ça fera pas baisser les températures. Et puis un petit mot du vent, parce que le Mistral sera toujours présent avec des rafales à 50 km par heure et le risque de feu de forêt est au maximum pour les Pyrénées orientales, l'Aude, l'Hérault, le Gard et le Vaucluse.
1: Un risque d'incendie toujours très élevé à cause du vent, à cause des fortes chaleurs, mais aussi, Marina, à cause de la sécheresse, ou plutôt les sécheresses.
0: Oui, parce qu'il existe 3 types de sécheresse et elles nous concernent toutes les 3, je vous les détaillerai.
1: Tout à l'heure, oui, dans la tablée du petit matin à laquelle sont également conviés Martial You et Arthur Bélier qui nous accompagnent toute la semaine. Bonjour à tous les deux.
2: Bonjour. Bonjour.
1: Martial, nos centres-villes se meurent, plus de 6 communes sur 10 n'ont pas le moindre commerce.
2: Et il faut les sauver, 2 députés se sont penchés sur la question et proposent des idées pas idiotes.
1: Arthur, une mise en garde ce matin à tous ces politiques qui tentent de surfer sur la Coupe du Monde.
3: Oui, c'est une action risquée, disons, donc attention au carton rouge.
1: Rendez-vous dans un quart d'heure pour votre tablé du petit matin. On vous accompagne jusqu'à 7h. Merci d'avoir choisi RTL. Très bon réveil, il est bientôt 6h30.
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1: Et à 6h30, c'est Gaël Giordana qui présente le journal. Bonjour Gaël.
6: Bonjour Sébastien, bonjour à tous.
1: À la une, Didier Deschamps reste prudent avant ce match France-Maroc ce soir.
6: Pas d'euphorie, dit le sélectionneur des Bleus pour ce quart de finale du Mondial. Les Marocains veulent prendre leur revanche après la demi-finale perdue en 2022. Dans ce journal également, la canicule et ses drames. Une retraitée de 92 ans est décédée à cause de la chaleur dans son HLM. Les États-Unis frappent massivement l'Iran, qui réplique en ciblant des bases américaines. Le baril de pétrole repart à la hausse. Et puis le Tour de France, Emmanuel Macron se rend sur la grande boucle. Pour cette 6e étape, ça va grimper avec le mythique col du Tourmalet.
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1: Les demi-finales ou retour à la maison, voilà l'enjeu ce soir pour les Bleus en Coupe du Monde.
6: Face à des Marocains qui veulent prendre leur revanche après leur demi-finale perdue 2-0 en 2022. France-Maroc, c'est à 22h en direct sur RTL et sur M6. Didier Deschamps, le sélectionneur des Bleus, préfère rester prudent, même si sur le papier, les Bleus partent favoris, Nicolas Georgerot.
7: Oui, le Maroc vu comme une simple étape avant de retrouver éventuellement l'Espagne au prochain tour. Quand l'hypothèse est émise, ça ne plaît pas à Didier Deschamps.
8: L'euphorie, non, jamais. Surtout pas, et beaucoup de respect pour cette équipe du Maroc, qui est de la confiance, oui, mais en face, il y a aussi de la confiance. Il n'y a pas d'euphorie exagérée, et encore moins de manque de respect à qui que ce soit. Ça, c'est clair.
7: Les Bleus au pied de l'Atlas pour valider une 3e demi-finale consécutive en Coupe du Monde. L'altitude des grandes sélections, l'objectif fédéral fixé aussi. L'attaquant brésilien Néné, ancien du PSG, de Monaco notamment, voit un chemin tracé pour cette équipe de France.
9: Moi, je pense que c'est l'équipe le plus complète de la Coupe du Monde, comme groupe, comme mentalité, tu vois. Même les résultats, on voit que la France avant était une des favoris, mais là, je pense que c'est la grande favorite pour le titre, et ça fait plaisir de regarder.
7: Depuis le Sénégal, en ouverture du Mondial, c'est la meilleure équipe à se dresser face aux Bleus, qui a fait jeu égal avec le Brésil, sorti les Pays-Bas et balayer le Canada, l'un des pays organisateurs.
6: Nicolas Georgerot, l'un de nos envoyés spéciaux pour ce mondial. Le ministère de l'Intérieur qui reste sur ses gardes. Une note des renseignements indique que des débordements pourraient se produire à l'issue de la rencontre vers minuit. Beauvau appelle les préfets à une vigilance renforcée.
1: Malgré sa condamnation en appel pour détournement de fonds publics, Marine Le Pen est en tête de notre dernier sondage RTL pour la présidentielle.
6: Un sondage Toluna Harris Interactive, quelles que soient les options, la candidate RN obtiendrait au premier tour entre 34 et 36%, Édouard Philippe 20% s'il est le seul candidat au centre, 16% si c'est Gabriel Attal, Jean-Luc Mélenchon lui obtiendrait 16% des suffrages. Mais le chemin est encore long pour Marine Le Pen, la présidentielle c'est dans 9 mois. RTL s'est rendu dans la ville de Châteaudun en Eure-et-Loir. Là-bas, les résultats des élections correspondent généralement à la moyenne de la France à la décimale près, et cette fois les électeurs sont divisés, Arthur Pereira.
10: Oui, Maxime cherche ses mots. L'insoumis souffle un bon coup lorsque je lui montre le dernier sondage RTL M6 qui place Marine Le Pen en tête au premier tour de l'élection présidentielle avec 35% des voix.
11: Ça m'inquiète un petit peu de l'avoir

0: progresser dans les sondages.
1: Juste à côté, accoudé au mur blanc de la mairie, Serge, Emmanuel hoche la tête. Le socialiste et le macroniste me font signe de la main.
2: Moralement, elle devrait pas pouvoir se présenter. C'est scandaleux. Quelqu'un qui a volé, il ne peut pas se présenter.
3: C'est honteux qu'elle soit encore là. À croire que la politique, il faut y avoir des casseroles, c'est un atout, quoi.
1: Devant leur verre de Ricard vide, Christian et Pierre tentent de contenir leur joie. Les deux électeurs du Rassemblement National savourent les résultats de ce premier sondage.
2: Je suis pas contre qu'elle se présente.
1: Le fait que ça soit Marine Le Pen et pas Jordan Bardella, est-ce que ça influence votre vote?
4: Ça aurait été la même chose.
5: Ah oui, moi aussi, ça aurait été la même chose.
4: C'est pas juste de décider qui va être président de la République, ils sont pas là pour ça.
5: C'est les Français qui vont choisir, point barre.
1: Le rendez-vous est fixé au 18 avril 2027, date du premier tour de l'élection présidentielle.
6: Un reportage d'Arthur Pereira à Châteaudun pour RTL.
7: Le mois de juin a été le plus chaud jamais enregistré en Europe, Gaël.
6: C'est l'Institut Copernicus qui le révèle ce matin. Il est chargé de surveiller le changement climatique. La France est particulièrement touchée et la barre des 40 degrés va être de nouveau franchie aujourd'hui à Perpignan notamment. La canicule et ses drames, une retraitée de 93 ans est morte de chaud dans son appartement situé au dernier étage d'un HLM à Sceaux dans les Hauts-de-Seine. Les volets avaient été démontés il y a un an à la demande du bailleur Pierre Granger.
8: Dès qu'on franchit la porte, la chaleur est accablante au 7e étage sous les toits. Pour Patricia, voisine de Louisette, il y a un sentiment qui prédomine.
9: Un peu de révolte, même si elle était âgée, ça aurait peut-être pu être évité.
8: Évité avec des volets par exemple. Même le médecin de Louisette avait réclamé le retour de ces volets. Alors des stores ont été posés, mais ils ne protègent pas de la chaleur, ce qui révolte Odile, une proche de la défunte.
10: C'est de la colère vis-à-vis de l'institution là, des HLM. Elle n'a pas été prise au sérieux, je n'ai pas été prise au sérieux. C'est surtout de la colère. C'est un drame qui aurait pu être évité à mon avis.
8: La mairie et le bailleur social affirment que des solutions avaient été proposées à la locataire, toutes refusées. L'une d'elles était de passer la journée dans une salle climatisée.
6: Pierre Granger, lors de la canicule de juin dernier, Santé publique France a recensé près de 2000 décès dans le pays.
7: Et on n'en a pas terminé avec la canicule. 72 départements restent en vigilance orange. Et puis on a toujours une vingtaine de feux de forêt en cours.
6: Dans la Drôme, les flammes gagnent encore du terrain avec des conditions météo défavorables. Plus de 2500 hectares sont partis en fumée dans le massif de Justin à 10. C'est un record depuis 30 ans. Dans les Pyrénées-Orientales, 5000 hectares ont été détruits et les opérations des pompiers continue avec toujours des habitants inquiets. C'est le cas de Flore Bella, elle a 54 ans et elle habite dans le tout petit village de Tarérac.
11: Mais bien sûr que j'ai peur. Ma crainte, c'est qu'on soit encerclé de feu. Moi, je suis partie dimanche.
12: En catastrophe, ouais.
11: Oui, mais lundi, je suis revenue. On s'est dit, dans notre dette, c'est fini. Et bien, regardez, on est à 42 degrés. On a ce vent, c'est pas possible, ça va pas s'arrêter ça. Les pompiers, ils travaillent sans relâche, ils sont tous fatigués, ils continuent. Après, le problème ici, c'est qu'il y a des endroits, ils ont pas accès.
6: Un témoignage recueilli par l'ENA ménagé dans les Pyrénées-Orientales.
7: Les États-Unis ont mené de nouvelles frappes cette nuit contre l'Iran.
6: L'armée américaine dit avoir atteint près de 90 cibles militaires en Iran, notamment des systèmes de défense anti-aérienne. De leur côté, les gardiens de la révolution ont frappé des bases américaines au Koweït et à Bahreïn. Un regain de tension qui complique de nouveau le passage des navires dans le détroit d'Ormuz. Le prix du baril de pétrole repart à la hausse. Ce matin, le Brent s'échange à 79$. C'est 10% de plus qu'il y a 5 jours.
7: Jusqu'à dimanche à 6h37 sur RTL, jusqu'à dimanche, la Japan Expo met en valeur la culture populaire japonaise près de Paris.
6: Ça se passe au parc des expositions de Villepinte avec plus de 1000 exposants et artistes. Et les fans sont toujours aussi nombreux, notamment pour dénicher des pépites manga. Ces BD japonaises ont un incroyable succès dans le neuf, mais aussi sur le marché de l'occasion, plus 24% dans les magasins spécialisés Easy Cash. Reportage Flora Granchette.
13: Bilal parcourt les rayons, les bras chargés de mangas. Des étiquettes affichent des prix à 3 ou 4 euros, c'est deux fois moins cher que 9. Un tarif imbattable pour découvrir de nouvelles licences.
14: Mais tout ce qui est série que j'ai pas commencé, c'est forcément de la seconde main. Dans le pire des cas, si ça te plaît pas, tu peux revendre la série complète.
13: Car une seule et même saga comme One Piece peut dépasser la centaine de tomes. À 8 euros le livre neuf, la collection frôle les 900 euros. Stéphanie s'est donc rabattue sur l'intégrale en seconde main.
0: J'en ai acheté 100 d'un coup, à 4 euros le tome. J'ai eu mon intégrale à moitié prix.
13: Et les mangas d'occasion sont rarement abîmés. Farod ne voit même plus la différence avec du neuf.
14: Des fois, les gens ont aussitôt lu, aussitôt revendu si jamais la série ne leur plaise pas.
13: En tête des ventes d'occasion, il y a des grosses licences comme One Piece ou encore Naruto, poussées par le succès de leurs versions animées, comme l'explique Renan Kenyard, directeur du magasin Easy Cash de Paris-Châtelet.
12: Ça vient surtout de Netflix, qui relance des séries avec du live action, notamment par exemple One Piece. Tout le monde est à la recherche de l'économie, notamment donc le public assez jeune.
13: Aujourd'hui, le manga reste la catégorie de livres la plus lue en France. 4 Français sur 10 en consomment régulièrement.
7: Pour RTL, Flora Granchette. Allez, on file sur la route du Tour de France. Et les choses sérieuses commencent avec une grosse étape de montagne aujourd'hui.
6: Avec la mythique ascension du col du Tourmalet, la 6e étape mènera les coureurs de Pau à Gavarnie-Gèdre. 186 km sont à parcourir et il y aura un invité de marque pour suivre la course. Emmanuel Macron, le président, adore cette parenthèse dans son agenda, Thomas Desprez.
15: Oui, la ferveur le long de la route, les honneurs de la voiture du directeur du Tour, les hurrahs de la foule au moment de la remise du maillot jaune. S'il y a bien une journée dans l'année où Emmanuel Macron savoure son maillot de président, c'est bien celle-ci. Il adore, confirme un témoin de ses 10 ans sur la route du Tour, comme une parenthèse, loin des tracas et des polémiques de sa vie à l'Elysée. Et le moins qu'on puisse dire pour son dernier passage sur la grande boucle, c'est qu'il ne va pas bouder son plaisir chez lui, comme il dit, dans les Pyrénées, là où, ado, il passait ses étés chez sa grand-mère. D'ailleurs, Emmanuel Macron a ses habitudes dans la région. L'année dernière, il avait joué les fêtards avec ses plus proches conseillers chez un ami restaurateur de la région. Nul doute qu'il réitérera l'expérience ce soir devant le quart de finale de l'équipe de France face au Maroc, avant de retrouver demain, sans doute avec des petits yeux, quelques élus locaux, histoire de prolonger sa parenthèse pyrénéenne, sa dernière, avant de quitter l'Elysée dans 10 mois.
6: Thomas Desprez pour RTL. Au classement général, le Norvégien Thorsten Treen garde son maillot jaune et Alex Baudin conserve son maillot à poids du meilleur grimpeur.
7: Et cette 6e étape du Tour de France, elle sera bien sûr à suivre sur RTL avec un point chaque demi-heure sur notre antenne, puis l'arrivée en direct. Merci beaucoup Gaël. Prochain point complet sur l'actualité dans le journal de 7h. Marina, on a beaucoup de chaleur dans les messages qui nous parviennent ce matin.
16: Oui, il y a Pénélope qui nous a écrit, elle nous dit déjà 21 degrés sur les bords de Marne, à Champigny, la journée promet d'être encore parfaitement irrespirable. Vous avez parfaitement raison, Pénélope, ce sera la même chose qu'hier. Régine, elle est à Limoges, 21 degrés également. Ciel dégagé, quelle chaleur étouffante hier. Régine qui va sortir ce matin et rester au frais chez elle cet après-midi. Mireille, elle, est à Hiers, dans le Var, 24 degrés en ce moment. Et puis on va terminer par le message de l'UV concernant le match de ce soir France-Maroc. Il écrit « Allez les Bleus, faites-nous rêver, on veut les paillettes, on veut la fête ».
7: Allez les Bleus, on est tous derrière vous évidemment et on pourra suivre ce match ce soir France-Maroc sur RTL évidemment et sur M6. Dans quelques instants, votre tablé du petit matin. Martial Youd, des parlementaires veulent sauver nos centres-villes.
17: Oui, pour vous faire une idée, il y a 5 fois moins de bar tabac dans nos communes qu'il y a 60 ans.
7: Vous allez nous détailler tout ça dans quelques instants. Il est 6h41 sur RTL. Très bon réveil. Si te quieres
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7: Un premier obstacle de taille sur la route d'une troisième étoile. Les Bleus défient ce soir le Maroc en quart de finale du Mondial de foot. Une équipe redoutable, beaucoup plus qu'en 2022 lorsque la France s'était imposée en demi-finale. Le match démarre à 22h, il sera à vivre sur RTL et M6. Et pour l'occasion, deux quartiers de Paris sont transformés en fan zone ce soir. Le Marais et la rue de la Roquette entièrement piétonnisés. Les habitants sont ravis.
29: C'est magnifique. Dès que mon patron m'a appelé pour me l'annoncer, j'avais le sourire jusqu'aux oreilles, quoi. Les gens qui sont debout, on n'aura pas besoin de les pousser pour dire voilà, il y a une voiture qui passe, faites attention. Nous, on n'est pas obligé de regarder toutes les 5 minutes qu'est-ce qui se passe sur la rue de la Roquette. Niveau sécurité, on pourra travailler les yeux fermés.
7: Voilà le témoignage de ce salarié d'un restaurant. Reportage de Gabriel Laprade tout à l'heure dans le journal de 7h. Pour l'heure, il est 6h44 sur RTL et c'est donc parti pour votre tablé du petit matin avec pour commencer cette mise en garde à tous ces responsables politiques qui tentent justement de surfer sur la Coupe du Monde. Alors que les Bleus défient le Maroc ce soir en quart de finale, donc ils sont nombreux à vouloir profiter de l'euphorie populaire pour gagner quelques points dans les sondages. Ce matin, Arthur Bélier, vous nous dites attention au hors-jeu, c'est un exercice à double tranchant.
30: Eh oui, pas facile pour un politique de trouver le bon équilibre. Évidemment, personne ne veut rester sur le banc de touche quand tout le pays communie autour des Bleus. Mais attention au carton rouge infligé à celui qui en ferait trop. Les images, par exemple, d'Emmanuel Macron venant consoler Kylian Mbappé de manière très paternaliste après la défaite face à l'Argentine en 2022 ont beaucoup irrité les supporters. Il faut dire que 4 ans auparavant, les Bleus avaient gagné, oui, champion du monde 2018. Mais Emmanuel Macron n'avait pas pu surfer sur l'euphorie balayée 3 jours plus tard par l'affaire Benalla qui marquera la fin de l'état de grâce de son début de mandat. Non, hein, les buts et les célébrations sur gazon ne peuvent pas tout faire oublier. Quoique, en 98, Jacques Chirac est bien l'autre gagnant du mondial. Le président se remet en selle quelques mois après sa dissolution ratée. Et cela alors qu'il avait, rappelez-vous, un peu de mal avec le nom des joueurs. Mais il plonge dans la ferveur qui s'empare du pays, célèbre la France Black Blanc Beurre, une des images marquantes de ces années à l'Élysée.
7: Voilà pour les présidents. Arthur, pour les autres personnalités politiques, c'est pas forcément plus simple. Pas de recette miracle, en fait.
30: Non, attention aux images qui sonnent complètement faux. Édouard Philippe, pourtant amateur de foot pour de vrai, a vu sa dernière vidéo de lui célébrant un but raillé par les internautes par son petit goût de mise en scène. À l'inverse, Marine Le Pen, elle n'aime pas le foot, elle n'y connaît rien et elle l'assume. Et pourtant, elle caracole en tête des sondages. Jean-Luc Mélenchon, lui non plus, n'est pas un grand fan, ce qui ne l'a pas empêché de lancer juste avant ce mondial un maillot des Bleus floqué Mélenchon 27, sans devoir se forcer à regarder un match. Son nom risque de se retrouver, lui, au milieu des scènes de liesse, malin. Bref, pas une stratégie qui marche à tous les coups. Ce soir, vous verrez quand même fleurir les vidéos bière à la main face au match, les messages de soutien. Surfer sur un mondial est une action risquée. Alors, vouloir célébrer les victoires des Bleus, c'est normal. Mais un conseil, je crois, les Français ne seront pas supporters de ceux qui tenteront de voler la vedette à Kylian Mbappé et ses coéquipiers.
7: Un point, c'est tout. Signé Arthur Bélier. Merci beaucoup, Arthur.
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7: Des rideaux de fer baissés, des rues désertes, nos centres-villes se meurent, on en parle régulièrement sur RTL. Mais ce n'est pas une fatalité, affirment des parlementaires qui font plusieurs propositions pour relancer le commerce dans une commune. Ce n'est pas une fatalité, Martial You, mais c'est quand même de pire en pire.
17: Oui, absolument, on a tous en tête évidemment ces rues commerçantes avec des magasins fermés, des tags vagues qui dégoulinent sur la devanture. Ça, c'est la marque physique d'une ville ou d'un village qui se meurt. En 2025, on comptabilisait 12% de taux de vacances commerciales, autrement dit de magasins fermés. C'est deux fois plus qu'il y a 10 ans. La chute, elle est vertigineuse puisque 62% de nos communes françaises n'ont carrément plus aucun commerce. Et ça, c'est quelque part devenu la norme.
7: C'est triste et ça rend les habitants malheureux également.
17: Oui, c'est le signe visible du déclassement de ces petits villages ou de ces sous-préfectures, villes moyennes. C'est là que les fermetures sont les plus nombreuses. Si je prends uniquement les bars tabac, on comptait 200 000 troquets dans les années 60. On en a moins de 40 000 aujourd'hui. Et une étude universitaire en début d'année, vous vous rappelez peut-être, a montré que le vote RN était plus important dans des communes où le café avait fermé. Ce qu'on ne dit plus aux Inc, on le dit dans les urnes.
7: Et alors, comment est-ce qu'on explique la disparition aussi rapide de tous ces commerces de proximité?
17: D'abord, le développement massif des grandes surfaces commerciales, bien sûr, en périphérie des villes. Elles ont éloigné les clients des commerces de proximité. Alors, la bonne nouvelle, c'est que les élus locaux ont quand même compris le danger et ont stoppé les autorisations de permis de construire depuis 10 ans. Selon la Fédération professionnelle Procos, les autorisations ont chuté de 67% depuis 2020. Il était temps parce que on a aussi beaucoup de commerces vides dans ces galeries marchandes. Et puis, l'autre cause, c'est Internet. La livraison à domicile, ce phénomène, il n'existait pas au début du siècle. Aujourd'hui, Uber Eats et Deliveroo surfent sur un marché de 9 milliards d'euros. Un Français sur trois s'est déjà fait livrer à manger ou des courses. Le e-commerce progresse aussi sur les ventes de vêtements. Tout ça, ça détruit évidemment le commerce de proximité.
7: Et qu'est-ce qu'on peut faire pour lutter contre ça? Quelles sont les solutions proposées par les parlementaires?
17: Quelques idées malines. Il y a une écotaxe déjà. Ça, c'est pas très surprenant, c'est très français, mais quand même, qui serait payée par les livreurs à domicile. Ça rendrait le service moins intéressant, mais ça pourrait aussi financer un fonds d'aide pour les commerces. Un plafonnement des loyers commerciaux, parce que les foncières qui possèdent les murs des magasins imposent parfois des loyers qui sont trop élevés, qui empêchent le commerçant de dégager une marge, tout simplement. Et puis, dernière idée, les consignes où vous pouvez aller chercher une livraison. On les trouve en général dans les gares, actuellement. Là, l'idée, c'est de les rapprocher des commerces pour générer du trafic. Sauver nos commerces, c'est sauver nos villes. C'est sans doute la meilleure réponse pour lutter contre le sentiment de décrochage de beaucoup de Français. Et finalement, c'est l'identité de la France.
7: Voilà, objectif, sauver nos centres-villes. Merci beaucoup, Martial You. On en vient à ces rivières à sec, ces sols craquelés à cause du manque de pluie et des canicules à répétition. La sécheresse gagne du terrain. On a désormais 37 départements qui sont en situation de crise et donc soumis à des restrictions d'eau. Je dis la sécheresse, Marina, mais en fait, je devrais dire les sécheresses, parce qu'il y en a plusieurs types.
0: Oui,
7: trois types,
0: exactement. On les subit toutes les trois, d'ailleurs. En ce moment, il y a la sécheresse météorologique. Bon, ça, c'est simple, C'est lorsqu'il ne pleut pas sur une période de plusieurs semaines, voire de plusieurs mois. Ça arrive lorsqu'un anticyclone stagne sur le pays et repousse toutes les perturbations. C'est exactement la situation météo que l'on vit dans l'Hexagone ces dernières semaines. Résultat, certaines villes n'ont pas eu de pluie depuis un mois et demi. Je vous en parlais en début de semaine, En juin, le déficit à l'échelle nationale est de 50%. Et pour l'instant, les 9 premiers jours de juillet sont tout aussi secs.
7: Et cette sécheresse météorologique, ce manque de pluie, donc, il a un effet, c'est logique, sur les eaux de surface et les eaux plus en profondeur.
0: Oui, il faut savoir que les deux tiers des eaux de pluie s'évaporent et que le tiers restant s'infiltre dans les sols. Donc forcément, moins de pluie qui tombe, c'est moins de pluie pour la terre. Cela génère deux autres sécheresses, la sécheresse à la surface des sols et la sécheresse plus en profondeur, celle des cours d'eau et celle des nappes phréatiques. La sécheresse à la surface des sols, c'est-à-dire sur une profondeur de 1 à 2 mètres, elle est appelée aussi sécheresse édaphique ou sécheresse agricole. Agricole parce qu'elle a surtout un impact sur les cultures qui n'ont pas assez d'eau à leur disposition pour se développer et survivre. Vous entendez régulièrement des reportages sur RTL sur les agriculteurs en difficulté avec leur culture. C'est une sécheresse qui impacte indirectement aussi la production animale, car le fourrage qui nourrira les animaux en hiver ne pousse pas. Cette sécheresse des sols, qui vient du manque de pluie, est aussi accentuée par les températures caniculaires qui augmentent l'évaporation de l'eau. Et le vent aussi, qui assèche la terre. Là aussi, ce sont deux phénomènes que l'on vit pleinement.
7: Et donc, vous l'avez dit, la troisième sécheresse, elle concerne nos cours d'eau et nos nappes phréatiques. Où est-ce qu'on en est de ce côté-là?
0: Alors, c'est ce qu'on appelle la sécheresse hydrologique. En effet, de nombreuses rivières et lacs voient leur niveau baisser. On l'a entendu là à 6 heures dans le reportage de Samuel Goldschmidt en Meurthe-et-Moselle avec la rivière la Natagne qui est à sec. Et deux, ça concerne aussi les nappes phréatiques, qui étaient bien remplies à la sortie de l'hiver, avec des excédents de pluie en début d'année, vous vous en souvenez. Ouais. Eh bien, la quasi-totalité est en baisse. Alors, leur niveau baisse l'été, ça c'est normal, on est en période de vidange, elles se remplissent plus, elles se vident. Mais là, le niveau baisse beaucoup. 54%, donc un peu plus de la moitié, sont en dessous de la moyenne, selon le BRGM, le Bureau de Recherche Géologique et Minière. Après, on n'en est pas au niveau critique de 2022, mais quand même, il ne faudrait pas que ce manque de pluie perdure.
7: Et donc, il faut rester extrêmement prudent face aux incendies, parce qu'on a ces trois sécheresses, donc, cumulées à ces fortes chaleurs en ce moment, et à cela s'ajoute aussi le vent qui souffle parfois, comme le Mistral en ce moment.
0: D'où le risque d'incendie important. 54 départements sont en orange, et 5 sont en risque très élevé. Pyrénées-Orientales, Aude, Hérault, Gard et Vaucluse.
7: Merci beaucoup, Marina. Il est 6h53 sur RTL. Dans un tout petit instant, le meilleur du Cavrevey de Philippe Cavrévière.
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7: Et en attendant le retour de Philippe Cavrivière à la rentrée, on vous propose chaque matin le meilleur de son Cavrevey. Le top du top de Sévan, Philippe, qui imagine par exemple une conversation entre Franck Ribéry et l'astrophysicien Stephen Hawking, et puis qui rend hommage à sa façon à la doyenne des Français décédée cette année.
32: Philippe, c'est l'heure de réveiller l'actu.
33: Marie-Rose Tessier, la doyenne des Français, est morte hier. Fauché à peine 115 ans. Oh ben merde, on n'a plus de doyenne des Français du coup.
32: Ici, elle en a une.
33: Ah oui, du coup. Bah, c'était ça la vanne. Hein. Mais bon. Mais il n'a pas, tu vois, il l'a pas eu. Nos auditeurs, ils l'avaient la vanne. C'est évidemment, vu son âge, une fidèle auditrice que nous perdons. J'ai une pensée émue pour Alex Vizorek qui avait prévu une nuit torride avec elle pour célébrer la Saint-Valentin. Et oui, 115 ans, la Marie-Rose, vous ne serez donc pas surpris d'apprendre qu'elle n'a jamais été invitée sur l'île d'Epstein. C'est joué à 100 ans près. À l'heure où je vous parle, on ne connaît pas encore les causes du décès. Peut-être un accident de rodéo urbain après avoir pris du gaz hilarant. Ou une soirée chemsex et pompote à l'EHPAD qui aurait mal tourné. L'enquête nous en dira plus. La nouvelle doyenne des Français, William Galibert nous en parlait, s'appelle Madeleine Della Monica. On lui souhaite une longue vie. Ah, on me dit dans l'oreillette qu'elle a aussi cassé sa pipe. Elle n'aura pas supporté son nouveau poste de titulaire, le claquage, le manque d'échauffement.
32: L'astrophysicien Stephen Hawking est cité plus de 230 fois dans les dossiers Epstein. C'est le cas de Franck Ribéry également.
33: Quel parcours, mon Francky, petit gars de Boulogne-sur-Mer, devenu star du foot, multimillionnaire, ami avec Jeffrey Epstein, comme quoi les études. Et physiquement, Stephen Hawking, c'est un peu Ribéry sur un fauteuil, et Ribéry, c'est un peu Hawking avec des guibolles. Ça veut dire qu'un jour, Stephen Hawking, il était sur son transat dans l'île de Epstein, à côté de Ribéry, et qu'il allait demander à Francky, dis-moi Francky, tu en penses quoi de la tension croissante et hiérarchique des galaxies baryoniques en adéquation avec le paradigme de structure non linéaire des halos de matière noire collisionnelle? Et l'autre a dû lui répondre.
34: Mais j'espère que la rotonde va
2: J'ai envie de tourner pour lui et surtout pour nous.
33: Bon, ben voilà, ça c'est une bonne réponse à Stéphane.
4: La roue tourne, continue de tourner. Elle tourne toujours avant 8h tout à l'heure. Merci beaucoup.
7: Le meilleur du Cave Réveil de Philippe Cave-Rivière, je vais y arriver. C'est tous les jours sur RTL juste avant 6h55. Bonjour Louis Baudin.
5: Bonjour Sébastien, bonjour à tous.
7: On n'en a pas fini avec cette canicule. Loin de là, on a 72 départements qui sont en vigilance orange.
5: Exactement, ça continue. On est sur un palier. Hein, donc comme hier, on va avoir des températures très élevées cet après-midi partout. Comme hier, on aura un ciel dégagé quasiment partout. Alors, il y a quelques petites nuances aujourd'hui. On a quelques nuages ce matin au sud de la Garonne, mais ils vont disparaître. Et puis cet après-midi, on verra un peu plus de nuages sur les reliefs, un peu comme hier, hein, sur les Pyrénées, mais aussi sur le Massif central ou encore les Alpes, avec peut-être une averse orageuse en fin de journée. Puis autre petite nuance, du côté de la Bretagne, sur la Normandie, peut-être un peu plus de nuages cet après-midi. Il faut pas rêver, hein, ça fera pas baisser les températures. Mais enfin bon, de ce côté-là, elles sont quand même déjà un peu plus raisonnables. Et puis peut-être une averse en cours de soirée, toujours entre la Bretagne et la Normandie. Ce n'est qu'un risque ailleurs, donc du grand soleil et ces températures qui vont encore s'envoler. Alors même si ce matin, on a parfois encore moins de 20 degrés dans le nord ou le nord-est, cet après-midi, on aura 29 à 31 degrés, pas moins près de la Manche et entre la Côte d'Azur et la Corse, où c'est un peu plus raisonnable. Ailleurs, 32 à 37 degrés, jusqu'à 39 degrés dans le sud-ouest et on ira même jusqu'à 40 degrés encore à Perpignan.
7: Merci beaucoup Louis Baudin. C'est l'heure de passer le relais à Olivier Voix qui vous accompagne toute la semaine jusqu'à 9h30. Bonjour Olivier.
8: Bonjour Sébastien, je suis un peu inquiet pour vous Sébastien.
7: Dites-moi pourquoi.
8: Comment vous allez faire ce soir?
7: Ouais, 22h. J'hésite encore mais je crois que je vais pas beaucoup dormir.
8: Vous êtes celui qui se lève le plus tôt quand même à RTL pour présenter
7: avec Marina
8: RTL
7: Giraudon,
8: petit matin.
7: Oui. Avec bon. Marina Giraudon, on va regarder le match ensemble.
8: Tiens, nuit blanche, ça veut dire?
9: Vous êtes sûr?
8: Nuit blanche pour vous alors?
7: Ouais, sans doute, bon. Sans doute.
8: Allez, à demain, vous serez au top comme d'habitude. Le Michael Olysée d'RTL, comme vous nous demandez de vous appeler depuis le
7: ouais,
8: début
7: c'est
8: de
7: vrai,
8: la Coupe du Monde. À demain, Sébastien. Bonjour à toutes et à tous, je suis ravi de vous retrouver. Effectivement, on trépigne. On en a envie de ce match, on a envie de cet élan populaire autour de nos bleus. France-Maroc ce soir, 22h, pour une place en demi-finale de la Coupe du Monde. Ce serait la troisième fois consécutive et il se passe vraiment quelque chose avec cette compétition. On le voit avec les audiences records sur M6 et ce chiffre qui est quand même fou, 85% des Français, 58 millions de Français qui ont déjà regardé au moins une fois la Coupe du Monde sur M6. Alors pourquoi est-ce que la mayonnaise prend, pourquoi ces bleus-là nous emballent tant, au-delà d'ailleurs des fans de foot? Ce serait RTL événement dans 10 minutes. On sera avec Elie Semoun à 8h15, qui est tiraillé lui, Elie Semoun. Son père était marocain, puis c'était un grand fan de foot également. Et puis attention à l'euphorie, parce que cette fois c'est un très gros client face aux Bleus. Le Maroc a du talent également à tous les étages. Et ce sera l'œil de Jeannot Rességuier dans un instant. Comment est-ce que vous allez vivre le match? Comment vous vous préparez? Est-ce que vous êtes déjà à fond? Comment vous négociez le cas échéant également avec les enfants pour un match aussi tardif? Ça peut poser problème. Vous nous écrivez comme chaque matin au 74 900 avec le mot-clé matin. À 7h40, c'est un candidat à la présidentielle qui sera sur RTL, l'un de ceux d'ailleurs avoir été le plus virulent à l'encontre de Marine Le Pen, Gabriel Attal face à Olivier Bost, alors que le dernier sondage tout chaud d'RTL n'est pas très bon puisque Édouard Philippe, son concurrent au centre, prend de l'avance. Merci beaucoup d'être avec nous sur RTL. Il est 7h.
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8: Le journal de 7h, présenté par Tom Lefebvre. Bonjour Tom.
20: Bonjour Olivier, bonjour à tous.
8: Il y a la une ce matin, cette question, est-ce la reprise de la guerre au Moyen-Orient?
20: En tout cas, pour la deuxième nuit d'affilée, les États-Unis ont mené des frappes massives contre l'Iran. Donald Trump promet d'en lancer de bien pire si des navires continuent d'être attaqués dans le détroit d'Ormuz. Comme on se retrouve, la France affronte le Maroc ce soir, donc quart de finale de la Coupe du Monde sur M6 et RTL. Un air de revanche de 2022, il va falloir se méfier des Marocains, c'est ce que nous dira Jeannot Rességuier. Dans ce journal aussi, jusqu'à 36% d'intention de vote au premier tour, Marine Le Pen progresse dans notre sondage Toluna Harris Interactive malgré sa condamnation. Et puis si la France ne fait rien, il pourrait y avoir 5 fois plus de canicules d'ici 2050. C'est l'alerte du Haut Conseil pour le climat ce matin, alors que la chaleur gagne du terrain, la SNCF annule des trains.
8: Et donc pour commencer, ce nouveau regain de tension au Moyen-Orient.
20: L'armée américaine annonce ce matin avoir atteint quelque 90 cibles militaires en Iran. 3 personnes ont été tuées selon un média d'État dans l'ouest de l'Iran. Téhéran qui a visé de son côté des bases américaines au Koweït et à Bahreïn. C'est la deuxième nuit de frappe consécutive. Malgré le cessez-le-feu, qui ne tient plus, selon Donald Trump, par nos touches.
3: Oui, Donald Trump l'a confirmé tout à l'heure à bord d'Air Force One.
9: On leur a vraiment mis une bonne raclée. À chaque fois qu'ils nous attaquent, on leur en met 20. Et on l'a fait hier soir, ils ont fait un petit coup aujourd'hui. Mais c'était pour riposter à ce qui s'est passé hier. En fait, ils ont attaqué 3 bateaux, pas 2.
3: On ignore encore précisément quelles cibles ont été frappées, mais plusieurs explosions ont été entendues dans des villes portuaires iraniennes, selon la télévision d'État. Le président américain a également affirmé que les autorités iraniennes l'avaient contacté après les frappes menées dans la nuit.
9: Ils ont appelé il y a peu, ils veulent vraiment conclure un accord, mais je ne sais pas s'ils en sont dignes. Je ne suis pas sûr qu'ils respecteront leurs engagements.
3: Dans la foulée, Donald Trump a de nouveau menacé Téhéran sur son réseau social. Il a publié une photo montrant un incendie près d'une ville iranienne accompagné de ce message. Ceci est une réponse au bombardement de navires mené hier par l'Iran. Si cela se reproduit, la riposte sera bien pire. Un nouvel avertissement adressé au régime iranien.
20: Arnaud Touche, correspondant de RTL aux États-Unis. Ces nouvelles tensions font bondir ce matin les cours du pétrole. Le baril de Brent, référence internationale, progresse de plus de 5% à $78. Donald Trump, de retour du sommet de l'OTAN à Ankara, où les alliés ont affiché leur unité. Le président américain, qui après avoir menacé de claquer la porte de l'Alliance, assure finalement que les États-Unis resteront membres. Selon lui, il y avait même beaucoup d'amour dans la pièce.
8: À 7h03 sur RTL, on en vient donc à cette Coupe du Monde. Manger du lion, c'est le titre de Sud-Ouest ce matin pour encourager évidemment les Bleus qui jouent donc ce soir leur quart de finale.
20: Oui, face au Maroc, les Lions de l'Atlas, c'est à 22h sur M6 et RTL. On va y revenir. Une équipe de France soutenue par tout un pays, à Paris notamment, où deux quartiers, le Marais et la rue de la Roquette, vont se transformer en fan zone. Ils seront piétonnisés et les bars vont pouvoir rester ouverts jusqu'à 2h du matin, Gabriel Laprade.
17: Depuis la terrasse de sa brasserie, Florian me montre du doigt les 3 écrans installés pour suivre la Coupe du Monde. Dans son établissement, l'annonce de la piétonisation a eu son petit effet.
21: C'est magnifique. Dès que mon patron m'a appelé pour me l'annoncer, j'avais le sourire jusqu'aux oreilles, quoi.
17: Car la rue de la Roquette longe les tables et les chaises en bois de la terrasse de Florian.
21: Les gens qui sont debout, on n'aura pas besoin de les pousser pour dire voilà, il y a une voiture qui passe, faites attention. Nous, on n'est pas obligé de regarder toutes les 5 minutes qu'est-ce qui se passe sur la rue de la Roquette. Niveau sécurité, on pourra travailler les yeux fermés.
17: Le restaurateur peut ainsi servir 150 clients supplémentaires pour ce France-Maroc. Et parmi eux, pourquoi pas cette famille. Pierre tient par la main ses deux jeunes filles.
22: Le fait que ce soit piétonisé, ça peut carrément me donner envie de venir en famille pour aller à la fan zone. Ouais. C'est très bien et je trouve même que si ça pouvait se multiplier dans Paris, ce genre d'initiative, et notamment pour la Coupe du Monde, il faut soutenir les Bleus, donc c'est très bien.
17: Et pour que cette soirée ait en tout point des allures de fête populaire, des kakémonos géants aux couleurs de l'équipe de France habilleront l'hôtel de ville de Paris.
20: Gabriel Laprade à Paris pour RTL. Aucun débordement ne sera toléré, c'est ce que dit le ministre de l'Intérieur Laurent Nunes, qui demande au préfet une attention particulière. Une note du renseignement territorial alerte sur le risque accru de troubles à l'ordre public sur l'ensemble du territoire.
8: Ces Bleus qui nous ont effectivement impressionnés depuis le début de la compétition, mais là le Maroc, c'est un obstacle vraiment de taille sur la route d'un troisième sacre potentiel pour les joueurs de Didier Deschamps.
20: Et qui voit se dresser devant eux une puissance montante du football international, adversaire que les Bleus avaient battu en demi-finale de la dernière Coupe du Monde. Bonjour Jeannot Rességuier.
23: Bonjour à tous.
20: Alors il va falloir se méfier des Marocains.
23: Oui, même si ce n'est plus vraiment l'équipe de la demi-finale au Qatar, ce match aura des allures de revanche pour les Marocains après cette défaite 2-0 en 2022. Une manière aussi de mesurer les progrès accomplis en 4 ans, et sans parler des péripéties de la finale de la Coupe d'Afrique des Nations à domicile, le Maroc a grandi, son football collectif également. Les Lions de l'Atlas, le surnom de la sélection, n'ont plus du tout la posture de l'équipe surprise, celle que l'on n'attend pas à ce niveau de la compétition, mais plutôt la confirmation que cette nation est devenue une référence pour le continent africain, capable de rêver plus haut. Elle donne l'impression de mieux maîtriser les événements. La seule interrogation, selon moi, c'est de savoir si les joueurs marocains vont être capables de soutenir la comparaison avec les Français sur toute la durée d'un match. Une chose est sûre, ils sont à prendre très au sérieux. L'inverse pourrait avoir l'effet d'une mauvaise surprise pour l'équipe de France.
20: Merci beaucoup, Jeannot Rességuier.
8: Ce match, donc France-Maroc, ce soir, 22h, deux rendez-vous incontournables pour le suivre sur RTL dès 20h et jusqu'à minuit et demi, RTL Coupe du Monde. Et puis, le match diffusé comme à chaque fois également à partir de 22h sur M6.
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8: Et pour l'heure, il est 7h06 sur RTL. La condamnation de Marine Le Pen va-t-elle rebattre les cartes pour la présidentielle? On a ce matin, en tout cas, notre premier sondage RTL Toluna Harris Interactive depuis la confirmation de sa candidature.
1: Et la candidate du Rassemblement National est donnée en tête dans les différents scénarios testés devant Édouard Philippe, Gabriel Attal ou encore Jean-Luc Mélenchon. Marine Le Pen qui progresse même dans certains cas de figure, Pauline Thévenot.
10: Oui, Marine Le Pen rassemble entre 34 et 36% des intentions de vote au premier tour selon les configurations. Elle arrive au même niveau que Jordan Bardella quand ce dernier était testé dans notre sondage pour concourir à sa place. Notre enquête la donne également victorieuse au second tour. Dans trois cas de figure, très largement avec 67% des voix contre l'insoumis Jean-Luc Mélenchon, à 55% si elle faisait face à Gabriel Attal, candidat Renaissance. Dans un duel avec Édouard Philippe, en revanche, ça se resserre. Elle ne ferait plus qu'un score de 51% contre 49% au candidat Horizon. Autrement dit, nous sommes là largement dans la marge d'erreur. Autre enseignement de notre sondage, au premier tour, Jean-Luc Mélenchon progresse. 16% des intentions de vote, c'est autant que Gabriel Attal, quand Raphaël Glucksmann est entre 10 et 11%. Enfin, l'autre progression, c'est celle d'Édouard Philippe. Après son meeting de dimanche dernier, il est testé à 20% au premier tour.
1: Pauline Thévenot du service politique de RTL.
8: Voilà Gabriel Attal qui est donné battu donc par Marine Le Pen, qui ferait un moins bon score qu'Édouard Philippe, son concurrent au centre. On en parle avec lui tout à l'heure à 7h40. Gabriel Attal, invité ce matin d'Olivier Bost. En pleine canicule, le Haut Conseil pour le climat jette un pavé dans la mare ce matin. La France n'est pas prête, dit le Haut Conseil, ni sur l'adaptation, ni sur les réductions de gaz à effet de serre.
1: Oui, dans son 8e rapport publié à l'instant, le Conseil, qui est composé de scientifiques et d'économistes, appelle à doubler les effort pour lutter contre le réchauffement, sinon il y aura 5 fois plus de canicules en 2050 et 10 fois plus en 2100. Alors non seulement la France n'est pas prête, mais en plus on recule. C'est ce que dit Jean-François Soussana, le président du Haut Conseil pour le climat.
11: Les reculs, nous les voyons surtout sur le domaine de l'eau, la gestion intégrée de l'eau. Les débats que l'on a entendus au Sénat sur la loi d'urgence agricole sont tout de même inquiétants parce que cela revient à ne plus avoir un partage équitable de l'eau. Nous notons aussi des reculs sur les sols, sur l'artificialisation des sols. Il faut rappeler que les sols, c'est essentiel pour l'infiltration de l'eau, c'est essentiel en tant que stock de carbone qui donc contrebalance finalement les émissions. Donc préserver des sols et lutter contre l'artificialisation reste une dimension importante pour le changement climatique.
1: Le président du Haut Conseil pour le climat, joint par Virginie Garin, ce sont 72 départements qui sont désormais en vigilance orange. On va encore atteindre les 40 degrés à l'ombre cet après-midi du côté de Perpignan. Ce qui contraint la SNCF, bonjour Sacha Dubessé,
13: bonjour,
1: à annuler certains trains.
13: À commencer par les TGV et les TER, des annulations sont prévues dans les régions où les températures sont très élevées aujourd'hui. La SNCF n'a pas communiqué sur les trains et les lignes concernées, mais les principales perturbations sont attendus sur les lignes intercités. Un train sur quatre est annulé en direction de Toulouse, Clermont-Ferrand ou encore entre Bordeaux et Marseille. Ces annulations sont préventives, assure la SNCF. Les caténaires, ces câbles au-dessus des voies ferrées qui alimentent les trains en électricité, peuvent rompre à cause de la chaleur, coupant immédiatement le courant et la climatisation dans les voitures des voyageurs. Autre problème, certaines rames sont vieillissantes, parfois âgées de plus de 40 ans et ne peuvent supporter ces fortes chaleurs. C'est le cas de la ligne Paris-Clermont. Des annulations qui tombent la veille du départ pour les grandes vacances. Jean Castex, directeur général de la SNCF, annonce que les équipes dans les gares se préparent à faire face à l'afflux des voyageurs, mais qu'à cause de la canicule, impossible de garantir que tout va fonctionner à 100%.
1: Précision de Sacha Dubessé.
8: Louis Baudin, vous nous avez rejoint en studio. C'est donc, on le rappelle quand même, la troisième canicule qu'on vit en 6 semaines. Cela seulement, on n'en voit pas le bout de celle-là encore. Là.
14: Alors si, on commence à en voir le bout, ça y est. Mais effectivement, elle va encore durer au moins jusqu'à lundi ou mardi prochain inclus. Mais ensuite, tous les modèles semblent enfin être d'accord pour dire qu'on irait vers la fin de ce nouvel épisode, de ce troisième épisode de canicule.
8: Fin lundi ou mardi ?
14: Non, non. Ça dure jusqu'à lundi ou mardi. Et c'est à partir de mercredi, effectivement, que l'on devrait voir la fin de cet épisode.
8: Tout est clair. Merci beaucoup, Louis. On part sur la route du Tour. 6e étape du Tour de France aujourd'hui, le Norvégien Torstein Train est toujours en jaune.
1: Oui, épreuve de montagne qui attend les coureurs. On est toujours dans les Pyrénées avec l'enchaînement du col d'Aspin et de l'incontournable col du Tourmalet, direction Gavarnie-Gèdre, 186 km. sous les yeux d'Emmanuel Macron cet après-midi, qui assistera à l'étape comme chaque année.
8: Et puis les courses aujourd'hui, elles ont lieu en nocturne. À Enghien-Soisy, départ 20h15.
1: Dominique Cordier vous conseille de jouer le 3, le 2, le 5, le 10, le 8, l'As et le 6. L'outsider de RTL, c'est le 5. Jour de fête.
8: Merci beaucoup Tom Lefebvre. On vous retrouve vous tout à l'heure à 9h.
1: À tout à l'heure.
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8: Et notre événement ce matin, c'est cette ferveur, cet engouement qui monte autour de nous bleus avant ce quart de finale France-Maroc. Ce soir, 22h sur RTL et sur M6, évidemment. Les chiffres d'audience sont impressionnants. Plus de 12 millions de téléspectateurs, par exemple, en moyenne, ont regardé France-Paraguay. C'est un record historique à une heure si tardive. Et puis, il y a ce chiffre, hein, 85% des Français qui ont regardé la Coupe du Monde au moins une fois depuis le début de la compétition. On a voulu comprendre pourquoi. Bonjour Pierre Coplot.
2: Bonjour Olivier, bonjour à tous.
8: Alors déjà, la bande de Kylian Mbappé séduit bien au-delà des fans de foot.
2: Oui, ils ne comprenaient rien à la règle du hors-jeu il y a encore 2 semaines. Et pourtant, ils sont désormais devenus fans absolus de cette équipe. Comme Florence, que je croise sur l'esplanade de la Défense. Elle me sort de son sac toute la panoplie du supporter des Bleus.
6: Alors, on a maillot, tenue complète, on a tout ce qu'il faut. Oui, on est bien équipés.
2: Des objets qu'elle a achetés au cours du Mondial suite au bon début de compétition de nos Bleus.
15: Vous regardez jamais le foot en général ?
6: Non, forcément, on a envie de les suivre et puis on a envie d'aller jusqu'au bout. Un peu de fun.
15: C'est une fan zone à la maison ?
6: Oui, c'est une fan zone. Généralement, c'est 10 à 15 personnes devant les matchs de l'équipe de France. On a sorti le grand écran sur la terrasse et on regarde tous ensemble.
2: Ce qui plaît particulièrement à ces nouveaux supporters, c'est l'abnégation du 11 titulaire, le caractère de certains joueurs qui se révèlent au grand public, au point de se ruer dans les rayons de magasins de sport.
6: Je pense que c'est le mieux aussi.
15: Ouais, c'est le mieux aussi.
2: Pour saisir les maillots des Bleus encore cintrés et les floquer au nom de leur nouvelle idole.
15: Votre prénom, madame ?
6: Juliette. Bah, moi, c'est Olysée. Vraiment, je le connaissais pas du tout. Il est incroyable. Il a aussi une personnalité assez étrange, mais aussi vraiment attachante. Et enfin, voilà, qui a créé beaucoup, beaucoup d'émotions.
2: Des Français aussi emportés par l'engouement de la foule.
6: Là, c'est parce que c'est l'euphorie. On s'y intéresse, quoi.
2: Leur téléphone en main, Claudia et Solène prennent régulièrement le temps de revoir les buts des Bleus. Et les célébrations vécues avec leurs amis, une chose est certaine, elles s'impatientent du prochain match.
15: Contre le Maroc, vous allez être à fond ?
6: Ah ouais, complètement. Ça va les encourager de fou malade.
15: Il y a une dynamique d'équipe, il y a quelque chose, vous ressentez quelque chose dans cette équipe ?
6: C'est un groupe quoi.
15: On dit quoi alors ? On dit allez les Bleus, c'est tout ce qu'il nous reste à dire ?
6: Allez les Bleus, allez les Bleus.
2: Une euphorie qui se traduit également en chiffres, puisque d'après notre baromètre Odoxa Winamax, plus de 68% des Français croient désormais en une victoire finale. C'est 27 points de plus qu'en mai dernier.
8: Alors justement Pierre, une question qui se pose. Comment expliquer cette tendance auprès du grand public ? En fait, plus une sélection gagne, plus le pays le soutient. C'est ça la norme ?
2: Eh bien, pour en avoir le cœur net, j'ai posé la question à un sociologue, historien du supporterisme et auteur du livre « Les autres protagonistes du football ». Bonjour Sébastien Louis.
16: Bonjour.
2: On voulait comprendre avec vous comment le grand public se met, lors de compétitions comme celle-ci, à soudainement aimer le football et en particulier sa sélection.
16: Il y a l'effet Jeux Olympiques qui passe par là, la deuxième Coupe du Monde, les 2 victoires du PSG en Ligue des Champions. Mmh.
2: Est-ce qu'il y a aussi un phénomène d'identification du public vis-à-vis de ces joueurs-là ?
16: Bien évidemment, ce phénomène existe avec les différents portraits. Je vais revenir sur la figure de Michael Olysée, un joueur extrêmement timide, qui aime les échecs, qui ne correspond pas du tout au cliché du joueur bling bling.
2: Merci beaucoup.
16: Je vous en prie, bonne fin de journée.
2: Merci, au revoir. Et à ce cocktail, on peut ajouter la temporalité. L'été correspond à une période de vacances, permet davantage aux gens de se retrouver en extérieur. Et puis, les femmes sont de plus en plus nombreuses à s'intéresser à ce sport et constituent une bonne partie des nouveaux supporters.
8: Voilà, merci Pierre Coplot, la passion française pour cette Coupe du Monde, RTL événement ce matin. À suivre, l'édito d'RTL matin avec vous, Étienne Jarnel. Bonjour Étienne.
18: Bonjour Olivier, bonjour à tous.
8: La campagne présidentielle a vraiment commencé avec la candidature donc de Marine Le Pen. Et pour vous, Étienne, cette élection, elle revêt des enjeux qu'on n'a jamais connus.
18: Oui, c'est une élection historique parce qu'il y a une chance réelle de victoire de Marine Le Pen. Et je pense que c'est une élection dont l'enjeu est beaucoup plus important, par exemple, que celle de 1981.
8: Et puis juste après votre édito, le visage du jour. Bonjour Agnès Bonfillon.
19: Bonjour Olivier, bonjour à tous.
8: Donc nos Bleus joueront ce soir leur quart de finale face au Maroc. Et vous nous parlez de celui qui justement entraîne les Lions de l'Atlas, qui est un sélectionneur plutôt atypique.
19: Ah bah oui, figurez-vous que Mohamed Wahbi n'est pas un ancien joueur, mais un ancien professeur d'éducation physique.
8: A tout de suite, 7h16, merci d'être avec nous sur RTL.
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8: L'édito d'RTL Matin, Étienne Jernel, directeur du Point. Il se trouve, Étienne, que c'est votre dernier édito de la saison sur RTL. On vous retrouvera évidemment dès la rentrée chaque matin pour cette même chronique. Vous serez vraiment au cœur du dispositif RTL de la présidentielle. Et ce que vous nous dites justement ce matin, comme un teasing, c'est que cette élection, ce sera la plus importante de la Ve République.
18: Oui, jamais les enjeux n'ont été aussi importants, car cette fois-ci, il y a un vrai suspense quant aux chances de victoire de Marine Le Pen. Or, ce ne serait pas une simple alternance droite-gauche. Marine Le Pen, qui se revendique d'ailleurs ni de droite ni de gauche, incarne une rupture d'un autre ordre que l'on appelle parfois populisme. Au-delà même de la charge symbolique de son nom, de l'histoire de son parti, au-delà des politiques préconisées, ce serait une vraie bifurcation philosophique de vision du monde, de vision de la France dans le monde.
8: Mais vous dites cela, mais l'élection de François Mitterrand, par exemple, en 1980, elle aussi a représenté une rupture. Certains, par exemple, s'attendaient à voir débarquer les chars russes à Paris à l'époque.
18: Oui, à tort. Bien sûr, il y avait quatre ministres communistes au gouvernement, ce qui, du temps de l'URSS, avait un autre sens. Mais justement, sur ce point, il faut relire les 110 propositions de François Mitterrand. La première d'entre elles, et c'était l'opposition à l'invasion soviétique en Afghanistan. La troisième proposition, c'était le soutien à Solidarnosc contre le pouvoir communiste polonais, et donc derrière contre Moscou. C'est beaucoup, beaucoup moins ambigu que la position du RN ces dernières années vis-à-vis de Vladimir Poutine. Même si le langage a un peu évolué, le RN, redisons-le, n'a jamais, jamais voté un plan d'aide à l'Ukraine. Et puis surtout, derrière cette question ukrainienne, il y a la question européenne qui est fondamentale. Et là, une victoire de Marine Le Pen serait une rupture historique.
8: Et tous les présidents n'ont pas été à égalité pro-européens.
18: Peut-être, mais tous l'étaient, y compris De Gaulle d'ailleurs, qui était beaucoup plus pro-européen qu'on ne le dit souvent. Il parlait de l'Europe comme d'un levier d'Archimède, c'était son expression, qui, disait-il, je le cite, doit servir à ne se laisser dominer ni par les Américains, ni par les Russes, fermer les guillemets. Et puis De Gaulle a appliqué le traité de Rome scrupuleusement. Quant au programme de 1981, de les 110 propositions, il n'était en rien anti-européen, il prévoyait, comme De Gaulle, l'application stricte du traité de Rome. même, alors que le RN, même s'il ne parle plus de Frexit, veut toujours engager un rapport de force avec Bruxelles, et donc de fait réviser les termes des traités. En cela, le choix du RN en 2027 est plus qu'un choix de politique, ce serait un changement de direction historique. Et quand on parle d'histoire, où j'ai ressorti Vie et Destin, l'un des plus beaux romans de l'histoire de l'humanité, écrit par Vassili Grossman. Et Vassili Grossman décrivait ainsi l'arrivée de l'un de ses personnages à Stalingrad en 1942. Je vous le cite. Krimov avait l'impression que l'histoire avait quitté les pages des livres pour se mêler à la vie.
8: Merci beaucoup, Étienne Jernel, directeur du Point. Je signale d'ailleurs la une du Point. C'est Marine Le Pen et Jordan Bardella en une. Et si Le Pen gagnait, dette, économie, Europe, comment mener un pays à sa perte. Bonnes vacances.
18: Etienne. Et vous aussi.
8: On vous retrouve à la rentrée sur RTL
18: avec
8: pour
18: joie.
8: Votre édito. Chaque matin, votre visage du jour, Agnès Bonfillon, c'est donc le visage d'un inconnu du grand public, celui de Mohamed Ouabi, le sélectionneur du Maroc, ancien prof de sport. Et il a vraiment effectivement un parcours surprenant.
19: Effectivement, avant d'être sur un banc, il était au tableau, Coach Mo, c'est son surnom. Il est passé des cours d'école au terrain du mondial.
10: Enseignant, je suis professeur d'éducation physique à la base, donc j'ai travaillé une quinzaine d'années dans l'enseignement, dans le primaire, des gamins de 6 à 12 ans.
19: Parcours atypique pour ce père de famille de 49 ans, né en Belgique à Scarbec, de parents marocains. Il adore le foot, a joué en amateur, mais comme il le raconte dans Calma Podcast, il était très lucide sur ses capacités.
10: Jamais j'ai eu ce moment où j'ai espéré que je pouvais arriver à jouer pro. Jamais. Après, c'est une preuve peut-être d'intelligence, j'ai vite compris. Je n'avais pas beaucoup de talent.
19: Il avoue même que ce qu'il préfère regarder à la télé, ce ne sont pas forcément les matchs.
10: Le moment où que je kiffe le plus, moi, devant ma télévision, c'est les Jeux Olympiques. C'est là où je prends le plus de plaisir. Je regarde des courses cyclistes. Les classiques, il y en a beaucoup du côté du Nord.
19: Bien sûr, il regarde l'équipe de Belgique ou du Maroc, mais désormais, des formations professionnelles obligent. Son œil de technicien, il l'avoue, l'emporte sur le plaisir du supporter. Alors, comment le prof d'éducation physique en est-il arrivé là? Eh bien, dès ses 21 ans, sur son temps libre, il entraîne les jeunes du petit club du Maccabi Bruxelles. C'est là qu'il développe sa méthode.
8: Oui, parce qu'avant tout, Mohamed Ouabi, c'est une méthode.
19: Oui, un état d'esprit qu'il tente de transmettre depuis toujours, comme il l'explique dans une conférence TEDx.
10: Croire, travailler, réussir. Croire, je pense que c'est la première étape. Croire que c'est possible. Croire en soi.
19: Et cette méthode, elle marche. Le centre de formation d'Anderlecht le repère et l'embauche en 2004. Pendant 17 ans, il façonne les jeunes du plus grand club belge. Pour Coach Mo, l'histoire est en marche. En 2022, le Maroc le recrute pour son équipe espoir, les moins de 20 ans, les Lionceaux de l'Atlas, qui l'emmènent sur le toit du monde en octobre dernier.
11: Un chef-d'œuvre pour le Maroc, champion du monde du vin. Une leçon donnée à l'Argentine qui n'a rien pu faire. Bravo à cette formidable sélection marocaine.
19: Alors forcément, en mars dernier, à 3 mois du mondial, son nom est une évidence pour succéder à Walid Regragui en tant que sélectionneur de l'équipe nationale. Celui qui parle français, arabe, néerlandais et espagnol sait encore une fois se faire respecter sans s'énerver. Un coach pédagogue.
10: Inculquer une attitude positive, d'encouragement. Quand il y a des choses à se dire, on essaie de se dire à des moments bien précis, calmement.
19: Là où les entraîneurs sont souvent d'anciens champions, Mohamed Ouabi a une autorité naturelle qui ne s'apprend pas. Le magicien de l'Atlas, la machine à gagner, la presse s'emballe, lui garde la tête froide. Il faut dire que l'ancien prof de sport aurait pu être aussi très bon en philo.
10: Beaucoup de gens ne voient que le résultat final. Mais la réussite, c'est un chemin, c'est pas un moment.
8: La réussite, c'est un chemin, ça n'est pas un moment. Belle conclusion, merci beaucoup Agnès Bonfillon, votre visage du jour, Mohamed Ouabi qui sera donc sur le banc du Maroc ce soir pour ce match France-Maroc, on le rappelle, à suivre, soirée spéciale dès 20h sur RTL et jusqu'au bout de la nuit si nécessaire, et puis à partir de 22h, le match sur M6. Merci Agnès, à demain.
19: À demain.
8: Et bonjour Edvernuccio.
13: Bonjour Olivier, bonjour à tous.
8: Dans 5 minutes, votre journal de 7h30. Et ce matin, nos paysages en France qui sont en train de changer à cause de la canicule, des rivières disparaissent.
13: Oui, cette chaleur qui assèche nos sols et nos cours d'eau. Exemple en Meurthe-et-Moselle où la Natagne est complètement à sec.
8: Tous les détails à 7h30. Justement, cette canicule, Louis Baudin, elle prend encore de l'ampleur.
1: En tout cas, elle va s'étaler encore aujourd'hui dans la plupart des régions. C'est vrai, avec la bonne nouvelle, un peu moins de vent de nouveau autour du golfe du Lion.
8: Tous les détails avec vous dans 5 minutes. Toute l'info, la météo complète, c'est dans un instant, juste après les grosses têtes. 7h26 sur RTL.
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2: Et avant de retrouver l'essentiel de l'info, place aux grosses têtes comme chaque matin, Laurent Ruquier qui nous dévoile, tiens, une anecdote dans les coulisses de l'émission.
3: On vous raconte ce qui se passe un peu en coulisses avant que l'émission démarre. Ensuite est arrivé monsieur Stubby Buxley, tout casqué, on le reconnaissait à peine, surtout qu'il se laisse pousser la barbe. Alors on lui demande pourquoi.
4: Ah oui. Bah, il bosse à CNews.
3: On lui demande pourquoi et il dit oui, je trouvais que ça faisait un peu viril. Karina Marimont, qu'est-ce que vous en pensez?
5: Que j'aurais préféré arriver avec lui qu'avec Johan.
2: À tout à l'heure, les grosses têtes comme chaque matin à partir de 15h30. Louis Baudin, cette canicule, d'abord franchement on a quand même tous, c'est toutes, en tout cas moi, une impression qu'il fait beaucoup plus chaud la nuit.
6: Ah, exactement, hein. C'est pour ça d'ailleurs qu'on parle de canicule, je le rappelle, parce qu'il fait chaud la journée, mais aussi durant la nuit, avec des températures qui restent bloquées au-delà des 20 degrés. Alors c'était pas le cas encore ce matin, dans le nord-ouest, dans le nord-est, on est descendu même parfois jusqu'à 11, 12 degrés, mais c'est vrai que dans les grandes villes maintenant, à Paris notamment, dans le sud-ouest, du côté de Lyon à Bordeaux, oui, on est souvent entre 25 et 26 degrés et on n'est pas descendu sous les 27 degrés par exemple autour du golfe du Lion. Et si on continue avec les températures cet après-midi, 29 à 31 degrés, pas moins près de la Manche ou encore entre la Côte d'Azur et la Corse. Je rappelle qu'à cette époque, c'est 27, 28 degrés, hein, les moyennes dans la moitié nord, 30 à 31 dans le sud. Vous voyez qu'on est largement au-dessus, quelle que soit la région. 32 à 37 degrés dans la plupart des régions cet après-midi et 37 à 39 degrés même dans le sud. Ouest en Occitanie, on ira jusqu'à 40 degrés à Perpignan, tout ça avec du grand soleil, quelques orages en montagne cet après-midi et peut-être un peu plus de nuages du côté de la Bretagne, voire une averse dans la soirée.
2: Merci beaucoup Louis Baudin, 7h30 sur RTL.
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2: Le journal de 7h30 présenté par Aude Vernuccio. Alerte canicule, alerte incendie et alerte sécheresse également. Et nous ne sommes qu'au début de l'été.
7: Trois vagues de chaleur en 6 semaines et la sécheresse atteint déjà un niveau très inquiétant pour un mois de juillet. En Meurthe-et-Moselle, le préfet a placé les 2/3 du département au niveau alerte. C'est le niveau 3 sur 5. La Natagne à Villeauval est complètement à sec, Samuel Goldschmidt.
8: Les 2/3 du département sont en niveau alerte alors que l'été commence seulement. La preuve avec le préfet Yves Segui qui parle depuis le lit de la Natagne, rivière qui a disparu.
9: On observe là, à l'instant où nous sommes, une situation qui est comparable à celle que nous observions il y a 3-4 ans, mais au mois d'août, courant août. Ce petit cours d'eau témoin est à sec depuis fin juin. Pour l'instant, dans le département de Meurthe-et-Moselle, il n'y a pas de rupture d'approvisionnement en eau potable, ce qui ne veut pas dire qu'il n'y a pas ici ou là quelques communes fragiles.
8: Le maire de Villeauval, David Girard, est très inquiet quand il voit ce chemin de cailloux à sec.
10: Moi étant gamin, je venais ici pêcher. Au mois d'août, on avait de l'eau. Avec 40 ans de boutique, on se rend compte que oui, on a plus du tout les mêmes volumes. Où va l'eau ?
8: Les agriculteurs sont désemparés. Jérémy Jeanneson préside la Chambre d'agriculture.
11: Nous, on a un territoire non irrigué. Hein. Il n'y a pas un hectare d'irrigué dans le département. Et donc, il n'y a quasiment pas plus du printemps. Et là, on a des périodes de canicule. Et on a du maïs qui n'atteindra pas du tout ses objectifs. Et ça va être assez catastrophique.
8: Tout ceci alors que la troisième canicule vient à peine de commencer en Lorraine.
7: Reportage signé Samuel Goldschmidt pour RTL. Sur le front des incendies, nouvelle rassurante. Dans le Cher, le risque est écarté près de Mortomier, où l'usine d'armement KNDS, classée Céveso seuil haut, était menacé par les flammes hier. Le feu ne menace plus le site. Désormais, confinement levé pour les habitants à proximité. Dans les Pyrénées-Orientales, le feu ne progresse plus, mais il n'est pas fixé. Près de 5000 hectares touchés. Dans la Drôme, en revanche, l'incendie gagne encore du terrain. Près de 3000 hectares parcourus par les flammes.
2: 7h32 sur RTL. 48 heures après sa condamnation en appel pour détournement de fonds, Marine Le Pen est au plus haut dans les sondages en vue de l'élection présidentielle.
7: Largement en tête avec 36% environ des intentions de vote au premier tour. D'après notre sondage, Toluna, Harris Interactive pour M6 et RTL. Loin devant Jean-Luc Mélenchon, par exemple, à 16%, ou Édouard Philippe, crédité de 20%, par exemple, s'il est le seul candidat de la droite et du centre. Au second tour, Marine Le Pen serait gagnante face au leader insoumis, face à Gabriel Attal et même face à Édouard Philippe, selon les scénarios.
2: Et dans quelques minutes, Gabriel Attal, le candidat Renaissance à la présidentielle, sera dans ce studio face à Olivier Bost à 7h40.
7: La bataille pour 2027 a donc commencé, mais la campagne s'annonce chahutée après la condamnation en justice de Marine Le Pen. Premier déplacement test pour la candidate RN hier à La Flèche dans la Sarthe. Quelques selfies, à peine une heure sur place et retour à Paris. Rachel Duceppe accueille sous les huées et casserolades.
4: Au deuxième jour de sa campagne, la question qui se pose.

0: Pose à Marine Le Pen, comment mener une campagne sous les contestations? Ça va les suivre comme le sparadrap du capitaine Haddock tacle un cadre horizon. Les cadres du RN, eux, minimisent ces huées. Ce n'est pas un sujet, lance d'une même voix les proches de Marine Le Pen. Multiplier les déplacements sur le terrain, Laure Lavalette, députée RN, le martèle. C'est leur stratégie de campagne.
1: Il y a une volonté de partir en campagne, d'aller à la rencontre des Français, d'aller parler de notre programme et de leur expliquer que l'alternance qu'ils attendent est prête.
0: Est-ce que le RN attend que la tension retombe pour éviter de nouvelles perturbations? En tout cas, pour l'instant, aucun déplacement n'est prévu.
2: Reportage signé Rachel Duceppe pour RTL.
3: Cette campagne qui s'annonce singulière parce que Marine Le Pen sera, quoi qu'on en dise et quoi qu'il arrive, soumise quand même au calendrier judiciaire.
2: Condamnée à 3 ans de prison en appel, dont 1 an ferme sous bracelet électronique dans l'affaire des assistants parlementaires, elle se pourvoit en cassation. Et la Cour pourrait se prononcer début avril 2027, soit 2 semaines avant le premier tour de l'élection. Bertrand Perrier, avocat au Conseil d'État et à la Cour de cassation, était l'invité de RTL hier soir.
4: C'est permettre aux Français de savoir au moment du scrutin si Marine Le Pen est définitivement condamnée ou pas. Est-ce que Marine Le Pen est coupable de détournement de fonds publics? Et ça, on le saura. En tout cas, si le pourvoi est rejeté, au moment du scrutin, les Français se détermineront en toute connaissance de cause. C'est le pari gagné en réalité de Marine Le Pen, puisque si elle gagne, eh bien l'arrêt est cassé et elle a gagné. Si elle perd, en réalité, ce sera assez indolore, puisque l'arrêt de la Cour d'appel sera définitif début avril, avant la fin de la campagne. Il y a fort à parier qu'elle ne sera pas placée ou placée très peu de temps sous bracelet.
2: Bertrand Perrier avec Vincent Parisot pour RTL.
3: Et une question qui pèse très lourd maintenant. Le cessez-le-feu est-il caduque ce matin au Moyen-Orient? L'Iran et les États-Unis multiplient les frappes depuis 24 heures.
2: Ce matin, l'armée américaine revendique des frappes sur 90 cibles en Iran. Il y a 3 morts d'après un média d'État iranien. Téhéran qui a riposté tout à l'heure sur des bases américaines à Bahreïn et au Koweït.
3: Et depuis le sommet de l'OTAN à Ankara en Turquie, Donald Trump s'est emporté d'ailleurs contre les Iraniens qu'il a qualifié, je cite, de malades et de vicieux.
2: Sommet pendant lequel Donald Trump, le président américain, est passé par toutes les émotions, tout comme ses alliés occidentaux, Émilie Beaujard.
5: Oui, Donald Trump et son comportement erratique. Dès son arrivée, il s'en prend aux Iraniens de manière très virulente.
6: Je ne veux plus avoir affaire à eux. Ce sont des ordures. Vous savez ce que c'est des ordures? Ce sont des malades. Ils sont dirigés par des malades. Ce sont des gens vicieux et violents.
5: Il s'en prend aussi à l'Espagne et au Groenland. Puis, quelques heures plus tard, Donald Trump apparaît aux côtés de Volodymyr Zelensky, tout sourire. Cette fois, pas d'humiliation ni de pression. Le président américain lui offre même de fabriquer des missiles patriotes en Ukraine.
6: Nous allons vous accorder une licence pour fabriquer des patriotes. C'est plutôt cool, non? On vous montrera comment faire. C'est assez complexe, en fait. Mais vous comprendrez vite la complexité.
5: Puis le président américain conclut la journée avec une conférence de presse qui accuse 2 heures de retard. Et contre toute attente, Donald Trump résume ce sommet avec cette phrase. Il y avait beaucoup d'amour dans la pièce, beaucoup d'unité. Il repart sans annonce fracassante sur l'OTAN, au grand soulagement des Européens.
2: Émilie Beaujard, envoyée spéciale de RTL en Turquie.
3: On part au Mondial. Le compte à rebours est lancé. Ce soir, la France joue son quart de finale face au Maroc.
2: Les Bleus affrontent les Lions de l'Atlas à 22h avec sur le terrain 2 joueurs, 2 stars qui sont aussi amis. Kylian Mbappé côté français, Achraf Hakimi côté marocain. Un duel fratricide est en vue, Mourad Djebari.
7: Oui, tout simplement, inséparables, vacances ensemble, célébrations, réseaux sociaux, ils partagent tout, des amis très proches qui se sont déjà affrontés en demi-finale de Coupe du Monde en 2022. Un face-à-face où les deux joueurs n'ont pas réussi à faire abstraction de leur amitié, comme ils le révèlent dans l'émission d'Aurélien Tchouaméni, The Bridge, où ils étaient réunis.
8: Je pense que le pire match, c'était la demi. On a fait que parler pendant 1h30. On a organisé nos vacances. Alors il me disait, qui est venu, toi, ta famille, pendant la Coupe du Monde? On parlait ensemble tous les jours. C'est que le jour de la demi, c'était un peu dur. Jusqu'à qu'on se voit et que, vas-y, on rigole.
7: Mbappé sur le côté gauche face à Hakimi, latéral droit en 2022. Le duel tourne à l'avantage du Marocain qui connaît son ami par cœur. Kylian Mbappé joue à présent dans l'axe et ce soir, ils vont s'affronter pour la 5e fois. Et comme à chaque fois, ils ne se feront pas de cadeaux.
8: L'envie de victoire, elle prend le dessus. Je sais que s'il doit me balayer, il va me balayer. Et il sait que si je dois le balayer, je vais le balayer. À un moment donné, c'est ton boulot.
7: Leur amitié dépasse largement les terrains de football. Elle a même glissé vers un terrain un peu plus scabreux. Hakimi est accusé de viol depuis 3 ans. Kylian Mbappé a apporté son soutien. Il a été entendu dans cette affaire par la police. Le capitaine des Bleus doit être entendu comme témoin lors d'un éventuel procès dans les mois à venir.
2: Mourad Djebari, envoyé spécial de RTL aux États-Unis.
3: France-Maroc, soirée spéciale des 20h sur RTL et puis le match à suivre comme à chaque fois à partir de 22h sur M6. Il y a le Tour de France également aujourd'hui. Première très grande étape de montagne dans les Pyrénées avec au programme rien de moins que le col d'Arc. d'Aspin et le col du Tourmalet pour peut-être une première grande explication entre les favoris Vingegaard, Pogacar et pourquoi pas Paul Sexas. Merci beaucoup, Aude Vernuccio. À tout à l'heure, 8h30 avec vous. Dans un instant, l'angle écho, Martial You. Bonjour Martial.
9: Bonjour Olivier, bonjour à tous.
3: Alors Bernard Arnault, patron d'LVMH, redevient l'homme le plus riche de France.
9: On est rassuré pour lui, c'est vrai qu'on s'inquiétait un peu. Non, le plus intéressant dans ce classement, c'est surtout la photographie que ça donne de notre économie à l'instant T.
3: Et puis juste après votre angle écho, c'est Gabriel Attal, candidat à la présidentielle, qui sera l'invité d'Olivier Bost, qui n'a pas dû d'ailleurs sauter de joie en voyant le dernier sondage RTL d'hier soir, Édouard Philippe mesuré comme le seul en l'état à faire jeu égal avec Marine Le Pen en 4 second tours. Et puis ce sera comme chaque matin, le meilleur de Philippe Cavrivière. À tout de suite.
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3: 7h41 sur RTL, l'angle écho avec vous Martial You. Ce matin, vous nous parlez du classement des plus grandes fortunes de France qui est dévoilé comme chaque année par le magazine Challenge. Bernard Arnault donc retrouve la première place avec une fortune estimée à 121 milliards d'euros. C'est pas sur son compte en banque, ça englobe évidemment le patrimoine professionnel. Mais au-delà de ça, ce classement pour vous, c'est une vraie photo de l'économie française.
9: Oui, parce que bon, les Arnault avaient perdu le titre l'an dernier au profit de la famille Hermès. Cette course à la première place, elle est assez anecdotique. Bon, Bernard Arnault, vous l'avez dit, fortune 121 milliards, les Hermès 114. Mais en revanche, ce qui est intéressant, c'est de voir que les 10 premiers du classement sont toujours les mêmes depuis des années. Et si on additionne l'ensemble des 500 fortunes, eh bien, on a perdu 53 milliards en tout sur un an.
3: Et qu'est-ce que ça veut dire?
9: Ça veut dire, un, que notre économie, dans son ensemble, est bel et bien en train de ralentir fortement. Et puis si on regarde les 10 premiers, on trouve 5 groupes de luxe, de la vente d'armes et d'avions avec Dassault, de la grande distribution avec Muliez et Lactalis. Donc en gros, notre économie change peu. Les poids lourds sont toujours les mêmes depuis 50 ans, le luxe, l'armement et la consommation.
3: Et ça veut dire qu'il n'y a pas de nouveaux entrants, par exemple, dans ce fameux classement?
9: Si, alors ça c'est l'autre photographie de notre économie. Après la photo de groupe, là on peut zoomer et on voit la montée très rapide de l'intelligence artificielle et un monde des startups qui se divise en deux. Aujourd'hui, vous avez les ancêtres et puis les juniors. Les pionniers de la Startup Nation ont plus de 10 ans et sont à la peine dans ce classement. On pense à Insect qui a carrément fait faillite, mais on parlait aussi ces dernières années de Sorare, Mano Mano, Doctolib, qui sortent parfois de ce classement challenge cette année. Et puis toutes ces startups, tout simplement, elles ont vieilli et leurs performances en bourse sont moins fulgurantes qu'avant. On va dire que c'est l'âge adulte maintenant pour elles.
3: Donc Donc il y a les acteurs de l'intelligence artificielle qui entrent dans le classement.
9: Voilà, ça c'est les juniors. Mistral, bien sûr. Les trois fondateurs du concurrent de ChatGPT sont à la tête d'une fortune estimée à 6 milliards. C'est deux fois plus que l'an dernier et ils sont passés de la 40e à la 20e place du classement en un an. Vous avez Yann LeCun, bien sûr, le père de l'IA, ancien directeur scientifique de Facebook, qui a lancé Emilabs, sa propre start-up, un laboratoire de recherche en intelligence artificielle, et son entreprise est valorisée 3 milliards avant même d'avoir commencé. Il entre dans ce classement, évidemment. On trouve aussi les fondateurs de Datadog. Alors ça, on les connaît pas vraiment en France, mais ils travaillent sur le cloud aux États-Unis. La société fait partie du S&P 500, c'est-à-dire le classement des 500 plus grosses entreprises cotées aux États-Unis. On trouve encore le cofondateur d'eBay et PayPal, qui est français, on ne sait pas toujours. On a donc toujours des stars top même, qui montent très rapidement en puissance et rivalisent avec les géants américains. C'est la nouvelle économie et c'est très rassurant ça, l'aspect IA pour les années qui viennent.
3: Merci beaucoup Martial Liu, l'angle éco chaque matin sur RTL à 7h40. À demain, Martial.
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3: L'interview de 7h40, Olivier Bost. Bonjour Olivier.
20: Bonjour.
3: Vous recevez Gabriel Attal, le patron du Parti Renaissance et candidat à l'élection présidentielle.
20: Bonjour Gabriel Attal.
21: Bonjour Olivier Bost.
20: Vous dites que Marine Le Pen prend en otage, c'est votre mot, la campagne présidentielle. En otage, est-ce que vous pouvez nous expliquer ?
21: On voit aujourd'hui que la campagne présidentielle qui démarre se résume à une chronique judiciaire, plutôt que de parler de fond et de vision pour le pays. Et ça, je pense que ça fatigue déjà les Français. Par ailleurs, il faut en revenir aux bases. Je pense qu'il y a des Français qui nous écoutent, qui passent leur temps à expliquer à leurs enfants qu'il faut respecter les règles, qu'il faut respecter la loi, qu'il faut pas tricher. Il y a des Français qui nous écoutent par ailleurs, qui savent qu'ils doivent respecter la loi et qui sont pénalisés au premier écart. Et ils entendent une responsable politique, candidate à l'élection présidentielle, qui s'attaque à des décisions de justice et qui même intimide la justice, on le voit, les pressions qui sont faites pour que l'arrêt en cassation ne tombe pas avant l'élection présidentielle. Comment vous voulez expliquer à des jeunes délinquants qu'il faut respecter la loi, qu'il faut respecter les règles, quand vous avez des responsables politiques qui eux-mêmes ne sont pas capables de les respecter?
20: Mais la décision de justice lui permet de se présenter, vous dites elle aurait dû renoncer.
21: C'est pas ce que je dis. Ce que je dis, c'est que les attaques qui sont faites...
20: Elle prend en otage l'élection.
21: Les attaques qui sont faites contre la justice, qui expliquent que cette décision est illégitime, elle a été condamnée deux fois à de la prison ferme pour détournement de fonds publics. Les attaques qui visent à expliquer que la justice est...
20: Elle n'a pas contesté le jugement de mardi.
21: Elle dit que c'est un jugement politique. Elle l'a redit sur le plateau de TF1. Et par ailleurs, il y a une intimidation très claire de la part de son camp pour empêcher la justice de rendre une décision de cour de cassation avant l'élection présidentielle.
20: Est-ce que c'est vraiment un sujet qui va occuper la campagne présidentielle, puisque c'est ce que vous redoutez?
21: Et moi, ce que je souhaite, Olivier Bost...
20: Parce que la cour de cassation dit, elle rendra une décision en avril, c'est-à-dire dans les tout derniers jours ou dernières semaines de la campagne présidentielle. Ça sera donc pas un sujet qui va paralyser, comme vous le dites, l'élection présidentielle.
21: Moi, ce que je souhaite, Olivier Bost, c'est précisément qu'on parle des Français et qu'on parle d'une vision pour le pays. Moi, je veux battre le Rassemblement National dans les urnes à la loyale. Je veux expliquer aux Français ce qu'est la réalité du programme du Rassemblement National. Je suis dans l'hémicycle à l'Assemblée, je vois les propositions qui sont faites, les amendements qui sont déposés. Il y a encore quelques mois, au moment du budget, ils proposaient de taxer l'épargne des Français pour établir la retraite à 60 ans. Ils ont des mesures qui visent à nous faire sortir de l'Europe. Ça veut dire que nos agriculteurs ne recevront plus la PAC avec laquelle ils vivent au quotidien. Donc tout ça, il faut le dire. Et par ailleurs, je veux les battre de manière différente parce que je crois que ces dernières années ou ces dernières décennies, moi je suis d'une nouvelle génération politique qui a vu aussi le Rassemblement National progresser. Je pense que les politiques se sont toujours un peu vautrés dans des arguments moraux et dans la contestation. Or, on doit aussi parler de nous et de notre projet.
20: Là, vous êtes sur un plan moral.
21: Vous m'interrogez sur les condamnations judiciaires. Moi, je veux aussi parler de mon projet. Et c'est avec ça que je veux convaincre les Français.
20: D'accord.
21: Moi, je crois qu'on a vocation, la France, à redevenir la première puissance d'Europe. Et que ça bénéficiera aux Français parce qu'ils gagneront plus de leur travail et parce que leurs enfants auront un travail qui leur permettra de gagner leur vie et de fonder une famille. Et pour ça, il faut qu'on réussisse sur quatre chantiers capitaux.
20: On va y revenir.
21: École, salaire, frontières, IA.
20: On va venir sur votre programme, mais est-ce que vous désapprouvez ou est-ce que vous soutenez les manifestations comme celle d'hier qui ont contrarié le déplacement de Marine Le Pen et Jordan Bardella à la Flèche?
21: Vous avez des Français qui décident de manifester et c'est leur droit. Et moi, je respecte le droit de manifestation en France. Voilà, j'ai pas d'autre chose à dire. Si je me mettais à commenter la légitimité de certaines manifestations, dès lors que vous avez une manifestation qu'elle n'est pas interdite par la préfecture pour des risques de troubles à l'ordre public, il y a la possibilité de manifester, bien sûr.
20: Vous parlez de l'importance de la probité pour votre génération, mais en 2024, vous aviez pourtant Rachida Dati mise en examen dans votre gouvernement lorsque vous étiez Premier ministre. Est-ce que c'est une forme de probité finalement à géométrie variable ?
21: Vous savez, il y avait eu ce débat avec un ministre, Éric Dupond-Moretti, qui avait été mis en examen. Et à l'époque, des personnes avaient dit, il est mis en examen, il devrait quitter le gouvernement.
20: Oui, c'était pas la même chose. Rachida Dati est mise en examen au moment où elle intègre
21: D'accord.
20: le gouvernement.
21: Qu'est-ce qui s'est passé ensuite pour Éric Dupond-Moretti ? Il a bénéficié d'un non-lieu. Donc, s'il avait été sorti parce qu'il était mis en examen, vous voyez bien que ça aurait été quelque part injuste puisqu'il a eu un non-lieu à la fin. C'est différent, Olivier Bost, d'être mis en examen et d'être condamné. Et c'est encore différent d'être mis en examen et d'être condamné deux fois, comme c'est le cas de Madame Le Pen.
20: Les ministres mis en examen quittaient un gouvernement.
21: Oui, c'était une époque. C'était une époque où il y avait des instructions individuelles qui pouvaient être données au parquet par le gouvernement. C'est une époque qui a changé. Mais encore une fois, c'est différent d'être mis en examen et d'être condamné à deux reprises pour détournement de fonds publics à de la prison ferme. Et le micro-parti de Madame Le Pen avait déjà été condamné définitivement auparavant. Mais encore une fois, moi je vous le dis, je me mets aussi à la place des Français, je parle avec eux au quotidien. Ce qu'ils disent, c'est ok, vous vous attaquez entre vous les partis politiques, mais parlez un peu de notre vie quotidienne, de nos problèmes et de ce que vous voulez faire pour changer nos vies. La réalité, c'est que le RN, il prospère sur les ruines d'un système qui arrive à bout de souffle, un système économique, politique, institutionnel, et il prospère sur ce système à bout de souffle et sur le fait que les Français ont aujourd'hui un vrai doute. Ils se demandent si leurs enfants et leurs petits-enfants auront une meilleure vie que la leur. Et je crois que c'est une première fois dans l'histoire que les Français sont habités par ce doute-là, et c'est très grave. Et moi, ce que je veux, c'est leur redonner confiance. Je crois sincèrement que les plus belles pages de notre histoire sont potentiellement devant nous si on s'en donne les moyens. Parce qu'on a plein de talents, on a plein d'atouts, à condition de réussir sur quatre chantiers capitaux, école, salaire, frontières, IA, c'est-à-dire intelligence artificielle.
20: Et sur le plan politique, est-ce que vous n'avez pas perdu Gabriel Attal, pour dire les choses de manière un peu abrupte, perdu depuis mardi soir votre meilleur adversaire, celui de votre génération, Jordan Bardella?
21: Non, vous savez, moi d'abord je choisis pas mes adversaires, c'est pas la démocratie. Ensuite, il y a un adversaire du Rassemblement National, quel qu'il soit.
20: Ça change la configuration de l'élection présidentielle et de la campagne.
21: Vous savez, moi je suis candidat à cette élection présidentielle depuis plusieurs mois, quel que soit le candidat du côté du Rassemblement National. C'est vrai que j'appartiens à une nouvelle génération en politique, je l'assume, ça me donne aussi un regard différent sur les choses, sur la politique elle-même, mais je pense aussi sur l'avenir du pays. Effectivement, je considère que l'avenir, celui des générations futures, est extrêmement important. C'est ça que me donne peut-être mon âge et ma génération. Quels que soient les candidats en face de moi, c'est le projet que je porte et que j'aurai porté.
20: Avant de revenir sur votre projet, les sondages ne font pas tout, certes, mais ils sont quand même assez importants dans ce début de campagne présidentielle, notamment parce qu'ils pourraient guider l'offre politique. Selon notre tout dernier sondage RTL Toluna Harris Interactive, il a été réalisé hier, vous gagnez 2 points à 16% d'intention de vote, à égalité avec Jean-Luc Mélenchon, mais 20 points derrière Marine Le Pen. Ça bouge, on le voit, mais les rapports de force, eux, ne bougent pas. Parleriez-vous d'un début de campagne laborieux ?
21: D'abord, vous le dites, je suis en progression dans les sondages. Il vaut toujours mieux ça que l'inverse, même si je prends toujours beaucoup de pincettes parce qu'on est à près d'un an de l'élection. Je ne sais pas si vous vous souvenez...
20: Il y a un autre enseignement dans ce sondage.
21: Je vais au bout. Je ne sais pas si vous vous souvenez, il y a à la même époque, avant l'élection de 2017, c'est-à-dire en juillet 2016, qui était en tête dans les sondages très largement ?
20: François Fillon.
21: C'était Alain Juppé.
20: Alain Juppé, pardon.
21: Qui était très largement en tête. Il n'a même pas été candidat à la fin. Donc ce que je veux dire par là, c'est que un an avant une élection, les sondages, ils disent peut-être une photographie à un moment donné, mais ils disent pas ce que sera l'élection, parce qu'entre les deux, il y a une campagne. Et heureusement, et surtout entre les deux, il y a des Français qui se rendent dans l'isoloir et qui votent. Et c'est ça le plus important.
20: Vous faites 4 points de moins qu'Édouard Philippe, qui reste le plus haut face à Marine Le Pen. Si le choix devait se faire aujourd'hui, c'est vous qui seriez en position de vous retirer pour soutenir Édouard Philippe, nous sommes d'accord?
21: D'abord, vous savez...
20: C'est comme ça que ça va se faire.
21: Moi, je pense qu'il faut une vraie campagne et un vrai rassemblement. Qu'est-ce qu'il y a eu en 2022? Le problème, il n'y a pas eu de campagne. Il n'y a pas eu de campagne présidentielle. Le président a décidé de se représenter très tard. Il y avait la guerre en Ukraine. Il n'y a pas eu de débat. Et je pense que ça a créé beaucoup de frustration chez les Français. Ça a fait qu'ensuite, il n'y a pas eu de majorité absolue à l'Assemblée nationale. Donc là, il faut une vraie campagne avec des projets qui sont différents et qui s'affrontent au sens démocratique et noble du terme, et des Français qui décident. Et ensuite, vous savez, moi, le sens de mon engagement, c'est évidemment aussi de me battre contre la France insoumise et le Rassemblement national. Et je veux empêcher qu'il y ait un deuxième tour entre la France insoumise et le Rassemblement national. Et donc pour ça, il faudra un rassemblement. Probablement début 2027, il faudra que des candidats qui sont sur le même espace politique, qui partagent des valeurs communes...
20: En février, vous êtes tombé d'accord avec Edouard Philippe sur cette idée?
21: Au début de l'année, ça peut être janvier, ça peut être février, on verra. Moi, j'ai fait une proposition de méthode. Vous avez un comité de liaison avec des représentants de nos partis, celui d'Edouard Philippe et le mien, qui se parlent pour organiser ça en amont. Et donc, voilà, moi, je suis toujours dans la proposition constructive pour chercher à construire le rassemblement. Ce que je constate aujourd'hui, vous l'avez dit, c'est que il n'y a pas de favori dans cette élection, dans notre espace politique. On est quasiment dans la marge d'erreur. Je suis en progression, vous l'avez dit. Et donc, il va y avoir une campagne. Et je compte bien, comme j'ai commencé à le faire, me déplacer tous les jours sur le terrain à la rencontre des Français. Ces derniers jours, j'étais dans les Landes à Sanguinet, à Villers-Cotterêts dans l'Aisne, à Marseille dans les Bouches-du-Rhône, à Creil, en région parisienne. Je vais continuer à me déplacer partout sur le terrain.
20: Et ce soir, vous allez sans doute regarder le football.
21: Alors... Oui, même si, vous savez, on a un texte dans l'hémicycle sur la sécurité des Français, pour lutter contre le protoxyde d'azote, les rêves partis, etc. Donc, ça va être dur de jongler, sans mauvais jeu de mots, entre l'hémicycle et le match France-Maroc.
20: France-Maroc en quart de finale. Alors, vous avez lancé avec votre fan club, on peut dire ça comme ça, des paris sans enjeu financier sur la Coupe du Monde. Ce soir, quel est votre pronostic?
21: Alors, j'ai une application de campagne sur smartphone qui peut être téléchargée par n'importe qui. Vous allez sur l'App Store, ça s'appelle Atal Président. Et effectivement, je propose aux militants qui font ma campagne, de me défier au pronostic. Et ce que j'ai mis sur l'application pour ce pronostic aujourd'hui, c'est 2-1 pour la France.
20: Oui, ce qui est un score où, à la fin, toutes les équipes ont marqué et c'est la France qui gagne. C'est un score...
21: Je pense que la France va gagner et je pense qu'elle va gagner cette Coupe du Monde, Olivier Bost.
20: Vous aimez le football ou vous aimez réellement le football ou la ferveur du football, le spectacle?
21: J'aime les deux. Moi, en plus, j'ai un rapport au football qui est très intime et particulier. Mon père était un fan de foot. Il regardait tous les matchs ensemble. Il m'emmenait aussi au stade de temps en temps pour voir les matchs. Il est malheureusement décédé quand j'étais assez jeune. Donc,
20: mais vous avez quelque chose de très intime. Et donc, vous êtes réellement passionné de football?
21: J'aime le football. J'aime, et surtout quand il y a des compétitions. Mais c'est vrai que c'est quelque chose de très, très intime pour moi.
20: Merci beaucoup, Gabriel Attal.
3: Merci Olivier Bost, merci Gabriel Attal. Dans un instant, c'est Philippe Cavrière qui nous a laissé son meilleur de l'année.
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3: Avec le meilleur de Philippe Cavrivière. Bonjour cher Philippe.
34: Et bonjour cher Olivier.
3: Nous avons écouté ensemble l'interview de Maître Sandra Chirac-Colaric, l'avocate de Marine Le Pen, qui n'a pas pu rester pour votre chronique, mais ce n'était pas un choix, elle le regrettait.
34: Et oui,
3: elle avait un rendez-vous.
35: Mais
2: Bonjour Olivier, c'est fou le nombre d'invités qui ont un truc mieux à faire que de m'écouter à 7h50. Un jour, je vais les suivre dans la rue pour voir ce qui se passe de fou et d'immanquable dans leur life à 7h52. Cela dit, il y a une belle constance au RN, faut reconnaître pour ma chronique, leur avocate fait comme leur assistant au Parlement européen, elle est... Et voilà, excellent.
3: Jean-Noël Barrot qui a appelé l'Iran,
2: oui,
3: à ne pas être une puissance déstabilisatrice.
2: Et c'est pas con ça, ça vous avez bien fait, vous avez appelé les Mollahs, ça me rappelle une chanson.
4: Allô ?
2: Écoute, Mollah est près de toi, il faut lui dire Mollah, c'est quelqu'un pour toi. Ah, il a une drôle de voix, ce mot-là. Est-ce qu'on n'est pas tombé chez Epstein, plutôt?
4: Ah,
2: c'est horrible, c'est horrible. Bah oui, c'est toujours le monsieur de la dernière fois, il n'est toujours pas viré, et vous allez rester après le mini-remaniement. Là, justement, il a dit, mon Sébastien Lecornu, le nonagénaire de 39 ans, il a raison, faut toucher à rien. Il y a parfois des ministres qui changent de poste, Catherine Vautrin l'a fait, santé, armée, moi je pense que tous les ministres ne sont pas interchangeables. Prenez Rachida Dati, qui a fait un travail merveilleux à la culture. Je ne pense pas forcément, mais j'ai peur.
3: Vous avez peut-être une définition du gangbang adapté à l'horaire et à un public familial plutôt à nous donner ce matin.
2: Oui. Avec joie. Dis donc, Jamy, c'est quoi un gangbang? Eh bien, je vais t'expliquer, Fred. Un gangbang, c'est un moment de convivialité, souvent horizontal, pendant lequel une jeune femme est l'objet des attentions de plusieurs hommes. Et il y a un organisateur. Alors, comment t'expliquer ça, Fred? Imagine un tournoi de fléchettes où tout le monde joue en même temps. Bon, bah, intuitivement, on sent bien que pour le bien-être autant des joueurs que de la cible, eh bien, il faut que ce soit un petit peu organisé. Sinon, on se retrouve avec des fléchettes partout et on ne sait plus qui balance sur qui. Bref, c'est dégoûtant et dangereux. Voilà, donc il y a un monsieur qui organise tout ça. Merci, Jamy. Je t'en prie, Fred. Belle Saint-Valentin à toutes.
3: Là, vous nous avez vraiment éclairé.
2: Ah oui.
3: Merci Philippe, le meilleur de Philippe Cavrivière, tout l'été sur RTL, il est 8h.
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3: Et le journal de 8h présenté par Gaël Giordana. Bonjour Gaël.
5: Bonjour Olivier, bonjour à tous.
3: Et à la une, H-14 pour les Bleus.
5: La France part favorite ce soir face au Maroc en quart de finale du Mondial. Didier Deschamps reste toutefois sur ses gardes. Coup d'envoi à 22h, grande soirée foot sur RTL et sur M6.
3: Et à 8h15, on est avec Elie Semoun, l'humoriste Elie Semoun, grand fan de foot évidemment, mais il se trouve que son père était marocain. Il est forcément un peu tiraillé, en tout cas on lui posera la question dans un quart d'heure à Elie Semoun.
5: Dans ce journal également, malgré sa condamnation, Marine Le Pen en tête de notre sondage pour la présidentielle. Le calendrier de la Cour de cassation pourrait lui être favorable. On vous explique pourquoi. La mise en garde du Haut Conseil pour le climat. La France doit changer d'échelle pour lutter contre les canicules. Et puis le Tour de France, ça va grimper avec la mythique ascension du Tourmalet. Emmanuel Macron sera présent.
3: Et puis juste après votre journal, la question internationale avec Bénédicte Tassard. Question qui pèse très lourd ce matin. Pourquoi la guerre reprend-elle contre l'Iran ? Et donc Didier Deschamps qui se veut prudent avant ce France-Maroc de ce soir.
5: Pas d'euphorie, dit le sélectionneur des Bleus pour ce quart de finale du Mondial. Même si la France est favorite, les Marocains veulent leur revanche après la demi-finale perdue de 2022. France-Maroc, c'est à 22h en direct sur RTL et sur M6. L'ambiance promet d'être chaude partout dans l'Hexagone. À Mantes-la-Jolie, où vit la plus importante communauté marocaine d'Île-de-France, la ville a tout fait pour que cette rencontre soit une grande fête. Gauthier de Lombugard.
6: Au comptoir du Genenfez, Ali dépose une tasse de thé à la menthe sur son plateau en métal laqué et s'approche d'un client en pointant du doigt l'écusson vert sur son maillot rouge du Maroc.
7: On est avec le Maroc, on est fiers d'être marocain et le Maroc il va gagner 2-1. Hakimi va marquer et Onahi va marquer. Il n'y a aucun problème entre Français et Marocains. Tout le monde y va regarder le match. Les Français et les Marocains ensemble.
6: Tout le quartier va affluer vers la fan zone dans le stade Jean-Paul David pour regarder le match sur écran géant.
8: Bonjour, Rachid Misawa, je suis le chef de service de l'action sportive à la ville de Mantes-la-Jolie. Il y aura la présence d'un DJ. Barbecue, crêpes, panini. France-Maroc, ce sont des communautés qui sont représentées en majorité au sein de la ville. Ça va être la fête du football.
6: Mounir Hadi, adjoint au sport de Mantes-la-Jolie, supervise les préparatifs depuis les tribunes.
10: La jauge sera fixée à
0: 2000 personnes. Sur la sécurité, il y a 15 agents de sécurité, une dizaine d'agents de la prévention, police municipale, en coordination avec la police nationale et la préfecture.
9: Quand vous dites des agents de prévention, quel est leur rôle ?
0: Surtout de faire le lien avec la population, faire en sorte qu'il n'y ait pas de débordement.
10: France ou Maroc, peu importe, la mairie prévoit déjà une nouvelle fan zone pour suivre l'équipe qualifiée en demi-finale.
11: Gauthier Delon-Bugard pour RTL.
3: Et tous les enjeux de ce match, la préparation des Bleus, c'est dans moins de 10 minutes dans le journal du Mondial, comme chaque matin avec Johan Tritz.
5: Un match sous surveillance au ministère de l'Intérieur qui demande au préfet une vigilance renforcée. Une note des renseignements craint des débordements juste après le coup de sifflet final vers minuit.
3: 8h03 sur RTL, malgré sa condamnation en appel, Marine Le Pen est en tête de notre sondage pour la présidentielle.
5: Sondage Toluna-Harris Interactive, quelles que soient les options, la candidate RN obtiendrait au premier tour entre 34 et 36%. Édouard Philippe, 20% s'il est le seul candidat au centre. 16% si c'est Gabriel Attal. Jean-Luc Mélenchon, lui, obtiendrait 16% des suffrages. Pour vérifier cette tendance, RTL s'est rendu à Châteaudun, en Eure-et-Loire. Là-bas, les résultats des élections correspondent généralement à la moyenne de la France, à la décimale près. Et cette fois, les électeurs sont divisés, Arthur Pereira.
12: Oui, Maxime cherche ses mots. L'insoumis souffle un bon coup lorsque je lui montre le dernier sondage RTL M6 qui place Marine Le Pen en tête au premier tour de l'élection présidentielle avec 35% des voix.
13: Ça m'inquiète un petit peu de l'avoir progressé dans les sondages.
12: Juste à côté, accoudé au mur blanc de la mairie, Serge, Emmanuel hoche la tête. Le socialiste et le macroniste me font signe de la main.
14: Moralement, elle ne devrait pas pouvoir se présenter. C'est scandaleux. Quelqu'un qui a volé, il ne peut pas se présenter.
16: C'est honteux qu'elle soit encore là. À croire que la politique, il faut y avoir des casseroles, c'est un atout, quoi.
12: Devant leur verre de Ricard vide, Christian et Pierre tentent de contenir leur joie. Les deux électeurs du Rassemblement National savourent les résultats de ce premier sondage.
14: Je ne suis pas contre qu'elle se présente.
12: Le fait que ça soit Marine Le Pen et pas Jordan Bardella, est-ce que ça influence votre vote ?
14: Ça aurait été la même chose.
17: Ah oui, moi aussi, ça aurait été la même chose.
14: C'est pas juste de décider qui va être président de la République, ils sont pas là pour ça.
17: C'est les Français qui vont choisir, point barre.
12: Le rendez-vous est fixé au 18 avril 2027, date du premier tour de l'élection présidentielle.
5: Arthur Pereira à Châteaudun pour RTL.
3: Et le calendrier judiciaire sera-t-il favorable à Marine Le Pen ? La question se pose.
5: Car la Cour de cassation pourrait se prononcer sur le pourvoi de Marine Le Pen au plus tard début avril. Le premier tour de la présidentielle, vous l'avez entendu, est prévu le 18 avril 2027. Des dates rapprochées. Alors la candidate RN peut-elle échapper à sa peine d'un an de prison sous bracelet électronique, Thomas Proutot ?
18: Eh bien, la nouvelle date éloigne drastiquement la perspective d'un bracelet électronique pendant la campagne pour la candidate RN. Avec un premier tour le 18 avril et une décision de la Cour de cassation début avril, on imagine mal un juge d'application des peines en cas de condamnation définitive pousser les feux pour convoquer en urgence Marine Le Pen et fixer une date de pause en moins de 15 jours. En réalité, avec ce calendrier, s'il est tenu, la Cour de cassation semble indiquer sa volonté de dire aux Français avant le premier tour si Marine Le Pen est définitivement condamnée à un an de prison ferme sous bracelet électronique pour détournement de fonds publics ou au contraire, si le droit n'a pas été respecté et que l'affaire est renvoyée devant une autre cour d'appel pour un nouveau procès, la question du bracelet, elle, n'est plus un sujet.
5: Thomas Proutot, chef du service police-justice de RTL.
3: Les États-Unis ont frappé de nouveau l'Iran la nuit dernière.
5: L'armée américaine dit avoir atteint près de 90 cibles militaires en Iran, dans l'ouest du pays. Une frappe a fait 3 morts et plusieurs blessés selon une agence iranienne. De leur côté, les gardiens de la révolution ont frappé des bases américaines au Koweït et à Bahreïn. Un regain de tension qui complique de nouveau le passage des navires dans le détroit d'Ormuz. Le prix du baril de pétrole repart à la hausse. Ce matin, le Brent s'échange à 79 $, c'est 10% de plus qu'il y a 5 jours.
3: Et on y revient dans le détail dans quelques minutes, dans 5 minutes avec Bénédicte Tassard et la question internationale. Pour l'heure, il est 8h06, alors que la France est encore touchée par une canicule, le Haut Conseil pour le climat est très sévère avec la France ce matin.
5: Les politiques climatiques françaises restent insuffisantes, je cite, aussi bien sur la décarbonation que sur l'adaptation, dit l'institution. Il est urgent de changer d'échelle pour faire face à des impacts dangereux du réchauffement climatique. Fin de citation.
3: Voilà une mise en en garde alors que les 40 degrés vont être à nouveau dépassés, notamment dans le sud aujourd'hui.
5: À Perpignan notamment, hier deux records absolus tout mois confondus sont tombés près de Marseille. 40,5 degrés à Marignane, 39,9 degrés à Cassis. Face à la canicule, un objet a le vent en poupe, le ventilateur de plafond. Moins cher qu'un climatiseur, il permet quand même de gagner plusieurs degrés chez soi et c'est peu énergivore. Reportage dans un magasin de bricolage à Vitry-sur-Seine avec Tom Froidefond.
19: Avec un grand sourire, Véronique va se mettre directement sous les pales d'un ventilateur de plafond.
20: Ça fait du bien, là, ça ventile bien. Ah, monsieur Otto, je suis trop bien, là, je bouge pas.
19: Pendant que son mari Sylvain se laisse convaincre par un modèle à 129 euros qui fait aussi de la lumière.
21: Ça va, c'est correct.
22: Non, c'est vrai, c'est un bon produit.
24: Avant cet été, vous y avez jamais pensé à cette solution-là?
22: Non, on mettait la clim.
20: Petite clim, mais qui est vraiment pas assez puissante pour la superficie de la pièce.
19: C'est pour ça qu'ils viennent chercher une nouvelle solution. Pour l'instant, dans leur appartement, il fait jusqu'à 36 degrés.
24: Comment vous faites?
20: Je dors dehors. Ma terrasse.
21: Franchement, tu craques.
22: Au-dessus, j'ai le plafond, c'est du goudron, moi. Tu pleures.
19: Sur les étagères, il ne reste quasiment plus de ventilateurs de plafond. Tilia n'arrête pas d'en vendre.
25: Il n'y a pas une seule journée où est-ce qu'on ne le demande pas. Ça a beaucoup d'avantages, ce qui vous fait de la lumière ainsi que de la ventilation. Il peut vous ventiler jusqu'à 40 mètres carrés. Ça ne consomme rien du tout. Vous êtes à 1 euro par mois.
24: Ça s'installe facilement, ça?
25: Ce que je conseille en règle générale aux clients, c'est toujours d'être deux. Parce que ça a son poids quand même. Mais oui, c'est faisable et c'est pas sorcier non plus.
19: Et l'hiver, les pales tournent dans l'autre sens pour faire retomber l'air chaud et réchauffer votre intérieur.
5: Un Tom Froidefond pour RTL. Notez qu'une vingtaine d'incendies de plus ou moins grande ampleur sont en cours dans l'Hexagone.
3: Voilà cette chaleur dont on parlait qui écrase également les coureurs du Tour de France.
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3: Alors que le mythique col du Tourmalet est au programme du jour. Hein.
5: Sixième étape entre Pau et Gavarnie-Gèdre, 186 km et il y aura un invité de marque pour suivre la course, Emmanuel Macron. Première grosse étape de montagne donc pour les coureurs. Hier, les sprinteurs se sont régalés malgré plusieurs chutes à l'arrivée. C'est le néerlandais Olaf Kooi chez Decathlon CMA-CGM qui l'emporte. Un excellent élément, nous disent Laurent Jalabert avec Cédric Chasseur. Bonjour.
26: Bonjour Laurent.
27: Bonjour.
26: C'est Olaf Kooi, le néerlandais, qui a remporté la cinquième étape entre Lannemezan et Pau au sprint. Une victoire française puisque c'est le sprinteur de la Decathlon CMA CGM. Et c'est surtout une victoire qui récompense le choix de ne pas avoir mis tous ses œufs dans le même panier avec Paul Sexas.
27: Oui, mettre tout le monde au service de Paul Sexas, c'est peut-être lui mettre une pression supplémentaire de résultats. Au lieu de ça, on a regardé le parcours, on s'est dit, tiens, Olaf Kooi, il revient bien. Lui qui a été malade en début d'année, qui a peu couru et qui regagne des courses à l'approche du Tour de France, il revient juste à temps avec des garanties. Et pour le coup, c'était pas idiot finalement d'amener l'homme rapide de la formation, celui qui avait été séduit par ce choix, parce que là où il était auparavant, il n'avait pas la possibilité de faire le Tour de France, puisque Jonas Vingegaard chez Bismarck Bike n'en voulait pas. Donc voilà, Olaf Kooi sur le tour, premier sprint et première victoire.
26: Les sprinteurs qu'on retrouvera sans doute en queue de peloton aujourd'hui avec cette étape de montagne dont on parlera à 10h. Laurent, à tout à l'heure.
27: À tout à l'heure.
5: Et on suivra ça sur RTL. Laurent Jalabert au micro de Cédric Chasseur.
3: Merci beaucoup Gaël Giordana. Cher Louis, justement, nos coureurs du Tour de France, ils ont très chaud depuis le départ. Est-ce que ça va être le cas encore aujourd'hui sur l'école des Pyrénées là?
28: Alors ça va être le cas en plaine, ça sera un peu moins quand ils vont grimper. Ouais. Ça va peut-être leur faire du bien. Il y aura attention à surveiller en fin d'après-midi un risque d'orage. On va voir s'ils vont arriver avant ou après ce risque orageux. Mais il y aura quand même quelques nuages sur cette étape. Bon, ce ne sera pas forcément le cas dans les autres régions parce que ces nuages que l'on voit ce matin au sud de la Garonne devraient se dissiper cet après-midi. Après-midi où donc le soleil s'imposera partout. À surveiller donc ce risque orageux sur les Pyrénées mais aussi sur le Massif central et les Alpes. Et puis un peu plus de nuages peut-être sur la Bretagne, la Normandie, voire quelques gouttes de pluie possibles durant la soirée. Puis bonne nouvelle quand même, près de la Méditerranée, Mistral et Tramontane devraient faiblir. Il reste encore un peu de Mistral, il y a déjà beaucoup moins de Tramontane. Ça c'est bien pour les incendies, les températures 29 à 31 degrés près de la Manche ou encore entre la Côte d'Azur et la Corse, 32 à 37 degrés ailleurs, 37 à 39 degrés dans le sud-ouest et jusqu'à 40 à Perpignan.
3: Et combien de temps va durer cette vague de chaleur jour par jour? On en parle juste après 8h30 dans la météo à 7 jours avec vous, cher Louis.
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3: Bonjour Bénédicte Tassard.
29: Bonjour Olivier, bonjour à tous.
3: Peut-on encore croire à la paix entre l'Iran et les États-Unis? Il y a eu une nouvelle frappe américaine, on vient de l'évoquer, en réponse à des bombardements iraniens sur des navires. Donald Trump a dit qu'il considérait que le cessez-le-feu ne tenait plus. Bénédicte, pourquoi la guerre reprend contre l'Iran alors que des négociations sont toujours en cours formellement?
29: Ah, oui, et il l'avait signé sous les ordres du château de Versailles, son fameux mémorandum de paix avec l'Iran.
1: le 17 juin dernier, Donald Trump s'était offert un beau cadeau pour ses 80 ans, un cessez-le-feu, la promesse de la réouverture du détroit d'Ormuz et la négociation sur le nucléaire iranien. Oui, mais voilà, depuis, les Iraniens sont aux abonnés absents. Ils rusent, ils chipotent, bref, ils exercent leur talent de diplomate alors que les Américains, eux, veulent conclure des deals. Les négociateurs de Téhéran n'honorent pas leur rendez-vous. Ils posent des lapins à Jill Evans en Suisse. Ils font mariner le gendre de Trump, Jared Kushner et Steve Witkoff qui n'y comprennent plus rien. Trump en a assez de ce manque de franchise. Ce sont des menteurs, dénonce-t-il. Le président américain s'impatiente, accuse Téhéran de ne pas être un interlocuteur digne de confiance et recommence donc à utiliser la force, d'autant plus qu'il a été appelé à l'aide par ses alliés, le Qatar, l'Arabie Saoudite, dont les navires ont été attaqués par les Iraniens il y a 24 heures. Il ne veut pas se défiler.
3: Il se trouve que les grands de ce monde sont réunis au sommet de l'OTAN à Ankara, en Turquie, qu'ils scrutent la moindre réaction de Donald Trump et qu'il tente de fait de calmer le jeu.
1: Tout le monde est conscient qu'un nouveau blocage stratégique du détroit d'Ormuz serait catastrophique pour notre économie mondiale. Mais qui peut faire entendre raison à Donald Trump? Certainement pas Pete Hegseth, son secrétaire d'État à la Défense. Toujours va-t-on en guerre. Hegseth n'était pas pour le cessez-le-feu et il est plutôt ravi de mobiliser à nouveau le GIs. Le souci, dénonce l'opposition américaine, c'est qu'en signant le mémorandum de paix, eh bien le régime iranien a réussi à gagner du temps, à sécuriser de nouveaux soutiens financiers, d'autant que pendant ce temps-là, les États-Unis, eh bien, ils repartent de zéro.
3: Merci beaucoup, Bénédicte Tassar. Chaque matin sur RTL, la question internationale, juste après le journal de 8h01.
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3: Avec vous, Johan Tritz. Bonjour, Johan.
2: Bonjour, Olivier. Bonjour à tous.
3: Bon, évidemment, l'événement ce soir, le quart de finale, France-Maroc à 22h. Johan, je le vois, vous êtes prêt. Vous avez même un très beau maillot bleu dans les mains. Mais est-ce que les joueurs le sont prêts?
2: J'espère. En tout cas, la préparation était sérieuse, mais pas que. Le staff a organisé un tournoi de tennis ballon et même une petite opposition. Les bleus de Mbappé Olise ont écrasé 7-1 les oranges de Cherki Saliba et sa chambre, évidemment, à la fin. Trop facile, donc, moment de joie à l'entraînement partagé sur les réseaux de l'équipe de France. Le groupe vit bien et ça, c'est le plus important pour Didier Deschamps.
4: L'état d'esprit d'un groupe, ça fait pas gagner les matchs. Mais je sais trop bien que ça peut les faire perdre. Et ça doit être du plaisir. Ils ont pas tous les mêmes sensibilités, mais cette diversité, ça doit être une force.
2: Au micro de Nicolas Georgerot.
3: Voilà, le groupe vit bien. On sent effectivement la force collective des Bleus. On a été, comme tout le monde, un peu impressionné par les premiers matchs. Mais là, c'est le test marocain, c'est autre chose.
2: Ouais, les joueurs de Mohamed Wahbi, de retour en quart après la demi perdue face à la France lors de la dernière édition. Et pour le sélectionneur, pas question de s'arrêter là.
6: Nous, on veut absolument gagner. On va pas écouter les gens qui nous diront « c'est très bien ce que vous avez fait déjà, c'est pas grave si on perd, la France est favorite ou autre ». Il n'y a pas de bonus, le seul bonus, c'est gagner la Coupe. C'est comme ça qu'on est arrivé jusqu'ici et c'est comme ça qu'on ira encore plus loin.
2: Le Maroc qui n'a jamais battu la France dans son histoire et qui va devoir se passer de son meilleur buteur Ismaël Saïbari, forfait pour une blessure à la cuisse. Et côté bleu, donc pas d'Aurélien Tchouaméni ce soir, pourtant de retour à l'entraînement, mais trop court pour la rencontre. Doué devrait débuter à gauche de l'attaque à la place de Barcola. Et la bonne nouvelle, c'est au niveau des conditions. Pas d'orage prévu à Boston et une température en dessous des 30 degrés. Parfait pour un bon match.
3: Alors parfait, il y a quand même un hic. Ou pas, des arbitres argentins en tout cas.
2: Ouais, c'est vrai que du point de vue des supporters, c'est pas top. Mais pour Didier Deschamps, il n'y a aucun problème.
4: Je ne vais pas considérer l'arbitre comme un adversaire. L'adversaire, c'est le Maroc. Je fais en sorte de faire confiance aux arbitres.
2: Voilà, confiance totale donc en Facundo Tello, arbitre surtout connu pour avoir sorti 10 cartons rouges lors d'un match chez lui en Argentine. La gâchette facile, comme on dit, un tout autre style que l'arbitre ouzbek contre le Paraguay. En tout cas, France-Maroc, c'est ce soir 22h, soirée spéciale, à partir de 20h sur RTL.
3: Et à suivre sur M6 à 22h. Et si l'aventure des Bleus se poursuit, ils pourront assister de loin à l'énorme show de la mi-temps de la finale.
2: À l'américaine, évidemment, avec de grosses stars et une dernière annoncée, Justin Bieber. L'artiste canadien de 32 ans qui sera aux côtés notamment de Madonna et Shakira.
3: Merci beaucoup Johan Tritz, le journal du Mondial chaque matin avec vous juste après le journal de 8h. On va continuer à parler de ce France-Maroc ce soir 22h avec notre invité ce matin qui nous fait le plaisir d'être avec nous. Ce sera Elie Semoun, grand fan de foot, un match qui est un peu particulier pour lui puisque son père était marocain et que peut-être il est un peu tiraillé. En tout cas, on lui pose la question dans un instant. À tout de suite.

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11: Et l'invité d'RTL Matin est l'humoriste Élie Semoun. Bonjour Élie.
12: Salut Olivier, comment allez-vous?
11: Ça va et vous-même?
12: Comment vous vous sentez?
11: Bah un peu comme
12: avant cette rencontre.
11: On a envie de, ce que je disais tout à l'heure, on a tous envie de cette ferveur un peu tous ensemble. C'est un peu toujours l'effet du monde. Vous le vivez comme ça, si vous?
12: Ah bah ça fait tellement du bien, c'est dingue. Moi en tant qu'artiste, je suis hyper jaloux des footballeurs parce qu'ils nous procurent des émotions incroyables.
11: Et
12: franchement,
11: ça
12: on n'arrive pas à leur cheville, hein, c'est fou. Hein.
11: Ça monte d'un coup cette espèce de mayonnaise qui prend.
12: Moi, je me souviendrai toute ma vie de la finale Argentine-France. Ouais. On était chez des amis devant un écran de télé. Et je crois que j'ai rarement vécu des émotions aussi fortes. Au début, on s'endormait un peu parce que le match ronronnait. Et puis après, il y a eu un sursaut de la France. Enfin, vous l'avez vécu, vous aussi, et tous les gens qui nous écoutent aussi. Mais c'était incroyable. Et finalement, le foot, c'est aussi fort dans ses échecs que dans ses victoires. Mais on se souvient peut-être parfois plus des échecs que des victoires.
11: C'est marrant.
12: Voilà, j'espère que ce
11: soir. Vous compariez à ce que vous vivez vous sur scène aux artistes. Évidemment, c'est pas de la jalousie, mais vous constatez que
12: un petit peu
11: le sport procure ça, quoi.
12: Mais oui, nous on provoque du rire, des émotions. Mais le sport, c'est incroyable, ça nous prend aux tripes. C'est presque physique, voyez.
11: Ouais.
12: Alors nous, on fait rire les gens, c'est physique aussi en quelque sorte. Mais quand on est devant un match, on saute dans tous les sens, on hurle, on crie de joie, on pleure. C'est émouvant quand on voit des gros plans d'enfants qui ont des larmes, les petits brésiliens ou les petits, ceux dont les nations ont été battues.
11: Ouais.
12: C'est vachement émouvant.
11: Bon.
12: C'est très fort. Moi, je trouve ça magnifique.
11: Et alors, vous, Élie, vous avez un rapport particulier, forcément particulier à ce match. Bon, vous êtes né en France, mais votre papa, qui s'appelait Paul, était marocain. Vous avez un lien très fort avec le Maroc. Donc, ça veut dire quoi pour vous ce soir, là?
12: Écoutez, si vous aviez interrogé Gad ou Jamel, qui eux sont nés là-bas, Jamel il est né à Trappes. Mais en tout cas, les gens qui ont un rapport comme ça plus étroit avec le Maroc, peut-être qu'ils auraient des choses plus intenses à vous dire. Moi, enfin, toute ma famille vient du Maroc, de Taza plus précisément, et non pas de Casa. Et donc, évidemment que j'ai un lien fort avec le Maroc, mais pour être tout à fait honnête et sincère, je me sens français à 99,9%, même si je suis né dans le 13e, hein, donc c'est mon côté chinois. Mais bon, bref, c'est une blague de parisien, ça. Ouais.
11: Voilà. Mais ce lien avec le Maroc, c'est toujours le lien intime avec le, avec votre papa. Paul, vous avez fait on s'en souvient, un si beau documentaire sur lui, sur sa maladie. Vous avez fait un voyage avec lui, qui était d'ailleurs dans ce documentaire. C'est aussi peut-être des souvenirs du petit garçon à côté de son père dans le canapé d'un salon à regarder un match de foot et qui peut-être ce soir aurait eu un œil différent du vôtre sur ce France-Maroc.
12: Si papa avait été vivant, je pense qu'il aurait été écartelé, hein, franchement. Ouais. Vraiment, parce que... Même la France, même si on n'a pas des liens familiaux avec le Maroc, on est quand même attaché à ce pays qui est magnifique, sublime, accueillant et qui aime la France. Ouais. Donc oui, c'est un écartèlement. Mais honnêtement, si le Maroc gagne, je serais un peu triste pour la France quand même.
11: Et vous avez cité vous-même votre ami Jamel Debbouze. Il se trouve qu'il a parlé il y a quelques jours, je ne sais pas si vous l'avez vu.
12: Qu'est-ce qu'il a dit ?
11: Il a dit... J'ai sauté de joie en 98, j'ai sauté de joie en 2018. Il y avait vraiment, il parlait de son amour de cette équipe de France du foot, mais il disait franchement, le Maroc, s'il le gagne, ce sera tellement énorme là-bas que il disait qu'il forcément il se réjouirait. Vous le voyez, vous le savez qu'au Maroc,
12: pour lui,
11: ce serait énorme.
12: Parce qu'il a été beaucoup critiqué d'ailleurs là-bas, Jamel. Justement pour sa ferveur pour la France, on lui en a un peu voulu, mais c'est vachement compliqué hein, quand on est coupé en deux comme ça.
11: Mais le Maroc au Maroc, le foot c'est colossal aussi.
12: C'est une religion. Ouais, c'est fou, c'est dingue, c'est incroyable. C'est une vraie religion, peut-être plus qu'en France en fait, parce que c'est tellement populaire, c'est fou. Et puis il y a beaucoup de jeunes là-bas au Maroc, peut-être plus qu'en France d'ailleurs. Donc c'est compliqué. Mais je vous avoue que ce soir, en plus ça va être compliqué pour moi parce que je vais au mariage d'une amie.
11: Ah oui.
12: Pour ne pas la citer, Léa Landau, qui est une humoriste, et tout le monde lui a posé la question.
11: Du grand écran.
12: On vient à ton mariage, mais est-ce qu'il y aura un grand écran? Et ça la rend dingue. Elle dit les gars, c'est un mariage, on n'est pas là pour regarder du foot.
11: Ah ouais.
12: Donc je vais regarder ça d'un œil.
11: Sur le téléphone sous la nappe. Pourquoi est-ce qu'elle vous séduit en particulier, si c'est le cas d'ailleurs, cette équipe de France? Là, effectivement, elle nous fait rêver depuis le début de la compétition. Et puis, il y a une espèce de magie entre ces gars sur le terrain.
12: D'abord parce qu'on a retrouvé Kylian Mbappé, qu'on avait beaucoup critiqué, injustement, je trouve. Et vous avez dit le mot, c'est une vraie équipe. On sent la joie de jouer. J'ai vu comment ils étaient élégants face au Paraguay, qui ont été des enfoirés avec ils se sont tellement mal comportés avec l'équipe de France. Donc je l'aime beaucoup, cette équipe. J'ai juste peur des arbitres. J'ai su qu'ils étaient argentins à 100%. Mais comme dit Didier Deschamps, c'est pas l'arbitre qui fait le match. Hein.
11: Et puis il y avait des arbitres français pour le match de l'Argentine et tout s'est bien passé. Il n'y a pas eu de problème. L'équité sportive sera respectée.
12: J'espère.
11: Pas douter. On tourne quand même autour de ce sujet un peu de la double culture, en tout cas du côté tiraillement. Et je trouve que ce que je perçois dans vos propos, c'est que c'est pas conflictuel, cette histoire-là. Non. Quand on entend parfois des gens s'étonner qu'un jeune né en France soutienne l'équipe de ses parents parce qu'il y est attaché pour je ne sais quelle raison, on entend parfois des critiques à ce sujet, alors que ça peut être pacifié, c'est ce que vous dites ce matin.
12: Mais oui, bien sûr, mais je suis certain que il y a des supporters français, des supporters marocains qui vont sauter de joie ensemble. Et qui vont se consoler les uns les autres. Non, mais il y a pas de guerre. Il faut pas oublier que c'est un sport. On n'est pas en train de parler d'une guerre. Hein. Là, c'est pas l'Iran contre les États-Unis. Hein. C'est juste du football. Donc voilà. Mais vraiment, pour répondre à votre question, mon cœur va pencher plus du côté de la France que du côté du Maroc, même si je suis fou amoureux de ce pays.
11: Bon, et Michael Olise.
12: Ah, fantastique. Qu'est-ce qu'on l'aime.
11: Ouais, c'est
12: fou. Non, mais c'est une révélation, ce gars. C'est dingue. Non, mais c'est fou. On a des talents incroyables. Ce serait une injustice si on n'avait pas la Coupe du Monde. Ouais. Moi, j'ai qu'une peur, c'est qu'on retrouve encore les Argentins et qu'on souffre comme on a souffert il y a 4 ans.
11: Et vous pensez qu'on va aller au bout? Vous pensez que la France va gagner?
12: Ah oui, je suis sûr. Ouais. Oui, j'en suis sûr. Sûr et certain. Bon. Ouais. On a encore quelques épreuves, mais... Non, j'en suis sûr. Pas possible qu'on gagne pas.
11: Est-ce que vous me permettez une question hors football, oui. Elie Semoun, parce que vous êtes un humoriste engagé, vous avez beaucoup parlé de politique et vous continuez à le faire dans vos spectacles. Vous avez suivi l'actualité politique cette semaine. Quand vous voyez Marine Le Pen, malgré donc sa condamnation, qui confirme sa candidature, qui sera la candidate à l'Assemblée nationale et qui est de fait la favorite dans les sondages, qu'est-ce que vous en pensez?
12: Ça traduit une grande colère dans le pays. On va pas dire que cette société va bien. Je trouve que, je suis un peu étonné parce qu'elle a dit qu'elle ferait pas campagne sous bracelet électronique. Elle s'est mise en cassation. J'ai pas les termes juridiques. Ouais,
11: elle se pourvoit en cassation.
12: Mais si jamais. La justice est plus rapide et qu'en pleine campagne, on annonce qu'elle est coupable. Comment elle va faire? En tout cas,
11: Vous êtes toujours opposant au Rassemblement National, héritier du Front National.
12: Écoutez, je vais vous répondre comme un homme politique. Je suis surtout un opposant à LFI. Je suis vraiment désolé pour les auditeurs qui nous écoutent et qui m'aiment bien. Mais là, franchement, je peux pas supporter cet antisémitisme. Affiché. Donc j'ai vraiment beaucoup de mal avec ce parti.
11: Vous dites ce matin, vous trouvez la France insoumise plus dangereuse que le Rassemblement national.
12: Oui. Écoutez, oui. Oui. S'il faut répondre à votre question, et je vous réponds sincèrement, j'ai vraiment peur du bordel organisé par LFI.

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13: 8h32 sur RTL. L'essentiel de l'info avec Aude Vernuccio. Et à 9 mois de l'élection présidentielle, Gabriel Attal appelle ce matin sur RTL au rassemblement de la droite et du centre.
14: Avantage à Édouard Philippe ce matin, selon notre sondage Toluna, Harris Interactive pour RTL et M6. Le candidat Horizon est crédité de 14 à 20% des intentions de vote au premier tour, contre 8 à 16% pour Gabriel Attal, selon les scénarii. Alors comment départager ce camp de la droite et du centre? Qui des deux se retirerait? Et quand? Réponse de Gabriel Attal, invité de RTL ce matin.
15: Le sens de mon engagement, c'est évidemment aussi de me battre contre la France Insoumise et le Rassemblement National. Et je veux empêcher qu'il y ait un deuxième tour entre la France Insoumise et le Rassemblement National. Et donc pour ça, il faudra un rassemblement. Ce que je constate aujourd'hui, c'est qu'il n'y a pas de favori dans cette élection. On est quasiment dans la marge d'erreur. Probablement début 2027, il faudra que des candidats qui sont sur le même espace politique. Moi, j'ai fait une proposition de méthode. Vous avez un comité de liaison avec des représentants de nos partis, celui d'Edouard Philippe et le mien, qui se parlent pour organiser ça en amont. Et donc voilà, moi je suis toujours dans la proposition constructive pour chercher à construire le rassemblement.
14: Gabriel Attal, invité d'Olivier Bost à 7h40 sur RTL ce matin. Le patron du parti Renaissance qui est revenu sur la candidature de Marine Le Pen malgré sa condamnation en appel dans l'affaire des assistants parlementaires. Il estime que cette chronique judiciaire fatigue déjà les Français, ce sont ses mots. Marine Le Pen qui se pourvoit en cassation dans cette affaire après sa condamnation à 3 ans de prison dont un enferme aménageable sous bracelet électronique. Le procureur général Rémy Hetz assure ce matin que la Cour de cassation fera tout pour rendre sa décision avant le premier tour de l'élection présidentielle. Nous sommes en ordre de marche, ajoute-t-il.
13: 8h34 sur RTL. Il a péri en exercice alors qu'il luttait contre les flammes en Savoie. Un pompier volontaire est mort hier, emporté par la chute d'un bloc rocheux.
14: Baptiste, 22 ans, jeune caporal du centre d'incendie et de secours d'Albertville. Il intervenait sur un incendie très difficile à maîtriser en pleine montagne, entre 1200 et 2000 mètres. Une 50aine d'hectares sont déjà partis en fumée. Frédéric Perruche, au lendemain du drame, l'émotion

0: est très forte.
1: Damien Carré, le maire de Planet, a passé la journée aux côtés des pompiers pour les soutenir dans cette terrible épreuve.
2: Bien sûr, ça nous a tous affectés. On le déplore. On fait comme les pompiers, on essaye d'avancer. On ne peut pas lâcher comme ça. C'est très jeune, 22 ans. Et donner sa vie pour ça, c'est quand même beau. On est vraiment très affectés. Tristesse et courage. Là, ils font un très gros travail. Avec la chaleur, les pierres cassent, descendent très vite. La nuit, on pouvait les voir descendre, mais à boulet rouge. Donc, ouais, c'est très compliqué.
1: Kevin a 20 ans, à peine plus jeune que le caporal qui a trouvé la mort, emporté par un éboulement. Alors, par solidarité, il est venu apporter des bouteilles d'eau, des yaourts, du réconfort.
3: Ma mère, elle est d'origine portugaise. Donc, nous, on a beaucoup de feu dans nos villages. Et c'est très dur avec les chaleurs en plus. Franchement, ils ont du courage d'aller dans les flammes, éteindre pour protéger les habitants. Quoi.
1: Vous pensez à ce jeune qui est décédé?
3: Ah oui, bah, il a presque mon âge. C'est terrible, hein, mourir à ces âges-là. Mais bon, c'était pour la bonne cause, il a aidé la population. Quoi. C'est terrible pour lui et sa famille.
1: Et la bataille contre ce feu de montagne pourrait encore durer des jours. Sans moyens aériens, les 40 pompiers engagés jour et nuit comptent sur leur courage et la pluie pour en venir à bout.
0: Le reportage de Frédéric Perruche pour RTL. Dans les Pyrénées-Orientales, le feu ne progresse plus, mais il n'est pas fixé. Près de 5000 hectares touchés. Dans la Drôme, en revanche, l'incendie gagne encore du terrain, près de 3000 hectares parcourus. La canicule, elle se renforce un peu plus. 72 départements sont désormais en vigilance orange. C'est 5 départements de plus qu'hier.
4: La route s'élève sur le Tour de France.
0: 6e étape aujourd'hui entre Pau et Gavarnie-Cèdre, une étape exigeante pour les grimpeurs dans les Pyrénées, cher au président de la République, étape à laquelle assistera d'ailleurs Emmanuel Macron cet après-midi. Une bulle entre un déplacement en Syrie et un sommet de l'OTAN mouvementé, une sorte de tournée d'adieu aussi, Thomas Després.
5: Oui, la ferveur le long de la route, les honneurs de la voiture du directeur du Tour, les hurrahs de la foule au moment de la remise du maillot jaune. S'il y a bien une journée dans l'année où Emmanuel Macron savoure son maillot de président, c'est bien celle-ci. Il adore, confirme un témoin de ses 10 ans sur la route du Tour, comme une parenthèse loin des tracas et des polémiques de sa vie à l'Elysée. Et le moins qu'on puisse dire pour son dernier passage sur la Grande Boucle, c'est qu'il ne va pas bouder son plaisir chez lui, comme il dit, dans les Pyrénées, là où ado il passait ses étés chez sa grand-mère. D'ailleurs, Emmanuel Macron a ses habitudes dans la région. L'année dernière, il avait joué les fêtards avec ses plus proches conseillers chez un ami restaurateur de la région. Nul doute qu'il réitérera l'expérience ce soir devant le quart de finale de l'équipe de France face au Maroc, avant de retrouver demain, sans doute avec des petits yeux, quelques élus locaux, histoire de prolonger sa parenthèse pyrénéenne, sa dernière, avant de quitter l'Elysée dans 10 mois.
0: Thomas Després du service politique de RTL. Et puis le foot et ce quart de finale du Mondial France-Maroc ce soir, il est à suivre en direct, en images, sur M6, mais aussi sur RTL. Le coup d'envoi, c'est 22h.
4: Merci beaucoup, Aude Vernuccio. Louis Baudin, on va se projeter un peu sur cette vague de chaleur qui s'installe. Effectivement, on va voir jour après jour comment ça va se passer.
6: Alors, on l'a dit aujourd'hui, c'est encore la canicule, les températures qui dépasseront les 30 degrés quasiment partout, jusqu'à 35, 37 degrés, voire 40 degrés à Perpignan. Tout ça avec un petit risque orageux en montagne et seulement en montagne, un peu plus de nuages quand même sur la Bretagne. Demain, c'est quasiment la même chose, avec les mêmes températures élevées à la fois le matin et l'après-midi, d'où le maintien de la canicule dans la plupart des départements, sauf dans l'extrême nord-ouest et dans le nord. On aura de nouveau un peu moins de vent près de la Méditerranée, ça très bonne nouvelle pour le risque de feux de forêt. Des orages en montagne, alors peut-être un petit peu plus marqués là, entre les Pyrénées, le Massif central et les Alpes. Quelques averses également sur la pointe bretonne. Ensuite, on en vient au week-end où là, on aura encore des températures très très élevées, mais peut-être un peu plus d'orages ponctuellement en plaine. Ça ne changera rien sur les températures. Et puis, je peux continuer comme ça pour le début de semaine. Malheureusement, lundi et mardi, c'est la même chose. Ce qui veut dire un 14 juillet sous la canicule, très probablement dans beaucoup de régions, avec toujours peu de vent près de la Méditerranée, peut-être des orages en fin de journée un peu plus fréquents. Le vrai changement devrait intervenir entre mercredi et jeudi prochain, avec là une vraie baisse des températures qui devrait s'amorcer d'ouest en est. C'est assez classique à ce moment-là.
4: Pas avant mercredi.
6: Pas avant mercredi, a priori.
4: Bon, merci beaucoup, Louis Baudin, pour cette météo à 7 jours.
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4: Bonjour William Galibert.
8: Bonjour.
4: Avec ce matin ces nouveaux éléments dans l'affaire qui fascine les États-Unis depuis près de 80 ans maintenant, l'assassinat en 1947 d'une jeune femme qui s'appelait Elizabeth Short. Mais on la connaît sous un autre nom, Elizabeth Short, c'est le Dahlia noir.
8: Oui, on pense immédiatement à Los Angeles, à Hollywood. Et là, l'équipe d'un documentaire affirme avoir enfin identifié l'endroit où le Dahlia noir a été tué. Et ça, c'est peut-être l'une des clés d'un mystère qui a débuté le 15 janvier 1947. Elizabeth Short a 22 ans, de grands yeux clairs, des cheveux noirs, elle rêve de liberté, peut-être un peu de cinéma, comme tout le monde là-bas. Elle rêve d'être repérée. Mais ce qu'on découvre, c'est un cadavre dans un terrain vague. Le corps a été atrocement mutilé, coupé en deux, vidé de son sang, nettoyé, puis disposé là, déposé pour être découvert. Mais ce qui est sûr, c'est qu'elle n'a pas été tuée ici, il n'y a pas une goutte de sang sur la scène de crime. Mais il y a déjà la presse. Ses reporters qui piétinent tout, qu'on voit penché sur son corps et qui vont lui voler son histoire. Elle devient le Dahlia Noir. Le surnom est parfait pour vendre du papier. On fouille dans ses amours, ses fréquentations, sa vie nocturne. Et lorsque les faits ne suffisent pas, on les déforme. On en fait une femme fatale, un personnage sulfureux, la maîtresse des gangsters. C'est plus vendeur que la petite serveuse qui essaye de s'en sortir. Des centaines de personnes seront interrogées. Des hommes s'accuseront du crime alors qu'ils ne l'ont pas commis. Des lettres anonymes arrivent dans les rédactions, les commissariats. Et les suspects se succèdent pendant des décennies. Des médecins, des chirurgiens d'abord, des étudiants en médecine, mais aussi des patrons de boîtes de nuit, des proches. On a la victime, le crime, on a les photos, les suspects, les mensonges. Et puis le roman de James Ellroy dans les années 80, le film de Brian De Palma en 2006. Mais il manque toujours deux choses. Le nom de l'assassin et l'endroit où Elizabeth Short a été tuée.
4: Et donc aujourd'hui, c'est peut-être enfin ce lieu du crime précisément qui refait surface.
8: Le magazine américain People révèle que l'équipe d'un documentaire pense avoir localisé l'endroit. Le tuyau serait venu du fils d'un enquêteur de l'époque. Dans un ancien motel de Los Angeles, derrière plusieurs couches de cloison, l'équipe a découvert une pièce qui avait été murée, dissimulée. Los Angeles Magazine raconte qu'il a fallu plus de 60 heures pour démonter les murs et retrouver le plâtre ancien. Et sur ce plâtre, 40 prélèvements ont été effectués sur ce qui ressemble à des traces de sang. Attention, pour l'instant, personne n'a établi formellement que c'est bien du sang humain et encore moins que c'est celui du Dahlia Noir. La police de Los Angeles conserve encore une partie du dossier secrète, notamment l'autopsie complète et d'autres pièces que les documentaristes réclament. L'affaire continue de fasciner. Même 80 ans plus tard, il y a toujours quelque chose qui semble être à portée de main, mais les réponses qui finissent par s'enfuir. Et derrière le mythe, une jeune fille dont on prononce trop le surnom, le Dahlia Noir, et pas assez le nom, elle s'appelait Elizabeth Short et elle avait à peine 22 ans.
4: Merci beaucoup William Galibert, Le Monde en Marche, chaque matin avec vous sur RTL et tous vos récits qu'on retrouve en podcast sur l'application RTL. 8h42 à suivre les secrets de la conso avec Olivier Dauvert. Bonjour Olivier.
9: Bonjour Olivier, bonjour à tous.
4: On parle avec vous de ce quart de finale.
9: Ouais.
4: France-Maroc, et vous nous parlez en l'occurrence, vous les avez dans la main, de ces petites vignettes qui s'arrachent partout.
9: Les vignettes Panini.
4: Les vignettes Panini, ouais.
9: Et je vais répondre à une question d'auditeur. Pourquoi sont-elles vendues partout au même prix? En l'occurrence, 12 euros, ouais. Le paquet de 56 vignettes. Vous allez voir, ça s'explique.
4: Et puis ce sera la santé. Bonjour Agathe Landais.
10: Bonjour Olivier, bonjour à tous.
4: Alors que 10 millions de Français souffrent d'arthrose et qu'il n'existe pas de traitement, ce matin, vous donnez un peu d'espoir aux patients.
10: Oui, ce n'est pas moi qui vais leur donner vraiment cet espoir. C'est plutôt une équipe de chercheurs dans le Colorado, aux États-Unis, qui a peut-être trouvé un traitement pour soigner durablement les articulations.
4: À tout de suite. Merci d'être avec nous sur RTL. Il est 8h43.
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4: Et avec nous en studio, comme chaque matin, notre spécialiste santé Agathe Landais et Olivier Dauvert, notre monsieur conso. On commence avec vous, Olivier. Oui. Évidemment, ce France-Maroc, on l'a tous en tête ce soir. Vous allez nous parler de ce qui est vraiment un phénomène mondial, puisque ce sont les cartes Panini, l'album Panini. Mais il y a une question d'un auditeur qui vous a écrit, qui nous a écrit au 74-900, pour nous demander pourquoi les prix de ces cartes Panini étaient partout les mêmes, absolument partout, que ce soit dans les supermarchés ou dans les bureaux de tabac.
21: C'est
4: partout
21: pareil. C'est une bonne question, parce que c'est une bonne observation à la base. Oui, la boîte de 8 sachets, c'est-à-dire 56 vignettes, est quasiment partout au même prix pour la Coupe du Monde. En l'occurrence, 12 euros. Alors derrière cette question-là, il y a plein de questions. C'est les prix sont-ils encadrés ? Oui ou non? Et comment les prix sont-ils fixés en France? Alors, la règle de base, en France, les prix sont libres. Et ça fait déjà quelques décennies, que l'État ne se mêle plus de la fixation des prix depuis Édouard Balladur, Premier ministre. Donc, vous imaginez que ça nous ramène à loin. 1986, je crois d'ailleurs, pour être précis. Chacun est libre de fixer son prix. Le prix de la baguette est libre. Le prix du litre de lait est libre. Le prix de l'essence est libre. Comme le prix, donc, des pochettes Panini. Bon,
4: alors, donc, si les prix sont libres, pourquoi, en l'occurrence, ils sont toujours les mêmes? On se tire pas la bourre sur les cartes Panini?
21: Eh ouais, en gros, est-ce que c'est un hasard que ça soit toujours partout 12 euros? Ben non, c'est pas un hasard, parce que les marques essayent de guider les distributeurs, essayent de les orienter, qui restent, vous l'avez bien compris, libres de fixer leur prix, parce que, au nom de la cohérence de leur image, les marques, elles adorent que leurs produits soient vendus partout au même prix. Parce que si la boîte de Panini, vous la vendez une fois à 15 euros, et puis une fois à 8 euros, ben vous allez finir par douter. Quand vous la voyez à 8 euros, vous allez peut-être douter de la qualité de ce que vous avez pour 8 euros. Et quand vous la voyez à 15 euros, vous allez peut-être douter de la loyauté de celui qui vous le vend. Voilà pourquoi les marques essayent de guider, d'orienter les distributeurs pour respecter le prix.
4: Et alors justement, comment est-ce que les marques s'y prennent pour que Carrefour, Leclerc ou un Intermarché respectent le prix que eux, le fabricant, ont en tête?
21: Vous pourriez rajouter à ces enseignes Fnac, Boulanger, Darty, toutes les enseignes, parce qu'en réalité ça concerne tous les produits. Par exemple, votre smartphone, vous allez comprendre comment les marques font pour contraindre les revendeurs. Imaginons qu'un magasin casse le prix de l'iPhone. C'est-à-dire, il le vend à moins 30 ou moins 40%. Bah, logiquement, il va vite vendre son stock d'iPhone tellement ça va partir tout de suite. Le problème, c'est qu'Apple va pas le relivrer. Parce qu'Apple, il va pas apprécier que le revendeur, qu'il s'agisse Fnac, Darty, Boulanger, que sais-je encore, casse le prix parce que ça va abîmer son image. Et donc, dans ce cas-là, vous voyez bien que c'est la marque qui est forte, qui livre ou qui ne livre pas les produits quand le stock sera vide. Eh ben, Panini, c'est un peu pareil. Parce que figurez-vous que sur le marché des vignettes, ben, Panini, c'est la star. D'ailleurs, vous dites bien des vignettes Panini tellement c'est devenu quasiment un nom générique. Ensuite, la deuxième stratégie qu'ils utilisent, c'est d'écrire le prix sur les produits. Quand vous tournez le pack de pochettes Panini, eh ben, vous voyez qu'il est écrit que 12 euros, c'est le prix de vente maximum conseillé. C'est pas le seul produit à le faire. Vous avez peut-être, certains l'ont en tête, le fameux lait, la brique bleue de C'est qui le patron, qui est l'un des produits les plus vendus dans les hyper. Et ben aujourd'hui, vous avez le prix qui est marqué dessus. Ça permet comme ça d'inciter les distributeurs à respecter le prix, parce que sinon, ils risquent, s'ils le vendent plus cher par exemple, de passer pour des voleurs. Pour autant, je vous le redis, ça n'a pas de valeur légale d'écrire le prix sur les produits, puisque je le rappelle encore une fois, les prix sont libres, mais malgré tout, ça permet quand même d'éviter les écarts de prix. Voilà comment ils s'y prennent, qu'on s'appelle Panini ou n'importe quelle autre marque.
4: Effectivement, ça met une petite pression aux distributeurs.
21: Et voilà, vous avez tout compris, Olivier.
4: Le prix conseille le producteur. Merci beaucoup, Olivier Dauvert. Ça va beaucoup mieux maintenant avec vous, Agathe Landais, notre spécialiste français. Et donc, ce chiffre, qui est quand même énorme, 10 millions de Français qui souffrent d'arthrose, c'est la maladie articulaire qui est même la plus répandue. Et pourtant, il n'existe aucun traitement, Agathe, mais on est peut-être sur le point d'avoir trouvé un remède pour en guérir.
10: Oui, et ce serait vraiment un espoir considérable, car près des deux tiers des Français de plus de 65 ans souffrent d'arthrose. Et à ce stade, vous l'avez dit, la maladie ne se soigne pas, on n'en guérit pas. C'est une maladie chronique avec laquelle les patients apprennent à vivre. Cet espoir, il nous vient donc des États-Unis, où une équipe de chercheurs travaille depuis 2 ans sur un médicament injectable. À ce stade, ils n'ont mené leurs tests que sur des animaux, pas encore sur l'homme. Mais les résultats qu'ils ont publiés il y a quelques semaines sont déjà très prometteurs. Ils ont injecté ce médicament à des animaux et en 4 à 8 semaines, ils ont constaté non seulement un soulagement durable de la douleur, mais en plus, ils sont allés plus loin et ils affirment que ce traitement pourrait faire disparaître totalement l'arthrose.
4: Ça veut dire que le traitement peut bloquer la progression de la maladie ?
10: Mieux que ça. Dans les études menées par ces chercheurs, cette injection vient réparer la zone touchée. Le produit injecté mobilise les cellules du cartilage pour que celui-ci se répare tout seul en quelques semaines, même lorsque celui-ci est très abîmé. C'est ce qu'ils ont observé sur des articulations des animaux traités qui se sont réparés en 4 à 8 semaines. Un phénomène inédit, car on le rappelle, l'arthrose, c'est une maladie qui engendre la dégradation progressive du cartilage qui fait tampon entre deux os. À terme, les os finissent par se frotter directement, ça les abîme et ça engendre des douleurs. Les articulations les plus touchées sont les mains, les genoux, les hanches ou encore les vertèbres lombaires. Si on parvenait à trouver un médicament qui bloquerait la dégénérescence du cartilage, ce serait un énorme soulagement pour les 10 millions de Français touchés. Ces chercheurs américains promettent de débuter les tests sur l'homme dans les 18 prochains mois.
4: Alors, en attendant de voir si ce remède miracle finit par aboutir, on est d'accord qu'aujourd'hui, l'arthrose ne se soigne pas.
10: Non, il n'y a aucun traitement qui permette de bloquer la maladie. On peut soulager seulement la douleur avec des médicaments, paracétamol, anti-inflammatoires ou encore grâce à des injections directement dans les articulations touchées avec des produits qui viennent faire tampon ou calmer l'inflammation. Et quand la douleur est trop profonde pour les patients, on peut proposer de la chirurgie avec une pose de prothèse pour remplacer totalement l'articulation.
4: Et puis les médecins conseillent aussi de veiller à son hygiène de vie.
10: Exactement, avec notamment une activité physique régulière. Quand on a de l'arthrose, il faut essayer de marcher le plus possible, pratiquer par exemple de la natation ou du vélo sur une courte durée au début quand on est sédentaire, puis en augmentant petit à petit la durée des séances. Être actif soulage petit à petit les symptômes et ça permet aussi de perdre du poids, car le surpoids, c'est le principal ennemi de l'arthrose. Il va aggraver les symptômes, accélérer la progression de la maladie, surtout pour les personnes qui ont de l'arthrose dans les genoux ou dans les hanches.
4: Merci beaucoup Agathe Landais, ça va beaucoup mieux avec vous. À demain Agathe, on part sur la route du Tour.
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4: Une première grande étape qu'on va suivre comme chaque jour sur RTL. Un point complet sur la course chaque demi-heure avec donc l'un des cols les plus prestigieux du Tour, le Tourmalet dans les Pyrénées. Un Tour de France qui se déroule, vous le savez évidemment, en même temps que la Coupe du Monde. Et justement, Valentin Larquier, on vous retrouve. Vous avez voulu savoir comment les acteurs du Tour suivaient la compétition.
23: Oui, je vous emmène près des bus des équipes où les coureurs filent à la fin de chaque étape et on distingue deux camps de coureurs supporters des Bleus, ceux qui ne rateraient pour rien au monde une telle affiche.
24: Full supporter de la France évidemment.
23: Comme Hugo Page, coureur de l'équipe Cofidis, il a presque mis du maquillage bleu, blanc, rouge sur ses joues.
24: C'est pas très sérieux mais je pense qu'on va suivre tout le match quand même. Puis profiter aussi parce que la Coupe du Monde c'est tous les 4 ans. Donc ça va, on a aussi de la chance que les étapes soient un petit peu tard, donc on a le temps de bien dormir le matin et de faire des bonnes nuits.
23: D'autres vont privilégier la récupération surtout après une étape de montagne comme celle qui attend les coureurs aujourd'hui. Mathis Louvel de l'équipe NSN compte au moins regarder la première mi-temps.
25: J'espère qu'on aura fini tous les massages et de manger et que je pourrai me poser tranquillement dans mon lit. On sait très bien que c'est se tirer une balle dans le pied que de se coucher à minuit, donc on va pas le faire ne serait-ce que pour nous. Et puis de toute façon on est traqué avec toutes les... Là, on a une bague qui analyse tout notre sommeil, etc. Donc, si on se couche tard, ils peuvent le voir aussi.
26: Un pronostic pour le match?
25: Ah, j'espère un... on va dire 3-1 pour la France.
23: Il verra le résultat sur son téléphone au réveil demain. Impossible évidemment de suivre tous les matchs de la compétition. La moitié ont lieu au beau milieu de la nuit.
4: Et cette Coupe du Monde, Valentin, c'est quand même une petite bouffée d'oxygène pour les coureurs.
23: Oui, après une étape éprouvante, et quand vous passez 3 semaines à ne penser qu'au vélo, c'est le genre d'événement qui sort temporairement un coureur de la bulle du Tour. C'est ce que me confie Hugo Page de Cofidis et Quentin Paché de l'équipe Groupama FDJ.
0: Ça permet de se changer un petit peu les idées, de casser un peu avec justement ouais tout ce qui est le Tour. C'est une grosse lessiveuse un peu psychologique, donc d'avoir un petit échappatoire comme ça, c'est sympa.
24: C'est même un plaisir de regarder les autres équipes jouer, et puis c'est toujours un moment de détente dans la chambre. Je suis avec Benjamin Thomas, donc on aime bien regarder, décompresser un petit peu en regardant les matchs le soir.
23: Des Coupes du Monde en pleine grande boucle, l'ancien grimpeur français Pierre Roland en a vécu 3.
1: Oui, moi j'ai connu ça, hein. Quand j'étais chez IF, il y avait des Italiens, des Belges, et forcément quand il y avait des soirs de match, c'était plus vraiment une équipe soudée. Là on était un petit peu divisé en nations. Les camarades belges ont perdu face à nous. C'était à
23: 2018.
1: C'était marrant. Moi, ça me fait rire.
23: Et ce soir, vous allez voir France-Maroc tranquillement.
1: Ah bah moi maintenant, je peux le regarder tranquillement, mais tout dépend à l'heure à laquelle on va arriver à l'hôtel. Tout dépend du transfert. Mais on espère être arrivé à temps pour pouvoir regarder ce match.
23: Suivre un mondial en plein tour, c'est un défi, mais aussi des bons souvenirs.
4: Et puis alors sur le Tour, il n'y a pas que les coureurs, il y a tous ceux qui sont dans la caravane, Valentin, et pour le coup, eux, ils ont moins de contraintes.
23: Oui, pour eux, c'est plus simple. Pas de temps de récupération, de massage, de débriefing d'équipe. Pas d'interview à la fin de l'étape, sauf quand un journaliste de RTL vous aperçoit à l'ombre d'un camion.
5: Supporter des Bleus, de la Vacquerie en rouge, mais bleu, blanc, rouge pour l'équipe de France.
23: Vous l'avez compris, Aymeric et Corentin sont caravaniers pour la Vache qui rit. Ils n'ont manqué aucun match de l'équipe de France depuis le début de la compétition. Fan de foot et se lancer dans 3 semaines de Tour de France sur la caravane, est-ce que vous avez hésité?
6: On n'a pas hésité une seule seconde parce qu'on savait qu'on pourrait combiner les deux, et surtout ça crée des beaux moments de vie. On a été dans un bar l'autre jour, c'était dans une petite zone où il n'y avait pas grand monde. On est arrivé à une dizaine, on a retourné le bar niveau ambiance et du coup on vit des super moments. Et même des gens qui étaient là tout calmes, une fois qu'on est arrivé, ils se sont pris au jeu avec nous.
23: Tous espèrent que les Bleus iront au bout, et ça tombe bien, la finale c'est le 19 juillet, la veille d'un jour de repos.
4: Merci beaucoup Valentin Larquier, RTL au cœur du Tour, chaque matin sur RTL juste avant 9h. 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
4: Allez, dans un instant, Laurent Gérard et Jade.
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4: Bonjour Laurent Gérard.
32: Bonjour.
4: Bonjour Jade.
33: Bonjour Olivier et bonjour tout le monde.
34: Bonjour Céline Dion. Ah. Qu'est-ce qui vous arrive? Vous avez l'air toute contrariée.
32: Bonjour, mademoiselle Jade. Vous imaginez pas ce qui m'arrive. Ça me colle le cafard, c'est affreux.
33: Écoutez, racontez-nous, ça va vous faire du bien.
32: Oui.
33: Oui.
32: Alors voilà, avec ce mot d'hiver, je suis devenue blanche comme un cachet d'aspirine. Mm-hmm. Et je cherchais des conseils maquillage pour reprendre des couleurs. J'ai donc acheté le dernier Madame Figaro. Mm-hmm. Et hostie de colis, j'ai rien compris à ce qu'il y a écrit dedans.
34: Eh ben, dites-moi, peut-être que je peux un peu vous aider. Allez-y.
32: Ben, par exemple, regardez page 62.
34: Oui, quelque chose.
32: C'est véridique, hein, tout ce que je dis. Mm-hmm. Illuminant notre teint comme une make-up artiste avec la grande tendance de la gloss skin qui cultive un glow irréel.
34: Là.
32: Mais qu'est-ce que c'est que ce charabia? Je suis pourtant anglophone, mais là, ça veut rien dire, cette maudite affaire. On dirait qu'ils ont mélangé des mots anglais puis des mots français dans un shaker pour faire des phrases toutes biscornues comme
34: oui,
32: ça.
34: Oui, oui, oui. Alors là, c'est un peu le problème des journalistes de Madame Figaro. On a parfois du mal à les comprendre.
32: Et attendez, c'est pire encore. Après, c'est pire. L'article nous parle d'un fond de teint hybride à double formule qui offre un glow immédiat.
34: Encore le glow.
32: Oui, le glow. Grâce à l'Advanced Ultra Radiance Amplifier et ses micro-cristaux réfléchissants enrichis d'un actif exfoliant enzymatique à base de pépéine.
34: Waouh!
32: Mais tabernacle, c'est pas Dieu possible, c'est encore plus difficile à déchiffrer qu'une notice IKEA. Il trouve faudra faire polytechnique pour pouvoir se refaire une beauté.
34: Et je ne peux malheureusement pas vous aider moi-même, j'ai rien compris.
32: Bon, ben c'est pas grave, je vais utiliser les recettes de grand-mère, hein, oui. Et faire mon fond de teint moi-même en mélangeant du sirop d'érable avec de la graisse de caribou.
33: Selon une enquête de l'INSEE, un jeune de plus de 25 ans sur 10 vit encore chez ses parents, même lorsqu'il a déjà un emploi. Bonjour Patrick Balkany.
7: Bonjour.
33: Oula, faites peur. Vous avez encore un enfant à la maison, je crois.
7: Ouais, mon petit dernier, il a 52 ans. Il est actif, hein.
33: Ah bon, il fait quoi?
7: Il gère un point de deal sur le Valois. Une petite affaire qui marche pas mal. Il a aussi monté une appli de livraison d'armes à domicile. Mmh. Uber Guns.
33: Ah oui.
7: Chôme pas le gamin. Et moi, je lui donne des coups de main.
33: Et la vie à la maison se passe bien?
7: Bien sûr, sa mère est super contente de l'avoir à la maison. Elle lui fait des gâteaux au shit. Et des pancakes à la farine de coke. Il adore ça.
33: Mais à 52 ans, pour l'intimité, c'est pas un peu compliqué?
7: Mais non, pensez-vous. Je l'ai toujours dit, si tu veux ramener deux ou trois putes à la maison, elles sont bienvenues. Surtout s'il y en a une pour papa.
33: Mais c'est pas possible.
7: Bah c'est...
33: Bon, alors on me dit en régie que nous avons un appel de Stéphane Bern. Allô, c'est vous Stéphane?
8: Oui, bonjour Mademoiselle Jade. Je vous appelle de Saint-Julien-Molin-Molette, où je suis en reportage ici pour Ex-France Bleu Ardèche. Je suis à Annonay.
33: Mais oui, bien sûr, c'est vrai que vous êtes désormais sur les radios locales d'ici, Ex-France Bleu, depuis la rentrée. Ça se passe bien ici, Ex-France Bleu?
8: Une horreur. Songez que le portable ne passe pas ici. Et je vous rappelle que sur le téléphone fixe, tout graisseux, dans la cuisine de l'hôtel du cochon rieur. Moi qui suis habitué aux suites royales, du Ritz et du Shangri-La. Eh ben, quelle horreur!
33: Oh, mauvais, on compatit. Mais qu'est-ce que vous faites à Saint-Julien-Molin-Molette, Stéphane?
8: Je suis venu couvrir le couronnement de la reine Georgette.
33: Bon, on la connaît pas, celle-là.
8: Georgette, c'est la reine de la galantine de volaille. Il a même fallu que j'y goûte à sa galantine. Vous vous rendez compte, moi qui essaie de suivre le régime low-fat de Kate Middleton, j'ai été ballonné toute l'après-midi. Et je crois que j'ai pris des hanches. Et la semaine dernière, j'ai assisté à l'intronisation de Fernand Ier, prince de l'Andouillette.
33: Alors c'est vrai que tout ça, c'est nouveau pour vous, hein, Stéphane. Mais alors au fait, pourquoi nous appelez-vous en direct dans la matinale?
8: Parce que depuis que je suis ici, sur Ex-France Bleu, sur ici donc, je suis passé des grands de ce monde aux gras de ce monde. Je veux m'enfuir de la ploucosphère. Et je demande donc solennellement l'asile radiophonique à RTL. Ta-ta-ta-ta-ta.
4: Merci Laurent Gérard et Jade. À demain, 9h02 sur RTL.
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4: L'essentiel de l'actualité, c'est avec vous, Tom Lefebvre.
10: Et H-13, la température monte avant ce quart de finale de la Coupe du Monde qu'on attend avec impatience. France, Maroc, c'est à 22h sur M6 et RTL. Mbappé, Olise, Dembélé, des bleus qui gagnent le cœur des Français, y compris ceux qui s'intéressaient peu au football jusque-là, Pierre Coplot.
12: Oui, ils ne comprenaient rien à la règle du hors-jeu il y a encore deux semaines. Et pourtant, ils sont désormais devenus fans absolus de cette équipe. Comme comme Florence que je croise sur l'esplanade de la Défense. Elle me sort de son sac toute la panoplie du supporter des Bleus.
0: Alors, on a maillot, tenue complète, on a tout ce qu'il faut. Oui, on est bien équipé.
12: Des objets qu'elle a achetés au cours du mondial suite au bon début de compétition de nos Bleus.
1: Vous regardez jamais le foot en général ?
0: Non, forcément, on a envie de les suivre et puis on a envie d'aller jusqu'au bout. Un peu de fun.
1: C'est une fan zone à la maison ?
0: Oui, c'est une fan zone. Généralement, c'est 10 à 15 personnes devant les matchs de l'équipe de France. On a sorti grand écran sur la terrasse et on regarde tous ensemble.
12: Ce qui plaît particulièrement à ces nouveaux supporters, c'est l'abnégation du 11 titulaire, le caractère de certains joueurs qui se révèlent au grand public, au point de se ruer dans les rayons de magasins de sport.
0: Je pense que c'est le mieux aussi.
5: Ouais, c'est le mieux aussi.
12: Pour saisir les maillots des Bleus encore cintrés et les floquer au nom de leur nouvelle idole. Votre prénom, madame ?
0: Juliette. Bah, moi, c'est Olysée. Vraiment, je le connaissais pas du tout. Il est incroyable. Il a aussi une personnalité assez étrange, mais aussi vraiment attachante. Et enfin, voilà, qui a créé beaucoup, beaucoup d'émotions.
12: Des Français aussi emportés par l'engouement de la foule.
0: Là, c'est parce que c'est l'euphorie, on s'y intéresse, quoi.
12: Une euphorie qui se traduit également en chiffres, puisque d'après notre baromètre Odoxa Winamax, plus de 68% des Français y croient désormais en une victoire finale. C'est 27 points de plus qu'en mai dernier.
10: Au reportage de Pierre Coplot à Paris, deux quartiers, le Marais et la rue de la Roquette, vont se transformer en fan zone. Ils seront piétonnisés, les cafés et les bars resteront ouverts jusqu'à 2h du matin. Aucun débordement ne sera toléré, prévient le ministre de l'Intérieur, Laurent Nunez. Les renseignements alertent sur le risque accru de troubles à l'ordre public sur l'ensemble du territoire.
4: Et 9h04, c'est l'heure de retrouver l'ami Jeannot Rességuier. Bonjour Jeannot.
13: Bonjour à tous.
4: Alors cette équipe du Maroc, on l'a déjà battue en Coupe du Monde, on s'en souvient, c'était il y a 4 ans. Et si nos Bleus partent favoris sur le papier, en tout cas, il va falloir se méfier quand même de ces lions de l'Atlas, Jeannot.
13: Oui, même si ce n'est plus vraiment l'équipe de la demi-finale au Qatar, ce match aura des allures de revanche pour les Marocains après cette défaite 2-0 en 2022. Une manière aussi de mesurer les progrès accomplis en 4 ans et sans parler des péripéties de la finale de la Coupe d'Afrique des Nations à domicile, le Maroc a grandi, son football collectif également. Les Lions de l'Atlas, le surnom de la sélection, n'ont plus du tout la posture de l'équipe surprise, celle que l'on n'attend pas à ce niveau de la compétition, mais plutôt la confirmation que cette nation est devenue une référence pour le continent africain, capable de rêver plus haut. Elle donne l'impression de mieux maîtriser les événements. La seule interrogation, selon moi, c'est de savoir si les joueurs marocains vont être capables de soutenir la comparaison avec les Français sur toute la durée d'un match. Une chose est sûre, ils sont à prendre très au sérieux. L'inverse pourrait avoir l'effet d'une mauvaise surprise pour l'équipe de France.
10: Merci beaucoup, Jeannot Rességuier.
4: Et vous allez vivre ce soir et ce match France-Maroc dans RTL Coupe du Monde dès 20h, de 20h à 0h30, et puis sur M6, coup d'envoi à 22h.
10: L'actualité ce matin, c'est aussi la Cour de cassation qui annonce qu'elle fera tout pour rendre sa décision concernant Marine Le Pen avant le premier tour de la présidentielle, à savoir le 18 avril 2027. C'est ce que promet le procureur général Rémi Heitz. Gabriel Attal, lui invité ce matin de RTL, a estimé que cette chronique judiciaire fatiguait déjà les Français.
4: 9h06 sur RTL, les prix du pétrole bondissent ce matin après ces nouvelles frappes américaines en Iran.
10: Oui, plus 5%, le baril de Brent est à plus de 78$. L'armée américaine a frappé pour la deuxième nuit consécutive quelques 90 cibles militaires, parmi lesquelles des systèmes de défense antiaérienne. Téhéran a visé de son côté des sites américains au Koweït, au Qatar et à Bahreïn. Le cessez-le-feu ne tient plus, selon Donald Trump, qui menace de bien pire. Ce sont ses mots, Arnaud Touche.
14: Oui, Donald Trump l'a confirmé tout à l'heure à bord d'Air Force One.
15: On leur a vraiment mis une bonne raclée. À chaque fois qu'ils nous attaquent, on leur en met 20. Et on l'a fait hier soir, ils ont fait un petit coup aujourd'hui, mais c'était pour riposter à ce qui s'est passé hier. En fait, ils ont attaqué 3 bateaux, pas 2.
14: On ignore encore précisément quelles cibles ont été frappées, mais plusieurs explosions ont été entendues dans des villes portuaires iraniennes, selon la télévision d'État. Le président américain a également affirmé que les autorités iraniennes l'avaient contacté après les frappes menées dans la nuit.
15: Ils ont appelé il y a peu, ils veulent vraiment conclure un accord, mais je ne sais pas s'ils en sont dignes. Je ne suis pas sûr qu'ils respecteront leurs engagements.
14: Dans la foulée, Donald Trump a de nouveau menacé Téhéran sur son réseau social. Il a publié une photo montrant un incendie près d'une ville iranienne, accompagnée de ce message. Ceci est une réponse au bombardement de navires mené hier par l'Iran. Si cela se reproduit, la riposte sera bien pire. Un nouvel avertissement adressé au régime iranien.
10: Arnaud Touche aux États-Unis pour RTL.
4: La canicule s'étend encore en France. 72 départements sont en alerte orange. Alors on a bien besoin de se rafraîchir.
10: Et pour ceux qui n'ont pas de point d'eau à proximité dans l'agglomération de Strasbourg, c'est un conteneur maritime qui est transformé en piscine le temps de l'été et se déplace de quartier en quartier, notamment pour apprendre aux plus jeunes à nager et à éviter les noyades aussi. À Egbolsheim pour RTL, Yannick Collin.
5: Maxime, 4 ans, et Gaston, 6 ans, plongent sans hésiter la tête dans l'eau. Ce conteneur maritime, transformé en piscine mobile, a été installé pour la semaine dans la cour de l'école d'Egbolsheim. Les enfants du centre de loisirs qui ne savent pas nager bénéficient de 10 séances avec Stéphanie, la maître nageur.
6: L'objectif, c'est vraiment qu'ils apprennent à se sauver. Surtout dans tout ce qui est piscine privée, c'est là où il y a le plus d'accidents ces dernières années. Donc vraiment pour qu'ils soient capables, s'ils tombent dans l'eau, de revenir au bord et de se sauver eux-mêmes. On travaille énormément l'immersion, mettre la tête sous l'eau. Et plus ils vont être à l'aise sous l'eau, plus après, ils vont être capables de se débrouiller à la surface.
5: La piscine mobile va de quartier en quartier pour faire découvrir la nage à des enfants qui n'ont en grande majorité pas l'habitude d'aller à la piscine. Sébastien Gross, directeur adjoint des sports de la métropole de Strasbourg.
11: 90% des enfants qui ont fréquenté Caravanage ne seraient pas allés dans les piscines. C'est une forme d'hameçon qu'on lance pour ramener les enfants, les familles dans les piscines.
5: Et en 5 ans, près de 1200 enfants ont ainsi découvert la natation grâce à cette piscine mobile.
10: Un reportage en Alsace de Yannick Holland. Les politiques climatiques françaises sont insuffisantes. On n'est pas prêt. Il va falloir changer d'échelle. C'est l'alerte ce matin du Haut Conseil pour le climat qui estime que si la France ne double pas ses efforts pour lutter contre le réchauffement, il y aura 5 fois plus de canicules en 2050 et 10 fois plus en 2100.
4: Et puis nous sommes à 5 jours du traditionnel défilé du 14 juillet sur les Champs-Élysées. Et attention, il y a une nouveauté cette année.
10: Ah oui, par souci de sécurité, avec la présence sur place de nombreux chefs d'État et de gouvernement, il n'est plus possible de venir à l'improviste pour assister à la parade militaire. Sacha Dubessé, il faut prendre ses précautions et s'inscrire sur Internet.
16: Oui, il faut désormais remplir un formulaire sur le site Internet de l'Élysée. Plusieurs renseignements sont demandés, le nom, la date de naissance, l'adresse mail. Si vous souhaitez venir accompagner, après avoir entré vos informations, vous recevez sur votre boîte mail un QR code. C'est votre billet d'entrée, votre sésame pour la plus belle avenue du monde. Cette année, la sécurité est renforcée avec 2 barrages filtrants. Un premier pour scanner le QR code et un deuxième pour vérifier la carte d'identité. Un système similaire à celui des Jeux Olympiques de 2024. Bon à savoir, aucune limite de place n'a pour le moment été fixée. Et pour ceux qui ne sont pas au courant du nouveau dispositif, il sera possible de s'inscrire à la dernière minute, toujours via le même formulaire sur le site internet de l'Élysée.
10: Merci beaucoup Sacha Dubessé. Le Tour de France avec la 6e étape cet après-midi. Les choses sérieuses commencent, épreuve de montagne, 186 km et notamment l'enchaînement du col d'Aspin et l'incontournable col du Tourmalet. C'est le Norvégien Thorsten Traen qui est toujours en jaune et c'est un Français qui a le maillot à pois, Alex Baudin.
4: Merci Tom Lefebvre, je m'excuse, il paraît qu'on m'a entendu pendant le papier de Sacha Dubessé, j'ai parlé un peu fort. Je suis désolé pour le brouillage d'ondes. Louis Baudin, la météo, évidemment, c'est cette canicule qui est
17: exactement des températures qui s'envolent déjà. Là, par exemple, je regarde, on a 32 degrés à 7, par exemple. On a 29 degrés à Nîmes ou encore 29 à Montpellier. Bon, on respire encore un peu à l'opposé, hein, 15 degrés à Lannion ou encore à Brest en ce moment entre 15 et 20 degrés. Mais cet après-midi, ces températures vont s'envoler pour tout le monde. 29 à 31 degrés au moins près de la Manche, entre la Côte d'Azur et la Corse, 32 à 37 degrés dans les autres régions, 37 à 39 degrés parfois dans le sud-ouest, et on ira encore jusqu'à 40 degrés à Perpignan. Tout ça avec du grand soleil, quelques nuages au sud de la Garonne, mais ils sont déjà en train de se dissiper. Puis à surveiller quand même cet après-midi, un risque orageux peut-être un peu plus marqué sur les Pyrénées, le Massif central ou encore les Alpes. Quelques nuages également entre la Bretagne et la Normandie avec un petit risque de pluie. Et puis la bonne nouvelle, c'est qu'il y aura un peu moins de vent à nouveau autour du golfe du Lion, plus de tramontane et un peu moins de Mistral dans la vallée du Rhône.
4: Merci beaucoup Louis Baudin. Dans un instant, RTL, c'est notre époque jusqu'à 9h30. On a envie de comprendre l'engouement autour de nos Bleus à quelques heures donc de ce match, ce quart de finale entre la France et le Maroc. Les Bleus séduisent en particulier cette année. On le voit aux ventes évidemment de maillots par exemple. Est-ce que ça a un impact sur l'économie française quand l'équipe de France va loin dans la compétition? Pourquoi est-ce que ces Bleus-là en particulier cette année sont en train de battre des records? On en parle avec nos 3 experts dans un instant sur RTL. À tout de suite.
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4: RTL, c'est notre époque, on est ensemble jusqu'à 9h30. On va parler donc de ce match ce soir, France-Maroc, 22h, quart de finale. Donc à suivre sur M6 et sur RTL avec un vrai engouement autour de cette équipe de France. On le voit d'ailleurs sur les audiences, il y avait plus de 12 millions de personnes par exemple en moyenne devant France-Paraguay, ce qui est un record absolu selon M6 à cette heure-là, parce que le match était très tardif. Et il y a, rendez-vous compte, 85% des Français, 58 millions de Français qui ont regardé au moins une fois la Coupe du Monde à un moment donné depuis le début de la compétition. Là encore, c'est absolument colossal, et on avait envie de se demander si c'est un vrai impact sur l'économie du pays, sur si ça pousse à la consommation par exemple. Et pourquoi cette équipe de France suscite autant d'engouement cette année? On en parle avec nos trois experts autour de la table. Anthony Morlet-Lavidali, d'abord, bonjour.
30: Bonjour.
4: Vous êtes économiste et professeur à la Sorbonne, responsable France de l'Institut Rexicode, et vous allez nous dire justement quel impact ça a sur l'économie du pays, sur le moral de Français. Jeannot Rességuier qui est avec nous en studio. Bonjour Jeannot.
31: Bonjour Olivier.
4: Bon, vous avez commenté les matchs depuis le début, vous le voyez l'engouement, à la fois en commentant les matchs et à la fois dans la rue, dans ce qui se passe dans le pays. Et puis on est en ligne avec Émile Leclerc également. Bonjour.
32: Bonjour à tous.
4: Directeur d'études chez Odoxa Sondage. Alors vous, c'est passionnant parce qu'il se trouve que vous avez testé en particulier cette équipe de France. Pourquoi cette équipe-là, les copains de Mbappé, ont un tel impact et suscitent un tel engouement? Jeannot, je commence avec vous ce matin. 8e Coupe du Monde, Jeannot Rességuier. Vous avez eu la première, c'était en 98 avec la victoire. Là, on s'en souvient de l'engouement. Ça n'a pas toujours été le cas. Pourquoi, là, j'allais dire cette année, on a une espèce d'impression de mayonnaise qui prend?
31: Les égos sont restés au vestiaire. Voilà, les joueurs sont en mission pour Didier Deschamps. C'est la dernière. Ils le disent, ils l'ont redit, ils l'ont répété encore, et ils ne cessent de le dire après ce parcours qui a plutôt bien débuté avec trois victoires au premier tour. On n'avait pas vu ça depuis 98. La qualif 16e de finale, la qualif 8e de finale. L'approche, bien évidemment, de la dernière ligne droite et avec
4: des beaux matchs.
31: De la qualité même, j'ai envie de dire. Ce sont des bons gars, ils sont souriants. Je trouve que les Français s'identifient beaucoup à cette équipe-là, parce que ils ont compris eux aussi qu'ils étaient en mission, et en mission pour le maillot de l'équipe de France, pour le pays, avec la volonté de donner de la bonne humeur aux gens dans cette période morose, quoi.
4: Mais celui qui incarne ça, c'est par exemple Mbappé. Lui, il faisait pas l'unanimité en France avant la Coupe du Monde. Il y avait on adore critiquer Mbappé, notre meilleur joueur. Il est comme ci, il est comme ça. Au Real, ça se passe mal. Il est perso, il fait pas de passes, etc. Et ça a complètement changé pour
31: mais
4: lui.
31: Ça, c'est le public qui est versatile, c'est le supporter qui est versatile. Ouais. À partir du moment où on se pose plein de questions, imaginez que au début de la compétition, il y avait même eu dans un sondage la possibilité de voir l'équipe de France sans Kylian Mbappé,
4: ouais.
31: Avec un pourcentage autour de 32, si ma mémoire ne me fait pas défaut. Donc ça fait sourire, ça prête à sourire aujourd'hui quand on voit la Coupe du Monde qu'il est en train de réaliser. Et puis surtout, je parlais de mission. Lui, il est investi de quelque chose avec pour une fois une attitude qui est assez surprenante avec le brassard de capitaine. C'est quelqu'un que l'on voit parler tout le temps avec les joueurs. Il a pris cette habitude de les rassembler sur la pelouse au moment de l'échauffement, avant le coup d'envoi des matchs. Il est dans ce costume de capitaine.
4: Et on sent qu'il fait l'unanimité auprès de ses coéquipiers aussi. On sent une forme de sincérité dans le lien qui existe entre eux. Là-dessus, Émile Leclerc, je disais, vous êtes directeur chez Odoxa Sondage. Vous avez fait des tests en particulier sur cette équipe de France. Que disent les chiffres que vous voyez chez vous, justement, sur l'impression de cette équipe de France?
32: Bah, je pense que ce que vous venez de dire sur Kylian Mbappé, il incarne vraiment très bien tout ça. C'est-à-dire que si on fait un petit peu d'historique, l'équipe de France, vous rappelez tous de Nice-Na, vous rappelez tous de la sextape, il y a eu un véritable désamour entre les Français et leur équipe de France au début des années 2010. Et progressivement, avec la Coupe du Monde 2014, puis l'arrivée de Didier Deschamps, eh bien, on s'est rendu compte qu'il y avait un nouveau lien entre les Français et leur équipe de France. Et à chaque compétition, maintenant ça ne démord pas, eh bien, à chaque compétition, il y a un lien qui se crée, qui est de plus en plus fort au fur et à mesure des résultats. Ouais. Parce que l'amour des Français pour l'équipe de France, elle tient à deux choses. Évidemment aux résultats, mais aussi à ce que l'équipe incarne et ce qu'elle représente. Et j'ai envie de dire,
4: comment vous le testez, vous, par exemple? Qu'est-ce qui ressort des mots-clés liés à cette équipe de France?
32: Eh bien, par exemple, là, à l'issue du premier match contre le Sénégal, les Français étaient satisfaits de la prestation, mais ils étaient aussi satisfaits très largement, hein, à plus de 80%, du collectif, de la cohésion de l'équipe, de la combativité des joueurs, du niveau des joueurs. Donc, c'est pas uniquement le score à la fin du match, la victoire. Et pendant, d'ailleurs, ces dernières années, Didier Deschamps a été un peu critiqué là-dessus. C'est qu'il y avait des résultats, certes, mais il n'y avait pas le contenu du match qui allait avec. Et là, en fait, on a vraiment l'ensemble des choses qui sont réunies, et donc la mayonnaise prend. Et même, j'ai envie de dire, face au Paraguay, eh bien, les Bleus ont démontré que même dans un match très compliqué...
4: Là, il y a Union Nationale, là, contre le Paraguay.
32: Eh bien, voilà, il y a quelque chose d'autre que le niveau technique des joueurs qui sont extraordinaires. Il y a quelque chose d'autre qui émerge, et ça plaît beaucoup aux Français. Et ce qui fait qu'aujourd'hui, en fait, vous avez une large majorité des Français qui est derrière son équipe. Elle est extrêmement populaire auprès du public.
4: Alors, Anthony Morlaix-Lavidali, vous êtes économiste. Donc, professeur à la Sorbonne, donc de l'Institut Rexicode. Il y a une notion en économie qu'on teste régulièrement, c'est le moral des Français, qui joue sur la consommation, qui joue sur plein d'éléments. Est-ce que le moral des Français, il bouge quand il y a ce genre d'élan populaire, que ce soit au moment des JO, de la Coupe, et en particulier de la Coupe du Monde de foot?
0: Alors, on peut le voir, mais il faut vraiment prendre une loupe. C'est toute la problématique, parce qu'il se passe tellement d'autres choses dans le monde. Par exemple, on voit que le conflit au Moyen-Orient est en train de reprendre, que les prix peuvent réaugmenter, et donc ça vient se percuter avec plein d'autres éléments. Et donc, arriver à l'isoler est très difficile pour les économistes. De la même manière, quand on parle de l'impact macroéconomique de la Coupe du Monde, moi, j'aimerais vous annoncer une bonne nouvelle, mais je suis en incapacité de le faire, parce qu'au niveau macroéconomique, ça n'a pas suffisamment d'ampleur pour que ça fasse bouger l'économie française. Ça a des impacts micro, pour certains secteurs, c'est significatif, mais quand on prend l'ensemble de l'économie française, ça n'est pas suffisant pour avoir un impact qui est décelable.
4: Alors justement, quel secteur bénéficie de la Coupe du Monde? Évidemment, je parlais des soirées télé, de tous ces gens devant la télé, des soirées entre copains, en famille et tout. On se dit que ça fait bouger la consommation sur les produits qu'on mange en groupe, les chips, les apéros, soft ou pas soft, c'est là-dessus que ça joue?
0: Ouais, exactement. Quand vous regardez les sodas, les spiritueux, les apéritifs, tout ce qui est aussi livraison à domicile, là, on voit des augmentations qui sont très significatives les soirs de match. Mais ayons bien en tête que c'est aussi de la consommation qui est reportée. C'est-à-dire, on consomme moins par ailleurs de quelque chose, on va moins au cinéma, on va moins au théâtre ces soirs-là, et on décide plutôt de se faire livrer un repas à domicile. Mais donc, c'est pas une consommation additionnelle en quelque sorte.
4: On n'a pas un budget Coupe du Monde. Il faut faire des choix et des arbitrages.
0: Exactement. Et je vous redonne un ordre de grandeur tout simple. Mais quand vous prenez la consommation totale des ménages en France sur une année, c'est 1600 milliards. Donc c'est une petite goutte d'eau quand même à la fin dans un océan.
4: Bon, chips, bière, pizza, bière sans alcool, pourquoi pas. Chips, bière, pizza, ça reste quand même ces produits qui sont les produits phares d'une grande compétition sportive.
0: Ça reste le package effectivement préféré des Français. Ouais. Ayons en tête qu'il y a un impact, surtout quand les produits sont locaux et non importés. Ne l'oublions pas, quand à la fin on fait de la consommation de produits importés, ça a assez peu d'effet sur l'économie. En revanche, si on a le bon goût d'acheter français, là on peut commencer à avoir des impacts sur certaines filières qui peuvent être positifs.
4: Bon. Jeannot Séguier, il y a aussi quelque chose qui ne ment pas, ce sont les maillots de foot. Quand l'équipe de France cartonne, les maillots sont très demandés. Là, on le voit en ce moment, là, sur les chiffres. Ah, de vente de maillots.
31: Déjà, on l'a vu à partir de du 11 juin dernier, le maillot Liberté, le fameux maillot vert Mantalo, il y en avait plus, il y avait rupture de stock. Là, il commence à revenir petit à petit. Le maillot bleu aussi est en souffrance. On essaie de comprendre ce qui s'est passé. Moi, j'ai passé des coups de fil avec l'équipementier Nike, avec la Fédération française de football, et tous sont surpris. Mais ça, on le vit à chaque tournoi international, que ce soit l'Euro, que ce soit la Coupe du Monde, les gens se jettent dessus. Et pourtant, c'est quand même pas donné, hein, autour de 160€ le maillot, et la plupart du temps il est nu, sans numéro, sans patch, sans nom de joueur. Donc ça représente quand même un certain budget. Mais il y a cette envie de le porter. Je suis en venant ce matin dans les transports, j'ai vu des gens avec le maillot de l'équipe de France. Alors on est jour de match, ok, mais il y en a qui vont même bosser avec le maillot de l'équipe de France. Ça, c'est un petit peu différent par rapport à ce qu'on a pu vivre précédemment sur certaines compétitions. Mais il y a l'envie du public, et même celui qui suit pas le foot en général, de s'associer à la réussite de l'équipe de France.
4: Et Émile Leclerc, directeur d'études chez Odoxa Sondage, sur le cet aspect bon moral des Français, vous le percevez dans les enquêtes que vous pouvez mener? Pour le coup, cette compétition, elle a un impact sur notre état d'esprit?
32: Alors, je suis assez d'accord avec ce que vous venez de dire, hein, c'est-à-dire que l'impact, il est vraiment microscopique. Nous, on mesure chaque mois le moral, ce qu'on appelle le moral économique des Français, donc en fait leur optimisme vis-à-vis de la situation économique de la France. Tout début juillet, là, il y a quelques jours, eh bien, on avait seulement 16% des Français qui étaient optimistes. C'est 5 points de moins qu'en juin dernier. On est à un niveau extrêmement bas par rapport à cette historique mensuelle qu'on peut avoir. Donc, j'ai plutôt envie de dire que c'est une petite parenthèse enchantée quand les résultats sont là, où, en fait, ça permet aux Français de penser à autre chose, d'être sur quelque chose de positif, d'être quelque chose qui, autour de quelque chose qui nous réunit. Ouais. Mais très rapidement, les réalités du quotidien, le pouvoir d'achat, le carburant cher, la situation géopolitique, tous ces éléments-là qui peuvent être extrêmement inquiétants pour les Français, eh bien, reprennent rapidement le dessus. Donc,
4: mais c'est une parenthèse
32: enchantée, ça fait du bien.
4: Ça fait du bien, cette petite bulle. Et Anthony Morlaix, l'avis d'Ali économiste, est-ce que, pour le coup, si on compare entre compétitions sportives, la Coupe du Monde, c'est celle qui a le plus de puissance, le plus d'impact?
0: Alors oui, les Jeux Olympiques sont devant, mais faut être le pays organisateur. Par exemple, deux chiffres que je peux vous donner. La Cour des comptes estime que les JO ont rapporté à l'économie française 1,9 milliard. Ça reste petit, hein, c'est 0,1 point de PIB. Et l'Euro 2016, c'était encore moins, c'était 1,2 milliard. Donc c'est non nul, mais ça n'est pas non plus extraordinairement significatif.
4: Les Jeux Olympiques qu'on a vécu, effectivement, il y avait un vrai... Un vrai
0: effet positif. N'oublions pas, par contre, que ça peut coûter aux finances publiques. C'est toujours la difficulté, c'est que les infrastructures aussi, alors quand elles sont créées dans la durée, réutilisables et réutilisées, là, on peut avoir des effets positifs durables. Mais lorsque, et on a eu des exemples de JO mal organisés, qui ont pu coûter très cher, parfois, aux finances publiques du pays.
4: Jeannot, est-ce que vous êtes surpris, vous, de cette Coupe du Monde, depuis le début?
31: Je vais dire agréablement surpris, parce que les joueurs proposent. Elle est à 48. Elle a été décriée en disant, oui, il y a des nations qui vont apparaître là comme étant de la deuxième zone et ne pas produire du jeu. Certaines, oui, ont été corrigées, je pense au Curaçao, mais il y en a qui ont apporté de la fraîcheur, comme le Cap Vert, qui est arrivé en phase d'élimination directe. Donc, dans la globalité, je trouve qu'on a vu des choses intéressantes. Alors, on voit des joueurs qui ont terminé, qui terminent petit à petit leur carrière internationale, et d'autres qui se tirent la bourre. Je pense à Messi, je pense à Mbappé, à Haaland, ou encore Harry Kane, qui veulent aller chercher ce titre honorifique de meilleur buteur de la Coupe du Monde, qui apporte cette compétition supplémentaire et cette notion de spectacle.
4: Bon, je vous salue et je vous remercie à chacun d'entre vous avec un pronostic à la clé. Jeannot, combien ce soir?
31: Une qualification de l'équipe de France, mais ça va pas être simple.
4: D'accord.
0: 2-1 France.
4: 2-1 pour Anthony Morlaix Lavidali. Merci d'avoir été avec nous toutes ces précisions sur l'impact économique de cette Coupe du Monde. Merci à Émile Leclerc. Vous aussi, votre pronostic, monsieur Leclerc, ce soir.
32: Je m'en tiendrai au pronostic des Français dans notre sondage paru hier avec RTL. 89% des Français pensent que la France se qualifiera contre le Maroc.
4: Ah, 89%, c'est une quasi-unanimité, c'est assez rare. Exactement. Là encore, merci à tous les trois d'avoir été avec nous. Et dans un instant, eh bien, c'est Dans ma valise avec Amandine Bégaud. Bonjour Amandine.
1: Bonjour Olivier. Si je vous dis Pandy Panda ou encore Bécassine, à qui vous pensez? Chantal Goya, oui. Exactement. Forcément. Elle est ce matin avec nous dans ma valise, donc avec une artiste qui nous fait rêver depuis plus de 50 ans. À tout de suite.
4: À tout de suite Amandine, et moi je vous retrouve demain dès 7h. Bonne journée.
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3: Bonjour à tous et bienvenue sur RTL. Si vous nous rejoignez comme chaque jour de l'été, on plonge ensemble dans la valise d'un artiste, d'une personnalité. Et oui, une valise, ça dit souvent beaucoup de nous, beaucoup plus en tout cas qu'on ne le pense. Et aujourd'hui, une icône, une artiste qui fait chanter petits et grands depuis 50 ans.

0: Bonjour Chantal Goya.
1: Bonjour.
0: Et bienvenue sur RTL. Je suis ravie de vous recevoir. On va bien sûr évoquer toutes ces chansons, ces 50 ans de carrière, votre tournée qui se poursuit. Vous serez au Palais des Congrès le 31 janvier prochain et en tournée un peu partout en France. On redonnera bien sûr les dates tout à l'heure. Mais si je vous dis vacances, qu'est-ce qui vous vient comme ça spontanément à l'esprit ?
1: C'est faire ce qu'on veut.
0: La liberté.
1: La liberté, exactement. Et puis aussi être entouré d'amis ou de la famille.
0: Vous êtes né en Indochine, à Saïgon.
1: Oui.
0: Vous y avez vécu jusqu'à l'âge de 4 ans.
1: 4 ans, c'était un retour de ma toute petite enfance, dans la plantation de caoutchouc où était mon père, et puis là où je suis née.
0: Vous en avez des souvenirs ?
1: Mais j'ai des souvenirs par rapport à tout un texte que m'a laissé maman, qui m'a dit « si un jour tu vas là-bas, je serai peut-être plus là, mais tu sauras ce qui s'est passé quand tu étais toute petite ».
0: Et y retourner, c'était important.
1: Ben, d'y retourner, je sais maintenant que toute mon énergie, je me demandais d'où elle vient, mon énergie, parce qu'on pose toujours cette question, ben, je sais qu'elle vient de là-bas. Je le dis à tout le monde autour de moi, si vous avez des vacances et allez voir un pays, mais allez là-bas, c'est tellement incroyable, parce que tous les gens sont très jeunes d'esprit. Et je dis, mais il n'y a pas de gens âgés chez vous, mais si, ils sont là, mais ils ont 20 ans de moins que leur âge. Alors forcément, vous les remarquez pas, vous les prenez pour des jeunes, ben, un peu comme moi, voilà. Ah, ben, j'ai compris d'où je viens, alors ça y est. On a tous la même énergie, la même façon de vivre, la même force en soi. Parce que c'est ce qu'ils ont là-bas. C'est une population, c'est un pays qui est en pleine exploitation. Ils vont faire des TGV qu'ils n'ont jamais eu, ils vont faire plein de choses. Ils ont des immeubles énormes avec des pistes d'hélicoptères partout. On est dans une autre planète.
0: Petite, vos vacances, elles ressemblaient à quoi, Chantal Goya ?
1: Alors moi, j'étais dans les Vosges. Je prenais ma bicyclette. Je mettais une carte postale derrière avec une passe à linge pour que ça fasse un gros bruit. Et puis on partait avec des paniers et plein de quiche lorraine que préparait ma grand-mère. On avait une très jolie nappe, on la mettait sur une, voilà, on partait de Remiremont à Gérardmer, on partait dans les Vosges, auprès des sapins, on s'installait par terre avec mes frères et sœurs, on pique-niquait, puis on venait après à la maison, à Remiremont.
0: Jamais la mer
1: Si, la mer, c'était avec maman. Ma maman nous déposait au mois de juillet chez ma grand-mère et au mois d'août, on allait dans le sud, on allait près de Toulon, ça s'appelait le Cabrin.
0: Oui.
1: Et là,
0: on
1: faisait que des conneries avec mon frère.
0: Quel
1: parce qu'on allait
0: conneries.
1: À Lens-Méjean.
0: Oui.
1: Et on sautait d'en haut, dans la mer. Et lui, qu'est-ce qu'il fait? Il est tombé à cheval sur une branche d'arbre. Alors, je peux vous dire que c'est
0: super
1: encore.
0: Dangereux.
1: Eh ben oui, c'est très dangereux, mais on savait pas ce que c'était le danger. Parce que nous, on voulait essayer toutes les conneries qu'il fallait pas faire, on les essayait. Ou alors, on allait chez un monsieur qui était quelqu'un qui avait une maison magnifique dont je connaissais très bien les enfants. Et ce qui m'intéressait, c'est que il avait une femme qui s'occupait de la maison et qui faisait des vrais chips, mais des chips faites à la poêle, comme j'ai jamais vu de ma vie. Alors, on disait, oh là là, il est 6 heures, on va vite aller manger nos chips et tout, on va s'habiller bien, petite robe blanche, et hop, on allait manger nos chips. Pour venir après.
0: Quelques années plus tard, vous devenez jeune fille au pair à Londres.
1: Oui.
0: Et là, vous allez faire une rencontre assez incroyable.
1: Oui, parce que j'avais un petit copain qui était à Londres et qui savait que j'étais dans une famille. Et je quittais l'île de Wight parce qu'il m'avait amené à l'île de Wight, ces gens-là avec leurs enfants. Et puis, je suis partie avec lui voir sa maman et son beau-père. Et puis déjà la voiture, cette voiture, tout le monde rêvait de monter dedans, mais moi ça m'énervait parce qu'elle était pour moi trop bas. C'est la dernière Triomphe. Et moi je disais mais c'est beaucoup trop bas tout ça. Moi j'aime les voitures un peu plus hautes, genre 2 chevaux. Mais il me dit mais enfin tu rêves, toutes les filles adorent ma voiture. Je commence à elle toutes les filles. Il y a pas vraiment. Ok. Et puis après s'arrête devant un grand château et dit c'est voilà c'est là qu'on va aller. Je dis mais on fait le coup de Versailles. Moi on a des beaux châteaux en France, c'est pas possible. Puis arrivé là-bas, bah oui c'était le château du duc de Bedford. Sa maman était mariée avec lui, Nicole Millinère. Et le soir il y avait un grand dîner directement. Elle me dit vous avez une petite robe habillée

0: Oui, j'ai une petite robe d'été. Eh bien, écoutez, Chantal, on va voir Terry Stamp ce soir. C'est un grand acteur de cinéma. Michael Caine, un grand acteur de théâtre. Et nos quatre fous. Et j'ai dit, mais c'est qui les quatre fous? Les Beatles, eux-mêmes, dans une énorme rôle, ce qui arrivait.
1: Complètement dingue.
0: Mais oui, mais c'était comme ça. Moi, j'étais content. J'étais pas, alors je faisais pas celle qui faisait, oh là là, les Beatles, que, vous savez, comme si je sortais d'un œuf, quoi. Mais comme j'écoutais leurs chansons, j'étais fascinée. Et en même temps, ils étaient extrêmement simples. Comme tous les gens importants et célèbres. Fascinée parce que j'habitais Paris. Oh, she lives in Saint-Germain-des-Prés, it's amazing. Oh, I love Chantal. Et tout. Ben voilà, c'est moi la grande star, finalement. En rigolant.
1: Bon, et des vacances normales.
0: Les vacances normales, c'est des vacances avec mes enfants, où on louait une maison au bord de la mer. On était avec Jean-Jacques dans le sud. Notre première maison, c'est parce que j'enregistrais tous mes albums à côté de Draguignan, au Val, le château de Jacques Loussier, qui a été racheté par Angelina Jolie et Brad Pitt. Après, et Patrice Kef avait fait un studio où il y avait vraiment les plus grands artistes américains qui jouaient là. Freddie Mercury est venu pendant 2 mois et moi j'ai pris la suite un mois après et je chantais toutes mes chansons. Pourquoi? Parce que j'avais une voix très claire là-bas, il y avait pas d'humidité et Jean-Jacques m'avait dit moi j'en ai marre d'entendre ces graillons quand tu chantes et maintenant on va descendre dans le sud et là la voix était claire.
1: Donc vous enregistriez,
0: j'enregistrais
1: après...
0: tous les albums, toutes les chansons d'un album et ton 14 titres avec des petits chanteurs d'ex et ma hantise c'est quand il faisait ce matin un lapin. Je dis, oh là là, comment on va faire?
1: Et vous avez réussi à gommer l'accent?
0: Ils ont, je disais, ce matin un lapin. Alors ils essayaient de faire à la parisienne. Comme ils disaient, vous avez des accents qui sont pas chantants. Je dis, oh ben je sais, on n'a pas des accents faciles. Mais vous, j'adore, mais on peut pas le faire, c'est pas possible. Alors, bon, on a fait tous mes albums là-bas, les 17 albums, avec eux, avec Jean-Daniel Mercier qui était l'arrangeur. Et puis un jour, Jean-Jacques m'a dit, j'en ai marre de l'hôtel, j'en ai assez, il faut que je trouve une maison. Alors il est parti comme un fou et à côté de Hoopes, qui est une ville à côté des gorges du Verdon, il a trouvé une vieille ferme qui appartenait à un auteur qui écrivait des livres et qui a dit « Oh mon Dieu, monsieur Jean-Jacques Debout, mais qu'est-ce que j'aimerais vous vendre ma maison ?» On l'avait même pas encore demandé si elle était à vendre. Elle était à vendre presque rien. On l'avait acheté 20 briques à l'époque. Il y avait 15 hectares de pommiers. Moi j'avais dit à Jean-Jacques, il faut enlever les pommiers et puis il faut mettre des oliviers à la place, ça sera pour nos vieux jours. Ben voilà, on a fait ça pour quelqu'un d'autre qui l'a racheté à notre place et qui est une très belle olivrée maintenant, grâce à nous. Voilà.
1: Chantal Goya, vous restez avec nous dans un tout petit instant, on va ouvrir votre valise. Vous voyagez léger ou pas?
0: Oui.
1: Oui?
0: Je sais pas. Oui, ça dépend. En général, ça va pas, j'achète une valise sur place.
1: À tout de suite sur RTL. Voilà.
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1: De retour dans ma valise tous les jours de l'été, on plonge ensemble dans la valise d'un artiste, d'une personnalité, à la découverte de ces petites choses, ces petites manies qui disent souvent beaucoup de nous. Et aujourd'hui, c'est Chantal Goya qui nous ouvre la sienne. Avant d'ouvrir votre valise, Chantal, on vous a demandé, comme à tous les invités, trois chansons, trois titres que vous emmèneriez avec vous en vacances. Vous avez d'abord choisi ça.
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0: Frida Kahlo, Jean-Jacques Debout.
1: Oui. Pourquoi ?
0: C'est l'amour de votre vie.
1: Oui, et on s'est mariés il y a 60 ans. Il faut quand même savoir que c'est assez
0: quoi votre secret ?
1: Ben moi, quand je lui fiche la paix, il me fiche la paix. Vous voyez, c'est très simple. En ce moment, il est en train d'écrire un film qui se passe dans un château avec Gargantua, etc. Mais il me dit, moi, je peux pas travailler parce que toi, tu bouges tellement que tu me distrais. Et il faut que je sois concentrée et je vais aller travailler près de mon arrangeur. Donc elle est partie pour au moins un mois, deux mois, je sais pas, c'est pas grave. Moi je vais au téléphone tous les jours. Ou alors je fais un détour qui me fait 200 km de plus, mais c'est comme si j'allais... c'était rien pour dans ma tête, mais si, c'est quand même 200 bornes. Mais Frida Kahlo, pourquoi j'ai choisi ? Parce que j'ai une petite sœur qui habite Saint-Tropez depuis toujours. Et elle me dit, si tu voyais le marché de Saint-Tropez, il y a du Frida Kahlo partout. Il y a des vêtements, il y a des souvenirs, il y a des sacs. Et ils mettent partout la chanson de Jean-Jacques. Alors je lui dis, bah, qu'est-ce que ça va lui faire plaisir ? Alors évidemment, elle est très heureuse de m'envoyer la bande, voilà, la chanson à travers mon téléphone que j'ai montré à Jean-Jacques. Elle me dit, ah, enfin, une ville qui connaît Frida Kahlo.
0: Deuxième choix. Bon, ça c'est Michael Jackson. Vous écoutez Michael Jackson, Chantal Goya?
1: Ben moi, je l'aime beaucoup, Michael Jackson. Et je pense que c'est un artiste très rare qui restera toujours dans nos cœurs et sera toujours près de nous parce que c'est quelqu'un de, ben voilà, qui ne ressemble à personne. C'est un génie. Et quand il était tout petit, Jean-Jacques le connaissait puisqu'il avait vu à l'Olympia, il avait été le voir avec ses frères. Quand je l'ai vu, ce garçon, j'ai dit, mais c'est incroyable la façon dont il bouge, dont il chante et l'énergie, voilà. Il est unique au monde. Il a fait un très beau film, il y a un très beau film sur lui en ce moment.
0: Oui, qui est magnifique, et qui a un grand succès au cinéma. Troisième titre.

0: Il tape sur des bambous.
1: Bah, Philippe Favy, c'est un cousin.
0: Mais oui, j'ai découvert ça.
1: Voilà.
0: Mais d'où vous êtes cousin?
1: Bah, parce que maman est née en Martinique, ma grand-mère, ses sœurs, et on est tous parents.
0: Et vous l'avez toujours su ou vous l'avez
1: découvert? Bah oui, non, j'ai toujours su. Je sais qu'un jour j'étais à la Martinique voir ma grand-mère qui était extrêmement prise parce qu'elle faisait des bridges qu'elle gagnait en plus de ça. Et elle me dit, ma chérie, je te verrai plus tard. Mais je dis, mais mamie, je passe exactement trois heures parce que je m'en vais à l'île Moustique. Ah, tu vas à l'île Moustique au bel hôtel de la famille de notre cousin Philippe Laville. Et ben, voyez, il avait. Mais c'est une famille qui est très très sympa et en même temps ils sont très nombreux. Hein. Il y a des cousins, des cousines. Là, il a chanté au Café de la Danse et j'ai trouvé qu'il était formidable. Et je vraiment, il faut qu'il continue, il fasse des belles tournées avec ses belles chansons.
0: Allez, on l'écoute parce que ça sent l'été quand même.
1: Voilà.

0: sur des bambous de Philippe Laville, c'est votre l'un de vos trois choix, Chantal Goya. Venons-en à votre valise. Moi, je l'imagine comme une énorme malle pleine de trésors. Je me trompe?
1: Pas du tout. Ça y est, parti dans des rêves.
0: Ah bah oui, mais bon.
1: Non, moi je suis très maniaque. J'aime pas que mes affaires soient chiffonnées. Voilà, je fais la valise. Après, en pleine nuit, il y en a trop. Alors, je me relève à 5 heures du matin, j'ouvre la valise sur mon lit et je défais tout. Et je reprends une autre valise à côté. Et là, je remets bien les chemisiers, je mets tout bien rangé d'un côté. Puis après, je dis, ah merde, j'ai oublié une robe. Alors, je me relève la nuit. Je refais une troisième valise.
0: Mais c'est l'enfer.
1: Ah, c'est l'enfer.
0: Et après, vous avez une petite astuce pour pas que ce soit trop foissé?
1: Eh ben, je les plie très très bien. Là, j'ai fait la mienne tout à l'heure. J'ai changé trois fois encore cette nuit. Donc, j'ai plié tout très bien. Puis quand j'arrive à l'hôtel, je demande à faire à repasser. Et puis, je repasse tout. J'adore repasser, ça va. C'est très important pour moi. Je peux pas être Marie Chiffon.
0: Est-ce qu'il y a un objet qui ne vous quitte jamais, que vous emmenez partout avec vous?
1: Ma brosse à cheveux.
0: Oui. Ah bon.
1: Mon peigne. Ça danse. Ah, attention, moi j'ai un peigne très spécial.
0: Qu'est-ce qu'il a votre peigne? Alors attendez, sortez-le de votre sac, non?
1: Alors là, j'ai un peigne qui est fait en corne de buffle. Pourquoi? Ouais. Parce que dans la corne de buffle, il y a de la kératine. Et vos cheveux sont faits en kératine. Donc, vous n'avez plus les cheveux électriques. Ça fait comme quand on disait, les petits, ils disaient de mes cheveux, on dirait de la danette.
0: Ils disaient ça, c'est
1: oui, on dirait de la danette.
0: Bon, donc votre peigne, sinon vous n'avez pas de gris-gris, de choses comme ça.
1: Non, j'ai pas du tout. Voilà mon peigne.
0: Ah, voilà, vous le sortez de votre sac.
1: Et celui-là, j'en ai acheté une trentaine à Saigon. Ça coûte une fortune ici et là-bas, ça coûte rien du tout.
0: Bon, est-ce qu'il y a quelque chose que vous oubliez tout le temps, puisque vous refaites votre valise 3-4 fois?
1: Ma brosse à dents et mon dentifrice.
0: Ah oui, tout le temps.
1: Alors, j'achète partout.
0: Mmh. Et est-ce qu'il y a un objet dans votre valise qui ferait sourire nos auditeurs?
1: J'amène le courrier.
0: Mais le courrier de...
1: Le courrier de fans, le courrier du matin.
0: Ah, oui.
1: La facture d'Orange, le machin de l'EDF et tout ça. J'ai le temps de tout regarder tranquillement.
0: Et les fans, vous répondez à tous leurs courriers?
1: Des fois, je réponds, j'envoie des photos. Mais surtout, on répond aussi maintenant à travers les réseaux, quoi.
0: J'imagine que vous recevez à chaque fois, à chacun de vos déplacements, des dessins, des messages d'enfants. Tout ça, vous les gardez ou pas?
1: Oui, on garde tout parce qu'on va faire une exposition et j'aimerais bien remettre un mur entier de messages et de dessins des enfants parce que c'est les plus beaux dessins qui existent. C'est aussi beau que des dessins de Picasso, non mais ils ont d'imagination, les gosses, c'est formidable. Un jour, je voulais faire une affiche de moi faite par un dessin d'enfant. C'est génial.
0: Vous aimez dessiner, vous?
1: Oui, moi je dessine. Ouais. J'ai dessiné toutes mes robes pour la scène.
0: Ah, c'est vous qui les avez dessinées?
1: Oui, je les avais beaucoup dessinées. Après, quelqu'un qui est de l'opéra, Philippe Bineau, les remettait bien en modèle, mais j'ai dessiné, je savais ce que je voulais. Oui.
0: Alors, venons-en à une journée de vacances avec vous. À quoi ça ressemble, Chantal Goya? Allez, je vous ai préparé quelques petites questions rapides pour mieux vous découvrir. Vous êtes lève-tôt ou grasse mat?
1: Lève-tôt.
0: Lève-tôt, très tôt?
1: 8 heures.
0: Oui, bon, raisonnablement tôt.
1: Oui.
0: Plutôt lecture ou balade?
1: Ah non, je fais pas de lecture, moi je lis pas, ça me prend la tête. Ça me brouille mon cerveau.
0: Rien, jamais?
1: Non. C'est bizarre, hein?
0: Ben oui, c'est bizarre.
1: J'ai un mari qui passe son temps dans les livres et moi, j'y arrive pas. Non, ben c'est comme ça.
0: Sieste ou activité?
1: Ah non, pas de sieste. Pas de sieste. Je peux pas dire que je suis malade. Ah non, mais la sieste, c'est une punition, hein,
0: c'est vrai?
1: Ah ben oui, allongée, vous vous rendez compte, je vais m'allonger. Je resterai allongée assez longtemps plus tard, hein, merci.
0: Non. Bon, du sport ou jamais?
1: Jamais, sport. Ben non, parce que j'allais faire du sport, moi. Vous verriez hier, j'ai traîné la moitié d'un arbre toute seule.
0: Et vous aimez, tiens, justement, jardiner, vous occupez du jardin?
1: Oui, j'ai coupé toutes les roses fanées hier. J'ai arrosé les plantes avant de partir, surtout les hortensias dans les pots, parce que ça me donne beaucoup d'eau.
0: Mais ça vous apaise, ça?
1: Ah, moi, la terre m'apaise et me donne beaucoup de force. La terre, c'est mon élément. Mmh. Alors, vous voyez, c'est bizarre. J'ai la tête dans les étoiles et les pieds dans la terre.
0: C'est joli.
1: Et alors, les mains, hein, je vous dis pas parce que je mets pas de gants. Alors, j'ai des mains, j'ai tous les ongles abîmés, je me fais faire les ongles bien, puis alors, je dis, oh, c'est pas possible. Bon, alors, je prends le jet d'eau, puis je fais un grand coup de jet d'eau dans les ongles, tac, nickel.
0: Lève-tôt, vous me disiez, le soir vous êtes plutôt couche-tard, vous aimez les dîners qui traînent, qui s'éternisent?
1: Bah moi j'aime quand il fait beau, j'aime bien les dîners dehors. Moi j'adore faire des jolies tables, je mets des bougies partout. Alors des fois je fais des grands dîners, puis il y a personne qui vient.
0: Ah bon?
1: ils sont passés où? Bah ils ont été autre part dîner. Je dis, mais qu'est-ce qu'ils sont cons? C'est agréable.
0: Et vous cuisinez, Chantal Goya?
1: Oui, je cuisine. Oui. Je fais plein de salades en ce moment. Oui. J'invente des salades.
0: Oui.
1: J'ai préparé pamplemousse avocat, feta, des belles tomates rouges foncées que j'achète. Je me suis fait engueuler par une dame parce que je touchais les avocats. Elle m'a dit, mais vous rendez compte ce que vous faites? J'ai dit, bah dis donc, vous n'avez pas de soin à me donner, vous, ça va pas, non, moi je fais ce que je veux. Oh, bah écoutez, hein, franchement.
0: C'est pas commode de faire ses courses à côté de vous.
1: Mais non, mais m'engueulez, moi je suis gentille quand même, je ne vais pas abîmer un avocat, je touchais normalement. Tu aurais dit à une dame, comment on fait pour les avocats? Elle m'a dit, bah je fais comme vous, madame. Enfin, Chantal, parce qu'elle m'appelle Chantal, ils m'appellent tous Chantal.
0: Et tout le monde vous appelle Chantal.
1: Il y avait une ronchon là qui était mal lunée, elle aurait m'engueulé, mais tant pis.
0: Vous auriez dû lui chanter une petite chanson, ça l'aurait peut-être.
1: Oui, elle m'a pas reconnue.
0: Ah,
1: je pense qu'elle aurait eu une apoplexie.
0: Bon, Chantal Goya, vous restez avec nous dans un tout petit instant. Vous allez jouer les guides touristiques, nous donner ou deux bons plans. On va peut-être partir du côté de Saïgon, non?
1: Bah oui, ça serait une bonne idée.
0: Allez, à tout de suite, ouais.
1: Ouais.
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0: De retour dans ma valise sur RTL, et aujourd'hui c'est Chantal Goya qui nous ouvre la scène, qui se dévoile à travers un objet, une habitude, une petite manie ou une passion. Chantal Goya, si je vous dis on part tout de suite, vous nous emmenez où là?
1: Ben, on va prendre l'avion pour Ho Chi Minh Ville, tant qu'à faire, parce que c'est très rare d'aller là-bas, il faut trouver une bonne saison. Alors en ce moment c'est pas bien. Parce
0: c'est quoi la bonne période?
1: Ça doit être décembre, janvier, février, mars.
0: Quelle est la meilleure façon de découvrir cette ville?
1: Ben, une partie de Saïgon a été faite par les Français, la Poste elle a été faite par Eiffel quand même, la cathédrale. La cathédrale de Saïgon a été faite aussi par les Français. Il faut aussi aller dans les plantations de caoutchouc où j'étais. J'ai eu la chance d'aller voir toutes les plantations quand j'étais petite. Alors, je croyais que les plantations, les caoutchoucs, ça venait comme des sapins. Pas du tout. Ce sont des arbres avec des petites feuilles très fines. Et puis, ça s'appelle saigner un arbre avec une espèce d'appareil, de couteau spécial. Ouais. Tout le caoutchouc tombe. Alors, c'est magique de voir ça. C'est la grande richesse de tout le Vietnam. Mais moi, j'étais à Saigon, donc c'est le delta du Mékong. Mmh. Donc, on n'a jamais trop chaud, parce qu'il y a du vent. Mais il faut aussi aller à Hanoï, parce que ça, le prochain voyage, j'irai à Hanoï, la baie d'Along, tout ça, c'est très, très beau. Ils ont fait des hôtels, on se réveille, on est carrément devant la baie d'Along. Et puis, non, mais il y a des endroits magiques. C'est loin, hein, mais c'est très...
0: loin.
1: Oui, mais bon, moi, je suis partie.
0: Une fois.
1: Tout l'avion était fait qu'avec des Français. Arrivé là-bas, j'ai vu que des Français. Mais qu'est-ce que vous faites là? J'ai dit, bah, et vous? J'arrive d'Aix-en-Provence, bah, moi, de Paris, mais c'est dingue.
0: Bon, et plus près de chez nous, est-ce qu'il y a un endroit où vous aimez vous ressourcer?
1: Alors moi je suis dans une région où personne ne vient, c'est quand même bizarre. La semaine dernière j'ai croisé un lapin, un tracteur et quatre vaches.
0: Pas de chasseur?
1: Et les vaches, non, il n'y avait pas de chasseur. Et les vaches, elles ont voulu me charger ma voiture.
0: Bon, mais rappelez-nous, vous êtes où, Chantal Goya?
1: Entre Châteauroux et Loche. Et là il y a la Brenne. Mmh. Et la Brenne, c'est magique, c'est le pays des mille lacs. Et du reste, Jean-Jacques écrit son film par rapport à ce lieu. Il y a le château du boucher avec un lac énorme. Et là, il y a 1000 lacs où arrivent tous les oiseaux les plus rares du monde. Il y a les cigognes, il y a les grues cendrées qui arrivent de Russie. Il y a des toutes petites tortues aussi qui s'appellent des cistules. Mais j'ai jamais vu un endroit pareil. C'est magique parce que là, il n'y a pas de machin là qui tourne comme ça, comme les...
0: Mais quoi qui tourne? Ah, les éoliennes!
1: Ah, j'ai horreur de ça.
0: Ah, vous avez horreur de ça?
1: Ah, non, non, j'en veux pas. Maintenant, ça abîme tous les oiseaux. Ils vont mourir avec ça. Non, non, je veux pas. D'abord, il n'y en a pas là-bas. C'est pas possible, parce que je vais vous dire, il y a un endroit qui est à côté, et c'est là quand même, alors ça, faut le savoir, c'est une zone blanche, on peut pas téléphoner, parce que à cause des lacs, de tous les lacs, il y a un endroit où ce sont là que sont tous les sous-marins nucléaires qui se retrouvent à travers la connexion la plus importante au monde.
0: Et vous, de ne pas pouvoir téléphoner, c'est quelque chose...
1: Ah non, je m'en fous, moi, non, ça me dérange pas. C'est un endroit qui est magique, là-bas.
0: Venons-en à cette tournée, 31 janvier, donc au Palais des Congrès à Paris, mais avant cela, vous serez à Beauvais le 3 octobre, à Douai le 4 octobre, Bordeaux, Toulouse, Rennes, Rouen, Toulon, bon, vous allez partout en France pour fêter vos 50 ans de carrière, oui. Ça s'appelle 50 ans d'amour, cette tournée. Il n'y a aucune lassitude, jamais?
1: Ah non, mais vous
0: jamais, jamais.
1: Regardez, cette tournée, elle va être complètement incroyable parce que il y aura l'arbre de 1984, Monsieur le Chêne. Il y aura 10 enfants sur scène, il y aura 12 danseurs. Ça sera mon plus gros spectacle que j'ai jamais fait et que je ne referai plus après. Et moi, j'incite les gens, tout le public qui m'a connu petit, tous les petits d'hier, comme je les appelle. Ce sont les parents d'aujourd'hui, ils viennent avec les enfants et les enfants montent sur scène habillés en lapin, en panda, en bécassine, en chaboté. Je leur dis, le petit est arrivé en lapin, je dis, qu'est-ce que t'es mignon, t'as quel âge? 3 ans, mais qui t'a fait ton costume? C'est mamie. Mais tu habites où? Ben dans la forêt, comme les lapins. Ah bon, d'accord. Non, mais c'est génial, vous vous rendez compte?
0: Mais vous continuez de vous émerveiller.
1: Mais oui, parce que moi, rien ne m'émerveille, et puis j'ai jamais été blasée de ma vie. Et de toute manière, je sais pas être blasée, parce que je viens de ma petite enfance, ça a été dur, c'est peut-être pour ça qu'aujourd'hui, j'aime faire rêver les enfants. Parce que m'a écrit Jean-Jacques Debout, si je l'avais pas rencontré, vous n'auriez jamais connu Marie-Rose. Parce que Jean-Jacques, c'est un enfant... Voilà, qu'il faut protéger parce que c'est très pur ce qu'il fait. C'est pas cassé par les internets, par les réseaux. Non, non, il reste dans sa créativité. Et c'est pour ça que j'aime bien le laisser tranquille. Parce que c'est comme un cuisinier qui fait un chef qui fait une cuisine incroyable. Vous allez pas regarder tout ce qu'il fait parce que ça va le gêner. Ben c'est pareil, Jean-Jacques, mon mari, c'est pareil.
0: Il y a une chanson que vous ne voulez plus chanter ou pas du tout?
1: Non, il y a une chanson que j'aimerais bien chanter, c'est Indochine, la terre où je suis née. Personne la connaît.
0: Ben non, moi je la connais pas.
1: Eh ben, elle est très belle. Indochine, la terre où je suis née, Saigon de mes tendres années, le Mékong coule encore dans ma tête et mon corps, Indochine, à toi je pense encore. C'est très joli. C'est Jean-Jacques qui m'avait écrit et c'est ma vie. C'est mon histoire.
0: Est-ce que vous diriez que les chansons, alors on parlait du lapin, Bécassine, qu'on entendait tout à l'heure, ces chansons-là, vous les chantez comme vous les chantiez il y a 30 ou 40 ans?
1: Avec la même façon de les chanter, surtout les mêmes gestes, et puis ça me revient instantanément, et le même plaisir, le même joie de vivre. Vous vous rendez compte, ils chantent tous avec moi.
0: Ah bah oui, puis on les connaît tous,
1: les gestes. Les connaît toutes, c'est quand même fou ça. Moi qui voulais faire plaisir juste une fois à la télévision, et je me souviens que je suis venue à RTL.
0: Au départ c'était ça, vous disiez, je veux juste faire plaisir une fois.
1: Ah bah parce que Mariti Carpentier m'a appelé, m'a dit j'ai un gros souci, Jean-Jacques vient de m'écrire un numéro 1 pour Carlos, et malheureusement Brigitte Bardot est malade, est-ce que tu peux la remplacer? J'ai dit mais Mariti, j'ai pas de chanson, je chante plus, j'avais arrêté le cinéma pour m'occuper de mes enfants, et je me souviens j'avais refusé le film Hitchcock, Leto, et j'avais dit mon pauvre Alfred, c'est bien, j'appelais Alfred directement. Prenez Claude Jade, elle est beaucoup mieux que moi. Et puis finalement, Mariti m'appelle, je dis si tu veux, je peux te rendre service. Et puis Jean-Jacques me dit j'ai une idée, ta maman est en Martinique, ta grand-mère aussi. Je vais t'écrire une chanson d'une maîtresse d'école qui quitte les îles. Et c'était Adieu les jolis foulards. Et ben je vais vous dire quelque chose. La première radio à qui je l'ai amenée moi-même, parce qu'on amenait nos disques nous-mêmes, je l'avais amenée à Monique Lemarcy ici à RTL. Et je me souviens que Monique, elle était géniale. Elle écoutait les chansons en faisant le ménage dans son bureau. Alors je me disais, mais pourquoi elle fait le ménage? Elle me dit, tu vois, Chantal, je fais comme tout le monde à la maison. J'ai mon chiffon et j'ai une détoie. Comme si j'étais chez moi. Et si je retiens la chanson, malgré tout ce travail que j'ai à faire à ranger mes dossiers, c'est que la chanson, eh ben voilà, elle va marcher.
0: Et c'est comme ça que.
1: Et comme ça.
0: Qu'elle a,
1: que et j'ai débuté avec j'ai débuté avec la bulle RTL, la grosse bulle RTL. Et comme je savais pas quoi faire de mes mains, Monique m'a donné son foulard. Et j'ai fait adieu les jolis foulards, adieu tous les mâles.
0: Donc votre histoire, elle est aussi liée à RTL.
1: Ah, je suis très liée à RTL. C'était la radio qui m'a toujours soutenue.
0: Bon. Vous voyez,
1: il faut vous me soutenir.
0: Mais on vous soutient et on est là et on continue encore. Vous voyez continuer comme ça des années encore?
1: Ben jusque tout d'un coup, ça fait pouf, puis elle est plus là, ben elle est passée où? Ben moi non plus, je sais même pas où je suis passée. Terminé.
0: En tout cas, ça fait plaisir de vous entendre avec toujours cet enthousiasme. Oui. Franchement, c'est une sacrée leçon. Bon, quand je vois tous ceux qui râlent, qui...
1: Non, mais bien sûr que tout le monde râle et que c'est vrai que c'est compliqué la vie, parce que moi, je regarde les infos, je regarde tout ce qui se passe. Mais je pense que si on s'intéresse beaucoup aux enfants, aux jeunes, à leur expliquer, ben, ils vont changer d'attitude parce qu'ils ont besoin qu'on leur parle. Je pense qu'on a besoin de se communiquer beaucoup, puisqu'aujourd'hui, on se communique plus qu'à travers les réseaux. Ça me rend triste. C'est important de se parler. Moi, je parle à mon voisin quand je suis dans un café. Parce qu'il veut me parler, je ressens. Mais je dis, bon, allez, je sens que vous avez une photo avec moi. Il dit, oh là là, ça fait un quart d'heure que j'attends. J'attends ce bonheur.
0: Bon, Chantal Goya, on vous retrouvera un peu partout en France. Je redonne quelques autres dates. Nantes, le 22 novembre prochain. Clermont, le 29 novembre. Il y aura aussi Nancy, le 13 décembre. Tours, le 10 janvier. Et puis le 31 janvier, le Palais des Congrès. Voilà. Bien sûr, c'est chez vous, le Palais des Congrès.
1: Oui, depuis 1980. Voilà.
0: Merci beaucoup, Chantal.
1: Merci à vous. Merci.
0: Et très bel été.
1: Merci à vous et belles vacances et bel été.
0: Demain, bien sûr, dans ma valise revient, on sera ensemble dès 9h30 avec un romancier, le romancier le plus lu en France. C'est Guillaume Musso qui sera notre invité. Mais tout de suite, vous avez rendez-vous avec Laurence Boccolini. Bonjour, Laurence.
8: Bonjour, Amandine. Et surtout, à demain.
0: 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L'actualité, c'est avec vous, Nathalie Michet. Bonjour Nathalie.
11: Bonjour Amandine, bonjour à tous. Le feu continue d'avancer dans la Drôme, dans les montagnes au-dessus de Die. Depuis hier soir, les flammes ont parcouru 200 hectares de plus, soit 3000 au total, et près de 500 pompiers sont toujours mobilisés sur le terrain. Dans les Pyrénées-Orientales, un léger mieux, les flammes ne progressent plus, même si le brasier qui a déjà parcouru 5000 hectares n'est pas encore fixé. 145 millions d'euros d'aide d'urgence pour les agriculteurs sur les engrais, un dispositif présenté ce matin par le gouvernement qui entend sur le long terme réduire la dépendance et augmenter la production d'engrais décarbonés en France. L'État apportera 620 millions d'euros à un programme industriel qui est doté au total de 2 milliards d'euros sur 10 ans. Sur le Tour de France, les grimpeurs à l'honneur, 6e étape aujourd'hui, étape de montagne dans les Pyrénées.
12: L'étape du jour.
11: Avec Laurent Jalabert aux côtés de Cédric Chasseur.
13: Bonjour Laurent.
14: Bonjour.
13: L'étape du jour, la 6e de ce Tour de France, nous emmène de Pau à Gavarnie-Gèdre. 186,2 km, une étape pour les leaders.
14: Une étape pour les grimpeurs, parce que les cols, ils sont de taille, avec notamment le col d'Aspin et l'enchaînement avec le Tourmalet derrière. Il faudra pourtant attendre 47 km. Avant d'arriver jusqu'à la ligne d'arrivée, il y a une longue descente du Tourmalet et une longue montée ensuite, mais pas très difficile, jusqu'à Gavarnie-Gèdre. Donc, une arrivée au sommet, oui, mais sur une pente plutôt souple. Pas sûr qu'il y ait de grands écarts. Pas sûr que les grands leaders du classement général fassent le choix d'attaquer dans les pentes sévères du Tourmalet. C'est trop loin de l'arrivée. Donc, je dirais une étape pour les grimpeurs, parce qu'on pourrait bien avoir des garçons loin au classement général, mais très bons grimpeurs, qui saisissent l'opportunité, sur l'Aspin ou le Tourmalet, de partir à l'avant et voir une échappée. Pourquoi pas se disputer la victoire aujourd'hui.
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14: Bien sûr, à tout à l'heure.
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11: La météo cet après-midi, un ciel ensoleillé sur l'ensemble du pays. Autour du golfe du Lion, la tramontane perd en puissance. En revanche, dans la vallée du Rhône, le Mistral souffle encore fort jusqu'à 50 km/h. Et les températures restent caniculaires. 42 degrés à Céret, 40 à Libourne. On prévoit 38 à Avignon et à Vannes. Jusqu'à 35 degrés à Sartène et à Rambouillet. 31 pour Mulhouse. Et le plus frais, eh bien, ce sera pour Dunkerque. 26 degrés. Ah. Et ils ont de la chance à Dunkerque. Il est 10h03, la bonne touche, c'est avec vous Laurence Boccolini.
8: Merci Nathalie, on vous retrouve à 11h bien sûr.
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8: Vous êtes ravissante aujourd'hui, Valentin est ravi. Vous êtes un peu dans un camaillot de verre.
19: C'est vrai, on ne s'est pas appelé pour préparer notre tenue.
8: Ah, vous ne vous appelez pas le soir?
19: Non, on ne s'appelle plus après RTL, on se quitte. On veut plus s'entendre.
8: On se quitte totalement. Pierre, ouais, vous êtes portier en boîte de nuit. Donc c'est vous qui dites, tu rentres, tu rentres pas. Tu rentres pas. Non, tu rentres pas. Ce sont des méduses, c'est pas des tortues.
20: Je ne savais pas.
8: Vous avez pas de méduses, vous? Il faut en avoir.
20: J'ai des claquettes.
8: Oui, ben bon, il faut aussi des méduses. Les claquettes, s'il y a une vague, la claquette, elle part. Hop, claquette, elle est partie, au large. Tu m'as fait peur, Rachel. J'étais en train de parler, et d'un coup, je me tourne et Rachel est à un centimètre de ma tête.
19: Je voulais vous faire un bisou.
8: J'ai eu peur. Écoute, tu voulais me frapper.
19: Jamais.
8: C'est
21: d'exciter.
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8: Mais il s'en passe des choses dans l'émission, Rachel, Valentin, Sébastien, qu'est-ce qu'on fabrique dans l'émission pour avoir des résumés comme ça le lendemain? Je me dis, mais s'il s'est passé quoi?
19: C'est sympa.
8: C'est sympa, oui, oui, ça donne une vision de ce qu'on a fait la veille. J'espère que vous allez tous bien, j'espère que la journée démarre, là ça le démarre chaudement, ça, à part à Dunkerque, on va tous se rappliquer à Dunkerque, bien sûr, salut Dunkerque. Et que voilà, au bureau, pas trop chaud, chez vous, que dire, hein, on est tous dans le même... Moi je suis sous les toits, donc c'est bien, c'est très sympa, mais bon, fallait pas habiter sous les toits. C'est tout. 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C'est en direct. C'est sur RTL. C'est jusqu'à midi. Et il y a des candidats.
22: Bonjour, c'est Régis, j'ai 58 ans, chauffeur poids lourd, et j'aimerais amener mes deux filles au parc Astérix. Bonne chance à tous les candidats qui m'affronteront.
8: C'est d'un côté Régis, et son challenger, enfin c'est mon maman, on ne sait pas qui est leader, donc on va dire le challenger. Alors.
23: Bonjour, je suis Fabrice, je vous appelle de Fresnes-sur-Escaut, commune à côté de Valenciennes. Je suis très heureux ce matin de jouer avec Laurence pour pouvoir emmener ma femme et mes filles au parc Astérix.
8: Voilà, comme ça c'est dit. Bonjour Régis, comment allez-vous?
24: Ça va très bien.
8: Ah bah dites donc, on vous entend vous téléphoner avec la tête dans une boîte de gâteaux ou c'est...
24: Non, je suis assis dans ma chambre.
8: Oh. C'est bon, c'est pour les détails, c'est bon. Vous êtes assis dans votre chambre. Ça va, oui. Il fait frais, il fait chaud.
24: Il fait chaud, très très chaud. Je suis en vacances, là, il fait énormément chaud.
8: Voilà, bah oui. Vous êtes où en vacances?
24: À l'île d'Oléron.
8: Ah, il fait chaud à l'île d'Oléron, oui. Bah oui. On se dirait, tu vois, il y a de l'air un peu. Mm. Ah bah tu parles, il n'y a pas d'air.
24: Non, il n'y a pas d'air.
8: Il n'y a pas d'air. Qu'est-ce que vous faites dans la vie?
24: Je suis chauffeur poids lourd.
8: Gros, gros, gros camion.
24: Moi, 24 tonnes.
25: C'est pas mal.
8: J'ai pas entendu parce que Sébastien a trouvé la bonne idée de parler en même temps que... ouais, répétez-moi.
19: 24 ce... tonnes.
8: Ah 24 oui, tonnes. Je me rends pas compte. Par rapport à moi, c'est plus gros. Mais moi, j'ai qu'un truc pour comparer, j'en sais rien. 24 tonnes, c'est quoi? C'est gros comment? Dis-moi, Valentin.
24: Oh, c'est un porteur, en fait.
8: C'est un porteur.
24: Porteur.
8: C'est voilà. Pas un truc avec une remorque où vous mettez 3 jours pour faire pour tourner la rue.
24: Voilà. Non, c'est pas ça.
8: C'est bien quand même. Bon.
24: Oui, c'est bien.
8: Alors, deux filles.
24: Deux filles, oui.
8: D'accord.
24: Et 3 petits-enfants.
8: Oh, bah alors là, pour le parc Astérix, c'est formidable.
24: Ah oui, c'est très bien.
8: C'est très très bien. Et on fait un gros bisou, enfin moi surtout, et on dit bonjour, et on leur dit bon courage, parce que c'est pas simple non plus avec la chaleur, à tous nos amis qui sont chauffeurs poids lourds et qui sont sur la route.
24: Oui. Mais c'est pas évident, oui.
8: C'est pas évident, dis donc. Hein. Bon, même s'il y a peut-être un peu de clim, mais quand même. Hein,
24: oui,
8: c'est...
24: mais il faut éviter, parce qu'après, on est malade une fois avec la clim.
8: Ah, c'est vrai? D'accord. Vous mettez pas la clim dans le camion?
24: Non, je préfère ouvrir les deux fenêtres que de mettre la clim.
8: Ah oui, mais là c'est un barbecue. Si vous
24: non, ça fait de l'air.
8: Il faut rouler. Vous avez raison.
24: Voilà.
8: Votre challenger s'appelle Fabrice. Bonjour Fabrice.
26: Bonjour Laurence.
8: Comment allez-vous Fabrice?
26: Ça va très bien, merci.
8: Vous nous appelez d'où?
26: Je vous appelle de Fresnes-sur-Escaut, juste à côté de Valenciennes.
8: Ah, alors il paraît, on nous a dit hein, dans la météo qu'il faisait plus frais chez vous.
26: Ouais, il fait surtout frais, un peu plus frais sur la côte, mais chez nous il fait chaud quand même là.
8: Il fait chaud partout. Donc c'est mensonge. Tout ça c'est mensonge. Qu'est-ce que vous faites dans la vie?
26: Alors je suis préparateur convoyeur de véhicules. Donc je passe beaucoup de temps sur la route comme mon ami Régis.
8: Ah bah voilà.
26: Salut.
8: Voilà, donc bon courage.
26: Salut
8: aussi
26: à toi, Fabrice.
8: Tous ceux qui sont sur la route, c'est vrai que ça. Moi, oui. Une heure et demie dans la voiture, je mets tout l'air dans le visage.
26: Et le lendemain, on a mal à la gorge.
8: Mais on a mal partout. On a de la cellulite, on a les yeux. Moi, j'ai les yeux tout secs parce que je me mets toute la ventilation. C'est pour ça.
26: Et bien, pareil.
8: C'est, faut pas faire ça. L'Oréal m'a dit, mais faut pas faire ça. Mais je dis, mais j'ai chaud. Oui, voilà. Comme m'a dit Régis, ouvrez la fenêtre. Alors, vous avez des enfants?
26: J'ai deux filles.
8: Ok, super. Le parc Astérix, le séjour est formidable. 4 personnes, 2 jours au parc Astérix. Mais par contre, bien sûr, il va falloir battre Régis. Et Régis, il va falloir battre
3: lettres, Fabrice, c'est tout simple. Là, on va commencer par la touche express. On commence par Régis. Touche express 1 ou 2 ou 1 ou 2 ?
26: 2.
3: La 2. C'est parti. Vous avez 30 secondes, hein, je vous le rappelle, ne réfléchissez pas trop. Si vous sentez que la réponse n'est pas là, on passe. Comme ça, on a une chance d'aller sur les autres questions, parce que j'en ai pas mal. Hein. On y va ?
26: Bien, on y va.
3: Allez, complétez cette célèbre citation de René Descartes. Je pense donc...
26: J'oublie.
3: Quel nom porte la saison qui démarre le 21 décembre cette année ?
26: Passe.
3: Quel est le plus grand océan du monde ?
26: Atlantique.
3: Combien font 8 x 7 ?
26: 56.
3: Quelle est la langue officielle de l'Égypte ?
26: L'arabe.
3: Quel est l'organe principal du système respiratoire ?
26: Les poumons.
3: Quelle est la date de la fête nationale française ?
26: 20 juillet.
3: Tu prends Valentin ou pas ?
4: Sur le gong, oui.
3: Sur le gong, oui. Bon, comment on se sent après ça, Régis ?
26: Moyen.
3: Moyen ? Ah, c'est moyen. Marrant, vous avez passé... C'était le stress du début, on va dire que c'est le stress du début.
26: Allez. Oui.
3: Complétez cette célèbre citation de René Descartes. Bon, alors, si c'est « je pense, donc j'oublie », il faut consulter. Parce qu'il faut consulter très vite. Ça m'arrive, hein. Moi, en ce moment, c'est « je pense » et après, j'oublie. C'est une chanson, ça, de Claude François.
26: Oui, «
3: j'y pense » et puis « j'oublie », un truc comme ça. Je crois que c'est ça, oui. « J'y pense ».
26: Oui, c'est ça.
3: Ouais, hein, c'est ça. Non, Descartes, il faisait pas de chanson. Il disait « je pense, donc je suis ». Si je pense, je suis. Voilà, donc on n'a pas de...
26: D'accord.
3: Quel nom porte la saison qui démarre ? Bon alors, le 21 décembre cette année, c'est l'hiver, c'est tout.
26: Eh oui, c'est vrai, non, je pensais à la saison, mais saison d'une série ou quelque chose comme ça.
3: Ah bah oui, mais j'aurais dit la saison de quelque chose, oui, mais il y en a beaucoup de saisons. Quel est le plus grand océan du monde ? Vous m'avez dit l'Atlantique. Non, c'est le Pacifique. Donc déjà là, on n'a pas de points. Combien font 8 x 7 ? Vous êtes bon en calcul, je dis bravo. 56. Quelle est la langue officielle de l'Égypte ? L'arabe. Un point. Quel est l'organe principal du système respiratoire ? Les poumons. Un point. Quelle est la date de la fête nationale française ? Vous m'avez dit sur le gong, 14 juillet, mais on l'a pris. C'est un point. Ce qui nous fait 4 points quand même. C'est pas mal.
26: D'accord. C'est pas mal. C'est pas mal.
3: Bon. On aurait fait mieux, bien sûr.
26: Oui.
3: Surtout l'hiver.
26: Surtout l'hiver, oui. Mais c'est vrai que la saison, ça m'a... Oui.
3: Bon, c'était pas trop dur. Donc, alors, Fabrice, je dirais, il y a 4 points à battre. Vous êtes prêts ?
26: Ok, je suis prêt.
3: Allons-y, c'est parti. Quelle est la capitale du Maroc ?
26: Marrakech.
3: Comment s'appelle l'ami lapin de Bambi ?
26: Pampan.
3: Comment se prénomme l'épouse du président Barack Obama ?
26: Michelle.
3: Comment dit-on une pomme en anglais ?
26: Apple.
3: À combien est égale la moitié de 2 x 2 ?
26: 2.
3: Dans quel sport Frédéric Bousquet il était sacré vice-champion olympique à Pékin en 2008 ?
26: Escrime.
3: Au cours de quel mois l'été se termine-t-il en France ?
26: Septembre.
3: Quel est le numéro de département des Hauts-de-Seine ? C'est trop tard. Là, je peux pas.
26: Non, je ne sais pas.
3: Vous l'aviez
26: pas. Je ne sais pas.
3: Non, mais même en faisant très vite, je pouvais pas. Voilà. Alors, nous avons notre petit Fabrice qui a répondu. Quelle est la capitale du Maroc ? C'est une erreur que beaucoup de gens font. C'est pas Marrakech, c'est là où on va s'acheter des paniers, des trucs.
26: C'est Rabat.
3: On fait la teuf, ouais, c'est Rabat. Hein, Rachel ? Ouais. C'est là où on fait des. On va bronzer, on fait.
5: Ah oui, moi je vais bronzer, je vais pas faire la fête.
3: Faites pas la fête ?
5: Vous y croyez peu.
3: Alors là, franchement, à 10h13, le mensonge qui tue.
5: Jamais.
3: Non, c'est Rabat, oui, bien sûr, c'est Rabat. Comment s'appelle l'ami lapin de Bambi ? Mais oui, c'est Pampan. Comment se prénomme l'épouse du président Barack Obama ? Michelle, très bien. Comment dit-on une pomme en anglais ? Et il nous l'a dit avec l'accent. Apple, ne apple, il n'y a pas de H. Apple. À combien est égale la moitié de 2 x 2 ? 2, oui, un point. Alors, dans quel sport Frédéric Bousquet a-t-il été sacré vice-champion olympique à Pékin en 2008 ? Vous m'avez dit l'escrime. Non, c'est un nageur gigantesque avec des grandes épaules. Il est super gentil.
26: Il était super bon en escrime, je me souviens aussi.
3: Ah, oui. Chez lui, alors. C'est chez lui. Il fait de l'escrime, oui, ça l'a mangé. Oui,
26: c'est vrai, d'accord.
3: Mais là, c'était devant tout le monde. On demandait un truc, voilà. Au cours de quel mois l'été se termine-t-il en France ? Vous m'avez dit septembre, et puis après, je n'ai pas pu finir la question, c'est le département des Hauts-de-Saône. Je le précise, c'est 70, la Hauts-de-Saône.
26: D'accord.
3: Il faudra s'en souvenir. Entre qui, Régis et Fabrice, eh bien, c'est Fabrice, puisqu'il a 5 points. C'est pas mal. C'est bien.
26: Super.
3: Mais vous avez très bien joué, Régis. Donc, un conseil de ma part, un conseil de la part de l'équipe, ne partez pas trop loin, écoutez bien toute l'émission, car la touche finale peut tout rattraper. On rattrape le meilleur challenger, ok?
26: Meilleur challenger, donc oui, bah je vais attendre alors.
3: Ah, faut tout noter, hein.
26: Je vais tout noter.
3: Je vous embrasse, Régis, et bon courage pour la chaleur, pour la route, pour tout.
26: D'accord, merci, et peut-être à tout à l'heure.
3: Peut-être à tout à l'heure. On fait une petite pause, Fabrice, et on se retrouve ensuite.
26: Super, merci.
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3: Et oui, sur RTL et en direct jusqu'à midi, la bonne touche. Vous pouvez nous appeler par téléphone 3210, par SMS touche au 74 900 et c'est Fabrice qui est là, qui est notre leader. Toutes les touches sont libres. 1, 2, 3, 4, 5, 6, 7, 8, 9. À vous de choisir, comme vous voulez, comme vous le sentez.
19: Qu'est-ce qui se passe, Rachel, elle est sous la table.
28: J'ai coincé mon câble de casse.
29: On vous donne toutes les coulisses de l'émission.
3: Mais les gens aiment bien savoir, parce qu'ils pensent que tu sais qu'on est, on est tous bien maquillés, habillés, bien coiffés. Alors que bon, franchement, moi, non. Rachel, oui. Toi, vous aussi. Non. Mais il faut le dire, quand quelque chose se passe, je suis en train de parler et elle est à quatre pattes par terre en train d'essayer de...
28: Salut, c'est bon.
3: Voilà, ça va? Tout est décoincé?
28: C'est bon, j'ai le casque sur les
3: oreilles. Décoincé. Bon. Fabrice.
26: Oui.
3: Vous choisissez la touche qui vous parle, on va dire.
21: La touche qui est qui?
30: Salut tout le monde, c'est Bigard.
31: Bonjour, c'est Johnny.
32: Oui, bonjour.
3: J'aime bien cette touche-là, moi. J'aime bien. En plus, elle est pas très compliquée. En plus, il y a des propositions. Connaissez-vous vraiment les stars derrière leur pseudo? Dans la touche D'accord. qui est qui, c'est à vous de deviner qui se cache derrière ce nom de scène, ce pseudo ou ce célèbre. Ça peut être un surnom, par exemple. Quel célibataire. C'est pas possible. Mais on est que jeudi. Quel célèbre artiste se cache derrière le nom de Claude Moine? Eddie Mitchell, Dick Rivers, Gérard Lenormand.
26: Eddie Mitchell.
3: Quel est le véritable prénom de la créatrice de mode Coco Chanel? Le prénom, hein.
29: Trois propositions, Laurence?
3: Ah oui, pardon. Je voulais que vous le trouviez tout seul, mais c'est pas grave. Suzanne, Gabrielle, Pierrette.
26: Gabrielle.
3: Troisième question. Quel est le vrai prénom du chanteur Garou? Pierre Garand, Grégoire Rouet, Louis Garrel.
26: Pierre.
3: Pierre Garand, d'accord. Quatrième question. Quel acteur et producteur américain est né sous le nom de Thomas Mapother IV? Le quatrième, ça veut dire. Tom Holland, Tom Cruise, Tom Hanks.
26: Tom Hanks.
3: Tom Hanks. Et dernière et cinquième question. Qui se cache derrière le surnom de Ziggy Stardust? David Bowie, Prince ou Elton John?
26: David Bowie.
3: Bien. Comment, un petit point pour, sur vos réponses, d'après vous?
26: Je dirais 3.
3: 3.
26: 3 sur.
3: 3 sur, d'accord. On vérifie si c'est 3 sur. Quel célèbre artiste se cache derrière le nom de Claude Moine, évidemment? C'est Eddie Mitchell.
26: Oui, bah, le Schmoll, évidemment.
0: Les filles qui rentraient pour les jeunes premiers.
3: C'était notre Eddie Mitchell. C'est notre Eddie Mitchell à nous, qui vient de fêter ses 84, je crois, 84 ans. Bon, un point. Quel est le véritable prénom de la créatrice de mode Coco Chanel? Vous m'avez dit Gabrielle, bien sûr, Gabrielle Chanel. Voilà. Coco, c'est un surnom donné par son père. Un point. Quel est le vrai prénom du chanteur Garou? Vous m'avez dit Pierre, donc Pierre Garand. Oui, un point. Pierre Garand.

0: Quel acteur et producteur c'est plus compliqué ça.
1: Oui.
0: Quel acteur et producteur américain est né sous le nom de Thomas Mapother the Fourth? So, aux États-Unis, tu sais, t'as the first, the second, the c'est pour la lignée, quoi. Je vous ai dit Tom Holland, Tom Cruise, Tom Hanks. Vous m'avez dit Tom Hanks. Non. C'est Tom Cruise qui a changé son nom de famille, Mapother, pour simplifier son image à Hollywood. Son nom complet est Thomas Cruise Mapother the Fourth. Voilà. Ouais. C'est mieux Cruise,
1: c'est
0: finalement.
1: C'est mieux Cruise, ouais.
0: C'est, ouais,
1: mieux
0: c'est plus simple. Ouais. Cruise, voilà. Bon. Cinquième question. Qui se cache derrière le surnom de Ziggy Stardust? Vous n'avez pas hésité une seule fois. C'est David Bowie.

C'est pas mal du tout, vous savez quoi, 4 points pour vous Fabrice. C'est un très beau score qui va être compliqué à battre, mais vous pouvez essayer de battre Fabrice par téléphone 3210, vous inscrivez par SMS touche 74 900 pour le séjour au parc Astérix. Fabrice, un peu de musique nous fera du bien, ça adoucira nos mœurs. Surtout quand c'est Janet Jackson avec Oops Now sur RTL. La bonne touche.

0: Hoops Now en 1995, ça doit être un truc comme ça. Oui, c'est ça, 95. Janet Jackson, Hoops Now sur RTL.
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0: La bonne touche, ça se passe drôlement bien ce matin avec notre ami Fabrice qui a marqué 4 points et nous accueillons son challenger qui s'appelle Glenn. Bonjour Glenn.
2: Bonjour. Bonjour Laurence, bonjour à tout le monde.
0: Ça va Glenn ?
2: Ouais, très content de vous avoir au bout du fil.
0: Ah bah moi aussi, j'aime bien ce prénom en plus Glenn. Seriez-vous un peu breton ?
2: Just a little.
0: Just a little. Vous appelez d'où ?
2: Je m'appelle à côté de Brest, dans le Finistère.
0: Ah très bien. Finistère, là où se finit la terre, c'est beau.
3: C'est magnifique.
0: Finistère. Ouais,
2: une bonne nouvelle, il fait très très chaud chez nous aussi.
0: Oui. Pourquoi voulez-vous que ça soit une bonne nouvelle ? C'est parce qu'on vous dit que...
2: Parce que généralement, quand on parle de notre département, voire de notre région...
0: Oui, il pleut. Bah oui,
2: On dit qu'il y a les quatre saisons dans la même journée, oui. Comme disait De Carpevon.
0: Oui, c'est vrai. Mais là, non, il pleut pas, il fait chaud. Voilà, c'est comme ça, on est tous à la même enseigne. Oui. Voilà. Qu'est-ce que vous faites dans la vie ?
2: Je suis peintre.
0: Peintre, vous faites des tableaux ?
2: Bâtiment.
0: En bâtiment, c'est... mais là, vous ne travaillez pas parce qu'il fait chaud, peintre en bâtiment. Mais ça sèche vite, par contre, hein.
2: On travaille, mais on s'est arrêté.
0: Voilà, c'est ce que je dis, tu vois. Mais par contre, tu mets une première couche, c'est bon. C'est sec, hein. Des enfants, si je peux me permettre.
2: Oui, deux.
0: D'accord, ok. Donc, le parc Astérix est fait pour vous. Et vous avez une touche qui n'est pas libre hein, sur le téléphone, c'est la 8. Donc, vous pouvez appuyer sur les autres.
2: Ok, on va faire la suite.
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4: Et c'est parti, à l'instant, pour cette nouvelle étape de la grande boucle.
0: Ah c'est-à-dire que c'est d'actualité. Hein. Le Tour de France 2026 se déroule du 4 au 26 juillet. Avec cette touche, on va se repencher sur des souvenirs de cette course mythique. Vous êtes prêts ? 5 questions. Mais oui, on va essayer. Qu'est-ce que c'est comme bruit ?
2: C'est... Moi, vous dites ?
0: Non, rien, non. Je demandais à Sébastien qui nous mettait l'autoroute derrière. Alors, question 1. Depuis quelle ville espagnole s'était lancé le Tour de France le 4 juillet 2026 ?
2: Il n'y a pas de proposition.
0: Si, vous inquiétez pas. Écoute, une seconde. Barcelone, Madrid, Valence.
2: Barcelone.
0: Bon. Deuxième question. En quelle année le casque est-il devenu obligatoire sur toutes les étapes du Tour de France ? 1989, 2005, 2022.
2: J'aurais dit 2005.
0: Ok. Troisième question. Que symbolise le port du maillot blanc sur le Tour de France ? Il indique le meilleur coureur de moins de 25 ans au classement général. Il indique le meilleur grimpeur dans une étape de montagne. Il indique le meilleur compétiteur dans une étape de contre-la-montre.
2: Le plus jeune.
0: Le moins de 25 ans, d'accord, je note. Quatrième question. Dans l'histoire du Tour, quel est le coureur qui a gagné le plus grand nombre d'étapes ? Est-ce que c'est Bernard Hinault, Marc Cavendish ou Tadej Pogacar ?
2: C'est Marc Cavendish,
0: d'accord. Je sais pas bien prononcer, là, Pogacar.
5: Pogacar.
2: Pogacar.
0: Pardon, alors Pogacar. Dans quel secteur d'activité exerçaient Henri Desgranges et Géo Lefebvre, les créateurs du Tour de France en 1903 ? Est-ce qu'ils étaient dans la politique ? Est-ce qu'ils étaient dans la presse ? Est-ce qu'ils étaient dans l'agroalimentaire ?
2: Je ne sais pas, j'aurais dit journaliste, il me semble.
0: Donc dans la presse ?
2: Ouais.
0: Ok, comment ça s'est passé pour vous, Glenn ?
2: J'ai la certitude d'avoir 3 bonnes réponses, oui. Parce que je suis le Tour. Oui. Mais par contre, après, pour Henri Desgranges, j'ai le port du casque, j'ai un doute.
0: D'accord, bon, on va vérifier ça tout de suite. Quelle ville espagnole s'était lancée le Tour de France le 4 juillet ? Vous m'avez dit Barcelone, évidemment, ça c'est un point. En quelle année le casque est-il devenu... Ah, c'est ça. Le casque est-il devenu obligatoire sur toutes les étapes du Tour de France ? Parce qu'avant, ils n'avaient pas de casque. Donc,
2: t'imagines ? Ouais, il y a eu des morts.
0: Mmh. Ah bah oui, des morts. Mais même avec le casque, il y a des morts. Alors, vous dire, c'est dingue. C'est vrai que je me souviens, quand j'étais jeune, ils n'avaient pas de casque.
3: Eh oui.
2: Ils avaient tous des casquettes, je me souviens d'eux.
0: Oui, des petites casquettes comme ça. Ça protège rien. Alors, vous m'avez dit 2005. Oui, c'est la bonne réponse. 2005. Un point. C'est obligatoire d'avoir un casque. Même pour faire du vélo, faut mettre un casque. Que symbolise le port du maillot blanc sur le Tour de France ? Vous m'avez dit, il indique le meilleur coureur de moins de 25 ans au classement général. Oui, c'est un point. Bravo. Et dans l'histoire du Tour, quel est le coureur qui a gagné le plus grand nombre d'étapes? Vous m'avez dit Mark Cavendish.

0: Statut Fabrice. Fabrice, bravo encore pour votre score. Ne vous éloignez pas trop, car vous savez que si vous écoutez l'émission dans toute sa globalité, si je peux m'exprimer ainsi, il y a une chance de repêchage à la fin, car vous avez été très bon.
1: Eh bien, merci. Et bravo à Glenn.
0: Voilà, oui, il a été fort, hein, mais vous aussi.
1: Merci, merci.
0: Merci Fabrice, à bientôt.
1: À bientôt, merci Laurence. Bonne journée à
0: oui.
1: tout le monde, à vos auditeurs.
0: Glenn, on se pose, on fait statue, comme on dit, on ne bouge pas, ou alors un petit coup d'éventail, on boit un petit peu d'eau, bien sûr, sans modération, et on se retrouve après ça.
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0: Et surtout avec Glenn, notre leader. Et pour vous inscrire, bien sûr, c'est par téléphone 3210, par SMS touche 74 900. Nous sommes en direct sur RTL jusqu'à midi avec toute l'équipe pour vous offrir un magnifique séjour au parc Astérix. Et Glenn, leader, a bien joué. Moi, je dis, vous avez bien joué.
1: Merci Laurence. Je
0: vous donne les touches qui restent de disponibles. La 1, la 2, la 3, la 4, la 5, la 7 et la 9. Bon, il y a pas mal hein, quand même.
1: Allez, partons sur la 4.
0: Ok.
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0: Touche couleur, quiz de 5 questions où les réponses attendues, évidemment, Glenn, ce sont des couleurs. C'est tout simple. On y
1: D'accord,
0: va.
1: D'accord, ok, on va essayer.
0: On essaye. Allez, première question. Quelle est la couleur emblématique de la ville de Toulouse, celle qui lui vaut le surnom de ville? La ville?
1: Violette.
0: Bien sûr. Deuxième question. Quelle est la couleur du logo de la chaîne de télévision Arte?
1: Il me semble qu'elle est Grenat, non?
0: Grenat. Troisième question. De quelle couleur sont les mots dans le titre de la célèbre chanson de Christophe sortie en 1974?
1: Les mots bleus.
0: Ok, donc bleu. Quelle expression familière désigne le fait d'aller se reposer à la campagne? On dit je vais. Il y a une couleur dedans. On va à la campagne.
1: Je vais à. Vert.
0: Oui, mais d'accord, bon, vert. Et cinquième et dernière question, quelle est la couleur du fond de teint très épais qui caractérise, c'est trop dur ça, le maquillage des geishas au Japon?
1: Blanche.
0: Ok, on note. Alors, d'après vous,

0: C'était bien, c'était pas bien.
1: Après, c'est pire. Je sais pas.
0: D'accord, vous savez pas. Bon, on va le savoir tout de suite. Quelle est la couleur en... Quelle est la couleur emblématique de la ville de Toulouse?
1: Ouais.
0: Glen. Celle qui lui vaut le surnom de ville, c'est pas la ville aux violettes. Il y a les violettes.
1: Oh
0: mais non, il y a des violettes de Toulouse. Il y a les violettes, ça c'est bon. La ville, elle est rose. Elle est rose.
1: Ouais, la ville rose.
0: Eh oui. Et oui, mais il y a quelqu'un qui vous souffle à côté, qui vous souffle des âneries. Hein.
1: Ah non, non, il n'y a personne, je suis tout seul là. Oula non, mais j'étais parti.
0: D'accord.
1: Oh, merde.
0: Toulouse est surnommée la ville rose à cause de la couleur de ses briques en terre cuite qui prennent des teintes rosées, voilà, au coucher du soleil. Quelle est la couleur du logo de la chaîne de télévision Arte? J'avoue, j'aurais pas su répondre parce que je m'en rappelais pas. Vous m'avez dit grenat, non,
1: oui.
0: C'est orange. Et elle a un logo orange. Depuis la création, orange. Troisième question, de quelle couleur sont les mots dans le titre de la célèbre chanson de Christophe? Oh, quelle merveille, bien sûr.

0: Oh là là là là là là, quel génie. Les bon, mots. Ah ouais, c'est une de mes chansons préférées. Les mots bleus, c'est l'un des plus grands succès de Christophe, sorti en 1974. Quelle expression familière désigne le fait d'aller se reposer à la campagne?
1: Bon, aller ça... au vert.
0: Oui, se mettre au vert. On dit, tiens, je vais me mettre au vert, je vais aller à la campagne. Voilà.
2: Allez, qui c'est les plus forts, évidemment, c'est les verts. On a un bon public et les meilleurs supporters. On va gagner.
3: Faut pas me chercher, tiens.
2: Allez. Qui c'est les plus forts, évidemment, c'est les verts.
0: Mais Sébastien, tu pensais me c'était un traquenard. Tu rigoles, j'avais le poster de Saint-Étienne. Moi, j'étais amoureuse de Rocheteau. Bah oui, comme tout le monde. Hein. Comme tout le monde, enfin. Les filles.
1: Johnny Rep.
0: On était. Oui, il y avait Batnet dedans aussi. Il y avait des trucs. Enfin, c'était pas mal. Voilà, Rocheteau, et on chantait cette chanson. Et j'avais le t-shirt. T-shirt vert. Et donc, je supportais l'AS Saint-Étienne. Mon père, il comprenait rien du tout. Il disait, attends, il supporte Saint-Étienne. Voilà, merci pour cette merci pour ce retour dans le...
1: Mickey 3D a fait une super chanson là-dessus.
0: Oui, mais vous la, vous la connaissez comme moi, la chanson, c'est bien. Hein. Allez, Gisèle, elle était bien cette chanson. Quelle est la couleur du fond de teint très épais? Vous savez qui caractérise... Bon, je peux pas la dire, celle-là. Elle caractérise le maquillage des geishas au Japon. Oui, c'est blanc, c'est très très blanc. Le maquillage blanc des geishas appelé Shironori nécessite plusieurs couches et crée un contraste saisissant avec leurs lèvres rouges. Alors, d'après vous, vous avez combien de points?
1: 3, je pense.
0: Oui, vous avez 3 points.
1: Ah, Toulouse qui me... Je suis déçu.
0: C'est Toulouse qui vous a mis dedans.
1: Parce que,
0: oui. Il y avait des violettes, mais c'était les violettes de Toulouse.
1: Ouais, j'ai pensé au maillot de foot des Toulousains.
0: Faut arrêter le foot, arrêtez tout. Là, on parle d'autre chose. On pense plus au foot ce matin, Glenn. On y pensera ce soir. Ok, 32-10, là vous pouvez nous appeler par téléphone ou par SMS, touche 74-900. Glenn, ne quittez pas, restez là, tout va bien, musique.

0: Sébastien Tellier et Juliette Armanet dévoilent l'attraction, c'est pas mal hein, qui réinvente en français Thrill of the Night, extrait de l'album Kiss the Beast, publié en janvier 2026.
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0: Oui, c'est la bonne touche, la bonne touche. Pour aller au Parc Astérix sur RTL en direct jusqu'à midi, Glenn s'est bien débrouillé, il a fait 3 points. Nous avons son challenger qui est là, entre mes mains, c'est Marc. Bonjour Marc.
2: Bonjour Laurence.
0: Comment allez-vous ?
2: Très très bien, je suis très heureux de vous avoir au téléphone.
0: Mais moi aussi.
2: Et si maman était encore là, elle aurait été encore plus heureuse. Mais bon, c'est comme ça.
0: Ah bon ?
2: Ah oui, bah, elle vous adorait.
0: Oh, bon, mais c'est... Faut pas me dire des trucs comme ça parce que moi je suis très sensible. Ça me fait plaisir. Voilà, que elle me regardait, elle m'écoutait, elle me trouvait
2: tout
0: sympa.
2: À fait, ouais.
0: Oh,
2: ouais.
0: Ça me fait plaisir. Voilà. Alors, bon. Elle s'appelait comment ?
2: Elle s'appelait Lily.
0: Elle s'appelait Lily.
2: Elle était née à Lille et tout le monde l'appelait Lily. Alors son prénom c'était Edmond.
0: Oui.
2: Mais tout le monde l'appelait Lily parce qu'elle était née à Lille.
0: Bon.
2: C'est une maman adorable.
0: Bah ouais. Bah ouais. Bon, on pense bien à elle.
2: Et,
0: voilà.
2: Et je suis passé. Tout le monde doit prendre sa place avec Nagui. Et je suis passé avec tout le monde prendre sa place avec Jarry, mais j'ai pas pu passer avec vous.
0: Oh mince, dites donc.
2: Manque de chance.
0: Vous êtes passé avec les meilleurs. J'étais au milieu, moi. Je savais pas ce qui m'arrivait. On s'est raté de peu, alors. Hein.
2: Bon. Bon, c'est au téléphone, c'est fantastique.
0: Oui, c'est formidable. Alors, vous nous appelez d'où ?
2: De Saint-Brieuc, dans les Côtes d'Armor.
0: Ah bon, on a la Bretagne. C'est dingue.
2: Oui.
0: C'est un spécial Bretagne. C'est génial. Mais c'est... Vous allez me dire, j'ai chaud aussi. Je suis sûr.
2: Mais là, il pleut des cornes. Il fait très froid. C'est une catastrophe.
0: Le menteur. Qu'est-ce que vous faites dans la vie ? Retraité ?
2: Retraité, oui.
0: Mais de quoi ?
2: De pizza, parce que j'avais un camion pizza. Je faisais des pizzas.
0: Oh, j'adore ça, moi.
2: Et là, j'aurais été en pleine saison, parce que je faisais ça à AFK. Voilà. Voilà. Je suis en retraite et j'adore ça aussi.
0: Ben oui, c'est bien.
2: Ça me permet de vous avoir au téléphone, sinon je vous aurais pas eu.
0: Vous m'auriez eu dans le camion à pizza. Voilà, bon. Les touches. 1, 2, 3, 5, 7, 9. Oui, c'est ça qui est libre.
3: Donc.
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0: La touche qui rime, donc ça rime, hein, Marc, c'est tout simple. Mais la rime, on est d'accord que c'est pas tout le mot qui sonne comme le mot je vous trouviez. Il faut que la rime, c'est la fin, hein, on est d'accord. Non, je vous donne un mot, un nombre précis de mots qui riment avec celui-ci, 1 à 5 mots, mais c'est selon la difficulté. Hein. Donnez-moi un seul mot qui rime avec salade.
2: Balade.
0: Ok. Donnez-moi deux mots qui riment avec champion.
2: Champignon.
0: Et encore ? Et après ?
2: Légion.
0: Pardon ?
2: Légion.
0: Bon. Troisième question. Donnez-moi trois mots qui riment avec consonne.
2: Téléphone. Interphone. Maldon.
0: Okay. Ça devient plus dur hein, maintenant.
2: Ouais,
0: c'est bien dur parce qu'il en faut plusieurs puis j'arrive pas à tourner ma feuille. Parce que j'ai les doigts secs. Et j'arrive pas à tourner.
2: Faut pas me déconcentrer, Laurent. S'il
0: mais
2: vous plaît,
0: je dis, bah, pardon. Donnez-moi quatre mots qui riment avec, écoutez bien, marcher et
2: chercher, lécher, bêcher, torcher.
0: Ok, d'accord. Ok. Cinquième question. Donnez-moi cinq mots qui riment avec téléphone.
2: Encore ?
0: Ah bon ? J'ai déjà eu ça ?
5: Non.
0: Mais non, on l'a pas eu.
2: Non,
0: c'était consonne. C'était en consonne. Ah bah, vous voyez, vous suivez pas. Hein. Téléphone.
2: Alors,
0: téléphone. Qu'est-ce que vous avez dit ?
2: Phone.
0: Hein ?
5: On vous entend mal.
0: On vous entend plus là. Je sais pas où vous êtes.
2: Résonne.
5: Répétez tout.
2: Résonne. Consonne. Interphone. Maldon.
0: Il n'y a rien qui vient.
2: Personne.
0: Personne. Bon. Ça y est, c'était votre dernier mot.
2: Ouais, c'était mon dernier mot. Ouais.
0: Bah, c'est de plus en plus compliqué, évidemment, parce qu'après, d'abord, on en demande 5, c'est compliqué. Votre sentiment, Marc?
2: Du coup, entre consonne et fun, le on, je n'ai retenu que le on.
0: Alors,
2: donc, du coup, c'est vrai que c'est
0: important. Non, mais c'est important la rime. C'est pas juste une vue de l'esprit. Hein, la rime, vraiment. Voilà, cliquez avec le mot que je vous donne. Par exemple, salade. Vous m'avez dit balade. Et ça, c'est bon. Un point. Vous donnez-moi deux mots qui riment avec champignon. Vous m'avez dit champignon et légion. Non. Il y avait pion, croupion, espion, morpion, scorpion, pompion, super champion, tapion, tartampion.
2: D'accord, ouais, c'était pion qui s'allait. Okay,
0: ah bah
2: d'accord.
0: C'est la rime, hein, oui, la rime. Donnez-moi trois mots.
2: Moi j'ai pris que yon.
0: Yon, bah oui, ben bah, ça suffit pas. Qui rime avec consonne. Alors, vous m'avez dit téléphone, interphone, maldonne, non. Alors, consonne, il y avait par exemple anglo-saxonne, maçonne, garçonne, hérissonne, molassonne, polissonne. Enfin, il y a plein de choses comme ça, vous voyez.
2: Sonne. Ouais, bah, du coup, ça va pas être bon.
0: Ah bah ça va pas être terrible, hein, c'est sûr. Hein. Ouais. Donnez-moi quatre mots qui riment avec marché. Là, tiercé, léché, torché, blessé, ça va pas. Hein. Non, alors, marcher, ça rime avec affourcher, archer, démarcher, désaffourcher, enfourcher, escorcher, expo, marcher, il y a plein de trucs, hypermarché.
2: Ouais, d'accord.
0: Il y en a trois.
2: C'était la totalité du mot, quoi, du coup, parce que c'était pas que la fin, quoi.
0: Ah bah non.
5: Bah, blessé, ça marche pas.
0: Mais non, blessé, ça marche pas. Ça peut pas.
5: C'est chez.
0: Vous voyez, il faut. C'est pas tout le mot, c'est la fin qui compte. J'arrive pas à m'expliquer. Je crois que c'est parce que c'est genre.
5: Non mais il faut couper le mot.
0: Voilà, coupons le mot. Donnez-moi cinq mots qui riment avec téléphone. Bon, vous me dites. Résonne, consonne, interphone. Alors, interphone, c'est bon. Maldonne, personne. Mais j'en ai pas cinq. Regardez, il y avait dictaphone, électrophone. Anglophone encore, aphone. On dit aphone.
2: Non, mais
0: voilà. Okay, voilà. Bouffone, vous voyez.
2: J'ai pris que la dernière syllabe.
0: Vous avez pris, mais c'est pas grave, car vous restez quand même un très bon candidat, puisque vous avez fait
2: gentil,
0: le jeu avec Nagui, gentil, le jeu avec Jarry, tout ça. Oh, ça veut dire que voilà.
2: Ouais.
0: Bon,
2: je pense que c'est râpé, 100%.
0: Oui. Non, mais bon.
2: C'est oui, pas... non, parce que même.
0: Il y a un point.
2: Ouais,
0: y a un point. Ne vous éloignez pas trop, on ne sait jamais.
2: Oui, ça là, c'est mal barré, quoi.
0: Je sais aussi, mais on ne sait jamais. On peut sur un malentendu, ça peut marcher.
2: D'accord, Marc.
0: Je vous embrasse très fort. Merci d'avoir joué avec nous.
2: Merci,
0: notre leader, c'est toujours Glenn, bien sûr. Et on le retrouve après ça.
1: À l'ombre.

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15: La bonne touche, et on s'approche tout doucement de 11h en direct jusqu'à midi, la bonne touche. Qui c'est qui me parle ?
16: C'est la challengeuse.
15: Ah bon ? Ah oui, non, mais c'est pas maintenant. On a, d'abord, on a Glenn. Ça va, Glenn ?
17: Ça va, Laurence ?
15: Oui, alors, je vous donne les touches de libre. 2, 3, 5, 7, 9.
17: Allez, on va sur...
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15: En route pour un joli tour du monde en 5 questions. Est-ce que vous êtes prêt à partir, Glenn ?
17: Bah oui.
15: Bah oui, de toute façon, faut bien. Vous êtes obligé, hein ? Allez, première question, il y a 5 questions. On traverse l'océan direction les Caraïbes. Quelle île antillaise francophone est surnommée l'île aux fleurs et possède la montagne Pelée, un volcan toujours actif ?
17: J'ai pas donné une proposition ?
15: Si. J'attendais que vous me demandiez. La Guadeloupe,
17: pardon, excusez-moi.
15: La Guadeloupe, la Martinique ou Saint-Barthélemy ?
17: Guadeloupe.
15: Guadeloupe, d'accord. Chaussons nos crampons et prenons de l'altitude. Je suis en Afrique et je m'apprête à gravir un volcan endormi culminant à 5895 mètres d'altitude. Le plus haut sommet du continent. Quel est son nom ? Le mont Kenya ? Kilimandjaro ou le mont Meru ?
17: Le Kilimandjaro.
15: D'accord. Troisième question, c'est bientôt l'heure de l'apéro. Dans quel pays a été inventé le Spritz ? Ce cocktail à base d'apérol, de prosecco et d'eau gazeuse avec modération. Hélas. Espagne, Grèce, Italie.
17: Italie,
15: on prend. Quatrième question. Notre voyage continue avec une question sur un chef-d'œuvre architectural. Dans quelle ville de Malaisie peut-on admirer les tours Petronas jumelles de 452 mètres reliées par une passerelle suspendue ? Penang, Johor Bahru ou Kuala Lumpur ?
17: Vous pouvez pas me répéter parce que là j'ai pas
15: si,
17: tout.
15: Penang, Johor Bahru ou Kuala Lumpur ?
17: Kuala Lumpur, j'aurais dit.
15: Bon. Vous le dites d'ailleurs, vous ne l'auriez pas dit, vous le dites. Notre cinquième et dernière question. Notre périple se termine avec une question de géographie pointue. Oulala.
17: Ah oui.
15: Oulala. Quel est le nom du plus long fleuve d'Europe qui prend sa source dans la forêt de Valdaï et se jette dans la mer Caspienne ? Est-ce que c'est le Danube ? Est-ce que c'est la Tamise ? Est-ce que c'est la Volga ?
17: J'aurais dit la Volga.
15: Vous dites la Volga. Comment ça s'est passé pour vous ? C'est la question que je me pose.
17: Il y a beaucoup de pistes.
15: Bon, on va voir. Le Spritz, vous buvez pas de Spritz, vous. Vous n'êtes pas Spritz.
17: Vous n'êtes pas italien du tout.
15: On va. On traverse l'océan direction les Caraïbes. Quelle île antillaise francophone est surnommée l'île aux fleurs ? Ah, c'est pas la Guadeloupe. La Guadeloupe, c'est papillon. C'est la Lille qui ressemble à un papillon. Non, c'est la Martinique. Elle a appelé l'île aux fleurs pour sa végétation luxuriante tropicale. La montagne Pelée qui culmine à 1380. J'ai envie d'y aller en Martinique, j'y suis jamais allée.
4: C'est magnifique.
15: Oui, je suis allée en Guadeloupe plein de fois. Je voudrais aller en Martinique. J'ai envie d'aller voir la Martinique. Chaussons nos crampons. Ça, c'est une vue de l'esprit aussi. Hein. Ça, c'est un truc inventé parce que le jour où je chausserai des crampons. Prenons de l'altitude. En Afrique, je m'apprête à gravir un volcan endormi culminant à 5895 mètres. Donc, quel est son nom? Le Kilimandjaro.
9: Du Kilimandjaro.
15: Allez-y, on tous ensemble.
17: Allez.
15: Elles te feront un blanc manteau.

0: dormir.
1: Bah, tout le monde.
2: Ben oui.
0: Dormir.
1: Par contre, Rachel, on note que Rachel ne chante pas. Tu la connais pas?
3: J'avais pas envie de... Je laissais la place à l'auditeur. C'est lui.
2: Mais c'est comment te dire, c'est culte, les neiges du Kilimandjaro, n'est-ce pas? La preuve, on l'a chanté, ça nous a fait un bien fou. Bon, alors, après le Kilimandjaro, c'est bon, hein, on a une bonne réponse. Hein. C'est bientôt l'heure de l'apéro. Dans quel pays est inventé le spritz? C'est de l'apérol, du prosecco et de l'eau gazeuse. Ah, faut mettre de l'eau gazeuse?
0: Mmh.
2: Ah oui.
0: Ah, oui,
2: ah, je mets pas de gazeuse. C'est pas l'Espagne?
0: Ben oui.
2: C'est pas la Grèce? Non, mon beau poisson grosse. C'est l'Italie. Les spritz, en particulier le spritz à Pérol, a vu le jour à Venise au 19e siècle, lors de la domination autrichienne. Les soldats diluaient le vin italien avec un peu d'eau gazeuse, le Spritzen en allemand. Le fameux apérol a fait son arrivée en 1920. Apérol, c'est un peu amer, hein. Faut y aller. Mais qu'est-ce que c'est bon? Avec modération, bien sûr. Donc, un point. Notre voyage continue avec une question sur un chef-d'œuvre architectural. Dans quelle ville de Malaisie peut-on admirer les tours Petronas jumelles? Donc, vous imaginez 452 mètres reliés entre elles par une passerelle. Donc, je n'y vais pas. Je n'ai jamais. C'est bien sûr à Kuala Lumpur. Les tours Petronas situées à Kuala Lumpur ont été les plus hautes tours du monde de 1998 et 2004. Voilà, 88 étages. Notre périple se termine avec une question pointue. Quel est le nom du plus long fleuve d'Europe? Vous m'avez dit la Volga. C'est un point, c'est bien. Voilà, donc nous avons 4 points pour vous.
0: Très bien.
2: Abattre, c'est compliqué, mais c'est plutôt, je dirais, je suis fier de vous. Ok?
0: C'est gentil, merci.
2: On se repose, on respire, on se retrouve.
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2: La bonne touche continue dans un instant, mais pour le moment, il est 11h. Essentiel de l'actualité, c'est avec vous Nathalie Michet.
15: Bonjour à tous, les Bleus de Didier Deschamps aux portes d'une 3e demi-finale consécutive en Coupe du Monde. La tension monte à l'approche du quart de finale ce soir contre le Maroc. Ce sera à 22h, vous serez des millions à vibrer devant M6. Bonjour Céline Landreau.
16: Bonjour.
15: Ce choc à haut risque donne plus d'ampleur encore au rêve d'une 3e étoile et la ferveur autour de l'équipe de France bat son plein. Vous allez permettre aux auditeurs de l'exprimer.
16: Bah oui, parce que ce match, d'abord c'est une revanche de la demi-finale
15: d'il y a 4 ans. Il est particulier entre deux équipes qui se connaissent très bien. Nombre de joueurs marocains évoluent en Ligue 1. Particulier aussi, évidemment, pour tous les franco-marocains déjà assurés d'une certaine manière d'être en demi-finale. Tiens, si c'est votre cas, comment vous appréhendez ce match? Vous allez supporter qui? Venez nous raconter comment vous allez vivre ce quart de finale. Et puis, si vous êtes fan des Bleus, est-ce que vous considérez que ce serait un fiasco de se faire sortir ce soir? On va aussi parler peut-être de vos inquiétudes si vous devez prendre le train dans les jours qui viennent. La SNCF a annulé des départs du fait des fortes chaleurs. Est-ce que votre train a été supprimé? Est-ce que ça vous est arrivé lors des canicules passées? Est-ce que vous le comprenez? Si vous êtes cheminot, venez nous expliquer aussi peut-être pourquoi c'est si compliqué de faire circuler ces trains sous ces fortes chaleurs. Vous connaissez le numéro 3210 et l'application RTL. Rendez-vous à midi et demi.
16: Merci beaucoup Céline Landreau. À tout à l'heure. Et je rappelle que ce sont 72 départements aujourd'hui qui sont en vigilance orange canicule. Après une deuxième nuit consécutive de bombardements au Moyen-Orient, de nouvelles explosions entendues ce matin à Manama, la capitale du Bahreïn. Les sirènes d'alerte antiaérienne ont retenti. Pour sa part, l'Iran accuse les États-Unis de crimes de guerre après des frappes contre deux ponts ferroviaires dans l'est de l'Iran, près de Majdad. C'est la ville sainte où se déroulent aujourd'hui même les funérailles du guide suprême Ali Khamenei. Le Tour de France, ce jeudi, c'est la 6e étape de Pau à Gavarnie-Gèdre.
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16: Plus de 186 km dans les Pyrénées, l'étape la plus dure, Antoine Decarne, depuis le départ de la Grande Boucle.
18: Oui, c'est la première grande étape de montagne de ce Tour de France 2026 avec deux cols mythiques, le col d'Aspin, puis le col du Tourmalet, le premier col hors catégorie au programme de cette Grande Boucle. Pour la victoire d'étape aujourd'hui, tout reste entre les mains des leaders. En cas d'explication, Tadej Pogacar est favori. Il est coté à 1,30, suivent Isaac Del Toro à 12, Jonas Vingegaard à 17 et Paul Sexas, le français, à 25. Mais comme le Tourmalet n'est qu'à 40 km de l'arrivée et la montée finale jusqu'au cirque de Gavarnie plutôt roulante, l'étape peut aussi se jouer entre échappées. Dans ce cas, le français Valentin Paré, peintre déjà vainqueur de l'étape l'an dernier du Mont Ventoux, est coté à 25. 10 euros de parié, c'est 250 euros de gagné.
16: Merci beaucoup Antoine Decarne. Départ de cette 6e étape à 12h40, ce sera à vivre en direct sur RTL.
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16: La météo cet après-midi, un temps sec et très ensoleillé, du Mistral jusqu'à 50 km/h dans la vallée du Rhône. On annonce 33 à 38 degrés dans de nombreuses régions, voire 40 et plus entre la Nouvelle-Aquitaine, le Roussillon et la Provence. 26 à 33 degrés près de la Manche ainsi qu'en Corse et sur la Côte d'Azur. Il est 11h04 sur RTL. La suite de La Bonne Touche avec vous, Laurence.
2: Merci Nathalie, on vous retrouve à midi.
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2: La Bonne Touche avec des candidats formidables qui sont exceptionnels, qui chantent bien. On a eu les lèches du Kilimandjaro tout à l'heure, c'était exceptionnel. Et vous avez vous, bien sûr, qui appelez par téléphone 3210 ou par SMS Touche 74900 car il y a le parc Astérix au bout du chemin. Et c'est un très très beau séjour, bien sûr, pour 4 personnes. Nous avons notre challenger qui est arrivé dans mes mains et qui s'appelle Frédéric. Bonjour Frédéric.
20: Oui, bonjour.
2: Ah, Frédéric. Ça va Frédéric?
20: Je suis un peu stressée, mais ça va.
2: Ah bon, oula, vous me faites peur. Ça, qu'est-ce qui vous stresse? Les questions, le...
20: Non, mais parce que quand on écoute, oui, tout c'est... va bien.
2: Oui.
20: Hein, on sait toujours beaucoup de choses. Après, oui. Quand on y est, c'est...
2: C'est pas pareil. C'est comme à la télé. On répond, quand on regarde sa télé, on répond à la place des candidats. Puis quand on y
20: voilà.
2: est, on ne sait plus rien.
20: Voilà, oui, c'est bon, ce qu'il faut. Je vais faire de mon mieux.
2: Oui, ça va bien se passer.
20: Et puis voilà.
2: Alors,
20: oui, voilà.
2: Frédéric, vous savez que toutes les touches sont libres puisque nous commençons une deuxième heure. Donc, oui. Allez-y, choisissez celle qui vous plaît.
20: 3.
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2: Ah, oulala. Dans la touche grosse tête, on s'inspire du célèbre esprit des grosses têtes pour vous concocter un quiz sur l'émission culte de RTL, bien sûr, et personnalités qui font ou qui ont fait son succès. Hein. Allez, 5 questions. Première question. En quelle année Christophe Beaugrand a-t-il rejoint l'équipe des grosses têtes de Laurent Ruquier sur RTL? 2012, 2014, 2016?
20: 2016?
2: Je note. Deuxième question. En 2006, quel acteur interprète le rôle de Mimoun dans le film « Nos jours heureux » Jean Benguigui, François Berléand, Gérard Jugnot.
20: Jean Benguigui.
2: Ok. Troisième question. On écoute.
1: Bonjour, c'est Olivier Bellamy. À votre avis, de quelle ville suis-je originaire ? Toulouse, Marseille ou Lille ?
20: Lille.
2: Lille, d'accord. Alors je note Lille. Avant de devenir sociétaire des grosses têtes, dans quelle émission culturelle sur Paris Première, Gaëlle Tchakaloff était-elle chroniqueuse de 2014 à 2017? Est-ce que c'est Sa Balance à Paris, Vivement Dimanche Prochain, Tout le Monde en Parle?
20: Sa Balance à Paris.
2: Ok, cinquième question. Et dernière question, en 2024, quel fait marquant a impliqué la péniche Froufrou de Christine Bravo? Elle a servi de décor pour le tournage de la série Emily in Paris. Elle a été intégrée au cortège de la cérémonie d'ouverture des Jeux Olympiques de Paris 2024. Elle a accueilli un dîner d'État entre Emmanuel Macron et le Premier ministre indien. Dis donc.
20: La première.
2: Elle a servi de décor pour le tournage de Emily in Paris. Ok, on note. Ouais. Comment vous le sentez, Frédéric?
20: Au pif.
2: Tout au pif?
20: Pratiquement.
2: Oh bah, dis donc. Bon, moi, c'est bien d'être honnête. Hein. J'ai tout répondu au pif.
20: Parfois, à l'instinct.
2: Parfois le pif ça marche. Voilà l'instinct, on va dire l'instinct. Alors, dans quelle année?
20: Mais c'est ça, c'est à l'instinct.
2: C'est ça.
20: Je sais pas.
2: En quelle année Beaugrand a-t-il rejoint les grosses têtes? Vous m'avez dit 2016. Non, c'est 2014.
21: Ce sont deux Belges qui discutent.
22: Ah, bah déjà les meilleurs.
20: Je le connais. Hein.
23: C'est jamais drôle.
21: Alors c'est un Belge qui dit à un autre, hey, dis donc, t'as vu ma nouvelle Porsche, hein? On peut facilement monter à 200. Hein? Bon, dis donc, on doit être vachement serré.
2: C'était Beaugrand, ça? Ah oui, d'accord. Il change de voix comme c'est un caméléon,
20: oui,
2: ce
20: oui, oui, oui, parce que moi j'écoute les grosses têtes. Alors, pas régulièrement parce que je travaille, mais quand même. Alors, je connais Christophe Beaugrand, mais
2: voilà.
20: J'avoue que je ne savais pas en quelle année il avait intégré.
2: 2014, Christophe.
20: Bon.
2: En 2006, quel acteur interprète le rôle de Mimoun dans le film Nos Jours Heureux? Nos Jours Heureux. C'est Jean Benguigui, grosse tête, bien sûr. Vous avez raison, un point. Olivier Bellamy vous a demandé, il est originaire d'où? Il vous répond.
1: Bonjour, c'est Olivier Bellamy. La réponse est Marseille. Et une petite anecdote, il n'y a pas longtemps, je suis monté tout en haut, à la Bonne Mère, là, à Notre-Dame de la Garde, où il y a une vue absolument magnifique, peut-être la plus belle du monde. Il y avait un vent, mais alors, à décorner les bœufs, quelque chose d'épouvantable, et j'ai cru m'envoler. Je vous jure, le Mistral était tellement fort que j'ai cru m'envoler. J'ai été obligé de me tenir pour pas m'envoler. C'est dingue, non? À bientôt à Marseille ou dans les grosses têtes.
20: Eh oui, mais s'il avait dit ça, bah
2: oui,
20: avait
2: aussi,
20: dit ça avec l'accent.
2: Bah
20: oui. Ah oui.
2: J'attendais, ah oui, j'attendais une chute, j'attendais un truc.
24: On l'embrasse.
2: Hein?
24: On l'embrasse.
2: Bon, on l'embrasse, d'accord, on l'embrasse, mais une chute. Quand tu racontes une histoire, j'attendais, je lui dis, il s'envole, il n'y a pas de chute. Bon, c'était Marseille, bon. C'était pas Lille. Oh, bah, là,
20: eh
2: ben
20: oui,
2: là,
20: mais il avait qu'à parler avec l'accent.
2: Exactement, bien raison, bien parlé. Avant de devenir sociétaire des grosses têtes, dans quelle émission culturelle sur Paris Première, Gaëlle Tchakaloff a-t-elle fait ses... Oh, fait la Gaëlle Tchakaloff, d'ailleurs, il n'y a pas d'autre mot. Vous m'avez dit, Sa Balance à Paris. C'est une bonne réponse. Voilà, un point. Et bon. En 2024, alors, il y a un fait marquant qui implique la péniche. Vous savez, Froufrou de Christine Bravo, qui adore cette péniche. Vous m'avez dit, elle a servi de décor pour le tournage de la série Emily in Paris. Vous regardez Emily in Paris, vous?
20: Pas du tout, je ne connaissais même pas.
2: Ah, bah alors, donc, oui. Eh ben non, ça n'a pas servi. Moi non plus, je ne regarde pas. Mais elle a servi de décor pour le tournage de la série Emily in Paris? Non. Elle a été intégrée au cortège de la cérémonie d'ouverture des Jeux Olympiques de Paris 2000. Vous savez, c'était
20: j'avoue
2: sur la scène.
20: J'ai hésité, ben oui.
2: C'était sur la scène, il manquait de péniche parce qu'il fallait mettre tous les athlètes, tous les sportifs, ils flottaient, il y avait le vent, il y en avait qui étaient malades sur le bateau, ils faisaient coucou, et ben, il fallait toutes les péniches dispo. Et donc, la péniche, c'est quand même pas mal quand t'as péniche.
25: De la fierté, je pense.
2: La fierté, Combien de points?
25: 2 points.
2: Ah, oh là là. Ouais, 2 points.
20: Bon, là, ça va pas le faire.
2: Non, ça fait, ça va pas le faire. Ça va pas le faire, on va le dire. Frédéric, je vous fais un gros bisou.
20: En tous les cas, j'ai été très contente de participer à l'émission.
2: C'est gentil.
20: Sachez que je vous apprécie. Bon. Je recommencerai une autre fois.
2: Mais oui, bien sûr, téléphone 3210 par SMS, touche 74 900. Et merci à vous d'avoir joué avec nous. Merci,
20: merci,
2: passez un bel été. Au revoir Frédéric.
20: Aussi, au revoir. Ah.
2: Ah, allez, un peu d'amour maintenant, Valentin, Rachel, ce qui vous attend cet été. Tous les deux.
0: Pam,
2: ensemble, pas ensemble.

0: Je vous mettais sur la voie, c'est pour un flirt.
1: Oui.
0: À notre époque, en 71, on disait un flirt.
1: On pouvait danser.
0: On pouvait danser ensemble, on faisait des slow, des trucs, c'était bien. Michel Delpech pour un flirt, la bonne touche qui continue avec notre ami Glenn. Bon, notre ami, allô.
2: Allez. 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La bonne touche, Laurence Boccolini.
0: Glenn, il reste 1, 2, 3, non pas du tout, il n'y a pas le 3. Ben, il y a tout sauf le 3, voilà. Allez-y, il y a tout sauf le 3.
3: D'accord. Ben, je vais recommencer comme en première partie. Je vais prendre le 6.
0: Ok, d'accord. The winner
2: takes it all. La touche qui compare. Quoi veux-tu gagner ?
0: Nous allons comparer deux propositions et vous devrez à chaque fois trouver la bonne.
3: D'accord. Wow.
0: Si, en jouant, vous allez comprendre. Quel pays... Alors, première question. Quel pays possède le plus d'étoiles sur son drapeau entre les États-Unis ou le Brésil ?
3: Les États-Unis.
0: Deuxième question. Qui de la Schtroumpfette ou de Oui Oui est le plus grand?
3: Oui Oui.
0: Bon. Entre un ascenseur et Usain Bolt, lequel va le plus vite? Pardon.
3: Usain Bolt.
0: Ok. Quatrième question. Quel est l'organe interne le plus lourd entre le foie et les poumons?
3: Je pense que c'est un foie breton.
0: Bon ben on va pas relever celle-là. Lequel des deux est le plus ancien monument, le Mont Saint-Michel ou Notre-Dame de Paris? Le plus ancien.
3: Le Mont Saint-Michel.
0: Je prends le Mont Saint-Michel. À votre avis?
3: Il y a du pif hein, dans le Mont Saint-Michel.
0: On regarde. Quel pays possède le plus d'étoiles sur son drapeau entre les États-Unis ou le Brésil? Vous m'avez dit les États-Unis, oui.
3: Ouais.
0: Il est dur à chanter l'hymne américain. Ouais. 50 étoiles contre 27. Donc rien à voir. Rien à voir là aussi. Hein. Qui de la Schtroumpfette ou de Oui Oui est le plus gros? Mais qu'est-ce qu'on en sait?
3: Alors,
0: un schtroumpf mesure environ 3 pommes, soit une quinzaine de centimètres, et Oui Oui mesure environ 70 centimètres. Donc c'est bon, c'est Oui Oui.
3: C'est pour ça qu'avec son chapeau, vous la voyez plus grande.
0: Non, bah c'est lui, non, c'est bon. Ça, vous connaissez.
1: Journée qui commence aujourd'hui.
0: Oh là là.
1: Et vas-y, Oui Oui.
0: Oh là là.
1: C'est ma génération, Laurence.
0: Oui.
1: Chacun ses classiques.
0: Est-ce que vous aimez? Non, ouais, d'accord. Entre un ascenseur et Usain Bolt, lequel va le plus vite? Alors, vous m'avez dit Usain Bolt. Non.
3: Ah bon?
0: Faut pas non. Bah non, arrête. Un ascenseur. L'ascenseur peut dépasser 70 km/h pour les plus rapides. Mais ça, je monte pas dedans. Hein, moi, 70 km/h, non. Et Usain Bolt a atteint seulement, je dirais, la vitesse de 44 km/h, ce qui est déjà sacrément bien. Hein. Quel est l'organe interne le plus lourd entre le foie et les poumons? Vous m'avez dit un foie breton. Bon, on va passer. C'est le Queen Amman qui fait ça. C'est parce que c'est sur, ça va sur le foie,
3: oui.
0: Bien sûr.
3: Oui.
0: Eh ben, vous avez raison. Le foie pèse. C'est lourd un foie, hein. 1,5 kg. Et les deux poumons réunis sont plus légers. Évidemment, il y a de l'air dedans.
3: Il y a de l'air. Hein.
0: Bah oui, 1,2 kg. C'est quand même gros. Hein.
3: Ouais,
0: et
3: cool.
0: Enfin, lequel des deux est le plus ancien monument de Mont-Saint-Michel ou Notre-Dame de Paris? Vous m'avez dit le Mont-Saint-Michel. Oui. Yes. Le sanctuaire est fondé au 8e siècle, alors que la construction de Notre-Dame a débuté au 12e siècle. Et les touristes au Mont-Saint-Michel sont arrivés bien plus tard. Ouais. Hein, on ne peut plus marcher dans les rues. Alors, moi, je dirais 4 points, c'est très bien. C'est très très bien.
3: Ah, d'accord.
0: C'est même pas mal, on va dire. Bien sûr, vous pouvez être battu par téléphone 3210, vous pouvez vous inscrire par SMS touche au 74 900. Il y aura un challenger ou une challenger. Il n'y aura pas de challengeuse. Et pour le moment, une petite pause.
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0: La bonne touche avec le parc Astérix. Et nous avons notre challenger qui est là et qui s'appelle Gérald. Allô.
12: Bonjour Laurence.
0: Bonjour Gérald.
12: Bonjour à toute l'équipe.
0: Oh.
12: Bonjour.
0: Comment ça va Gérald?
12: Très bien puisque je vous parle.
0: Ah oh, bah c'est ça.
12: En revanche, oui. J'ai un adversaire qui est redoutable.
0: Oh.
12: 4 points sur 5.
0: Mmh. Oui, ben oui, et oui, il est fort. Et qu'est-ce que vous lui voulez au parc Astérix hein? Donc il donne tout. Qu'est-ce que vous faites dans la vie? Qu'est-ce que vous faites dans la vie?
12: Je suis médecin allergologue.
0: Ah, on va essayer d'avoir des consultes gratos, attends. Tu es allergique à quelque chose, Valentin?
1: Aux chiens.
0: Plus jeune, au quoi?
1: Aux chiens. Aux chiens. Les chiens aussi, mais plutôt aux chiens.
0: Aux chiens, je pense pas que Gérald peut te faire un truc, peut faire quelque chose pour toi.
12: Bien sûr.
0: Ah, il peut. Les chiens, tu penses? D'accord, ok.
1: Les chiens, oui.
0: Et Rachel?
13: Non, à rien.
0: À rien?
13: Non.
0: Sébastien, à rien non plus? Moi non plus, à rien. Non, à rien. Bah voilà. Mais on vous aime quand même, Gérald. C'est très important. Et puis surtout, là,
12: j'espère bien.
0: J'ai l'impression que c'est.
12: Par Calteric.
0: Voilà.
12: Avec votre jumelle.
0: Ah bon?
1: Et oui.
12: Et oui.
13: C'est qui votre jumelle?
12: Car figurez-vous que ma chérie est née le même jour que vous.
0: C'est pas vrai. Elle est taureau du 8 mai?
12: Bien sûr. Elle est dans, comme vous-même dans son année d'or, après avoir fêté votre anniversaire d'or.
0: Non.
12: Si.
0: Elle est du elle est du 8 mai 1963?
12: Je n'osais pas dire votre nom par délicatesse. Votre âge, pardon, par délicatesse.
0: Bien sûr, rien.
12: Mais effectivement. Et l'année d'or, ça veut dire que vous avez l'âge de l'année de votre naissance.
0: Exactement. En fait, mon thème astral revient celui de ma naissance.
1: D'accord.
0: Vous voyez ce que je veux dire? Si vous aimez l'astrologie, pouf, j'ai celui de ma naissance. Je ne sais pas ce que j'avais à ma naissance. Enfin, c'est bien. Et elle est née où? On n'est pas peut-être née dans la même clinique, hein?
12: Non, je ne crois pas, ça m'étonnerait. Elle est née à Chemillé, dans le Maine-et-Loire.
0: Ah non, bah non, alors non, on n'est pas. Mais enfin, en tout cas, on est un peu jumelles. Voilà. Et vous êtes de quel signe, vous, pour voir si vous entendez bien?
12: Je suis bélier.
0: Ah, voilà. Ça fait longtemps que vous êtes marié avec elle?
12: Oh, bah, nous nous connaissons depuis plusieurs décennies.
0: Ah oui, bah ça marche alors.
1: C'est
0: oui,
1: vous qui faites une consultation, oh, bah, en fait, Laurence.
0: Oui, moi je fais des consultations de tout. Je tire les cartes aussi, si tu veux ça. Allez Gérald, on y va. Les touches qui ne sont plus disponibles, c'est le 3 et 6.
12: Moi j'ai suivi. Et alors je vais vous proposer la 7.
0: Ok. Paroles,
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0: Nous allons nous creuser la tête en chanson. Il faudra retrouver les véritables paroles. Ben, on va se tromper, mais il faut retrouver les véritables paroles, les mots et les formulations exactes figurant dans les chansons célèbres. Ok?
12: Ouais.
0: Alors, je vous lis le. Je fais écouter ou je fais le. Oh, on fait écouter. Ah bah oui, Sébastien doit travailler un petit peu. Quoi.

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1: Allez, comme un rêve d'éternité.
0: Ok. Maintenant, nous avons Nolwenn.
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0: À la ferme, je m'en irai. Dans le Berry, je m'en irai. C'est dans 9 ans, je m'en irai.
1: Allez, à la ferme, je m'en irai.
0: À la ferme, je m'en irai, ok. Nous avons Mélodrama.

0: 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Oh.
1: Ouais, une nouvelle fois par hasard, poche pleine surtout sous les yeux.
0: Ok. Et voici Amir.

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1: Ouf, dans mes bras.
0: Ok. Et enfin, Francis Cabrel.
2: 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Et d'un musicien.
0: Alors, d'un musicien qui voit passer les trains sur un morceau de bois, qui fait jouer ses mains sur un morceau de bois, qui écrit son chagrin sur un morceau de bois.
1: C'est-à-dire qu'il voit passer les trains sur un morceau de bois.
0: Très bien. Comment ça s'est passé pour vous, dites-moi, Gérald?
1: Oh, de façon catastrophique.
0: Le diagnostic est comment? On va perdre le patient, c'est ça?
1: Ah, oh, bah ça, j'en ai bien peur.
0: Allez, on va regarder.
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0: Voilà, c'était pas comme un rêve d'éternité, c'était comme de fous alliés. Oh, Dany Étienne Daho, comme un boomerang, c'était beau ça. Nolwenn Leroy.
4: 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La jument de Michaud.
0: Oui, oui, oui, la jument de Michaud, c'est dans 9 ans, je m'en irai. Et non pas à la ferme, je m'en irai. Là, on n'a pas de point, Gérald. Voici Mélodrama.

0: poche pleine, surtout sous les yeux. Vous aimez bien Théodora, vous, Valentin?
1: C'est bien, ouais.
0: C'est bien, hein.
1: Vous aimez bien la peste.
0: Voilà, et Rachel.
2: Ouais, ça ambiance un petit peu.
0: Ça ambiance un
2: peu. Votre fille, elle écoute pas ça?
0: Non. Ah. Elle écoute pas ça. Je pense qu'elle écoute d'ailleurs. Bon, Gérald, on a un point. Ouh. Attention,
3: mais
0: nous attaquons.
3: Déjà cuit.
0: Oui, bah oui, on attaque notre ami Amir.

0: l'aurait dû gagner l'Eurovision. C'est vrai.
1: C'est vrai.
2: Ah oui.
0: C'était, il était tout seul, c'était bien, la chanson était top.
2: Entraînante.
0: Entraînante, c'est, ça parlait à tous les pays. Parce que faut le savoir, à l'Eurovision, vous n'êtes. En fait, l'Eurovision, je vous explique, hein, je fais un aparté. Vous n'êtes prophète qu'en votre pays. C'est-à-dire que vous êtes célèbre dans votre pays, les autres pays s'en fichent complètement. Ils n'en ont rien à faire, ils ne vous connaissent pas. Vaguement, si tu veux, mais c'est pas ça. C'est la chanson qui compte. C'est, il faut amener une chanson de ouf. C'est la chanson, c'est un concours de chansons. Et je trouvais, cette chanson-là, elle parlait à tout le monde. Là, il y avait un peu d'anglais, il y avait français, c'était top. Bon, on a un point en tout cas pour Gérald. Et dernière question, enfin, ainsi, c'est Cabrel.

0: bois.
1: Voilà, il fait jouer ses mains sur un morceau de bois, c'est pour dire je veux jouer de la guitare, quoi.
2: Oui.
1: Ce qu'il dit Francis Cabrel. Donc là, on n'a pas de points. Ça nous fait 2 points, Gérald. Oh,
3: ah oui.
1: Je suis tristesse.
3: Que voulez-vous, c'est le questionnaire que je redoutais le plus.
1: Oh mince. Qu'est-ce que vous auriez aimé comme questionnaire?
3: C'est un jeu.
1: Oui, c'est un jeu. Bah oui, bah évidemment. Mais c'est pas grave. Vous pourrez vous réinscrire. On pourra se reparler peut-être un jour. Je ne sais pas. Vous avez 2 points et vous emportez ces 2 points. Et je vous dis une bonne journée.
3: Et je vous souhaite une excellente journée et un excellent été.
1: Oui, moi aussi. Je vous embrasse, Gérald. Et merci d'avoir joué avec nous.
3: Je vous en prie. Merci beaucoup à vous. Bonne fin de journée. Au revoir.
1: Bon, alors, c'était compliqué. C'est vrai qu'il n'était pas pour ce questionnaire. Tu vois, j'ai senti tout de suite que c'était pas. Voilà. Glenn, vous êtes toujours là?
4: Oui, moi j'aimais bien ce questionnaire-là.
1: Ah bah oui, voilà, on n'a jamais ce qu'on veut. C'est dingue. Ah, oui. C'est fou. Hein. Est-ce que vous aurez un questionnaire que vous aimez? On le saura dans un instant.
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2: La bonne touche avec notre leader Glenn qui est dans le Finistère et qui se débrouille très très bien. Attention Glenn, il vous reste la touche 1, 2, 4, 5, 8 et 9.
3: Je vais prendre la 4.
2: La 4.
0: La touche cinéma.
4: Mais vous savez, moi je crois pas qu'il y ait de bonnes ou de mauvaises situations.
2: Ah, la touche cinéma. Mais des classiques en noir et blanc, blockbuster d'aujourd'hui, les répliques cultes. Souviens. Les bandes originales inoubliables. Dans la touche cinéma, chaque question est une plongée dans l'univers du 7e art. On y va ? Allez, première question. Il y a 5 questions. Dans le livre de la jungle de Walt Disney, qui chante « Il en faut peu pour être heureux » Est-ce que c'est Bagheera, la panthère, le roi Louis, l'orang-outan ou Balou, l'ours ?
3: Balou.
2: Deuxième question, après Avatar en 2009 et Avatar, la voix de l'eau en 2022, quel est le titre du troisième volet de la saga sorti en 2025 ? Retour de flamme, de feu et de cendre, Paris brûle-t-il ?
3: De feu et de cendre.
2: Troisième question, dans quel film de François Truffaut racontant l'histoire d'un triangle amoureux, Jeanne Moreau chante-t-elle cette chanson ? Allô ?

0: J'aurais pu te la chanter si je voulais pas la mettre. Jules et Jim, la baie des anges, Bernard et Bianca.
1: C'est Jules et Jim.
0: Quatrième question. Laquelle de ces actrices françaises n'a pas été James Bond Girl? Carole Bouquet, Léa Seydoux, Marion Cotillard.
1: Marion Cotillard.
0: Cinquième et dernière question. De quel film est tirée cette réplique culte? On ne sent pas le cul des gens.
2: On ne sent pas le cul quand on ne connaît pas. D'accord?
0: Camping, hein? Didier, La Belle et le Clochard.
1: Ah là, je suis sûr et certain, j'adore, c'est Didier.
0: C'est Didier, je ne sais pas. Je ne sais pas si ça va être Didier, on ne sait pas, on ne sait pas.
1: Monsieur Chabat.
0: Monsieur Chabat, bien sûr. Allez, dans le livre de la jungle de Walt Disney qui chante, il en faut.
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0: C'est Balou, bien sûr, c'est l'ours. Bonne réponse, vous avez un point. Après Avatar en 2009, Avatar la voix de l'eau, le troisième volet en 2025 s'appelle, vous m'avez dit, de feu et de cendre. Oui, un point. Très bien. Dans quel film de François Truffaut racontant l'histoire d'un triangle amoureux, Jeanne Moreau chante-t-elle cette chanson? Vous m'avez dit, c'est Jules et Jim, et vous avez raison. C'est le tourbillon de la vie. Voilà, 1962. Un point. Pour le moment, ça se présente bien. On a trois points. Oh. À part moi, laquelle de ces actrices françaises n'a pas été James Bond Girl? Carole Bouquet, Léa Seydoux et vous m'avez dit Marion Cotillard. Elle aurait pas été James Bond Girl, c'est la bonne réponse, bien sûr. Carole Bouquet, c'est dans Rien que pour vos yeux en 81 et Léa Seydoux dans Spectre en 2015. Il y a eu aussi Sophie Marceau et Eva Green. Un point. Dernière question, on va voir si vous faites 5 points. De quel film est tirée cette réplique culte?
2: Mais Didier, tu peux pas, quand tu vois quelqu'un, tu peux pas d'entrée comme ça lui sentir le cul. C'est important ça, c'est très important. On ne sent pas le cul quand on connaît pas. D'accord?
0: Pardon. Film de 1997 de l'immense Alain Chabat avec l'extraordinaire Jean-Pierre Bacri. C'est bien sûr Didier, vous avez répondu, vous avez 5 points!
1: Merci beaucoup!
0: C'est pas mal du tout! Est-ce que ça va être. Alors, battu? Pas, mais en tout cas, il peut y avoir une égalité avec le challenger. C'est ça qui peut se passer. Faut prier pour, pas pour l'égalité, hein, pour vous. Hein. Bon, ça va, Glenn, pour le moment?
1: Ben voilà, je suis content et je voudrais quand même dire que j'ai un peu de chance parce que les thèmes sur lesquels je tombe, je les connais et il y en a d'autres, je pense que j'aurais été éliminé depuis bien longtemps.
0: Oui, mais on va pas revenir là-dessus, vous êtes là,
4: c'est
0: vous
4: la
0: êtes
4: chance.
0: Là. C'est la chance, voilà, c'est 5 points. On va écouter un peu de musique et déjà parler de quelqu'un qui vient de nous quitter aujourd'hui, que

J'aimais énormément parce qu'elle m'a fait rêver quand j'avais 12-13 ans. C'est Bonnie Tyler qui est décédée aujourd'hui à l'âge de 75 ans. Je crois que c'est en Espagne, elle est très mal. Et on écoute Total Eclipse of the Heart.

0: J'aimais tellement Bonnie Tyler que j'avais demandé à chanter cette chanson en licorne dans le Masked Singer. Je vais chanter Total Eclipse, moins bien qu'elle bien sûr, Total Eclipse of the Heart, Bonnie Tyler qui nous a quittés aujourd'hui.
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0: Après une mauvaise nouvelle, il faut reprendre. Alors, c'est pas facile, hein. Mais voilà, la bonne touche continue jusqu'à midi en direct sur RTL et nous avons notre challenger qui s'appelle Françoise. Bonjour Françoise.
3: Bonjour Laurence.
0: Comment ça va Françoise?
3: Ah bah ça va, sauf que j'ai 5 points à égaler.
0: Ah oui, alors là on peut pas faire moins. Faut faire 5 points.
3: Le challenge est difficile.
0: Et le challenge est très difficile. Ah bah, il a été très fort. Vous nous appelez d'où?
3: Du Nord.
0: Du Nord, très bien. Alors, oui, là, il n'y a pas de secret, il faut faire 5 points pour égaliser.
3: Bah voilà.
0: On y va tout de suite, il reste la 1, la 2, la 5, la 8 et la 9.
3: La 5, s'il vous plaît.
4: Hakuna Matata.
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4: Mais quelle phrase magnifique!
0: Nous allons vous poser des questions insolites sur le monde animal. À vous de trouver quelle est la bonne parmi les 3 propositions. On peut s'en sortir. Première question. Françoise, combien de bras possède une étoile de mer classique? 4, 5 ou 8?
3: Étoile de mer classique. 5.
0: Quel animal possède des empreintes digitales presque identiques à celles des humains? Le koala, le gorille, le chimpanzé?
3: Le chimpanzé.
0: Troisième question, quel animal peut faire pivoter sa tête jusqu'à 270 degrés? Le hibou, le vautour ou le faucon?
3: Le hibou.
0: Ok. Parmi les Français possédant un animal de compagnie, quelle est la part de ceux qui détiennent un chien? 30%, 39%, 55%.
3: 39%.
0: Très bien, je note. Et enfin, dernière question, quel animal possède les plus gros yeux du règne animal? Est-ce que c'est le calmar géant, la baleine bleue ou bien l'autruche?
3: Le calmar géant.
0: Je note aussi. Alors là, il faut faire 5 points. Il n'y a pas de secret. On va pas passer 2 heures dessus puisque Glenn a fait 5 points. Donc là, Françoise, il faut faire 5 points pour égaliser.
3: Oui.
0: On y va. Combien de bras possède une étoile de mer classique? 5 bras. Oui. 1 point. La majorité des espèces possèdent 5 bras, mais certaines peuvent en posséder plus d'une vingtaine. Mais enfin, bah, on va pas se jeter là-dedans. Hein. Quel animal possède des empreintes digitales presque, hein, presque identiques à celles des humains? Vous m'avez dit le chimpanzé. Non, c'est le koala. Mais ne riez pas parce que je dis chimpanzé, c'est pas. Non, mais alors, je dis un truc, ils sont morts de rire. Les empreintes du koala sont si semblables aux nôtres qu'elles pourraient contaminer une scène de crime, t'imagines?
5: C'est fou ça.
0: Tu commets un crime, il y a un koala, hop là, c'est fini.
5: C'est lui qui prend.
0: Ils mettent les menottes au koala. Même au microscope, il paraît qu'il est très difficile de distinguer des empreintes humaines. En même temps, les koalas en France, il n'y en a pas beaucoup en liberté, tu vois.
5: On risque pas grand chose, effectivement.
0: Non. Et si tu commets un crime en Australie, c'est pas pareil, voilà. Quel animal peut faire pivoter sa tête jusqu'à 270 degrés? Vous m'avez dit le hibou? Oui! Ouh, c'est l'hibou, ça? Oh là! Ah oui. Il a des yeux fixes, donc il s'en fiche, il compense avec le cou. C'est ultra souple, il n'a pas de problème de cervical comme moi. Voilà. Un point. Parmi les Français possédant un animal de compagnie, alors, quelle est la part de ceux qui détiennent le chien? Hein. Vous m'avez dit 39%. Oh, c'est plus. C'est 55%.
3: Oh là là.
0: 9,6 millions de chiens en France. Et dont Rachel.
6: Ouais, Bobby. Je l'embrasse. Il nous écoute.
0: Comment il s'appelle?
6: Bobby.
0: Il t'écoute, Bobby, là?
6: Ouais.
0: Bonjour, Bobby.
5: Il doit aboyer, là. Hein.
3: Vous pouvez aussi dire bonjour à Zazou. Zazou, il vous écoute aussi.
0: Zazou, il vous écoute aussi.
6: On l'embrasse. Oui.
0: On l'embrasse. J'embrasse ma fille, au passage, qui va me dire, alors, t'as embrassé tous les chiens, et moi, rien.
6: Elle va être contente.
0: Coucou, Willow. Coucou, Willow. Je sais que tu penses beaucoup à tout le monde, à l'équipe, aux auditeurs, et qu'elle écoute. Voilà. Quel animal, alors, ça, c'est important. Quel animal possède les plus gros yeux du règne animal? Vous m'avez dit, le calmar géant. Eh ben, c'est bon. Chaque œil peut atteindre la taille d'un ballon de foot. Quelle horreur. T'imagines, tu tombes face à face en plongée avec un calmar géant.
5: Il faut aller profond quand même.
0: Oui, oui, c'est pour ça. Sur la plage, il n'y en a pas. Un point. Est-ce que ça nous fait du 5 points, ma petite grande? Mais non, non. Il reste leader avec 5 points. Vous n'avez que 3 points. Mais merci d'avoir joué avec nous.
3: Mais je vous en prie.
0: C'était.
3: J'en veux au koala, hein. Là, ça va.
0: Oui, le koala, il a rien. Oh. Enfin. C'est quoi ces questions? Merci d'avoir joué avec nous.
3: Je vous en prie.
0: Bonne journée à vous et bel été à vous. J'espère vous retrouver bientôt.
3: Merci beaucoup.
0: Je vous embrasse.
3: Au revoir. 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
0: La touche finale, c'est la touche finale. C'est ce qui finit l'émission en beauté. C'est-à-dire qu'on repêche, comment dire, Valentin, le meilleur des challengers.
5: Exactement. Voilà. Le meilleur de la partie nous a quitté.
0: Oui, mais qui doit tout écouter.
5: Tout.
0: Voilà. Et notre challenger aujourd'hui est...
16: Moi.
0: Fabrice. Vas-y Rachel, dis un mot.
6: Fabrice.
0: Bah, tu peux dire. Elle bug, elle me regarde. C'est à moi que vous parlez, Laurence. Fabrice, d'accord. Fabrice, vous êtes content, Fabrice?
16: Oh, je suis super content. J'ai tout bien écouté, alors j'espère que cette fois, je vais réussir à battre Glenn.
0: Oula. Alors, c'est parti. Touche finale.
5: Avec Glenn.
0: Avec Glenn.
16: D'accord.
0: Touche cinéma. La réponse est Balou. Quelle est la question?
16: Dans le... Zut, j'ai noté en plus.
0: Allô?
16: Oh, merde!
0: Non, mais allô, c'est bon. On passe? On passe?
16: Hein?
0: On passe ou pas? Oui, on passe, parce que sinon on fera pas de questions.
16: Non, c'est bon, j'ai la question.
0: C'est quoi? Donc,
6: allez-y.
16: Quel est le personnage du livre de la jungle qui chante On est tous pour être heureux?
0: Ok. La touche grosse tête, on se calme. Jean Benguigui, quelle est la question?
16: J'ai noté. Dans quel film a joué Jean Benguigui je ne me souviens plus. Les jours heureux, je crois. Okay.
0: Touche couleur, la réponse est blanc. Quelle est la question?
16: Qu'est-ce que c'est? Ah oui, de quelle couleur sont les geishas?
0: C'est votre réponse. Quatrième, la touche maillot jaune. La réponse est Barcelone. Quelle est la question?
5: Attention, oui,
0: qu'est-ce qui se passe-t-il?
5: Il faut être précis. Hein.
0: Ouais, il faut être précis.
5: On attend de la précision sur la question.
0: Oui, mais ne nous en...
16: Où était la ville de départ du Tour de France cette année?
0: D'accord. La touche animale, la réponse est le koala.
16: Je vais le noter. Hein. Le koala, c'est... dans quel... Mais c'est mis tout.
0: Du calme, du calme.
16: Le koala, c'est... quelles sont les empreintes digitales se rapprochant le plus à l'être humain? Quel animal a les empreintes digitales les plus...
0: D'accord, j'ai tout noté...
16: C'est parce que j'ai noté, je
0: ne trouve pas. Ok, la panique à bord, hein. Dites donc.
16: Bah, j'ai peur, hein. C'est le seul moment où je suis paniqué, pour le coup, là, parce que jusque-là.
0: Ouais, je comprends bien, je comprends bien, je comprends bien.
16: T'as tellement de choses.
0: Bon, je sens les juges qui sont dubitatifs. On y va. Alors, pour la première question, la réponse était Balou. Est-ce qu'on a pris votre réponse? Non. Parce que, parce que la réponse est dans le livre de la jungle de Walt Disney qui chante Il en faut peu pour être heureux.
16: J'ai pas dit tout.
0: Ben non, ils l'ont pas pris, c'est que c'est pas précis.
16: Oh.
0: Alors, vous avez dit le film, ça c'est ok, mais il faut répondre.
5: Fais au moins le titre de la chanson.
0: Ouais, au moins. Oh là, la touche grosse tête, Jean Benguigui. En 2006, quel acteur interprète le rôle de Mimoun dans le film Nos jours heureux? Voilà, c'était le rôle. La touche couleur, blanc. Alors, c'est pas de quelle couleur sont les geishas. Les geishas, elles sont toutes des deux couleurs. C'est le teint. Quelle est la couleur du fond de teint très épais des geishas au Japon? Ensuite, la touche maillot jaune. Barcelone, depuis quelle ville espagnole s'était lancé le Tour de France le 4 juillet 2026? Ça, c'est bon. Et la touche animal. Quel animal possède des empreintes digitales presque identiques à celles des humains? C'est le koala. Donc là, on a deux points.
16: Bon. Pas seulement.
0: Eh oui! On a deux.
16: Avec tout ce que j'ai noté, en plus, le blanc, j'avais bien... Ouais,
0: oui, mais c'est pas la geisha qui est blanche. C'est le teint, qui est blanc. Vous voyez, il faut être un peu précis. Je suis désolé. Hein, là, Alors, vous avez deux points. Maintenant, nous avons Fabrice qui joue à la touche, qui a été repêché, qui va jouer à la touche finale dans un petit instant.
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0: La touche finale avec notre Glenn qui n'a marqué, je dirais, que deux points. Mais c'est toujours deux points. Ok. Nous avons votre repêché, votre challenger qui a été repêché. C'est Fabrice. Fabrice, Il y a deux points à battre pour partir au parc Astérix, un séjour pour 4 personnes, 2 jours avec la nuit à l'hôtel, avec tout. On y va ?
3: On y va, je croise les doigts.
0: Allez, on croise les doigts. Soyez précis, d'accord ? Touche okay. Grosse tête. Ma réponse. Elle a été intégrée au cortège de la cérémonie d'ouverture des Jeux Olympiques de Paris 2024. Quelle était ma question ?
3: Où est apparue la... Dans quel contexte est... on a utilisé la péniche de l'animatrice de Foufou ?
0: Ok. Deuxième question. La touche qui compare. Ma réponse, un ascenseur. Quelle est la question ?
3: Qui est le plus rapide entre un ascenseur et Usain Bolt ?
0: Touche couleur. Ma réponse est orange. Quelle est la question ?
3: Quelle est la couleur du logo de Arte ?
0: La touche qui voyage. Quelle île antillaise francophone est surnommée l'île aux fleurs et possède la montagne Pelée, un volcan toujours actif ?
3: La Martinique, mais là vous me posez la question.
5: Oui, Laurence, vous avez posé la question.
0: Non, c'est pas vrai. J'ai fait ça ?
3: Bon. Je pense.
0: Bon, alors une autre question. Touche cinéma.
3: C'est dommage, je connaissais la réponse.
0: Oui, bien sûr. Touche cinéma. La réponse est, et je ne poserai pas la question, de feu et de cendre.
3: Quel est le titre du troisième opus d'Avatar ?
0: Opus d'Avatar, de feu et de cendre. Et enfin, une question. Ma réponse était le hibou. Quelle était la question ?
3: Quel animal est capable de faire une rotation de la tête à 270 degrés ?
0: Oh, dis donc. Bon, à votre avis, moi, il faut que j'arrête. Faut que je... le jeudi, il faut que j'arrête, en fait. Déjà, le jeudi, c'est trop pour moi. Je donne les réponses, maintenant, carrément. Donc,
3: Pour plaisanter, je dirais 6 bonnes réponses avec celle dont vous m'avez donné.
0: Non, elle compte pas, celle-là, il m'a frappé.
3: Je suis pas si optimiste, je dirais. Je pense plus que 2, mais je veux pas m'avancer.
0: Bon, on y a 2 à battre. Donc, la touche grosse tête, elle a été intégrée au cortège de la cérémonie d'ouverture des Jeux Olympiques. On a pris la réponse parce que c'est vrai. Quel fait marquant impliquait la péniche de Christine Bravo ? La péniche s'appelle Frofro. La touche qui compare un ascenseur, on comparait quoi ? L'ascenseur et Usain Bolt. Lequel va le plus vite ? Bon, c'est l'ascenseur, hein. La réponse. La touche couleur. Ma réponse était orange. La question c'était quelle est la couleur du logo de la chaîne de télévision Arte ? Donc bonne réponse. La touche qui voyage. Bon là, on la prend pas celle-là. C'était la Martinique. Vous avez la question. De feu et de cendre. Quel est le titre du troisième opus ? Oui, de Avatar en 2025. Et quel animal ? Alors le hibou, ça c'était notre réponse. Et la question. Quel animal peut faire pivoter sa tête jusqu'à 270 degrés ? Vous avez 5 points ! Oh, Glenn, vous avez bien joué, vraiment. On peut pas lui faire une petite montre RTL ?
5: Mais si, regardez Laurence, on a un super cadeau.
0: Glenn, vous allez pas partir sans rien. Regardez, vous avez un bon d'achat de 200 euros, valable sur Spartoo. 200 euros de bon d'achat à dépenser sur le site spartoo.com. Plus de 3500 marques de chaussures, vêtements et maroquineries. Plus des bisous de toute l'équipe. Plus une petite montre RTL, voilà.
3: Glenn, un grand bravo à Glenn, puisqu'il a tenu quand même toute l'émission.
0: Mais oui, il a été exceptionnel. Glenn, vous revenez quand vous voulez.
4: On ne retiendra que le vainqueur.
0: Bien sûr. Ben, ça tient. Fabrice, vous partez où ?
3: Au parc Astérix.
0: Yes, bravo à vous.
3: Ah, je suis trop content.
0: Ah bah nous aussi. On est content de vous offrir le parc Astérix. Vous avez très très bien joué. Vous voyez comme quoi l'émission, faut l'écouter jusqu'au bout. Voilà, nous on se retrouve
5: demain.
0: Entre 10h et midi pour La Bonne Touche. On continue juste avant le week-end. Belle journée à tous, bel été à tous. Et puis...
5: Hydratez-vous.
0: Et hydratez-vous.
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8: Et d'abord, l'éclipse totale et finale pour Bonnie Tyler. La chanteuse britannique est décédée à l'âge de 75 ans. Elle était hospitalisée depuis le mois de mai au Portugal à la suite d'une opération des intestins. Reconnaissable entre mille, à sa voix rocailleuse, Bonnie Tyler était une icône des années 80. Son tube absolu, Total Eclipse of the Heart, dépasse le milliard d'écoutes sur Spotify. Alors que 72 départements français sont ce jeudi en vigilance orange canicule, l'association des médecins urgentistes demande l'annulation immédiate ou bien le report des compétitions sportives exigeantes qui sont prévues en extérieur dans les prochains jours. Elle pointe notamment un triathlon programmé ce dimanche 12 juillet à Versailles. Il faut que ça reste une fête. J'en appelle à la responsabilité de chacun. Le message de la ministre des Sports avant le match France-Maroc ce soir, quart de finale de Coupe du Monde. Les autorités redoutent des débordements en marge de la rencontre à Paris. Toutes les stations de métro aux abords des Champs-Élysées seront fermées. Céline Landreau, bonjour.
9: Bonjour.
8: Ce match France-Maroc suscite énormément d'attentes des deux côtés d'ailleurs, et donc il y a de la ferveur. Vous allez en parler avec les auditeurs.
9: Bah oui, on vous attend, chers auditeurs. Si vous êtes franco-marocain notamment, ce match doit avoir une saveur particulière pour vous. Appelez-nous pour nous raconter comment vous l'appréhendez. Si vous êtes fan des Bleus aussi, est-ce que vous considérez qu'une élimination ce soir serait un fiasco? Est-ce que vous pensez au contraire que les Bleus Didier Deschamps parviendront à atteindre les demi-finales d'un mondial pour la troisième fois consécutive? Cette rencontre, en tout cas, vous la vivrez sur RTL et sur M6 dès 22h. Appelez-nous au 3210, on vous attend. On parlera aussi télétravail et de la perception que les patrons en ont. Une étude du cabinet LHH révélée par Le Figaro montre que si près de 4 patrons sur 10 aimeraient baisser le taux de télétravail de ses salariés, ils ne sont que 12% à juger nécessaire de le réduire pour eux-mêmes. En clair, le télétravail pour eux, oui. Pour les salariés, beaucoup moins. Ça peut vous faire réagir. Là aussi, on attend vos réactions au 3210. Rendez-vous dans une demi-heure.
8: Merci beaucoup Céline Landreau. À tout à l'heure. En Allemagne, vaste mouvement de protestation chez Volkswagen. La direction du groupe et les représentants du personnel discutent ce jeudi d'un plan de restructuration majeure. Des manifestations syndicales sont organisées dans les usines, dont certaines sont menacées de fermeture. 50 000 suppressions de postes sont envisagées en plus des 50 000 qui sont déjà prévus d'ici 2030. La météo cet après-midi, ciel ensoleillé sur l'ensemble du pays. Autour du golfe du Lion, c'est une bonne nouvelle pour les incendies. La tramontane perd en puissance. En revanche, dans la vallée du Rhône, encore des pointes de Mistral à 50 km/h. Et les températures restent caniculaires. 40 degrés à Narbonne et à Montélimar, 38 à Nantes, 36 degrés à Nevers et à Évreux, 30 à Nice, 28 degrés à Calais. Les courses en soirée départ 20h15 à Enghien-Soisy. Dominique Cordier vous conseille le 3, le 2, le 5, le 10, le 8, l'As et le 6. L'outsider de RTL, c'est le numéro 5 jour de fête. Il est midi, passé de 3 minutes, un jour, une vie avec Faustine Bollard.
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11: Et sur RTL, je vous propose de redécouvrir les témoignages qui vous ont touchés, qui nous ont surpris, qui nous ont inspirés. C'est dans Un jour, une vie. Merci d'être avec nous. Bonjour Flo.
12: Bonjour.
11: Merci beaucoup d'être avec nous. Vous aviez 26 Bien. Ans quand toute cette histoire a commencé. Avant de vous donner la parole et que vous me racontiez cette histoire un peu folle, Étienne Jacob, bonjour.
13: Bonjour Faustine.
11: Merci beaucoup d'être avec nous. Vous êtes journaliste au Figaro. Vous avez infiltré différents mouvements sectaires pendant près d'un an. Déjà, pourquoi le bien-être, le développement personnel sont devenus aujourd'hui des terrains parfaits pour recruter des adeptes?
13: Ce qu'on peut dire, c'est que depuis la crise sanitaire, on a une véritable perte de confiance du public envers tout ce qui est médecine conventionnelle, les médecins, les mouvements anti-vax ont créé ça et aujourd'hui les thérapies alternatives explosent en France. On a même des salons du bien-être qui peuvent avoir lieu à Paris et qui ont pignon sur rue.
11: Et aujourd'hui, on recrute via les réseaux sociaux, c'est-à-dire qu'on a l'image de ces adeptes qui sonnent à la porte en nous montrant des dépliants. Là maintenant, ça vient à la maison dans notre canapé quoi.
13: Tout à fait, ils ont tous les codes marketing des influenceurs et le lien de confiance entre l'influenceur et la potentielle victime est très très fort. Donc du coup, ça recrute recrute de plus en plus.
11: Vous pouvez me dire, vous, quel mouvement sectaire vous avez infiltré, Étienne ?
13: Oui, tout à fait. Je suis allé dans l'église de Scientologie. Je suis aussi allé chez les crudivores, qui sont menés par la naturopathe Irène Grosjean, mais également chez Raël, qui dit avoir rencontré les extraterrestres. Donc les mouvements sectaires sont malheureusement dans tous les domaines et les victimes sont extrêmement nombreuses dans le pays.
11: Alors Flo, vous n'êtes pas journaliste, vous n'avez pas non plus été formé à l'enquête et pourtant vous avez pris un risque immense pour tenter de sortir vos amis de l'emprise. Vous allez tout nous raconter, mais d'ailleurs, comment vous avez entendu parler de ce groupe pour la première fois ?
1: Alors, j'ai pas entendu parler du groupe en tant que tel la première fois parce que c'est une histoire qui s'est construite sur le long terme. Et le groupe s'est formé à la suite de pseudo-thérapies, de pseudo-ateliers.
11: Donc vous avez entendu parler d'un homme.
1: Voilà, j'ai entendu parler d'un homme, j'ai entendu parler de thérapie, j'ai entendu parler de stages sous LSD, et j'ai entendu parler de relations sexuelles avec un consentement grandement discutable, qui aujourd'hui ont été qualifiés de viol lors d'un procès.
11: Quels étaient les messages qui étaient mis en avant par cet homme ? On peut donner son nom d'ailleurs.
1: Oui, donc Georges proposait des ateliers de libération émotionnelle par le tarot. C'est-à-dire que ça commençait par des séances de tarot où, grâce à des tirages de cartes, Georges proposait des analyses sur la psyché des gens, sur comment se changer pour aller mieux, se guérir, etc. Et après, il proposait aussi des stages, toujours dans une dynamique de libération émotionnelle, stages avec prise de LSD, prise de MDMA. Encore une fois, j'ai envie de dire pourquoi pas, sauf que lui-même en prenait. Et donc là, lorsque le thérapeute est lui-même sous l'emprise de la drogue et dit qu'il a une pratique thérapeutique, enfin bon.
11: Donc ça, c'est ce que vous me dites, ce que vous avez découvert au fur et à mesure. Mais oui. Au début, déjà, vous avez quatre amis. Ils étaient particulièrement vulnérables. Comment vous expliquez qu'ils soient tombés sous la coupe de cet homme ?
1: Alors, je pense qu'il y a une vulnérabilité, oui. Parmi ce groupe d'amis, on était quand même énormément à discuter psychologie, à discuter sur, on va dire, notre mal-être métaphysique.
11: Vous en faisiez partie, d'ailleurs.
1: Oui, j'en faisais partie, et un peu une quête de sens. Moi, je trouve assez normal quand on a entre 20 et 25 ans.
11: Mais quelle a été la différence entre votre réaction et la leur ?
1: C'est par des on-dit que j'ai appris qu'ils et elles participaient à ça. Et aussi parce que c'est quelque chose qui m'a jamais intéressé. Moi, j'ai un background aussi familial.
11: Assez solide.
1: Ou peut-être l'inverse. C'est que ma mère a pu adhérer à des idées New Age.
11: Ah, donc vous pouvez
1: vous
11: méfier.
1: Que j'ai toujours confronté.
11: Étienne, qu'est-ce qui fait que des personnes peuvent se faire happer ? C'est quoi ? Est-ce qu'il y a un profil type ? Même si j'aime pas dire ça, parce qu'encore une fois, on sous-entend que je juge ces gens pour leur fragilité. Néanmoins, c'est une période particulière où on peut être justement attiré par ce genre de mouvement.
13: En vérité, il n'y a pas de victime type, mais il y a souvent une quête de sens. C'est ce que disait Flo, des personnes potentiellement mal dans leur peau, mal dans leur vie. Il y a un questionnement au départ. Ça, c'est ce qu'on retrouve pratiquement à chaque fois. Et surtout, il y a une quête d'espoir. Et cet espoir, le gourou va donner cette réponse. Et la réponse est hyper simple. C'est-à-dire que notre vie est complexe. On a des problèmes dans la vie, dans notre travail, avec nos amis, notre famille. Et le gourou, lui, va donner un espoir et une réponse simple. Et du coup, on va forcément avoir envie d'adhérer à ces idées.
11: C'est une lumière au bout du tunnel. C'est comme ça qu'il se présente. Est-ce qu'il y a des signes précis ? Je pense à ceux qui nous écoutent, qui ont peut-être des soupçons, comme a pu en avoir Flo sur l'un de leurs amis. Est-ce qu'il y a des critères, des signes qui pourraient alerter nous ?
13: Là, ça paraît simple parce qu'on connaît l'histoire et un peu l'issue, mais en vérité, c'est vrai que toutes ces thérapies douteuses, non vérifiées scientifiquement, on vous propose du tarot. Le tarot, aucun problème, ce sont des cartes. Donc peut-être que 80% des personnes qui pratiquent le tarot ne poseront pas de problème. Mais on a une petite partie qui vont graviter dans cette sphère de l'alternatif en termes de soins, de médecine. Ils vont proposer des thérapies et ont les mots-clés « vous guérir ». On veut vous guérir. En fait, ce qui guérit aujourd'hui, c'est la médecine conventionnelle. C'est malheureusement parfois prendre des médicaments, faire de la chimio quand vous avez un cancer. Et là, on vous propose des thérapies douteuses et ça peut être une porte d'entrée vers des choses plus graves.
11: Mais moi, quand j'observe un de mes proches, c'est quoi ? Il s'isole, il vit de plus en plus en communauté. C'est quoi les choses qui doivent m'alerter ?
13: Il peut y avoir un changement de comportement radical. Ça peut être
11: radical.
13: Ça peut être tout simplement un changement de comportement, une personne qui devient plus susceptible, qui aussi change ses habitudes et peut aussi parfois se couper de vous, ne donne plus de nouvelles, que ce soit à sa famille, à ses amis.
11: C'est ça, l'isolement.
13: Ouais, l'isolement, c'est vraiment un signe qui a de quoi alerter et aussi un changement de comportement. Parfois, les gourous peuvent vous faire quitter votre travail.
11: Oui, des changements absolument radicaux. Alors, vous avez pu constater, donc, Flo, que vos amis avaient été, donc, embrigadés. Vous avez décidé d'enquêter sur cet homme. Par quoi vous avez commencé ?
1: J'ai commencé, justement, à chercher les signes dont vous étiez en train de parler. Et le site de la Miviludes est extrêmement bien fait pour ça parce que...
11: Vous me rappelez ce que c'est que la Miviludes ?
13: C'est la mission interministérielle de lutte et de vigilance contre la dérive sectaire en France et qui donc chargée justement d'aller pouvoir déceler ces gourous.
11: Vous avez fait un signalement sur le site ?
1: Alors d'abord, je suis allé me renseigner.
11: Oui.
1: Il y a une liste qui est très explicite séparation avec le groupe social d'origine, adoption d'un langage formaté avec un vocabulaire similaire, etc., etc., qui a confirmé grandement les doutes que j'avais. Et j'ai effectivement fait un signalement sur le site. Il y a un formulaire en ligne qui permet de le faire.
11: Vous avez eu un retour ?
1: Dans un premier temps, non. Mais j'ai fait un deuxième signalement, où là, j'ai eu une réponse, qui a été un appel téléphonique avec lequel j'ai pu rajouter tous les faits que j'avais en ma possession. Et la personne que j'ai eue en ligne m'a confirmé, m'a dit « Bon, il y a argent, psychologie, drogue, sexe, c'est les piliers de la dérive sectaire ». Mais ça s'est arrêté là. Il a dû couper pour un autre appel et à ce moment-là, j'ai plus de nouvelles.
11: Et vous avez décidé directement d'infiltrer ce mouvement et vous avez assisté à des scènes complètement folles. On revient avec vous dans quelques instants. Flo, Étienne, merci d'être avec nous sur RTL. 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
11: Merci d'être avec nous dans Un jour, une vie. Et donc aujourd'hui, on s'intéresse à la vie de Flo qui a décidé d'entrer dans un groupe sectaire pour comprendre ce qui arrivait à ses amis. Étienne Jacob est également avec nous pour nous éclairer sur la façon dont fonctionnent ces groupes et ces gourous. Vous avez pu donc au fur et à mesure infiltrer ce groupe et vous avez assisté notamment à une scène qui vous a particulièrement marqué. Vous pouvez me la raconter ?
12: Oui, alors j'ai décidé d'assister à un de ces fameux tirages de cartes, ouais. Atelier tarot. Ça, c'était quand même au tout début
11: de
12: mon enquête et de cette histoire. C'est-à-dire qu'après, quand la colocation s'est formée, que le groupe a été vraiment unifié, je suis pas allé les voir. Donc j'ai assisté à ça et parmi les thérapies, à un moment, moi je voulais avoir des preuves que c'était pas thérapeutique. Il y a un jeune homme qui clairement va mal. Il tire sa carte, tout le monde dit son petit truc, Georges dit son petit truc, et à la fin, Georges conclut en lui disant « Bon, je me souviens plus les termes exacts, mais t'es une sombre merde, et il faut que tu l'acceptes, il faut que les autres reconnaissent que t'es une sombre merde, donc tu vas regarder toutes les personnes du groupe individuellement dans les yeux, et leur dire « Je m'excuse d'être un connard, et merci de m'accepter comme je suis, quelque chose comme ça, je me souviens plus de la phrase. »
11: Vous avez assisté à ça.
12: Et voilà, et le jeune homme fait ça, sachant qu'on est à peu près une dizaine, qu'il ne connaît personne. Et donc, évidemment, au bout d'un certain moment, il a les larmes aux yeux, il a la voix qui flanche.
11: Évidemment.
12: Moi, je suis choqué de cette pratique-là. Georges considère que c'est un succès parce que pleurer, c'est évidemment un succès thérapeutique.
11: À quoi ça sert l'humiliation dans un groupe sous emprise, Étienne ?
13: On détruit votre ego et ensuite, le gourou devient votre seul repère. Donc, c'est encore un moyen d'isolement pour pouvoir maximiser cette emprise.
11: La culpabilisation, c'est aussi un outil extrêmement puissant.
13: Oui, vous avez fait mal les choses, vous êtes mauvais dans tous les pans de votre vie.
11: On vous fracasse.
13: Oui, on vous fracasse, on détruit votre psyché pour réussir justement après à la remodeler de la façon dont on a voulu et vous faire vivre les pires sévices, qu'ils soient sexuels, psychologiques, parfois même violents, des violences physiques.
11: Qu'est-ce que vous avez fait de ça, de cette scène ? Vous avez été parler directement à Georges ? Quand vous êtes ressorti, vous avez fait quoi ?
12: Alors, je suis allé parler à Georges, mais pas du tout pour le confronter là-dessus, parce que mon but, c'était de collecter des informations. Mm-hmm. Donc non, je suis plutôt allé le questionner, un peu feintant la naïveté, pour en savoir plus sur lui.
11: Quel genre d'homme c'était, d'ailleurs ? Je sais pas, est-ce que c'est un homme assez charismatique, un homme avec une certaine culture ? J'en sais rien, enfin, on est tombé sous sa coupe, donc j'imagine que c'est quelqu'un d'un peu leader, qui se présente comme un leader, en tout cas.
12: Oui. Alors bon, de mon point de vue, moi j'ai vu aucun charisme, mais je reconnais cette aura, parce qu'il se présente comme sachant, il se présente comme thérapeute, il se présente comme incarnant la connaissance, et il délivre des vérités. C'est jamais une conversation avec lui. On le questionne et il répond la vérité.
11: Il y avait des diplômes d'ailleurs, il se présentait comme quelqu'un de diplômé.
12: Aucun diplôme, moi c'est une des recherches que j'ai faites, parce que comme j'étais quand même dans une enquête, c'est extrêmement... D'un point de vue extérieur, on peut pas prouver l'emprise, on peut pas prouver des violences psychologiques, on peut pas prouver l'abus de faiblesse. Donc je suis aussi allé chercher des faits matériels et évidemment, il y avait une usurpation du titre de psychothérapeute parce que c'est un titre qui est encadré par la loi et qui n'apparaissait pas dans le registre des psychothérapeutes.
11: Au moment où vous étiez dans ces réunions, vous avez voulu enregistrer ce qui s'y passait. Vous avez pu rentrer avec des micros, comment ça se passait ?
12: Justement, cette fois où j'y suis allé, j'avais un micro dans la poche. Dans le but d'avoir des éléments à fournir
11: aux enquêteurs derrière.
12: Voilà, le but c'était de construire un dossier pour après pouvoir le fournir à une équipe d'enquête professionnelle, parce que moi, je suis personne.
13: C'est hyper courageux ce qui a été fait, parce que le risque, à chaque fois, en voulant potentiellement débunker tout ça, le risque, c'est de tomber soi-même.
14: Pourquoi ?
13: Ben, parce que personne n'est forcément
14: protégé.
13: Donc, on peut très bien tomber dans les griffes d'un gourou en voulant...
14: au contraire, le dénoncer.
13: Au contraire, le
14: dénoncer. On peut glisser.
13: Ouais, on peut glisser.
14: Est-ce que vos amis, vous les avez vus changer ?
12: Ah oui, clairement. C'est ce qui a confirmé que quelque chose se passait mal. Au début, on était un groupe très soudé, on se voyait plusieurs fois par semaine, on faisait partie d'une association de théâtre. Et petit à petit, en fait, tout rapport amical disparaît. Moi, j'ai pris le parti de me séparer aussi un petit peu parce que je pouvais pas cumuler et une enquête qui tentait de mettre à charge leur gourou et en même temps falsifier une amitié. D'autres amis ont pris ce rôle-là de garder une porte ouverte, parce que ça aussi, on avait vu que c'était extrêmement important d'avoir une porte de sortie si on se pose des questions, d'avoir des gens vers qui se tourner pour voilà avoir des avis alternatifs. Et c'est ces amis-là qui, elles, ont pu aller à l'intérieur de la colocation, ont vu des violences, des humiliations... On discutait, on attestait du fait qu'il y avait un changement complet de dynamique relationnelle.
14: Comment ça, une colocation ? Là, pour l'instant, dans ce que vous me racontiez, ils habitaient pas ensemble, il y a une étape supérieure ?
12: Oui, il y a une étape supérieure, oui, il y a beaucoup d'étapes supérieures, parce que après, on parlera sûrement du procès. À la suite de ces ateliers, le groupe est de plus en plus soudé, de plus en plus, entre guillemets, ami, rentre dans une dynamique de relation amoureuse de groupe, mais qui n'a rien d'amoureuse, puisque c'est Georges qui dirige tout, et finissent par habiter ensemble. Et là, après, dans la colocation, on apprend que, voilà, en fait, c'est...
14: Tout ce dont vous m'avez parlé, des viols à répétition, ils sont combien dans cette colocation ?
12: Ils sont 6. Et de ce que j'apprends plus tard, parce que moi il y avait ce que je connaissais sur le moment, puisque ce que j'ai appris au fur et à mesure, et notamment lors du procès, c'était des violences quotidiennes, des violences verbales, des violences physiques, des humiliations, lorsque une amie va les voir, et voilà, ose se confronter à Georges, ne pas être d'accord avec lui, ça se termine par « mets-toi à genoux et excuse-toi à tes amis ». Donc elle dit en fait « non, je vais pas faire ça », mais au final, c'est une autre qui était dans la secte, qui finit par elle se mettre à genoux... une violence omniprésente dans le groupe. Quoi.
14: Alors, vous allez nous expliquer dans un instant ce que vous avez fait de votre enquête, mais juste, il y a Barbara Etienne qui nous dit « J'ai effectué un signalement sur le site de la Miviludes il y a quelques semaines, je n'ai aucune nouvelle. Pourquoi il se passe autant de temps après un signalement ?»
13: Il faut savoir que la Miviludes, il y a 10 personnes qui travaillent au sein de la Miviludes et on dit aujourd'hui qu'il y a à peu près 500 000 personnes victimes de sectes en France. Donc c'est énorme. Et donc voilà, il n'y a pas la place et il n'y a pas le temps. Donc c'est une bonne initiative que Flo a prise pour justement aller faire un deuxième signalement pour dire attention, là c'est très très grave. Mais je tiens aussi à dire qu'il y a quand même aussi des associations de défense des victimes de sectes qui sont là et qu'on peut contacter et qui ont peut-être un peu moins de charges pour réussir à faire condamner ces gourous.
14: On se retrouve dans un instant avec vos réactions et également qu'est-ce que vous avez fait de cette enquête, Flo ? De quelle manière ça a mené à un procès ? Vous êtes avec nous sur RTL, vous y êtes très bien, on vous attend.
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17: Salut à tous, bienvenue dans un nouveau numéro du Bon Plan du Trader spécial mondial 2026. Après avoir validé leur place pour les quarts de finale, les Français retrouvent ce soir le Maroc. Et pour nous aider à faire les bons choix, on retrouve tout de suite un trader Winamax. Salut Étienne.
18: Salut Raymond.
17: Étienne, quand deux équipes se retrouvent en quart de finale, est-ce que c'est le niveau des équipes ou leur style de jeu qui guide d'abord ton analyse ?
18: Je regarde toujours les deux, Raymond. C'est un conseil que je donne souvent à nos auditeurs. Il ne faut pas regarder uniquement le niveau des équipes. Leur manière de jouer peut complètement changer une analyse. Par exemple, je pense que le Maroc s'exposera davantage que le Paraguay. Ça devrait laisser plus d'espace à l'attaque française et, avec leur potentiel offensif, je les vois capables d'en profiter.
17: Et dans ce contexte, quel est le bon plan pour cette rencontre ?
18: Je vous conseille la victoire de la France par au moins 2 buts d'écart, côté autour de 2,25. À ce stade de la compétition, les Français savent qu'ils devront tout faire pour se faciliter la tâche. S'ils imposent leur rythme dès le début de la rencontre, ils ont les arguments pour s'imposer avec une marge confortable et poursuivre leur route vers les demi-finales.
17: C'est intéressant ça. On comprend mieux pourquoi tu ne t'arrêtes pas seulement aux statistiques.
18: Exactement. À Paris, c'est aussi imaginer le match avant le coup d'envoi.
17: Eh bien, un grand merci Étienne pour tes explications.
18: Avec plaisir Raymond.
17: Quant à nous, on se retrouve dimanche pour un nouveau numéro du Bon Plan du Trader.
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27: 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Il est bientôt 12h30.
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11: Merci d'être avec nous dans Un jour, une vie sur RTL. Flo est notre invité ce matin après avoir infiltré un groupe sectaire avec un micro. Notre invité a cherché à faire arrêter ce système. On va vous expliquer de quelle manière. Étienne Jacob est également avec nous. Il est l'auteur de La France des gourous aux éditions du Rocher. Et on a un témoignage qui nous arrive. Véronique, je pense que ma mère est en train de se faire embrigader dans un groupe à dérive sectaire. Comment lui parler? Quelle est la pire chose à faire quand on pense quelqu'un sous emprise? Flo nous disait tout à l'heure qu'elle avait envoyé des amis pour garder le contact à tout prix et pas rompre le lien. C'est ce qu'on peut dire, notamment à Véronique, notre auditrice.
13: Oui, c'est une bonne chose, mais je tiendrai aussi à dire que, en vérité, confronter directement la personne qui est en train de tomber dans le mouvement sectaire peut être très risqué, parce que ça peut braquer la personne. C'est l'escargot dont on touche l'œil, et l'œil se rentre, en fait. Ça peut créer vraiment un effet totalement inverse. La personne peut se braquer et justement aller dans le mouvement en se disant « ma famille ne me comprend pas, mes amis ne me comprennent pas ».
11: Donc faire semblant un petit peu d'être dupe.
13: Il faut prendre des pincettes, il faut questionner aussi. Oui. Pourquoi tu y vas? Qu'est-ce que tu recherches? Est-ce qu'il n'y a pas des choses dont tu voudrais parler? Parce que souvent, il y a quand même un mal-être ou au moins un questionnement, une quête de sens.
11: Je connaissais pas cette métaphore de l'escargot, vous me permettrez de vous la voler. J'ai trouvé ça très très concret. Flo, vous avez rencontré d'autres victimes, notamment une certaine Élodie. Qu'est-ce qu'elle vous a raconté?
12: Alors elle, c'était pas dans un cadre sectaire, mais elle m'a raconté la thérapie qu'elle avait suivie avec Georges, comment il s'était imposé dans sa vie comme étant l'unique soutien possible dans son mal-être, et comment, au fur et à mesure de un an, elle a quitté son mari, changé son régime alimentaire, perdu du poids, quitté son travail, et fini par faire une tentative de suicide.
11: Et quand est-ce qu'elle a dit stop, c'était Élodie ?
12: Le jour où Georges a croisé son fils et lui a dit « Ah, tu devrais aussi m'envoyer ton fils en thérapie ». Et là, elle me dit, son instinct maternel lui a hurlé « Non ». Et c'est ça qui lui a fait un tilt, un déclic.
11: Alors qu'est-ce que vous avez fait de toute cette enquête ? Auprès de qui vous l'avez présentée ?
12: Ça rejoint la question qui avait été posée par l'auditrice. Il n'y a pas eu que un signalement à la Miviludes. J'ai fait un signalement à la Miviludes, un deuxième signalement à la Miviludes. J'ai récolté des témoignages. J'ai invité les gens à faire des signalements. J'ai invité les gens à me transmettre des témoignages. J'ai fait un signalement en gendarmerie. Plusieurs amis ont fait des signalements en gendarmerie.
11: Vous êtes battu, hein?
12: Et j'ai fini par envoyer une lettre au procureur de la République.
11: Vous avez été entendu?
12: Et au final, les renseignements territoriaux m'ont contacté, ont commencé une enquête. Et à la suite de tout ça, le parquet s'est auto-saisi. Et si c'était à refaire, ce serait fait mille fois, parce que la secte, c'était la partie émergée de l'iceberg. On est arrivé dans un niveau de violence ahurissant. Il y avait 13 parties civiles, donc sur les 4 amis, il y avait que 2 personnes qui se reconnaissaient partie civile, son ex-compagne qui se reconnaissait partie civile et plein d'autres personnes, et ses anciennes belles-filles, dont il a été jugé coupable de viol incestueux sur mineurs de moins de 15 ans. Donc en fait, la violence, elle n'existe pas que en tant que gourou, en tant que secte, il y a une violence qui a été constante tout au long, tout au long de sa vie et intrafamiliale. Et pour moi, ce qui est important de dire, c'est que quand il y a un doute, il n'y a pas de doute. En fait, si j'ai creusé, c'est parce que voilà, moi j'ai vu ça, mais quand on arrive au bout du fil, en fait, c'est l'escalade de l'enfer.
11: C'est pire. Georges a donc été arrêté, vous me l'avez dit, c'était en novembre 2021, les policiers ont perquisitionné cette colocation, il a été placé en détention, il y a donc eu ce procès, vous venez de nous le dire, avec 13 plaintes, 13 parties civiles. Vous avez été témoin d'ailleurs lors du procès, vous. Comment vous l'avez vécu ?
12: J'ai été amené à témoigner pour raconter la version longue de ce que je vous raconte aujourd'hui. Et j'ai après assisté aux 6 jours de procès. Donc 6 jours de procès, 13 parties civiles, là on a tout quoi.
11: Donc extrêmement éprouvant. Vous aviez un contact avec vos amis ? Ils s'étaient portés partie civile ?
12: Alors j'étais re-rentré en contact avec mes amis une fois que, enfin, notamment avec une, lorsqu'elle a quitté la secte. Et lors du procès, là on s'est... Ben, on s'est réellement retrouvés. Et...
11: Je sens votre émotion. Je vous sens même bouleversé. C'est vous rappeler ce procès ignoble qui vous rend ce souvenir insupportable?
12: Alors, c'est le procès, mais c'est aussi la reconnaissance exprimée par les personnes qui ont été reconnues victimes. Parce que...
11: Ça, c'est une émotion douce.
12: C'est une émotion douce, mais dans un cadre...
11: Épouvantable. Dans un mais cadre en tout cas, vous avez agi, vous avez fait quelque chose.
12: J'ai agi, oui, mais c'est atroce de se rendre compte à quel point il faut lutter et à quel point la difficulté à faire que la saisisse se justice, on parle de 13 victimes, c'est-à-dire que il y avait déjà eu des plaintes contre cet homme pour gifle quand ses belles filles étaient enfants, qui n'ont amené nulle part. Si la justice avait pris la gravité des faits dès le début,
11: c'était trop tard,
12: en fait, ça, des choses seraient sorties.
11: Je comprends.
12: Il y avait déjà l'atroce, il y avait déjà les viols incestueux sur mineurs, mais il n'y aurait pas eu la suite.
11: Oui, je comprends. C'est le regret et l'amertume de ne pas avoir été entendu plus tôt.
12: Voilà. Et aussi, c'est d'être désemparé, de se dire, mais comment on arrive à obtenir justice?
11: Elle a duré combien de temps, cette enquête, entre votre première immersion et le résultat du le délibéré du procès dont vous allez nous parler?
12: L'enquête a été beaucoup plus courte. L'enquête stricto sensu, ça a duré à peu près 6 mois, entre le moment où la police est rentrée en action et la perquisition. Après, il a été mis en détention provisoire, et là, ça a duré quasiment 4 ans, entre la détention provisoire et... Donc là, c'était plus l'enquête, là, c'était la justice.
11: Mais vous, votre enquête a duré 6 mois?
12: Moi, mon enquête à moi, c'était avant l'enquête de la police, ça a duré à peu près 1 an.
11: Ça a été quoi, le délibéré du procès?
12: Le verdict, ça a été 18 ans de prison, dont 12 fermes, dont il a fait appel.
11: Donc, alors qu'il est, il est présumé innocent.
12: Donc voilà. Les 18 ans, c'est pas du tout rapport aux sectes. Là, on parle d'un crime aggravé, on parle d'inceste. D'ailleurs, c'est pour moi important de rappeler les chiffres aujourd'hui. On parle de 1 enfant sur 10 qui est victime d'inceste en France. En fait, il est temps de prendre, alors c'est pas de moi, c'est d'un livre que j'ai lu de Cécile C. Il est temps de conscience de notre rôle de tiers et de notre aveuglement aussi à toutes ces violences. Parce que c'est de notre responsabilité que de voir les violences et d'agir pour y mettre fin.
11: Et je rappelle le numéro de la protection des mineurs, c'est le 119. Vous avez un doute, vous vous interrogez. Quand il y a un doute, il n'y a pas de doute. Étienne, qu'est-ce que vous retenez de ce témoignage? Vous avez tout de suite souligné le courage de Flo. Qu'est-ce que vous retenez de ce qu'on vient de se dire?
13: Là, par rapport au procès, ce qui est assez édifiant, je dirais, c'est qu'on a une condamnation pour viol incestueux sur mineurs. Mais en vérité, tout ce qui est lié à l'abus de faiblesse est beaucoup plus difficile à prouver. On a une loi qui a été créée en 2001 sur l'abus de faiblesse. Aujourd'hui, on arrive à faire condamner des gens pour abus de faiblesse quand il s'agit d'une vieille dame qui a été dont la confiance a été abusée pour de l'argent. Mais c'est beaucoup plus difficile dans le cadre sectaire, l'emprise. Quand quelqu'un est sous emprise, elle vous dit qu'elle est très bien dans le mouvement sectaire. Donc comment on va réussir à lui faire prendre conscience qu'elle a été victime de viol? Parce que au départ, elle pense être consentante. Donc après, c'est très dur à prouver.
11: Une dernière recommandation pour ceux qui nous écoutent. Méfions-nous des réseaux sociaux et de ces mouvements, encore une fois, qui nous proposent des solutions rapides pour un mieux-être évident et efficace. Plus que jamais, on vient nous recruter chez nous.
13: Oui, totalement. Le gouvernement prévoit de plus en plus d'encadrer tout ça, toutes ces pratiques de soins non conventionnels. Il faut aller regarder sur le site de la Miviludes, qui est quand même bien fait. Et même s'il y a peu de gens qui y travaillent, ils sont là quand même pour aider les victimes.
11: Et on les salue, évidemment. Merci beaucoup, Flo, d'avoir été avec nous. Merci pour votre courage et votre engagement. Merci également, Étienne. Je rappelle que votre livre La France des gourous est disponible aux éditions du Rocher. Merci infiniment d'avoir été avec nous. Bravo à toute l'équipe d'Un jour une vie. Aude Pavani, Mélène Cochonneau, Malou Olivier, Céline Nourisson, Coralie Boschetti et notre réalisateur Xavier Kassovic. 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
2: Céline Landreau. Bonjour à toutes et à tous et bienvenue dans cette nouvelle édition d'RTL Midi. Les auditeurs ont la parole, on est ensemble jusqu'à 14h pour l'avant-match. Notamment, les Bleus affrontent le Maroc ce soir en quart de finale du Mondial. Ce sera à 22h sur RTL et sur M6. Un match de football forcément particulier pour tous les franco-marocains.
3: Moi, le Maroc qui passe, j'applaudis. La France elle passe, j'applaudis.
4: France-Maroc, dans tous les cas, je suis gagnant à la fin. Je suis déjà en demi-finale.
2: On va évidemment largement y revenir avec vous à partir de 13h. Amateurs de football, imaginez-vous les hommes de Didier Deschamps qualifiés pour une troisième demi-finale de Coupe du Monde consécutive. Pour Charles, qui nous a laissé ce message sur le répondeur des auditeurs, ont la parole, c'est oui.
5: Bonjour Céline et bonjour les auditeurs. Je pense que l'équipe de France va gagner le match aux prolongations. Et si elle devait s'incliner face à la cinquième meilleure équipe du monde, qu'est le Maroc, cela ne sera vraiment pas un fiasco.
2: Dans l'actualité également, 72 départements en alerte orange canicule, des trains supprimés à la SNCF et le Haut Conseil au climat qui exhorte les autorités à en faire plus et plus vite pour s'adapter, mais aussi pour lutter contre le réchauffement.

0: De la chaleur.
1: Et non, malheureusement, on est à 72 départements en vigilance orange canicule. On est souvent entre 37, 38 degrés dans le sud, des pointes à 40 même sur le Languedoc et 30 à 35 degrés sur le nord du pays. C'est encore très chaud.
0: Les détails à la fin du journal.
2: Céline Landreau.
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0: Les Bleus réussiront-ils à se hisser en demi-finale du Mondial pour la troisième fois consécutive? Réponse ce soir. Coup d'envoi dans un peu moins de 9h30, maintenant à 22h. Ce sera à vivre sur RTL et sur M6. Un match très attendu, près de Lens notamment, où la communauté marocaine est très présente, Franck Hanson, et où forcément la rencontre aura une saveur particulière.
4: Oui, le cœur est partagé dans ce territoire passionné. Difficile de choisir entre la France et le Maroc pour Samir El Abaoui, élu à l'Euphorée, qui a la double nationalité. Il attend surtout une belle fête.
5: Oui, forcément, on a gagné d'avance. Du coup, donc France-Maroc, les deux patries qui s'affrontent. Dans tous les cas, je suis gagnant à la fin. Je suis déjà en demi-finale, finalement. Il y a une forte communauté ch'ti marocaine. Les ch'ti marocains sont bien représentés dans le bassin minier. Il y a l'histoire des Marocains qui sont venus. J'ai prévu de mettre mon maillot du Maroc et mettre mon écharpe d'adjoint par-dessus. Je serai pour les deux, ouais, c'est prévu.
4: D'un café à Lens, Saïd et quelques amis se disent que cela va être compliqué pour les Lions de l'Atlas.
6: Fils de mineur marocain, supporter du Maroc avant tout. Bah, ça va être très compliqué puisque la France elle est annoncée comme la meilleure équipe du monde, on va dire. Hein, quand ça rentre, ça fait très mal. Hein. Sur un match, c'est possible.
4: Et les plus jeunes ne sont pas en reste, comme Naël qui a déjà enfilé le maillot rouge marocain de son joueur fétiche.
7: C'est Brahim Diaz. France-Maroc, ça va être un peu serré. Les deux équipes sont fortes. Ma mère elle est marocaine, mon père il est français. Non, il n'y a pas d'embrouille.
4: Ils suivront le match en famille autour d'un barbecue ce soir et espère jusqu'au bout une bonne ambiance.
0: Franck Hanson près de Lens pour RTL. Alors les Bleus savent que les Marocains auront soif de revanche ce soir. L'équipe de France les a battus en demi-finale du Mondial il y a 4 ans. Jamais d'ailleurs dans l'histoire, les Lions de l'Atlas n'ont battu les Français sur le terrain. Une série que Didier Deschamps entend bien poursuivre ce soir, Nicolas Georgerot.
8: Oui, 7e rencontre entre les deux sélections depuis 1988 et les Bleus ont toujours su trouver la parade. Cette demi-finale il y a 4 ans a laissé beaucoup de regrets au Maroc, classé aujourd'hui 6e nation mondiale, en net progrès. Et quand un journaliste marocain a demandé au sélectionneur français s'il pensait que ça pouvait être son dernier match à la tête des Bleus, ça a lancé le match en quelque sorte.
9: C'est gentil de penser à ça, mais moi j'y pense pas du tout. Parce que ça aurait pu être le dernier avant aussi. Dans ma tête, avec mon staff, l'objectif c'est de tout faire pour que ça se passe bien. Je suis animé que par ça et concentré sur cette équipe du Maroc pour faire en sorte que ça se passe bien pour nous.
8: Après le 8e de finale rugueux contre le Paraguay, lors duquel les attaquants français ne se sont pas exprimés pleinement, c'est une rencontre pour retrouver cette force offensive et Kylian Mbappé va disputer son 20e match en Coupe du Monde. Il va égaler le record d'Hugo Lloris.
0: Rencontre qui a déjà commencé d'une certaine manière. Hier soir, Nicolas, des supporters marocains sont venus donner de la voix devant l'hôtel des Bleus de Boston. De la voix et pas que d'ailleurs.
8: Oui, quelques feux d'artifice, un peu de tambour, des voitures passées devant l'hôtel en klaxonnant. Ça s'est déroulé avant minuit par séquence intermittente. Mohamed Sanadji, le responsable de la sécurité des Bleus, est sorti de l'établissement pour les rencontrer et leur demander de stopper cela. Ambiance bon enfant, il n'y avait pas de tension particulière. La sécurité de l'hôtel et la police ensuite sont intervenus pour que le calme revienne. Des Bleus, par ailleurs, qui ont reçu la visite hier soir à leur hôtel d'André-Pierre Gignac et de Thierry Henry, venus les saluer et les soutenir.
0: Nicolas Georgerot, l'un des envoyés spéciaux d'RTL aux États-Unis pour suivre ce mondial. Nicolas qui nous fera vivre la rencontre ce soir France-Maroc. 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
0: 12h35 sur RTL, jusqu'à 41 degrés attendus cet après-midi à l'ombre encore dans le Languedoc-Roussillon et 72 départements, vous le disiez, en vigilance orange canicule. La chaleur met les organismes à rude épreuve, le matériel aussi, et notamment les trains. La SNCF a multiplié les annulations depuis mardi. Bonjour Nathan Bocard.
10: Bonjour.
0: Et contrairement aux fois précédentes, ça ne concerne pas que les vieux trains.
10: Non, même si les vieux trains, c'est-à-dire les intercités, sont les plus touchés. Un tiers d'annulation pour Paris, Limoges, Toulouse, Paris-Clermont et Bordeaux-Marseille. Le problème ici, on le connaît, c'est que la climatisation peut lâcher quand il fait trop chaud. Donc la SNCF ne prend pas de risque. Mais un autre problème s'ajoute à ça. C'est celui des infrastructures. Quand il fait très chaud, les caténaires, donc les câbles qui alimentent les trains, peuvent tout simplement rompre, et ça concerne tous les trains, qu'ils soient vieux ou qu'ils soient neufs. Conséquence, quelques TGV annulés. Depuis mardi, la SNCF refuse de communiquer sur leur nombre. On sait simplement que ça concerne les lignes de Paris vers l'ouest, le sud-ouest et le sud-est. Des TER enfin sont aussi concernés.

0: Là encore, la compagnie ne veut pas dire lesquelles. Elle précise simplement qu'il s'agit des zones les plus chaudes.
1: On attendait demain, c'est un nouveau grand week-end de départ en vacances qui se profile. Est-ce qu'on sait s'il y aura d'autres annulations ce week-end ?
0: Alors, pour l'instant, la SNCF dit que non, la circulation sera, je cite, quasi normale. Tout réside
1: dans le quasi.
0: Dans ce quasi, justement, parce qu'avec les températures qui ne baissent pas ce week-end, on voit difficilement comment tous les trains pourraient circuler. La SNCF doit faire un point demain matin.
1: Merci beaucoup Nathan Bocard, spécialiste transport ici à RTL. Cette canicule est déjà la troisième grande vague de chaleur à s'abattre sur le pays. En deux mois, l'Europe occidentale, qui on l'a appris ce matin, vient de vivre le mois de juin le plus chaud de son histoire. Et c'est dans ce contexte que le Haut Conseil au climat alerte une nouvelle fois les responsables politiques et juge impératif de changer d'échelle dans l'ampleur, la portée et la vitesse de mise en œuvre des actions pour s'adapter et atténuer le réchauffement climatique. Bonjour Jean-François Soussana.
2: Bonjour.
1: Et merci d'être en ligne avec nous. Vous êtes le président du Haut Conseil au climat qui réunit plusieurs experts, chercheurs, climatologues, sociologues ou encore économistes. Vous faites donc 82 recommandations pour accélérer, si je puis dire. Par lesquelles faut-il commencer? Qu'est-ce qu'il est possible de faire dans l'urgence demain?
2: Oui, alors on a 40 nouvelles recommandations cette année. Évidemment, nous recommandons une adaptation à court terme aux vagues de chaleur. C'est ce qui est absolument nécessaire. Nous sommes dans l'urgence aujourd'hui. Il y a des incendies tragiques. On est en train de vivre cette troisième canicule dont on ne connaît pas encore exactement la fin. Et puis, on a eu cette canicule exceptionnelle par la date au mois de mai et la canicule de juin exceptionnelle par son intensité. Alors, notre recommandation, c'est déjà que le dispositif de communication pour les vagues de chaleur soit diffusable dès le mois de mai jusqu'en septembre. C'est avoir, bien sûr, des actions d'adaptation et de prévention.
1: Lesquelles? Qu'est-ce qu'on peut faire dès demain?
2: Il faut cibler les publics vulnérables, c'est absolument la priorité. Donc, il y a les établissements de santé, sociaux, médico-sociaux, scolaires, universitaires. Vous voyez, ce qui se passe, c'est que ces canicules, maintenant, elles arrivent en pleine période d'activité. Avant, c'était au mois d'août. Maintenant, c'est au moment où tout le monde travaille ou étudie. Et puis, il faut donc des espaces de proximité, végétalisés, rafraîchis, ventilés, c'est-à-dire avoir des volets, des ombrages, des ventilateurs de plafond. Les réseaux de froid peuvent être très utiles. Et aussi, on appoint la climatisation. Il faut privilégier une climatisation fixe, réversible, qui permet aussi d'économiser de l'énergie en hiver. Il faut bien étudier les effets indésirables, parce que chaque fois qu'on climatise, on renforce les îlots de chaleur
1: urbains. Et tout urbain. J'ai envie de vous dire, ça va prendre du temps. Là, on est déjà sur des travaux sur quelques années.
2: Oui, alors ça a démarré. Il y a déjà eu des rénovations thermiques, il y a déjà eu des écoles avec des cours de récréation dites Oasis pour l'été. Mais le problème, c'est qu'il faut changer d'échelle. On n'a plus le temps. Cette vague de chaleur, du moins celle de juin, elle était prévisible. C'est la plus forte depuis 2003 qui était la première alerte. Mais aujourd'hui, on a une accélération des impacts du changement climatique et nous savons qu'avec la trajectoire de référence qui a été choisie par la France pour son adaptation, nous allons tout droit à 5 fois plus de vagues de chaleur à l'horizon 2050 et à 10 fois plus à l'horizon 2100. Alors je vous laisse imaginer si c'est réellement tolérable, ça ne l'est pas.
1: Mais tout ça, donc, ça demande de l'argent.
2: Oui, ça demande des investissements, mais c'est pas seulement l'État, c'est aussi les collectivités territoriales, c'est aussi tout l'écosystème bancaire, la Banque des Territoires par exemple.
1: Oui, vous
2: donc
1: parlez
2: on peut
1: des
2: mobiliser des ressources.
1: Jean-François Soussana, les collectivités, elles alertent sur le fonds vert qui était destiné à ça, à les aider à s'adapter au réchauffement climatique et qui ne cesse d'être raboté.
2: Alors le fonds vert, il faudra absolument le remonter au bon niveau, et c'est-à-dire que il faut aussi qu'il y ait une capacité de dépense des collectivités, parce que les projets ne s'improvisent pas complètement, mais il faut absolument remonter le fonds vert. Et de toute manière, il faut changer d'échelle et prioriser ces dossiers sur l'adaptation. Mais vous voyez bien, ce que j'essaie de dire, c'est que ça n'est pas suffisant. Si nous allons sur cette trajectoire qui nous conduit à 3 degrés au niveau mondial dans l'état actuel des politiques climatiques internationales, c'est 4 degrés en France, parce que l'Europe se réchauffe plus vite, et nous allons dans le mur en réalité. On va rencontrer les limites de l'adaptation. Donc, il faut aussi décarboner l'économie. En France, en Europe, il y a des beaux résultats. On a fait moins 34% en France, moins 37% au niveau européen en émissions de gaz à effet de serre depuis 1990. Mais il faut absolument poursuivre et sortir l'Europe de sa contribution aux émissions de gaz à effet de serre.
1: Est-ce que c'est le moment ?
2: Ça aura déjà un effet.
1: Pardon, est-ce que c'est le moment pour en parler davantage, pour convaincre davantage, alors que
2: bien
1: la population subit de plein fouet les effets du réchauffement climatique et les aura peut-être oubliés au milieu d'hiver ?
2: Écoutez, il faut faire attention que tout ça, c'est d'abord la combustion des énergies fossiles, avant tout. Or, vous avez dans votre actualité le détroit d'Ormuz, vous avez la reprise de la guerre. On n'a jamais eu autant de conflits liés aux énergies fossiles. Il n'y a jamais eu une telle volatilité qui a affecté les Français, avec, vous savez, 6% du revenu des plus modestes qui est parti dans la hausse des prix des carburants à cause de la fermeture du détroit d'Ormuz. Il faut sortir des énergies fossiles, c'est la seule manière, à long terme, d'avoir un climat dont on stoppe le réchauffement.
1: Merci beaucoup Jean-François Soussana, président, je le rappelle, du Haut Conseil au climat. La canicule, la chaleur qui attise évidemment ces incendies qui frappent le pays depuis plusieurs jours. Maintenant, on l'a appris tout à l'heure, des milliers d'habitants sont autorisés à rentrer chez eux dans les Pyrénées-Orientales. 9 communes évacuées à cause de ce feu qui a déjà parcouru près de 5000 hectares seront à nouveau accessibles en fin de journée. Les habitants d'Isle-sur-Tête notamment, qui avaient été évacués dimanche, ils sont toutefois invités à la prudence et au respect des consignes des pompiers. Et puis dans l'Indre, cette fois, c'est l'un des plus grands incendies de l'histoire du département qui a déjà détruit près de 700 hectares de végétation. Un feu qui est fixé désormais selon les autorités, mais les opérations pour l'éteindre vont certainement durer encore plusieurs jours. 12h43 sur RTL. Dans un instant, la suite de ce journal et on vous parlera du projet de loi du gouvernement pour condamner plus fermement le racisme et l'antisémitisme. À tout de suite.
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1: À 12h45, donc sur RTL, condamner davantage l'antisémitisme et le racisme, c'est tout l'enjeu du texte présenté aujourd'hui en Conseil des ministres. Texte qui arrive dans la foulée de l'échec de la loi Yadan. Bonjour Rachel Duceppe.
16: Bonjour.
1: Et alors que la loi Yadan se focalisait, elle, sur l'antisémitisme, là, le racisme est également visé par ce projet de loi.
16: Oui, Aurore Berger a voulu un texte élargi. Il englobe maintenant la lutte contre l'antisémitisme et contre le racisme. La ministre déléguée à la lutte contre les discriminations veut renforcer les sanctions contre ce qu'elle appelle le racisme du quotidien.
17: Aujourd'hui, si on tague sur votre domicile les vieilles belles ou qu'on tague sur votre domicile une insulte raciste ou antisémite, c'est qualifié de la même manière. Il n'y a pas de circonstance aggravante qui peut être retenue. Le projet de loi vient changer ça. Quelle que soit l'échelle de l'acte, à chaque fois qu'il y a un motif antisémite ou raciste, il doit pouvoir être retenu avec une circonstance aggravante.
16: Pour mieux accompagner les victimes, ce texte permettra aux associations de se constituer partie civile pour ne pas laisser les victimes seules dans de longues procédures judiciaires. La ministre reprend aussi une proposition d'Emmanuel Macron, l'inéligibilité pour les élus condamnés après des propos racistes ou antisémites. Cette peine pourra aussi être requise contre un élu aux paroles négationnistes ou minorant des crimes contre l'humanité. À propos de la Shoah, par exemple, Aurore Berger souhaite un examen du projet de loi dès octobre au Sénat et son adoption avant la fin de l'année.
1: Rachel Duceppe au Conseil des ministres, donc pour RTL. La condamnation de Marine Le Pen par la Cour d'appel pour détournement de fonds publics et son pourvoi en cassation ne semble pas détourner les électeurs du RN de leur candidate. C'est l'enseignement de notre sondage Toluna Harris Interactive, réalisé donc après l'annonce de la candidature de la chef de file du RN. Quels que soient ses adversaires, Marine Le Pen obtiendrait entre 34 et 36% des suffrages au premier tour. Jean-Daniel Lévy, directeur délégué de Toluna France.
11: Après la condamnation en première instance, il n'y avait eu aucun effet d'opinion qui était négatif, c'est-à-dire qu'il y avait un regard à l'égard de Marine Le Pen qui était inchangé en termes de code de confiance, d'opinion, etc. Donc là, c'est exactement le même principe, si ce n'est peut-être le fait qu'elle se présente comme étant une victime et qui semble avoir un effet sur les électorats.
1: Alors, ce score de Marine Le Pen, d'après ce sondage, qui n'évolue pas après la condamnation de la chef de file du RN, est-ce que cela vous surprend? Est-ce que vous le comprenez? On pourra en parler avec vous, chers auditeurs. Vous le savez, vous prenez la parole à partir de 13h. Direction l'Iran, à présent, c'est dans un pays bombardé la nuit dernière encore par des frappes américaines que la dépouille d'Ali Khamenei est arrivée en fin de matinée à Mashhad. L'ancien guide suprême, tué au début de la guerre, doit y être inhumé en tout début d'après-midi, Nicolas Burnan.
18: Oui, sur ces images diffusées par la télévision d'État, des milliers de fidèles ont commencé à se rassembler dans les rues de Mashhad. La dépouille d'Ali Khamenei reposera au sein du mausolée de l'imam Reza, où repose déjà son père. L'ancien guide suprême est né dans cette ville. Il y a effectué la plus grande partie de son parcours religieux. Ce matin, le cercueil de l'ayatollah est arrivé à bord d'un Airbus appartenant à une compagnie privée iranienne. L'appareil a été escorté dans le ciel par un avion de chasse. Les principaux dirigeants des gardiens de la révolution faisait partie des passagers. Pendant 6 jours, l'hommage rendu à l'ancien guide suprême s'est déroulé à travers tout le pays, mais aussi en Irak voisin. Le régime des Mollahs fait de ses obsèques une démonstration de force en mettant en scène ses dignitaires et des foules d'Iraniens en deuil.
1: Nicolas Burnan, service international d'RTL. Jusqu'à 100 000 emplois menacés, le groupe automobile allemand Volkswagen, en pleine crise, se prépare à un plan de restructuration inédit. La direction doit l'annoncer cet après-midi en comité de surveillance, avec plusieurs fermetures d'usines à la clé, Hélène Coll.
19: Oui, alors pour vous donner une idée de ce séisme qui est attendu cet après-midi, je vous donne l'expression qui revient partout dans la presse ici. Pour l'industrie, mais aussi pour la société allemande, ça va être un super GAO. Et ce mot, en allemand, on l'utilise normalement pour parler des explosions dans les centrales nucléaires. Fermer des usines en Allemagne, c'était jusqu'à présent un tabou absolu chez Volkswagen. Or là, dans le plan de la direction, 4 sites de production devraient s'arrêter d'ici 2034. Dès 2031, même déjà pour 2 usines dans l'Est et dans le Nord, au total 50 000 emplois directs vont être supprimés. Et ça s'ajoute à un premier plan social qui a déjà été acté avec les syndicats et qui concerne lui aussi déjà 50 000 emplois. En parallèle, va avoir 50 milliards d'investissements en moins. Donc on a une saignée massive. Le comité de surveillance cet après-midi va peut-être faire quelques ajustements, mais en réalité tout le monde ici se prépare à cette déflagration parce que plusieurs marques de Volkswagen ne sont plus rentables. Les ventes en Chine se sont effondrées. Les droits de douane américains coûtent 5 milliards d'euros par an au groupe. Et en fait, c'est tout un secteur industriel qui souffre. Indirectement avec les fournisseurs, on estime que 1,5 million d'emplois sont menacés en Allemagne. Et puis Volkswagen, vous le savez peut-être, ça veut dire voiture du peuple en allemand. C'est donc une partie de l'identité allemande. Il y a quelque chose de très sentimental. Cette chute du vieux champion complètement dépassé aujourd'hui, ça blesse profondément le pays tout entier.
1: Hélène Kohl, correspondante d'RTL en Allemagne. Merci Hélène. Comment le secteur automobile français lui fait face à la crise? On en parlera demain avec le patron de Renault, François Provost, qui sera notre invité. Vous pourrez d'ailleurs dialoguer avec lui, lui poser toutes vos questions. Vous connaissez le numéro, ce sera le même demain, le 3210. C'est l'application, évidemment, les auditeurs ont la parole sur l'appli RTL. Le télétravail, pour moi c'est bien, pour mes salariés beaucoup moins. Voilà ce qui ressort de cette enquête menée par le cabinet LHH, révélée par le Figaro, enquête menée auprès de dirigeants d'entreprises qui montre, Johanna Chabas, que beaucoup de patrons souhaitent réduire la place du télétravail dans leur entreprise, enfin surtout pour leurs équipes.
20: Oui, plus de 40% des patrons voudraient moins de télétravail pour leurs salariés, mais quand il s'agit du leur, de leur télétravail, alors là, ils sont seulement 12% à vouloir en faire moins. Selon ce sondage, quand ça les concerne, les dirigeants voient tous les avantages au travail à la maison. Un gain de temps vis-à-vis des trajets, une meilleure efficacité, moins de déconcentration. Mais quand c'est pour les salariés, alors là, les patrons considèrent que ça crée surtout beaucoup d'obstacles. Tous les dirigeants interrogés parlent du manque de communication, des problèmes problème technique avec cette suspicion que l'employé fait autre chose de son temps et donc ralentit la performance de l'entreprise. D'après l'étude, c'est surtout cette perte de contrôle sur leurs salariés qui fait peur aux dirigeants.
1: Johanna Chabas pour RTL. Vous êtes patron, vous êtes salarié, vous faites du télétravail. Qu'est-ce que vous pensez de cette étude? Est-ce qu'elle vous surprend? Là encore, le numéro est le même, 3210.
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1: Et on prend la direction du Tour comme chaque jour, rejoindre Hortense Crépin. Bonjour Hortense.
24: Bonjour Céline, bonjour à tous.
1: Sixième étape ce jeudi, étape sur laquelle Emmanuel Macron est attendu. D'ailleurs cet après-midi, les coureurs sont dans les Pyrénées. Ils ont pris 12h25, il y a une petite demi-heure. Donc maintenant le départ de Pau direction Gavarnie-Gèdre.
24: Oui, une étape longue de plus de 186 km. La journée la plus sélective dans les Pyrénées avec du classique et de l'inédit. Les coureurs vont enchaîner le col d'Aspin, l'incontournable col du Tourmalet, puis l'ascension beaucoup plus roulante vers Gavarnie-Gèdre, près de 19 km de montée à 4% de pente moyenne au cœur du cirque de Gavarnie.
1: Hortense, c'est un premier gros rendez-vous pour les favoris, cette sixième étape. Et ce sont les coulisses du Tour avec notre partenaire du Parisien aujourd'hui en France.
24: Et à mes côtés, Christophe Bérard, grand reporter au Parisien aujourd'hui en France. Bonjour Christophe.
25: Bonjour Hortense.
24: On s'attend à voir des leaders ambitieux cet après-midi.
25: Oui, c'est l'étape des Pyrénées, il n'y en a qu'une. Mais attention, les organisateurs, dans un souci de maintenir le suspense un peu plus loin, ont un peu raboté cette étape. C'est-à-dire qu'effectivement, on a deux monstres, deux grands classiques du Tour qui s'appellent le col d'Aspin et surtout le col du Tourmalet. Mais ce dernier sera à 40 km de l'arrivée. Et la dernière montée sur Gavarnie, elle fait 18 km, mais elle est à 3,5%, c'est-à-dire pas grand-chose. Quelque part, c'est pas le terrain idéal pour les très grands pour s'affronter, mais en même temps, quand on s'appelle Tadej Pogacar, si on décide aujourd'hui de mettre encore ce qu'on appelle un bon éclat, il peut attaquer dans le Tourmalet et faire la différence, mais c'est peut-être pas forcément l'endroit où la très grosse explication peut se faire. Mais ce qui sera intéressant quand même, c'est de voir comment notre petite Française, notre petite pépite Paul Sexas va résister dans des efforts assez longs de 30-35 minutes dans la roue notamment de Tadej Pogacar. Rien que pour ça, cette étape vaut le coup.
24: Merci Christophe et bonne étape.
25: Merci Hortense.
1: Alors Hortense, qui les spectateurs voient-ils lever les bras à l'arrivée ce soir? Vous leur avez posé la question au départ à Pau?
26: Ah ben ça va être Pogacar qui va laminer tout le monde. Ouais, je pense qu'aujourd'hui il prend le maillot et puis c'est fini quoi. Il va rester devant.
27: Bruno Ramirez, parce que c'est le local de l'étape.
28: Pogacar, parce qu'il est bon.
29: Qui c'est qui va gagner?
28: Pogacar.
24: Pour quelle raison?
28: Il est trop fort en montagne.
30: Peut-être Vingegaard à la limite, mais sinon non, il a pas trop de concurrence.
24: Et vous monsieur, qui est-ce que vous voyez?
29: On a la française Sexas, le jeune, le panache, il peut accrocher Tadej je pense.
1: Bon, on va voir ça, on va suivre ça avec vous. Hortense, vous nous rappelez les rendez-vous du jour?
24: Le point sur la course toutes les demi-heures avec Cédric Chasseur, que vous retrouvez dès 13h. L'arrivée à vivre en direct, et puis on se retrouve avec Laurent Jalabert ce soir, le club Jalabert, 19h15-20h. À tout à l'heure.
1: À tout à l'heure, merci Hortense.
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1: Tout autre chose maintenant, elle a marqué les années 80 de sa voix rocailleuse. La chanteuse britannique Bonnie Tyler est décédée, on l'a appris ce matin. Elle avait 75 ans. Bonjour Anthony Martin.
31: Bonjour Céline.
1: La Galloise qui doit sa carrière à un coup de chance.
31: Oui, en 1975, Bonnie Tyler chantait au Pays de Galles avec son groupe dans une boîte de nuit au rez-de-chaussée. Et un chasseur de talent avait entendu parler du groupe qui chantait au premier. Mais il s'est arrêté au rez-de-chaussée, il n'est jamais monté au premier. Il a flashé sur cette jeune interprète de 23 ans au fort caractère. Et il l'a lancée dans le métier, il lui a fait enregistrer cette chanson. Une des plus vendues, une des plus célèbres de tous les temps. On est en 1977. Yes.

0: En 2019, Bonnie Tyler, invitée de Laissez-vous tenter, nous racontait l'origine de sa voix rauque.
1: Après avoir enregistré Lost in France, j'ai dû me faire opérer des cordes vocales, j'avais des nodules. Tu ne dois pas parler pendant 6 semaines après l'opération, mais franchement, je ne pouvais pas ne pas parler. Et de retour en studio, je me mets à chanter. Et les techniciens ont hurlé, mon Dieu, mais t'as la voix encore plus rauque qu'avant. J'ai adoré.

évidemment. Autre tube mondial de Bonnie Tyler en 1983, qui a aujourd'hui dépassé le milliard de streams rien que sur Spotify. Et puis, il faut rendre à Bonnie Tyler ce qui lui appartient. Deux ans avant Tina Turner, c'est elle qui chantait The Best, Simply The Best. À l'origine, c'est un refrain de Bonnie Tyler.

0: Merci beaucoup Anthony et Martin. Bonnie Tyler, donc, qui nous a quittés à l'âge de 75 ans. Qu'est-ce que cela évoque chez vous? Comment ces tubes ont rythmé vos vies? Venez nous le raconter, 3210. On attend vos appels, évidemment. Victor et toute l'équipe du Standard sont déjà au bout du fil. La météo, Peggy Broche.
1: En musique, je prends avec des températures encore très élevées. Je rappelle qu'il y a 72 départements désormais en vigilance orange canicule. On va atteindre les 40 degrés cet après-midi à Perpignan, 38 à Montpellier comme à Bordeaux, Toulouse et Nantes, 37 degrés à Grenoble et Limoges, 36 à Lyon et au Mans, 35 à Orléans et Tarbes, 34 degrés à Paris, 33 à Mulhouse comme à Marseille. Ça va redescendre un peu à Marseille parce que hier on était quand même du côté de Marseille à 40 degrés, donc vous allez pouvoir respire un peu mieux. 32 à Brest et à Metz, 31 à Lille et Toulon, 30 à Nice, 29 à Cherbourg et 28 à Biarritz. Tout ça sous un beau soleil. Alors, on a un peu plus de nuages cet après-midi prévus entre la Bretagne et la Normandie. Mais bon, ça ne fera pas baisser les températures. Et puis, des averses orageuses sur les reliefs du sud, donc des Pyrénées, des massifs centrales, des Alpes frontalières, également de la Corse. Et puis, toujours un peu de mistral sur la basse vallée du Rhône à 50 km/h.
0: Merci beaucoup, Peggy Broche. 12h58 sur RTL. Dans un instant, vous le savez, c'est vous qui faites l'émission, c'est vous qui prenez la parole. À tout de suite.
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0: Et avant de vous entendre commenter l'actualité, on va faire le point justement rapidement sur les principaux titres de ce jeudi 9 juillet à 13h. 72 départements en alerte orange canicule. Aujourd'hui encore dans le pays, EDF indique que l'un des réacteurs de la centrale de Golfech près de Toulouse a dû être arrêté en raison de la chaleur de la Garonne, le fleuve qui devrait atteindre 28 degrés demain. La canicule qui n'aide pas les pompiers à faire face aux incendies. 325 départs de feu ont été recensés hier dans le pays, selon le ministre de l'Intérieur, Laurent Nunez. La ministre des Sports, Marina Ferrari, elle, en appelle à la responsabilité de chacun pour que la fête soit belle ce soir. Quelle fête? Eh bien, ce match, évidemment, entre la France et le Maroc, quart de finale du Mondial de foot. Une rencontre que vous pourrez vivre, évidemment, en direct sur RTL et M6, le coup d'envoi, à 22h. Le Tour de France, maintenant, sixième étape aujourd'hui et premier grand rendez-vous pour Pogacar, notamment, et les autres leaders, puisque le peloton s'était lancé de Pau en direction de Gavarnie avec des cols mythiques au programme, Cédric Chasseur.
9: Oui, le col d'Aspin, le col du Tourmalet notamment, mais pour l'instant c'est une autre course qui a lieu, celle pour le maillot vert. Il y a trois hommes en tête, Victor Kampenaerts, Hub Arts et Mats Pedersen, le détenteur du maillot vert, ce qui ne plaît pas du tout aux autres équipes de sprinteurs. Le sprint pour le maillot vert aura lieu juste après la première difficulté, une col de quatrième catégorie à 50 km du départ. D'ici une vingtaine de kilomètres maintenant, les trois échappés ont 53 secondes d'avance sur le peloton.
0: Merci beaucoup Cédric Chasseur. On vous retrouve à 13h30 pour un prochain point sur la course. La météo, Peggy. Il fait très chaud aujourd'hui. On parlait des 28 degrés attendus dans le fleuve de la Garonne demain. Il va effectivement continuer à faire chaud encore demain.
1: Oui, exactement. C'est vrai que les températures resteront très chaudes. Alors même les minimales augmentent, surtout sur l'ouest du pays. On sera souvent entre 17 et 22 degrés. Je parle bien des minimales, jusqu'à 25 près de la Méditerranée, 24 à Nantes. Ça veut dire que ça ne descendra pas plus bas que 24 degrés. Concernant les maximales, elles seront en baisse par endroits, notamment dans le sud-est, mais ça restera chaud, entre 30 et 36 degrés. On sera encore souvent sur la plupart des régions entre 34 et 39 degrés. 39 au Mans, à Lyon, à Limoges, même 40 à Cognac. Là où on respirera le mieux, ce sera sur les bords de Manche. 27 à 30 32 degrés, donc toujours beaucoup de soleil après dissipation de quelques grisailles matinales dans le sud-ouest du pays. Et demain après-midi, il y a un changement côté ciel, c'est qu'on va avoir des orages dans la moitié sud, sauf près de la Méditerranée. Orages isolés, ce ne sont pas des orages généralisés, mais qui pourront être localement forts avec de fortes rafales de vent, beaucoup de pluie, localement de la grêle. Donc ça concerne essentiellement la moitié sud et la Corse. On peut avoir également une petite averse orageuse sur la pointe du Finistère, mais sur tout le reste de la moitié nord, ça restera très ensoleillé.
0: Merci beaucoup, Peggy Broche.
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0: Vous prenez la parole maintenant et jusqu'à 14h pour réagir effectivement à l'actualité et réagir notamment à ce sondage qu'on vous dévoilait dès hier soir sur RTL, enquête Luna Harris Interactive sur vos intentions de vote pour la prochaine présidentielle, et cela après la condamnation de Marine Le Pen en appel, après son pourvoi en cassation et sa décision d'être malgré tout candidate à la prochaine présidentielle. D'après ce sondage, la candidate du RN obtiendrait entre 34 et 36% des suffrages au premier tour, et ça vous fait réagir. Bonjour Victor Darcas.
13: Bonjour Céline, bonjour à tous.
0: Beaucoup de réactions, notamment sur les réseaux sociaux.
13: Oui, le débat est installé sur la page Facebook ainsi que sur notre application RTL. D'un côté, on a Sébastien, pas surpris par ce sondage qui place Marine Le Pen en tête au premier tour. Les Français veulent une reprise en main sur beaucoup de chapitres, peu importe qui porte le combat. Et puis l'incompréhension de Véronique, les gens veulent des politiques plus blancs que blancs, et puis ils sont quand même prêts à voter pour Marine Le Pen.
0: Eh bien, si vous voulez réagir à ces messages, vous connaissez le numéro 3210, comme l'a fait Olivier. Bonjour Olivier.
14: Oui, bonjour Céline, bonjour les auditeurs.
0: Est-ce que vous avez été surpris, vous, d'abord, en apprenant les résultats de ce premier sondage ?
14: Pas du tout, parce que moi, comme ça a été dit dans le répondeur, moi, ce qui compte, c'est en fait que ça soit Marine ou Jordan, peu importe. Moi, ce que je veux, c'est que ça dégage, parce qu'il y en a marre. Et là, au moins, on pourra mettre, en mettant ces gens-là une bonne fois pour toutes au pouvoir, on pourra voir ce qu'ils sont capables de faire, ce qu'ils apportent, bien que d'un autre côté tout soit cadenassé. Moi, j'ai bien peur que ça soit très dur, mais faut pas non plus avoir peur. Hein. S'ils font pas l'affaire, dans 5 ans, bah, ils jarteront comme tout le monde. Et puis là, pour le coup, malheureusement, là, on pourra vraiment prendre nos bulletins de vote et les mettre à la corbeille, parce que là, pour le coup, on aura tout essayé. Donc là, c'est vraiment problématique.
0: Olivier, à vous entendre, j'ai l'impression que vous allez, enfin, que vous vous apprêtez à voter Rassemblement National, mais pas nécessairement pour le programme du Rassemblement National.
14: Oui, parce que moi, je veux que ça change. Je veux que ça change, parce qu'il y en a marre. Il y a rien qui va en fait. Il y a rien qui va. Et puis tout le monde arrive sur les plateaux, dans les différents médias, on converse, on raconte des histoires, on discute, mais il n'y a rien de fait, quoi, en fait. Vous ne l'avez pas plus tard qu'il y a quelques minutes, vous aviez quelqu'un au niveau du climat. Mmh. Ah, peut-être que si, peut-être que ça, peut-être que... Mais il faut arrêter les peut-être, maintenant. Là, on est dans un stade où on ne peut plus se permettre de dire... Enfin, quand je dis on, ces gens-là ne peuvent plus se permettre de discuter. Il faut prendre des décisions. C'est bien beau de faire de la politique politicienne, mais là, il faut vraiment passer aux actes. À tout niveau. Hein, mais en fait, qu'on regarde n'importe quel prisme, n'importe quelle problématique de notre pays, il n'y a rien qui va. Donc, moi, je veux bien tenter avec ces gens-là.
0: Et vous avez le sentiment que le Rassemblement National a les solutions.
14: Peut-être pas, mais comme ils n'ont jamais été au pouvoir, bah pourquoi pas. Et là, après, comme je disais tout à l'heure, si jamais ils font pas l'affaire, ils partiront et puis ils laisseront la place. Et là, ce sera vraiment grave, parce que là, pour le coup, encore une fois, on aura vraiment tout essayé. Voilà.
0: Restez avec nous, Olivier. Je voudrais qu'on accueille Jean-François aussi dans cette conversation. Bonjour, Jean-François.
12: Christine. Et puis vraiment, j'ai hâte de vous entendre à la matinale en septembre. Hein. Franchement,
0: merci.
12: Très agréable de vous entendre. Alors, je suis tout à fait d'accord avec Olivier. Je pense comme lui. Moi, je vais voter Rassemblement National. Il y a belle lurette que je suis au Rassemblement National. Alors, non pas pour une personne. En effet, que ce soit Marine Le Pen, que ce soit Jordan Bardella, ça m'est complètement égal. Même si je penche un petit peu vers Marine Le Pen, puisqu'elle a un certain nombre d'années d'expérience. Voilà, ce que n'a pas Jérôme Bardella, mais il faut bien commencer. Mais c'est vrai qu'on en a ras-le-bol de tout ça. Et je dis exactement comme Olivier, on a essayé la droite, ça n'a pas fonctionné. La gauche, ça n'a pas fonctionné. Le macronisme, c'est pire que tout. Essayons autre chose pendant 5 ans. Et puis on verra bien ce que ça donne. On n'est pas obligé de renouveler. Mais il y en a assez, en effet. Et moi, je vote pour une cause, je vote pas pour une personne. Marine Le Pen est quelqu'un qui a de la suite dans les idées, qui affronte. Et ça, je me dis, c'est quelque chose de bien si elle devient présidente de la République. Parce que elle affronte, elle a peur de rien, elle va aux audiences, elle en ressort zen, calme. C'est quelqu'un de, je pense que c'est quelqu'un qui mesure bien sa force. Et ça, ça lui donne une force encore plus grande pour l'après. Car j'espère qu'il y aura un après, parce que comme dit Olivier, j'en ai marre de ce bordel, entre guillemets, partout.
0: Et voilà. Le fait qu'elle ait été donc deux fois condamnée par la justice, même si on rappelle qu'avec son pourvoi en cassation, oui, elle est en droit à nouveau présumée innocente, Marine
12: Absolument.
0: Le Pen, ça n'entache en rien votre volonté de voter pour elle pour changer
12: absolument
0: les choses.
12: Absolument pas, absolument pas. Regardez LFI, qui est un parti que je déteste. Ils se droguaient, ils ont été dealers, alors, etc. Ils n'ont pas été condamnés.
0: C'est pas,
12: mais bon.
0: C'est pas le candidat à l'élection présidentielle, hein, dont vous
12: mais je veux dire que non, mais je veux dire qu'ils ont tous plus ou moins des casseroles. Quelqu'un plus blanc que neige, j'en connais pas vraiment. Hein. Mais elle, ça ne me gêne pas du tout. Et puis pour l'instant, elle est présumée innocente. Je suis désolé, Céline.
0: Ah bien, c'est ce que je rappelais. Effectivement, le pourvoi en cassation fait qu'elle est à nouveau en droit présumée innocente.
12: Absolument.
0: On est très clair là-dessus. Richard n'a pas tout à fait, je crois, la même approche que vous. Bonjour, Richard.
15: Oui, bonjour. Bonjour, Céline. Bonjour, les auditeurs.
0: Vous venez d'entendre Olivier et Jean-François. Est-ce que vous partagez leur avis?
15: Ben non, pas du tout, parce que je suis désolé. Alors effectivement, on peut voter pour un projet, on peut voter, mais malgré tout, il y a quand même la personne. Moi, lorsque j'entends, pour l'instant, elle est présumée innocente. Ok, sauf que ça fait quand même 2 fois que Marine est condamnée. Et puis, moi, ce qui m'ennuie, c'est lorsque j'entends, il y a quelques jours, enfin, on va pas dire semaine, quelques jours, elle disait... qu'elle ne se présenterait pas, surtout si elle était même sous bracelet, chose qu'elle fait. Donc moi, en fait, je vais reprendre mes vieilles habitudes de ne pas voter. Je ne vote pas, parce que, alors je l'ai déjà expliqué, parce que le vote blanc n'est pas comptabilisé, donc je ne vote pas. J'aurais voté Jordan Bardella, parce que, je dirais, on avait un 109, on avait un jeune, en plus, pas issu du stérail, hein, on n'est pas sur un petit Sarkozy, on n'est pas sur des gens comme ça, protégés de l'enfance. Donc, où il y avait, je dirais, un certain naturel, il y avait, même si, alors on n'est pas idiot, on sait qu'il y a quand même des choses préparées, mais je dirais, voilà, on avait un 109. Moi, ce qui m'ennuie, que ce soit, alors, on peut faire le tour, hein, que ce soit Marie, que ce soit dans les filles, que ce soit, on voit les mêmes personnes depuis 30 ou 40 ans. On veut faire bouger les choses, commençons par là. Virons ces politiques qui nous racontent ce qu'on a envie d'entendre. Et je m'inclus dedans, parce que comme ça va plus vite. Mais parce qu'aujourd'hui, il faut tel comment ? Allez, on va dire le climat pour être bien, donc on met des choses sur le climat. Demain, il y aura... Donc voilà, il y en a marre. Et si on veut vraiment faire bouger les choses, commençons par faire bouger ces politiques. Et moi, j'irai même plus loin. Demain, vous voulez être simplement contrôleur technique automobile. Vous devez avoir un casier vierge. Donc, d'un instant où un politique est condamné... peu ou prou, avant ou pendant un mandat, c'est fin de l'histoire et il n'a plus le droit d'être politique. Et ce serait déjà, ça permettrait déjà de régler certaines choses. Voilà, enfin voilà pourquoi moi je ne voterai pas et que je suis surpris de d'entendre que Marine Le Pen explose dans les intentions de vote.
0: Alors explose non, en tout cas elle se maintient et elle est toujours largement en tête malgré cet épisode judiciaire. Juste Richard, je voudrais bien comprendre un point. Vous nous avez dit j'aurais pu voter pour Jordan Bardella. Finalement, je n'irai pas voter comme je le faisais avant. C'est ça, c'est Jordan Bardella qui aurait pu vous sortir de l'abstention. J'ai bien compris?
15: Oui, oui, absolument.
0: Ça fait combien de temps que vous ne votez plus, Richard?
15: Ça fait 30 ans.
0: 30 ans que vous n'avez pas voté pour une présidentielle.
15: J'ai voté en étant jeune, et puis finalement, lorsqu'on réfléchit un peu, on nous donne un pseudo choix, parce que déjà il faut que les gens aient leurs 500 signatures. Mmh. On sait qu'on a les 8 candidats peu ou prou crédibles au départ. Sur les 8, on connaît à peu près, en réfléchissant un peu, allez, on a sinon le trio de quatuor de tête. Et puis on sait que dans ce quatuor, de toute façon, il y en aura un d'éliminé, parce qu'on lui sortira justement une casserole, les chemises, enfin peu importe, mais on sait qu'on lui sortira une casserole. Donc en fait, c'est à peu près piqué. Et puis voilà, encore une fois, c'est qu'on a les mêmes personnes depuis 50 ans. On les entend, ils se targuent tous, ils sont tous gaullistes. Moi, ce qui me fait rire, quand je les entends, ils sont tous gaullistes, qu'ils soient de n'importe quel parti, ils sont gaullistes. Enfin, je veux dire, il y a un moment, il faut se réveiller. Les 30 Glorieux, c'était il y a 50 ans, et que la France, elle devrait être menée comme elle est menée une entreprise, et puis que si on ouvre les yeux, si c'est une entreprise, elle sera en faillite, et les banques auraient fermé les vannes. Donc, je pense que tous les politiques devraient un petit peu... plutôt que de chercher à être élu et puis de se faire leur petite retraite, se mettre réellement au service du pays. Et puis là, effectivement, peut-être qu'un paquet de gens comme moi qui ne votent pas pour ces raisons-là, qui sont réfléchis, iraient voter. Moi, j'irais, si le vote blanc était comptabilisé,
0: vous iriez voter blanc, mais là, vous ne prévoyez pas de vous déplacer. Richard, restez avec nous, on va peut-être permettre à Jean-François et Olivier de vous répondre dans un instant. À tout de suite.
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30: Moi, je trouve ça honteux, mais honteux qu'elle se présente aux élections présidentielles avec un bracelet électronique possible d'arriver fin d'année. Et moi, je trouve ça lamentable. On va être la risée du monde. Je suis abasourdie.
0: Voilà pour le message que nous a laissé Jade, qui réagit évidemment, vous l'avez compris, à l'actualité politique de la semaine, la décision de Marine Le Pen d'être candidate à la prochaine présidentielle après cette démêlée judiciaire. Jade qui disait on va être la risée du monde. On va demander justement ce qu'en pensent peut-être nos voisins. Bonjour Bénédicte.
31: Bonjour.
0: On vous retrouve en Allemagne, c'est ça, vous êtes à Düsseldorf.
31: Exactement.
0: Est-ce que les Allemands ont suivi un petit peu les péripéties politiques françaises cette semaine ?
1: Oui, énormément. Ils étaient aussi au tribunal et ils en ont parlé. Je peux que confirmer ce que dit Jadot. C'est la risée de l'Allemagne. L'incompréhension, la risée, c'est pitoyable.
0: Sur quel point ? C'est le fait d'avoir des candidats à la prochaine présidentielle qui soient traduits en justice ?
1: Un ancien président de la République qui est sous bracelet électronique, une candidate à la future élection présidentielle condamnée par deux fois pour détournement d'argent. Donc, on entend souvent tous les politiques sont tous pourris, ils veulent l'argent, etc. Là, il y a deux condamnations, même s'il y a la présomption d'innocence. En tout cas, il y a bien deux condamnations. Mmh. Et d'un autre point de vue, comment faire confiance à quelqu'un qui, deux jours avant, je ne me présenterai pas et qui ensuite se présente par opportunisme
0: Elle avait dit je ne me présenterai pas si je dois faire campagne sous bracelet électronique. Le calendrier de la Cour de cassation semble montrer que dans tous les cas de figure, elle n'aura pas à le faire.
1: En tout cas, elle continue d'être candidate et elle contredit ce qu'elle avait dit deux jours avant. Voilà ce que disent tant les journaux et les télévisions allemandes que les gens, par exemple, de mon entourage.
0: Ce serait inconcevable en Allemagne d'avoir une telle configuration.
1: Alors, j'ai pas vérifié juridiquement, mais pour tout mon entourage, c'est totalement incompréhensible et impensable. On ne mandate pas quelqu'un qui est condamné par deux fois par la justice. Ça, c'est déjà le bracelet électronique de Nicolas Sarkozy avait fait un grand bruit, mais là, ça continue.
0: Parce que là, je ne sais pas comment tourner cette phrase, mais la probité peut-être est érigée en valeur bien plus fondamentale.
1: Oui, j'avais parlé d'intégrité. Comment on peut faire confiance à quelqu'un qui ne respecte pas sa propre parole et d'intégrité ? Pour moi, d'elle-même, elle aurait dû respecter tout simplement ce qu'elle a dit. Et je me posais la question, j'entendais donc les auditeurs tout à l'heure, hein, Olivier, etc., d'un point de vue des électeurs du Rassemblement National, comment ils peuvent encore faire confiance à quelqu'un qui dit blanc un jour et noir le lendemain ?
0: Bah, on va lui demander, Olivier, il est toujours en ligne avec nous. Olivier, vous venez d'entendre Bénédicte ?
14: Oui, bien sûr. Donc, comme ça a été dit, bon, elle a dit qu'elle ne se présenterait pas avec un bracelet. À preuve du contraire, elle n'a pas de bracelet pour l'instant.
0: Non, elle n'en a pas pour l'instant. Non,
14: donc voilà. Oui, et puis secondo, je pense que moi c'est plus pour un système de dégagisme. Mais c'est pareil au niveau de un jour on dit blanc, le lendemain on dit noir. C'est la vie politique. Ça j'aurais tendance à dire. On regarde Monsieur Wauquiez.
0: C'est la vie politique française. C'est peut-être pas pareil ailleurs.
14: Oui, parce qu'elle est sur l'Allemagne. Mais je veux dire par là au niveau français, c'est le lundi c'est deux pas en arrière, le mardi c'est deux pas en avant. En fait, c'est ça la grosse problématique. Et après, si on peut aller un petit peu plus loin, c'est pour ça aussi que les gens se désintéressent de plus en plus à la politique, parce que il y a effectivement, comme ça a été dit, il y a rien de transcendant. On voit les mêmes depuis des décennies. On les voit même exceptionnellement tous les 5 ans. D'ailleurs, faudrait peut-être remettre cette histoire de quinquennat. Peut-être, moi, je suis pour un septennat unique. Ce serait peut-être mieux. Et puis peut-être, on voit tous les mêmes donc qui reviennent. On voit des Monsieur Copé, des choses comme ça, des Monsieur Bertrand qui vont là, qui péniblement viennent balancer un livre. Bon après, tant mieux pour eux. Mais je veux dire par là, c'est vrai qu'il y en a vraiment ras-le-bol. Les citoyens en ont ras-le-bol de toute cette classe politique qui font exactement comme je disais tout à l'heure. Ils viennent sur vos plateaux, ils discutent, ils bavardent, mais ils ont quand même été au pouvoir. Ils avaient la possibilité de prendre des décisions. Et puis il y a peut-être aussi pour refédérer autour d'une idée, peut-être que moi je pense que les dates électorales ne sont plus bonnes du tout. Faut peut-être calquer nos systèmes de vote sur un mode peut-être américain, je sais pas, parce que on part sur un quinquennat, mais la première année là on va voter au milieu 2027, mais 2027 il se passera rien parce que il va avoir les députés, on va rentrer en vacances, en fait on va 2028 et puis c'est plus ça va plus être un quinquennat, ça va être bientôt trois ans de règne entre guillemets. Il y a tout à remettre. Ça va au-delà, ça va même au-delà du vote de Marine Le Pen ou pas. C'est tout à remettre à plat. Voilà, c'est ça va très loin. C'est pour ça que je pense que les citoyens sont dégoûtés. Moi je vote RN pour cette fois-ci, mais s'ils font pas le encore une fois s'ils font pas le
15: le job, s'ils font pas le boulot, eh bien dans 5 ans, ils prendront leur valise, et puis là, encore une fois, comme je dis, je répète, je mettrai ma carte d'électeur à la poubelle, puisqu'en plus de ça, on ne reconnaît même pas le vote blanc. Alors,
0: vous
15: voyez.
0: Vous entendez cette colère, Bénédicte?
1: Oui, c'est un peu schizophrène pour moi, parce que c'est, on dégage tout le monde parce qu'ils sont tous dans le même sac, sauf pour nos propres candidats, en l'occurrence pour Marine Le Pen. J'ai du mal à comprendre, en fait, ils sont tous pareils, donc on reparle des noms, etc., où je suis entièrement d'accord avec Olivier. Mais là, on a l'impression que pour sa propre candidate, en l'occurrence, on n'est pas sur le même niveau. Elle, c'est pas pareil que les autres. Or, il y a bien eu un détournement d'argent par deux fois sanctionné. On verra ce que donne la Cour de cassation. Mais du coup, que feriez-vous, Olivier, si la condamnation est maintenue avec donc la preuve d'un détournement d'argent pour avoir encore confiance?
15: Si je peux me permettre une petite boutade, on va prendre ça sur l'esprit boutade. Nous sommes actuellement avec quelqu'un qui est à la tête du pouvoir, qui dégage des milliards pour l'Ukraine, qui n'a demandé à personne. Quelque part, je sais, ça n'a rien à voir, mais pour moi, c'est considéré aussi comme un peu détournement, puisqu'on n'est pas, on n'est pas les citoyens.
0: Sauf qu'il a été élu et que ça se fait dans un cadre légal, quand même.
1: Oui, d'accord, mais il a été condamné.
15: Non, mais heureusement, mais peut-être que par la suite, ça viendra peut-être, mais on ne demande même pas aux citoyens, on balance des milliards et des milliards et des milliards, et ça passe crème. Après, vous me dites, Marine, mais que ça soit Marine, Jordan, Monsieur Tanguy, Monsieur n'importe qui, j'aurais voté RN, puisque moi, je veux que ça dégage. Et si ça dégage pas, ben, qu'est-ce que vous voulez qu'on fasse? Eh bien, j'accepterai la décision du vote, et puis voilà. Et puis voilà, on sera reparti pour 5 ans. Voilà.
1: Et donc, Bénédicte. Une présidente, le cas échéant, condamnée par deux fois par la justice, ça vous pose pas de problème?
15: Pourquoi ça? Parce que non mais franchement, enfin, je sais, il y a pas beaucoup de monde derrière leur poste de radio, mais vous pensez franchement qu'ils sont tous blancs comme neige, franchement, de vous à moi?
1: Non, mais donc c'est ce que je dis pour Marine Le Pen, ça vous pose pas de difficultés, autres, c'est pas normal. Pour moi, je mets tout le monde dans le même cas. Tous les gens qui sont condamnés et qui, comme vous me dites, ne sont pas blancs comme neige, ne doivent pas représenter.
15: Ah, mais moi, si vous voulez m'entendre, moi, j'aurais préféré que ça soit Monsieur Bardella, sans problème. Mais là, c'est Marine Le Pen. Donc, moi, personnellement, que ça soit Madame Le Pen, Monsieur Bardella, Monsieur Tanguy, Monsieur Odoul, Monsieur n'importe qui du RN, moi, je vote RN, c'est point barre. Après, voilà. C'est parce que c'est le ras-le-bol depuis des décennies, en fait.
1: En tout cas, sachez que pour le reste du monde, on compare la France aux pays sud-américains, etc.
15: Mais pas qu'en politique. Hein. moi qui suis dans l'artisanat, je peux vous dire qu'on est pas mal lotis dans tous les domaines. Hein,
1: Il y a quand même un statut de représentation important, en l'occurrence.
0: Bon, merci en tout cas, Bénédicte, pour ce regard d'Allemagne sur la situation politique française, regard assez critique à vous entendre. On continue évidemment de parler de cette candidature de Marine Le Pen et de ce sondage qu'on vous révélait hier soir et qui semble montrer que la décision de justice n'a pas d'impact sur les intentions de vote concernant la chef de file du RN, toujours très largement en tête des intentions de vote au premier tour. À tout de suite sur RTL.
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0: Et avant de vous redonner la parole jusqu'à 14h sur RTL, on prend la route du Tour maintenant où on vous retrouve, Cédric Chasseur, pour cette sixième étape dans les Pyrénées.
21: Oui, les coureurs qui ont bientôt franchi la barre des 40 km de parcouru dans cette étape, cette grande étape de montagne dans les Pyrénées. Deux hommes en tête, Victor Campenaerts et Mats Pedersen, le maillot vert. Hubert Hart qui les accompagnait, scène peu banale, a été réprimandé par les commissaires de l'UCI pour une position qui était jugée non conforme sur le cadre de son vélo. Il avait les avant-bras sur le cadre de son vélo. C'est interdit, visiblement. Et il s'est relevé tout simplement, Hubert Hart en colère, on l'a vu longuement en discussion. Le peloton est derrière à 1 minute 30 des deux hommes de tête. Lui va être rattrapé par un peloton où ça continue de batailler pour essayer de repartir en contre-attaque et essayer de retrouver les deux hommes de tête.
0: Merci beaucoup Cédric Chasseur. Prochain point sur la course évidemment à 14h.
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0: Et vous continuez à nous parler de ce que vous inspire ce premier sondage réalisé par Toluna Harris Interactive pour RTL après la décision de Marine Le Pen d'être candidate à l'Élysée à la prochaine présidentielle. Et cela après la décision de la Cour d'appel, sa condamnation pour détournement de fonds publics et son pourvoi en cassation. Décision qui vous fait réagir aussi sur nos réseaux sociaux. Victor Darcas, vous lisez les messages.
22: Oui, deux réactions rapides, celle de Fabienne à Montceau-les-Mines. Ni Le Pen, ni RN, ni LFI, ni LR, j'en ai marre maintenant, je vote blanc. Et David à Saint-Brieuc, c'est inadmissible que quelqu'un puisse se présenter à une élection présidentielle avec un casier judiciaire. Peu importe le politique, on rigole de Trump, mais regardons-nous en face.
0: Merci beaucoup Victor, et je voudrais qu'on accueille Alexandre maintenant. Bonjour Alexandre.
23: Oui, bonjour Céline.
0: Qu'est-ce que vous a inspiré cette séquence politique, Alexandre ? Est-ce que ça va modifier quelque chose dans votre vote au printemps prochain ?
23: Bah oui. Oui, au final, oui, parce que c'est pendant votre auditeur précédent se plaignait du...
0: Alors, Alexandre, pardon, je vous coupe, on vous entend très mal. Est-ce que vous avez des écouteurs? Oui. Est-ce que vous êtes sur haut-parleur?
23: Exactement, je suis sur écouteur, bougez pas.
0: Ah, merci. On vous laisse faire votre petite manipulation.
23: Voilà, vous m'entendez mieux maintenant?
0: C'est beaucoup mieux, super. Alors, voilà, expliquez-nous, qu'est-ce que ça va changer dans votre manière d'appréhender cette présidentielle?
23: Bah, on se plaignait tout à l'heure du paysage politique où en disant, bah, voilà, c'est toujours les mêmes personnes. Et là, c'est tout à fait le cas. Le problème aujourd'hui du FN avant et RN maintenant, c'est le nom, Le Pen. Donc, le RN avait pouvoir de présenter quelqu'un d'autre, notamment Jordan Bardella. Il fallait en profiter. Là, dans les prochains débats, la seule chose que les candidats en face de Marine Le Pen mettront, ça sera ses accusations. Que ça soit en cours, pas en cours, qui est bracelet, pas bracelet.
0: Vous auriez été prêt à voter pour Jordan Bardella, par exemple ?
23: Oui.
0: Mais pas pour Marine Le Pen ?
23: Non, ça bloque. Ça bloque, là. Et puis là, vous savez, dans le foot, quand on n'aime pas un joueur, on espère qu'il se blesse pour être sûr de ne pas devoir faire le choix. Ben là, c'est la même chose pour Marine. Eh ben, on espérait qu'elle soit condamnée pour qu'elle soit éjectée.

0: Vous pensez que ces électeurs ne viendront pas sous la bannière Marine Le Pen, Jordan Bardella à Matignon?
1: C'est pour ça d'ailleurs que Jordan est numéro 2, parce qu'il y a cette image-là. Donc ils vont venir, mais en fonction de qui aura en face, peut-être pas. Peut-être pas.
0: En tout cas, vous ne glisserez pas un bulletin RN dans l'urne au printemps prochain?
1: Je ne sais pas encore, mais j'ai un problème avec Marine. Donc en fonction de qui sera en face, ça sera elle ou quelqu'un d'autre.
0: Alors restez avec nous, Alexandre. Jean-François nous a appelé également. Bonjour Jean-François.
2: Bonjour Céline.
0: Vous allez réagir, j'imagine, à cette déclaration d'Alexandre qui nous disait « Moi, j'étais prêt à voter Jordan Bardella », mais là, Marine, ça bloque, sa phrase, ça a été « Le porte-drapeau est vérolé ».
2: Oui, alors je comprends sa position tout à fait, parce qu'effectivement, elle passe au tribunal deux fois elle est condamnée, donc là, à part en cours de cassation, donc du fait qu'à part en cours de cassation, elle est de nouveau présumée innocente. Après, il faut quand même bien comprendre une chose, c'est que au niveau des chaînes d'information et de radio, on nous a dit, voilà, accusé de détournement de fonds et ainsi de suite, mais on connaît pas tous les éléments du dossier. Nous, on l'a pas. Donc, nous, on juge par rapport à ce que l'on entend et ce que l'on voit. Maintenant, effectivement, je suis d'accord avec l'auditeur qui dit que Jordan Bardella est quelqu'un qui peut ramener beaucoup de monde. Moi, ce que j'aurais aimé, c'est pendant les législations, là, il y a deux ans, c'est quand Monsieur Macron a dissous l'Assemblée, c'est ne pas faire d'alliance avec la gauche, hein, et laisser le Front National gagner. Pourquoi ? Parce qu'en fait, ok, il aurait dû faire avec le Rassemblement National pendant un an,
1: exactement.
2: Et voilà, on aurait pu voir de quoi ils étaient capables, et là, justement, ça aurait penché dans la balance du bon ou du mauvais côté, mais ça aurait penché dans la balance, parce que de toute façon, au bout d'un an, il avait le droit de redissoudre l'Assemblée. Alors effectivement, il faut redemander aux gens d'aller aux urnes, c'est beaucoup de choses, c'est beaucoup de travail aussi, de préparation par derrière. Mais au moins, on aurait pu les juger. Je ne dis pas que Marine Le Pen a de mauvaises idées. Elle en a, de toute façon, comme tout le monde, mais elle en a aussi des bonnes. Par contre, moi, ce qui me gêne aujourd'hui, quand j'entends tout parti politique confondu, et je parle des partis politiques, je parle pas des partis, je parle pas des gens comme moi, comme
0: oui, pas des électeurs,
2: voilà,
0: bien des partis.
2: Voilà, c'est qu'en fait, ils ramènent tout au niveau de Marine Le Pen à son père, Jean-Marie Le Pen. Faut bien prendre une chose en compte, c'est pas parce qu'elle est la fille d'eux qu'elle est comme lui.
0: D'ailleurs, elle a acté la rupture avec son père, elle a même exclu du parti.
2: Bien sûr, c'est pour ça. Donc, effectivement, il y a des choses qui reviendront, qui rappelleront son père, mais il y a des choses qui ne rappellent pas son père.
0: Mais du coup, pour bien comprendre, Jean-François, vous estimez qu'elle a bien fait d'y aller, que ce n'est pas un handicap pour le RN que ce soit elle qui défende les couleurs du parti pour la prochaine présidentielle plutôt que Jérôme Bardella?
2: Je vais être franc avec vous, moi tous les gens que je côtoie autour de moi qui parlent politique, etc., me disent qu'elle s'est mis une balle dans le pied en faisant ça. Pourquoi ? Parce qu'en fait, elle aurait dû laisser la place à Jordan Bardella, même si elle portait pas de bracelet. Après, c'est vrai qu'elle a dit qu'elle ne ferait pas campagne si elle porte un bracelet. Pour le moment, elle n'en porte pas. Donc, elle est libre. Par contre, alors, peut-être que l'information était fausse, mais d'après ce que j'ai cru comprendre tout à l'heure aux informations de M6, c'est qu'apparemment, elle passera en cours de cassation, si tout se passe bien, en avril prochain, juste avant les présidentielles. Donc justement, est-ce que c'est pas non plus fait exprès pour justement la flinguer encore deux fois plus pour les élections présidentielles? Je ne sais pas du tout, je suis pas dans la tête des gens, mais en tout cas, moi je me dis que oui, parce qu'en fait, si justement elle est accusée, donc coupable de détournement de fonds auprès de la Cour de cassation, on va dire à une semaine ou quinze jours des élections présidentielles, est-ce que c'est justement pour justement dire stop, ça y est, c'est fini pour elle, on n'en parle plus, et en même temps, ils n'auront pas le temps de refaire campagne avec Jordan Bardella?
0: Ah non, mais ça ne la rendra pas inéligible, la décision de la Cour de cassation, Jean-François. En fait, la décision de la Cour de cassation entérinera ou pas la condamnation qui a été celle de la Cour d'appel cette semaine, qui permettait à Marine Le Pen d'être candidate, quoi qu'il arrive, puisque sa peine d'inéligibilité a déjà été purgée. Donc, il n'y a aucune raison que la Cour de cassation, à deux semaines du scrutin, décide que Marine Le Pen ne peut plus être candidate.
2: Oui, mais ce que je veux dire, c'est que si la Cour de cassation la juge coupable, est-ce que justement, auprès des électeurs, ça ne va pas pencher?
0: Ça, c'est un autre sujet, c'est aussi une clarification. Et on rappelle que la Cour de cassation ne juge pas le fond de l'affaire, elle est saisie pour vérifier

0: vérifier que le droit a bien été respecté dans la forme, si je puis dire. Mmh. Donc coupable, pas coupable, c'est pas tellement c'est pas directement le travail de la Cour de cassation que de juger cela. En fait, si elle casse la décision de la Cour d'appel, ça ouvrira la voie à un second procès en appel qui là et là les juges seront chargés de juger le fond une nouvelle fois.
1: D'accord.
0: Je ne sais pas si je suis plus clair que ce que vous aviez entendu auparavant.
1: Oui, c'est un peu plus clair. Oui, c'est un peu plus clair. Après, voilà, il y a eu d'autres personnes qui ont eu des condamnations en même temps qu'elle. Je crois que c'est avant-hier que ça a été rendu le verdict.
0: Oui, c'est ça.
1: Qu'on n'a pas entendu. Alors moi, je les ai pas entendus à la télé ou à la radio. En même temps, je suis pas branché H24, mais c'est vrai que notamment Louis Alliot, je l'ai pas entendu parler puisqu'il a été condamné, il me semble, lui aussi. Je l'ai pas entendu. Alors peut-être qu'il est passé à la radio, hein, je ne sais pas.
0: Hein. Il a fait des interventions médiatiques, mais
1: voilà. Mais je l'ai pas vrai. Je l'ai. Mais tout le monde se tourne quand même sur Marine Le Pen. Et oui, peut-être que elle aurait peut-être quand même dû laisser la place à Jordan Bardella, mais comme a peu se présenter, je comprends aussi. Jordan Bardella est encore quelqu'un de jeune, il a encore toute une belle carrière devant lui, qu'on aime ou qu'on n'aime pas le Rassemblement National. Pour moi, je trouve qu'il a encore tout l'avenir devant lui. Peut-être que le choix est stratégique, peut-être que c'est un mauvais choix. Je ne suis pas à la place de tous les autres électeurs, mais bon, après l'avenir nous le dira. Mais une chose est sûre, c'est que j'entendais tout à l'heure l'auditrice qui disait bah oui, mais elle devrait pas se présenter, voilà, détournement de fond, laisser, voilà, tatatitatata. Je comprends tout à fait, hein, je comprends tout à fait. Mais dans ces conditions-là, il y a beaucoup d'hommes et de femmes politiques qui ont été condamnés et qui devraient pas être là à nous diriger.
0: Merci beaucoup Jean-François, merci pour votre témoignage, merci pour tous vos appels sur ce sujet. Il y a fort à parier qu'on aura à nouveau l'occasion d'ici le mois d'avril prochain de parler de cette campagne présidentielle bel et bien lancée désormais. Dans un instant, on parle d'un autre match qui va se jouer, lui, dès ce soir à 22h, France-Maroc, quart de finale du Mondial. À tout de suite.
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0: Un peu plus de 8h maintenant à attendre pour le coup d'envoi de ce quart de finale du Mondial entre la France et le Maroc. Et ce défi pour les hommes de Didier Deschamps, réussir peut-être à disputer une troisième demi-finale de Coupe du Monde consécutive. On en parle évidemment avec vous maintenant. Bonjour Franck.
12: Bonjour Céline.
0: Optimiste ou pas pour ce soir?
12: Oui, je suis plus optimiste que de 2022, on va dire. Ouais, 2022 c'était différent. J'ai trouvé que l'attaque n'est pas la même que là on a cette année, à part Mbappé qu'on avait.
0: Et en 2022, on avait déjà gagné, on le rappelle, hein. C'était en demi-finale.
12: Oui, on avait gagné 2-0, on avait gagné. Là je trouve que l'attaque est complètement différente que par rapport en 2022. Cette année, on a quand même Olise, on a Dembélé, on a Barcola avec Didier Doué et Mbappé qui est en grande forme. Le seul souci qu'on a un petit peu, on va dire, c'est sur les côtés, on va dire avec Koundé et Digne. Mais derrière, bon, l'attaque, la défense, Opamecano et Saliba, il y a rien à dire. Mais non, je suis assez confiant quand même, parce que franchement, on a vraiment une super équipe et surtout qu'ils s'entendent très très bien. Ils sont vraiment fusionnels ensemble et on sent bien que c'est un groupe qui est vraiment bien soudé. Et voilà. Et Mbappé qui joue aussi avec ses coéquipiers, qui ne jouait certains moments, il jouait pas trop avec ses coéquipiers, mais là franchement, là, c'est un groupe vraiment. Si on va pas au bout, ça serait dommage. Mais moi, je pense qu'on va aller au bout. Je pense qu'on va y aller parce que c'est vraiment une très très belle équipe.
0: Vous voyez déjà la troisième étoile, vous ?
12: Moi, je la vois. Ouais, je suis confiant. Bah, faut être confiant dans la vie. Hein. Faut pousser. Hein. Faut pas se dire bon voilà, on va bien voir. Mais bon, faut quand même y croire. Voilà, faut quand même y croire. En 2018, on y croyait, c'était différent. En 98, moi j'y étais, mais c'est vrai que voilà, on espère quand même. On l'a loupé l'année dernière. On l'a loupé il y a 4 ans. Ça serait bien qu'on arrive à l'avoir cette année. Quand même. Et voilà.
0: On va voir, restez avec nous, hein, Franck, on va voir si Hervé partage cet optimisme. Bonjour Hervé.
13: Bonjour.
0: Comment vous allez suivre la rencontre, vous, ce soir ?
13: À la maison.
0: À la maison ?
13: Non, j'aimerais bien être dans un stade là-bas, parce que j'aime beaucoup en plus les USA, et ça aurait été super, mais c'est beaucoup trop cher, et puis c'est pas possible. Mais bon.
0: Donc vous allez suivre ça à la maison, en famille peut-être ?
13: Ouais, en famille, avec ma fille et ma belle-fille qui est marocaine. Mm-hmm. Donc ça va être le gros match là, France-Maroc à la maison, ça va être super. Bon, après nous, moi j'adore le Maroc, j'adore l'équipe marocaine, j'aime évidemment la France. Et donc je me dis, si la France doit être éliminée, ce serait bien que ce soit contre le Maroc.
0: Oui, ça atténuerait la déception, c'est ça.
13: Je veux pas que ce soit l'Argentine, par exemple, comme beaucoup de monde certainement. Mais non, je pense que la France va passer ce soir. Mais je pense que ça va être déjà un beau match et c'est un peu un match un peu difficile, piège, accroché quoi.
0: Un nouveau match piège, parce qu'on disait déjà ça de la rencontre contre le Paraguay.
13: Ouais, alors là, moi j'en parle même pas. Enfin, si j'en parle quand même. Non, le Paraguay, c'est du passé. On les a éliminés, tant mieux. Mais c'était pas des footballeurs, quoi.
12: Non,
13: les débouchés.
12: Voilà, c'est ça. Voilà, plutôt ça.
13: Mais voilà, donc ça, c'est bien qu'ils se soient sortis de ce piège. C'était vraiment le Paraguay, un gros piège, et les Français. Et je trouve d'ailleurs, je voulais saluer. Alors, il m'entendra pas, mais Kylian Mbappé, j'ai trouvé qu'il était vraiment un patron. C'était pas forcément jusque-là, c'était pas forcément le cas. Et là, il a été vraiment un patron avec ce qu'il a dit après, son comportement pendant et après le match. J'ai trouvé qu'il a été super et toute l'équipe aussi. Et ils ont bien géré. Et ce soir, ça va être beaucoup plus simple, je l'espère, mais c'est certainement beaucoup plus simple contre une équipe amie en plus. Donc, ça va être super. Voilà, c'est une belle fête.
0: Merci beaucoup à tous les deux. Solène nous a appelé aussi pour parler de ce match et de cet avant-match peut-être aussi. Comment vous gérez ça ? Bonjour Solène.
14: Bonjour. Eh ben écoutez, moi j'avoue que je suis pas mal stressée.
0: Déjà ?
14: Je sais que ouais. Moi franchement, je suis à fond dedans. Hein. Depuis que la Coupe du Monde a commencé, je suis clairement à fond dedans. Je crois en cette troisième étoile et j'espère fortement, déjà parce que c'est la dernière avec Didier Deschamps et j'ai très envie qu'il finisse en beauté cette Coupe du Monde. Et tout simplement parce que l'équipe de France, c'est notre pays, c'est notre nation, on adore nos joueurs et j'ai envie de les voir soulever cette coupe qu'ils auraient déjà dû soulever en 2022 et on connaît la suite.
0: C'est vrai qu'elle est pas bien passée cette finale de 2022 quand même, personne l'a trop digérée. Hein.
14: Toujours en travers de la gorge et d'ailleurs d'avoir vu l'Argentine se qualifier là récemment, c'était pas très,
0: contre l'Égypte.
14: Pas très cool. Mmh. Tout à fait, ouais, franchement ils ont eu un sacré coup de bol, donc on se dit que pourquoi pas, hein, si on arrive à passer ce soir contre le Maroc, on peut y arriver, on a les capacités. Moi, je pense que si ce soir, ils ont la niaque sur le terrain, autant qu'ils ont su garder leur sang-froid contre cette équipe monstrueuse du Paraguay, franchement, on peut aller au bout et on peut la soulever, cette coupe. Je le souhaite, en tout cas.
0: Vous allez le regarder où, avec qui, le match ce soir, Solène ?
14: Alors, c'est un grand débat encore. Je pensais le faire avec des amis, en fait, en visio, mais la semaine dernière, on a eu un petit couac. Il y en avait un qui était en avance et qui nous a spoilé sur le but.
0: Ah non, ça, c'est insupportable. C'est pas possible.
14: Insupportable. Franchement, j'ai horreur de ça. Moi, j'aime, comme tout le monde, hein, être vraiment vivre l'instant présent. Donc, soit je le regarde de mon côté avec ma maman, mon petit frère, tranquille, vraiment à fond. Ou alors je me tâte à aller à côté de chez moi où il y a une fan zone qui est ouverte, mais c'est en intérieur, ce qui est un petit peu dommage. Donc à voir.
0: Ok, c'est pas tranché encore, mais c'est vrai que je comprends. Être spoilé sur tous les buts, sur toutes les actions, c'est vraiment le meilleur moyen de gâcher un match.
14: C'est un carnage. C'est un carnage. Là, franchement, j'ai horreur de ça. J'aime pas quand on spoil quelque chose, mais alors là, un match de foot, c'est encore pire.
0: Un petit pronostic, peut-être?
14: Moi, j'ai pronostiqué 3-1 pour l'équipe de France, donc j'espère ne pas me tromper et j'espère être heureuse ce soir au coup de sifflet final.
0: Bah ça, on l'espère tous, évidemment. On rappelle le coup d'envoi, hein, 22h à vivre sur RTL et sur M6, évidemment, ce soir. Bonjour Stanislas.
15: Bonjour.
0: Vous partagez l'optimisme des auditeurs précédents, vous aussi?
15: Absolument. J'ai même misé 3-0.
0: 3-0. Pour vous, on reste avec une cage inviolée ce soir.
15: Bah on est imbattable, Il y a pas de problème. Il y a que le côté gauche pour moi qui me gêne un peu.
0: Mm-hmm.
15: Voilà. Mais autrement, on est trop bon. À moins que nos Français restent collés dans leurs souliers. Et je pense pas que ça peut arriver ça. Puis comme disait la auditrice précédente.
0: Solène, oui.
15: Il faut que Deschamps parte en beauté.
0: Bah c'est vrai qu'on sait que c'est sa dernière compétition sur le banc de l'équipe de France et ce serait un beau cadeau de partir comme ça.
15: Zizou sera capable de faire pareil.
0: Bah on le souhaite en tout cas, c'est sûr, c'est tout ce qu'on souhaite. Stanislas, on sent à votre voix que vous avez un petit peu d'expérience. Est-ce que vous avez déjà dans votre souvenir connu une équipe de France aussi forte?
15: Non, jamais. Je vous ai dit, j'ai même vu à l'époque France-Brésil à Porto Alegre où Marius Trésor fait une reprise de volée magnifique pour égaliser à 2-2. Donc j'ai vu, dans tous les pays où je l'ai travaillé, j'ai essayé de voir du football, et du beau football. Je me souviens les années 60 en Hollande, avec l'Ajax d'Amsterdam, et c'était du football magnifique. Hein. J'avais vu à l'époque Marseille-Ajax, le retour à Amsterdam.
0: Mm-hmm.
15: Donc j'ai vu beaucoup, j'étais en Angleterre pendant 2 ans, donc j'ai vu les matchs en Angleterre. Et c'est là que j'ai dit l'autre fois que les arbitres avaient commencé à lever le pied pour les sanctions. C'est parti de là. Hein. Ils ne sifflaient rien, les arbitres, à l'époque, les arbitres anglais. Et l'Europe, le monde entier a pris le relais.
0: Et donc vous dites, jamais j'ai vu une équipe de France aussi forte avec un tel potentiel offensif.
15: Non, s'il y avait Lizarazu à gauche, ça serait encore bien.
0: Ouais, alors il est encore sportif, Lizarazu, mais c'est vrai qu'il a pas proposé ses services à son ancien coéquipier Didier Deschamps pour ce soir. Merci beaucoup Stanislas, merci
15: à
0: tous.
15: Je crains surtout l'après-match, hein, dans les rues de Paris, dans les rues de certaines villes françaises. Alors que j'ai vu des matchs de foot au Maroc quand je travaillais, en Algérie quand je travaillais, il y avait jamais d'incident. Hein. Et chez nous, Le public du football, quand il sort des tribunes, c'est plus le même public. J'arrive pas à comprendre.
0: Écoutez, on va évidemment surveiller ça. On rappelle que la ministre des Sports a appelé à la responsabilité de chacun pour que la fête soit belle, qu'il n'y ait pas de débordement ce soir à l'issue de la rencontre. C'est évidemment tout ce qu'on souhaite. Et on vous tiendra informés, bien sûr, demain matin dans la matinale d'RTL si débordement il y a eu. Merci à tous les quatre. On rappelle donc l'heure de la rencontre, 22h ce soir, pour ce France-Maroc en quart de finale de la Coupe du Monde, à vivre évidemment sur les antennes d'RTL et M6. On marque une pause et puis dans un instant, on rend hommage à Bonnie Tyler qui nous a quittés, on l'a appris ce matin à 75 ans.

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6: 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Il est bientôt 14h.
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10: J'ai appris la mort de Bonnie Tyler. Ça me rappelle de très très bons souvenirs, notamment avec ma sœur, car elle était fan de Bonnie Tyler.

0: Et oui, on voulait vous entendre, évidemment, évoquer Bonnie Tyler. On l'a appris dans la matinée, la chanteuse britannique qui nous a quittés à l'âge de 75 ans. Bonjour Loïc.
1: Bonjour Céline.
0: Et merci de nous avoir appelé Loïc. Vous vouliez lui rendre hommage, vous, Bonnie Tyler, elle a été importante dans votre vie?
1: Alors, je vais déjà dire une petite chose vite fait pour vous, c'est que je suis ravi de vous retrouver à la rentrée.
0: Bah merci, c'est un plaisir partagé, je vous l'assure.
1: Je vous apprécie beaucoup, donc ça me fait très plaisir. Voilà.
0: Merci.
1: Bah écoutez, oui, Bonnie Tyler, bah oui, c'est une très grande, très très grande interprète. Et puis moi, oui, elle a une résonance un petit peu spéciale parce que mon papa était très fan. Et on l'écoutait beaucoup avec lui dans la voiture. Et le jour de son décès, le jour de son enterrement, on a passé la chanson It's a Heartache pour lui.
0: Celle-ci donc.
1: Celle-ci, voilà. C'était une de ses chansons préférées. Et en hommage, il était un grand fan. Il adorait sa voix rauque. Et du coup, pour lui rendre hommage, on a passé cette chanson. Voilà. Donc elle a une résonance un petit peu spéciale.
0: Et vous continuez, vous Loïc, à écouter encore beaucoup Bonnie Tyler aujourd'hui?
1: Ah oui, bien sûr. Moi, ma chanson préférée, c'est If You Were a Woman, qui est un petit peu plus dansante et qui est un peu italo-disco. Donc ça, c'était un très très bon tube dans les années 80, je crois, en 84 ou 85. Voilà, celle-ci.
0: On salue Damien en régie qui a été très réactif et qui nous a trouvé ce morceau dès que vous l'avez cité.
1: Il est très fort.
0: Il est très fort.
1: Il est très fort.
0: Et c'est bien de le saluer aussi. Bravo Loïc.
1: Merci.
0: Merci pour ce témoignage Loïc. On va accueillir Benoît qui souhaitait nous parler de Bonnie Tyler aussi. Bonjour Benoît.
2: Bonjour Céline.
0: Qu'est-ce qu'elle évoque pour vous, cette star des années 80, on peut la présenter comme ça.
2: Hein. Une grande dame de la chanson et de mon adolescence. Hein, Total Eclipse of the World en 1983, j'avais 14 ans. Donc oui, c'était quelqu'un d'énorme, mais j'ai cette petite anecdote. Et pas grand monde le sait, je pense. Bonnie Tyler a aussi représenté le Royaume-Uni à l'Eurovision en 2013 à Malmö, avec sa chanson « Believe in me ». Et j'avais le loisir de la croiser.
0: Believe in me, cette chanson. Ça avait donné quoi à l'Eurovision, Benoît, pour Bonnie Tyler?
2: Oh, elle avait fait mieux que la France, il faut reconnaître. Elle avait terminé 19e du classement et la France avait terminé 23e. Mais coucou Amandine Bourgeois qui nous avait représenté cette année-là.
0: Et au-delà de l'Eurovision, qu'est-ce qu'elle évoque pour vous?
2: Une grande dame de la chanson, comme je disais tout à l'heure et comme Loïc l'a dit aussi avant, c'était
0: toute mon adolescence. On peut dire
2: marqueur
0: ça comme
2: d'une
0: ça.
2: Époque, les années 80. Mais oui, c'est essentiel. Et dans notre période où on se perd un petit peu dans tout et n'importe quoi, retrouver ses racines des années 80, ça fait du bien. Voilà.
0: Merci beaucoup, Benoît. Restez avec nous. On va accueillir Jean-François également. Bonjour, Jean-François.
3: Bonjour.
0: Touché vous aussi par la disparition.
3: Alors moi j'ai découvert Bonnie Tyler dans les années 77, on va dire, avec It's a Heartache, le gros tube, un des gros tubes, on va dire, en gros. Et puis après j'ai suivi toute sa carrière, avec l'Eurovision comme le monsieur l'a dit à l'instant. Et puis surtout, moi j'ai un petit truc que peut-être beaucoup de gens ne font pas, c'est que moi je râle toujours quand on passe les gros tubes, quand on passe les chansons connues, parce que moi j'aime bien quand on parle des années 2000, 2020, 2026 et qu'on parle de la carrière des artistes, parce que à notre époque les artistes existent toujours, ils sortent des nouveautés qui ne passent pas forcément à la radio, donc c'est bien de s'intéresser à la carrière très récente de l'artiste. Et elle avait fait un énorme duo que moi j'adore avec Rod Stewart, qui est la Bonnie Tyler masculin, on va dire, en gros. Et c'est des chansons qui sont très récentes mais qui passent pas sur les radios, c'est dommage d'ailleurs, parce que les artistes, c'est pas que les gros tubes, c'est aussi la carrière très récente.
0: Là voilà, Jean-François, il suffisait de demander à Damien.
3: Ah bah voilà, parfait.

0: Ah oui, oui.
1: Et c'est vrai qu'on l'entend beaucoup moins souvent à la radio, celle-ci.
0: Non, mais c'est ça. C'est que moi, j'aurais aimé que les artistes qu'on a connus dans les années 70, 80, etc., qu'on puisse continuer à parler de leurs nouveautés et de dire en 2025, 2026, ben, ils existent toujours, ils font des concerts, ils sortent des albums et ils sont, voilà, il y a des nouveautés qui existent, donc il faut les passer.
1: Et puis Bonnie Tyler, c'est cette voix aussi, Anthony Martin, vous le disiez tout à l'heure dans le journal, cette voix particulièrement rauque, aussi parce qu'elle n'avait pas bien écouté les médecins et qu'après avoir été opérée des cordes vocales, elle s'était mise à reparler un peu trop vite.
0: Oui, oui, c'est ça, tout à fait. Je m'étais intéressé un peu à sa biographie, à son histoire, oui, tout à fait. Oui, oui, c'est une erreur de sa part, mais bon, ce qui a fait qu'aujourd'hui, elle avait la voix qu'elle avait, puis c'est ça qui a, en quelque sorte, fait un peu son succès. Hein. La Rod Stewart féminine.
1: La Rod Stewart féminine. Merci beaucoup Jean-François, merci
0: avec
1: Benoît,
0: grand plaisir.
1: Merci Loïc d'avoir rendu hommage donc à cette grande dame de la chanson, la chanteuse britannique Bonnie Tyler, qui nous a quitté, on l'a appris ce matin, décédée à l'âge de 75 ans. Franck. Et merci à tous de nous avoir appelés depuis 13h dans RTL Midi. Les auditeurs ont la parole. On recommence demain. Bonjour Bérénice Bourgueil.
2: Mais bonjour Céline. Vous savez que dans RTL Raconte, on va rendre hommage à Bonnie Tyler et aux Bleus en même temps avec son titre Holding Out of a Hero. Ce seront peut-être les héros ce soir. Et
1: bah, on l'espère en tout cas.
2: Voilà. Ah bah ça, voilà.
1: Même vous?
2: À bientôt. Oui, bien sûr, bien sûr. Vous nous avez soutenus et donc évidemment, on vous soutient aussi et on va bien dormir cette nuit.
1: Merci beaucoup, Bérénice Bourgueil. À tout de suite pour RTL Raconte. Mais pour l'heure, RTL, il est 14h. Les infos, c'est avec vous, Nathalie Miché.
3: Bonjour à tous. La canicule devrait persister au moins jusqu'au mardi 14 juillet. Prévision de Météo France, alors que 72 départements sont en vigilance orange aujourd'hui, avec jusqu'à 41 degrés à l'ombre cet après-midi autour du golfe du Lion. La nuit prochaine, les températures vont augmenter quasiment partout. D'ici demain, seules les Bouches-du-Rhône seront rétrogradées en vigilance jaune. Parmi les conséquences des chaleurs extrêmes, l'aggravation de la pollution de l'air. D'après un rapport de plusieurs ONG, les deux tiers des Européens ont respiré des taux d'ozone dangereux lors de la canicule exceptionnelle du mois dernier, le mois de juin, considéré comme le plus chaud jamais enregistré en Europe occidentale. Une journée de frappes intenses au Moyen-Orient, alors que l'Iran enterre son guide suprême Ali Khamenei dans la ville sainte de Mashhad. D'après Téhéran, le périmètre de la centrale nucléaire de Bouchehr a été visé, ainsi que deux points ferroviaires. La Jordanie affirme, elle, avoir intercepté des missiles iraniens. Au Koweït, une personne a été blessée. 4 missiles et 10 drones iraniens ont été interceptés. De la maroquinerie de luxe à la haute couture, le fleuron français du cuir Hermès compte présenter sa toute première collection en janvier prochain lors de la Fashion Week de Paris. Une collection de haute couture créée par la styliste française de la maison, Nadège Vanet. La première grosse étape du Tour de France, c'est en ce moment la première grosse étape de montagne. Bonjour Cédric Chasseur.
4: Bonjour.
3: Ça monte en direction du col d'Aspin.
4: Oui, il restera encore une difficulté, un col de troisième catégorie, le col de Mauvezin juste avant. Mais en effet, l'Aspin et le Tourmalet au programme de cette sixième étape. Il y avait deux hommes en tête, émission accomplie pour Mats Pedersen, le sprinter, détenteur du maillot vert qui a remporté le sprint intermédiaire dans la commune de Pouzac. Et les deux hommes vont bientôt être repris par le peloton maillot jaune. Ça a nettement accéléré dans les derniers mètres parce que on a voulu sortir, profiter des pentes de cette côte du Locru que les sprinteurs notamment ont eu bien du mal à arpenter. Et derrière, le peloton en file indienne va rattraper les hommes de tête. Attention à Remco Evenepoel, l'un des favoris qui a été longtemps distancé avant de revenir à l'instant dans le peloton.
3: Merci Cédric Chasseur, rendez-vous pour le prochain direct dans moins d'une demi-heure. 8 heures à patienter avant le premier quart de finale de la Coupe du Monde, le choc France-Maroc à 22h ce soir sur RTL et sur M6. 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
3: La météo cet après-midi, temps sec et très ensoleillé. Le Mistral jusqu'à 50 km/h dans la vallée du Rhône. 33 à 38 degrés dans de nombreuses régions. Voire, on le disait, 40 et plus entre la Nouvelle-Aquitaine, le Roussillon et la Provence. Et 26 à 33 degrés le plus frais. C'est pour les côtes de la Manche, la Corse et la Côte d'Azur. Il est 14h04 sur RTL. RTL vous raconte avec Bérénice Bourgueil. Bonjour Bérénice.
2: Bonjour Nathalie. Oui, on va raconter plein d'histoires, toutes aussi surprenantes les unes que les autres. Ce sera en direct jusqu'à 15h. Mais avant cela, on vous retrouvera, Nathalie, à 15h pour d'autres informations.
3: À tout à l'heure.
2: À tout à l'heure.
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2: Bonjour, bienvenue sur RTL. 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On va se retrouver, on continue notre feuilleton avec les braquages de stars. Feuilleton que nous avons commencé depuis lundi. On va également parler de personnages historiques mystérieux dans un autre épisode de La Face sombre de l'histoire. Et puis nous allons poursuivre aussi notre série musicale consacrée à Taylor Swift jusqu'à demain, dernier épisode de cette saga. Il y aura des cadeaux également dans cette émission, mais vous le savez, des cadeaux, on ne les distribue pas comme ça. Il faut donner de votre personne, enfin pas trop quand même non plus, il faut être attentif. Très attentif, très attentive. Et tout à l'heure, vous nous appellerez au 3210. Je vous le disais, braquage de stars. On poursuit notre saga, notre série avec un nouvel épisode en compagnie de Thomas Pierre. Et on revient dans la ville des stars, la ville des stars, à savoir Los Angeles. Vous vous souvenez là où ont été volés les Oscars? On en parlait lundi. D'ailleurs, je vous le disais, vous pouvez réécouter cet épisode sur l'application. Alors cette fois-ci, ce n'est pas un, mais plusieurs braquages que nous allons évoquer dans cet épisode. On va parler d'un gang de voleurs. Et vous allez l'entendre, nos malfaiteurs ne sont pas ceux auxquels vous pensez. Mais qui sont donc les membres de ce gang Bling Ring? Ceux qui ont dérobé des millions à vos stars préférées? Eh bien, vous allez le savoir en écoutant maintenant RTL Raconte.
7: Nous sommes en octobre 2008, dans la banlieue de Los Angeles, dans les collines californiennes de Calabasas, une bourgade huppée, située un peu à l'écart de la frénésie hollywoodienne. C'est la grande époque de la télé-réalité aux États-Unis. Un nouveau genre de personnalité médiatique a vu le jour, les Paris Hilton et autres Kim Kardashian. En ouvrant grandes les portes de leur vie d'héritière fortunée, en filmant leur plus stricte intimité dans de scandaleuses sextapes, elles ont connu une notoriété instantanée. Ces nouvelles stars s'affichent désormais à la une des magazines People, aux côtés des plus grandes actrices d'Hollywood. En cette fin des années 2000, la célébrité, longtemps réputée inaccessible, semble de fait en pleine démocratisation. Et les réseaux sociaux, qui sont en pleine explosion, n'y sont pas pour rien. N'importe qui est désormais susceptible de devenir une star en restant soi-même, sans qu'il soit nécessaire au préalable de manifester le moindre talent. C'est en tout cas l'illusion à laquelle semble croire une nouvelle génération de téléspectateurs. Ce monde de strass et de paillettes, Rachel Lee n'en fait pas partie. Cette adolescente d'origine coréenne le fréquente pourtant tous les jours au lycée de Calabasas, où la jeunesse dorée se rend au volant de Porsche et de BMW rutilantes. Rachel Lee, elle, vit avec sa mère dans un quartier résidentiel de la classe moyenne. Sa maison n'a rien à voir avec les énormes villas avec piscine de ses camarades de classe. Autant dire qu'elle se sent un peu à l'écart dans cet univers. Elle aussi aimerait posséder les vêtements de créateurs et les sacs de luxe qu'elle voit en classe. Rachel est d'ailleurs complètement obsédée par la mode, les réseaux sociaux et la vie des célébrités, notamment celle de son idole, Paris Hilton. Une passion qu'elle partage avec son ami Nick Prugo. L'adolescent a fait plus jeune une apparition dans une série télé et il rêve depuis de gloire. Rachel Lee et Nick Prugo sont inséparables. Un soir, après le lycée, ils errent désœuvrés dans les rues résidentielles de Calabasas, où ils s'amusent à essayer d'ouvrir les portières des luxueuses voitures garées là. Et non pas à attendre longtemps avant d'en trouver une ouverte. À l'intérieur, il découvre un portefeuille contenant des cartes de crédit. C'en est presque trop facile. Aux États-Unis, pas besoin de faire un code PIN pour les utiliser. Et dès le lendemain, voilà Rachel et Nick en pleine opération shopping dans les boutiques chics de Beverly Hills. Mais Rachel Lee et Nick Prugo vont rapidement passer à la vitesse supérieure. Plutôt que de se contenter des vide-poches des voitures, pourquoi ne pas se rendre directement chez les plus fortunés? Justement, Nick a vu en ligne que l'un de ses amis partait en vacances à la Jamaïque en famille. L'occasion est trop belle pour se tester. Surtout qu'ils vont découvrir, sous le lit des parents, pas moins de $8,000 en cash. Pas mal pour un coup d'essai. De quoi faire une belle session shopping, de flamber en club et de se donner l'envie de recommencer. Et très vite, une question se pose. Qui sont les gens dont on connaît facilement l'emploi du temps? Les célébrités, évidemment. Tournage, gala, remise de prix, une simple visite sur TMZ, le site d'actualité People, suffit pour identifier une star absente et une maison inoccupée. Il n'en reste plus qu'à trouver leur adresse. Or, Nick a découvert un site web qui va se révéler une véritable mine d'or en la matière. Une fois ces renseignements à portée de main, l'autre question que le duo d'apprentis criminels va se poser est « Quelle célébrité est assez naïve pour laisser sa porte ouverte ?» Et ils ont déjà une petite idée. Nous sommes en octobre 2008. Rachel Lee et Nick Prugo sont nerveux en arrivant aux abords de la somptueuse villa de Paris Hilton. Les deux cambrioleurs en font le tour et finissent par trouver une porte restée ouverte. À l'intérieur, le « shopping », comme ils l'appellent, peut donc commencer. Après avoir visité les lieux, direction la chambre et le dressing de la star. Ici, au milieu de tous ces articles de mode, Rachel Lee est totalement à son aise. Elle fait ses emplettes comme dans une boutique de luxe. Pendant que Nick fait le guet, elle choisit quelques robes griffées et empoigne les liasses de dollars laissées dans les différents sacs à main de Paris Hilton. L'adrénaline est à son comble. La peur a laissé place à l'excitation et au soulagement une fois sortie. Et très vite, le duo de cambrioleurs amateurs va devenir complètement accro à l'exercice. Cette visite chez Paris Hilton n'est que la première. La fois suivante, Rachel et Nick trouveront même une clé sous le paillasson. Leur mode opératoire se précise au fil des visites. Au départ, ils écrèment sans laisser de traces, histoire de pouvoir revenir. Mais ils y deviennent rapidement de plus en plus gourmands. Ils finissent par remplir carrément des valises de vêtements de marque, de chaussures et d'accessoires. La villa de Paris Hilton ne leur suffit bientôt plus. Rachel Lee et Nick Prugo ont alors l'idée d'étendre leur shopping à d'autres maisons de stars. Leur nouvelle cible s'appelle Audrina Patridge. Elle est l'une des vedettes de The Hills, une télé-réalité dont le duo ne manque jamais un épisode. Nous sommes fin février 2009. C'est le grand soir des Oscars, la prestigieuse cérémonie de remise des prix du cinéma américain. Le tout Hollywood assiste à l'une des nombreuses soirées qui se donnent en ville. Et voilà que pendant ce temps-là, Rachel Lee et Nick Prugo trouvent une baie vitrée mal fermée chez Audrina Patridge. Et celle-ci donne directement sur une véritable caverne d'Ali Baba du luxe. Il y a beau avoir une caméra de surveillance, voilà les deux jeunes cambrioleurs qui repartent dissimulés derrière leur capuche avec plus de $43,000 de butin. Toute une panoplie d'accessoires que Nick et Rachel arboreront bientôt fièrement sur leur profil Facebook et dans les soirées hollywoodiennes que Nick s'est mis à fréquenter de plus en plus abondamment. Lors de ses virées nocturnes, l'adolescent s'est d'ailleurs fait une nouvelle amie, une certaine Alexis Nayers, une ravissante jeune femme de 18 ans, à la fois comédienne et mannequin, persuadée elle aussi d'être née pour devenir une star. Le duo Rachel-Nick va ainsi peu à peu se transformer en un véritable gang, en une véritable équipe de cambrioleurs. De fil en aiguille, à force de relater leurs exploits, leurs aventures nocturnes vont faire des envieux auprès de leurs amis. Surtout qu'à les entendre, cela semble être un jeu d'enfant de s'introduire chez les stars. À partir de là, le Bling Ring va bientôt être constitué d'une demi-douzaine de personnes, la plupart lycéens comme eux. Et le profil de leurs victimes, lui aussi, va évoluer. Une autre actrice va bientôt aussi faire les frais du Bling Ring. Elle s'appelle Rachel Bilson et joue dans la série Newport Beach. Et elle aussi est une grande fan de mode. Rachel Lee, ayant littéralement jeté son dévolu sur la penderie de la comédienne, nos jeunes cambrioleurs lui rendront donc plusieurs visites. Au total, près de $300,000 de bijoux, de vêtements et d'accessoires de luxe vont lui être dérobés. Le butin est maintenant si conséquent que nos malfrats amateurs ne savent plus vraiment comment faire pour écouler la marchandise. Un jour, ils décident donc de vendre les montres et les bijoux volés pour une poignée de dollars sur la promenade de Venice Beach, l'un des endroits les plus touristiques de Los Angeles. Le tout partira en un petit quart d'heure pour quelques milliers de dollars. Une broutille, en comparaison à la valeur réelle des objets volés. Leur hobby criminel est manifestement en train de les dépasser. Surtout que des images de vidéosurveillance de leur cambriolage commencent à circuler. Mais les policiers peinent toujours à identifier ces braqueurs totalement inconnus de leur service. Pendant ce temps-là, le Bling Ring se sent de plus en plus intouchable et est en train de gagner en confiance. Le gang va se mettre à viser des personnalités de plus en plus importantes.
2: Toujours plus loin, toujours plus haut. Que va-t-il advenir? Le Bling Ring, la suite de ce braquage de stars, c'est sur RTL après cette pause.
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2: Et à bientôt 14h16, nous sommes toujours dans cet épisode des braquages de stars. Alors juste avant la pub, on a vu que la police est en train d'enquêter, mais ils n'ont rien découvert pour l'instant. Et pendant ce temps-là, le gang des Bling Ring envisage de viser plus haut. Voici donc la suite de braquages de stars sur RTL.
7: Nous sommes le 13 juillet 2009. Ce soir-là, Nick Prugo se trouve avec Alexis Nayers dans un bar sur Hollywood Boulevard quand il reçoit un appel de Rachel Lee. Rendez-vous leur est donné dans le quartier chic d'Hollywood Hills, non loin d'une grande propriété. Ils sont quatre, Rachel, Nick, Diana, une amie de Rachel, et Alexis, notre graine de star. D'ailleurs, c'est la première fois que cette dernière participe à une effraction. Elle connaît les aventures nocturnes de sa bande d'amis, mais à vrai dire, elle n'est pas très à l'aise dans cet exercice. Les autres l'ont un peu poussée. Il n'empêche qu'elle finit par se laisser convaincre de les suivre. Et voilà que les quatre braqueurs recouvrent leur visage avec la capuche de leur suite avant de remonter à pied la colline sur laquelle trône une grande maison en bois noir. Une résidence sobre et entourée d'arbres qui appartient à nul autre que la star de Pirates des Caraïbes et du Seigneur des Anneaux, le comédien Orlando Bloom. Toujours bien renseigné, le gang a vu qu'il était actuellement en train de tourner un film à New York. Peu de chance donc de le voir débarquer ce soir-là. Après avoir coupé le grillage protégeant la propriété, les quatre cambrioleurs se faufilent à l'intérieur, avant d'aller vérifier, à pas feutrés, chacune des ouvertures de la villa. Et une fois de plus, la chance va leur sourire. Car à l'arrière de la maison, du côté de la piscine de la star, ils vont finir par trouver une porte déverrouillée. Une fois dans la maison, les quatre jeunes gens ne perdent pas une seconde. Le temps de la discrétion est révolu. L'heure est désormais à l'opération commando. Ce soir-là, ils vont littéralement retourner chaque tiroir, ouvrir chaque placard, avant de repartir avec pas moins de 500 000 dollars de Rolex, de valises Vuitton et d'œuvres d'art. Alexis Nayers racontera plus tard aux enquêteurs avoir été pris de panique et être sorti vomir, tellement la peur l'avait saisi au ventre. Sans surprise, le cambriolage d'Orlando Bloom fait rapidement la une des journaux. The Bling Ring, comme l'appelle désormais la presse, a encore frappé. Et toujours pas de suspects du côté de la police. Qui sont donc ces ados que l'on aperçoit sur les images, qui circulent désormais en boucle dans les médias? Du côté de Rachel, de Nick et de leurs complices, on sent que le vent commence à tourner. Rachel a d'ailleurs décidé d'aller se mettre au vert chez son père à Las Vegas, le temps que cette histoire se tasse un peu. Sauf que le besoin d'adrénaline est trop fort. Alors quand, à la fin août, la jeune femme apprend que Nick et les autres envisagent de s'attaquer au domicile de Lindsay Lohan, l'une des plus grandes stars hollywoodiennes du moment, elle n'hésite pas à faire l'aller-retour. Mais cette nuit du 26 août 2009, les membres du Bling Ring vont commettre le casse de trop. Ils vont certes réussir à dérober pour 130 000 dollars d'objets de valeur, mais cette fois, la vidéo de surveillance va mettre fin à leur impunité. Car les images captées chez Lindsay Lohan, croisées avec celles captées chez Audrina Patridge, ainsi que plusieurs signalements, vont permettre à la police de se rapprocher peu à peu de la bande de cambrioleurs. Nous sommes à la fin de l'été 2009, et après 10 mois d'existence, le Bling Ring vient de commettre son dernier larcin. Quelques semaines ont passé depuis le cambriolage de Lindsay Lohan. Les membres du Bling Ring sont désormais scrutés de très près par la police. Depuis que l'un de leurs membres a été formellement reconnu sur les images de vidéosurveillance. C'est désormais une toute autre histoire qui est sur le point de s'écrire pour le Bling Ring. Celle d'une succession de trahisons. Car, ironie cruelle, c'est quelqu'un du Bling Ring, Alexis Nayars elle-même, qui va donner le nom de Nick Prugo aux enquêteurs. Le 17 septembre 2009, le jeune homme de 18 ans est réveillé au petit matin par des policiers venus l'interpeller chez ses parents. Or très vite, Nick va être convaincu par son avocat de collaborer avec la police. Naïvement, il espère ainsi obtenir l'immunité, éviter la prison. Alors, il va commencer à parler, et beaucoup. Il va donner les noms de tous ses amis, ainsi que les différents cambriolages auxquels ils ont participé. Certains, la police n'en a d'ailleurs jamais entendu parler. Les policiers vont dès lors identifier tous les membres du groupe, à commencer par Rachel Lee. C'est elle qui se trouve à côté de Nick Prugo, sous les images de vidéosurveillance d'Audrina Partridge. C'est elle, de l'aveu même de Nick, qui est le cerveau du Bling Ring, la ringleader. Et au petit matin du 22 octobre 2009, à Las Vegas, une escouade d'officiers du LAPD encercle la maison paternelle. À l'intérieur, ils trouveront un manteau appartenant à Lindsay Lohan et des photos personnelles dérobées chez Paris Hilton. Une fois en garde à vue, elle demande au détective chargé de l'enquête « Vous avez parlé aux victimes ?» La seule question que Rachel Lee se pose alors est « Et Lindsay Lohan, qu'est-ce qu'elle a dit ?» À Los Angeles, les autres membres du Bling Ring sont à leur tour arrêtés. Courtney Ames, Diana Tamayo, Roy Lopez, Alexis Nayers et un certain Johnny Ajar, alias Johnny Dangerous. C'est ce dernier qui était chargé d'écouler les objets volés. Lors de la perquisition à son domicile, les policiers retrouveront un pistolet appartenant à l'acteur Brian Austin Green, qui jouait dans la série Beverly Hills, et lui aussi, victime du gang. Alexis Nayers, quant à elle, continue d'afficher un calme troublant, persuadée que sa participation n'a été qu'anecdotique, qu'elle ne risque rien. Mais celle, qui voulait plus que tout accéder à la célébrité, va y parvenir malgré elle. Alors qu'elle tourne une série de télé-réalités centrée autour d'elle et de sa famille, la police vient l'arrêter. Alexis Nayers devient dès lors pour la presse la figure médiatique du Bling Ring. Son arrivée au tribunal, le 16 novembre 2009, avec une équipe de télévision, est d'ailleurs digne d'une star hollywoodienne. La jeune femme apparaît aux yeux de tous, totalement déconnectée de la réalité. Nick Prugo, lui aussi, semble jouir de cette notoriété naissante et enchaîne les interviews à la télévision. Celui que l'on surnomme désormais le rat, car il est celui qui a balancé tous ses complices, rejette toute la responsabilité des cambriolages sur Rachel Lee. C'est elle, la véritable tête pensante du Bling Ring. Lui n'a fait que suivre. Nick raconte ainsi comment, la nuit du cambriolage chez Orlando Bloom, Rachel avait particulièrement insisté pour dérober les vêtements de Miranda Kerr, le mannequin qui partageait alors la vie de l'acteur. Il révèle également comment les montres Rolex volées chez Bloom ont été revendues à Johnny Ajar pour seulement 5000 dollars. En février 2010, le procès du Bling Ring qui s'ouvre est donc un événement médiatique à part entière. La bande d'ados est accusée d'avoir dérobé pour plus de 3 millions de dollars d'objets de luxe chez plusieurs personnalités. La liste des victimes est impressionnante. Paris Hilton, Lindsay Lohan, Rachel Bilson, Orlando Bloom, Megan Fox, Brian Austin Green, Audrina Partridge. Certaines de ces stars viendront même témoigner au procès. On s'attend donc à des peines exemplaires. Sauf qu'un rebondissement inattendu va venir perturber le procès du Bullring. En effet, l'officier de police en charge de l'enquête sur les cambriolages de stars, un certain Brett Kutkin, a lui aussi succombé aux sirènes de la célébrité. N'oublions pas que nous sommes à Hollywood et que, comme toutes les bonnes histoires, celle du Bullring est au même moment portée à l'écran par la réalisatrice Sofia Coppola. Pour elle, cette bande de jeunes fascinés par la célébrité est un symptôme de notre société.
9: Je pense que ça fait juste une partie de nos médias et notre culture aujourd'hui. Il y a tellement de télé-réalités. Et cette idée que tout le monde devrait être célèbre sans avoir fait quoi que ce soit pour l'être, ça fait partie de notre culture, donc je peux comprendre pourquoi ils se sont laissés entraîner.
7: Oui, mais voilà, cette fascination pour la célébrité ne concerne pas uniquement les membres du Bullring. Elle vaut également pour le policier Brett Kutkin. Car celui qui a mené les investigations est au même moment consultant sur le film de Sofia Coppola. Il fait même une apparition à l'écran, dans la scène où le personnage de Alexis Nayers est arrêté. Tout ça dans le dos de son employeur, le LAPD, la police de Los Angeles. Autant dire qu'il compromet ainsi sa neutralité dans cette affaire, et en cela, la bonne tenue du procès, qui reposait en grande partie sur ses conclusions. À partir de là, la plupart des membres du Bullring s'en tireront à bon compte. Rachel Lee, la ringleader, sera condamnée à 4 ans de prison ferme et libérée au bout de 16 mois. Nick Prugo, le traître du Bullring, écopera lui de 2 ans de prison, mais sera remis en liberté conditionnelle après seulement 1 an. Quant à Alexis Nayers, l'apprentie starlet, elle plaidera finalement coupable pour le cambriolage d'Orlando Bloom et écopera de 6 mois de prison. Au final, elle passera seulement 4 semaines derrière les barreaux, mais sa carrière naissante, elle, ne s'en relèvera jamais. Des années après les faits, les protagonistes tentent aujourd'hui, chacun à leur manière, de reconstruire leur vie. Rachel Lee, après être restée longtemps discrète, est finalement sortie du silence en 2023 dans un documentaire, The Ringleader, dans lequel elle dément avoir été le leader du gang. Aujourd'hui encore, l'affaire du Bullring reste un symbole marquant d'une époque où la soif de célébrité aura créé une confusion entre le réel et l'illusoire. L'ironie ici, c'est que les membres du Bullring ont fini par accéder à ce à quoi ils aspiraient au début. Le film de Sofia Coppola est en cela une forme de consécration pour ces adolescents, aveuglés par l'envie de vivre une vie qu'ils pensaient mériter et perdus dans leurs propres fantasmes. C'est sans doute pour cela que le Bullring fascine toujours autant. Car si leur crime fait désormais partie du mythe hollywoodien, le rêve de célébrité demeure, lui, universel.
2: Ce rêve de célébrité, le fameux rêve de célébrité de Hollywood. Et bien de Hollywood au Vatican, il n'y a qu'un pas qu'on franchit uniquement dans RTL raconte dans quelques instants la face sombre de l'histoire. Pie XII à l'honneur. Mais avant cela, j'espère que vous avez été attentifs à ce qui vient de se dire dans ce récit de braquage de stars, parce que c'est l'heure de vous poser une question pour remporter, pourquoi pas, des écouteurs Force à réduction de bruit garantie à vie. Ces écouteurs, pour vous peut-être, si vous avez la réponse à cette question. Quelle star de la Jet Set a été la première victime du Bullring et l'idole absolue de la chef de file du Bullring? Si vous avez la réponse, on vous attend maintenant, tout de suite, au 3210 sur RTL.
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2: C'est l'heure de faire un point sur le Tour de France avec vous, Cédric Chasseur. On est entre Pau et Gavarnie, c'est bien ça?
4: Exactement, encore 105 km à parcourir pour atteindre Gavarnie-Gèdre, une étape qui arrivera au sommet de Gavarnie-Gèdre puisque c'est une étape de montagne, la plus belle étape de ces Pyrénées cette semaine. Aspin et Tourmalet au programme, un homme en tête, il s'agit de Ben O'Connor, seul pour l'instant avec 25 secondes d'avance sur le peloton maillot jaune, emmené notamment par les coéquipiers de Tadej Pogacar et ceux de Remco Evenepoel, ce qui veut dire sans doute que les leaders de ce Tour de France, en tout cas les favoris pour le maillot jaune, Tadej Pogacar, Remco Evenepoel, Jonas Vingegaard, Paul Sexas aussi pourraient s'expliquer dans les pentes de l'Aspin ou du Tourmalet. Dans les minutes qui viennent, l'Aspin arrive d'ici maintenant une petite vingtaine de kilomètres.
2: On suivra ça évidemment et surtout Remco Evenepoel, enfin surtout moi. Prochain point sur le Tour de France, ce sera tout à l'heure à 15h. Merci Cédric. On vous l'a dit, on vous l'a promis, nous rendons à RTL, nous rendons hommage à Bonnie Tyler qui nous a quittés aujourd'hui même. C'était une héroïne en son genre, des héros peut-être aussi ce soir, des héros cet après-midi dans RTL Raconte, des héros sur le Tour de France. Holding Out for Hero en 1984. Hommage à Bonnie Tyler sur RTL.

0: Holding Out for a Hero, Bonnie Tyler, extrait de la bande originale du Shrek 2. Merci Christina pour cette information. C'était Bonnie Tyler, à qui nous rendons hommage, à Bonnie Tyler qui nous a quittés aujourd'hui.
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0: Et avec Patrick. Bonjour Patrick. Patrick qui nous a appelé au 3210. Bonjour Patrick.
2: Bonjour.
0: Alors Patrick, vous êtes au travail, mais on peut pas dire exactement où vous êtes parce que vous n'arrêtez pas de bouger en fait.
2: D'accord, non, mais je suis sur la région lilloise, là, je suis chauffeur routier.
0: Mais là, précisément, vous êtes à l'arrêt, bien sûr.
2: Oui, tout à fait.
0: En toute sécurité, évidemment. Vous êtes de la région ou vous...
2: Je suis natif du Nord et je suis de la région, oui.
0: Quelle bonne nouvelle. Un petit point météo, est-ce que vous respirez un peu là-haut?
2: Oui, chaudement, comme tout le monde, hein, comme toute la France. Hein, on est à 32,5 là pour l'instant.
0: C'est l'été en même temps. Hein.
2: C'est l'été, voilà, on va pas se plaindre. Hein.
0: Mais vous, Patrick, et puis on salue tous les chauffeurs routiers, hein, hommes, femmes, toutes ces personnes qui sont dans des cabines. Vous avez tout ce qu'il faut, c'est-à-dire la clim.
2: Tout à fait, le frigo, la clim. On s'y tape, on fait ce qu'on peut.
0: Ouais. Ah bah oui, on est obligé. Bah. On vous salue et on pense à vous toutes et à vous tous. Et puis on pense aussi à tous les autres aussi. Si vous êtes sur la route des vacances, que vous nous écoutez, c'est une très bonne chose. Mais n'oubliez pas de vous arrêter, de vous hydrater et de faire des pauses. Et c'est ce que vous faites. Vous faites une pause pour jouer avec nous. Vous avez été attentif. Vous avez bien écouté. Est-ce que vous avez la bonne réponse à cette question? Je vous demandais quelle star de la Jet Set a été la première victime de ce gang dont on a parlé. Le gang Bling Ring.
2: Alors ma réponse, ça serait Paris Hilton.
0: Ce serait Paris Hilton. C'est une bonne réponse, Patrick, évidemment. Mais pour vous, les écouteurs, force à réduction de bruit, mais vous pouvez pas les utiliser en roulant, on est d'accord, hein, Patrick.
2: On est d'accord.
0: Vous, ce que vous faites...
2: On reste attentif.
0: Voilà, attentif. Mais en roulant, ce que vous pouvez faire, ce que vous devez faire et ce que vous faites, vous écoutez RTL.
2: Voilà.
0: Toujours branché sur RTL. Vous aimez les histoires, Patrick? Ça tombe bien, parce que RTL Raconte va vous en raconter encore des histoires. 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Bonne route, Patrick. Bon courage. Merci beaucoup. Merci d'avoir joué avec nous. Merci beaucoup. Et puis moi, je m'adresse à vous qui nous écoutez. Continuez à être bien attentifs. Une nouvelle histoire et peut-être, qui sait, une question. Maintenant, nous allons passer dans la face sombre de l'histoire. On part direction l'Italie avec une figure sacrée, on peut le dire. On se penche sur la vie d'un pape, mais pas n'importe quel pape. On vous présente un nouveau personnage sacré, un personnage très très critiqué. Il est surtout jugé pour son silence, alors que le monde entier est plongé dans les horreurs de la Deuxième Guerre mondiale. Mais pourquoi ne rien dire alors qu'il est considéré comme étant l'homme le plus populaire, voire même le plus écouté au monde? Pie XII, le lourd silence d'un pape face à la Shoah, c'est le titre de ce nouvel épisode signé Vincent Parisot dans RTL Raconte.
3: Peut-on être pape et salaud à la fois? Peut-on être le chef spirituel d'un milliard de catholiques et rester passif face aux plus grandes atrocités de l'humanité? Eh bien, ces questions plutôt paradoxales se pose quand on s'attaque au dossier Pie XII, sans doute le souverain pontife le plus controversé de l'histoire moderne. Il faut bien reconnaître que son pontificat ne débute pas sous les meilleurs auspices. Il est élu en 1939, l'année du déclenchement de la Seconde Guerre mondiale. Ce pontificat, il durera 19 ans, jusqu'en 1958, mais il restera surtout associé à cette période barbare du nazisme. Défenseur des valeurs chrétiennes, garant de la paix et de la liberté, Pie XII est accusé d'avoir minimisé et fermé les yeux sur les crimes du régime nazi alors qu'il était informé des rafles et de l'existence des camps de la mort.

0: C'est vrai, comme beaucoup en Europe, Pie XII, surnommé par ses détracteurs le pape d'Hitler, est pendant longtemps partisan d'une bonne entente avec le chancelier allemand, et cela, notamment, par peur du bolchevisme. Publiquement, le pape ne condamne pas une seule fois les assassinats de masse des juifs, des homosexuels, des tziganes, des handicapés et des opposants politiques. Mais ce serait tout de même refaire l'histoire que d'oublier que le souverain pontife fait face à un dilemme. Il craint notamment des représailles. Alors, plutôt que de protester ouvertement, il pratique une diplomatie secrète pour, c'est vrai, sauver des juifs en danger. Un jour, il écrit, en forme d'aveu d'impuissance, « On fait ce que l'on peut ». En 2020, les archives secrètes du pontificat de Pie XII sont dévoilées, mais la neutralité du pape pendant la guerre fait toujours débat, d'autant qu'on a découvert plus récemment que sur un autre sujet, celui des agressions sexuelles dans l'Église, Pie XII a également opté pour un silence, disons, assourdissant. Rarement un conclave n'aura autant été joué d'avance que celui-ci. C'est même l'un des plus rapides de l'histoire, jugé plutôt moins de 24 heures. 3 tours seulement suffiront à élire un nouveau pape. Le 2 mars 1939, à 17h30, de la fumée blanche s'échappe de la petite cheminée de la chapelle Sixtine à Rome, célèbre pour avoir été décorée à la Renaissance par Michel-Ange, et à l'intérieur de laquelle 62 cardinaux se sont enfermés à huis clos depuis la veille pour désigner un des leurs comme nouveau chef de l'Église catholique. Toutefois, au fil des minutes, la fumée blanche devient noire et beaucoup se demandent même si les cardinaux ont vraiment trouvé un successeur à Pie XI, décédé 3 semaines plus tôt. Il y a un moment de confusion, mais une note envoyée à Radio Vatican par le secrétaire du conclave lève le doute et confirme bien l'élection du nouveau pape. Quelques minutes plus tard, alors que la place Saint-Pierre est noire de monde, un cardinal s'avance au balcon de la basilique et prononce cette fameuse formule tant attendue, Habemus Papam. Sous les cris et les applaudissements, un homme apparaît, tout de blanc vêtu. C'est lui, c'est le nouveau pape, Pie XII, de son vrai nom, Genio Pacelli. Il est grand, il est mince, il a le visage creusé et porte de petites lunettes rondes. Il semble très ému, alors que son élection est vraiment tout sauf une surprise. Secrétaire d'État, c'est-à-dire principal ministre de l'ancien pape Pie XI, le nouveau souverain pontife a beau être le premier romain à porter la tiare depuis le XVIIe siècle, il connaît les arcanes du Vatican comme sa poche, et c'est d'ailleurs pour ça qu'il a été élu haut la main. Lorsqu'il salue la foule depuis le balcon de la basilique Saint-Pierre, Pie XII se dit qu'il ne pouvait pas rêver à plus beau cadeau d'anniversaire, c'est le jour de ses 63 ans. Mais dans le contexte du moment, ça ressemble plutôt à un cadeau empoisonné. Et il ne fait aucun doute que l'Europe et le monde vont tout droit vers la guerre et que lui, Pie XII, va se retrouver en première ligne face au totalitarisme, l'ennemi de l'Église et du genre humain. Eugenio Pacelli naît à 2 pas du Vatican en 1876 dans une famille noble, proche de la papauté. Son grand-père a été ministre des Finances d'un ancien pape et fondateur du journal du Saint-Siège. Son père a été avocat dans un tribunal de l'Église catholique. Brillant élève, sportif, malgré une santé fragile, Eugenio est ordonné prêtre à seulement 23 ans. Juriste, diplomate réputé, il parle plusieurs langues, ce qui lui permet d'entrer à la congrégation des affaires ecclésiastiques. En gros, il est le responsable des relations extérieures du Vatican. Enseignant dans des établissements catholiques, Pacelli gravit rapidement les échelons au sein du Saint-Siège et il devient donc l'un des diplomates les plus en vue du Vatican. En pleine Première Guerre mondiale, en 1917, il est nommé nonce, c'est-à-dire ambassadeur du pape, et pas n'importe où. En Allemagne, à Munich, puis à Berlin, 3 ans plus tard. À la tête d'une communauté de 23 millions de catholiques, Pacelli vit donc dans une Allemagne à la dérive, perdant de la guerre, humilié par les réparations imposées par les alliés, le pays fait face à une très grave crise économique et le régime en place, la République de Weimar, est menacé par des révolutionnaires à l'extrême gauche et à l'autre bord, par le Parti National Socialiste d'Adolf Hitler, qu'il identifie rapidement, d'ailleurs, comme un homme dangereux dont il faudra se méfier. Après 12 ans en Allemagne, Eugenio Pacelli est de retour à Rome. Il est nommé cardinal et secrétaire d'État par le pape Pie XI. Il est déjà une sorte de premier ministre, le numéro 2 du Vatican. Comme il le fait depuis plusieurs années, il signe des concordats avec plusieurs pays, des accords qui régissent les relations entre les États et Rome. C'est ce qu'il fait notamment avec l'Allemagne en 1933, cette année où Hitler devient chancelier. Le concordat reconnaît pour la première fois l'Église catholique dans toute l'Allemagne et promet la protection des associations et des organisations catholiques. Mais les années passent et le Troisième Reich ne respecte absolument pas ce fameux concordat. Les catholiques allemands sont persécutés par Hitler, les associations sont dissoutes et de nombreux prêtres sont arrêtés et déportés dans les camps de concentration. En 1937, Pie XI commande donc à Pacelli la rédaction d'une encyclique en allemand. Mais dans cette lettre envoyée à tous les évêques, il n'est aucunement fait mention du racisme et de l'antisémitisme, pourtant au cœur de la pensée nazie. Il suffisait de lire Mein Kampf, publié 12 ans plus tôt. Seul le caractère anti-chrétien du régime nazi est dénoncé. Mais c'est déjà trop pour Berlin, lu dans toutes les paroisses d'Allemagne. Cette encyclique provoque la colère d'Hitler et une vague de répression s'abat sur les prêtres.
1: Vous avez envie de connaître la suite de ce récit, bien sûr. Alors restez avec nous, on se retrouve après une pause sur RTL.
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12: RTL raconte se poursuit avec le récit de Vincent Parisot. Rappelez-vous, à partir de 1933, des accords ont été passés entre Pie XII et différents pays d'Europe, dont l'Allemagne. Voici donc la suite de la face sombre de l'histoire.
13: Début 1939, quelques semaines après la nuit de cristal en Allemagne, ce pogrom contre la communauté juive, Pacelli doit rédiger une nouvelle encyclique pour cette fois condamner le racisme, l'antisémitisme et demander aux catholiques de protéger les juifs. C'est clair, ce texte doit donc marquer une rupture totale avec le Troisième Reich alors que la guerre est imminente. Mais voilà, Pie XI meurt. Et le 2 mars 1939, Eugenio Pacelli devient donc pape sous le nom de Pie XII. Et là, tout change. L'encyclique contre Hitler est abandonnée, et comme il souhaite entretenir de bonnes relations avec l'Allemagne, Pie XII ordonne au journal du Vatican de ne plus dire du mal du Führer. Au contraire, il veut jouer un rôle de médiateur avec le diable, car il croit toujours à la paix. Cet aveuglement, c'est une dérive, car du coup, il ne condamne pas l'invasion de la Pologne par la Wehrmacht, et quand il s'exprime sur le nazisme, Pie XII prend bien soin de choisir ses mots. Vous voulez un exemple ? Tenez. Dans son message de Noël 1940 diffusé à la radio, il se félicite d'avoir pu, je le cite, « consoler par l'aide morale et spirituelle ou par l'obol de nos subsides un nombre immense de réfugiés, d'expatriés, d'émigrants, spécialement parmi les non-ariens. » Bravo la circonvolution. Car les premiers rapports officiels ou secrets arrivent de toute l'Europe occupée et évoquent clairement la déportation par trains entiers des Juifs vers les camps de la mort. Ces rapports, parfois accompagnés de photos, viennent principalement des représentants du pape lui-même à l'étranger, des pays alliés ou d'aumôniers italiens dépêchés sur le front de l'Est où l'armée allemande combat l'URSS. Des Juifs persécutés envoient également des lettres au Saint-Siège. Dans les semaines qui suivent la conférence de Wannsee en janvier 1942 qui instaure la solution finale, les rapports sont encore plus nombreux. Ils évoquent cette fois pour la première fois les chambres à gaz, les fours crématoires. Ceux venus de l'Est de l'Europe attestent l'existence du ghetto de Varsovie et de la Shoah par balle, vous savez, ces fusillades de masse commis par les Einsatzgruppen dans les républiques soviétiques. Face à ces nombreux témoignages, que fait le pape ? Eh bien, pas grand-chose. Il est dubitatif. Ah, il faut reconnaître encore une fois qu'il n'est pas le seul à l'époque. Comme beaucoup, y compris chez les alliés, Pie XII a du mal à croire que de telles horreurs puissent se dérouler, même s'il sait bien que les sources d'information dont il dispose sont fiables et précises. Donc il doute. Mais voilà, il ne fait pas que douter, puisqu'il s'abstient de nommer, de désigner les victimes qui partent vers la mort en fonction de leur religion et de leur race, les juifs. Le terme n'est jamais employé. Le chef de l'Église catholique prétend vouloir rester neutre et impartial, alors il est toujours très prudent dans ses rares prises de parole publiques en évitant de nommer les victimes et les coupables, comme dans son message de Noël 1942 qui est pourtant le plus engagé de ses discours. Pie XII déclare ainsi, et je le cite encore, que des centaines de milliers de personnes qui, sans aucune faute de leur part, pour le seul fait de leur nationalité ou de leur race, sont vouées à la mort ou à une élimination progressive. Alors quand le Vatican est alerté sur les exactions et les menaces de massacre, l'ex-nonce de Bavière délègue à ses diplomates le choix lourd d'intervenir ou pas. D'une certaine manière, tel Ponce Pilate, il refuse d'intervenir et s'en lave les mains en proposant à d'autres de le faire. Le souverain pontife fait donc le service minimum, il ne prend pas parti, une âme tiède, dira plus tard à son sujet Albert Camus. Mais soyons honnêtes, ces non-dits ne signifient pas qu'il est insensible à la barbarie qui se déroule en Europe. En fait, Pie XII craint que s'il condamne le nazisme et Hitler, il risque de mettre en danger les catholiques et les juifs convertis des pays occupés par les Allemands. Et puis n'oublions pas qu'il est aussi à la tête d'un État. Minuscule, mais un État tout de même depuis les accords de Latran en 1929. Il a donc peur également que Mussolini et Hitler envahissent le Vatican. D'ailleurs, c'est pas impossible. Le Führer déteste Pie XII et c'est d'ailleurs assez réciproque. Ainsi, à l'été 43, quand Mussolini est évincé du pouvoir, Hitler envisage même d'enlever Pie XII, de l'exiler au Liechtenstein, un projet finalement abandonné. Évidemment, Pie XII ne peut être convoqué au tribunal de l'histoire pour une quelconque approbation du génocide nazi. Non, non, bien sûr. Ni pour un lien quelconque avec Hitler, qu'il déteste. C'est son silence qui fait tache. De plus, le pape considère que le nazisme est, malgré tout, le meilleur rempart au communisme. Pire encore, à ses yeux. Donc il marche sur des œufs, y compris quand il assiste au bombardement de Rome par les nazis. Il sort du Vatican, il prie avec les blessés et les survivants qui applaudissent le souverain pontife tel leur sauveur. Mais là encore, aucune protestation publique après ce bombardement. Et quand une grande rafle se déroule à Rome, plus de 400 juifs dont le grand rabbin de la ville éternelle trouvent refuge à l'intérieur même du Vatican. Sur instruction de Pie XII, plus de 4000 autres sont hébergés dans les divers couvents et institutions catholiques de Rome ainsi que dans sa résidence d'été à Castel Gandolfo. Mais c'est insuffisant et plus de 1000 juifs sont arrêtés et déportés. Là encore, Pie XII reste muet. Une fois la guerre enfin terminée, l'autre menace persiste à l'Est. Le pape se rapproche des États-Unis dans la lutte contre le communisme et un décret interdit, sous peine d'excommunication, la moindre collaboration entre catholiques et communistes. En parallèle, le Vatican débloque des fonds pour les réfugiés et les prisonniers de guerre, qui incluent des juifs. Il faut souligner qu'à cette époque, Pie XII est présenté comme le pape qui a sauvé les juifs des griffes du nazisme. Mais comme en 39-45, il poursuit son pontificat avec cette même neutralité quand des juifs sont massacrés. Et quand un pogrom se déroule en Pologne, l'ambassadeur de France auprès du Saint-Siège obtient une audience auprès de Pie XII. Il lui parle de cette tuerie, il lui demande de condamner publiquement l'antisémitisme. Mais là encore, le pape ne réagit pas. Il tarde également à démanteler les réseaux catholiques intégristes qui facilitent, on le sait, le départ des nazis en Amérique latine ou aux États-Unis, notamment un prélat autrichien proche du Troisième Reich, Alois Udall. Pie XII ne le révoquera qu'en 1952, 7 ans après la fin de la guerre. Mais Pie XII est malade depuis plusieurs années et il s'éteint en 1958 à l'âge de 82 ans. Alors selon ses dernières volontés, ses organes sont conservés dans sa dépouille. Et en guise d'embaumement, son médecin personnel se contente donc d'imprégner le corps du défunt pape d'une combinaison d'huile et de résine avant de l'envelopper dans plusieurs couches plastiques. C'est comme ça qu'il est présenté au public venu lui rendre un dernier hommage au Vatican. Une exposition brève, qui va tourner au désastre. Car il fait doux pour la saison à Rome, et très vite, des bactéries se développent. Le dernier hommage rendu au souverain pontife pendant les 4 jours avant son enterrement se transforme au fil des heures en un horrible spectacle où le corps du pape se décompose sous les yeux des fidèles. La dépouille passe du jaune au noir verdâtre, pire, avec l'accumulation des gaz de putréfaction, sa poitrine finit par exploser. Ses doigts et son nez tombent. L'odeur est si nauséabonde que des gardiens tombent dans les pommes et il faut relever la garde tous les quarts d'heure car au-delà, c'est plus supportable. Un spectacle grotesque. Pie XII est le pape qui aura eu les pires funérailles. Un journaliste italien écrira « Il est mort 2 fois, d'abord dans la chair, puis dans la mémoire. » C'est après sa mort que son procès va prendre forme. Pie XII est accusé d'avoir gardé le silence face aux crimes des nazis. C'est d'ailleurs ce que véhicule la pièce de théâtre d'un dramaturge allemand, Le Vicaire, pièce qui remporte un très gros succès en 1963 et qui inspirera le film Amen de Costa Gavras au début des années 2000. Même si des écrivains, des dirigeants israéliens et tous les papes le défendent, Pie XII traîne son silence sur le génocide des Juifs comme un fardeau. En 2020, à l'initiative du pape François, les archives du Vatican sont accessibles pour la période du pontificat de Pie XII. Les chercheurs ont donc accès à des millions de documents qui éclairent l'attitude d'Eugenio Pacelli face au nazisme et à la Shoah. Mais pas seulement. Leurs travaux vont aussi avoir un retentissement en France, car ils montrent ainsi que dès 1955, le Vatican est au courant des agissements de l'abbé Pierre, accusé de plusieurs dizaines d'agressions sexuelles. Le Saint-Siège demande alors la mise en place de poursuites judiciaires, mais l'Église de France ne suit pas, et on le sait, l'affaire en reste là. Alors aujourd'hui, on ne sait vraisemblablement pas encore tout du pontificat de Pie XII, mais même au sein du Vatican, son nom suscite toujours des réserves. En 2025, le nouveau pape, Léon XIV, rend hommage à Pie XII pour ses actions courageuses lors de la Seconde Guerre mondiale. Oui, c'est vrai. Mais à ce jour, l'homme des trop nombreux silences n'a toujours pas été béatifié, contrairement à ses successeurs. Jean XXIII a même été canonisé, en même temps que Jean-Paul II, en 2014. Paul VI a été béatifié également en 2014 par le pape François. Pour ce qui concerne Pie XII, déclaré tout de même vénérable par Jean-Paul II, sa cause est en attente d'un miracle.
12: Si ça vous plaît, vous allez retrouver Vincent Parisot demain dans RTL Raconte avec un nouvel épisode de La face sombre de l'histoire. Je peux déjà vous dire qu'il s'agira d'Agrippine le Jeune. Ne bougez pas dans quelques instants, on s'informe sur RTL.
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12: 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RTL 15h, l'essentiel de l'info en 3 minutes, c'est avec vous Nathalie Miché. Bonjour Nathalie.
1: Bonjour Bérénice, bonjour à tous. Il faut que ça reste une fête, j'en appelle à la responsabilité de chacun. C'est le message lancé par la ministre des Sports à quelques heures du quart de finale de la Coupe du Monde. Ce soir, entre l'équipe de France et celle du Maroc, les autorités en France redoutent des débordements en marge de cette rencontre. À Paris, toutes les stations de métro aux abords des Champs-Élysées seront fermées. Les députés disent oui à la suspension préventive du permis de conduire en cas d'usage répété de stupéfiants, y compris sans lien aucun avec la conduite. Un amendement au projet de loi sur la sécurité du quotidien. Il a été voté malgré l'opposition de la gauche qui refuse le principe de la sanction pour une faute pas encore commise. Autre mesure validée, l'extension des amendes forfaitaires délictuelles aux rodéos urbains, montant fixé à 800 euros. Le 10 Downing Street cherche son nouveau locataire au Royaume-Uni. La procédure de nomination du nouveau Premier ministre est lancée au sein du Parti travailliste. Parmi les favoris pour succéder au démissionnaire Keir Starmer, l'ancien maire de Manchester, Andy Burnham, 57 ans. L'éclipse totale pour Bonnie Tyler, la chanteuse britannique, est décédée ce matin à l'âge de 75 ans. Elle était hospitalisée depuis le mois de mai au Portugal à la suite d'une opération des intestins. Reconnaissable à sa voix rocailleuse, Bonnie Tyler était une icône des années 80. Son tube absolu, Total Eclipse of the Earth, dépasse le milliard d'écoutes sur Spotify. Et on file dans les Pyrénées. Pour la 6e étape du Tour de France, étape de montagne redoutable. Où est-ce qu'on en est, Cédric Chasseur?
2: Ben O'Connor est toujours en tête avec 40 secondes d'avance sur le peloton emmené par les UAE de Tadej Pogacar et la Visma Visobike de Jonas Vingegaard. Les coureurs qui viennent d'entamer en entrant dans Haro la montée dans le col d'Aspin, première catégorie, 12 km à 6,5% de moyenne, la 78e fois que les coureurs du Tour de France arpentent ce col d'Aspin où on risque de vivre la première grande bataille de ce Tour de France, en tout cas l'avis de Paul Sexas interrogé juste avant le départ.
3: Maintenant aujourd'hui une belle étape de montagne pour se tester. Forcément je pense que il y aura un peu. Ça va être une petite bagarre j'espère. En tout cas on l'espère tous, mais forcément ça va être le cas avec les équipes, les forces en présence. Et voilà, on verra comment ça se passe.
2: Voilà, Paul Sexas au micro d'Hortense Crépin. L'équipe UAE Team Emirates qui est en tête de ce peloton imprime le rythme à 44 secondes du leader de cette étape pour l'instant, Ben O'Connor.
1: Merci beaucoup Cédric Chasseur. Le prochain point dans moins d'une demi-heure sur la grande boucle. La météo demain, un temps un peu plus nuageux le matin des Pyrénées au Grand Est, mais avec encore beaucoup de soleil. Et l'après-midi, ça deviendra orageux de la Nouvelle-Aquitaine jusqu'aux Alpes. La nuit prochaine, il va faire au minimum 17 à 21 degrés sur la moitié nord, 21 à 24 sur la moitié sud. Et dans la journée, des maximales comprises entre 29 et 38 degrés. Ça reste caniculaire quasiment partout. Toujours des pointes localisées jusqu'à 40 degrés à l'ombre. 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
12: Mais oui, restez au frais pour écouter ces récits. On va poursuivre avec notre saga musicale. Merci Nathalie. Prochain point sur l'information, ce sera tout à l'heure à 16h sur RTL.
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12: 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Pour terminer cette émission, dernière demi-heure, on va continuer notre série, notre saga, notre feuilleton musical, l'avant-dernier épisode, qui est vraiment Taylor Swift? Alors, je vais vous dire qui elle est. Voilà, je peux répondre parce que j'ai été attentive tout au long de cette semaine. Une artiste connue et reconnue dans le milieu musical, des tournées qui joue à guichets fermés, mais aussi une compositrice qui n'hésite pas à parler de ses propres expériences en les transformant en chansons. Bref, une artiste complète. Mais il y a un aspect sur lequel on ne s'est pas encore penché, c'est son côté femme d'affaires. Dans quelques instants donc, la suite de ce feuilleton musical en compagnie de Nathan Laporte. Mais avant cela, je voudrais vous prévenir, soyez attentifs, restez à l'écoute car on va vous poser une question. Vous savez quoi? Je vais vous la poser déjà maintenant. Écoutez bien, sur quel support d'enregistrement Taylor Swift a-t-elle vendu le plus d'albums? Vous avez la réponse, appelez-nous au 3210. Vous n'avez pas encore la réponse, restez attentifs. Peut-être que cette réponse se trouve dans cette première partie avec à la clé un jeu de société Denko pour jouer en famille, entre amis, comme ça vous plaît. Bref, pour passer du bon temps. Et du bon temps, on va en passer, je vous le disais, avec Nathan Laporte pour la suite de ce feuilleton consacré à Taylor Swift.
4: Voici une jeune femme qui a quitté Nashville pour New York cette année et qui semble déterminée à conquérir le monde. Ses fans s'appellent les Swifties, et si vous n'avez pas encore deviné son nom, c'est clairement que vous vivez dans une grotte.
6: Nouvel épisode, nouvelle facette de la star, la femme d'affaires. Sa relation avec l'industrie musicale, comme sa vie sentimentale, est à rebondissement. Entre bras de fer et coup marketing, Taylor Swift est parvenue à devenir immensément riche grâce à sa musique.
4: Un titre de magazine l'a parfaitement décrit, Taylor Swift et l'industrie musicale.
6: En novembre 2014, la une du magazine économique Bloomberg Business Week était tout entière occupée par un visage blond aux yeux bleus. Le numéro était titré « Taylor Swift is the music industry ». Taylor Swift est l'industrie musicale. C'était il y a plus de 10 ans, depuis 6 nouveaux albums de Taylor Swift sont sortis, et sa tournée a été la plus lucrative de l'histoire de la musique. Que peut-elle bien être devenue si elle était déjà l'industrie musicale en 2014? Et déjà, c'est quoi être l'industrie musicale?
7: Je pense que c'est un tropisme journalistique basique. C'est encore de faire, c'est la plus grande ceci, c'est la meilleure cela, c'est là, carrément là, c'est carrément l'industrie de la musique entière. Que qu'on puisse écrire un titre pareil, alors évidemment, c'est un peu, il y a un côté un peu racoleur, moi, je trouve, mais c'est intéressant. Oui, Taylor Swift, c'est un phénomène artistique, mais surtout, c'est un phénomène industriel passionnant.
6: Loïc Dumoulin-Richet, créateur du podcast CD de titre, spécialiste de la musique pop.
7: Au-delà de sa musique, on peut complètement décorer la musique du côté industriel. C'est hyper intéressant ce qu'elle a réussi à faire. L'essor de sa carrière, il est concomitant avec un renouveau dans l'industrie musicale, avec l'essor du streaming.
6: Le streaming, c'est-à-dire l'écoute en ligne sans téléchargement, incarné par des plateformes comme Spotify ou Deezer, dès le milieu des années 2000. C'est alors une nouvelle façon de consommer de la musique, différent d'un CD physique bien sûr, mais aussi du téléchargement légal, comme iTunes. Et Taylor Swift, dans tout ça, va plutôt être à contre-courant de la révolution streaming. En 2014, elle retire même tout son catalogue de Spotify.
7: Pour faire simple, le streaming, ça a été la grande chance de l'industrie de la musique pour reprendre l'avantage après une décennie de crise. Pendant les années 2000, en gros, les ventes physiques baissaient et il n'y avait pas encore vraiment d'alternative digitale. Il y avait un peu iTunes, etc., mais ça n'a jamais compensé. Donc, avec le modèle du streaming payant, donc ça va permettre à l'industrie de renouer avec la croissance. Le coût de la mise à disposition de la musique, il est drastiquement diminué aussi, versus devoir faire des CD, les mettre en magasin, toute la logistique autour de ça, etc. Donc, ça va être une simplification. Et du coup, les labels vont se dire, comme on est un peu les premiers à se mettre sur ça, on va se prendre une bonne partie des rémunérations liées au streaming. Et donc, pendant longtemps, les artistes étaient en fait ceux qui étaient lésés par la distribution digitale via les plateformes de streaming de leur musique.
6: Il est là le point de crispation, la rémunération des artistes. Un peu avant de retirer sa musique de Spotify, Taylor Swift avait écrit un article dans le Wall Street Journal, pas l'endroit où l'on s'attend à trouver une tribune d'artiste en temps normal, article dans lequel elle décrivait sa vision de la musique. Et pour elle, c'est aussi une affaire d'argent.
8: Elle dit « music has value ». Et donc cette valeur, la musique a une valeur, elle est évidemment artistique, mais elle est aussi financière.
6: Charles Decan, auteur du livre Swiftology, Taylor Swift, derrière les mots, aux éditions Le Duc.
8: Et donc, elle se bat depuis très longtemps pour que la valeur financière de la musique soit reconnue et que les artistes en bénéficient. Mais elle prend la parole sur des sujets qui sont business, qui sont un peu obscurs pour plein de gens, pour tous les fans et aussi pour d'autres artistes, pour que ce soit qu'il y ait une meilleure répartition des richesses qui sont générées par la musique. Donc elle rentre en bataille avec Spotify, elle retire son catalogue pendant 3 ans de Spotify, alors que Spotify est en plein essor.
6: Loïc Dumoulin-Richet.
7: Elle a eu raison, mais elle était aussi en position de le faire, pour voir aussi qu'on est dans un milieu extrêmement capitaliste. Les artistes qui pouvaient se permettre de pas être sur les plateformes de streaming pendant longtemps. Il y a UL, il y a eu Springsteen, il y en a eu d'autres. C'est parce qu'ils avaient la chance de pouvoir vivre très largement de leur musique via les concerts, via les ventes de disques physiques, vinyles, etc. Donc le streaming pendant longtemps c'était un revenu annexe et un revenu assez petit.
9: Taylor Swift et sa musique font leur retour sur Spotify en 2017. Comment vous l'expliquez ce retour ? Est-ce que c'est une forme de pragmatisme ? Est-ce que c'était un manque d'anticipation sur ce qu'allait devenir vraiment l'industrie du streaming ?
7: Alors, évidemment, y a une forme de pragmatisme. Taylor Swift, elle est tout sauf idiote. Et en 2017, il devient clairement inconscient de ne pas avoir son catalogue sur les plateformes de streaming. Je vais vous donner quelques chiffres en essayant de pas assommer tout le monde, mais en gros, j'ai pris sur le marché français, donc c'est les données du SNEP, le syndicat national de l'édition phonographique en France, donc qui fait tous les ans un bilan de l'industrie musicale en France. Donc en 2014, le marché physique, il pèse encore 71% du marché de la musique enregistrée. Donc effectivement, de dire je me mets pas sur les plateformes en 2014, finalement, on passe à côté de 16% du marché, en gros. En 2017, la donne, elle a déjà bien changé. Là, c'est la première année où le marché renoue avec la croissance en France. Après des années négatives, pour la première fois, on revient dans le positif. Le streaming pèse alors 42% du marché global, donc ça a beaucoup augmenté. Et le chiffre d'affaires du streaming, il a doublé entre 2014 et 2017. Donc là, évidemment qu'en 2017, la donne n'est plus la même et que être absent du streaming qui fait quasiment 50% de la valeur du marché, c'est complètement idiot. Là, aujourd'hui, le streaming en France, c'est 78% du marché et 22% pour le physique. Et ce qui est intéressant, c'est que sur le physique, pour la première fois, le vinyle surpasse le CD.
12: Attentif, je l'espère. Il y a une question. Sur quel support d'enregistrement Taylor Swift a-t-elle vendu le plus d'albums ? Si vous avez la bonne réponse, 3210, appelez maintenant. Si vous ne l'avez pas encore, soyez attentif après la pub.
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12: Alors juste avant la pause dans RTL Raconte, on nous a expliqué que l'industrie musicale a énormément évolué avec l'essor des plateformes et de streaming. Mais notre star du jour, notre star de la semaine carrément, Taylor Swift, la vedette de notre feuilleton, sort des sentiers battus et elle a réussi. Vous allez le voir, vous allez voir comment elle a réussi en écoutant la suite dans RTL Raconte avec ce feuilleton Taylor Swift.
9: Taylor Swift n'est pas étrangère à ce succès du vinyle. Même si elle a rejoint le streaming sur le tard, elle parvient encore à réaliser des ventes physiques de CD et donc surtout de vinyle qui semblent venir d'un autre temps. Il faut encore une fois passer par des chiffres. The Tortured Poet Department a fait le deuxième meilleur démarrage de l'histoire aux États-Unis avec plus de 2,5 millions de copies écoulées en une semaine en comptant le streaming. Un tiers de ces ventes, c'est-à-dire une part plus importante que celle des CD, étaient des vinyles. 859 000 unités écoulées en une semaine, c'est un record. À elle seule, Taylor Swift représentait 7% des ventes de vinyles aux États-Unis en 2023. Il y a cependant une petite précision à apporter. L'album était disponible à sa sortie en 19 versions différentes, 9 CD, 6 vinyles et 4 cassettes. Et d'autres versions ont continué d'apparaître ensuite pour abreuver le marché, en ajoutant des morceaux live notamment.
7: Là, encore une fois, avec tout sa fillette, hein, c'est du marketing basique. Là, elle fait appel aux fans les plus hardcore qui ont envie de collectionner. Et donc, elle fait appel à cette volonté de posséder des objets. Parce que c'est aussi le paradoxe, avec le digital, on possède plus rien. On n'a plus le plaisir d'ouvrir une boîte d'un disque, de regarder le livret, de lire les paroles éventuellement. Le vinyle, il a permis ça. Et c'est pour ça qu'il y a une vraie affection pour le vinyle qui est revenu, et notamment chez les plus jeunes. Elle n'est pas la seule à le faire, mais c'est la seule à le faire dans ses proportions. C'est-à-dire que sortir plusieurs variants d'un même disque, avec la pochette qui va changer, c'est la couleur du disque qui va changer, il va y avoir des bonus par-ci par-là, etc. Peut-être qu'un fan hardcore de Taylor Swift, il aura acheté 6 ou 8 variantes différentes de l'album, ça fait 6 à 8 ventes. Donc vous multipliez ça par le nombre de fans et le nombre de gens qui achètent des choses, forcément ça donne des chiffres hyper impressionnants. Donc ce qu'on observe aujourd'hui, c'est aussi qu'il y a beaucoup d'artistes qui le font, et surtout des artistes plus anciens qui streament peu. Donc dans la pop, je vais prendre quelques exemples, des Madonna, des Kylie Minogue, c'est des petites magouilles qui font qu'on peut garder un peu de prestance. Mais pour Taylor Swift, elle, c'est encore différent parce que non seulement ça se vend énormément la première semaine, mais après ça se maintient parce que ça stream énormément et qu'elle ressort des variants tout au long de l'exploitation de l'album, en fait.
9: Mais cette stratégie de multiplier les versions d'un même CD, ce n'est pas grand-chose comparé au plus grand coup de Taylor Swift, les Taylor's Version. Alors qu'est-ce qu'on entend par Taylor's Version ?
7: Bon, il faut remonter un peu en arrière, c'est une petite histoire qui est assez intéressante et qui est vraiment presque unique dans l'industrie du disque. En gros, Taylor Swift, elle débute, elle signe un contrat avec un petit label de Nashville qui s'appelle Big Machine. Donc, ce qui fait qu'elle est jeune artiste, elle est signée. Le label, comme c'est le cas pour beaucoup de jeunes artistes et la plupart des artistes, le label détient ce qu'on appelle les masters, c'est-à-dire les enregistrements originaux de la musique. Ils sont propriétaires de la musique. Ce qui fait qu'ils peuvent l'utiliser un peu comme bon leur semble, dans des films, dans des séries, dans des pubs, etc., etc. Bon. Elle est autrice-compositrice. Donc, elle reçoit des royalties conséquents sur ses chansons, puisqu'elle écrit et elle compose, donc c'est normal. Elle n'est pas propriétaire de son catalogue, ce qui fait que, à un moment, les propriétaires du label Big Machine décident de vendre son catalogue, ce qui permet de faire une énorme plus-value évidemment sur les investissements qu'ils ont réalisés sur Taylor Swift, puisqu'elle est devenue une énorme star entre-temps. Et qui rachète les masters, c'est le catalogue, c'est Scooter Braun, qui est une personne importante dans l'industrie du disque, qui est manager notamment et découvreur de Justin Bieber, d'Ariana Grande, il a des participations dans pas mal de boîtes. Taylor Swift, elle se fait un peu avoir, parce que Big Machine vend son catalogue dans son dos sans lui proposer de racheter son propre catalogue, ce qu'elle aurait pu faire. Donc une fois que le catalogue est vendu, elle est dépossédée de ses œuvres, de la propriété de ses œuvres, et du coup Scooter Braun, il peut faire absolument ce qu'il veut avec sa musique.
9: Précision là encore, Taylor Swift n'est pas la première artiste à se sentir flouée par un label. Des années auparavant, George Michael a traîné Sony Music devant la justice pour faire cesser son contrat, mais il a échoué à obtenir gain de cause. Et à la même période, au début des années 90, le chanteur Prince souhaitait lui s'affranchir de la Warner avec laquelle il était engagé. Il se produit alors sur scène avec le mot slave, esclave en français, écrit sur la joue. Prince finit par aller au terme de son contrat en 1996 sans récupérer son catalogue. La même année, il déclare au magazine Rolling Stone « Si tu ne possèdes pas tes masters te possèdent ». George Michael et Prince sont en quelque sorte des pionniers de la lutte pour les droits des artistes, un combat pour lequel Taylor Swift apporte sa contribution avec les Taylor's Version.
7: Et elle se dit, ok, qu'à cela ne tienne, je vais dire à mes fans de ne plus écouter sur les plateformes les albums que j'ai sortis, mais d'attendre que je sorte des versions que je vais réenregistrer entièrement de mes propres chansons et qui seront mes propres versions dont je détiendrai les masters. Donc ce qu'elle va faire, c'est que pour chaque album de son catalogue qui appartient à Big Machine, elle va le réenregistrer intégralement dans des versions extrêmement similaires aux originales, qui s'appellent donc les Taylor's Versions, comme elle les a appelées, de chaque album, quasi copie carbone de chaque album, mais du coup, elle va posséder ses masters et elle va se dire à ses fans, maintenant c'est ça que vous allez streamer et c'est pas les autres. Donc évidemment, c'est un coup de génie parce que le catalogue acheté par Scooter Braun perd complètement de sa valeur parce que plus personne ne va l'écouter. Les fans vont faire ce que leur demande de faire Taylor. Et en plus, elle va ressortir des versions physiques. Donc c'est des démarrages, on l'a dit, au-dessus du million. C'est différents vinyles, CD, etc. Et donc elle donne une deuxième vie à des albums qui étaient pas si vieux que ça. Elle les fait réexister. Elle stream beaucoup avec. Donc c'est hyper malin.
0: Elle en a parlé publiquement en écrivant des posts sur Tumblr en expliquant la situation.
9: Morgan Giuliani, journaliste, autrice du livre Taylor Swift aux éditions Le Mot et le Reste, et Taylor Swift, la rebelle devenue icône chez Talent Édition.
0: Ce qui a permis aussi finalement au public de se rendre compte comment fonctionne l'industrie musicale, qui reste une industrie et qui est aussi très cruelle envers les artistes. C'est-à-dire que la plupart des artistes ne sont pas propriétaires de leurs albums, de leur travail, et que du coup leur travail peut se retrouver vendu, passé d'une main à l'autre sans qu'ils puissent y faire quoi que ce soit, et que par ailleurs ça les empêche de gagner quand même beaucoup d'argent, parce que faut le dire aussi, c'est aussi pour ça que aujourd'hui elle est devenue milliardaire. On le voit, c'est très net, sa fortune a doublé à partir du moment où elle a commencé à sortir des albums dont elle est propriétaire et qu'elle a commencé à produire elle-même ses tournées. Donc ça montre à nouveau que quand on coupe les tierces parties, c'est comme ça qu'on peut gagner le plus d'argent possible en tant qu'artiste.
9: Si vous n'étiez pas encore au courant, vous avez bien entendu, Taylor Swift est milliardaire. Et plus encore, elle est la première artiste, hommes et femmes confondus, devenue milliardaire rien qu'avec les revenus tirés de sa musique. Taylor Swift est si riche qu'elle a même pu se permettre de racheter fin mai 2024 les masters des versions originales de ses 6 premiers albums. Toute la musique qu'elle a créée lui appartient désormais.
0: On sent que pour elle, le fait d'amasser beaucoup d'argent, c'est aussi une preuve du fait qu'elle est une bonne businesswoman qui mène très bien sa carrière. Et elle en avait assez de ne pas oser le dire, de peur que justement, là aussi de manière sexiste, on l'accuse d'être manipulatrice et de ne pas être une vraie artiste. C'est un féminisme aussi quand même assez capitaliste.
9: L'engagement féministe et politique de Taylor Swift, c'est l'horizon du 5e et dernier épisode.
12: 5e et dernier épisode que vous retrouverez demain, juste après les infos de 15h sur RTL. Après ces deux gros titres, Ordinary et Eternity, Alex Warren nous propose Fever Dream, premier extrait de son deuxième album. Alex Warren sur RTL.

0: chanteur, auteur, compositeur, influenceur, bref, il a tout pour lui. C'était Alex Warren sur RTL.
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0: Il a tout pour lui aussi. Il a fait le 32-10 et il est avec nous, c'est Jérôme. Bonjour Jérôme.
2: Bonjour.
0: Jérôme, vous êtes où? Vous faites quoi? Pourquoi? Avec qui? À quelle heure?
2: Alors là, je suis à Noirmoutier.
0: Bien.
2: Et je suis commercial, je suis en Vendée, ouais.
0: Et vous êtes en train de travailler?
2: Je suis en train de travailler, je suis dans ma voiture là.
0: Voilà, vous faites une pause.
2: Il fait chaud.
0: Vous avez bien raison. Mais comme vous êtes à l'arrêt, la clim ne fonctionne pas.
2: Et voilà.
0: Eh ben voilà. Donc on va se dépêcher. Vous avez un petit peu de temps.
2: Non, ça va aller.
0: Ça va aller. Jérôme, vous êtes dans votre voiture. On avait un chauffeur routier tout à l'heure. Vous êtes commercial. C'est vrai qu'il y a beaucoup de vos collègues qui sont à l'écoute d'RTL. Mais alors comment on fait quand on est dans une histoire palpitante et qu'on a un rendez-vous client?
2: Eh ben on attend que l'histoire se termine. Voilà.
0: Et on fait patienter le client.
2: Exactement.
0: Sinon, j'ai une autre petite solution pour vous. Mais bon, voilà. Vous pouvez aller sur l'application RTL ou sur RTL.fr pour tout réécouter en podcast. Si jamais c'est pas possible. Parce que franchement, c'est important aussi. Vous vendez quoi, Jérôme?
2: Je travaille dans l'agroalimentaire. Je vends tout ce qui est saucisses, brochettes pour l'été, voilà.
0: Ah bah oui, les barbecues.
2: Voilà, tout ce qui est barbecue.
0: Évidemment. Et ce soir, j'imagine qu'il va y avoir des grosses commandes.
2: Ah oui, grosse journée. Ouais.
0: Ah bah oui, le petit barbecue avant, il paraît qu'il y a un petit match de foot. Voilà.
2: Ouais, il paraît.
0: Bah oui. En espérant que tout se passe bien, évidemment.
2: Exactement.
0: Et partageons les merguez. Hein,
2: voilà. Exactement, oui.
0: Jérôme, vous avez été attentif, vous nous l'avez dit, et vous pouvez répondre correctement à la question qu'on vous a posée, à savoir sur quel support d'enregistrement Taylor Swift a-t-elle vendu le plus d'albums?
2: Je pensais les vinyles.
0: Eh ben, vous pensez bien, Jérôme. C'est une bonne
2: réponse.
0: Est-ce que c'est une artiste que vous aimez, que vous suivez, Taylor Swift?
2: Alors, je l'écoute parce que j'ai les enfants à la maison.
0: Ah oui.
2: Donc, voilà.
0: Un peu obligé.
2: On a beaucoup de vinyles, donc il y a des vinyles aussi de Taylor Swift à la maison. Donc voilà.
0: Ils ont quel âge, vos enfants?
2: Ça démarre à 13 ans et jusqu'à 24 ans, j'en ai 5.
0: Waouh! Ah oui! Vous avez bien travaillé. Dites-moi, vous savez quoi, Jérôme? On est ravis de vous offrir ce jeu de société parce que vous allez pouvoir réunir toute la famille, parce que c'est pour les plus petits, mais les plus grands également. Le jeu de société Denko, un jeu d'ambiance Asmodée qu'on est ravis de vous offrir. Soyez prudents. On va vous rendre votre clim, Jérôme.
2: Oui.
0: et puis, vous n'arriverez pas en retard dans votre,
2: à
0: votre rendez-vous. Merci, Jérôme.
2: Merci
0: à très bientôt.
2: À bientôt.
0: Au revoir.
2: Au revoir. Sur la route.

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12: 15h30 sur RTL, c'est le temps de faire un point sur le Tour de France avec vous, Cédric Chasseur. Alors, qu'est-ce qui monte, qui monte, qui monte? C'est pas la petite bête, mais ce sont les coureurs.
13: Et ils montent très très vite avec deux Français désormais en tête dans les derniers mètres du col d'Aspin, col de première catégorie. Valentin Paré-Peintre qui va passer en tête au sommet juste derrière lui. Ouh, ça va se jouer d'ailleurs à la photo finish, ce passage sur la ligne en haut au sommet du col d'Aspin et Lenny Martinez qui se sont disputés les points du Grand Prix de la Montagne puisque le détenteur du maillot à poids, Alex Baudin, a été lâché par un peloton emmené à toute vitesse par l'équipe de Tadej Pogacar, la team UAE Emirates qui a mis ses hommes au travail dans ce col d'Aspin. Une longue descente va s'en suivre désormais avant la grande montée du col du Tourmalet, 17 km à 7,3% de moyenne, montée qui s'effectuera dans une quinzaine de kilomètres maintenant.
12: Et puis on vous retrouvera évidemment dans les infos de 16h. Merci Cédric, merci à vous toutes et à vous tous pour votre écoute. Rendez-vous demain bien sûr dès 14h en direct sur RTL. L'humour, le vrai, enfin celui des grosses têtes. Et avec vous Isabelle, bonjour.
14: Bonjour Bérénice, bonjour à tous.
12: Ce sont les meilleurs moments, c'est bien ça.
14: Absolument, et ce jusqu'à 18h, on va pas se gêner.
12: Eh bien amusez-vous bien.
14: Gros bisous. Très bel après-midi et bienvenue sur RTL. Où que vous soyez, j'espère que vous passerez un bon moment avec Laurent Ruquier, les meilleurs moments des grosses têtes. Le 4 avril 2025, Ariel Dombal cite du Molière, Titoff provoque et quelqu'un finit par parler d'amour, mais dans les toilettes.
15: Une citation pour Catherine Pavé, qui habite Tourcoing, qui a dit « J'ai dit à mon psychiatre que j'avais souvent l'impression d'être un chien. Il m'a ordonné de descendre de son canapé. »
16: Ah, c'est génial.
17: C'est mignon.
15: Non, c'est pas Pierre.
17: C'est américain.
15: C'est quelqu'un qui a fait une longue analyse, je dois dire.
18: Woody Allen. Gérard Miller.
15: Mais chez nous en France.
18: Une longue analyse en France.
15: Une longue analyse et chez nous en France. Enfin, il allait chez le psy, ça c'est sûr. Moi, je l'ai bien connu.
19: Ah bon?
18: Pierre Desproges.
15: Ah non.
19: Est-ce que c'est un humoriste déjà?
15: Oui, c'est un présentateur. Non, mais là, on est en train de
18: faire.
17: Alors c'est Fogiel.
19: Jacques Martin.
15: Jacques Martin. Bonne réponse. Bonne réponse de Christophe Beaugrand. pour Stéphanie Marel, qui habite en Val, qui a dit « Les femmes sont plus chastes des oreilles que de tout le reste du corps. »
0: Oh, ben, Sacha Guitry, Sacha Guitry, un tout petit peu misogyne, ça. Ouais.
15: Ah oui, mais c'est très vieux, pour tout vous dire.
0: Ah oui.
17: Ça fait 19e.
15: Oh, ça fait même avant.
0: 16e.
17: Ah oui,
15: un peu après.
0: 17.
15: Voilà.
0: Voilà.
16: Je dirais Molière.
15: Molière, bonne réponse de Monsieur Titoff. Comment vous avez fait pour deviner que c'était Molière?
17: Mais oui, c'est incroyable.
15: Vous avez joué du Molière déjà?
16: Évidemment, oui, oui.
15: Qu'est-ce que vous avez joué de Molière?
16: J'ai tout joué de Molière.

0: l'accent de...
1: Oui, dans, que ça, dans certains films, j'ai moins l'accent qu'au naturel.
0: Ah oui, oui.
1: J'ai appris, mais sauf que parfois, tu fais une sortie de route.
0: Ah oui,
1: le pêcheur. Tu dis, bah ouais, le, oui, ça va, tu vas bien, chacun et autrui. Et puis d'un coup, ça fait l'autre, tu vois.
2: Et ça va bien.
1: Et c'est pas
3: en
1: évident.
3: En tout cas, parmi vous tous, il n'y en a qu'une qui sait réciter du Molière.
0: Ah, ah, alors allez-y, Ariel.
4: Alors attention.
0: Mais avec l'accent, ben, les gens m'attirent.
3: Mon Dieu, que votre esprit est d'un étage bas. Que vous jouez au monde un petit personnage, de vous claquemurer aux choses du ménage et de n'entrevoir point de plaisir plus touchant qu'un idole d'époux et des marmots d'enfants. Oh. Laissez aux gens grossiers, aux personnes vulgaires.
4: Elle va faire la pièce.
3: Les bas amusements de ces sortes d'affaires à de plus hauts plaisirs.
0: C'est quelle pièce de Molière?
3: Eh bien, c'est Les femmes savantes. Oh. Comme moi.
5: Bravo.
3: Voilà.
5: C'est Les femmes savantes de Marseille.
0: La bouche est bouclée, bravo Élie. Pour Céline Urbain, qui habite Blacé dans le Rhône, qui a dit un jour, j'ai coincé ma cravate dans un fax, quelques minutes plus tard, je me suis retrouvé à Tokyo.
5: Ah, c'est génial. Oh. Ah,
1: c'est année 90.
0: Alors, oui.
4: C'est américain.
0: Il est mort en 2006.
5: Ça peut pas être Molière.
4: Américain.
2: Robin Williams.
0: Non, c'est français.
4: Ah, c'est français.
0: Curieusement.
6: Un acteur.
1: Il n'est pas belge,
0: c'est surréaliste, c'est français, il n'est pas belge.
4: Un humoriste.
0: Alors, il était humoriste, le mot est fort, en tout cas acteur drôle, même s'il a fait du cabaret aussi.
5: Jean-Yann.
0: Pianiste.
1: Il avait un petit défaut de langue.
0: Absolument.
4: Daricole,
0: bonne réponse
1: collective
0: de Christophe Beaugrand.
4: Et Titoff.
0: Christophe Beaugrand qui l'a piqué effectivement à Titoff. Ah, j'aime bien celle-ci pour Roselyne Hénaud, qui habite Bresset dans la Manche, qui a dit « Je n'ai aucun préjugé sur quiconque. Je déteste tout le monde de manière uniforme.
1: » C'est bien. Pierre Bénichoux.
0: Non.
4: Un Français.
0: Alors là, pour le coup, c'est américain.
4: Groucho Marx.
0: Non. Quelqu'un qui est mort à 66 ans.
4: Il est mort jeune.
2: Robin Williams.
0: Dont, on va dire, les initiales sont très fréquentes dans différents lieux particuliers.
4: W.C. Fields.
0: Bonne réponse de Christophe Beaugrand.
2: T'as une rapidité à retrouver les chiottes.
0: Ah ben, quand on dit WC, évidemment.
4: Oui, il est Vespasienne, c'est mon truc.
5: Bah oui.
0: Il est habitué à fréquenter ces lieux.
4: Mais arrêtez de dire ça. Ces lieux, c'est quoi? Des lieux de toilettes?
0: Ces lieux d'aisance, voyez-vous.
4: Voilà. Pour vous, les toilettes, c'est un lieu érotique?
0: Pas du tout. Alors là, vraiment.
2: Alors, non, vraiment pas.
0: Ah non, vraiment pas. Ça m'est arrivé, comme tout le monde.
4: De quoi faire?
2: Ah non.
4: Ça vous est arrivé de quoi faire?
6: Bah, pas comme tout le monde.
4: De faire ses besoins. Vous avez fait l'amour dans des toilettes?
0: Oui, oui, bien sûr.
2: Ah, bon, moi pas, ça me dégoûte.
0: Il y a parfois, on n'a pas le choix, voyez-vous.
4: Ah, bah,
6: on a toujours le choix, c'est quoi?
1: Autant tu peux pisser dehors, mais ça, tu peux pas le faire.
4: Remarquez, moi, j'ai.
0: Oui, puis au restaurant, ça arrive au restaurant.
4: Dans les toilettes du restaurant?
0: Bah oui.
2: Mais non, mais ça veut dire que si vous êtes deux à table, tout à coup, la table reste vide avant.
4: Ah, bah,
2: mais
4: attends, c'est quand ils sont à plusieurs, c'est parfois quand il fait des dîners de potes, il s'en va 5 minutes et hop. Ceci dit, moi, je l'ai fait dans les toilettes de TF1 une fois.
0: Ah, bah, vous voyez.
4: Il y a très longtemps.
0: Et à mon avis, ça doit être avec le même.
4: Pardon, mais à mon avis, une Miss France, elle a dû faire des trucs.
1: Mais bien sûr.
6: Les toilettes, pardon. Mais
0: alors,
6: un pied sur la cuvette et puis l'autre sur le porte-papier, là.
0: Ah, mais attendez, vous pouvez mimer encore, ça m'excite. Ça me rappelle des bons souvenirs.
4: Ah non, mais il faut choisir les toilettes handicapées. Il y a des poignées pour s'accrocher, c'est formidable. Ouais, ouais.
0: Alors,
4: plus large.
0: Alors voilà, déjà, effectivement.
4: Ah, vous avez, vous voyez, hein.
0: Et vous, Ariel, je suis sûr que ça vous est arrivé aussi, avouez.
3: Ben, je dois avouer. Et dans l'avion, et dans le train, et dans le restaurant. Oui. Non, mais quand on est...
0: Quel voyageur, ce BHL.
3: C'est vrai.
4: Attends, c'est vrai qu'il voyage.
2: Elle est actrice.
0: Pardon.
3: Non, mais c'est vrai.
0: Et vous, Caroline, je suis surpris, alors.
2: Honnêtement, je vous dis
0: chose
2: franchement...
0: comme vous êtes...
4: comme vous étiez.
2: Mais j'aime bien mon petit confort.
0: Ah oui.
2: Alors, jamais dans les toilettes, non, parce que je suis très fragile de la narine.
6: Et puis, c'est ça, moi. Moi, j'ai déjà pas posé mon sac, alors imagine.
0: C'est pas dans le nez que je vous l'aurais mise.
5: Moi, c'était dans les toilettes d'un cinéma, mais j'avais pas vu qu'il y avait des caméras. Donc, les gars... Les gars nous ont vus entrer et ils ont toqué à la porte. J'ai eu la honte de ma vie.
0: Ah oui, moi j'ai vu le film.
5: La honte de

0: ma vie.
1: Ah oui. Ouais, pardon, mais
2: c'était votre meilleur.
0: Je vous remercie. Jamais plus j'irai au cinéma à Boulogne.
3: Mais en tout cas, dans les trains, c'est extraordinaire.
2: Ah oui, expliquez.
4: Parce que ça bouge.
3: Ben, c'est merveilleux.
2: Ah oui.
5: Ah non, avec l'odeur de la pastille bleue, la désinfectante.
1: Et surtout, t'imagines, en train, au moment de l'orgasme,
6: le train en provenance de...
5: Vous n'avez pas besoin de l'ambiance, de l'odeur.
3: Non, mais la passion, ça vous prend partout. Voilà.
1: Non, non.
3: Ah si.
1: Ah non, mais là, je peux comprendre. À un moment donné, il peut y avoir un truc qui s'impose.
3: Mais bien sûr.
1: Voilà, exactement.
4: Ah ben moi, ça s'impose dans un 5 étoiles en sortant, je peux te dire. Mais pas dans
2: les toilettes. Messieurs, vous savez combien ça va vous coûter.
1: Alors que pour Ariel, ça sera moins cher. Ça sera
3: simplement
1: 1 euro pour les toilettes publiques.
2: Alors que Christophe et moi, on est... On n'est pas regardant.
7: Bah, il faut s'adapter. Hein.
8: Alors, ce qui peut être suspect, c'est si tu fais ça dans les toilettes, mais de chez toi.
2: Bah, quand on est tout seul.
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0: Céline Dion, bonjour, pardon, merci, vous la retrouverez. Notez bien sur scène de la Défense Arena à partir du 12 septembre 2026, bien sûr, avec RTL, partenaire officiel. Allez, Pierre Bénichoux, Chantal Latsou, Isabelle Mergo plonge en septembre 2016 dans les mystères d'un roi fabuleux du 6e siècle avant Jésus-Christ.
1: La question concerne Cyrus qui fit élever un bûcher pour brûler un de ses ennemis, ennemi qui fut sauvé du bûcher parce qu'il cria « Solon avait raison !» Et ainsi Cyrus, frappé de l'instabilité des choses humaines, fit retirer l'homme du bûcher et le garda auprès de lui et l'honora même de sa confiance. Qui fut ainsi sauvé du bûcher par Cyrus ?
2: Un philosophe ?
1: Un philosophe, non.
3: C'est pas Pyrrhus ?
1: Ce n'est pas Pyrrhus.
4: Non, pas Pyrrhus, non.
1: On est à peu près 500 ans avant Jésus-Christ, vous voyez.
3: Mais vous pouvez pas être un peu plus précis ?
5: On va dire. Est où en Iran, en Perse. Oui.
1: On est en Lydie, ce qui correspond peut-être à peu près.
5: À l'Iran ou.
1: Oui, la Turquie, un peu aujourd'hui.
6: Caton ?
1: Caton, non.
3: Zénon ? Un philosophe ?
1: Un philosophe, non. Non, c'est un roi lui-même qui donc fut prisonnier, fait prisonnier par un autre roi. Et il était sur le bûcher quand il fut sauvé parce qu'il a crié cette phrase « Solon avait raison ».
4: Salomon.
1: Non, pas Salomon, Solon.
4: Solon.
2: Oui. Midas.
1: Égée. Midas, non.
4: Égée,
1: non. Sauvé du bûcher, il cria cette phrase parce qu'en fait, il faut vous dire que le fameux Solon, quand il dit « Solon avait raison, Solon avait raison », Solon, c'était un législateur grec censé désigner l'homme le plus heureux de la région. Et il faut savoir que l'homme en question dont on recherche le nom pensait que c'était lui l'homme le plus heureux. Et Solon lui avait dit « Avant qu'il soit mort, attendons, ne disons pas encore d'un homme qu'il est heureux ». Et là, quand il est sur le bûcher et qu'il s'apprête à mourir, qu'est-ce qu'il fait le mec? Il dit « Ah, Solon avait raison, Solon avait raison !»
4: C'était lui,
3: c'est celui qui est en train de brûler qui est heureux, c'est ça?
4: Ouais. Non.
6: Crésus.
1: Crésus, voilà. Excellente réponse de Pierre Bénichoux. Crésus. Car Crésus, roi de Lydie, était persuadé être l'homme le plus heureux de la région.
6: Parce qu'il était le plus riche.
1: Parce qu'il était le plus riche, mais cela ne suffit pas pour être heureux, la richesse.
6: Ah bah c'est ce que je dis toujours.
1: C'est ce que lui avait dit Solon. Et quand il se retrouve sur le bûcher, effectivement attrapé par son ennemi Cyrus, qu'est-ce qu'il crie, Crésus ? Il crie...
2: J'ai chaud.
1: Non. Il crie « Solon avait raison, Solon avait raison ». En gros, ça veut dire « C'est vrai, je n'étais pas si heureux que ça ».
3: Et alors, pourquoi il l'a sauvé, alors ?
1: Eh ben, parce que là, Cyrus s'est dit... Cyrus s'est dit « Ah bah voilà, voilà un homme plein de bon sens ». C'est beau, quand même.
4: Oui, c'est beau. C'est
3: très beau, hein.
1: On dirait d'autres choses sur un bûcher, nous.
4: Mais oui.
2: Mon steak, je l'avais demandé bleu.
5: On dirait aujourd'hui, on dirait « Arrêtez, j'ai mon iPhone ».
1: C'est pas faux.
2: Je savais bien que le chauffage au plancher, c'était mauvais pour les jambes.
1: Voilà. Et vous savez d'où vient la richesse de Crésus, cher Jean-Jacques ?
2: Je crois que c'est le fleuve Le Pactole.
1: Exactement, de la rivière Le Pactole.
4: Est-ce qu'il y avait de l'or dedans ?
1: Exactement, cher Chantal.
4: Mais voyez quand je m'y mets.
1: D'où le mot Le Pactole.
4: C'est sympa d'apprendre des trucs comme ça. Moi, j'aime bien.
1: Alors, dites-nous ce que vous avez retenu, Chantal, pour vérifier.
4: Alors, Le Pactole était une rivière où il y avait de l'or dedans.
1: Ouais.
4: Et alors, Crésus avait fait sa richesse là-dedans.
1: Ouais.
4: Et alors, il a été brûlé. Pourquoi il était sur le bûcher aussi, c'est ça? Et le Solon.
3: Ça, on ne sait pas pourquoi il était sur le bûcher.
7: Salaud avait raison.
4: Pourquoi il était sur le bûcher? Parce qu'il était riche.
7: Parce qu'il a été kidnappé sûrement par le roi Cyrus.
1: Voilà, il était parti en campagne contre Cyrus pour venger son beau-frère Astyage, le roi des Mèdes, qui venait d'être déposé par Cyrus. Et il voulait agrandir. Il voulait agrandir son territoire vers l'est. Oui, c'est toujours un problème de conquête territoriale.
4: Toujours,
1: hein.
4: Toujours.
1: Et puis il a été vaincu à la bataille de Ptéri par les troupes de Cyrus. Et là, évidemment, condamné au bûcher.
4: Voilà,
1: brûlé.
6: Qu'est-ce que tu veux faire d'autre?
1: Toujours est-il que l'expression « riche comme Crésus » vient évidemment de là, n'est-ce pas, Pierre?
3: On avait bien imaginé, quand même.
1: Pour Chantal, je fais des sous-titres.
4: Oh, mais non, moi j'avais compris des premiers coups. Oui, hein.
5: C'est un peu comme toucher le pactole.
4: Le Solon. Bien sûr que oui.
6: Tu connais cette histoire du vieux juif qui veut marier sa fille?
1: Non.
6: Alors il dit pourquoi elle ne se marie pas, je ne comprends pas. Elle est belle comme Vénus, elle est riche comme Crésus, elle est innocente comme Dreyfus.
1: Elle ferait mieux d'être cochonne comme je suis, parce que franchement...
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9: 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Il est bientôt 16h.
0: 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Karine Le Marchand, Jean-Philippe Janssen et Sébastien Thoen, le 14 février 2024, l'état civil prenait une tournure inattendue et les prénoms faisaient débat.
1: Mais la question suivante va vous faire plaisir, monsieur Thoen, puisqu'elle nous emmène au Portugal.
11: Oh là là là, ça faisait longtemps. Ça va, t'as un sacré boule d'air là.
1: C'est pour même Karine Massol, qui habite Cutura, dans le Jura. Et la question concerne le choix des prénoms, car en effet, au Portugal...
11: Bah, tout le monde s'appelle Manuel, vous n'allez pas les appeler intellectuels.
5: Ne riez pas.
1: Non, le gouvernement portugais a établi une liste officielle des prénoms autorisés par la loi, contrairement à nous en France. Il y a 1000 prénoms possibles. C'est une quantité considérablement inférieure à nous les Français, où il y a à peu près 12 000 prénoms disponibles. Qu'au Portugal, il n'y en a que 1000. Wow. Et parmi les interdictions, il y a une interdiction étonnante.
11: Jean-Louis.
1: Autorisée chez nous, mais interdite au Portugal.
11: Jésus.
1: Non. Adolphe. Jésus, c'est autorisé.
5: Est-ce que c'est lié à la religion?
1: Lié à la religion, non.
7: À la politique. Lié à l'histoire de la politique.
1: À la politique, non plus.
5: Est-ce que c'est le nom d'une marque?
1: Non plus.
11: Ah, c'est pas lié à la musique? On peut pas appeler au Portugal quelqu'un Zazie ou Vianney?
1: Non. Je crois que vous n'avez pas compris la question.
3: Est-ce que c'est des prénoms qui ont servi à des gens pas bien?
1: Non plus. Mais effectivement, c'est plusieurs prénoms qui d'un seul coup sont interdits par cette interdiction.
5: Ah oui, bien sûr. Oui, c'est un type de prénom. En fait.
1: Voilà.
5: Très bien. Les prénoms composés.
1: Prénoms composés, non.
12: Qui sont aussi des noms communs.
1: Pardon.
12: Est-ce que ça serait des prénoms qui seraient aussi des noms communs?
1: Quelqu'un qui voudrait appeler son enfant Jean-Philippe Janssen, par exemple.
12: Oui, voilà.
5: Ce serait une drôle d'idée.
1: Sa fille, hein.
5: Oui, sa fille, bien sûr. Ah, elle est mignonne, la petite Jean-Philippe Janssen.
7: Est-ce que ce sont
5: avec
7: des prénoms?
5: Sa petite jupe.
11: Est-ce que ce sont des noms de genre de personnages de Pokémon ou de dessins animés, un truc comme ça?
3: Non. Et des noms, par exemple, un nom comme Tabouret, quoi. Des choses.
1: C'est pas bête. Mais ça, c'est vrai qu'à mon avis, les noms de marques sont de toute façon déjà interdites.
5: Des noms de joueurs de foot.
1: Mais elles sont peut-être chez nous aussi. Des noms de joueurs de foot, non.
13: Des prénoms qui viennent d'un pays ennemi.
1: Voilà. Non plus.
5: Oh là là.
7: Donc c'est la finition du prénom. Nom qui est interdit.
1: D'ailleurs, par exemple, je regarde parmi nous... Oui, il y a quelqu'un parmi vous qui est concerné, qui n'aurait pas pu avoir ce prénom.
11: Ah, et c'est interdit les marques de lessive?
1: Non.
13: Là, ça va, j'en vois un.
5: Ah, ça aurait pu,
11: Ariel, bah, oui. Hein.
1: Ariel.
5: Alors, est-ce que vous pouvez nous dire de qui il s'agit?
14: Pas de marque de lessive.
5: Est-ce que
1: vous... Vous pouvez pas nous dire de qui il s'agit, ce serait trop facile. Mais il y a effectivement quelqu'un dont le prénom aurait été interdit au Portugal.
11: Quand le prénom est vilain, genre Karine?
13: Un diminutif comme Jean-Phi, un diminutif.
1: Les diminutifs sont interdits au Portugal. Bonne réponse! Ariel Wiesmann.
13: C'est petit comme ça, tu vois.
1: Chez nous, on autorise les Tom, par exemple, diminutif de Thomas, les Léo, diminutif de Léopold, les Lise, diminutif d'Elisabeth, Max, diminutif de Maxime,
5: les Théo, par exemple,
1: diminutif de Théophile, et je vous en passe. Là-bas, il est interdit d'appeler son nouveau-né Tom, Kate, Lise, Max, Léo, Théo, car les diminutifs sont interdits au Portugal.
11: C'est un boule d'air. Hein. Manoa peut pas devenir Manu.
1: Manu, non.
11: Joao, c'est pas venir Jo.
1: Voilà.
11: Da Costa, c'est Da Cou. Daera, c'est Daer. Dosuntos, c'est Dosan.
5: Mais c'est pas possible.
11: Douscraio, c'est Douscra. Ribeiro, c'est Ribeiro. Voilà, c'est un boule d'air, mais la question n'est pas comprise.
1: En tout cas, voilà pourquoi, évidemment, le choix est moins large au Portugal que chez nous en France.
0: Autre sujet, Adil Rami s'est lancé, Gérard Jugnot et Christine Bravo ont regardé. Le 16 septembre 2025, un rêve bleu s'envolait depuis le plateau des Grosses Têtes.
1: Quel est le titre français d'une chanson connue à l'international qui, en version originale, s'appelle « World New World ».
4: Quoi ? Oui, mais déjà, il
14: faudrait qu'on comprenne. Hein.
1: « World New World ».
3: Eh ben, c'est le truc des poupées, là.
1: C'est-à-dire
3: Disney. Bah, quand on va à Disney, on finit toujours par les poupées pour se reposer de tous les trucs très vite.
4: Et donc, c'est la ronde des poupées.
1: La ronde des poupées, je connais pas ça. C'est comment
4: non,
1: la ronde...
4: ne le chantez pas,
15: Dalida.
3: Je suis incapable de le chanter si on me le met pas avec. C'est pas la peine de te boucher les oreilles, des choses que je chante très bien.
1: À qui vous parlez, Adil Rami?
15: Moi, avec mes copains, j'ai l'impression que le public est avec moi aujourd'hui.
1: Ah oui, pourquoi? Ils vous ont soufflé la réponse?
15: Non, c'est juste que ils me trouvent drôle. Et parfois, je vais pas couper la dynamique de votre groupe.
1: Oui.
15: Alors, je fais des petites vannes par ici.
1: Parce que je vous ai entendu, mais moi j'entends tout parler de Dalida. Quel rapport avec le titre?
15: Ah non, j'ai pas dit Dalida, j'ai dit j'ai la réponse, mais je vais vous laisser entre vous, c'est tout.
1: Ah!
15: Eh oui, parce que c'est mon milieu, donc je vais laisser...
1: Alors, si vous avez la réponse,
15: parce que aujourd'hui, on va pas se mentir, c'est les grosses têtes de Philippe et Philippe, parce qu'il y a qu'eux qui ont les bonnes réponses.
1: Alors, puisque vous avez la bonne réponse, donnez-la. Qu'est-ce que c'est que cette chanson, A World New World?
15: Ce rêve bleu...
1: Bonne réponse, Adil Rami. C'est donc la chanson...
14: d'Aladin.
15: Aladin, ce rêve bleu.
14: Ah d'accord.
1: Eh oui, parce qu'en version originale, ce rêve bleu, ça s'appelle pas ce rêve bleu. Et c'est même pas une traduction d'ailleurs du titre « World New World ».

0: bonheur.
1: Alors,
2: voilà.
0: C'est magnifique.
2: Alors, qui chante Le Rêve Bleu, c'est Aladdin avec Jasmine, c'est
0: avec
2: ça?
0: Avec Jasmine. Avant qu'il la trahisse un petit peu, enfin.
3: Après être allé aux toilettes.
0: Après.
2: Comment ça, il a trahi, Aladdin?
0: Enfin, il a trahi, mais il est bienveillant parce qu'il est, il veut l'attraper, quoi.
4: Bien sûr.
3: C'est bien résumé.
5: Et pourquoi il l'a trahi?
0: Parce qu'il lui a menti. Il lui a menti parce qu'à la base, Aladdin, c'est un pauvre. Ouais. Et il lui a fait croire qu'il était riche grâce à la lampe et au génie.
5: Et alors?
4: La lampe.
0: Il ne va pas vous faire le film quand même, si?
5: Pas pour... Si, mais je ne connais pas.
1: Bah attends, mais si t'as une lampe,
0: mais
1: comme
0: c'est vrai
1: ça...
0: qu'aujourd'hui, merci, parce que franchement, c'est cool. On parle de cul.
3: Ouais.
0: Et de Disney.
2: Les c'est deux bien. Trucs dans lesquels vous êtes le meilleur.
0: Ah, je suis pas mal.
2: Non mais Aladdin, pardon, oui. C'est quand même aussi un film où il y a d'autres personnages que Aladdin et Jasmine.
0: Bien sûr, il y a Abou le singe.
2: Ouais.
6: Il y a Jafar,
0: exactement. Jafar, d'ailleurs, j'ai appris un truc super intéressant avec Jafar, non? Il y a un lien, on avait appris un truc sur lui.
2: Oui.
0: Je crois que c'était l'amant d'une vieille dans l'histoire. C'est qui la vieille? Vous vous en souvenez? C'est vous qui m'avez raconté ça avec, ouais, Louis XIV à l'époque. Et ils ont dû le guillotiner et il s'appelle Jafar, en fait.
5: Oh. Oh.
0: Si, vous allez voir, on peut retrouver l'émission quand je suis passé hier.
5: Attends, comment ça, Louis XIV?
6: Moi, je crois qu'il a confondu Jafar et Richelieu.
0: Non, c'est pas une bêtise.
3: Louis XIV et Louis XVI, mais bon.
0: Et un jour, il y a un auditeur va nous appeler pour nous raconter cette histoire comme quoi j'avais raison.
2: Alors, vous m'avez donné tous les noms. Le nom du perroquet, vous m'avez pas donné.
0: Yago, un truc comme ça.
2: Yago, très, ouais, bien. Et le nom du tigre de Jasmine.
0: Aïe, je l'ai celui-là, putain.
1: Ah, allez.
4: Tigre.
1: Allez.
0: Non.
2: Un tigre,
0: allez,
2: domestique.
0: Raja.
2: Comment?
0: Raja.
2: Raja, il sait tout. Il sait tout sur Disney.
7: Moi, je dis bravo. 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L'essentiel de l'info, 3 minutes avec vous, Nathalie Michet. Bonjour Nathalie.
8: Bonjour Isabelle, bonjour à tous. Vous avez peut-être déjà le maillot des Bleus sur le dos, le maquillage tricolore à portée de main, plus que quelques heures avant le quart de finale de la Coupe du Monde entre la France et le Maroc. Vous serez des millions à vivre le match ce soir sur M6. Et évidemment, vous aurez rendez-vous également sur RTL avec RTL Coupe du Monde. C'est à partir de 20h au plus près des Bleus, en compagnie des Eric Silvestro, Jeannoré Séguier et tous les envoyés spéciaux de RTL au Mondial de football. Cet événement sportif-là n'aura pas lieu en France et c'est à cause de la canicule. Le triathlon Half Iron prévu à Versailles ce dimanche est annulé. 2400 participants y étaient attendus. Décision de la préfecture des Yvelines pour préserver les moyens de secours déjà très mobilisés et pour éviter des risques sanitaires majeurs. L'annulation du triathlon était demandée par les médecins urgentistes. Les mondes associatifs et syndicales font bloc pour contrer la nomination du sénateur LR François-Noël Buffet au poste de défenseur des droits. Médecins du Monde, Greenpeace ou encore SOS Racisme dénoncent des prises de position contraires, d'après eux, aux droits fondamentaux, notamment sur le mariage pour tous et l'aide médicale d'État destinée aux personnes sans papier. Une pétition en ce sens a recueilli 112 000 signatures. En Chine, 28 personnes au moins ont été tuées dans l'incendie d'une usine de chaussures. C'est un premier bilan. Il pourrait s'alourdir. Le président Xi Jinping évoque de lourdes pertes humaines. L'usine qui a pris feu est située à Yinjiang, dans le sud-est de la Chine. Près de 200 pompiers et secouristes ont été mobilisés. Place au Tour de France. La 6e étape de montagne dans les Pyrénées, entre Pau et Gavarnie-Gèdre. Cédric Chasseur, ça y est, le monument, le Tourmalet est là au pied, en tout cas au-dessus plutôt des coureurs.
9: Oui, et c'est le premier col hors catégorie que les coureurs du Tour de France vont grimper durant ces 3 semaines. Ils sont à 46,7 km de l'arrivée. Il reste encore 8 km d'ascension et on arrive seulement dans les parties les plus pentues avec des pourcentages à plus de 9% à venir et sur de longs kilomètres encore. Le peloton sous l'impulsion de la team UAE Emirates de Tadej Pogacar qui a perdu des éléments minute après minute. Ils ne sont plus qu'une Petite vingtaine finalement dans ce peloton dans lequel on retrouve évidemment Tadej Pogacar, on retrouve également Jonas Vingegaard, Remco Evenepoel, Paul Sexas côté français. On a quand même la sensation que Tadej Pogacar qui aime bien les Pyrénées, il a gagné 10 de ses 22 victoires dans le Tour de France, a envie de montrer les muscles et pourquoi pas d'aller chercher la victoire sur les hauteurs de Garani-Gèdre, le peloton dans lequel il n'y a plus le maillot jaune. Thorsten Train est pointé à 1 minute 15 désormais.
8: Merci beaucoup Cédric Chasseur. On vous retrouve dans moins d'une demi-heure. La météo pour demain. Un temps un peu plus nuageux qu'aujourd'hui, surtout dans le centre du pays, des Pyrénées jusqu'au Grand Est. Et il y aura des risques d'orages l'après-midi de la Nouvelle-Aquitaine jusqu'aux Alpes. Dans la nuit, 17 à 21 degrés pour les minimales sur la moitié nord. 21 à 24 sur la moitié sud. Dans la journée, 40 degrés à Lyon, 38 à Bordeaux, 34 à Brest, il fera 29 à Marseille et à Biarritz, 26 degrés à Fécamp. 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La suite des grosses têtes avec vous, Isabelle.
7: Merci Nathalie, on vous retrouve tout à l'heure à 17h. Effectivement, on va retrouver Laurent Ruquier et puis Jérémy Ferrari, Bernard Mabille, Isabelle Mergaud, deux écrivains à décortiquer. Une émission du 6 février 2023 où la littérature n'avait qu'à bien se tenir.
2: Qui a écrit La rôtisserie de la reine Pédoc?
10: La reine Pédoc. Dumas.
2: Pardon.
10: Dumas.
2: Alexandre Dumas. Non.
11: La reine Pédoc.
2: Oui.
7: Alors pourquoi
12: elle avait une rôtisserie, la reine Pédoc.
10: Oui. Première nouvelle.
12: C'est Stevie, non?
10: C'était à Saint-Lazare. Eugène Sue. Eugène Sue.
2: Ce n'est pas Eugène Sue.
7: C'est un français.
10: C'est quelle époque?
2: C'est un français. C'est
7: 18e.
2: 19e siècle. C'est un roman historique. Hein.
7: Dumas.
2: Un roman historique. On l'a déjà dit, Dumas.
7: Pardon.
2: Un roman,
7: Balzac.
2: Non, un roman historique paru en 1893.
12: Victor Hugo.
2: Non.
3: Chateaubriand.
12: Il y avait les petites pommes de terre avec le poulet.
2: Écoutez, en tout cas, le narrateur dans le livre s'appelle Jacques Ménétrier. C'est le fils de Léonard Ménétrier, qui est rôtisseur et qui porte même la bannière de la confrérie des rôtisseurs. Il a même été surnommé Jacques Tournebroche en raison des. En raison des fonctions qu'il remplit devant la boutique de son père, parce qu'à l'époque c'était pas mécanique. Il y avait quelqu'un qui tournait la broche.
3: Ah oui, c'est un drame en fait.
2: Et
11: un drame social.
2: Et parmi les clients de la maison, eh bien, il y a les Parisiens, évidemment, la faune parisienne.
10: Ce serait pas le père Dodu?
2: Non.
12: Monique Ranou, peut-être.
13: Est-ce que c'est un très très grand écrivain, genre Balzac?
2: Un très grand écrivain.
7: Zola,
2: non.
11: On a essayé.
12: Il faisait les travers de Pont aussi ou pas?
2: Pardon.
10: Anatole France.
2: Oh, bonne réponse de Bernard Mabille.
3: Ouais, de toute façon, dès que ça parle de poulet.
13: C'est pas bien de dire du mal de Bernard.
2: Et ben forcément, dès qu'il a entendu broche et rôtisserie.
10: J'ai connu la reine Pédoc à côté de Saint-Lazare. C'était
2: pour Mathieu Grinche qui habite Soubise en Charente-Maritime.
7: Encore
12: Soubise. Mais excusez-moi. Alors arrêtez, vous êtes mythomane.
13: Il n'y a pas que des gens qui habitent Soubise quand
12: c'est
13: même.
12: C'est pas possible.
10: Non, ils avaient les timbres rouges à liquider, non
12: bon. Non, mais c'est n'importe quoi.
13: Vous avez
12: quoi.
13: De la famille à Soubise.
12: Tout est truqué.
2: J'en ai la preuve. Je ne connais pas la ville de Soubise.
7: Bah, c'est la troisième fois que vous la dites.
3: Qu'est-ce qui se passe avec Soubise?
7: C'est mignon, Soubise.
13: Non, mais il doit y avoir trois habitants, comme par hasard, ils sont réunis dans la même émission.
3: On n'aura jamais autant parlé de soubise qu'aujourd'hui.
11: Non mais autant une bise, mais une soubise, c'est quoi?
7: C'est les grands-mères qui les donnent. C'est
10: jumelé avec le Havre.
3: C'est une bise, mais sur les couilles.
2: Pardon.
10: C'est jumelé avec le Havre?
2: Non, avec non. ni pute, ni soubise.
11: Ah, joli.
10: Bien.
2: Alors, les fruits de l'hiver, c'est un roman
11: qui... Elle a compris.
2: Les fruits de l'hiver, c'est un roman qui a obtenu le prix Goncourt en 1968, une année importante, évidemment.
13: Ah bah oui, c'était un an avant 69.
2: Dans notre pays.
7: 69.
2: Et les fruits de l'hiver est le dernier tome d'un cycle qui s'appelle La Grande Patience. Il y en a trois en tout. Qui a écrit le prix Goncourt, Les fruits de l'hiver?
10: Oh là là.
2: Quel est l'auteur de ce célèbre roman prix Goncourt cette année-là?
7: Il est mort.
2: Ah oui, il est mort.
13: Alors, est-ce que le livre a été adapté
14: adapté au cinéma.
2: Alors écoutez, ça, il faut que je vérifie, mais pas à ma connaissance.
10: Sabatier, non. C'est pas Sabatier.
2: Robert Sabatier, non.
6: Académicien.
2: Académicien français, non.
3: Est-ce qu'il, a fait partie des Grosses Têtes?
2: Ah non, non, non.
14: On l'a vu à la télé, ce monsieur.
2: Non, il était académicien Goncourt, pour répondre à votre question, Isabelle.
14: Ah, il est devenu membre de l'Académie Goncourt.
2: Absolument.
3: Oui. Ah oui, il y a
0: Le livre parlait de quoi?
2: Ah bah alors, vous voulez vraiment que je vous raconte?
14: Patience.
0: C'est tellement, c'est passionnant. Quoi.
2: Les années terribles de la guerre s'achèvent voilà.
14: Ça me va. C'est bon. Ça me résume.
2: Et les temps sont durs. Les temps sont.
14: Ah oui, oh ben ça j'aurais pu vous le dire.
2: les temps sont durs pour les parents de Julien Dubois, si la solidarité entre les plus pauvres évidemment intervient, la mère se débrouille comme elle peut. Même Dubois, le père grogne, il s'occupe de son petit jardin, il recommence à faire son pain, vous voyez. Ils sont âgés, les parents, usés par une longue vie de travail
14: et par la guerre
2: et de privation.
10: Et la retraite était à quel âge là?
2: Ils ont
14: 32 ans.
2: Et ils n'ont aucune nouvelle de leur fils prodigue qui a couru à travers la France. Ils se font du souci.
3: Il est prodigue de quoi? Il fait quoi?
0: C'est Forrest Gump?
2: Non, c'est pas Forrest Gump.
14: Mais dites-moi, Laurent.
10: C'est pas Jean Dutour.
14: Je savais pas que un livre pouvait être un tome. Et avoir un prix Goncourt.
2: Oui, c'est possible. Si c'est le premier. Mais là, en l'occurrence, c'était le dernier. Son premier roman s'appelait L'ouvrier de la nuit, publié en 1956.
14: Ça fait envie.
10: Martinez.
2: Non. Alors, je vous raconte la fin de l'histoire. Julien, le fils des.
14: On
0: veut lire les trois tomes.
6: Vous ne spoiliez pas là.
2: Non, mais il revient avec une jeune femme qui est enceinte. Mais c'est trop tard pour les parents qui s'apprêtent à disparaître, laissant à Julien un remords qui le poursuivra toujours.
3: Mais quand est-ce qu'interviennent les fruits d'hiver?
2: Ça s'appelle les fruits de l'hiver.
10: Bazin,
2: non.
14: Non, mais il est pas
10: mais
14: très
10: on
14: connu,
10: le lit
14: évidemment.
10: On le lit encore,
2: il est assez connu.
14: Non. Il a donné son nom à un lycée.
2: Non, il a un homonyme très célèbre qui, lui, était journaliste, pour tout dire.
14: Philippe Bouvard.
2: Non.
10: Julie.
2: Alors, un homonyme, ça veut dire le même nom, pas forcément le même prénom.
10: Oui, voilà.
3: Homonyme toujours vivant, lui?
10: Il écrivait où, le
6: Jameau?
2: Pardon?
14: Armand Jameau. Armand Jameau, il n'était pas journaliste.
0: Robert Zitron.
2: Je vais vous aider. Il y en a un qui s'appelait Maurice et lui s'appelait Bernard.
3: Maintenant, on a deux noms qu'on ne trouve pas.
14: Alors, attends. Quelqu'un connaît un journaliste qui s'appelle Maurice?
2: Ben oui, car en plus, avec Jean-Paul Sartre, fondé Libération.
10: Clavel.
2: Alors?
10: C'est Bernard Clavel.
2: Bernard Clavel et Maurice Clavel. Oui. Voyez, Bernard.
14: Oui, Bernard Clavel.
10: Ah non, mais il a écrit plein de trucs,
2: Bernard Clavel a eu le prix Goncourt avec les fruits de l'hiver. Quant à Maurice Clavel, c'est à lui qu'on doit la fameuse phrase « Messieurs les censeurs, bonsoir
14: !»
2: Ça, c'est Maurice Clavel, à ne pas confondre avec le prix Goncourt Bernard Clavel.
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25: 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Allez, retour tout de suite au meilleur moment des grosses têtes. Jean Benguigui et Pierre Bénichou, une jeunesse partagée sous le soleil d'Algérie, et Daniel Evnouki, ce 23 janvier 2018, découvrait qu'on avait chanté pour elle.
2: Vous vous êtes connus enfant, Bénichou et Benguigui?
26: Non, il est beaucoup plus vieux que moi, mais c'est un ami de mes parents.
27: J'étais en première quand il était renvoyé en sixième du lycée.
2: Non mais sérieusement, vous êtes connus enfant ou
27: mais
2: pas?
27: Non, non, non, pas on, a, on a juste 8 ans, 7 ans de différence. 7, 8
26: oui,
27: ans de
26: mais il était d'une autre classe sociale, vous savez. C'est... Ah oui.
2: Ah oui.
26: Moi j'étais un juif pauvre, lui c'était quand même l'aristocratie.
2: Ah oui.
26: Ah oui.
2: On disait les Bénichou.
26: On disait les Bénichou.
2: Les deux Bénichou.
26: Les Bénichou, les amis d'Albert Camus. Nul et...
27: Non, mais on avait des tas de gens comme lui près de la maison. Ouais.
26: Non, parce qu'un jour, Pierre m'a dit, c'est incroyable le nombre de connaissances que tu as, toi qui viens d'un petit milieu.
2: Il vous a dit ça.
26: Il m'a dit ça, un petit milieu.
27: Vrai.
26: Mais oui, il y a deux personnes qui m'ont dit ça, Pierre et ma femme.
2: Daniel Evnou, vous êtes content de revoir Bénichou?
28: Oui, je suis très content de voir Bénichou.
27: Ça vous écorcherait la gueule de dire monsieur Bénichou, là?
28: Mais nous nous connaissons depuis 50 ans, on peut le dire.
27: Tu dois confondre avec mon grand-père.
28: Mais est-ce on sortait en boîte ensemble.
2: Est-ce qu'il y a eu une aventure entre vous?
29: Ah,
2: ça, j'aurais aimé. Bah, ça y est, maintenant, vous pouvez y aller, ils sont tous morts, les ex de Daniel.
29: Il y a prescription, il y a un squelette dans le placard.
2: Non mais c'est vrai.
27: Entre non, moi j'ai pas voulu pour pas faire de la peine à Jacques Brel.
2: Ah, c'est vrai qu'elle a été la maîtresse de Jacques Brel.
28: Non.
2: Mais oui, oui, oui.
27: Ah, ah, non. Oui, oui, oui.
28: Ah non.
27: Et c'est une nuit qui a duré longtemps.
28: Hein.
30: C'est toi qui l'a écrit, ne me quitte pas.
29: Non, non, non. Non, il a écrit quitte-moi, mais il l'a pas sorti.
2: Non, ne me quitte pas, on le sait tous, c'était pour Suzanne Gabriello. Enfin, qu'est-ce qu'il a écrit comme chanson
27: comme
2: pour
27: vous Jacques Brel.
28: Non, c'est Jacques Brel, pardon, Alain Barrière qui avait écrit une chanson. Plus j'aime entendre ta voix, tu dis des mots, encore des mots, toujours les mêmes. Tu dis parfois, tu dis souvent, n'importe quoi. Plus je t'entends, ah oui, oui, ça.
2: Alain Barrière, donc vous êtes tapé tous les chanteurs de l'époque, alors.
26: Oui.
27: Maurice Chevalier, ça n'a pas duré longtemps. Parce qu'il voulait prendre sa retraite.
26: Et Charles Trenet, elle a pris un râteau. Eh oui, pas tout le monde.
28: Ah, c'est vrai qu'il avait un dentier.
26: Ben oui.
28: Charles Trenet, hein, pas Benguigui.
26: Moi aussi, non, pourquoi? Il n'y a pas de raison.
27: Moi aussi, j'ai un dentier, mais comme je ne fais pas de pipe, moi, ça me traite pas.
2: Enfin, Pierre.
27: J'ai arrêté les pipes.
2: Oui. Je dois dire qu'aujourd'hui, aujourd'hui, j'ai sélectionné les questions spéciales là-dessous et venu. Hein. Ça va quand même vous désigner un peu le niveau de l'émission.
27: Qui garde le troupeau? Le lion, le chat, le chien? Au service militaire, le premier des trois jours, comme on dit, j'étais allé, je me suis dit, putain, il faut que je fasse l'imbécile pour être réformé. Et la première question, c'est qui garde le troupeau? Et il y avait trois photos. Un loup, un lion et un chien. Avec le lion, le loup, le chien. Et j'ai dit, est-ce que je peux dire le lion ou le loup? Et j'ai mis le chien. Et ben j'étais le seul à mettre le chien.
28: Et c'était la bonne réponse?
27: Non, penses-tu? Allez.
2: Il Une citation pour Julie Ruth, qui habite Saint-Maclou de Folleville, en Seine-Maritime, qui a dit « En cas de morsure de vipère, sucez-vous le genou, ça fera toujours marrer les écureuils. »
0: C'est joli, ça.
29: C'est français ?
2: C'est français.
26: C'est quand même pas Popek.
2: Ce n'est pas Popek.
26: C'est Jean-Yann.
29: Jean-Yann.
2: Ce n'est pas Jean-Yann.
0: Jacques Martin.
26: Est-ce qu'il nous a quittés ?
2: Oh, je sais pas s'il vous a quitté, vous, parce que je crois qu'il s'en foutait. Ouais. Mais en tout cas, il est parti.
26: Il est parti il y a longtemps.
0: Donc, il est mort.
2: Ah oui. Oh. Je vous avais prévenu.
29: Hein. Déduction. Coluche ?
2: Alors, Coluche, non.
29: Ah, c'est pas Desproges.
0: Jean-Yann.
29: Non. Pierre Desproges.
2: Pierre Desproges, bonne réponse de Florian Gazan. Une citation culturelle pour Emmanuel Arnaud, qui habite Lyon, qui a dit « Je voudrais bien mourir, ne serait-ce que par curiosité. »
26: Jules Renard.
2: Jules Renard, non.
0: Tristan Bernard.
2: C'est assez joli, je trouve, parce qu'on est tous curieux de savoir comment ça se
0: passe. Mitterrand.
2: Comment ça,
0: Mitterrand.
26: Bah, moi, je suis pas... Dieu sait que je suis curieuse, mais là, honnêtement, j'attendrai, vous voyez.
2: Oui, ah, mais non, on est quand même curieux de savoir. Vous voyez. Oui, oui.
29: Jésus,
2: non.
26: Jean d'Ormesson,
2: pas du tout.
26: C'est un écrivain ?
2: C'est un écrivain.
26: Français ?
2: Alors, français, oui.
29: Est mort ?
2: Alors, quelqu'un qui, effectivement, est mort.
26: Mais est-ce qu'il était quand même du 20e siècle, cet homme-là ?
2: Quelqu'un qui...
26: C'est une femme !
2: C'est une femme.
29: Colette ?
2: Colette, non.
26: George Sand,
2: excellente réponse de Caroline Diamant, bravo. Alors là,
27: est-ce que vous pouvez accepter ma démission ?
2: Pourquoi ?
27: Parce que si elle trouve George Sand, j'en pense que je fous ici.
2: Ça, c'est vrai que c'est une surprise. Comment ça se fait que vous connaissiez George Sand, vous ?
26: Enfin, ça va pas ou quoi ?
29: Il y a un square comme ça à côté de chez toi ?
0: Eh bien, Mitterrand, un jour, sachant qu'un de ses amis était en train de mourir au Val de Grâce,
2: oui.
0: Y est allé, et le type est presque en train de mourir. C'était un sénateur, et il se met à son oreille et lui dit « Quelle chance vous avez, vous allez enfin savoir. » Mais c'est vrai.
27: Mais c'est tout à fait
0: quelle
27: Mitterrand.
0: Chance, oui. Quelle chance vous avez. Et c'est joli de dire ça à un mec qui va mourir. Oui.
26: Oui, ça aide.
0: C'est vrai. Moi, on me dirait ça,
27: vous connaissez, il y a Marius qui est en train de mourir, alors on n'a pas de ton copain. Olive, que c'est Marius Olive.
2: Oh non, mon Dieu.
26: Moi, non, mais là. Moi, je connais Toto, mais Marius, non, jamais. Jamais.
29: C'est l'ancêtre.
2: Ne me dites pas qu'on en est là. Allons-y, alors. Allons-y.
0: Allez.
27: Alors, il arrive, il est décomposé, il dit. Et sa femme lui dit, mais non, il ne faut pas faire cette tête. Il sait qu'il va mourir, mais il ne faut pas le faire une tête d'enterrement. Il faut être... On dit, c'est difficile. Puis il réfléchit 5 minutes, il dit, je crois que j'ai trouvé. Il ouvre la porte, il dit, alors, on agonise.
2: Elle est jolie. Ah oui, oui.
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0: en 1983, Billie Jean, Michael Jackson. Restez avec nous dans un instant, un petit point sur le Tour de France.
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0: On retrouve les meilleurs moments des grosses têtes dans un instant. Pour l'heure, un point sur la 6e étape du Tour de France. Avec vous, Cédric Chasseur. Bonjour Cédric.
19: Bonjour Isabelle et les coureurs du Tour de France, en tout cas les hommes de tête qui viennent de franchir le col du Tourmalet. Et peut-être que dès la 6e étape, Tadej Pogacar est en train d'imposer sa marque sur ce maillot jaune et sur le classement général. Le Slovène a dynamité ce qu'il restait du peloton à 5 km de l'arrivée au sommet du col du Tourmalet, avec emmené par son coéquipier Isaac Del Toro. Personne n'a pu le suivre, pas même Vingegaard qui est désormais pointé à une trentaine de secondes. Paul Sexas a tenté de limiter les dégâts. Il est accompagné de Lipovic, le troisième du dernier Tour de France, et d'Isaac Del Toro. Ce petit groupe est à 1 minute et 30 secondes de l'homme de tête Tadej Pogacar. Remco Evenepoel, lui, est à 1,46 dans un peu plus gros groupe, à donc 15 secondes de Paul Sexas. Tadej Pogacar qui pourrait récupérer le maillot jaune dès aujourd'hui, parce que Thorsten Traen est très très loin désormais, le Slovène, et les hommes de tête qui sont pour l'instant dans les premières pente de la descente de ce col du Tourmalet. Il reste une difficulté, le col de Gavarnie-Gèdre.
0: Merci beaucoup Cédric, à tout à l'heure, 17h. Un petit banc pour les accusés des animaux à la Maison Blanche. Alex Vizorek et Constance ont fort à faire dans cette émission du 10 février 2026.
11: Comment s'appelait le petit banc en bois qu'on trouvait dans les tribunaux avant la Révolution, petit banc où s'asseyaient les prévenus, les accusés en quelque sorte?
17: Alors attendez, est-ce que ce nom existe encore aujourd'hui pour désigner autre chose?
11: Exactement, un peu comme, voyez-vous, l'égide tout à l'heure.
17: Est-ce que, par exemple, ça sert toujours à désigner un objet sur lequel on s'assoit?
11: Non.
17: Ah.
11: Non. Mais à l'époque, en tout cas, effectivement, c'était le petit banc en bois sur
20: c'est
11: lequel...
20: C'est la sellette.
11: Comment vous dites?
20: La sellette.
11: La sellette.
17: Oh, joli.
11: Excellente réponse de Christophe Barbier.
17: Oui, c'est logique, c'est logique, bravo.
20: Être sur la sellette, comme Jack Lang, par exemple, ces derniers jours.
11: Exactement, ça vient de là. En fait, c'était concret à l'époque. On s'asseyait sur la sellette.
21: Oh, sinon, maintenant, c'est un meuble, encore une sellette. On met des fleurs dessus, des plantes. Non, moi, j'ai une sellette.
11: Ah, moi, je ne mets pas des fleurs dessus.
21: Vous avez pas... C'est pour mettre des plantes et tout ça, c'est une sellette. C'est un grand truc.
17: C'est comme une petite console.
22: Est-ce que chez Que sais-je, il y a les 100 mots de Jean-Philippe Janssen pour comprendre un petit peu.
17: Mais ce serait une idée.
11: Mais en fait, vous avez raison, ça s'appelle peut-être une sellette aussi, mais au départ, effectivement,
21: folle, hein.
11: Qu'est-ce que vous dites?
21: Je suis pas folle quand même, je le sais. Puisque je vous dis que j'ai une sellette chez moi avec une fleur du tuquet, je sais que ça s'appelle une sellette.
11: Mais comment vous savez ça?
21: Que parce que ma mère m'a dit que ça s'appelait une sellette.
17: Peut-être elle vient
21: ma mère quoi. Aussi, elle a des sellettes à sa maison. On est une famille où on a des sellettes.
17: Ah, vous collectionnez les sellettes?
11: Une sellette vous manque et tout est dépeuplé.
21: Mais je vous montrerai, c'est une belle sellette.
17: Oh là là, ça c'est vraiment le plan galère. Viens voir mes sellettes dans mon appartement. T'es louche.
11: Avouez que c'est joli quand même. Et ça fait du bien de savoir. Enfin, ça fait du bien, je sais pas si ça fait du bien.
17: Ah, si, ça fait du bien.
11: Ce que je veux dire par là, c'est que c'est agréable d'apprendre d'où vient l'expression « être sur la sellette ». C'est simplement être sur le petit banc des accusés. C'est évidemment un petit banc qu'on a supprimé après la Révolution parce que, il faut le dire, c'était un signe de l'oppression de la noblesse, évidemment, et voilà pourquoi ça a disparu, la sellette, après 1789. Pour Tom Charaf, qui habite dans le Rhône, à Morancé, précisément, en 1825... Si on voulait voir un alligator...
21: Un alligator.
17: Un alligator.
21: Un alligator.
17: Un alligator. Alors, t'as vu un alligator,
21: hein? Des alligators.
17: Tu l'as vu un alligator,
22: des frites,
17: là,
22: hein? Des frites.
21: Il y a les crocodiles et les alligators.
17: Un crocodile, un caïman, là, dis donc, il a vu. Alors,
21: alligator.
17: Alligator.
11: Faut pas buter,
17: ah non.
11: Allez, on ne me pardonnera rien.
17: Oh, rien du tout.
11: Aïe.
17: Alors, oui. Un alligator.
11: En 1825, si on veut voir un alligator, une hyène et un blaireau, où fallait-il aller?
22: Aux grosses têtes.
23: Au château de Versailles.
11: Non.
17: Alors, ce sont des
22: c'était
17: statues.
22: À Paris.
11: En même temps. Hein.
17: Ce sont des statues.
11: Des statues, non.
22: Des vrais animaux vivants.
11: C'était un vrai alligator.
17: Un vrai alligator.
22: C'était dans un endroit de...
21: Anime.
11: Une vraie hyène et un vrai blaireau.
22: Dans les égouts.
11: Non.
22: Chez une actrice.
11: Avouez que ce sont trois animaux rarement réunis.
22: Sarah Bernhardt avait un alligator, mais plus tard.
11: Plus tard.
17: Est-ce que c'était une...
21: Paroles abonnées.
17: Est-ce que c'était chez quelqu'un?
11: Alors, c'est des vrais animaux, hein.
17: Oui, mais est-ce que c'est
21: des animaux?
17: Chez une personne.
11: Et là, je suis surpris par votre culture, monsieur Janssen. Je vous ai entendu dire chez Rosa Bonheur.
21: Oui.
11: Expliquez.
21: Ben, parce que Rosa Bonheur était une grande peintre qui dessinait surtout des animaux et elle en avait elle-même des animaux.
11: Oh, vous rendez compte.
17: Oh là là.
11: Quand on l'a pris il y a 10 ans dans le ruisseau.
17: Vous lui avez tout appris, Laurent.
11: Il savait dire que sucré ou salé.
21: Et maintenant, je sais que c'est Rosa Bonheur. Et c'est pas Jarry qui aurait répondu ça.
11: Eh ben non, c'est pas Rosa Bonheur, mais en tout cas, j'apprécie la référence culturelle.
21: Ben oui, je tenais à vous épater.
17: Est-ce que
21: parce que depuis que je suis sous votre égide.

0: Enfin, tout est relatif, hein, mais
1: ah,
0: non.
1: Ah, c'était en Corse?
0: Non.
1: C'est
0: non,
1: une île?
0: Non,
1: c'est pas la France du tout.
0: Ah, non.
1: C'est en Italie?
0: Alors, en Italie.
2: Est-ce que c'est un pays d'Europe?
0: Ah, non, pas du tout.
3: En Russie?
0: En Russie, non.
2: En
1: aux États-Unis?
0: Aux États-Unis, oui.
1: Chez le président des États-Unis?
0: Et donc, où ça?
2: À la Maison-Blanche.
0: À la Maison-Blanche. Bonne réponse.
1: Est-ce que c'était Monsieur Monroe, le président?
0: Ah, c'était un certain John Quincy Adams. Président Adams.
2: Et il aimait les animaux.
0: Et c'est Lafayette qui lui avait offert un alligator.
3: Un alligator.
2: Un blaireau.
1: Toujours vivant.
0: Une hyène et un blaireau.
2: C'est sympa comme cadeau.
4: C'est clair.
0: Il avait réussi à mettre le reptile dans la baignoire de la Maison Blanche et il aimait effrayer ses convives avec ses animaux. Mais en tout cas, bravo, c'est bien à la Maison Blanche qu'on pouvait voir en 1825 un blaireau, on peut encore en voir un aujourd'hui, une hyène et un alligator.
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16: Le 13 juin 2025, Paul Elkarat, Christine Bravo et Adil Rami évoquent les chevaux, un rescapé miraculeux et une peur très précise en altitude.
0: Voilà quelque chose qui a eu lieu pour la première fois le 18 mai 1843 et qui aura lieu à nouveau ce week-end. Quel événement a été créé en 1843 et aura lieu le week-end prochain?
1: Politique,
0: non.
1: C'est à Paris?
0: À Paris, oui, on peut dire.
2: Est-ce que c'est dans d'autres villes de France ou c'est, il y a qu'un seul lieu?
0: Si ce n'est Paris, on va dire près de Paris, en tout cas.
2: Parce qu'il faut de la place, peut-être, c'est ça?
0: Ah oui, ça, il faut de la place, oui. Ah oui.
17: Vincennes?
0: C'est pas Vincennes.
2: Est-ce que c'est le bois de Boulogne?
17: Le prix de Diane?
0: Le prix de Diane, à Chantilly. Bonne réponse. De Paul Elkarat. Eh oui, une course hippique française qui date de 1843. Ouais. C'est aussi évidemment un concours d'élégance, le prix de Diane. Ah oui. Chaque année, vous verrez.
2: Oui, des femmes avec des beaux chapeaux, tout
0: exactement
2: ça.
0: Exactement, ce week-end, des femmes avec des beaux chapeaux. Vous êtes invité peut-être au prix de Diane.
12: Non, mais maintenant qu'ils vont nous écouter sur ce sujet, ouais, peut-être.
0: Christine, bravo.
18: Moi, je veux pas y aller.
2: Alors, bah, Christine, avec une belle robe et un beau chapeau,
0: ah,
2: ça marche.
0: Ah, Christine,
2: hein.
0: Bravo, concours d'élégance.
18: Quoi? Je suis pas jolie?
17: Est-ce qu'ils t'ont invité? Ils t'ont invité?
0: Ah oui, un chapeau, mais sur la bouche. Hein. Moi, je crois que je vais passer à la question suivante.
4: Ouais, je crois que c'est mieux.
0: Et ce sera une question, cette fois, pour Morgane Pichot, qui habite Toulouse. Pour quelle raison Vishwas Kumar Ramesh est poursuivi par les journalistes?
18: Il est rescapé.
2: C'est le rescapé, oui. Ouais,
0: c'est le rescapé du Boeing.
2: Alors là, incroyable. Le seul survivant...
0: Aujourd'hui, on est vendredi 13, mais manifestement, le nombre qui porte bonheur, c'est le 11.

0: 11, ouais. Puisqu'il avait la place 11A dans ce Boeing 787 qui s'est écrasé en Inde. Il est le seul survivant. Alors, il paraît qu'il était près de la sortie de secours.
1: Il était près de la sortie de secours. Il y avait son frère qui était dans une rangée un peu plus loin, puisqu'il n'y avait pas eu place à côté.
2: Mais il est mort.
1: Mais a priori, il est mort.
0: Oui, le frère, oui, mais lui...
1: Mais lui, il a eu beaucoup de chance.
0: Il a ouvert la porte de secours et il a...
1: En fait, il est parti en courant.
0: Il est sauté. Il a comment ça, il est parti en courant?
1: Il a expliqué qu'il était parti en courant.
3: Oui, oui.
1: Moi, mais je sais pas.
0: Je crois qu'il a sauté de l'avion avant que l'avion se crache.
1: Mais non, non, non, non,
3: mais c'est impossible, ça.
1: C'est pas possible,
2: ça. Ça s'ouvre pas, la porte.
1: On peut pas ouvrir la porte. Et sans parachute, là, il a sauté. Non, non, il s'est écrasé.
3: Quelques secondes avant le crash, l'avion, il vole encore à 100 km/h. Donc, 300. Celui qui saute par la portière, donc, juste avant le crash, il est plus à 300. Mais il est à 100 ou 150. Donc, celui qui sauterait par la porte, il se barre à 150 km/h vers l'avant.
4: Je crois que Laurent est pas très rationnel.
0: Ça, je suis pas rationnel. Il suffit de voir les gueules qui viennent ici.
5: Vous pouvez pas être à la place 13.
0: Pourquoi?
5: Parce qu'elles sont pas dans les avions. Il y a pas de place 13.
0: Vous êtes sûr de ça?
5: Ben, ouais. Pas toutes les compagnies, mais la grande majorité, ouais.
1: Ah ouais?
5: J'ai regardé, hein.
1: Ah, parce que t'as peur du 13, toi?
5: Non, non, pas du tout. Mais on m'a dit ça un jour. Et je me... ça m'intéresse, par exemple, par rapport à la grande phrase qui sert à rien.
2: Je vais vous raconter un truc. Je vous jure, c'est vrai, c'est dingue.
1: Ah oui, elle a survécu à un crash d'avion,
0: attendez,
1: vous allez voir.
0: Quand elle commence par, je vous jure, oui, que c'est vrai.
3: Ouais, ça, c'est un truc de chansonnier.
5: Ça, faut se méfier.
3: Ça, c'est un truc de Mabille. Mabille disait ça, Doris disait ça. Je vous jure que c'est vrai. Hier, je rencontre un copain.
6: Elle est menteuse?
2: C'est une danse.
1: Pas du tout. Pas une seconde.
4: Ni menteuse, ni tricheuse.
1: Rien.
2: Rien.
0: Et pas mytho, sûrement pas.
4: Mytho,
0: pas.
4: Non, ah non.
0: Alors, allons-y, Christine.
2: Alors, je suis dans l'avion, je vais à Ibiza avec ma fille. Elle est à côté de moi, mais de l'autre côté de l'allée. Elle est terrorisée en avion. Et à côté de moi, j'ai une meuf terrorisée en avion. Donc moi, je suis au milieu des deux. Alors, j'ai la main de ma fille d'un côté, et à un moment, je prends la main de l'autre. Et pour la rassurer, celle qui est à côté de moi, je lui dis, mais arrêtez! Vous avez plus de chances de gagner le gros lot au loto que de mourir dans un accident d'avion. Elle fait, arrêtez! Arrêtez! Je lui dis, qu'est-ce qu'il y a? J'ai gagné le gros lot au loto! Alors là, je la regarde, je lui dis, combien? 60. Je lui dis 60 000.
3: Non, 60 euros.
2: Elle dit 60 millions.
1: Bon, alors déjà, c'est mytho.
6: Et
1: parce
6: elle avait
1: que...
6: une voix
1: non,
6: de...
1: Pardon,
6: elle...
1: Je présente le loto et 60 millions, ça n'est pas possible, le loto.
2: Alors, je t'explique. J'ai vérifié l'année, c'est dans 2019, donc tu vas regarder...
1: Ah ben, ça n'est pas possible. Loto, non. Euro-million, peut-être.
2: C'est euro-million.
1: Voilà, bah, tu dis n'importe quoi.
2: Oui, enfin... Quand j'ai dit...
0: Et c'était
2: gros...
0: pas dans un avion, c'était sur un bateau.
3: Alors, mettez-moi ça en garde à vue.
2: Alors, tu as... Christophe, tu as raison, mais la phrase, c'est le loto, vous avez...
0: Et alors, quand vous avez su qu'elle avait gagné 60 millions...
2: Ah bah putain, j'ai essayé de... Ben, je m'en suis fait une amie. Elle était dans un hôtel, évidemment, 5 étoiles à Ibiza. Moi, j'étais dans un... Enfin, qu'est-ce que vous voulez,
4: une auberge de jeunesse.
2: Voilà.
1: Dans un boui-boui à l'aéroport.
2: Sur un lit de camp. Et donc, je ne vous dirai jamais qui c'est.
1: Ah bah tiens, parce qu'elle n'existe pas, évidemment, donc c'est compliqué.
2: Et tu as raison, c'était l'euro million.
1: Ah oui.
2: Et donc, bien. Je lui ai dit, bon, bah, c'était pas l'auto. Et ma fille, de l'autre côté, qui me dit, mince, nous on va se casser la gueule parce qu'elle a gagné au loto alors qu'on n'a pas gagné.
7: Passez un bel été en compagnie des grosses têtes.

0: hommage à Bonnie Tyler qui nous a quittés aujourd'hui à l'instant. It's a Headache, c'était en 1978.
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0: Élie Semoun, Isabelle Mergault et Stevie Boulet face à une toile qui a traversé la guerre. C'était en mai 2017.
15: Guernica, le chef-d'œuvre de Picasso, qui fête son 80e anniversaire, pas Picasso, mais la toile, le chef-d'œuvre. Et il se trouve qu'actuellement, il y a une exposition entière à Madrid consacrée à Guernica. On peut voir la toile, évidemment, mais aussi toute l'histoire de cette toile signée Pablo Picasso. Mais ma question est toute simple. Comment s'appelle le célèbre musée de Madrid où on peut voir Guernica?
16: Ah, bah, moi, je sais. Non, c'est le musée de la Reine Sofia.
15: Le musée de la Reine Sofia. Oh. Excellente réponse de Stevie Boulet. Vous connaissiez le musée, Stevie?
16: Non, malheureusement, je connais pas Madrid.
15: Mais vous connaissez la reine Sofia?
16: Ah bah évidemment, reine-mère.
15: Ah oui, c'est vrai que c'est plus la reine aujourd'hui.
16: Oui, mais c'est la reine-mère.
15: C'est la reine-mère, puisque le roi...
16: Roi émérite, comment je sais pas comment on dit.
15: Comment il s'appelait déjà?
16: Juan Carlos.
15: Juan Carlos, il a...
16: Bah, il a abdiqué.
15: Voilà, il a abdiqué.
16: Après avoir tué un éléphant.
15: Comment ça?
16: Bah, c'est pour ça, ça avait fait scandale en Espagne. Il est parti chasser un éléphant en Afrique.
15: Ah oui?
16: Sauf que le peuple ne l'a pas vraiment digéré et qu'il a été obligé.
15: À l'éléphant? Parce qu'il en a distribué à tout le monde?
16: Non, mais ça a choqué l'opinion, surtout.
15: Ça a choqué l'opinion?
16: Espagnol, oui, grandement, oui.
2: Parce qu'en plus, ça coûte.
15: Ils font des corridas tous les dimanches et ils sont pas contents parce qu'on tue un éléphant.
16: Les éléphants sont en voie de disparition.
15: En tout cas, Stevie, bravo, vraiment. Parce que.
10: Bravo, oui.
15: Non,
16: merci, chef.
15: Franchement, vous connaissez comme ça tous les musées des grandes capitales.
16: Oh non, pas tous.
15: Par exemple,
16: mais le MoNA à New York.
15: Pas le MoNA.
16: Le MoMA. Pardon, le MoMA. Parce qu'elle parle de MoNA.
15: C'est dommage, ça partait bien.
16: Non, le MoMA. Attends, je le savais.
10: Comment tout
16: le
10: MoMA. T'as visité le chien de Disaster.
16: À Bilbao, là, il y a le Guggenheim.
15: Oui, mais ça, c'est pas une capitale, Bilbao.
16: Alors, le Guggenheim.
15: Oui, à Londres, à Londres.
16: À Londres, il y a le...
15: Ah oui, vous voyez, hein, ça se calme. Hein.
16: Oh, bah ça va.
2: C'est
16: et à Prague.
2: Reine.
16: Et à Prague.
2: Oh, bah à Prague.
16: À Prague.
15: Oh, bah à Prague. C'est à moi que vous demandez ça. Alors là, franchement, à Prague.
2: Alors. Laisse-leur le temps de chercher dans l'oreillette, alors, tu vois.
15: Comme si je savais pas le musée à Prague.
16: Pour moi, le plus beau musée à Londres, c'est la Tour de Londres. Pour voir les joyaux de la couronne. C'est ce qu'il y a de plus beau à voir à Londres.
2: Ça te plaît, ça.
16: Ben oui, parce que c'est l'histoire.
15: Et alors, à Prague, il s'appelle comment le musée à Prague?
16: Ah, je sais pas du tout.
15: Oh, bah alors!
16: J'en sais rien.
2: C'est une discussion.
16: Je connais pas celui de Londres, je sais pas connaître celui de Prague.
2: Et à Paris?
16: Le Louvre.
15: Ah!
16: Il y en a plusieurs.
15: Il est fort, quand même.
2: Bah, c'est bien. Les progrès qu'il a fait, c'est dingue. Il sait que le Louvre, c'est un musée.
10: Mais arrêtez, je trouve qu'il est, il s'est vraiment cultivé. Je le trouve cultivé.
2: C'est vraiment dans l'autre de rien. Sens,
16: j'ai appris les couleurs, j'ai appris plein de choses.
17: Il a appris les couleurs. Il est parti de très très bas, hein, c'est sûr.
15: Non mais la reine Sophia, avouez que c'est pas tant le musée que vous connaissiez que la reine car vous intéressez à toutes les cours royales.
16: Aussi, non mais Guernica, je savais où était placé ce tableau quand même.
15: Ah c'est vrai?
16: Ah mais oui, mais bien sûr, mais je l'ai étudié ce tableau.
15: À Guernica, racontez-nous alors.
16: Bien sûr, mais c'était pas avec ma prof d'art plastique, Madame Le Lion Brisé.
10: Madame Le Lion Brisé.
2: On te demande pas de nous raconter ta dernière soirée.
16: Ah non, mais
15: je crois même qu'elle est sur la toile.
16: Je la vois toujours et je peins toujours avec ma prof d'art plastique
15: Madame
16: du collège.
15: Madame Le Lion brisé.
16: Oui, Madame Le Lion, elle a
15: divorcé. Et qu'est-ce qu'elle vous a appris sur Guernica?
16: Mais on a fait surtout des reproductions de Guernica.
2: Ah oui.
15: Mais non, donc mais c'était une grande classe, il y avait de la place.
16: Mais non, oui, non, mais c'est une feuille canson, mais c'était une prof qui m'a fait voyager. Elle m'a appris plein de choses. Elle m'a appris Caillebotte. Elle m'a appris.
15: Elle vous a appris quoi?
16: Caillebotte, j'ai fait des reproductions de Caillebotte, tous les plats que j'aime aujourd'hui, en fait, elle me les a fait découvrir elle. J'étais au collège et je me suis passionné, j'ai regardé et voilà.
15: Vous auriez pu l'épouser comme Monsieur Macron, vous voyez, parfois ça fait des belles histoires.
16: Bah, elle était pas vilaine, mais moi j'étais.
15: C'est gentil, elle vous écoute, vous nous avez dit.
16: Ben non, mais oui, elle nous écoute tout le temps.
15: Eh oui,
16: ah, oui.
15: Bah, dites autre chose qu'elle était pas vilaine.
16: C'est un compliment.
15: Oh, bah, c'est un compliment, elle était pas vilaine.
16: Elle était pas manche,
2: il sait parler aux femmes, hein.
16: Ouais. Quand on dit elle était pas moche, ça veut dire qu'elle était belle.
2: Non, c'est comme si on disait de ton machin, elle est pas petite, mais tu vois.
10: Et puis, comment
15: vous savez?
10: Pourquoi tu parles d'elle au passé, elle était pas moche?
16: Parce que bah le temps passe comme tout le monde, hein, t'as les impacts du temps. Bah on a pris tous un coup dans les carreaux, mais mais ça va, elle est toujours c'est toujours une très très belle femme. Et puis ce que j'adore, c'est son coup de pinceau.
10: Non. Oh, le tien n'est pas mal non plus.
2: Le coup de pinceau.
16: Il a fait que des nids, ma
17: foi. Que RTL a perdu une auditrice.
15: C'est pas Guernica, c'est vous avez guerniqué surtout.
16: Attends, j'étais jeune, j'avais 12 ans, 13 ans à l'époque, 14 ans.
15: Ah oui.
16: C'était en 94.
10: C'était ça. C'était quoi? C'était à l'huile,
16: à tout. On peignait à tout. Il y avait feutre, peinture. On était libre. Mais voilà.
10: Oh, on était libre. On était jeune.
15: Quand même, vous ne nous racontez pas grand chose sur Guernica. Je pensais qu'elle vous avait appris des choses.
16: Ah mais si. Qu'est-ce que je voulais que je vous dise? Que c'est un grand tableau qui fait 3,50 m sur 7 m. Que il y a ce nuage.
15: Exact. Il a raison. 3,50 m sur 7,76 m. Bravo.
16: Il y a ce nuage qui souffle un vent de terreur. D'ailleurs,
2: c'est quoi le sujet du tableau?
16: C'est Guernica, c'est les bombardements de la ville espagnole.
2: Par
16: l'Allemagne.
2: Il a tout dit.
16: Sous l'ordre de Franco.
2: La Légion Condor qui a bombardé Guernica.
16: Oui, mais c'était c'est bien les Allemands avec l'accord de Franco.
2: Bien sûr, les Allemands.
16: Voilà, j'ai combien à ma note?
15: Non, c'est bien. Franchement, vraiment là, bravo.
10: Oui, moi j'aime bien l'écouter.
15: Et Pablo Picasso, son prénom?
16: Baba Flo.
15: C'est grave. Bah, c'est pas vous qui auriez pu dire tout ça sur Guernica, Caroline, avouez. Hein?
18: Bah, qu'est-ce que, mais absolument, j'aurais pu vous dire.
15: Ah, oui?
18: C'est un tableau qui mesure 3,50 m sur 7,76 m. C'est un tableau, il y a un souffle comme ça. Et les Allemands ont soufflé.
17: Et c'est Pedro Picasso qui l'a pas.
10: Michel Faux, Christophe Barbier et Michel Bernier entre un tragédie grecque et un architecte des rois. Le 16 février 2023, l'Antiquité et le Grand Siècle se bousculaient au portillon. Allez !
15: 13 fois vainqueur du concours tragique, auteur d'à peu près 110 pièces.
19: Échille, Sophocle,
15: Échille. Échille, le premier nom était
10: Mais
15: bon.
10: Attendez,
15: Échille, bonne réponse.
20: Oui, mais moi j'ai joué du Échille, moi.
15: Ah, c'est vrai.
10: Oui,
15: ah,
10: absolument. Et qui est venu le voir?
15: Qu'est-ce que vous avez joué d'Échille?
20: J'ai joué Égiste dans Agamemnon d'Échille.
15: Parce qu'en fait, il n'y a que 7 pièces qu'on a pu retrouver sur les 110 qu'il avait pu écrire.
10: Bah oui, heureusement. Alors comment on sait qu'il en a écrit 110?
2: Bah alors comment on sait qu'il a pu inventer?
10: Déjà écrit 110.
15: Bah oui, mais on le sait qu'il en a écrit.
19: Elles sont citées.
15: Parce qu'on l'a raconté.
19: Elles sont citées par des auteurs postérieurs, Isabelle, qui renvoient à ces pièces. On se dit, tiens, il a écrit ça, et voilà.
21: Pour Michel Faux, il n'a plus de boulot, il est en train de lui piquer sa place. Il jouait dans Boing Boing hier soir pour vous faire. Laisse-tu les questions théâtre.
19: Boeing, Boeing, c'est d'Échille.
10: Bien sûr.
2: Bah oui.
19: Égiste, c'est le méchant qui pousse Agamemnon dans la piscine.
20: Voilà, absolument.
10: Dans la piscine, il y avait des piscines. D'ailleurs.
19: Ah oui, il se lavait les Grecs quand même.
10: Ah oui.
20: C'est l'amant de Clytemnestre.
10: Il est médecin, Égiste.
21: Il y a plein de blagues, c'est un bonheur. Ça vous va le public? Et encore là, c'est la répète, hein.
15: C'est pas possible. Maintenant, c'est une question historique. Qu'est-ce qu'il a, lui, là-bas?
2: Je trouve c'est trop d'un coup. Faut être discret. Faut pas élégant.
19: C'est pas vrai, il m'a dit avant qu'il faut la ramener parce que sinon on n'en place pas une. Non.
2: Mais tu la ramènes
19: mais
2: trop.
19: Mais tu la leçon, moi.
21: Moi. C'est comme nous, tu la ramènes mais tu réponds mal.
10: Alors, t'as mis le temps. De toute façon, Christophe, t'avais le temps de la dire. Hein,
2: et puis c'est pas lui des réponses. Tu des bonnes réponses.
10: Faut digresser.
21: Ça se trouve, il lui a déjà filé les réponses. Parce que dans les médias, on les connaît, les pistons et compagnie.
15: Moi, je vous trouve très bien, monsieur Barbier. Vous avez déjà gagné votre deuxième fois au Grosse Tête.
2: C'est bien.
15: Ah, mais le public est d'accord avec moi. Alors attention, je vais vous demander maintenant de retrouver ce que l'architecte, c'est une question historique, Jacques Lemercier a dessiné pour le cardinal Richelieu.
2: Une église?
15: Non.
21: Un port?
15: Non plus.
10: Des fontaines?
15: Non.
2: Une chapelle?
10: Mais c'est, ça a à voir avec l'architecture, évidemment.
15: Ah bah oui.
19: Ça a à voir avec le palais royal?
21: Pas du tout, Michel.
19: C'est le palais royal.
21: Ah, Michel, ce Covid long, ça va te faire du mal. Hein,
2: c'est un édifice religieux.
10: Moi, je verrais plus lui dessiner.
2: Et répondez-moi avant que tu donnes la réponse.
10: Ça se visite?
15: Oui, ça se visite.
19: Une manufacture?
10: Une porte? On montre la porte?
15: Plusieurs, même.
10: Ah.
15: C'était entre 1631 et 1642.
10: Et on peut le voir toujours, ce
15: truc-là? Que cet architecte, oui, on peut le voir toujours. Ce truc-là, comme vous dites.
19: C'est pas le Val-de-Grâce.
10: C'est à Paris, Laurent?
15: Ah, c'est pas à Paris.
10: C'est
19: à Richelieu, peut-être.
15: Ah non, non,
21: c'est au Havre.
15: Qu'est-ce que vous l'avez dit?
19: À Richelieu.
15: C'est-à-dire?
19: Bah, la ville de Richelieu.
15: Bonne réponse de Christophe Barbier.
2: Allez, ça continue.
10: Ah, évidemment. Oh. Très bel été avec RTL. 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Essentiel de l'info en 3 minutes avec vous, Nathalie Michel. Bonjour Nathalie.
22: Bonjour Isabelle, bonjour à tous. C'est d'abord cet air chaud étouffant qui progresse vers le nord. La canicule demain va se renforcer. À midi, 9 départements de l'Ouest basculeront en vigilance rouge. Le Morbihan, l'Ille-et-Vilaine, la Mayenne, la Sarthe, la Loire-Atlantique, le Maine-et-Loire, les Deux-Sèvres, la Vendée et la Vienne. Et 76 autres départements seront en vigilance orange. Au Moyen-Orient, l'Iran revendique une attaque de missiles qui a visé la Jordanie, des missiles qui ont pu être interceptés. Les gardiens de la Révolution disent répondre aux bombardements américains qui ont ciblé notamment le périmètre de la centrale nucléaire de Bouchehr, ainsi que la région de Mashhad, la ville sainte où avaient lieu les funérailles du guide suprême Ali Khamenei. Et place au Tour de France. On a moins de 10 km, la dernière ligne droite, Cédric Chasseur, dans cette première grosse étape de montagne dans les Pyrénées. Et Tadej Pogacar qui est en tête.
1: Oui, comme on s'y attendait, Tadej Pogacar qui va marquer de son empreinte cette sixième étape et sans doute écraser d'entrer dans cette première semaine le Tour de France. Et il possède 1 minute 53 d'avance sur Jonas Vingegaard à 7 km de l'arrivée sur les hauteurs de Gavarnie-Gèdre. 2 minutes 32 sur un groupe composé notamment de Paul Sexas, de Remco Evenepoel, de Jonas Yuzo qui sont également à 40 secondes de Jonas Vingegaard. Tadej Pogacar qui a attaqué à 4 km du sommet du Tourmalet qu'il a gravi en 43 minutes et 12 secondes. Record pour cette montée du Tourmalet. Et Tadej Pogacar qui n'a pas ralenti le rythme. Au contraire, kilomètre après kilomètre, il accentue son avance sur Jonas Vingegaard. On approche désormais des 2 minutes et il reste un peu moins de 7 km maintenant à parcourir pour l'arrivée à Gavarnie-Gèdre.
22: Merci beaucoup Cédric Chasseur. Et cette performance de Tadej Pogacar, vous pouvez bien poser vos questions. Elle va être commentée, analysée dans le Club Jalabert de 19h15 à 20h sur RTL. Posez vos questions dès maintenant au 32-10. Le Maroc ou bien la France, il n'en restera qu'un ce soir après le coup d'envoi des quarts de finale de la Coupe du Monde de football. Choc à haut risque, mais aussi grand moment de partage en France, au Maroc et aux États-Unis. À 15 minutes de Boston, la petite ville de River va vibrer à fond pour les Lions de l'Atlas. Là-bas, Mourad Djabari, la communauté marocaine représente 10% de la population.
3: À l'extérieur, de grandes avenues, des pick-up, d'immenses parkings. À l'intérieur, Tanger, Rabat, Marrakech. Pas de burger ou de café glacé, du thé à la menthe et des gâteaux au miel bien trop sucrés. Rachid est le président de l'association des Marocains de la ville.
4: C'est un petit Maroc ici. Nous nous sentons fiers, enthousiastes et chanceux. C'est une excellente occasion pour nous de les voir jouer ici. On est vraiment impatients.
3: Des guirlandes rouges et vertes traversent le café. Les drapeaux sont accrochés un peu partout. Et les télés diffusent les débats foot au Maroc.
23: C'est un grand événement pour partager nos histoires, notre cuisine et notre diversité avec les autres communautés, mais aussi avec les Marocains du monde entier.
3: Ce match n'est pas vécu comme une opposition, mais un moment de partage. Beaucoup sont passés par la France avant d'atterrir dans cette petite ville américaine. Certains ont encore des frères, des amis, des neveux, mais le petit Selim espère une victoire marocaine.
24: Avec le talent de Mbappé, les superbes passes de Michael Olise, mais le Maroc a un milieu de terrain de qualité, une défense solide avec Hakimi et un excellent gardien. Je pense que les chances pour le Maroc sont 60-40.
3: Comme toujours, le score compte à la fin du match, mais ce match raconte surtout l'histoire, le lien entre le Maroc, la France et cette petite ville des États-Unis.
22: Mourad Djabari, l'un des envoyés spéciaux de RTL au Mondial de football. Le coup d'envoi de France-Maroc en quart de finale, c'est à 22h à vivre sur RTL et sur M6.
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22: Et on passe à la météo pour demain. Donc la canicule, hein, je le disais, 9 départements en rouge. Ce sera un peu plus nuageux, mais donc toujours très chaud. Dans la nuit, on va avoir 17 à 21 degrés pour les minimales sur la moitié nord, 21 à 24 dans le sud. Et puis les maximales, 29 à 38 degrés en général et des pointes localisées toujours jusqu'à 40 degrés. 17h04 sur RTL et c'est Isabelle qui vous accompagne pour les grosses têtes.
26: Merci beaucoup Nathalie. Prochain rendez-vous d'infos à 18h. Effectivement, on va retrouver Laurent Ruquier. Inès Reg en invité cette fois-ci. Olivier de Kersauzon et Florian Gazan en embuscade le 13 février 2026 entre une créature des fonds marins et une enseigne du bricolage. La journée était bien remplie.
15: Ah ben d'ailleurs, la question qui vient vous intéresse directement, chère Inès Reg, puisque je suis sûr que vous faites la différence entre les séméostomes, les rhizostomes et les coronates. Mais de quoi s'agit-il ?
27: C'est de la nourriture ?
15: Non, pas du tout.
27: C'est les rhizostomes ?
15: Non.
27: C'est très bon, les rhizostomes ?
15: Non, ça ne se mange pas, je vous conseille pas.
28: Ah ouais. C'est des veines ?
15: Des veines, non.
29: Des bactéries ?
15: Des bactéries, non plus.
29: C'est des maladies ?
15: Des maladies, non. Non.
27: Oh là. On en a dans le corps, c'est ça ?
15: Ah non, non, non. Les coronates, les rhizostomes et les séméostomes.
27: Est-ce que ça se trouve dans la mer?
15: Oui, absolument.
28: Ah, bien des sûr. Algues, mais oui,
15: des algues, non.
29: Ce sont des méduses?
15: Des méduses, bonne réponse de Florian Gazan. Les coronates sont des méduses en haute mer. Les séméostomes sont en Méditerranée. Les rhizostomes sont un peu ailleurs dans les mers tempérées. Et si j'ai posé cette question à Inès, c'est parce qu'Inès Reg s'est fait piquer par une méduse récemment.
28: Oui, à Boyerville d'ailleurs. Donc pas loin encore de La Rochelle. En fait, il y a une méduse qui s'est bloquée entre mes deux seins et mon maillot de bain.
27: Oh. Mais c'est très érotique ça.
28: Ça fait très très mal. C'est horrible. Vraiment, c'est horrible. Ouais. Je me suis retrouvée à courir seins à l'air sur la plage de Boyerville.
0: Et qui t'a uriné dessus?
28: Eh ben, figurez-vous que c'est faux.
0: Ouais, je sais que c'est faux.
28: Mais moi, j'étais persuadée que c'était vrai, je disais, puis c'est moi qui fais tout. Mais du coup,
15: Il y avait des volontaires.
28: Ça fonctionne pas du tout. Par contre, brûlure et tout, hein, hôpital, enfin, c'est horrible.
27: Et est-ce que t'as encore des séquelles aujourd'hui?
28: Ouais, j'ai des plus gros seins maintenant.
27: Tu vois. Ah bah, alors, bien merci au rhizostome.
15: Faut conseiller la méduse en question, alors. Non, mais vous dites que c'est pas facile de courir seins nus.
28: Enfin, comme toutes les femmes, quoi. On a, bon, les Simons de la vérité, on a des sacs qui
15: pendent.
5: Exactement.
28: Moi, toi, ils tiennent tout droit comme ça?
5: Bah, ils font comme ça.
28: T'as refait ou?
5: Ah, absolument pas.
28: C'est les naturels?
5: Oui.
28: Bah, donne ton secret.
5: Je veux voir.
15: Si elle a refait, le gars a pas donné beaucoup.
5: Et t'es radin. Donc, ça m'intéresse ton histoire de.
28: Ah non, mais parce que du coup, moi, quand j'ai couru les seins à l'air, comme j'ai un peu les seins qui vivent, bah, je me suis auto-giflée, en fait.
6: Quand ils sont d'origine, ils ballottent, hein.
28: Ah bah, c'est bien. Vous, on est d'accord, si tu courais les seins à l'air, tu t'auto-giflerais aussi.
6: Pourquoi tu imagines que je cours pas les seins à l'air?
29: Non, elle s'imagine pas que tu cours.
15: Puisque c'est la Saint-Valentin demain, je voudrais vous raconter une belle histoire d'amour. Et c'est pour monsieur Jules Clément qui habite Saint-Rémy sur Durolle dans le Puy-de-Dôme, l'histoire d'un garçon qui s'appelait Adolphe et de sa...
29: Ça commence bien. Une belle histoire.
0: Ouais. Il était si sentimental.
29: Qui voulait envoyer la Pologne.
15: Non, mais on est à Bruay-en-Artois. On est dans le nord de la France, à Bruay-en-Artois. Et Adolphe va épouser Rose. C'est joli quand même.
29: Ah oui.
15: Rose. Je donne pas leur nom de famille parce que leur mariage va donner un couple et un duo de noms célèbres que vous connaissez tous encore aujourd'hui. Adolphe et Rose ont chacun un nom de famille qui, associé, donne encore aujourd'hui une marque que tout le monde connaît. Laquelle?
29: Jackie et Michel?
15: Non.
6: Marc Spencer.
15: Ils se sont mariés en 1924 à Bruay-en-Artois. Adolphe et Rose. Et ma question, donc, c'est Adolphe comment et Rose comment?
29: Ah, c'est une marque de supermarché?
15: De supermarché.
29: C'est un commerce.
15: De commerce, oui.
0: D'accord. Procter & Gamble.
15: Non. Très français, hein. Ils sont très.
6: Ah, Félix et Potin.
15: Non.
6: Mais ces gens-là?
29: On est dans
27: de l'agroalimentaire.
15: De l'agroalimentaire, non.
6: Dans les vêtements.
15: Adolphe, qui est né en 1901, a épousé Rose, qui elle était née en 1898, et il l'a épousée en 24 à Bruay-en-Artois.
27: Oui, c'est Rose Brico Dépôt.
15: Non, mais on se rapproche.
0: Du luxe Valentine.
6: Ils sont allemands?
15: Ah non, ils sont français, Adolphe et Rose.
6: Ah, le roi Merlin.
15: Adolphe le roi et Rose Merlin. Bonne réponse de Valérie Mérès. Le roi Merlin, c'est effectivement le nom d'Adolphe le roi et de Rose Merlin, qui se sont rencontrés. Lui, au départ, il tenait une petite épicerie, et puis il faisait aussi du stock américain, des jeans là-bas, Neulemine, pour être précis. Après, ils ont vendu des meubles et des produits de construction. Et puis, le marché du bricolage venant, ils ont commencé à se lancer là-dedans. Et c'est ainsi qu'est née la marque Le Roi Merlin, qui porte leur nom à tous les deux, à Adolphe et à Rose.
29: Heureusement que ce nom de jeune fille, c'était pas des cons, hein.
15: Le roi des cons. C'est vrai que c'est moins bien que le roi Merlin. Mais vous dites que c'est idéal pour aller draguer le roi Merlin.
28: Oui,
15: c'est ça.
28: Donc. On m'a conseillé, on m'a dit en fait, quand t'es en galère et que tu veux pécho, et ben entre 8h et 10h du matin, il y a plein de mecs seuls à Leroy Merlin. Donc si t'arrives et tu fais un peu la nana en détresse en bougeant tes mains dans des clous, il y en a bien un qui va vouloir t'aider.
6: Alors de mon temps, c'était le bazar de l'hôtel de ville. On allait au sous-sol et on cherchait des vis.
28: Mais c'est vrai, c'est une vraie technique.
6: Mais voilà, maintenant qu'il y a Leroy Merlin au centre de Paris, peut-être c'est mieux d'aller à
15: Leroy. Et alors ça a marché pour vous?
28: Bah la vérité, ça a fonctionné.
29: Ah ouais, tu t'es fait démonter?
15: Depuis, elle bricole.
28: Je suis allée pendant 13 jours tous les matins en me disant, oui, mais je suis folle.
27: Et quel rayon?
28: Et du coup, figure-toi que j'avais une bête de technique. En fait, je prenais une planche, la même au même endroit tous les matins. Et en fait, je marchais indéfiniment jusqu'à que quelqu'un me demande si j'avais besoin d'aide. Incroyable. Donc, j'ai un bras plus musclé que l'autre. Déjà, ça je fais. Et qui plus est, donc au bout de 13 jours, il y a un mec qui est venu me parler.
0: Et lui, c'est pas taper une planche.
28: Non.
15: 13 jours, vous êtes quand même vachement.
28: Je m'étais dit que je faisais ça pendant 2 semaines.
15: Oui.
28: Et j'ai trouvé avant la fin des 2 semaines.
15: Mais enfin, moi, au bout de 3 jours, j'aurais abandonné l'affaire quand même.
0: Non, mais surtout, c'est quand même bizarre de ressortir sans rien à chaque fois, quoi.
28: Mais oui. Non, mais en fait, ce qui est hyper bizarre, c'est surtout que quand moi je vois le gars, donc il vient me parler, il me demande si j'ai besoin d'aide et il me dit, c'est un truc de dingue, ça fait, je crois, 2 semaines que je te vois venir ici tous les matins.
27: Il faisait la même chose que toi.
28: Et il avait pas de badge, le gars. Donc oui, finalement, enfin, il travaillait même pas. Moi, je pensais qu'il était vendeur, du coup. Pas du tout. Donc, je sais pas.
27: Il venait faire ses courses aussi.
28: Exactement. Ouais, mais après, je peux pas raconter la suite, faut venir au spectacle.
0: Et moi, j'ai embauché un artisan qui se pointait jamais. Alors, c'est peut-être plus.
28: Tu vois.
27: Non, mais là, c'est 2 pour le prix d'un maintenant.
15: Et ça peut marcher pour les garçons qui aiment les garçons aussi ou pas?
28: Mais bien sûr que ça. Vous voulez qu'on y aille ensemble?
15: Ah, je veux bien.
28: C'est vrai.
15: Je veux bien parce que moi je suis célibataire.
29: Allez chez Monsieur Meuble.
28: Mais vous savez que j'ai cherché pour vous tout à l'heure quand vous étiez en train de parler s'il avait un Instagram, le monsieur du patinage artistique.
15: Ah, Guillaume Cizeron?
28: Il a pas, je suis désolée. J'allais te faire une passe.
15: Ah, c'est gentil de chercher pour moi, ça me fait plaisir.
28: Oui, c'est vrai.
15: Bon, bah, je pense que. Il doit pas être célibataire. Mais moi, en tout cas, je suis
0: open.
15: Open.
27: Prêt pour faire un triple Axel.
15: Comme je sais qu'avec Candeloro, il y aura rien de possible. Mais en tout cas, c'est bien Adolphe Leroy et Rose Merlin qui, en se mariant, ont créé cette marque Leroy Merlin. Bravo encore à Valérie Mérès et Florian Gazan d'avoir trouvé la bonne réponse.
26: Et pour l'arrivée de l'étape du Tour aujourd'hui, Hortense Crépin. Bonjour Hortense.
7: Bonjour Isabelle, bonjour à tous. Et oui, l'arrivée de la 6e étape du Tour de France ici à Gavarnie-Gèdre. On vit ça avec vous, Cédric Chasseur.
1: Le dernier kilomètre exactement pour Tadej Pogacar qui a fait exploser tout le peloton aujourd'hui, qui va à la fois aller chercher la victoire d'étape et aller récupérer son maillot jaune. Il faut préciser que Thorsten Train, dans la descente du col du Tourmalet, a chuté assez lourdement. Il est à 19 minutes 35 secondes désormais de Tadej Pogacar. Il va donc lâcher son maillot jaune norvégien, Tadej Pogacar, dans les 900 derniers mètres de cette montée vers Gavarnie-Gèdre. Il est parti à 5 km du sommet du col du Tourmalet, gravi à un peu plus de 43 minutes, record du parcours pour la montée du col du Tourmalet hors catégorie sur ce Tour de France, l'un des géants de ce Tour de France. Et il a mis tous ses adversaires très très loin. Jonas Vingegaard est pointé à 2 minutes et 25 secondes. Les autres candidats au podium sont à 2 minutes et 57 secondes. Remco Evenepoel, Paul Sexas, Juan Ayuso, Florian Lipovits, pour ne citer que Lenny Martinez aussi, un autre Français, est dans ce petit groupe pointé à quasiment 3 minutes de Tadej Pogacar et à 30 secondes de Jonas Vingegaard. Les 500 derniers mètres désormais pour Tadej Pogacar dans cette montée vers Gavarnie-Gèdre, une montée inédite sur le Tour de France, un col de deuxième catégorie, une montée assez longue de 18,7 km mais à 3,7% de moyenne, plutôt roulante. Et Tadej Pogacar n'a jamais relâché son effort, il a toujours continué, le champion du monde, à appuyer sur les pédales, à pousser fort, à accélérer, à augmenter son avance au fur et à mesure des kilomètres, au point de mettre quasiment 2 km d'écart avec Jonas Vingegaard. Les derniers mètres désormais pour un Tadej Pogacar à la bouche ouverte qui continue d'accélérer encore, le regard vers la ligne d'arrivée. On sent poindre un petit sourire peut-être au bout de ses lèvres. Tadej Pogacar qui montre les dents, Tadej Pogacar qui lève les bras, Tadej Pogacar qui l'emporte ici dans cette 6e étape. Bravo monsieur à Gavarnie-Gèdre, Pau Gavarnie-Gèdre, étape remportée par Tadej Pogacar, sa 23e victoire déjà sur le Tour de France, sa 11e dans les Pyrénées. Tadej Pogacar, désormais on attend l'arrivée et de Jonas Vingegaard et des autres concurrents pour le podium.
7: Tadej Pogacar vainqueur à Gavarnie-Gèdre de la 6e étape du Tour de France. On y revient en détail à 19h15 avec Laurent Jalabert, le club Jalabert, 19h15-20h avec vos questions, vos réactions au 32-10. Le standard est ouvert. Un numéro, le 32-10-3210. À tout à l'heure.
26: À tout à l'heure, Hortense. Le rendez-vous est noté. Allez, c'est reparti dans un instant avec les meilleurs moments des grosses têtes de Laurent Ruquier.
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26: Roselyne Bachelot, Ariel Dombal et Alex Vizorek attendaient ce jour-là, le 4 mars 2025, Laurent Ruquier rentrait de loin, très loin, et tout le monde avait hâte d'entendre la suite.
15: Demain ou la semaine prochaine, j'apporte les bonnets péruviens là. Ce que des petits gadgets pour vous faire plaisir.
17: C'est gentil, hein.
18: C'est voyez, très gentil.
17: Isabelle. Vous êtes sympa, hein.
18: Alors le bonnet péruvien, il couvre les oreilles.
15: Oui, merci Ariel.
17: Comme tous les... Non, c'est sympa, patron.
15: Sauf si c'est Beyrou qui le porte. Ça vous fait plaisir, Isabelle?
18: Ah oui, c'est très mignon. Non, ce qui est bien, c'est que ce soit des magnets. Et je vais le mettre sur mon frigidaire, s'il y a encore de la place.
17: Tu mets ça sur un frigidaire, toi?
18: Bah, tu le mets où, ton magnet?
19: Sur un réfrigérateur.
17: Eh ben, sur la cave à vin ou la boîte
18: j'ai
17: de la
18: Gondor. J'ai pas de cave à vin.
17: T'as pas de cave à vin?
18: Non.
17: T'as pas de boîte? Ah bon?
18: Non, j'ai pas de cave à vin.
17: T'as une cave à cigare, au moins?
18: Non, je trouve ça trop...
17: Oh, t'as au moins une armoire à godes.
18: T'as au moins quoi?
17: Une armoire à godes climatisée. Tu vois, chez Ikea, ils les font, là.
18: Mais tu es malade.
17: T'as pas d'armoire? Mais j'en ai une, moi, j'en ai une. J'en ai une armoire à godes. C'est mieux. Jamais une soirée où tu t'ennuies, y a pas de cluedo, bah voilà.
19: C'est mieux quand c'est frais. Ou...
17: Ouais, y a température. Le god, il doit être à 16 degrés, alors que le vin, c'est à 14.
15: Mais je voudrais repartir là-bas.
17: Bon, c'est mais quoi la question?
15: Fais-moi repartir au Pérou, mon Dieu. Ce qui est drôle, d'ailleurs, quand j'ai posté quelques photos sur Instagram de mon voyage, à mon retour, il y a quelqu'un qui m'a envoyé un message qui m'a dit « À cause de Toen, vous n'avez pas pu aller au Portugal, et c'est le seul pays aussi loin que vous avez pu trouver. »
17: C'est vrai. C'est vrai.
15: Dont Toen n'avait jamais parlé jusque-là.
17: Mais ça va venir, hein, ça va venir maintenant.
15: Non, mais c'est vrai que c'est pas facile à cause de vous, on est obligé de choisir ses destinations.
17: Il n'y a pas que le Portugal dans la vie. Voilà.
15: Quand même.
17: Il y a aussi le Val-de-Marne.
18: Personne vous a reconnu?
15: Oh, non, oui, bah non.
18: Ça fait bizarre.
15: Non, pas spécialement. Non.
17: Mais même au camping, ils vous ont pas reconnu? Le mec du camping, non. Celui qui tient la barrière à l'entrée, oui. Il l'a pas reconnu.
15: Avec les tentes quechua.
17: Voilà.
15: Bon, dites, on peut passer à
17: oui,
15: autre
17: c'est
15: chose.
17: Quoi la question?
15: Ah, merci, Roselyne.
17: Mais il y a quoi à voir au Pérou, ça? Vous n'avez même pas parlé.
19: Mais t'es un casse-couille.
17: À part la main et les nains, il y a quoi à voir?
15: Bah, la ville est magnifique. Il y a des quartiers, il y a le quartier de
17: C'est beau par rapport à Charleville-Mézières, c'est comment?
15: Barranco, par exemple. Il y a un quartier qui s'appelle Barranco.
17: Et on fait quoi à Barranco?
15: Très joli. C'est plein de petits restaurants. La gastronomie péruvienne est une des meilleures gastronomies au monde.
17: Ça, c'est bon, ça.
15: Les ceviches et autres. Il y a d'ailleurs des restaurants péruviens à Paris qui sont très réputés. C'est une des gastronomie mondiale les plus réputées.
18: Voilà, et les gens sont gentils?
15: Ah, les gens sont très très gentils.
20: C'est péruvien le ceviche?
15: Ah bah bien sûr.
17: Mais je crois que c'était quoi toi?
20: Bah français.
18: Ah non, et non.
21: Est-ce que dans le métro au Pérou, il y a des Français qui jouent de l'accordéon pour tuer les gens? Ou non?
15: Alors, je vais vous dire, j'ai pas vu de métro, je suis pas certain. Alors non, ce que je peux vous dire, en fait ça sert à ça aussi de voyager.
17: Ah. La coke est moins chère.
15: Non, c'est pas ça. Non, je vais vous dire à quoi ça sert. Ça sert à se rendre compte que la circulation dans Paris est très fluide.
18: Ah oui?
15: Parce que, croyez-moi, si vous allez à Lima, au Pérou, Anne Hidalgo, c'est une sainte à côté. Ah non, mais c'est même pas de la circulation, c'est inimaginable.
3: Ah oui.
15: Et d'ailleurs, c'est vrai dans toutes les capitales du monde. Voilà pourquoi je dis que c'est vrai qu'on a, les Français sont des vrais râleurs, toujours à imaginer qu'il n'y a que nous ici au monde qui avons de la circulation dans une capitale.
4: Ah ben ce matin, il y avait 400 kilomètres de bouchons à cause de la nouvelle loi covoiturage.
18: C'est quoi la nouvelle
15: loi? Pourvu qu'il n'engage pas sur BFM, c'est la chute.
18: Mais en plus, pourquoi,
5: c'est même
18: pourquoi
5: pas, ça c'est même pas logique ce qu'elle dit, c'est ça qu'il faut.
18: Mais oui, c'est pas logique. Alors, pourquoi ça ferait des bouchons, le collateur?
5: Parce qu'il y a une voie réservée.
4: Il y a une voie réservée. On n'a plus le droit d'être
6: ils
4: tout seul.
6: Ils ont réservé
4: dans
6: la
4: voie
6: de gauche dans le sur le périph' voilà. pour les gens.
5: Alors, Sébastien a proposé, pour pas être emmerdé par les trucs qui regardent si on est bien deux dans la voiture, il a proposé d'acheter une poupée gonflable qui va installer sur le siège du passager.
10: Mais bien sûr, mais la Roselyne, mais c'est une bonne idée. Comment on vérifie si t'es encore au voiturage ou pas? Il y a une caméra, on te suit?
4: Ben justement, ça fait 400 kilomètres de bouchons.
15: Oui, et ben écoutez, si vous étiez à Lima, vous diriez que ce genre de mesure est utile parce que franchement, je peux vous garantir que c'est hallucinant la circulation. Et c'est pareil dans toutes les grandes capitales du monde, c'est comme mais on est râleur, faut toujours râler contre quelqu'un. Vous n'êtes pas d'accord, Vizorek?
21: Ah ben bien sûr, mais à Bruxelles, c'est pire, donc...
15: C'est vrai?
21: Oui,
15: c'est... Ben voilà, c'est... voyez.
10: Oui, mais il va dire que les Belges, ils râlent pas. Ça vous dérange pas?
21: Ils râlent en flamand, c'est plus poétique.
10: Ouais, mais le pire, c'est moi, j'étais à Dubaï avec Bernard Mabille, là. On allait voir des influenceurs, on se rencontre entre influenceurs. Et c'était l'enfer. L'enfer. Parce que la Bentley de Bernard, impossible de la garer. Non mais sérieux, c'est vrai.
18: Mais en Normandie, ça roule bien.
15: Ça, c'est vrai. Et encore.
21: La question!
15: C'est quoi la question?
10: Et là, vous avez fait la mer ou la piscine? Non, parce que vous aimez pas
15: j'ai
10: la piscine.
15: J'ai fait le père.
10: Non, mais vous aimez pas la piscine, vous avez dit. Mais il y avait la mer pas loin.
15: On va pas au Pérou pour aller dans la piscine. Enfin, écoutez, on va pour voyager, pour visiter les quartiers. J'ai fait quelques églises. Ça va vous plaire, vous qui travaillez.
10: Ah, ça, j'aime bien,
15: voilà,
10: ça.
15: Voilà, vous qui travaillez chez Bolloré. Ben voilà, j'ai fait 3-4 églises. Ça vous plaît,
10: d'accord,
15: ça voilà.
10: Okay, c'est bien.
4: Est-ce que vous avez grimpé au cocotier?
15: Mais il n'y a pas de cocotier!
21: Non, c'est une métaphore, Laurent.
6: Est-ce que vous avez pris le perroférique?
10: Et vous avez vu des migrants, mais chez eux?
18: Et est-ce qu'ils jouent de la flûte, vous savez, là, avec plein de...
10: Mais c'est leur langue, ils ne parlent pas.
18: Comment ça s'appelle?
10: Ils parlent en flûte.
4: La flûte de Pan.
10: La flûte de Pan.
18: Ça s'appelle la flûte de Pan?
10: Oui.
18: Quand il y en a plusieurs tuyaux?
4: Oui. Ouais. D'accord. Ils jouent tous de la flûte de Pan?
15: Oui. Ils font que ça, toute la journée.
10: Mais c'est même pas qu'ils jouent, c'est qu'ils parlent. Quand un mec fait tout, tout, tout, tout, ça veut dire bonjour. Tout, tout, tout, tout, tout, tout, tout, tout. Ça va? Tout, tout, tout, tout, tout. Et toi? Les gens ne parlent pas,
15: je veux retourner là-bas.
10: Mais ils parlent quelle langue?
15: Mon Dieu, ramenez-moi là-bas.
6: Mais vous êtes allé vraiment pour le tourisme ou vous avez fait rendez-vous en terre inconnue avec Frédéric Lopez?
15: Ben non, j'y suis allé parce que j'aime voyager, que les voyages, ça ouvre l'esprit et puis ça évite d'entendre des conneries comme j'en entends ici.
10: Et ils parlent quelle langue au Pérou alors?
15: Espagnol.
10: Espagnol courant ou espagnol un peu au dialecte?
15: Muchos
4: gracias.
15: Bon dia, muchos gracias.
10: D'accord, ouais, dialecte alors.
4: Non, mais vous n'avez pas grimpé le Machu Picchu.
5: Mais c'est pas au Pérou le Machu.
15: Ah si, si.
10: Le Machu Picchu.
15: Si, Machu Picchu. C'est le Machu Picchu, pas le Machu Picchu.
4: Ah, bon. Le Machu Picchu, vous ne l'avez pas grimpé alors? C'est quoi?
6: Bah attends, mais ça m'intéresse parce que Roselyne, tu pensais que c'était où toi le Machu Picchu?
10: Et le lac?
5: Le Machu Picchu, je savais pas.
10: Et le lac préféré de Jean-Marie Bigard, la pipi caca, vous l'avez?
18: Le Machu Picchu, c'est.
15: Je vous emmènerai rien que pour le plaisir de réentendre.
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1: Marc Lavoine est de retour avec une nouvelle chanson, Occupé, un titre inédit en duo avec Patrick Fiori. Retour sur la sixième étape du tour, Cédric Chasseur.
2: Oui, en vous rappelant la victoire évidemment de Tadej Pogacar, sa 23e sur le Tour de France, sa 2e sur ce Tour 2026, sa 11e dans les Pyrénées. Victoire écrasante, il prend du même coup le maillot jaune. Il est arrivé avec 2 minutes et 21 secondes d'avance sur Jonas Vingegaard, 2 minutes 38 pardon, sur Jonas Vingegaard et un peu plus encore sur le reste de ses poursuivants, le groupe avec Isaac Del Toro notamment, Remco Evenepoel, Paul Sexas, Florian Lipovic, qui est arrivé avec 2 minutes et 57 secondes de retard sur le Slovène, nouveau maillot jaune avec 2 minutes 42 d'avance sur Jonas Vingegaard. Le tour, c'est peut-être joué ici à Gavarnie-Gèvre.
1: Merci beaucoup, Cédric.

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12: Jusqu'à 18h, les meilleurs moments des grosses têtes de Laurent Ruquier, Ariel Dombal, Bernard Mabille et Jean-Philippe Janssen. Ça, c'était le 14 février 2017. Une tradition mexicaine totalement décalée venait bousculer la fête des amoureux.
13: Le soir de la Saint-Sylvestre, les Mexicains se promènent dans les rues. Mais avec quoi donc?
14: Avec des masques, de zombies,
13: non.
14: De morts.
12: Un objet, Laurent?
13: Un objet, oui.
12: Un objet qu'ils tiennent dans la main ou qu'ils portent sur eux?
13: Alors qu'ils tiennent dans la main, qu'ils portent.
12: Est-ce que ça tient dans la main?
13: Un collier. Ah, ça tient pas dans la main, ils portent avec leurs mains.
12: Un genre un drapeau.
15: Des cascabeles.
13: Qu'est-ce que c'est des cascabeles?
15: C'est des cascabeles, c'est des sortes de grelots.
13: Des grelots, non.
12: Est-ce que vous acceptez les réponses en français ou pas?
13: Bien sûr.
12: Merci. Non, c'est pour savoir si j'ai les coronets.
14: Fuego artificio.
12: En la mano. Claro que
16: si. Attendez, ce serait pas...
14: Avec des verres à champagne.
16: C'est pas les petites bêtes avec des pétards partout.
13: Non, c'est une tradition. C'est évidemment pour que dans l'année, il se passe quelque chose dans leur vie.
15: C'est grillons.
13: Des grillons, non.
12: Pour qu'on ait l'argent ou la santé dans l'année?
13: Non, non.
14: Sont des enfants.
12: L'amour. Pour qu'on ait l'amour?
13: L'amour, non.
12: Est-ce que c'est la piñata?
13: Non.
14: Mais c'est dommage qu'il n'y ait pas quelqu'un qui ait vécu au Mexique.
15: Non, mais je vous ferai remarquer qu'au Mexique, il y a 365 jours de l'année,
13: oui.
15: Mais il y a 296 fêtes.
12: Donc, ah oui, tu ne peux pas toutes les retenir.
15: Ah, exactement.
14: La fameuse fête des morts. Tu peux nous raconter n'importe quoi.
15: Mais non, mais c'est la vérité, je vous assure.
14: Tout le monde a cet objet à la maison, monsieur Ruquier.
13: Oui, c'est un objet qu'on aime bien dans cette émission.
16: Un préservatif.
12: Non, une valise.
13: Alors, elle doit être comment?
14: Mexicaine.
13: Non.
12: Elle doit être vide pour qu'on la remplisse.
16: Une valise vide.
13: Ils doivent se balader dans la rue avec une valise vide pour être sûr de pouvoir partir en voyage au bout du monde dans l'année. Bonne réponse de Jean-Philippe Janssen et Caroline Diamant. Quoi?
15: J'ai jamais entendu une histoire pareille.
13: Comment ça, vous avez jamais entendu?
15: Mais non, vous assure, j'ai jamais vu.
16: Quand on va au supermarché, on ne sait pas non plus ce que c'est de porter une valise.
14: Oui, parce qu'à mon avis, elle prend pas le train non plus. Hein.
13: Écoutez, je l'ai là, à la Saint-Sylvestre, vous pourriez faire de drôles de rencontres en vous promenant dans les rues mexicaines. En effet, une tradition veut que tous ceux qui rêvent de voyager dans l'année doivent se balader dans les rues avec une valise vide. C'est le plus sûr moyen de partir au bout du monde. Et pour ceux qui préfèrent rester chez eux, il suffit de placer sa valise devant la porte ou le porche de la maison. Voilà une tradition.
5: Si tu rentres chez toi et qu'il y a ta valise...

0: D'abord, c'est mon émission, voilà. Monsieur.
1: Ça, c'est vrai,
2: monsieur. Je vais vous dire ce qui se passe au Mexique à la Saint-Sylvestre.
0: Oui,
2: c'est les fameuses posadas.
1: Oui,
3: yes.
2: Las posadas.
1: C'est la bénédiction des sombreros.
2: Voilà.
1: C'est quoi?
2: Alors donc on marche, c'est des pèlerinages, mais qui n'ont lieu qu'au Mexique, de grands pèlerinages
1: ou des
2: petits, mais il y en a partout. Mm-hmm. Et on va frapper à chaque porte. Alors avec une valise ou pas, ça je pense pas, mais bon.
1: Voir un baluchon.
2: Sans valise.
1: Oui, sans pantalon.
2: Pedir posada comme le Christ. Voilà.
1: Ah oui.
2: Il a pas l'air content de l'histoire. Pourtant, c'est la posada.
0: C'est pourquoi je suis mort de rire. Parce que pendant que vous parlez, il y a Jean-Philippe Janssen qui drague le vigile. J'ai vu votre petit manège,
3: alors
0: monsieur
3: là,
0: Janssen.
3: Je peux te dire,
1: vous me prêtez des mauvaises intentions.
0: Oh, je vous ai vu vous tourner vers lui et lui faire...
1: J'ai fait mes yeux de biche pour demander un café, c'est tout. Oh.
3: Je peux te dire que t'es mal barré parce qu'il est avec moi, alors...
1: Ça, c'est sûr que je fais pas le poids.
3: Ne touche pas à ma femme, s'il te plaît.
0: Ah non, votre façon de demander un café, on sent qu'il est très serré, le café.
1: Ah non, je l'ai demandé allongé.
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3: Bernard Mabille, tout content, retrouver Marcela Yacoub ce jour-là. Laurent Baffy sortait une histoire qu'on n'attendait pas. Bah, c'était le 25 avril 2018.
4: Bernard, vous êtes content surtout de retrouver Marcela Yacoub, j'imagine.
5: Ah bah oui, elle est de plus en plus jolie. Et puis alors, arriver avec le soleil comme ça, elle retire son bonnet qui lui arrive d'habitude... Au-dessus du... Ensuite, t'es toujours de
6: bonnet.
5: Alors que là, on te voit toute nue, presque.
7: Tu vois mal, je n'ai pas les bonnets, en fait.
5: Ah, c'est pas toi, là. J'ai dû faire l'émission avec Cousteau.
4: Elle a eu du mal à rentrer. Elle a eu du mal à rentrer, Marcela, cet après-midi, parce que vous êtes venu avec votre chien et on n'a pas le droit de rentrer avec sa chienne dans...
8: Oh, j'en ai vu des chiennes à l'accueil.
4: Ah, ils sont très sévères. Très sévères.
7: C'est une forme de racisme, en fait.
4: Ah oui, c'est vrai.
8: Jean qui a des morpions, il est passé, là.
4: Comment vous avez négocié, Marcela, alors?
7: Ah, ça, je peux pas le dire.
8: Si on est dans les animaux, j'ai une histoire d'escargot.
4: Allez-y.
8: C'est un type, il dit à sa femme, chérie, je vais aller aux escargots. Il dit, ouais, ça, tu vas aller au bistrot encore. Il fait, non, je te jure, je vais aux escargots. Elle lui dit, je te préviens, si t'es pas là à 20h, tu vois le rouleau à pâtisserie, je t'en fous un gros coup sur la gueule. Le mec, il va aux escargots, il en fait 2 douzaines tout de suite, il connaît les bons coins. Puis après, il va au bistrot. 7h, il est au bistrot. 8h, il est au bistrot. 9h, il rentre à 11h, red bourré. Il s'inquiète un peu, il sait qu'il y a une sanction. Il prend les escargots, il les pose devant la porte. Il fait, ça y est les gars, on est arrivé.
4: Vous l'avez raconté un peu vite. Non mais c'est vrai.
8: Et j'en ai bavé. Hein.
5: C'est marrant ces histoires avec des rouleaux à pâtisserie, ça n'existe plus. Ça.
9: Ah non,
4: hein, c'est vrai.
9: Wow. Et surtout que les gonzesses, quand leur mec rentre tard, elles sont contentes.
5: Bah oui.
8: En tout cas, depuis qu'on a Neuilly, il n'y a plus de questions, ça c'est bien.
4: Si, voici une citation pour Sabine Dupéchesse qui habite la Selle-Saint-Cloud, qui a dit « Si tu ne veux pas de progéniture, ne laisse pas la clé dans la serrure. »
8: C'est un Français mort ?
4: Un Français
7: mais
4: mort.
7: Mais ça veut dire quoi ?
10: Jules Renard ?
4: Jules Renard, non.
5: Alphonse Allais.
7: Qu'est-ce que ça veut dire, si vous ne voulez pas de progéniture ? C'est parce que sinon on peut
9: la
7: rentrer.
9: La progéniture, c'est les enfants.
5: Oui.
9: Si tu veux pas d'enfant, tu mets pas la clé dans la serrure.
7: Non, mais c'est ça, je sais, que la prochaine fois, des enfants. Mais pourquoi la clé dans la serrure?
8: Ben, elle comprend pas parce qu'elle a baisé avec Passepartout.
4: Si tu ne veux pas de progéniture, ne laisse pas la clé dans la serrure.
5: Pierre Dac,
4: non.
5: Capu,
4: non.
8: Mort en quelle année?
4: 1896.
9: Ah, ça
8: fait un
10: Ah non, français. Non.
4: Il avait 51 ans quand
8: ah,
4: il
8: oui,
4: est mort.
8: C'est...
10: Courteline.
8: Ah
10: ouais. Courteline.
4: Courteline, non.
8: Fédot, non.
9: La biche,
4: non plus. Ça rime, hein, vous avez remarqué. Si
5: bah
4: tu
5: oui,
4: ne veux pas
5: ça,
4: de
5: oui.
4: progéniture, ne laisse pas la clé dans la serrure. Ça veut dire retire-toi, vous voyez,
8: oui.
4: Évidemment.
8: Oui, c'est le même qui a écrit, si tu ne veux pas d'hémorroïdes, surtout n'appelle pas Saïd.
11: Et c'est le même qui a, ouais, c'est le même qui a écrit, si tu veux pas d'enfant, laisse pas le bon jus avec père dedans.
4: C'est ça, voilà. Il vous résume bien, là, vous avez compris maintenant.
7: Oui, mais non, mais c'était un pornographe, lors du 19e.
4: Oh, c'est quelqu'un qui, en tout cas, aimait, évidemment, la chose, si je veux dire.
10: Maupassant.
4: Un Français, Maupassant. Mort en 1896.
5: Musset.
4: Pardon.
5: Lamartine,
4: Musset, non.
10: Non, c'est pas un poète classique.
4: Il est mort, il avait 51 ans.
8: Mathieu Ricard.
7: C'est pas Baudelaire.
4: Ce n'est pas Baudelaire, mais
10: Verlaine.
4: Et c'est Verlaine. Bonne réponse. Réponse de Jean-Benguigui, c'est Verlaine. Une citation pour Enzo Eva qui habite Saint-Nizier-d'Azergues dans le Rhône, qui a dit « Il y a trois sortes de mensonges. Les mensonges, les gros mensonges et les statistiques. »
5: Ah, c'est pas mal, ça.
8: Français mort.
4: Un Français, non.
5: C'est
4: mort,
5: un politique.
4: Oui.
5: C'est un politique.
4: Politique, non.
5: Non.
11: Anglais.
4: Alors, britannique, non.
7: Et américain.
4: Américain.
10: Mark Twain.
4: Et c'est Mark Twain. Ouais. Encore une bonne réponse de Jean-Benguigui.
5: Mais Jean, tu réponds à tout. À chaque fois que je viens, tu réponds à tout.
8: Il est cultivé, mais il est moins.
10: Puisqu'on en parle. On parle de ce sujet, je voudrais faire un appel à la direction de cette maison. Il n'y a pas de siège pour les nains ici. C'est pas réglable. Moi, je suis quasiment sous la table.
8: Et je t'as commandé un rehausseur.
10: Je voudrais un coussin RTL, c'est possible?
5: Ah, sont des coussins péteurs, hein.
4: Vous êtes mignon, tout comme ça.
5: Ouais. Oh, mignon, ce que
11: toi. Tu peux bien rester debout sur une chaise pendant 2 heures.
4: On a l'impression.
11: On est jumelé avec Koh-Lanta.
10: Mais regarde, c'est la
8: raison. On t'a commandé un Happy Meal, t'auras un jouet.
4: On a l'impression d'avoir une grosse tête dans un siège à bébé.
10: Mais c'est ça. C'est épouvantable.
8: Ça fait plus homme-tronc que grosse tête. Hein, ça ouais.
4: Une citation pour Sophia Kélias, qui habite Villeurbanne, et qui a dit « Plaignons les tourterelles qui ne baisent qu'au printemps.
10: Ah, » c'est
5: au grain du bourg.
4: Non.
8: Rabelais.
4: Rabelais, non.
7: Il est mort à quelle année?
4: C'est quelqu'un qui est mort.
8: Une femme.
4: C'est une femme.
5: Ouais.
4: Qui, morte en 1705.
5: Elle baisait beaucoup.
10: Mademoiselle de Scudéry?
4: Non, mais non, on n'est pas loin.
7: Madame
4: de Lafayette, non.
10: Non.
4: Plaignons les tourterelles qui ne baisent qu'au printemps.
8: Poétesse.
9: La comtesse de Ségur?
4: Non, mais une femme de lettres. Vous
7: Ninon
4: avez
7: de Laclos.
8: Quelle lettre? Donnez-moi une
7: lettre. Ninon de Laclos?
4: Ninon de Laclos. Bonne réponse! Excellente réponse de Marcela Yacoub.
6: Un rendez-vous entre 15h30 et 18h? Je peux pas, j'ai grosse tête.

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12: Az, Liane Folly et Johan Riou, le 15 février 2024, la culture s'invitait dans les recoins les plus inattendus.
13: Au Japon, les instituteurs ont l'obligation de lire une œuvre française, un des ouvrages les plus lus et les plus populaires sur le sujet de l'éducation, avant d'enseigner aux petites japonaises et aux petits japonais. Quelle est l'œuvre littéraire française que tous les instituteurs japonais doivent avoir lue?
14: Petit Prince, le Petit Prince.
13: Le Petit Prince.
15: Le tour du monde en 80 jours.
14: Ah non, c'est vraiment sur l'éducation.
13: C'est sur la transmission, sur l'éducation.
15: L'école des femmes.
16: Émile de Jean-Jacques Rousseau.
13: Émile.
16: Ou l'éducation.
13: De Jean-Jacques Rousseau. C'est une excellente réponse.
17: De Olivier Bellamy.
13: De Olivier Bellamy. En tout cas, bravo. Effectivement, je vous ai engagé pour votre culture et je vois aujourd'hui que cette culture n'a pas disparu puisque vous nous parlez de Jean-Jacques Rousseau et de son Émile ou l'éducation d'Émile. Oui, c'est effectivement un livre que les instituteurs japonais, paraît-il, ont l'obligation de lire avant d'enseigner et on peut être fier que ce soit.
15: Oui. Mais ça parle de quoi, Laurent?
13: Un livre, à votre avis, de l'éducation.
18: Émile ou l'éducation, c'est les idées de Jean-Jacques Rousseau sur l'éducation à travers ce personnage d'Émile. Et Jean-Jacques Rousseau qui avait abandonné ses enfants très jeunes et donc voilà, c'est assez amusant et paradoxal.
13: Alors vous c'est le contraire, avant vous étiez drôle.
18: Mais
13: peut-être vous pouvez expliquer.
18: C'est par vague.
13: Peut-être parce que j'imagine que les instituteurs japonais évidemment le lisent traduit, c'est pas en français. Peut-être vous pouvez donner la traduction à Monsieur Riou.
19: Émile.
20: Je n'ai pas compris.
15: Alors, je sais pas quoi faire.
13: Et alors, Le vrai problème qu'ont les petits japonais, c'est que parfois, évidemment, ils se trompent en allant acheter le bouquin et ils reçoivent un manuel d'éducation de Sandrine Rousseau. Et là, ça devient plus compliqué. Là, j'ai un autre auteur à identifier. Je dois avouer que ça a été une surprise pour moi parce que je ne connaissais pas bien cet écrivain français, je vous le dis d'avance, mais il est manifestement très très important dans notre littérature. Et si je vous en parle, c'est parce que en plus, il est mort un 15 février, le 15 février 1980, donc ça fait 44 ans que cet écrivain français est décédé. Il est considéré, cet écrivain, comme le père fondateur du roman de truand à la française. Et il avait d'ailleurs inventé un truand vieillissant qui s'appelait Max le Menteur. Et écoutez bien, son héros, Max le Menteur, on le retrouvait dans trois romans qui tous ont été ensuite adaptés au cinéma et qui ont été des gros succès. Vous les connaissez tous, mais vous ne connaissez pas forcément l'auteur des romans. Ces trois romans sont « Touchez pas au Grisby »,
14: ah, bien sûr,
13: « Le cave se rebiffe »,
14: oh oui,
13: et
14: oui. «
13: Grisby, or not Grisby », qui est devenu « Les tontons flingueurs ».
15: Albert Simonin.
13: Albert Simonin, excellente réponse.
14: Les deux vieux.
13: De Logérias et de Bel Ami. Et je dois dire que je ne connaissais pas, moi, le nom d'Albert Simonin.
18: C'est, oui, parce qu'en fait, il était, ça a été avant Frédéric Dard et tout ça, c'est un des premiers qui a employé beaucoup l'argot et le langage populaire dans les romans policiers.
13: Quoi. Absolument. Et Touchez pas au Grisby a été adapté au cinéma par Jacques Becker, le cave se rebiffe par Gilles Grangier, et évidemment, Grisby or not Grisby, qui a changé de titre pour le cinéma, mais qui est devenu Les tontons flingueurs par Georges Lautner. Il avait d'ailleurs écrit aussi un autre livre qui a été adapté plus tard, du Mouron pour les petits oiseaux. Voilà qu'on connaît mieux Albert Simonin, qu'il mérite bien quand même. Ouais. Pour Corinne Grondin, Mme Grondin habite Pléguer dans le Morbihan. Si vous rentrez dans une souillarde, de quoi s'agit-il?
19: Eh ben, il va le savoir bien. Yann Rioux.
13: On va enfin, Yann. Remarquez, n'est peut-être pas tout à fait tort.
14: Est-ce que c'est le mélange de souillon et pocharde?
13: Ah non, non.
20: Non, c'est pas pochtrone.
13: C'est pas une personne, une souillarde.
18: La souillarde, ça vient du sud-ouest. C'est une pièce dans laquelle on met le débarras. Et on fait la lessive. C'est une pièce un peu à part. C'est une cajibi, un débarras.
13: Ah, c'est même mieux que ça, mais je vais vous accorder.
18: C'est la laverie. C'est
13: la bonne réponse. L'arrière-cuisine.
18: Oui, ouais.
13: On appelle ça l'arrière-cuisine. Une souillarde dans le sud-ouest, c'est l'arrière-cuisine. Bonne réponse encore. Éric Logérias.
21: Bravo, bravo. C'est terminé pour aujourd'hui. On se retrouve bien sûr demain à partir de 15h30 sur RTL avec les meilleurs moments de Laurent Ruquier. Tout de suite, place aux infos avec vous, Vincent Parisot. Bonsoir Vincent.
22: Bonsoir Isabelle. Belle soirée.
21: Merci.
22: Bon match, évidemment.
21: Bah oui, bien sûr.
22: C'est parti pour une heure et quart d'infos, de témoignages, de reportages, d'interviews jusqu'à 19h15. Là, vous retrouverez le Club Jalabert pour revenir sur cette sixième étape du Tour, la grande étape des Pyrénées. Avec le Tourmalet remporté par Pogacar qui frappe un grand coup. Sexas est sixième. Et puis, donc, nous sommes à H-4. France-Maroc, en quart de finale du Mondial. On va monter en pression tout au long d'RTL Soir avec nos envoyés spéciaux à Boston, avec la rédaction d'RTL mobilisée auprès des supporters. On est allé à votre rencontre parmi les fans de foot et des bleus bien connus en politique. François Ruffin, le député de la Somme, candidat à la présidentielle. Marine Le Pen, cette présidentielle, les Bleus face au Maroc, les sujets de Mangpa, il sera avec nous à 18h30. Au menu également, RTL Inside en pleine canicule, le coup de chaleur des ascenseurs qui rend la vie insupportable. Et puis avant 19h, avec notre bande d'RTL Soir, Léon Marchand, comme vous ne l'avez jamais vu, Mina Olyzet, sans elle, Michael ne serait pas Michael, et le Spritz, revisité. Vous êtes curieux du monde qui vous entoure? Merci d'écouter RTL, il est 18h.
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22: Et le journal, il est signé Antoine Cavalierou. Bonsoir Antoine.
24: Bonsoir Vincent, bonsoir à tous.
22: Avec à la une ce soir, évidemment, les supporters des Bleus qui trépignent.
24: L'excitation monte avant le coup d'envoi de France-Maroc, quart de finale du Mondial. Le match programmé à 22h. Vous allez être encore très nombreux à écouter RTL, à regarder M6. Un match qui s'annonce bouillonnant alors que le thermomètre s'emballe. Peggy Broche, bonsoir.
25: Bonsoir Antoine.
24: La canicule s'intensifie demain.
0: Et oui, 9 départements passent en vigilance rouge canicule sur le nord-ouest du pays et 76 autres départements seront en vigilance orange.
24: Un point complet dans le journal. À suivre également RTL sur le front des incendies. Nous sommes dans la région de Die, dans la Drôme. 500 000 signatures contre la présomption d'usage légitime des armes par les forces de l'ordre. La France insoumise dénonce un permis de tuer XXL et exige désormais un débat à l'Assemblée. Et puis bien sûr, Pogacar sans rival sur ce Tour de France 2022. Le Slovène assomme la concurrence en remportant la première journée de haute montagne dans les Pyrénées.
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1: C'est donc la question du jour. Et toi, tu fais quoi ce soir? Tu regardes où le match France-Maroc?
24: Et cette question, on a décidé de vous la poser à la sortie du bureau en région parisienne.
2: On a envie de les suivre et puis on a envie d'aller jusqu'au bout. Un peu de fun.
3: C'est une fan zone à la maison?
2: Oui, c'est une fan zone. Généralement, c'est 10 à 15 personnes devant les matchs de l'équipe de France. On a sorti le grand écran sur la terrasse et on regarde tous ensemble.
4: On sait qu'on va gagner. Il n'y a pas de doute. On est là pour gagner.
25: Moi, sur le match, une domination totale de l'équipe de France. But d'Mbappé dans le temps réglementaire. Moi, je vois un petit 3-1. Parce que on est supérieur au Maroc largement. Ils ont une défense un petit peu solide. Mais on a la meilleure attaque du monde.
26: Allez la France !
1: Et allez les Bleus !
24: Des amateurs de football en région parisienne avec Pierre Coplot. Et nous sommes en ligne à présent avec les envoyés spéciaux de RTL à Boston.
23: 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Trois questions à
1: nos deux commentateurs, Philippe Sanfourche et Nicolas Georges-Rose, États-Unis pour RTL. Bonsoir messieurs.
27: Bonsoir.
28: Bonsoir à tous.
1: Alors Philippe, tout d'abord, à moins de 4 heures du coup d'envoi de ce France-Maroc, les Bleus, on le dit, peuvent se qualifier en demi-finale pour la troisième fois consécutive. Ce sera évidemment à vivre sur RTL et sur M6. Dites-nous, à 4 heures du match, quelles sont les dernières tendances pour les compositions?
28: Alors aucune révolution, hein. Didier Deschamps a trouvé son ossature et c'est la continuité qui va s'opérer par rapport au huitième de finale face au Paraguay. Un seul changement attendu à gauche de l'attaque. Désiré Doué reprend la place de Bradley Barcola. Alternance entretenue par le staff des Bleus qui apprécie l'émulation positive entre les deux coéquipiers au PSG. Pour le reste, aucun changement. Lucas Digne est désormais installé en défense aux côtés des deux patrons, Dayo Upamecano et William Saliba, dont le dos douloureux continue de tenir. Au milieu de terrain, Aurélien Tchouaméni est lui trop juste en délicatesse avec ses adducteurs. C'est donc Manu Koné qui va enchaîner avec un petit risque, celui de le voir suspendu pour une éventuelle demi-finale en cas de nouvel avertissement ce soir.
1: Alors à vos côtés, Nicolas Georges-Rose. Nicolas, c'est un peu la revanche de la demi-finale de 2022, ce match. On rappelle que les Bleus s'étaient alors imposés 2-0 au Qatar. 4 ans plus tard, on peut dire que les Lions de l'Atlas sont encore plus forts.
29: Oui, parce qu'il n'y a que 8 joueurs de cette demi-finale il y a 4 ans dans ce groupe de 26. Et donc le Maroc s'est renouvelé, étoffé avec des profils plus complets, une sélection avec une maturité qu'elle n'avait pas auparavant, davantage capable de résister aux nations de premier plan. Hakimi en chef de file, Brahim Diaz du Real Madrid, Boadi épatant au milieu de terrain de 18 ans du LOSC, Mohamed Ouabdi, le sélectionneur, ne s'inquiète pas d'une quelconque inexpérience pour un effectif plus jeune qu'en 2022.
30: L'énergie qu'a cette équipe du Maroc et qu'on a en nous tous ensemble, elle est très très grande. Et je pense que c'est ce qui fait aussi la différence dans les moments difficiles. Je pense pas que ce soit juste une question d'expérience. On a vu aussi dans les autres matchs, il y a des équipes qui sont très expérimentées, qui sont déjà plus là.
29: La confiance est accumulée, en témoigne ces 34 matchs d'invincibilité des Lions de l'Atlas. 2 défaites seulement en 2 ans et demi. Le point commun avec le Qatar reste les blessures. Ismaël Saïbari, le futur attaquant du Bayern Munich, s'est blessé face au Canada au tour précédent. Et ça, c'est un point négatif. Il est forfait pour la rencontre.
1: Et puis, Philippe Sanfourche pour ce France-Maroc. Il est un peu spécial parce que c'est un match entre joueurs qui se connaissent très bien, je dirais même qui se connaissent par cœur.
28: Oui, les liens sont multiples et anciens. Alors déjà, beaucoup de joueurs marocains ont grandi et été formés en France, hein, comme Ayoub Bouadi, qui, on le sait, joue toujours à Lille. Hasdine Ounahi évoluait encore à Marseille il y a peu. Et puis, il y a bien sûr Brahim Diaz, coéquipier de Kylian Mbappé au Real Madrid. Mais le lien le plus fort concerne évidemment le capitaine des Bleus, toujours avec Achraf Hakimi, inséparable au PSG. Ils ont gardé des liens très forts d'amitié, malgré le départ de Mbappé au Real. L'attaquant des Bleus qui a d'ailleurs témoigné hein, récemment dans l'affaire qui touche le défenseur marocain accusé de viol. Mbappé pourrait une nouvelle fois d'ailleurs être amené à défendre son ami prochainement lors de son procès.
1: Philippe Sansfourche et Nicolas Georgerot, notre duo magique. On espère que vous allez perdre votre voix ce soir pour les commentaires des matchs et de ce match notamment. Rendez-vous donc 22h dans RTL Coupe du Monde dès 20h et rencontre aussi à vivre sur M6.
3: Et un joueur symbolise un ces liens forts entre France et Maroc que décrivait si bien Philippe, tout simplement parce que ce joueur, il aurait pu jouer avec les Bleus ce soir, mais il a préféré les Lions de l'Atlas. On parle là d'Ayoub Bouadi, 18 ans, le milieu de terrain de Lille, étincelant depuis le début du mondial dans sa ville de Creil, dans l'Oise, Gauthier Delambugard. On se souvient d'un gamin surdoué, d'un petit génie du ballon.
5: Deux copains enchaînent les tirs dans la cage vide de ce petit terrain de foot de quartier. Axel et Samy suivent les exploits d'Ayoub Bouadi depuis ses premiers matchs en professionnel.
6: Ça fait une fierté pour la ville.
7: J'espère qu'il va bien terminer cette Coupe du Monde et qu'on va gagner la Coupe du Monde.
6: Qui le Maroc? T'es un fou toi.
7: Je suis marocain et français, c'est-à-dire que je vais supporter les deux.
5: Ayoub Bouadi est passé par toutes les sélections françaises de jeunes avant de choisir le Maroc, le pays de ses parents.
7: En équipe de France, dans tous les cas, je pense pas qu'il aurait eu sa place. Parce qu'en milieu de terrain, il y a beaucoup de grands noms.
5: Le visage juvénile et les cheveux noirs bouclés de la pépite franco-marocaine apparaissent sur les photos de Slimane Layati.
8: Là, vous le voyez assez jeune, donc c'est un enfant qu'on a vu grandir.
5: Le président de l'AFC Creil a vu arriver à l'époque un petit garçon frêle de 6 ans.
8: Très discret, par contre sur le terrain, assez engagé. À partir de la saison U10,
5: 10-11 ans,
8: une aptitude avec une lecture du jeu, un positionnement vraiment exceptionnel. Mais c'est vrai que son entourage familial a permis son éclosion aussi bien sportive qu'au niveau scolaire.
5: Bac à 16 ans, mention bien, bac scientifique, c'est ça? Oui. Là, quand vous le voyez sur les pelouses à la Coupe du Monde, qu'est-ce que ça vous fait?
8: Il a grandi, on voit vraiment l'impact qu'il a aujourd'hui.
5: Le pronostic pour France-Maroc est difficile à établir.
8: Que le meilleur gagne.
5: Avec, pourquoi pas ce rêve.
8: Un but d'Ayoub, ça serait une super surprise.
5: Un but du numéro 6 marocain.
3: Reportage de Gauthier Delambugard à Creil pour RTL France. Maroc, quart de finale de la Coupe du Monde, coup d'envoi 22h à suivre donc sur RTL. Pour les images, rendez-vous sur M6.
1: Espérons que le scénario ne sera pas trop étouffant parce que la canicule s'accentue.
3: 9 départements de l'Ouest virent au rouge demain, 76 seront en orange. Et Peggy Broche, la vague de chaleur va durer au moins jusqu'à mardi prochain.
9: Oui, exactement. En fait, on rentre dans une deuxième phase de canicule plus sévère par endroit. Même si les températures maximales baissent dans le sud, le problème c'est que les minimales, elles, seront en hausse demain sur l'ouest du pays. Je rappelle les critères pour une canicule. 3 jours consécutifs de température élevée en journée et la nuit. Les seuils sont différents selon les régions. Et le problème, c'est que demain, on atteint, voire on dépasse les 20 degrés la nuit dans de nombreuses régions et les températures maximales restent élevées. Ça va durer, vous l'avez dit Antoine, jusqu'à mardi. Mardi, on peut espérer une légère baisse sur la côte atlantique, mais elles seront en hausse, ces températures, à l'est. Mercredi, encore très chaud sur les deux tiers est du pays. Et on devrait avoir une baisse plus significative sur une bonne partie ouest jeudi. Ça restera chaud à l'est, mais tout ça reste à confirmer.
3: Merci Peggy Broche. Et demain, le Premier ministre Sébastien Lecornu présidera une cellule interministérielle de crise sur cette canicule. Ce sera demain 10h. En première ligne, face aux fortes chaleurs, les salariés qui travaillent dehors, sous le soleil, la CGT entend les défendre et fait cette proposition choc. Pierre Herbulot a interdit systématiquement le travail en extérieur dans les départements classés orange et rouge.
10: Oui, donc si on prend la situation actuelle avec 85 départements en vigilance orange ou rouge, ce sont près de 30 millions d'actifs qui seraient concernés. Évidemment, parmi eux, tout le monde ne travaille pas dehors, mais on pense aux ouvriers du BTP, aux policiers, aux travailleurs agricoles et à de très nombreux saisonniers. C'est un enjeu de santé publique pour la CGT qui évoque des centaines de malaises depuis le début des vagues de chaleur cette année. Étienne est serveur dans un restaurant avec terrasse et en ce moment, il subit.
11: C'est compliqué, c'est pas tellement pour le travail, c'est qu'on récupère pas la nuit. Vous rentrez chez vous, vous n'arrivez pas à récupérer, il fait chaud. De leur main, vous enchaînez encore les mêmes journées qui sont très longues et déjà assez dures comme ça. Lorsque si vous pouvez pas récupérer sur votre temps de repos, c'est là que ça devient compliqué en réalité.
10: De là à arrêter le travail, pas forcément pour lui. Aucun commentaire à ce stade de la part du patronat, mais hors micro, la proposition n'est pas jugée crédible. Les chefs d'entreprise rappellent qu'ils ont déjà l'obligation d'aménager les postes de travail en ajustant les horaires ou en fournissant de l'eau et des moyens de protection, par exemple.
3: Merci Pierre. Pierre Herbulot, chef du service éco de RTL.
1: La canicule, Antoine, qui favorise les incendies.
3: Plus de 325 départs de feu, rien que pour la journée d'hier, chiffre donné par le ministre de l'Intérieur. Et si la situation s'améliore dans les Pyrénées-Orientales,
24: orientale. Certains habitants peuvent rentrer chez eux dès ce soir dans certaines communes. Dans la Drôme, ce sont 3000 hectares qui ont été parcourus dans un massif près de Die. Les flammes se propagent en fonction du vent. Le danger peut venir de n'importe quel côté. Pour preuve, cette scène qui s'est déroulée à votre micro, Frédéric Perruche, vous étiez dans le village de Solor en Dioua.
12: D'abord, d'intenses fumées qui se noircissent sur la petite colline, puis des flammes spectaculaires apparaissent. Fleur, mère de famille, habite à 300 mètres à peine du feu, en bordure de forêt.
13: Le feu est derrière, donc il y a deux collines derrière la maison qui s'appellent les Plaines, avec un champ de lavande heureusement au sommet, qui peut peut-être temporiser un peu, mais si ça descend, ça descend chez nous, sur nos deux maisons. Je vais aller faire les sacs. Nos enfants et nos animaux ont évacué. On est en train de sortir les voitures. Je vais faire mon sac, Inch'Allah.
12: Lionel, lui aussi, se prépare à quitter sa maison avec son épouse. Il a les yeux rivés sur le ciel et l'hélicoptère qui enchaîne les largages d'eau.
14: Ben, le vent s'est levé il y a à peu près 2 heures, hein, je pense. Donc ça arrive sur nous, là. Et on s'inquiète drôlement, surtout qu'on n'a encore pas de protection pompier. Là, il y a l'hélico qui est en train de faire des largages. Il va faire au moins cinquième largage. Là,
12: il y a des largages par hélico.
14: Ouais, par hélico, là, ouais, juste au-dessus. Là.
12: Inquiet, vraiment?
14: Bah oui, là, vraiment, très inquiet. Hein. Pour l'instant, il n'y a pas de maison qui a brûlé, mais là, on s'inquiète. Hein.
12: Mais il y a une heure, les Canadairs sont intervenus avec succès. Les maisons sont sauvées.
24: Frédéric Perruche, dans le Diwa pour RTL. 4 chasseurs tués lors de la saison 2025-2026. Le bilan est donné ce soir par l'Office français de la biodiversité. C'est le chiffre le plus bas jamais enregistré.
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1: Et ça, c'est le signe clair que le sujet fait débat. 500 000 personnes ont déjà signé la pétition contre la présomption d'usage légitime des armes pour les forces de l'ordre.
24: Le seuil a été atteint. Aujourd'hui, on va voir ce que ça change avec vous. Rachel Duceppe, bonsoir.
15: Bonsoir.
24: Mais d'abord, rappelez-nous ce qu'il y a dans cette proposition de loi et pourquoi elle est contestée.
15: Eh bien, un tir des forces de l'ordre sera présumé légal. Ce texte inverse donc la charge de la preuve. Ce n'est plus aux policiers ou aux gendarmes de prouver qu'il a agi dans le cadre de la législation. Légitime défense, mais à la victime de prouver le contraire. La droite se réjouit d'une victoire pour protéger les forces de l'ordre. La gauche, elle dénonce un permis de tuer et a même rebaptisé le texte « Loi Le Pen ». Le moyen de rappeler que la mesure était inscrite dans le programme du fondateur du Front National en 2007.
24: La pétition a donc atteint 500 000 signatures. Ça veut dire qu'un débat va être organisé à l'Assemblée ?
15: Eh bien, ce seuil de 500 000 signatures, ce n'est qu'une première étape, mais indispensable. Le dernier mot revient maintenant aux présidents des groupes politiques. Ce sont eux qui doivent décider d'organiser ou non ce débat. Débat qui n'est pas suivi d'un vote. Une pétition ne peut donc pas abroger une loi. Elle reste un moyen de pression. Par exemple, la récente loi Yadan contre l'antisémitisme, eh bien, une pétition avait atteint 700 000 signatures. Cette mobilisation a pesé dans le retrait de la loi avant même son vote à l'Assemblée.
24: Rachel Duceppe, service politique de RTL. L'actualité à l'étranger, le ministre israélien de la Défense vient de l'affirmer. Israël est prêt à attaquer l'Iran une troisième fois si nécessaire. Son armée est prête en état d'alerte pour une reprise des combats. Les États-Unis, eux, ont déjà repris les bombardements alors que les funérailles de l'ayatollah Khamenei se poursuivent en Iran.
1: Et puis après le sommet de l'OTAN, un changement de dernière minute qui intrigue beaucoup.
24: Oui, Donald Trump était à Ankara, en Turquie, pour ce sommet. Le président américain est arrivé mardi dans la capitale turque à bord de son Boeing 747, un appareil offert par le Qatar, sauf que pour repartir hier soir, il a préféré un autre avion, l'ancien Air Force One. Bonsoir Arnaud Touche.
16: Bonsoir.
24: Chef du bureau RTL aux États-Unis, on doit cette révélation au New York Times. Comment on explique ce changement d'appareil soudain ?
16: Alors officiellement, Donald Trump assure qu'il voulait simplement montrer son nouvel avion présidentiel aux militaires américains stationnés en Europe. C'est un appareil magnifique, a-t-il déclaré. Mais effectivement, selon le New York Times, eh bien la véritable raison serait liée à la sécurité. Le nouvel appareil ne disposerait pas encore du même niveau de protection que l'ancien Air Force One. Toujours selon le quotidien, c'est le Secret Service en réalité qui aurait recommandé au président d'effectuer une partie du voyage à bord de l'ancien avion. Le journal révèle également que les journalistes présents à bord ont reçu pour signe de garder les hublots fermés pendant le vol. Donald Trump a donc quitté Ankara à bord de l'ancien Air Force One jusqu'au Royaume-Uni avant de reprendre place dans le nouvel appareil pour traverser l'Atlantique et revenir ici aux États-Unis. Le président américain affirme depuis plusieurs années être une cible de l'Iran. Dans ce contexte de forte tension, sa sécurité est donc maximale sur Terre comme dans les airs.
24: Arnaud Touche, correspondant de RTL à New York. Merci à vous.
1: Tous derrière et lui devant, seul au monde,
3: sacrément
1: sur le toit des Pyrénées. Tadej Pogacar a écrasé la concurrence
3: et remporte en solitaire la 6e étape du Tour de France, arrivée à Gavarnie-Gèdre. Le Slovène a été monstrueux, notamment dans le Tourmalet. Il récupère le maillot jaune, bien sûr. Cédric Chasseur, Pogacar frappe un très grand coup dès cette première semaine.
29: Oui, l'organisation de cette grande boucle voulait maintenir le suspense le plus longtemps possible jusqu'aux Alpes en fin de 3e semaine. Paris raté, Tadej Pogacar a presque tué toute concurrence dès cette 6e étape, parti à moins de 5 km du sommet du mythique col du Tourmalet, à plus de 40 km de l'arrivée à Gavarnie-Gèdre. Il a lâché tous ses adversaires en quelques coups de pédale seulement. Même son principal rival, Jonas Vingegaard, termine loin à 2 minutes 38, une éternité. Tadej Pogacar.
0: J'étais vraiment excité aujourd'hui. Tous les gars étaient à fond, donc je savais que ça allait être une bonne journée. On y est allé comme si on n'avait rien à perdre. Si on explose, on explose. Mais au final, on a réussi et je suis super fier de tout le monde. Aujourd'hui, c'était un travail d'équipe formidable.
1: Crazy teamwork. Et alors derrière lui, Cédric Chasseur, les autres leaders ont tenté de s'accrocher et on note que Paul Sexas a terminé 5e.
29: Oui, dans un petit groupe de favoris qui va se battre sans doute pour une place sur le podium. On y retrouve Isaac, Del Toro, Remco Evenepoel, Florian Lipovic. Le tout à 2 minutes 57 de Tadej Pogacar aujourd'hui, à 19 secondes seulement de Jonas Vingegaard. C'est donc pas une si mauvaise opération pour le Français qui aura serré les dents pour suivre les meilleurs.
2: C'était très dur honnêtement. Voilà, je pense que ça allait plutôt pas mal. J'ai géré ma montée et voilà, une petite place à l'arrivée, c'est pas mal.
29: Paul Sexas, 6e du classement général, à 28 secondes du podium, à 3 minutes 55 déjà de Tadej Pogacar, qui récupère donc sa tunique jaune. Journée très difficile d'ailleurs pour Thorsten Traen. En jaune ce matin, Paul, le Norvégien, a chuté lourdement dans la descente du Tourmalet. Il termine à presque 30 minutes de Poggi.
3: Cédric Chasseur, envoyé spécial de RTL sur la grande boucle. 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
1: Et puis c'est une star des années 80 qui nous a quittés. Bonnie Tyler, décédée hier soir à l'âge de 75 ans.
3: La Galloise à la voix éraillée est décédée dans un hôpital au Portugal. On lui doit Total Eclipse of the Heart ou encore ce tube absolu.
1: Vous étiez à peine né hein, quand oui, ça a passé sur toutes les radios, mais effectivement, ça a bercé nos cœurs. It's a heartache. Fin des années 70, début des années 80, voilà. On va
3: vous dire, le dites si bien en plus.
1: Bonnie Tyler, merci beaucoup pour ce choix. Et puis vous revenez quand même à 18h30.
3: C'est promis.
1: À tout à l'heure, Antoine.
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1: Dans un instant, RTL Inside, le coup de chaleur des ascenseurs qui fait vivre l'enfer aux habitants des grands immeubles. Puis la météo de Piggy Broche, de plus en plus caniculaire. Et à 18h30, je vous le rappelle, François Ruffin, invité d'RTL Soir. On va parler de Marine Le Pen, de sa candidature et de la primaire à gauche. Et puis bien sûr, on va parler de foot et des Bleus.
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1: RTL Inside ce soir au cœur de la troisième canicule depuis fin mai, et on a choisi de s'arrêter sur nos ascenseurs car ils sont très nombreux ces dernières semaines à tomber en panne avec ces fortes chaleurs, panne aux conséquences parfois désastreuses, notamment pour les résidents de certains immeubles particulièrement hauts et pour les habitants les plus fragiles. Bonsoir Valentin Boisset.
25: Bonsoir à tous.
1: Et vous vous êtes rendu dans une tour parisienne où ces pannes de chaleur sont quasi quotidiennes et se reproduisent encore cette semaine dans le 13e arrondissement.
25: Oui, nous sommes au rez-de-chaussée et on va appuyer sur le petit bouton et rien ne se passe. Ascenseur en panne, il y a ici 26 étages, alors direction l'escalier.
27: Bonjour, je suis navré de vous déranger.
28: Vous avez quel âge ?
27: 81.
25: Et là, on croise Steve, essoufflé, petit sac de course au-dessus de l'épaule et une canne dans l'autre main.
28: Vous habitez à quel étage, vous ?
27: 25e. Énormément de problèmes d'ascenseur.
28: Et vous restez enfermé chez vous, c'est ça ?
27: Oui, c'est pas terrible quand on est un vieux. Voilà.
25: En juin, Steve est resté enfermé plusieurs jours chez lui. Dans le hall, il fait plus de 35 degrés au moment de ma visite.
27: Il n'y a pas d'aération dans tous les meubles. La colonne au milieu avec les ascenseurs sont trop chauffées. Il faudrait trouver un moyen d'aérer.
28: Vous faites des livrées des courses ? Comment vous faites ?
27: Maintenant, parce que personne n'a envie de livrer là-dedans. J'essaie de me débrouiller. C'est fatigant.
25: Les livreurs refusent de monter à pied jusqu'à chez lui et laissent les courses en bas. Sur le palier du 21e étage, il y a aussi Sarah, 30 ans. Elle est enceinte au 7e mois de sa grossesse.
30: J'habite au 21e étage, pas d'ascenseur. Je suis enceinte, c'est très compliqué. Tu attends. La dernière fois, mon mari a dû prendre les escaliers jusqu'au 21e étage pour venir me récupérer.
28: Là, il va refaire chaud. Vous êtes enceinte, vous habitez au 21e étage.
30: C'est angoissant. Imaginez, je dois absolument me rendre à l'hôpital. Comment je vais faire s'il n'y a aucun ascenseur qui marche ? Je ne peux pas prendre les escaliers. Je commence à chercher un autre appartement. C'est pas possible de vivre dans ces conditions.
25: Dans le hall, un petit écriteau du syndic promet des travaux de remplacement des ascenseurs prévus en septembre, après donc les mois les plus chauds de l'année.
1: Un témoignage absolument édifiant, Valentin. Mais donc, réparer ces ascenseurs, justement, c'est le métier d'un professionnel que vous avez suivi ensuite en tournée. Et on va dire qu'avec la chaleur, ces journées sont très, très remplies.
25: Oui, à quelques rues d'ici, je rejoins Alexandre Sobaru, responsable de l'entreprise L'Ascenseur de A à Z. Dans sa voiture, il y a une multitude de clés pour opérer les ascenseurs.
28: Là, vous m'avez fait rentrer dans une petite pièce sur le toit quasiment de l'immeuble.
33: Dans le local de ce qu'on appelle la machinerie d'ascenseur.
25: Celui-ci est tombé en panne en juin car la température monte en ce moment à plus de 50 degrés dans le local technique.
33: On avait une autre électronique de commande, elle est là d'ailleurs. C'est la génération d'avant. Cette électronique-là, elle datait de 2007. Les chaleurs successives ont abîmé les composants. Elles sont faites pour fonctionner correctement jusqu'à 40 degrés. Au-delà de ces températures-là, dysfonctionnement sur dysfonctionnement, ça amène l'appareil à se mettre en sécurité.
25: Alors Alexandre change ici qu'il appelle le cerveau de l'ascenseur. Il faut le régler pour qu'il ne s'arrête pas en cas de forte chaleur.
33: Donc là, je suis en train de pianoter sur l'armoire de commande. Il faut trouver le juste réglage pour laisser l'appareil fonctionner même quand la température redescend un petit peu. On se rend compte en ce moment que la vague de chaleur nous a fait très très mal.
25: Fin d'intervention, il en a encore une petite dizaine prévue dans sa journée, alors qu'il enchaîne les déplacements ces derniers jours.
1: Alors Valentin, ce qu'explique cet ascenseuriste également, c'est que c'est une large partie du parc des ascenseurs français qu'il faudrait en fait rénover.
25: Oui, le parc français est vieillissant et un ascenseur s'use très vite dans les clients. D'Alexandre, la moyenne d'âge des ascenseurs est de 40 ans. Ils avaient été construits avec des matériaux qui ne pouvaient pas résister à nos variations de températures actuelles.
33: Un ascenseur, c'est métallique. Le métal, il se dilate ou il se contracte en fonction des températures. Donc ça, ce sont des pannes qui sont autres, mais qui sont aussi des pannes qu'on peut retrouver sur des bâtiments, par exemple avec des portes qui vont se mettre à claquer ou des portes qui ne veulent plus se fermer. Pour contrer les phénomènes, on va dire, de chaleur, il va falloir peut-être revoir les mises en peinture de machinerie d'ascenseur. Il va peut-être falloir isoler depuis l'intérieur avec des matériaux plus actuels pour pouvoir contrer tout phénomène, quel qu'il soit.
25: Quel qu'il soit, car Alexandre pense aussi aux vagues de froid l'hiver qui constituent depuis peu son deuxième pic d'activité dans l'année, après celui donc des vagues de chaleur de plus en plus nombreuses.
1: RTL Inside, signé Valentin Boissé, avec tous ces ascenseurs victimes de ce coup de chaleur. Évidemment, on a hâte pour toutes ces victimes que la canicule s'arrête. Mais voilà, ça, c'est pas pour tout de suite Peggy Broche, parce qu'il y a encore plus de départements qui sont touchés ce soir et demain.
0: Exactement, dont 9 départements qui passeront demain en vigilance rouge. Canicule sur le nord-ouest, entre le Morbihan, la Sarthe, la Vienne et la Vendée. 76 départements seront en vigilance orange. Donc, autant dire quasiment tout le pays, avec des températures alors qui ne cessent de grimper, surtout à l'ouest le matin. On va atteindre et même dépasser les 20 degrés par endroit à l'ouest. On aura même 24 degrés du côté de Nantes. Ça veut dire que les températures ne vont pas descendre en dessous. On sera souvent entre 17 et 22 degrés. 24 à Nantes et à Cognac et 25 à Nice. Les maximales, pareil, elles restent très élevées. On sera souvent entre 34 et 39 degrés, jusqu'à 40 à Cognac, 30 à 36 degrés près de la Méditerranée. Ça baisse un peu par rapport aux autres jours, mais ça reste chaud. Et 27 à 32 près de la Manche, tout ça sous un beau soleil après dissipation de quelques grisailles matinales dans le sud-ouest. Et dans l'après-midi, ça tourne à l'orage avec des orages isolés, pas généralisés, mais qui peuvent être localement forts avec de la grêle et également de fortes rafales de vent dans toute la moitié sud, sauf près de la Méditerranée. Et ça reste chaud et beau au nord avec juste une averse orageuse possible sur le Finistère.
1: Merci Peggy. Courte pause dans un instant, le rappel de l'info et ensuite François Ruffin, invité d'RTL. On va parler de la présidentielle et du foot, évidemment.
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1: Et Antoine Cavalierou qui nous rappelle l'essentiel de l'actualité.
21: France-Maroc, les Bleus vont-ils se qualifier en demi-finale de la Coupe du Monde de football? Ils affrontent les Marocains à 22h à Boston aux États-Unis. 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Le sénateur Les Républicains Francis Spinner mis en examen pour corruption passive. L'avocat ex-maire du 16e arrondissement de Paris est soupçonné d'avoir attribué un logement social à une femme, cela en échange de relations sexuelles. On l'apprend ce soir du parquet de Paris. L'avocate de Francis Spinner fait savoir que son client conteste avec la plus grande fermeté les faits reprochés. Et puis Peggy Broche nous le disait il y a quelques minutes, la canicule s'intensifie à partir de demain. 9 départements de l'Ouest basculent dans le rouge, du Morbihan à la Vienne. 76 seront en orange. La vague de chaleur va frapper au moins jusqu'au 14 juillet.
1: Merci Antoine, à demain. Il est 18h32.
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1: Invité d'RTL Soir, François Ruffin, le député de la Somme et candidat à l'élection présidentielle, à une éventuelle primaire de la gauche aurait les filles. Et puis aussi, ce n'est pas un secret, grand fan de foot. Bonsoir François Ruffin.
26: Bonsoir.
1: Merci d'être avec nous en ligne de Bordeaux.
26: Merci à vous de m'accueillir.
1: Puisque vous êtes lancé dans une tournée des plages, une tournée d'été politique, vous avez lancé votre campagne. J'ai envie de dire, comme Marine Le Pen, maintenant vous savez qui sera votre adversaire, et ça vous le savez depuis avant-hier maintenant.
26: Vous savez, mon adversaire, je vais vous dire, mon premier adversaire, c'est l'indifférence, c'est la résignation, c'est l'abattement, c'est le découragement. Mon premier adversaire, c'est la finance, mais c'est surtout ça, c'est voilà, cette résignation qui gangrène le cœur des gens. Hier soir, on jouait à la pétanque au camping Les Flots Bleus, et il y avait une aide-soignante en psychiatrie qui me disait, de toute façon, moi, je vais jamais voter, ça change rien. Et je lui dis, mais bon sang, si on a des congés payés, c'est pas tombé du ciel, c'est parce que il y a 90 ans, au moment du Front Populaire, il y a des ouvriers qui ont occupé leurs usines, qui ont voté à gauche, et c'est comme ça qu'on a des congés payés dans notre pays, donc il faut pas en faire une fatalité. Mais voilà, mon premier et mon véritable adversaire, c'est cette résignation.
1: C'est pas particulièrement Marine Le Pen qui, on le rappelle, après sa condamnation en appel et son pourvoi en cassation qui suspend l'application de la peine, va échapper au bracelet pour le premier, au moins à l'approche du premier tour.
26: Moi, j'ai à dire que là, il y a un seuil de décence qui a été dépassé. Voilà. Est-ce qu'on imagine le général de Gaulle, non pas seulement mis en examen, mais condamné pour détournement de fonds, condamné pour emploi fictif, menant campagne devant les Français pour l'élection présidentielle. Non. Et là, ce qu'elle a fait, il faut quand même le rappeler, c'est une distribution d'emplois fictifs à tout son entourage, à sa sœur, à sa belle-sœur, à son compagnon, à son chauffeur, à son garde du corps, jusqu'au majordome de son père, et des emplois fictifs pour un salaire qui n'était pas fictif, puisque c'était 10 000 euros par mois. Et elle-même réclamait l'inéligibilité à vie, à vie, pour les politiques condamnés au cours de leur mandat. Et elle disait, les Français en ont marre des affaires. Bah oui, je crois que les Français en ont marre des affaires, mais c'est elle-même maintenant qui a été doublement condamné.
1: Mais est-ce que c'est pas aux Français de juger François Ruffin? Parce que les sondages qui sont effectués depuis mardi soir.
26: Je les laisse juger. Et vous savez, je suis démocrate. Et pour moi, c'est comme l'arbitre au foot. Le peuple a raison. Même quand il a tort, il a encore raison. Donc je les laisse juger, mais je suis convaincu qu'à la fin, ils diront, bah non, c'est pas acceptable. Vous savez, c'est un seuil d'acceptabilité qu'on est en train d'avoir. Pourquoi on est tombé

0: L'essentiel du deuxième tour ce matin, Gabriel Attal disait sur RTL qu'il fera tout pour éviter un deuxième tour Mélenchon-Le Pen. Vous aussi ?
1: Vous savez, moi, je suis pas dans les pronostics à un an de cette ligne d'arrivée. Voilà, on est au point de départ là. Donc, on a maintenant 10 mois pour faire campagne, pour aller voir les Français, pour les convaincre, pour leur parler. Moi, je viens leur parler de la corruption parce que voilà, c'est le sujet du moment, et je viens leur dire que on a une étape à franchir. Moi, je suis pour les congés payés pour tous. Vous voyez, que tous les Français puissent partir en vacances, qu'il n'y ait pas 3 millions d'enfants qui restent taqués. Que on a eu un objectif ces dernières années, c'était plus de 100 millions de touristes étrangers, mais qu'on est là pour objectif 67 millions de vacanciers français. Il y a encore 40% des Français qui partent pas en vacances. Et ça, c'est pour se dire, on doit avoir un but qui est pas seulement « Ah, on veut pas de Le Pen, ah, on veut pas de Mélenchon », mais que les gens se disent « En 2032, on vivra mieux ».
0: C'est pas un peu tard pour la gauche hors LFI? Elle regarde passer les trains en ce moment. On sait que le PS a voté aujourd'hui. On n'a pas encore le résultat sur les conditions d'organisation d'une primaire, d'ailleurs dont ces têtes d'affiche ne veulent pas vraiment. Alors cette primaire de la gauche réunie sans LFI pour laquelle vous êtes candidat, elle aura lieu ou pas? Et est-ce qu'il n'est pas déjà trop tard?
1: Écoutez, moi je la souhaite. Maintenant, je l'ai dit avec clarté. Si elle n'a pas lieu, j'y vais. Là, je suis convaincu que dans ce pays, il y a des gens qui ont à la fois envie d'une gauche combative et humaniste, qui rallume de l'espoir pour demain, de vivre mieux, simplement de vivre mieux. Je le dis, que tous les Français puissent partir en vacances, que tous les adolescents, tous les enfants puissent voir la mer et la montagne. Vous voyez, tout le monde a en tête cette catastrophe produite par Emmanuel Macron. Non seulement il a fait 1280 milliards de dettes publiques, en plus, mais ça n'a même pas été pour des investissements. Ça n'a même pas été pour des investissements sur le grand âge, pour accompagner les personnes âgées, pour faire qu'on ait des EHPAD ou des services à domicile qui tournent. Ça n'a même pas été pour l'industrie, puisqu'on est toujours en plancher de 10% de part de l'industrie dans notre pays. Et c'est encore moins des investissements contre le réchauffement climatique et pour y adapter notre pays. Donc voilà les défis que nous avons à relever. Et ben, dans les temps à venir, les Français vont entendre des gens qui mettent des propositions sur la table et qui, par exemple, en matière de corruption, oui, moi je viens dire, c'en est fini des avantages à vie des anciens présidents qui nous coûtent 2 millions par an pour Sarkozy, 2 millions par an pour Hollande, et bientôt ce sera 2 millions d'euros en plus pour Emmanuel Macron. Je viens ouvrir les oreilles des Français sur ces questions.
0: François Ruffin, tout autre chose, et excusez la trivialité de ma question, mais vous faites quoi ce soir?
1: Je regarde le match. Mais vous savez, c'est presque, je vais envie de lier les deux. Je pense que notre pays, il a une crise matérielle, plein de Français qui travaillent dur et pourtant qui vont pas partir en vacances ou bien qui vont serrer le budget pendant ces 2 mois d'été. Donc il y a un souci dans le porte-monnaie, une crise matérielle, et il y a une crise spirituelle presque, qui est une crise de la fierté. Ben, je pense que là, on est une équipe de France qui nous rend fiers. Quand on voit qu'elle joue, non seulement elle gagne, c'est pas seulement ça, mais qu'il y a du panache. Olise, Mbappé, Darcola, Dembélé, et puis quand ça patouille un peu, on nous sort doué. On a un luxe immense, et non seulement ils gagnent, mais ils incarnent une forme de beauté, d'esthétique sur le terrain de foot, et de se dire qu'on se régale. Alors ce soir, en plus, ça sera pas le Paraguay, ça sera une vraie équipe de foot qu'on aura en face. Les Marocains qui jouent très bien, qui ont un jeu ouvert, qui est tourné vers l'avant, qui va pas chercher à verrouiller tout derrière. Donc je pense qu'on va avoir un beau match et qu'on a de bonnes chances de remporter. Maintenant, c'est pas ni en politique ni en football, c'est pas toujours le panache qui l'emporte.
0: C'est notable, remarquable ce que vous dites là, parce que je sais, François Ruffin, que vous avez rêvé et connu vos plus grandes émotions d'enfant et d'ado avec Platini, Giresse, Tigana. Vous avez longtemps juré que par cette équipe-là.
1: Je n'oublie pas Fernandez.
0: Et Fernandez. Mais ça veut dire qu'aujourd'hui, peut-être, vous avez trouvé une équipe de France encore plus belle.
1: Mais en tout cas, rien ne remplace l'équipe de France de l'enfance, rien ne remplace les vacances de l'enfance, vous savez. Mais l'adulte que je suis se régale à voir le jeu que l'équipe de France propose. Et oui, il y a une forme de magie là sur le terrain de foot. On se demande ce qui va se passer. Et donc c'est oui, je me régale. Voilà, c'est un bonheur de voir ça.
0: Avec en plus une affiche France-Maroc qui dit beaucoup de choses sur les liens entre ces pays.
1: Je voyais un supporter marocain à la sortie de la Assemblée nationale. Voilà, il avait le maillot de foot du Maroc. Qui dit mais demain ça sera le maillot de la France, et sans doute qu'aujourd'hui il veut apporter les deux maillots en même temps.
0: Voilà. Que la fête soit totale et qu'il n'y ait pas de débordement, c'est important.
1: Bah bien sûr, c'est sur un terrain de foot, et même quand on se chamaille sur un terrain de foot, c'est terminé quand il y a le coup de sifflet final. Mais et en

0: espérant que la France va l'emporter.
1: Donc allez les Bleus.
0: Allez les Bleus, voilà. Bon, vous ne me demandez pas mon pronostic, c'est sympa.
1: Non, vous m'avez lancé là-dessus. Alors finalement, quand même, une petite idée.
0: Moi, je dis 3-1 pour la France.
1: Voilà.
0: Ça va être un match ouvert, il va y avoir des buts, et je dis 3-1 pour la France.
1: C'est noté, François Ruffin, et on vous le rappellera si besoin.
0: Voilà, s'ils sont aussi valables que mes pronostics politiques. Merci à vous.
1: Merci François Ruffin. Et dans un instant, eh bien notre petite bande d'RTL Soir avec du Spritz revisité, Léon Marchand dans l'intimité, et puis à un peu plus de 3 heures du match maintenant, dans la famille Olysée, on demande la maman Mina et on lui doit tout. À tout de suite et allez les Bleus.
2: Ça va être un très gros match. Le Maroc qui a la dernière Coupe du Monde fait une demi-finale, qui a été en finale de la CAN.
3: On verra ce que ça va donner, mais on espère que la France va gagner.
4: Ouais, on est confiant.
5: On est confiant.

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7: Bon, il est quasiment 7h moins le quart. Alors, c'est l'heure de retrouver notre petite bande d'RTL Soir. Tout d'abord, Emma Guessel. Bonsoir, Emma.
8: Bonsoir, Vincent.
7: Avec le petit phénomène du jour.
8: Eh oui, je vous parle du cocktail de l'été. Il a même détrôné le mojito. Ah oui. Le spritz. Et peut-être qu'il y a une petite dégustation à la
7: gueule. Ben, je vois que vous êtes venu avec des échantillons. On fera ça avec modération. Le programme télé, ce sera avec vous, Laurent Marsic. Bonsoir.
9: Bonsoir, Vincent.
7: Et votre tentation ce soir, c'est un documentaire sur un jeune homme pour qui toute la France a vibré aux Jeux de Paris, aux JO en 2024.
9: Léon Marchand, le quadruple médaillé olympique, a ouvert ses portes à des caméras très particulières. Cela donne un documentaire intime, très beau à voir, à partir de demain sur la plateforme France.tv.
7: Mais d'abord, Florian Gazan, bonsoir.
10: Bonsoir Vincent.
7: L'info Coupe du Monde qu'on a failli rater. Alors, elle concerne une femme à laquelle la France entière peut dire un énorme merci d'ores et déjà. Mina Olysee. Et oui, c'est la maman de notre pépite, Michael Olysee. Et c'est grâce à elle qu'on a la chance de le voir jouer pour nous ce soir face au Maroc.
10: Oui, Vincent, car voir Michael Olysee porter le maillot bleu, ce n'était pas vraiment une évidence à sa naissance. Le 12 décembre 2001, à Londres, Michael, prénom anglais, Olysee, nom nigérian, puisque c'est la nationalité de son papa Vincent, un ancien champion de cricket. Mais il y a sa maman, donc Mina, qui elle est franco-algérienne chez les Olysee, où sa cause en anglais. Elle est une enclave bleu-blanc-rouge. Michael est anglophone, mais dès sa naissance, sa maman lui parle et lui répond uniquement en français. C'est important pour elle. C'est elle aussi qui lui fait découvrir notre pays.
7: Ah oui, et de quelle manière alors?
10: Eh bien, tous les étés, Mina Olysee emmène Michael en vacances en France, près de Toulouse, où elle a de la famille. Déjà footballeur en herbe, puisque son papa l'a inscrit dans son premier club londonien à 6 ans. Michael, il découvre le ballon made in France. Il dévore des matchs de Ligue 1, beaucoup ceux du PSG d'ailleurs, de son propre aveu. Et surtout, sa maman lui montre en boucle des vidéos d'un autre franco-algérien comme elle, Zinedine Zidane. D'ailleurs, Michael s'amuse à reproduire les dribbles réussis par Zizou sur son petit frère Richard, qui a 3 ans de moins que lui, qui joue aussi au foot, mais qui lui a choisi de jouer pour l'Angleterre. C'est comme ça que Zizou, mais aussi Thierry Henry, Franck Ribéry, deviennent les idoles de Michael Olysee et lui donnent envie de jouer pour l'équipe de France.
7: Ouais, et pourtant, il aurait pu jouer pour l'Angleterre, hein, parce que c'est là qu'il a vraiment fait tout son apprentissage footballistique.
10: Oui, d'ailleurs, très tôt, les sélectionneurs anglais des équipes de jeunes lui tournent autour, comme le feront ceux d'Algérie ou du Nigeria plus tard. Mais Michael ne veut que l'équipe de France. Et une nouvelle fois, C'est grâce à sa maman Mina qu'il va la voir. C'est elle qui demande à l'agent de Michael, qui a alors 17 ans, de contacter la Fédération Française de Foot et de leur faire passer des vidéos de son fils pour qu'il le sélectionne pour le tournoi de Toulon, une compétition estivale réputée où les meilleurs jeunes étrangers viennent s'affronter. Des jeunes futurs stars comme Jean-Pierre Papin, David Ginola ou Thierry Henry ont participé. La Fédé française est surprise en découvrant la requête de Mina. Michael Olise, ils étaient persuadés que c'était un Anglais et donc qu'il n'avait pas de passeport français. Erreur. C'est comme ça, grâce à sa maman, qu'il réalise son rêve d'arborer son maillot sur son maillot le coq français le 27 mai 2019. Depuis, il n'a plus quitté les Bleus malgré un premier prénom anglais, Michael, et un deuxième nigérian, Akpovi, mot de dialecte de la région d'origine de son papa qui signifie vie de roi. Et c'est vrai que vu ses performances lors de cette Coupe du Monde, Olise sur la voie royale. Déjà pour devenir meilleur passeur de l'histoire des Bleus en Coupe du Monde, il en est déjà à 5 passes en un seul mondial. C'est plus que son idole Zizou qui lui en a disputé 3 de mondiaux. 5 passes et on l'espère peut-être 6 voire 7 ce soir face au Maroc. Ça voudrait dire sans doute qu'on est qualifié pour les demi-finales.
7: Non bah évidemment, et puis on pense aussi à ce but qu'il aurait pu marquer avec cet incroyable retourné. Ça aurait été sans doute le but
10: ce soir,
7: de l'histoire de la Coupe du Monde. C'est pour ce soir. Voilà, en tout cas, on criera au prochain but de Michael. Merci Mina. Alors, Emma Guessel, le petit phénomène ce soir, c'est la star absolue, l'incontournable sur les plages et ailleurs de tous les apéros, le Spritz.
8: Mais oui, ça fait déjà quelques années qu'on le voit quand même sur les cartes des bars. Mais depuis peu, le Spritz a réussi à détrôner celui qui était jusque-là le roi des cocktails. Bon, je l'ai un peu teasé tout à l'heure, à votre avis, c'est
7: quoi? Avant, c'était le mojito.
8: Mais oui, le mojito, bien sûr, tellement à la mode qu'il se déclinait à la passion, à la fraise, à la framboise. Et bien désormais, finito, le cocktail le plus consommé en France, c'est bien le Spritz, derrière le mojito et le kir. Alors pour ceux qui nous écoutent et qui savent pas tout à fait ce qu'il y a dans le Spritz, c'est un mélange de Prosecco, un vin blanc pétillant italien, d'Aperol, une liqueur à l'orange légèrement amère, et d'eau gazeuse avec bien sûr beaucoup de glaçons et une petite rondelle d'orange sur le dessus pour la fraîcheur. Alors c'est en 2024 que le phénomène a véritablement explosé. Les ventes d'Aperol ont bondi de près de 30% et depuis, le succès ne s'arrête plus.
7: Alors l'Aperol, évidemment, c'est ce vin cuit un petit peu qui donne cette couleur orange, mais c'est toujours la tendance, parce que moi j'ai l'impression que il y a plein de déclinaisons.
8: Mais oui, vous avez complètement raison. Le Spritz, c'est en train de connaître exactement la même histoire que le Mojito. Maintenant, lui aussi, il se décline à l'infini. D'ailleurs, il y a de plus en plus de bars qui proposent même plus seulement une seule carte de cocktail. Ils ont carrément une carte à part, entièrement consacrée au Spritz, avec parfois 6 ou 7 recettes différentes. Alors, vous connaissez quoi, Vincent, comme Spritz, à part l'apérole?
7: Alors, moi, je connais le Saint-Germain Spritz.
8: Bien sûr, hyper tendance, le Saint-Germain Spritz. Il est vraiment en train de faire de l'ombre au Spritz traditionnel. Au lieu de l'apérole, on ajoute de la liqueur Saint-Germain, une liqueur française fabriquée à partir de fleurs de sureau. Et comme je prends mon travail très au sérieux, je vous en ai préparé évidemment ce soir, Florian, Peggy, Vincent. Alors c'est le plus clair des deux, parce que je vais vous en faire goûter.
7: Alors
8: deux.
7: Surtout, on va y aller avec modération, comme évidemment. Toujours
10: avec
7: quand
10: qui
7: on voit ce genre de modération, comme on voit ce genre de produit.
8: Alors qu'est-ce que vous en pensez?
7: Alors ça, c'est
10: j'ai le
7: Saint-Germain
10: bon déjà.
8: Bon, normalement, on perd le côté amer de l'apérol, et le goût est beaucoup plus doux, beaucoup plus léger, beaucoup plus floral.
10: J'aime beaucoup.
0: C'est floral. C'est vrai que c'est très floral.
8: Peggy, elle adore le Spritz.
7: Elle a déjà fini son verre.
11: Arrêtez.
7: Avec modération. Avec modération.
8: En revanche, à ne pas confondre avec le Hugo Spritz. On mélange souvent les deux, le Saint-Germain et le Hugo, parce que les recettes sont très proches. Dans les deux cas, on retrouve le Prosecco.
7: C'est quoi le Hugo Spritz?
10: On met des bouts des misérables dedans.
8: Non. On ajoute de la menthe fraîche et du citron vert, Florian.
7: Très bien. Donc, on a, le Saint-Germain Spritz. Et il y en a d'autres?
8: Mais oui, des dizaines. Ce qui est bien avec le Spritz, c'est que les déclinaisons sont à l'infini. On peut faire la framboise au melon, etc. Mais il y en a un qui revient particulièrement cet été, et je dois dire que c'est vraiment mon préféré. C'est le Limoncello Spritz.
7: Avec du Limoncello, j'imagine. C'est le deuxième.
8: Mais oui. Donc le Limoncello, c'est la célèbre liqueur italienne au citron, évidemment.
10: Ah, c'est pas mal.
8: Alors? Moi, c'est mon préféré. Je trouve que c'est... Ah non, Vincent, vous préférez...
7: Je préfère sur rose.
10: Pareil, très, très frais, parce que c'est un peu liquoreux.
8: Ils mettent beaucoup de glaçons, ce que j'ai un petit peu oublié ce soir. Bref, bon, en tout cas, là, on est tout de suite en Italie, là, non?
7: Oui, mais surtout, on est tout de suite un peu plus chaud, mais bon,
8: c'est bien pour finir...
11: Une gorgée vous suffit, vous, Vincent.
10: Ah, il démarre la
11: vie. Oui, c'est ça.
7: Non, mais avec modération, on le rappelle. On a fait le tour.
8: Merci,
7: à la vôtre, en tout cas.
8: À la vôtre.
7: Et voilà, et avec la musique italienne, la chanson italienne, ça nous donne évidemment envie de trinquer. Faites ça doucement, mes amis. Alors, La Tentation, c'est télé. C'est avec vous, Laurent Marsic, et ce documentaire en trois parties qui sera disponible dès demain sur la plateforme France TV. Léon Marchand, au-delà de l'or. C'est un documentaire qui nous fait découvrir ce qu'on connaît moins, c'est-à-dire le vrai Léon Marchand.
0: Exactement. On est juste après les JO de Paris où il a décroché 4 médailles d'or. Comme dit sa maman dans le documentaire, tout le monde s'est approprié toi, tout le monde te touche, tout le monde te prend en photo, mais le jour où ça va moins bien se passer, tu vas te faire éclater. Et ça, c'est quand même cher payé. Et après les JO, Léon Marchand a effectivement du mal à récupérer. C'est long, explique-t-il aux caméras, mentalement comme physiquement. Il est victime de fractures de fatigue, notamment.
12: Avec les Jeux Olympiques à Paris, franchement, les trois dernières années, je savais pourquoi je me levais. Je savais que j'avais les Jeux Olympiques à la maison, que j'allais avoir 22 ans à ce moment-là. Je m'entraînais tous les jours pour ça et c'était facile, entre guillemets, de se lever le matin. J'ai vu la différence après les Jeux. Il y a eu des matins où je me suis pas levé, tout simplement. Bah, je suis resté dans mon lit. J'ai éteint le réveil et je suis reparti à me coucher, quoi. Donc, j'ai vécu ce genre de moment. En fait, je me demande si ça va revenir ou pas. Je me demande si cette flamme va revenir, si vraiment j'ai envie de continuer de nager, s'il y a d'autres objectifs à réaliser, etc.
0: C'est cette reconstruction qu'on suit donc dans ces trois parties de ce documentaire.
7: Mais Laurent, là, ce qu'on entend, c'est que il y a le physique, mais il y a aussi le mental à reconstruire.
0: Oui, on l'entend dire, hein, il a le sentiment d'avoir accompli tous ses rêves. Quoi faire maintenant? Comment se remettre dans le jeu? Et il va aller se reconstruire loin de France. D'abord en Australie, puis aux États-Unis, où il a décroché une bourse d'études dans une prestigieuse université en Arizona. Il a été diplômé en ingénierie logicielle. Ce qu'on voit dans ce documentaire, surtout, c'est son envie de dissocier le Léon public du reste. J'ai besoin de ressentir les choses plus qu'avant, raconte-t-il. Et il va notamment ressentir plus de choses grâce à la musique et à une rencontre. Rencontre avec le cofondateur du groupe de musique électro, The Blaze, Guillaume Alric. On découvre que la musique est bien plus qu'une passion pour Léon Marchand.
7: Léon Marchand, fan de musique, fan d'électro, donc il a facilement accepté qu'on rentre dans son intimité, comme ça, que des caméras le suivent.
0: Et c'est là que se trouve le secret de ce documentaire. C'est son papa, Xavier Marchand, qui est un ancien médaillé mondial d'argent et athlète olympique, mais surtout journaliste reporter d'image à France 3 Occitanie, on dit ici maintenant, c'est lui qui filme son fils. Et c'est pour ça que Léon Marchand a accepté. Il l'a raconté pour RTL à Isabelle Langer.
13: Pour moi, c'était essentiel d'avoir mon père dans l'équipe. C'était beaucoup plus facile de pouvoir parler à la caméra en parlant à son père qu'en parlant à un cadreur que je ne connaissais pas. Et surtout, ça donne aussi des moments qui sont assez intimes qu'on n'aurait pas eu si c'était avec une boîte de production classique. Donc, en fait, moi, il n'y avait pas de docu s'il n'y avait pas mon père. C'est ça qui était intéressant. On avait quelque chose à raconter. Et on a fait quelque chose qui est assez original. Je dis on parce que j'avais quand même une grosse part dans le projet. Et donc on a essayé de repartorier au mieux cette année de transition après les Jeux qui était vraiment pas facile pour moi.
7: Voilà, chez les Marchands, Léon filmé par Xavier, le papa, vraiment on a hâte. Tiens d'ailleurs, notez qu'on retrouvera dans quelques jours en chronique et en podcast sur RTL.fr la saga Léon Marchand. Ce sera évidemment présenté par Isabelle Langer.
0: Et en attendant, regardez ce formidable documentaire Léon au-delà de l'or sur la plateforme France.tv, documentaire que France 2 diffusera prochainement.
7: Eh ben évidemment qu'on ira la voir ce programme télé consacré à Léon Marchand. J'ai bu trop de Sprite. Emma Guessel, il est temps de passer à autre chose. Merci à vous trois en tout cas, Emma, Laurent, Florian.
8: Bye bye.
7: À très bientôt.
14: À demain.
7: Dans un instant évidemment, à demain. Que calor avec Peggy Broche, la météo, et puis ensuite ce sera l'info et le foot à H-3.
8: Allez, allez.

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0: 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Il est bientôt 19h.
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14: Bon alors Peggy Broche, on espère que la soirée sera folle avec ce match des Bleus. Mais la nuit ensuite risque d'être un peu difficile.
15: Eh ben oui, parce que les températures montent cette nuit, donc on va pas descendre en dessous des 20 degrés dans beaucoup de régions. On aura même 24 degrés prévus à Nîmes, 24 également du côté de Cognac. Les températures sont particulièrement élevées, 22 à Paris, 22 également du côté de Bordeaux. Bref, vous l'avez compris, les températures remontent la nuit, elles restent élevées la journée. On va passer à 9 départements en vigilance rouge, cette fois canicule sur le nord-ouest du pays demain, et 76 en vigilance orange. Les maximales, on sera souvent entre 34 et 39 degrés sur une bonne partie du pays. Ça va baisser dans le sud-est, 30 à 36, mais ça restera très chaud. Et près de la Manche, 27 à 32 degrés. La maximale, 40 à Cognac sous un beau soleil. Sauf l'après-midi, sur la moitié sud, hormis près de la Méditerranée, on aura des orages isolés avec localement de la grêle, de fortes pluies, de fortes rafales de vent. Et sur le nord, on va conserver du beau soleil, sauf sur la pointe du Finistère, où là, on peut avoir une averse orageuse.
14: Merci Peggy. Il est 19h.
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14: Et à 19h, on accueille Alban Le Prince pour le journal. Bonsoir Alban.
16: Bonsoir Vincent, bonsoir à tous.
14: Et à la une de ce jeudi 9 juillet, évidemment, les Bleus en mission. Dans maintenant 3 heures, ils vont tenter de décrocher leur place pour le dernier carré de la Coupe du Monde.
16: Et attention à l'excès de confiance, les Marocains ont bien évolué depuis leur dernier choc face aux Bleus. Les supporters en tout cas sont prêts à vibrer. Les maillots et les drapeaux sont de sortie. Un mélange d'excitation et de peur, les habitants de 9 communes évacuées en causant des incendies dans les Pyrénées-Orientales peuvent enfin rentrer chez eux depuis une petite heure. Et puis le tout dernier Tour de France d'Emmanuel Macron, aujourd'hui en tant que président, ce rituel auquel il tient tant.
14: Et justement, 19h15, le Club Jalabert avec Hortense Crépin et on reviendra notamment sur cette sixième étape du Tour survolée par Pogacar qui a mis un grand coup sur la tête de ses adversaires.
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14: Ah, la pression monte encore d'un cran, hein. Dans un peu moins de 3 heures maintenant, quart de finale de la Coupe du Monde de football. France-Maroc.
16: 4 ans après leur premier choc, les Bleus comptent bien dompter les Lions de l'Atlas une fois de plus et se hisser en demi-finale. Mourad Djabari, vous êtes l'envoyé spécial de RTL sur place. Les supporters français sont déjà nombreux hein, aux abords du stade et ils sont bien conscients du défi qui les attend. Les Marocains, ce sont des adversaires de taille, 6e au classement FIFA.
17: Oui, avec des supporters français toujours aussi brillants les jours de match, débordant de confiance. Mais aujourd'hui, il l'avoue, ce match face au Maroc est un vrai test pour l'équipe de France.
18: Oui, tout à fait, ça sera le premier vrai test face à une équipe qui joue au ballon. Donc, ce sera totalement différent du Paraguay. Et on espère avoir beaucoup d'opportunités puisque ils vont se découvrir comme nous. Et il y aura des attaques, des défenses. Je pense que ça va bien se passer pour la France. Enfin, je l'espère en tout cas. Mais le Maroc n'est pas une petite équipe.
17: Et le Maroc qu'on a rencontré en 2022, c'est pas la même équipe. Elle a progressé depuis 4 ans avec des joueurs dans les plus grands clubs du monde, une demi-finale en Coupe du Monde, une finale de Cannes.
18: Ça risque d'être un peu compliqué quand même.
17: C'est quand même une sacrée opposition.
19: Il n'y a pas de petit match. Il suffit de se prendre un but en début de partie qui ferme la boutique et ça peut être très compliqué. Maintenant, on a les qualités offensives, donc on a envie d'y croire et on y croira jusqu'au bout.
20: On a un coach qui connaît tous les systèmes de jeu. Il a des jeunes qui sont motivés, une équipe qui est soudée. À partir de là, on devrait aller jusqu'au bout.
16: Merci Mourad Djabari. On retrouve un autre envoyé spécial de RTL aux États-Unis. Bonsoir Philippe Sansfourche.
21: Bonsoir.
16: Vous êtes au stade pour RTL près de Boston où il fait encore bien chaud.
21: Oui, effectivement, dans ce stade de Foxborough en banlieue de Boston que les Bleus connaissent parfaitement. Hein. C'est là qu'ils ont battu la Norvège lors du 3e match de groupe. Ils avaient également affronté le Brésil en amical ici même au printemps. Et c'est encore une enceinte sans toit, en plein soleil, avec un coup d'envoi à 16h local. Il fait donc très chaud, même si les joueurs ne vont pas subir les quasi 40 degrés de Philadelphie il y a 5 jours face au Paraguay. Il fera plus de 30 tout de même au coup d'envoi. Les Marocains qui, eux, avaient évolué dans une enceinte climatisée lors de leur 8e de finale contre le Canada. Des Bleus attendus dans un petit peu plus d'une heure maintenant dans ce stade. Un seul changement attendu par rapport à l'équipe alignée par Didier Deschamps face aux Paraguayens. Désiré Doué est récompensé de son entrée qui avait provoqué le pénalty de la victoire. Il va débuter et Bradley Barcola entrera en cours de jeu. À noter un soutien de marque ce soir dans les tribunes puisque Grisou, Antoine Griezmann est là pour soutenir ses anciens coéquipiers.
16: Merci Philippe Sansfourche.
14: Voilà, économisez vos forces et votre voix, Philippe. Vous en aurez besoin ce soir sur RTL, aux commentaires de ce match. Et puis, évidemment, la rencontre est aussi à vivre en direct et en intégralité. Tout ça gratuitement à la télé sur M6. Et à 5000 km de Boston, eh bien, vous serez encore nombreux, justement, des millions devant votre télé ce soir pour vivre ce choc.
16: Au bar, à la maison, mais peut-être aussi au camping, si vous avez la chance d'être en vacances. À Guérande, Mathieu Lopinot, en tout cas, la direction a même installé un écran géant.
22: Oui, tout est prêt ici au bar. Les galettes saucisses, les pizzas, les boissons sont fraîches. Juste à côté, sur la grande scène, Chris, le directeur du camping Leden Village à Guérande, vient d'installer l'écran géant, beaucoup plus grand que pour les matchs précédents.
23: Plus grand match, plus grand écran. C'est la France qui mérite les grands écrans. 3 mètres par 4 mètres.
24: Et le précédent ?
23: 2 mètres par 1 mètre.
24: Donc pour la finale, il va être immense.
23: Pour la finale, on va amener tout le monde au stade directement, je pense.
24: Qu'est-ce que vous prévoyez alors comme animation ?
23: Un quiz sur la France et les Coupes du Monde. Et forcément, les enfants maquillés. Même moi, en tant qu'anglais, je suis pour la France ce soir. On va chauffer le public ce soir.
24: C'est important, en tant que directeur de camping, de prévoir ces soirées pendant une Coupe du Monde.
23: Ah oui, très important. On a diffusé tous les matchs. On a un camping complet avec plein de fans de foot. J'espère avoir une terrasse bien pleine.
22: Jackie et Séverine, des vacanciers, seront au rendez-vous au bar du camping à 22h.
25: Oui, bien sûr, parce que ça va être sympa de pouvoir suivre le match avec les amis.
24: Vous êtes allé voir d'autres matchs devant l'écran géant ?
26: France-Paraguay ?
24: Pareil, vous, c'est quelque chose qui est indissociable des vacances.
26: On ne loupe presque pas de matchs de l'équipe de France. Puis
1: d'être avec les voisins, l'ambiance de voir le match avec beaucoup de monde, c'était festif quoi.
22: On attend ici 2 à 300 vacanciers ce soir devant l'écran géant du camping pour supporter l'équipe de France.
16: Merci Mathieu Lopino, et face à cette soirée festive mais aussi à haut risque, la Fédération française de foot demande aux supporters fair play et respect. La ministre des Sports appelle quant à elle à la responsabilité de chacun, car la crainte c'est celle de débordement, notamment à Paris où aucune fan zone n'a été mise en place. Les bars et terrasses pourront donc rester ouverts jusqu'à 2h du matin. La préfecture de l'Aude interdit quant à elle la vente à emporter et la consommation sur la voie publique d'alcool dans tout le département, en raison du match évidemment, mais aussi de la chaleur.
14: En tout cas, sur un autre terrain, les routes des Pyrénées, là, il n'y a pas eu match. Il était loin devant tous les autres. Il est arrivé seul au sommet, Pogacar. Il s'est facilement emparé du maillot jaune dans cette 6e étape du Tour.
16: En présence d'Emmanuel Macron, 8e fois que le président assiste à une étape. C'était aussi sa 5e dans les Pyrénées. Thomas Després, ce rituel du Tour de France, Emmanuel Macron, il y tient beaucoup. Il l'apprécie même chaque été.
2: Absolument. Il n'a pas boudé son plaisir. Emmanuel Macron, chemise blanche, sans cravate, lunettes aviateur toujours sur le nez, fenêtre ouverte dans la voiture du directeur du Tour entre le Tourmalet et son arrivée au sommet ici à Gavarnie-Gèdre. Arrivé sur la ligne quelques secondes après le Slovène Tadej Pogacar. Emmanuel Macron qui a longuement salué le Français Paul Sexas, arrivé juste derrière à la 5e place.
3: C'était formidable, on a passé quelques minutes derrière lui. C'est une très grande performance qu'ont fait nos deux Français. J'espère qu'il va gagner une et plusieurs étapes et qu'il va encore s'améliorer au général. C'est le début d'une époque, voilà.
2: Les Pyrénées, chers au président de la République, vous l'avez dit, lui qui a passé ses étés en famille à l'adolescence. D'ailleurs, il va prolonger sa parenthèse ce soir avec ses conseillers devant la télé pour la demi-finale de la Coupe du Monde de foot.
3: On est derrière Didier Deschamps, Kylian Mbappé et toute l'équipe, et donc allez les Bleus.
2: Emmanuel Macron qui le promet, il ira soutenir l'équipe de France aux États-Unis, mais uniquement si elle se qualifie pour la finale.
16: Merci Thomas Després depuis Gavarnie-Gèdre pour RTL. Vous vous avancez un peu, puisque ce soir ce sont les quarts de finale et non la demi-finale.
14: Je pense que c'est déjà dans la poche Thomas Després. Attention à cette confiance, c'est ce que vous disiez. Et puis pour le vélo, évidemment, rendez-vous à 19h15 dans 8 minutes maintenant pour le club Jalabert. Avec
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14: On en vient à cette météo, cette 3e vague de chaleur qui prend encore de l'ampleur. On en a au moins encore pour 5 jours.
16: Et les températures vont continuer de grimper. Demain, 9 départements de l'Ouest en vigilance rouge, 76 autres en orange. Sébastien Lecornu, le Premier ministre, présidera demain matin une nouvelle cellule interministérielle de crise. Et alors que les urgentistes réclamaient ce matin le report des compétitions sportives exigeantes prévues en extérieur, la préfecture des Yvelines annonce ce soir l'annulation de la première édition du triathlon Alpha Ironman prévu dimanche à Versailles.
14: Et les départs de feu se multiplient, 325 sur la seule journée d'hier. C'est ce qu'a annoncé tout à l'heure Laurent Nunez, le ministre de l'Intérieur, sur ses réseaux sociaux.
16: Dans la Drôme, l'incendie progresse encore. Il a déjà parcouru 3000 hectares. Le département de l'Indre fait, lui, face à l'un des plus grands incendies de son histoire. Selon la préfète, 700 hectares détruits. En revanche, dans les Pyrénées-Orientales, la situation s'améliore. Et depuis un peu plus d'une heure maintenant, les habitants de 9 communes évacuées peuvent réintégrer leur logement. Les aménagers restent à savoir dans quel état.
4: Oui, depuis la salle de classe qui lui sert de dortoir depuis 5 jours, Rosa ose à peine y croire. Cette nuit, elle retrouvera sa maison, son lit, son oreiller à y sur tête.
5: Qu'est-ce que je dis? Alléluia.
4: Vous avez le sourire là.
5: Ah ben oui, hein, mais bon, hier soir quand on s'est couché, on savait pas. Hein. On l'aurait su, on aurait mieux dormi, je pense. Hein.
4: Car la plupart des familles ici n'ont pas fermé l'œil des dernières nuits, la boule au ventre. Aujourd'hui, Nathalie charge le coffre de la voiture direction Bull Turner. Ce village de 900 habitants a été encerclé par les flammes.
6: Se dire, ben, est-ce que le feu va repartir? Est-ce qu'on sera obligé de revenir sur Tuir? Enfin, voilà, c'est compliqué. C'est compliqué.
26: Vous êtes inquiète pour l'état de votre maison?
6: Oui. Bah, savoir si elle n'a pas été brûlée ou pas. En plus, on a un bébé de 18 mois.
26: Oui.
6: Quand on a vu les flammes, on est parti. On était comme tout le monde. Hein. On s'est vu encercler tout autour de Bull Turner. On est parti, quoi.
4: Nathalie, qui sait déjà que sa maison n'a plus d'électricité et qu'il faudra, cette nuit encore, être hébergée chez des voisins.
16: Un reportage RTL signé Léna Ménager. Notez aussi que 6 communes des Pyrénées-Orientales restent ce soir interdites.
14: Allez, parlons de Harry, parce qu'on va dire qu'il a quand même connu des semaines meilleures que celles qu'il vient de passer, le prince Harry, de retour depuis lundi au Royaume-Uni.
16: Son épouse, Meghan, et leurs enfants devaient être du voyage. Finalement, non. Il n'a pas pu séjourner au palais de Buckingham. Et pour couronner le tout, son procès perdu mardi contre le Daily Mail pour atteinte à la vie privée pourrait lui coûter 50 30 millions de livres, 58 millions d'euros. Bonsoir Marie Billon.
7: Bonsoir.
16: On pourrait presque se demander s'il n'a pas hâte de rentrer aux États-Unis où il vit le reste de l'année.
7: Ben oui, alors écoutez, dans le monde merveilleux de Harry, le prince serait en train de célébrer sa victoire contre la presse à scandale anglaise, aux côtés de son ami le chanteur Elton John, avec qui il a intenté ce procès. Il sera en train de célébrer en famille avec Meghan et les enfants aussi, et puis bien sûr au palais de Buckingham, s'il vous plaît, peut-être même sous le regard apaisé du roi son père. Ça, c'est dans le monde merveilleux d'Harry, à la place, dans le vrai royaume des Anglais. Harry a donc perdu son procès, il y a laissé un peu plus de sa crédibilité et quelques millions. À la place encore, il n'a pas longé à Buckingham Palace. Il a répondu trop tard à l'invitation du roi. Alors quand l'équipe d'Harry a annoncé haut et fort qu'il allait séjourner au palais, Buckingham a répondu « Oh ben non en fait ». Et à la place, toujours Harry est tout seul au Royaume-Uni. Meghan, Archie et Lilibet sont restés en Californie parce que la police refuse d'assurer la protection d'un prince qui n'en a plus que le titre et ne travaille plus au bien-être des sujets contribuables. Décision prise avec le gouvernement, mais Harry conteste aussi. Bref, ceci n'est pas un retour triomphal pour Harry. Il continue ses engagements caritatifs pendant son séjour anglais, mais il doit en effet se dire qu'il est mieux traité aux États-Unis d'Amérique qu'au sein du royaume de son père.
16: Merci Marie Billon, correspondante de RTL à Londres.
14: Voilà, après le prince Harry, le prince Alban, qu'on retrouvera évidemment à 19h30.
7: J'aurais pu dire la princesse.
14: Oui, mais c'est, un petit clin d'œil à son...
16: Je vais venir plus souvent dans ce studio.
7: Habillée comme une princesse d'ailleurs.
14: En tout cas, faut s'habiller léger.
7: Oui, ça c'est encore sûr. Malheureusement, oui, parce que la canicule se poursuit, elle s'étend même et elle s'intensifie par endroits, puisque demain on passera à 9 départements sur le nord-ouest en vigilance rouge canicule, 76 départements en vigilance orange. Alors le problème, c'est que les températures minimales sont à la hausse, surtout dans l'ouest. On sera souvent entre 17 et 22 degrés, 24 degrés même pour la minimale à Nantes, ça veut dire que ça ne descendra pas en dessous, 24 à Cognac, jusqu'à 25 près de la Méditerranée. Et les maximales, même si elles sont en baisse par endroits, notamment dans le sud-est près de la Méditerranée, ça reste chaud, 30 à 36 degrés. Sur le reste du pays, on sera souvent entre 34 et 39 degrés. 39 au Mans, à Lyon, à Limoges, et même 40 du côté de Cognac. Là, on respire le mieux, c'est toujours près de la Manche, avec des températures comprises entre 27 et 32 degrés. Tout ça sous un beau soleil, après dissipation des grisailles au sud de la Garonne. Mais dans l'après-midi, changement de temps, parce qu'on a des orages. Alors, des orages isolés, ce ne sont pas des orages généralisés, mais qui peuvent localement être forts, avec de la grêle, de fortes rafales de vent, beaucoup de pluie. Ça concerne toute la moitié sud, sauf le littoral méditerranéen. Et sur le nord, on va conserver du soleil et peut-être une averse orageuse sur la pointe bretonne.
14: Merci Peggy. Je peux vous poser une question ?
7: Dites-moi.
14: Vous faites quoi ce soir ?
7: Oh là, je vais regarder le match.
14: Ah.
7: Évidemment, comme vous.
14: Évidemment, on va être sur M6 et sur RTL. Le foot, c'est le grand rendez-vous. Le match à 22h et évidemment, tout le monde est derrière les Bleus. Ça, ce sera à partir de 20h, évidemment, RTL Foot. Et avant cela, Hortense Crépin, évidemment, le club Jalabert avec un Pogacar intouchable aujourd'hui. Bonsoir, Hortense.
8: Bonsoir, Vincent. Oui, je suis avec Laurent qui est à mes côtés, effectivement. Tadej Pogacar en mode présidentiel ce soir. Il sauve sa 23e victoire d'étape sur le Tour de France, la deuxième sur cette édition, avec une belle avance au général. On en parle tout de suite avec Laurent et les auditeurs. À tout de suite.
14: À tout de suite, en mode présidentiel, évidemment, parce que Emmanuel Macron aussi est sur l'étape. Belle soirée, à demain.
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8: Bonsoir à tous, bonsoir Laurent Jalabert.
30: Bonsoir Hortense.
8: Très contente de vous retrouver sur RTL pour ce Club Jalabert. On est ensemble jusqu'à 20h, puis vous retrouverez Eric Silvestro et toute l'équipe de RTL Coupe du Monde pour vivre dès 22h France-Maroc, ce quart de finale du Mondial de foot. Mais pour l'heure, le vélo, Pogacar, taille patron, le Slovène s'impose sur la 6e étape, ici Laurent à Gavarnie-Gênes, et il reprend par la même occasion le maillot jaune avec de gros écarts ce soir.
30: Oui, c'était une très belle démonstration de la part de Tadej Pogacar et de son équipe, parce qu'il a, c'est vrai, au-delà d'être le plus fort certainement, en tout cas en ce début de tour, le plus fort du peloton, il a également une équipe la plus puissante. Et quand ça se met en route et que tous les étages de la fusée fonctionnent parfaitement, à la fin ça devient difficile d'accrocher les wagons pour les autres. Donc aujourd'hui, Pogacar a réussi son coup de force d'aller rechercher ce maillot jaune, mais surtout de mettre pas mal d'écart à l'arrivée sur ses adversaires.
8: La fusée Tadej Pogacar en jaune ici à Gavarnie-Gênes, on va évidemment y revenir. Au menu ce soir également, l'invité de ce Club Jalabert, Baptiste Weichtrofer, le breton auteur d'une belle échappée hier. Il vit son premier tour, il nous racontera tout ça juste après 19h30. Et puis avant 20h, vous entendrez notre entretien avec la préparatrice mentale de l'équipe Groupama FDJ. Autant de sujets sur lesquels vous allez nous interroger au 3210. Le standard est ouvert, on est ensemble jusqu'à 20h.
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31: Tadej Pogacar n'a jamais relâché son effort. Et Tadej Pogacar qui montre les dents, Tadej Pogacar qui lève les bras, Tadej Pogacar qui l'emporte ici dans cette 6e étape. Bravo monsieur, 23e victoire déjà sur le Tour de France.
8: Vous l'avez vécu hein, tout à l'heure sur RTL avec Cédric Chasseur. La victoire donc à Gavarnie-Gênes de Tadej Pogacar. Le Slovène reprend le maillot jaune. On écoute sa première réaction.
32: J'étais vraiment excité aujourd'hui. Tous les gars étaient à fond, donc je savais que ça allait être une bonne journée. On y est allé comme si on n'avait rien à perdre. Si on explose, on explose. Mais au final, on a réussi et je suis super fier de tout le monde. Aujourd'hui, c'était un travail d'équipe formidable.
8: 23e victoire de Tadej Pogacar sur le Tour de France, Laurent. 11e dans les Pyrénées. Vous le disiez à l'instant, c'est le plus fort.
30: Oui, c'est le plus fort sur le terrain, en tout cas en ce moment, hein, parce que le Tour dure 3 semaines, on le rappelle quand même, beaucoup pensent que le Tour est déjà plié. Effectivement, il a pris un ascendant important hein, sur ses adversaires pour la victoire finale. Mais on a déjà vu un Pogacar qui cale dans la dernière semaine. Ça reste possible. Mmh. Il peut y avoir des coureurs, au contraire, qui montent en pression la dernière semaine et qui soient plus forts. Ça, c'est déjà arrivé dans l'histoire du Tour, sans parler de Pogacar. Rappelez-vous l'année où Thibaut Pinot était si fort dans les Pyrénées. Finalement, Bernal ne voyait pas le jour dans les Pyrénées. Dans les Alpes, bien que Pinot ait été blessé, c'est peut-être aussi que la préparation n'était pas bien calibrée par rapport à la fin de l'épreuve. Donc tout ça pour dire que, oui, aujourd'hui, Pogacar mention excellente, son équipe a été impressionnante comme à chaque fois, mais c'est, à la limite c'est normal, hein. Vu le casting, ça peut pas être autrement. Mais voilà, moi je considère que le Tour n'est pas encore terminé. Il a pris beaucoup d'avance, comme il aime le faire. Hein. Et puis surtout, moi ce que je trouve remarquable, c'est qu'il a eu ce courage d'attaquer de loin. Les organisateurs ont tout mis en œuvre pour que le Tour se décide dans la dernière semaine et si possible à la veille de l'arrivée. Aujourd'hui, il fallait du cran pour attaquer dans le Tourmalet à 50 bornes de l'arrivée. Il n'en manque pas. Il a pris ce risque, il l'explique dans son interview. Quitte à tout perdre, j'essaie de gagner gros. Ça a marché.
8: Vous parliez de son armada, l'armada UAE, l'équipe de Tadej Pogacar. On écoute, justement le manager de l'équipe, Mauro Gianetti.
1: Arriver ici sur la fin, la montée finale, avec un groupe de 8-10 coureurs, ça aurait été un peu dangereux parce qu'on aurait eu des attaques de tous les côtés. Et donc, c'est pour ça qu'on a mis une belle pression, soit dans l'aspect que le Tourmalet, pour permettre à Tadej qu'il puisse attaquer quand tout le monde était un peu dans la fatigue. En plus, c'était le plan de pouvoir avoir Isaac avec le groupe derrière, de façon qu'il soit quand même un bon stopper pour le groupe derrière. Et donc le plan a parfaitement fonctionné. On ne pensait pas d'aller déjà être en jaune ce soir. Malheureusement, il y a eu la chute du maillot jaune et ça, c'est vraiment dommage, quoi.
8: Le plan a parfaitement fonctionné, dit ce soir Mauro Gianetti. Je vais vous lire par contre, Laurent, ce soir, la déclaration écrite de Mark Riff, le responsable des courses de l'équipe Visma Lease Bike, donc l'équipe de Jonas Vingegaard. Le résultat aujourd'hui est bien décevant, mais nous avons vu un Jonas combatif jusqu'à la ligne d'arrivée, tentant tout son possible pour limiter l'écart avec Pogacar, tout en maintenant ses distances avec ses poursuivants, ce qu'il a réussi parfaitement. On est d'accord ?
30: Oui, on est d'accord. Il a réussi parfaitement. Il a fait ce qu'il a pu avec ses moyens. Mais c'est vrai qu'il était dans une position tellement confortable. On a cru à un moment qu'il pouvait revenir. C'est resté longtemps à 9, 8, 7, 10 secondes. Et on s'est dit à ce moment-là, oui, à la sortie de la Mongie, hein, on s'est dit, tiens, Pogacar, il n'arrive pas à faire le break vraiment. Et là, peut-être, je suppose, j'ai pas d'infos, mais peut-être qu'on a dit à Jonas, vas-y, faut que tu rentres. On a senti qu'il mettait vraiment beaucoup de force à essayer de rentrer. Et d'un coup, boum, une grosse baisse de régime. Il avait besoin de couper cet effort qui était trop important. Peut-être qu'il a pas cru assez à sa chance de pouvoir le suivre au moment de l'attaque. Alors, il s'est écarté de suite pour gérer sa montée. Il a préféré ce choix-là. Mais au final, ce qu'il faut souligner, c'est effectivement cette volonté d'aller toujours de l'avant, de pas capituler. Il était dans une position très inconfortable. Garder le moral quand t'as le gars qui t'échappe devant et puis avoir le moral suffisant pour résister à ceux qui s'organisent
8: derrière. On va en parler.
30: C'était pas facile et il a réussi à le faire. Donc chapeau à lui. Je pense que c'est un garçon qui a beaucoup de qualités, énormément d'amour propre aussi, et qui voudra renverser la tendance, et son équipe aussi. Donc, voilà. La Visma, c'est aussi une grosse équipe. Hein. Donc, il y a un beau tour qui se prépare. Hein.
8: Alors justement, on a une question, Laurent, au 32-10, concernant l'attitude à venir de Jonas Vingegaard. Bonsoir, Alain.
2: Oui, bonsoir.
8: Vous nous appelez d'où, Alain ?
2: De l'Essonne.
8: Très bien. Alors, quelle est votre question pour Laurent ?
2: Pour moi, Vingegaard est un peu passif et il court pour la deuxième place. Plutôt que de courir pour la deuxième place, est-ce qu'il ne devrait pas attaquer ? Perdu pour perdu, qu'il attaque ou qu'il cherche des aides dans les autres équipes ?
30: Oui, je partage un peu votre avis. Ce qui compte, c'est la victoire. Il est venu sur ce tour pour le gagner. Hein. Il en a gagné deux. Il connaît la valeur d'une victoire sur le tour. Il a terminé deux ou trois fois second. Donc on s'en souvient pas forcément du nombre d'ailleurs. Deuxième, c'est déjà fait. J'ai envie de dire oui, il faut prendre le risque de gagner, vraiment. Mais c'est vrai que c'est peut-être pas tout à fait dans sa nature hein, de prendre le risque de tout perdre pour essayer d'aller obtenir une victoire. Bon. Après, quand t'as un gars comme Pogacar en face, il faut avoir un sacré mental pour se dire je vais aller le déboulonner. C'est pas fait d'avance ça.
2: Ouais, donc mais si on veut la gagne.
30: Ah ouais, non, mais ce sera à ce prix-là, en prenant des risques. En tout cas, ce qu'a fait Pogacar aujourd'hui, il n'y a pas beaucoup de garçons qui ont suffisamment de crampes pour le tenter, hein. Parce que c'était très risqué. Il a réussi et tout le monde dit, ah, ben, c'est super, mais quand même, il fallait oser, hein, faire rouler tout le monde et attaquer à 5 km du sommet. Mais bon, pour ce qui est de s'entendre avec les autres, j'y crois pas. Il y aura pas de, ils s'entendront bien si un jour Pogacar a un problème. Là, je pense qu'il y aura beaucoup d'alliés pour essayer de le reléguer le plus loin possible derrière. Tant que ça reste loyal, hein, bien sûr, pas sur une chute, par exemple, mais s'il a une petite défaillance, il aura du monde sur son dos pour essayer de le reléguer le plus loin possible. Mais en dehors de ça, je crois pas une coalition entre plusieurs coureurs d'équipes différentes pour essayer de mettre en difficulté Pogacar. J'y crois pas beaucoup, parce que chacun défend ses intérêts finalement.
8: Merci beaucoup, Alain, pour votre appel. Et je rappelle que si vous souhaitez vous aussi poser une question à Laurent ou l'interpeller sur ce tour ou sur l'étape du jour, un numéro à composer, c'est le 3210. Dans un instant, on sera en ligne avec Baptiste Weisstrofer, invité du club Jalabert, le coureur breton qui vit son premier Tour de France. À tout de suite sur RTL.
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8: 19h30 sur RTL. On retourne sur la route du Tour de France dans un instant avec le club Jalabert. Mais avant cela, l'essentiel de l'actualité avec vous, Alban Le Prince.
0: Coup d'envoi dans 2h30 maintenant. Les Bleus affrontent le Maroc en quart de finale de la Coupe du Monde de foot. En jeu, une place pour le dernier carré. Début de la rencontre à 22h à vivre en direct et en intégralité à la télé sur M6, à la radio sur RTL. La chaleur gagne du terrain et devrait durer encore au moins 5 jours d'après Météo France. Demain, 9 départements seront en vigilance rouge, 76 autres en orange. Face à ce nouvel épisode, Sébastien Lecornu présidera dans la matinée une nouvelle cellule interministérielle de crise. Dans le même temps, les incendies se poursuivent. À l'instant, la préfète de la Drôme ordonne l'évacuation de 400 personnes et fait état de 3500 hectares brûlés. L'un des plus grands incendies de l'histoire de l'Indre, qui a déjà parcouru 700 hectares, a quant à lui repris tout à l'heure. En Savoie, plus de 5000 personnes sont bloquées dans 2 villages en raison du feu qui a coûté la vie à un pompier hier matin. Il devrait être ravitaillé demain par les airs, annonce la préfète. Et puis, on l'apprend, le transfert de la tapisserie de Bayeux vers Londres a débuté en fin de journée. Elle arrivera au British Museum pour être exposée du 10 septembre au 11 juillet 2027.
8: Merci Alban. Prochain point sur l'information à 20h.
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8: 19h31, c'est le club Jalabert. On est ensemble jusqu'à 20h. Tadej Pogacar, patron du jour, patron du tour, avec sa victoire d'étape ici à Garvernie-Gèdre. Il enfile à nouveau le maillot jaune. Côté français, 2 Français dans le top 10 du jour. Paul Sexas qui termine 5e, il est 6e au général. Lenny Martinez 9e, il est 8e au général. Mais ce soir, on voulait aussi passer un petit coup de fil, Laurent, à un coureur qui vit sa première grande boucle, Baptiste Weichstrofer de l'équipe Lotto Intermarché. Bonsoir Baptiste.
9: Bonsoir, vous m'entendez ?
8: Oui, on vous entend très bien. Bonsoir Baptiste, vous êtes, pour expliquer aux auditeurs, normalement vous êtes dans le convoi qui vous permet de rentrer à l'hôtel après l'étape, c'est ça hein ?
9: Oui, c'est ça, on est direction Pau, là. On est parti de Gavarnie, on a eu une heure de trajet depuis le cirque de Gavarnie jusqu'à... on dort pas à Pau, je sais plus où on dort. Bah, si, on fera
8: quand
9: on
8: ça,
9: dort
8: quand
9: à Pau.
8: On est, quand on ouais. est coureur, on sait pas forcément où on dort le soir quand on suit le Tour de France non plus. Alors Baptiste, racontez-nous déjà un petit peu ce début de tour, votre tout premier.
9: Ouais, c'est sûr, c'est... Voilà, c'est un objectif ultime pour tout coureur de participer au tour, surtout en tant que Français, pour moi c'était quelque chose en plus. Donc cette année j'étais prêt et mon équipe, ils m'ont fait confiance. Donc voilà, le tour c'est vraiment, voilà, la magie du tour c'est vraiment ce qu'on ressent sur les bords des routes, encore plus aujourd'hui dans la montée du Tour Malais où il y avait un public énorme, patient et toujours bien généreux pour des encouragements n'importe à quel échelon de la course. Donc c'est une super expérience.
8: Laurent.
11: Bonsoir Baptiste et bravo hein, pour l'échappée d'hier déjà, chapeau parce que il fallait y aller.
9: Oui, merci.
11: Et bon, on sent que tu t'amuses. C'est bon, on se connaît pas, on s'est jamais rencontrés, mais dans tes propos, à chaque fois qu'on t'interviewe, on sent que tu prends énormément de plaisir. C'est le cas.
9: Oui, bah à l'occasion, on peut se voir avant le départ, se dire bonjour, ça fait l'occasion.
11: Alors j'aimerais beaucoup, mais moi je suis à l'arrivée, donc il faudra vraiment
9: ouais,
11: que.
9: À l'arrivée,
11: mais...
9: bah, pourquoi pas, j'aimerais vous dire bonjour demain après-demain.
11: Oui, ben bah, ok, avec plaisir. Passe-nous voir.
8: Rendez-vous est pris.
11: Et si tu veux venir sur le plateau ou autre, c'est avec plaisir. Mais bon, tu vois, en fonction de ta récupération, ce qui est important pour toi, parce que ça dure 3 semaines le tour, hein, t'es au courant. Hein.
9: Ouais, je suis au courant. Pas mal de gens me le disent, mais ouais, j'ai beaucoup d'enthousiasme sur les routes du Tour, surtout dans mon tempérament assez offensif et vers l'avant. Ouais, je prends énormément de plaisir et ouais, des fois on sent peut-être pas les pédales quand il y a beaucoup de monde qui encourage. Donc ça, faut peut-être aussi se canaliser des fois. Je vais peut-être y réfléchir. Ouais.
11: Non, mais ce que t'as fait hier, c'était super. Heureusement que d'ailleurs t'as eu cette envie d'aller de l'avant. Ça nous a égayé la journée. Comment tu l'as vécu, toi, cette journée ? T'étais un peu désespéré, parfois, de voir que l'écart restait faible, finalement ?
9: Ouais, c'est un peu dommage, surtout dans... Voilà, de plus en plus, maintenant, le cyclisme commence à être un peu un sport bridé par des grosses écuries, avec un peu moins d'opportunités pour se faire plaisir et aussi rendre la course attractive pour le public. Voilà, malheureusement, c'est encore ce qui s'est passé. J'étais un peu déçu, mais bon, j'ai vite relativisé et je me suis rappelé que j'étais sur la plus grande course cycliste au monde avec, voilà, des gens incroyables, des gens qui attendent au bord de la route avec un petit barbecue, qui attendent la caravane, des petits qui ont les yeux brillants quand ils voient passer les coureurs, des applaudissements et une chance en tant que Français. Donc, c'est plutôt comme ça que j'ai pris ma journée. C'était vraiment une journée dingue.
8: Qu'est-ce qui surprend le plus, Baptiste, justement, quand on vit son premier Tour de France ?
9: Ça a coupé, est-ce qu'on peut juste redire la question ?
8: Oui, bien sûr, bien sûr. Qu'est-ce qui surprend le plus quand on vit son tout premier Tour ?
9: Je pense qu'il y a deux choses. Le public, c'est sûr. C'est vraiment incomparable par rapport aux autres courses, même si j'ai déjà fait des grandes courses avant Paris-Roubaix ou le Critérium du Dauphiné ou des grandes courses comme ça. Là, c'est... voilà. Les premières étapes en Espagne, bon, il n'y avait pas un mètre sans personne sur 200 kilomètres. C'était vraiment impressionnant. Là, dans l'école pyrénéenne, aujourd'hui, c'était impressionnant. Des gens, voilà, qui sont là, attendent des bouteilles d'eau, qui attendent depuis des heures. C'est surtout ça qui est choquant. Mais aussi, ce qu'on ne voit pas, c'est tout l'aspect médiatique qui est autour du Tour de France. Sur la plupart des autres courses, il y a une dizaine de journalistes à l'arrivée. Allez, une vingtaine. Sur le Tour de France, c'est 200, 300 journalistes, des radios, des reporters à droite.

0: magnifique coin en Bretagne, mais moi, quand je vois ton nom, je me pose la question, est-ce que c'est breton, Weichtrofer, on dirait que c'est alsacien, non? Dis-moi, explique-nous.
1: Ouais, voilà, j'ai de la famille, les parents de mon père qui sont de l'Alsace, mais les parents de ma mère, ils sont de Pontivy, donc c'est une petite ville en Bretagne, c'est connu, centre Bretagne, et du coup, ils sont... Ouais, c'est pour ça que je suis en Bretagne, mais oui.
2: Le nom des de mon deux père, côtés, quand, en tout cas. Voilà, quand des origines parents, à Marie, l'est, sont, voilà. Voilà bref,
3: le Grand Est et puis la Bretagne, c'est ça. Dernière question, Baptiste. Voilà. Dans l'équipe, il y a eu l'abandon d'Arnaud Delis. Comment on se remobilise justement quand on perd son leader? On t'a vu beaucoup à ses côtés. On vous a vu énormément, le soutenir, notamment lors de certaines étapes avant son abandon.
1: Ouais, voilà. Tout d'abord, quand on sait qu'un leader est un peu en difficulté, on se doit de lui mettre des moyens pour qu'il s'en sorte. Parce que c'est un leader, on sait qu'il a des capacités énormes, Arnaud, pour aller chercher des résultats incroyables. Malheureusement, quand le corps ne va pas sur cette course-là, c'est très compliqué. Du coup, on essaie de se redonner un peu des ailes. Et ce que j'ai fait, moi, hier, en prenant une échappée avec 3h30, entre guillemets, de direct, en plus pour les sponsors, Intermarché, 15% un sponsor français. On a un nouveau sponsor aussi qui est de Laval, qui est actuel. Donc tout le monde est content. On essaie de se reprendre comme ça. Et mes coéquipiers ont suivi le rythme. Car hier, on a un coureur qui fait quatrième dans le sprint. Donc c'est vraiment, on essaie de trouver un peu des objectifs annexes.
3: Eh ben merci beaucoup, Baptiste.
0: Juste une dernière question, Baptiste. Demain, c'est long, c'est plat, c'est pour toi.
1: Ouais, moi je suis partant. Je suis bien partant. En plus, j'ai de la famille qui vient à l'arrivée, alors ça motive. Ah
0: bah. Voilà, ils seront pressés de te voir.
1: Mais alors, bon, on va discuter avec la direction sportive.
3: On suivra évidemment tout ça sur RTL. Merci beaucoup, Baptiste Weichtrofer, d'avoir pris ces quelques minutes pour être en ligne avec nous dans le Club Jalabert et bon premier Tour de France. Merci beaucoup, Baptiste. À très bientôt. 19h38, Laurent, j'aimerais qu'on puisse continuer à parler des Français. Donc deux dans le top 10 du jour, on le disait, Paul Sexas, Lenny Martinez. D'abord, on écoute Paul Sexas au micro d'Antoine Decarne.
4: C'était très dur, honnêtement. Voilà, je pense que ça allait plutôt pas mal. J'ai géré ma montée et voilà, une petite place à l'arrivée, c'est pas mal.
3: Est-ce qu'il peut être satisfait de cette étape aujourd'hui, Laurent
0: Paul Sexas? Il doit l'être. Je pense que Paul Sexas, c'est un peu la même trempe que Pogacar. C'est un garçon qui fait du vélo pour être le premier, pour être le meilleur. Et il est excellent, vraiment. Ce qu'il a fait aujourd'hui, c'est du très haut niveau. Il est dans la cour des grands, il se bat avec les meilleurs du monde sur la course la plus difficile du monde. Donc chapeau, ce qu'il fait, c'est vraiment très très bien. Et on sent une pointe peut-être de déception malgré tout dans ses propos là. Mais il peut être fier de ça. Et puis je pense qu'un jour, on le verra tout en haut. Mais moi, je trouve que c'est bien. Ce qu'il a fait aujourd'hui, pour un gars de 19 ans, c'est même exceptionnel. C'est plus que bien, c'est exceptionnel.
3: Avec un tempérament exceptionnel, donc de leader. Et on a justement une question à propos de Paul Sexas au 32-10. Bonsoir, Bruno.
5: Oui, bonsoir. Bonsoir à tous. Moi, ma question était plutôt sur Remco Evenepoel. Bon, à comparaison à Paul Sexas, qui à 19 ans est très, très calme. On l'a vu aujourd'hui, très, très calme sur vélo. Que pensez-vous de Remco et ses énervements, comme se trouve dans une situation comme aujourd'hui, en train de râler sur ses comparses, sa perte de concentration, contrairement à Paul Sexas, qui lui est très concentré sur cette étape comme aujourd'hui?
0: C'est le tempérament de chacun. Remco, il est comme ça. Et je l'ai trouvé particulièrement calme depuis le départ de ce tour, ce qui m'a laissé penser qu'il était très bien physiquement, sûr de lui. Aujourd'hui, un peu d'agacement dans le final parce qu'il sent qu'il perd quand même de précieuses secondes. Il sait pas où se trouve exactement Vingegaard. Il sait que Pogacar est déjà parti très loin, mais il sait pas exactement si l'addition va être trop salée pour aller chercher, pourquoi pas, un podium à coup sûr. Donc c'est ça son objectif. Et il perd un peu les pédales. Donc de temps en temps, il disjoncte un peu, mais c'est le Remco qu'on connaît, ça, c'est son tempérament. Il peut jeter son bidon par terre, s'agacer après un coureur ou un autre, mais ça reste quand même un immense coureur. Je trouve qu'il est très fort sur ce tour. Hein. Je le sens bien quand même. En dessous, évidemment, mais en lice pour la troisième place, il va être à la lutte avec Sexas. Attention, le chrono de 26 bornes, même s'il est difficile, ce chrono, ça devrait bien lui convenir. Donc, non, moi je pense que on a de la chance parce que c'est sûr, Pogacar est loin devant pour l'instant, mais derrière on a une armée de très bons coureurs, de très

0: sont leaders, il n'y avait que des champions derrière et ils sont là tous en une poignée de secondes à se battre pour un même objectif, aller sur le podium.
1: Merci Bruno pour votre appel au 32-10 et justement je rebondis sur vos propos Laurent, ça permet de dire aussi que de répondre à tous ceux qui disent que le Tour est déjà plié. La question d'ailleurs a été posée à Tadej Pogacar sur la ligne d'arrivée. Écoutez sa réponse au micro d'Antoine de Carme.
2: On l'a vu avec Thorsten Train, il avait le maillot jaune et il a chuté dans le Tourmalet. C'est vraiment dommage que ce soit passé comme ça. Je pense qu'il aurait encore pu être en jaune aujourd'hui. Mais voilà, c'est le Tour, on ne sait jamais ce qui peut arriver. J'espère qu'il va bien. J'ai entendu dire qu'il était remonté sur le vélo et qu'il avait terminé l'étape. Mais ce sont des choses qui peuvent arriver à tout moment.
1: On ne sait jamais ce qui peut arriver, dit Tadej Pogacar après la chute justement du maillot jaune.
0: Il évoque un accident. Il évoque un accident, perdre le Tour sur un accident. Voilà, il fait référence à Thorsten Train, pardon, le coureur norvégien qui est tombé aujourd'hui dans la descente du Tourmalet. Bon, mais Train, il avait déjà perdu son maillot au moment de la chute.
1: Juste parenthèse, Laurent, il a justement été soumis à ce qu'on appelle le protocole commotion. On entend beaucoup dire ça. Qu'est-ce que c'est le protocole commotion pour nos auditeurs?
0: Ouais, honnêtement, j'en sais rien. Moi, j'ai jamais subi ça. Je sais qu'il y a un protocole commotion. Alors, les médecins,
1: on les voit effectivement
0: posent un certain nombre de questions, je pense, pour évaluer l'état de la capacité du coureur à pouvoir reprendre la route. Quoi. Est-ce que les propos sont cohérents? Est-ce qu'il est sonné? Est-ce que si on le laissait repartir, finalement, on le met pas en danger de mort? C'est ça, surtout dans une descente comme le Tourmalet. Donc, c'est une série de tests et de questions qui sont posées au coureur sur le moment. Il n'est pas toujours appliqué. Hein. Et parfois, il est appliqué le soir et on l'entend le lendemain par les médecins des équipes. Hein, et on l'entend le lendemain, il n'est pas parti parce qu'il n'a pas réussi son test protocole de commotion. Donc, c'est le tout-bib de l'équipe qui renvoie son coureur à la maison, mais dans son intérêt pour sa santé.
1: Bien sûr, mais ce qui permet en tout cas de pouvoir mettre un petit peu une explication derrière ces termes de protocole commotion. Tadej Pogacar, donc vainqueur de la 6e étape du Tour ici à Gavarnie-Gédde. Dans un instant, on va parler de la préparation mentale des coureurs. Cette fois, on parle souvent de la préparation physique, mais il y a aussi la préparation mentale. À tout de suite sur RTL.
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1: 19h46 sur RTL, Tadej Pogacar, vainqueur de la 6e étape à Gavarnie-Gèdre. Il reprend par la même occasion le maillot jaune. Et ce soir, on aimerait faire un petit focus, Laurent, sur une profession qui est de plus en plus présente dans les équipes, celle de préparateur mental. Marie-Laure Brunet, qui est préparatrice mentale de l'équipe Groupama FDJ, et qui est par ailleurs un double médaillé olympique de biathlon, était de passage en ce début de semaine pour rencontrer les coureurs de l'équipe. Et elle a pu répondre à nos questions. Entretien enregistré au départ de l'étape. On l'écoute. Bonjour Marie-Laure Brunet.
15: Bonjour.
1: Vous êtes donc la préparatrice mentale de l'équipe Groupama FDJ United. En quoi ça consiste précisément ?
15: Alors mon rôle avec les coureurs de la Groupama FDJ United, c'est un rôle qui se passe dans l'ombre tout au long de la préparation et de la saison. Ça fait 7 ans que je collabore avec l'équipe, donc j'accompagne les coureurs mais aussi l'accompagnement dans le but de les aider à performer de manière durable. Donc c'est avant tout de travailler sur des accompagnements individuels avec les coureurs qu'ils souhaitent, donc c'est vraiment sur la base du volontariat, mais aussi des coachings collectifs, notamment en préparation de grands tours comme ça a été le cas cette année où je me suis rendue en Sierra Nevada. Pour faire l'accompagnement individuel des coureurs, mais aussi s'assurer qu'au niveau collectif et que la dynamique se passe bien. Donc c'est vraiment un travail qui se fait beaucoup en amont et je suis là en support pendant les 3 semaines.
1: Et alors justement, qu'est-ce que vous leur dites ? Enfin, comment on accompagne un coureur qui fait le Tour de France ? Qu'est-ce qu'on lui dit ?
15: Moi, je lui dis pas grand-chose. L'idée, c'est plutôt de les amener en amont à se poser les bonnes questions, à construire un système de performance qui colle avec qui ils sont. Parce que tous les coureurs sont singuliers, donc c'est vraiment important que, à la fois qu'ils suivent ce qui est mis en place dans l'équipe, mais aussi qu'ils aient une bonne connaissance d'eux pour arriver à bien communiquer avec l'ensemble des staffs et être capable aussi de bien préparer tout ce qui se passe en amont de la course pour les jours où ça compte, être capable de se mobiliser, de résister à la fois à l'enjeu, à la pression, surtout quand on est une équipe française sur le tour, qu'on est champion de France aussi, par exemple, pour Romain Grégoire. Et c'est vraiment de trouver en fait ses propres outils pour arriver à passer les journées difficiles, mais aussi quand on a fait tout le travail à l'avant toute la journée pour concrétiser et aller mettre vraiment, la balle au fond de la cible, là, pour le coup, si je fais une métaphore avec le biathlon, c'est-à-dire aller lever les bras au bout.
1: Et alors justement, j'imagine que pour certains, c'est vraiment un sas de décompression aussi pour eux. Là, vous allez les voir, on est au milieu de la première semaine de tour. Vous allez les revoir à nouveau lors de la deuxième journée de repos. C'est vraiment un vrai sas de décompression.
15: Oui, c'est un moment qui est vraiment fait pour eux, en tout cas sur les journées de repos. Ceux qui ont envie vont me solliciter pour pouvoir échanger sur s'il y a des doutes, s'il y a des difficultés, mais aussi reparler de ce qu'ils ont à faire, même si c'est très clair pour eux parfois. De le reverbaliser, ça permet d'aller au bout. Il y a des coureurs dans l'équipe qui sont très très forts quand ils ont vraiment coché une étape et donc c'est aussi faire ce travail pour s'assurer que le jour et le moment venu, tout soit mis en place pour qu'ils puissent exceller.
1: Aucun coureur n'est accompagné de la même manière, c'est-à-dire qu'ils sont tous différents, j'imagine.
15: Oui, c'est vraiment un accompagnement individualisé. Je prends l'athlète et l'homme là où il en est. Et l'idée, c'est plutôt de l'amener à trouver ses propres réponses par le questionnement. Donc, je ne vais pas amener des recettes magiques toutes faites, mais plutôt par le questionnement, c'est les amener à ce qu'ils prennent conscience, parce que du coup, il y aura beaucoup plus d'impact s'ils trouvent eux-mêmes leurs réponses.
1: Quelles questions, par exemple ?
15: C'est plutôt des questions du genre qu'est-ce que tu as envie qu'il se passe ? Qu'est-ce qui doit se passer pour atteindre cet objectif-là ? Qu'est-ce qui pourrait t'en empêcher ? Quels pourraient être les obstacles ? Donc, c'est aussi envisager les différents scénarios. Parce qu'on sait qu'une course, elle va jamais se passer exactement comme on l'annonce au briefing. Donc c'est aussi les amener à imaginer différents scénarios pour être très réactifs au moment où il faudra prendre des décisions.
1: Est-ce que justement on voit l'effet, les coureurs qui sont accompagnés performent mieux
15: Ouais, je trouve que chaque coureur est différent. Il y en a qui n'ont pas du tout envie et qui se sont développés par eux-mêmes et qui ont trouvé leur clé. Mais quand même ma vision, et pour en avoir manqué quand j'étais athlète, c'est que ça fait gagner du temps. Ça permet aussi de se poser des questions auxquelles on n'a pas accès tout seul parce que on reste dans notre spectre, dans notre champ de vision. Donc c'est clair que ça permet d'envisager la performance autrement et surtout aussi d'évoluer au fur et à mesure d'une carrière, parce qu'un athlète va arriver dans l'équipe, il va évoluer parce qu'il va d'un coup performer, il va avoir un peu plus d'enjeux sur les épaules. Donc c'est aussi prendre en compte tout ce système-là pour les amener à être autonomes et à durer dans le temps.
1: Merci beaucoup Marie-Laure Brunet.
15: Merci à vous.
1: Marie-Laure Brunet, donc préparatrice mentale et coureur de l'équipe Groupama FDJ. Laurent, on en parlait déjà un petit peu hier, justement. C'est quelque chose qui est devenu un peu essentiel. Est-ce que vous, quand vous étiez sur le tour, ça existait ce type d'accompagnement?
0: Pas à ma connaissance, non. Je pense que c'est arrivé peut-être un peu après, voire pas mal après d'ailleurs. Mais je crois qu'aujourd'hui, dans le sport d'élite, ça devient indispensable. Hein. Il faut tellement être pointu, prêt et savoir prendre la décision au moment opportun, que dans sa tête il faut que tout soit bien ordonné et être sûr de soi. Donc voilà, il n'y a pas de place pour le hasard, mais je sais pas trop, on peut être suivi, coaché, etc. Mais c'est vrai que d'être fort dans sa tête, on le dit souvent, c'est très important. Donc c'est ça, finalement, c'est être fort dans sa tête, être sûr de sa force et être capable d'aller chercher les résultats là où on s'est fixé, justement, de les atteindre. Voilà, non, mais c'est très bien, une très belle initiative. Moi, ça m'aurait beaucoup plu, en fait, de pouvoir avoir accès à ce genre.
1: Question, ouais. Si on vous avait proposé, justement, avoir quelqu'un.
0: Oui, parce que souvent, on se sent seul. On se sent seul face à certaines situations qui génèrent énormément de stress, de doutes. Et comment t'affrontes ça?
1: C'est paradoxal, avec le tour, on est tout le temps entouré. Ce que disait Baptiste Weichtrofer il y a quelques minutes, il y a du monde tout le temps. Les journalistes, les entraînements, les entraîneurs, le public, etc. Mais finalement, on se sent quand même seul.
0: Oui, parfois oui, parce que la responsabilité, quand tu l'as, c'est à toi de résoudre l'équation ensuite. Hein, celle d'aller chercher le résultat, là où on t'attend. Et tu maîtrises pas tous les paramètres, la plupart du temps. Donc c'est bien d'être opérationnel immédiatement, en fait, d'avoir cette force mentale là et je pense que dans la recherche de la performance optimale, c'est un élément essentiel, et je pense qu'aujourd'hui c'est largement répandu. Après voilà, il y en a qui ont besoin, il y en a qui n'ont pas besoin. On se construit tout seul, mais c'est vrai, comme l'a dit Marie-Laure Brunet, que quand tu as la chance d'avoir quelqu'un qui t'aide dans ce cheminement, tu gagnes du temps.
1: On gagne du temps, effectivement. Marie-Laure Brunet, donc préparatrice mentale de l'équipe Groupama FDJ. Demain, Laurent, c'est la 7e étape à Jetmo Bordeaux. Nouvelle arrivée au sprint attendu. Hein. Bordeaux, c'est souvent très connu pour.
0: Demain, c'est l'étape certainement la plus facile du tour. Hein. C'est quasiment tout plat. 850 mètres de dénivelé positif en 175 km. C'est vraiment rien du tout. On part du sud vers le nord. On est dans les Landes. Enfin, voilà, les coureurs, je pense. Peut-être, si Weichtrofer n'attaque pas au kilomètre zéro, Baptiste.
1: S'il nous entend.
0: Non, mais si c'est pas lui, ce sera peut-être un autre. Mais il y a beaucoup d'équipes de sprinteurs, comme on l'a vu hier, qui ont besoin d'un résultat et qui vont œuvrer pour que le peloton arrive groupé à Bordeaux.
1: Et qui plus est, gagner dans une ville comme Bordeaux, enfin, il y a certaines étapes au sprint qui sont quand même plus, qui ont une saveur particulière, genre.
0: Ouais. Dans l'histoire du Tour, Bordeaux, c'est une étape pour les sprinteurs. Et un sprinteur, quand il gagne sur les champs, c'est le roi du monde. Quand il gagne à Bordeaux, c'est super aussi. Voilà, il aime gagner dans les grandes villes. Et Bordeaux, c'est un repère pour les sprinteurs. Donc, le sprint de Bordeaux, c'est pas le même que celui de Pau. Pau, voilà, c'est davantage une ville de grimpeurs. Ça arrive au sprint parfois, mais c'est souvent à l'issue d'une étape de montagne qu'on arrive à Pau.
1: Alors, sprint à Bordeaux demain, mais avant cela, ce soir, il y aura la rencontre de foot, hein, le quart de finale France-Maroc. Comment on fait, Laurent, quand on est coureur et qu'il y a ce type d'événement? Je sais que vous suivez aussi le foot. Comment ça se passait quand vous étiez coureur, justement? Est-ce qu'on suivait ou pas, même si ça pouvait être tard dans la nuit?
0: Non, moi, je privilégiais la récupération, évidemment. Puis j'étais pas, à ce moment-là, non plus un grand fan de foot, quoi, au point de manquer des heures de sommeil. Surtout en plein Tour de France. Mais un cas de figure comme celui-là, il n'y en a pas eu beaucoup, je pense.
1: Pas eu beaucoup. Mais qu'est-ce que vous auriez fait, justement, sur cet retour avec un France-Maroc quart de finale?
0: J'aurais pas regardé. Peut-être j'aurais regardé la première mi-temps, mais pas la suite, parce que ça fait coucher trop tard. Et les heures de sommeil sont très importantes, surtout avant minuit. Hein, si on peut, évidemment, c'est bien. Hein, la récupération, c'est très important sur le Tour. Hein, une heure de repos de gagner chaque jour, au bout du compte, ça fait une journée de repos en plus. Hein. Non, mais c'est difficile aussi en tant que suiveur, hein, parce que si tu veux je voir confirme. Tout, en plus ils vont souvent en prolongation, les tirs au but, au bout d'un moment, tu vois pas la fin, tu t'écroules.
1: Bon, Eric Silvestro, je crois que vous êtes en liaison avec nous, justement. Vous avez entendu Laurent, il faut dire aux Bleus que ce soir, ouais, pas de prolongation.
16: Ça, hein, pas de prolongation. Ouais. Bah, de toute façon, le tour est déjà fini, non?
17: Non, je rigole.
0: Non, pas encore.
1: Non, non, vous avez entendu Laurent, non, j'espère.
16: Ils peuvent dormir un peu plus tard ce soir, c'est pas grave.
0: Et la bon. Coupe du Monde non plus, elle est pas finie d'ailleurs.
16: Ah, non, en tout ça, cas, c'est sûr.
1: En tout cas, Eric, on vous retrouve là dans un instant pour RTL Coupe du Monde, pour vivre avec vous. Donc, H-2 et 4 minutes maintenant avant le coup d'envoi de ce France-Maroc. Vous allez nous faire vivre ça toute la soirée, évidemment.
16: Quelle précision, une horloge suisse, Hortense Crépin. La Suisse qualifiée pour les quarts de finale, d'ailleurs. On va vous faire vivre tout ça, évidemment, ce France-Maroc. Allez, à tout de suite.
1: À tout de suite, Eric.

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14: Salut à tous, bienvenue dans un nouveau numéro du Bon Plan du Trader spécial mondial 2026. Après avoir validé leur place pour les quarts de finale, les Français retrouvent ce soir le Maroc. Et pour nous aider à faire les bons choix, on retrouve tout de suite un trader Winamax. Salut Étienne.
15: Salut Raymond.
14: Étienne, quand deux équipes se retrouvent en quarts de finale, est-ce que c'est le niveau des équipes ou leur style de jeu qui guide d'abord ton analyse ?
15: Je regarde toujours les deux Raymond. C'est un conseil que je donne souvent à nos auditeurs. Il ne faut pas regarder uniquement le niveau des équipes. Leur manière de jouer peut complètement changer une analyse. Par exemple, je pense que le Maroc s'exposera davantage que le Paraguay. Ça devrait laisser plus d'espace à l'attaque française et, avec leur potentiel offensif, je les vois capables d'en profiter.
14: Et dans ce contexte, quel est le bon plan pour cette rencontre ?
15: Je vous conseille la victoire de la France par au moins 2 buts d'écart, côté autour de 2,25. À ce stade de la compétition, les Français savent qu'ils devront tout faire pour se faciliter la tâche. S'ils imposent leur rythme dès le début de la rencontre, ils ont les arguments pour s'imposer avec une marge confortable et poursuivre leur route vers les demi-finales.
14: C'est intéressant ça. On comprend mieux pourquoi tu ne t'arrêtes pas seulement aux statistiques.
15: Exactement. Un pari, c'est aussi imaginer le match avant le coup d'envoi.
14: Eh bien, un grand merci Étienne pour tes explications.
15: Avec plaisir Raymond.
16: Quant à nous, on se retrouve dimanche pour un nouveau numéro du Bon Plan du Trader.
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17: 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Avant de retrouver Eric Silvestro et toute l'équipe de RTL Coupe du Monde, l'essentiel de l'actualité, c'est avec vous Alban Le Prince. Bonsoir Alban.
18: Bonsoir Hortense, bonsoir à tous. H-2, c'est dans 2 heures maintenant que les Bleus vont se mesurer au Maroc en quart de finale de la Coupe du Monde de foot. 4 ans après leur première rencontre dans un mondial qui s'était soldé par une victoire de la France. Choc à vivre en direct et en intégralité à la télé sur M6, à la radio sur RTL. Et alors que les autorités craignent des débordements, la Fédération française de football demande fair play et respect aux supporters. La ministre des Sports appelle quant à elle à la responsabilité de chacun à Paris où aucune fan zone n'a été mise en place. Les bars et terrasses peuvent rester ouverts jusqu'à 2 heures du matin. Dans l'actualité aussi, la chaleur encore écrasante pendant au moins 5 jours selon Météo France. Conséquence, Sébastien Lecornu présidera demain matin une nouvelle cellule interministérielle de crise. Que se passe-t-il à la prison de haute sécurité de Condé sur Sarthe, un rapport accablant a été rendu public aujourd'hui par la contrôleur général des lieux de privation de liberté, Dominique Simoneau, qui dénonce des violences systémiques de la part de certains surveillants.
19: Tous les constats qu'on fait, ils nous ont été rapportés par des détenus, mais beaucoup par du personnel pénitentiaire et par des intervenants de la prison. C'est pas qu'on a eu pitié de malheureux détenus qui sont certes très dangereux, mais c'est une raison pour eux se balader dans les couloirs sur le territoire de la République française en hurlant On est les nazis, on est le Troisième Reich, ici on est chez nous. Vous vous rendez compte que dans un bureau d'officier pénitentiaire, on a revu cette phrase écrite avec un smiley sourire. Si tu peux parler, c'est que tu respires. Ben, les fouilles à nu sont légions, elles sont sans arrêt. Puis si vous n'êtes pas content, on vous plie en deux. Il y a une autre prison de haute sécurité qui s'appelle Vendin-le-Vieil, qui est la jumelle de Condé. À Vendin, la loi, elle est dure, c'est la loi de ces quartiers de haute sécurité, mais elle est appliquée sans dérive aucune.
18: Des propos recueillis par Cindy Hubert pour RTL, Gérald Darmanin, le garde des Sceaux, lui répond dans une lettre dont l'AFP a eu connaissance. Il indique qu'à ce jour, aucun référé liberté, aucun recours pour conditions indignes de détention ni aucune plainte pénale n'a permis de constater une atteinte avérée aux droits fondamentaux des personnes détenues au sein de l'établissement. La météo avec la canicule, on le disait, qui s'étend 9 départements en vigilance rouge, demain 76 autres en orange, dans le ciel un peu de grise. Et le matin dans le sud-ouest, des averses orageuses possibles sur toute la moitié sud en journée, sauf sur le pourtour méditerranéen. Un risque d'orage aussi dans le Finistère, mais encore un grand soleil sur la moitié nord. Les températures 17 à 25 degrés le matin, 27 à 39 l'après-midi. Les courses, c'est en nocturne à Cabourg, demain départ 20h15. Dominique Cordier vous conseille de jouer le 15, le 16, le 9, le 7, le 11, le 3 et le 2. L'outsider de RTL, c'est le 9, Jocelyne. 20h03 sur RTL. Bonsoir Eric.
2: Bonsoir Alban, est-ce que vous êtes prête?
18: Évidemment,
2: bon,
18: comme toujours.
2: 22h le coup d'envoi, mais RTL Coupe du Monde débute tout de suite pour vous mettre dans l'ambiance de ce France-Maroc avec une place en demi-finale à aller chercher pour les Bleus.
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2: Bonsoir à tous, la Coupe du Monde avance, le 19 juillet approche, ou que c'est loin, nous dirait Didier Deschamps, mais il faut passer ce soir par un quart de finale face au Maroc à Foxborough dans la banlieue de Boston pour les Bleus pour continuer leur rêve d'aller chercher une troisième étoile. Nous sommes évidemment en direct avec tous nos envoyés spéciaux, Philippe Sanfourche, Nicolas Georgerot et Morad Djabari qui vous font vivre toutes les rencontres de l'équipe de France au plus près, aux commentaires et juste derrière les buts, dispositif identique. On ne change pas une équipe qui gagne. Alain Bogossian, notre consultant champion du monde, sera là également à partir de 21h et un beau plateau ici même à Neuilly pour cet avant-match. Gilles Verdez, salut mon Gilles.
25: Bonsoir.
2: Sébastien Tarrago, bonsoir mon Sébastien.
26: Salut.
2: Florian Gazan avec son beau maillot Statue de la Liberté.
26: Il gagne celui-là.
2: Pour
26: l'instant, il est invaincu.
2: Ils ne le mettent pas beaucoup, les bleus. Hein.
26: Non, mais ils le mettent ce soir.
27: Il paraît qu'on le trouve plus.
26: Non, il est introuvable.
2: Rupture de stock absolue. Et ça va pas s'arranger. Léa Quignot également avec son beau maillot équipe de France. Salut Léa.
28: Je suis sûr qu'on le trouve sur.
2: Il est beau quand même.
27: C'est possible.
28: C'est possible.
2: Équipe de France féminine. Il est très beau ce maillot.
27: Et les gens veulent pas le garder.
28: Super. Moi, je le garde et je le mets fièrement.
2: Ils ont tort parce qu'il est très beau. Alors au menu évidemment les dernières news à un peu moins de 2 heures du coup d'envoi de ce France-Maroc. La décla du jour, elle sera de Mohamed Wahbi, le sélectionneur marocain, qui n'a pas spécialement peur de l'équipe de France. Et oui, la confiance est aussi du côté du Maroc. On suivra l'arrivée des Bleus au stade, évidemment. Entretien exclusif pour M6 RTL, Guy Stéphan avec Philippe Sanfourche, qui a parlé longuement avec Philippe du Maroc, Guy Stéphan. Entretien passionnant que vous allez entendre d'ici une vingtaine de minutes. Il y aura le rendez-vous prono avec nos partenaires de Winamax, la France favorite de ce quart de finale, mais méfiance tout de même. Et puis tous nos envoyés spéciaux partout en France, Rémi Vallès dans le centre-ville de Montpellier, Mathieu Lopineau qui sera dans un camping du côté de Guérande, l'invité VIP ce soir à 20h30, Younis Abdelhamid, le joueur qui a longtemps évolué en France, qui est retourné au Maroc pour la fin de sa carrière et qui a été international marocain, évidemment il sera également avec nous. Et puis vos rendez-vous, les réseaux sociaux en folie, la data du mondial avec tous les chiffres, tout ça jusqu'à 22h et le coup d'envoi du match en intégralité. France-Maroc sur RTL, soyez les bienvenus, c'est RTL Coupe du Monde.
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2: Et direction tout de suite Foxborough, évidemment, pour retrouver Philippe Sanfourche, Nicolas Georgerot et Morad Djabari. Messieurs, bonsoir.
29: Bonsoir à tous. Au moment où le Maroc sera la première équipe arrivée au stade, à l'instant, le bus des Marocains qui arrive au pied du Gillette Stadium ici à Foxborough et les Bleus devraient suivre dans une dizaine de minutes.
2: Ah oui, 20h15 hein, normalement, c'est précis, c'est timé, c'est 1h45 avant le coup d'envoi de toutes les rencontres pour l'équipe de France. Les dernières nouvelles, d'abord la température toujours élevée.
3: Elle est élevée, effectivement. Alors, ça n'est en rien comparable avec ce que l'on a vécu, ce que les Bleus ont vécu sur la pelouse en plein soleil en début de rencontre il y a 5 jours à Philadelphie où on frisait les 40 degrés et plus de 50 degrés en ressenti sur la pelouse. On est dans des températures très chaudes. On est à 30 degrés environ, donc plus en ressenti. Mais on est là, on peut le dire, dans des sphères quand même qu'ils connaissent, auxquelles ils sont habitués. Ce sera une donnée du début de rencontre parce qu'on rappelle que 22h chez vous c'est 16h ici à Boston, donc le soleil tape encore bien fort, mais il est quand même déjà un petit peu en train de se positionner, pas encore derrière les tribunes, mais on peut imaginer que durant le début de la rencontre, progressivement le terrain sera à l'ombre, donc ce sera une problématique moins centrale que ça n'avait été il y a 5 jours face au Paraguay.
2: Les dernières infos compo, on reste sur la tendance avec Doué titulaire.
3: Oui, c'est l'alternance désormais pleine et entière devant à ce poste d'attaquant, on va dire sur le côté gauche, parce que en fait à chaque fois et eh bien qu'on relance l'un ou l'autre entre Barcola et Doué, et eh bien il se trouve que le titulaire fait un match au moins tout à fait correct, et l'entrant est très souvent déterminant. Dernier en date, Désiré Doué qui débloque la situation face au Paraguay avec une action personnelle de qualité qui provoque le pénalty unique but de la partie ensuite. Donc Désiré Doué repasse devant. Voilà, cette émulation positive plaît au staff. Sinon pour le reste, c'est la même chose avec la composante Aurélien Tchouaméni pas suffisamment remis de ses soucis aux adducteurs. Donc c'est Manu Koné qui démarre, même si on sait que Manu Koné a toujours cette petite épée de Damoclès au-dessus de la tête avec cet avertissement qui s'il le prenait ce soir, le priverait de demi-finale. Mais pour le reste, absolument aucun changement.
29: Philippe, cette alternance Doué-Barcola, c'est uniquement parce que c'est à toi, à moi, ou il y a quand même des considérations tactiques, notamment le fait que Doué peut peut-être venir un peu renforcer ce milieu de terrain, et on sait que c'est le point fort marocain.
3: Oui, alors il a des velléités effectivement, Désiré Doué, dans le volume de jeu, dans la capacité à pouvoir effectivement travailler avec les milieux, mais le système ne change pas pour autant, hein. En tout cas c'est pas ce qui a été travaillé. Didier Deschamps continue d'assumer son 4-2-3-1, et donc je pense qu'on verra un Désiré Doué en provocation avec des consignes offensives, mais qui évidemment, comme Barcola l'a fait auparavant, aura nécessité de revenir à la perte de balle très rapidement et de compenser.
2: Saluons aussi Morad Djabari qui va prendre place derrière les buts, un stade qu'il connaît, hein. C'était le stade où les Bleus ont affronté la Norvège lors du troisième match de la phase de poule. Morad, t'es comme à la maison maintenant.
4: Oui, je commence à avoir mes habitudes, je commence à bien connaître les travées de ce stade où il fait toujours aussi chaud, parce que même s'il y a un peu d'ombre en tribune pour Philippe et Nicolas, côté pelouse, on est pour l'instant vraiment en plein cagnard. Et j'ai une petite ombrelle qui fait des envieux parce que Nicolas Georgerot en meurt d'envie et voudrait que je lui prête, mais il fait bien trop chaud, donc je vais la garder pour moi. Et on voit sur les écrans géants, les deux écrans géants immenses derrière chaque but de ce stade, les écrans géants des plus grands de la NFL, on voit l'arrivée des joueurs marocains avec l'entraîneur Wabi qui est arrivé, et puis d'autres joueurs marocains. Ils sont en train de descendre du bus, et sur le terrain il y a le corps arbitral argentin, monsieur Théo en particulier, qui est sur le rond central en pleine reconnaissance de la pelouse.
2: Bon, promis, on n'en parlera pas trop de l'arbitrage, même s'il y a 5 Argentins, que ce soit en assistant, au VAR,
5: si
2: partout.
5: Vous voulez, c'est vous le chef.
2: C'est une totale Argentine. Non, mais vous pouvez en glisser un mot si vous voulez.
5: Morad, j'ai une question par rapport au public. Je ne sais pas si tout le monde est déjà en tribune, mais est-ce qu'on a une tendance? Est-ce qu'il y aura énormément de supporters marocains? Est-ce que les Bleus vont être peut-être quand même un peu soutenus?
4: Les supporters seront, le stade sera rouge et vert ce soir. Il y a énormément de Marocains, une vingtaine d'avions ont atterri ces derniers jours ici à Boston pour affréter des supporters marocains. Il y a une immense communauté marocaine aussi en banlieue de Boston. Il y a énormément de Marocains. J'en ai croisé hier aussi qui m'ont dit qu'ils n'avaient pas de billets, mais qu'ils allaient venir aux abords du stade aussi juste pour regarder le match et sentir un peu l'ambiance à l'extérieur du stade. Côté français, on annonce France, environ un peu plus de 3000 supporters français. Alors j'ai pas les chiffres exacts concernant les supporters français mais qui sont américains, mais je pense que le stade sera vraiment rouge et vert ce soir. On va jouer vraiment à l'extérieur.
28: Et Morad, est-ce que le stade se remplit plus vite que d'habitude dans cette Coupe du Monde, parce qu'on a eu la sensation effectivement que les spectateurs arrivaient toujours une heure avant le coup d'envoi? On en est où là sur... C'est un quart de finale quand même.
4: Oui, non, le stade est assez vide. Il y a beaucoup de monde dans les travées.
6: C'est dans 1h50, on rappelle. Hein,
4: ouais, il y a beaucoup de monde dans les travées, etc. Mais il y a quand même quelques supporters marocains. Mais il fait très chaud et les sièges sont brûlants. On est en plein cagnard. Donc pour l'instant, les supporters sont dans les travées et profitent.
6: Même nous, on n'arrive pas 1h50 avant en plein cagnard. Même si t'es passionné, même si t'es pas américain, il faut pas exagérer non plus. Sébastien Tarago, moi je me faisais la réflexion tout à l'heure en préparant l'émission. Évidemment qu'on est tous excités que le match arrive, que ce quart de finale se joue. Mais je sais pas si c'est la sérénité autour de l'équipe de France. J'ai pas senti un stress ou une pression incroyable. Ça veut pas dire attention, que le match va être facile, loin de là, mais je sais pas.
27: De la part de qui?
6: Moi, je regarde autour de moi, j'ai pas l'impression qu'on est en quart de finale de la Coupe du Monde quand même.
27: Ouais, mais si, l'excitation quand même, je la ressens. Les gens qui sont présents vont tous regarder le match, même ceux qui ne s'intéressent pas fondamentalement au football. Je pense que les audiences.
6: Ah, vont être excellentes.
27: Ils vont être exceptionnels. Les bars, moi je connais quelques patrons qui sont ravis de ce qui se passe pour l'instant par rapport à cette Coupe du Monde malgré les horaires difficiles. Donc non, je pense que l'euphorie elle est là. Mais en revanche, sans parler de suffisance, oui, je pense que la population française, surtout celle qui, encore une fois, est pesophée des affaires du football, est persuadée que cette équipe est quasiment imbattable. Parce qu'on leur parle de Mbappé, on leur parle d'Olysée, on leur montre des reportages où ce sont des stars aux États-Unis, où on a l'impression qu'ils sont totalement injouables. On leur parle des quatre fantastiques. À un moment, les gens qui sont pas au fait des choses du football, ils se disent mais c'est gagné.
8: Alors évidemment, il y a la force de l'habitude aussi. C'est vrai quand même que depuis des années, arriver en quart de finale, c'est limite pour les Bleus, c'est quasiment un train qui arrive à l'heure, à part l'Euro avec la Suisse.
6: Oui, à part la Suisse.
8: Voilà, donc pour les gens, il y a quand même l'idée que c'est normal d'être en quart quand on est les Bleus. Quoi.
6: Alors Didier Deschamps, évidemment, fait très attention à ne pas avoir d'excès de confiance et à respecter énormément cette équipe du Maroc. Et justement, ça nous emmène à la décla du jour.
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6: Et oui, c'est celle de Mohamed Ouabi, le sélectionneur marocain. Il y a beaucoup d'ambition dans cette équipe du Maroc. Alors, point de revanche par rapport à la France à la demi-finale de 2022, mais plutôt un step supplémentaire pour le Maroc. Écoutez, c'est relativement intéressant.
11: On est très serein par rapport au plan et par rapport à l'approche et par rapport à la manière dont on a préparé ce match, comme les autres matchs, sincèrement. J'ai peut-être eu un peu plus de crainte contre le Canada, pas par rapport à l'équipe qu'on allait affronter, par rapport à comment mes joueurs se sentaient, comment est-ce qu'ils allaient aborder ce match. Et là, je les sens bien, bien concentrés et motivés.
6: Voilà, plus de crainte face au Canada. Alors attention, il précise pour l'approche du match, pas pour la qualité de l'équipe française ou canadienne. Mais quand même, il y a énormément de confiance, Gilles Verdez, côté marocain.
5: Il parle très bien, le sélectionneur, il est très intéressant, mais il ment comme il respire. Ah bien sûr qu'il ment comme il respire. Il compare la France et le Canada, c'est pour dédramatiser, pour dire on est là, c'est déjà magnifique, etc.
27: Mais je crois pas Gilles qui pense ça.
28: Je comprends.
27: Je crois pas qu'il pense que c'est déjà magnifique. Hein. Parce que pour eux, ils ont gagné la Coupe
5: du Monde. Non, mais je veux pas dire qu'ils ont déjà fait leur Coupe du Monde. Mais quand il dit j'avais plus de crainte contre le Canada, c'est là où je dis bidon.
27: Je pense qu'il le pense un peu parce qu'il pouvait considérer que son équipe et ses joueurs pouvait prendre avec un tout petit peu de suffisance l'équipe du Canada. D'ailleurs, ça a été compliqué en début de match, et que là, il est tout à fait persuadé que, évidemment, son équipe est totalement concentrée à l'idée de faire le maximum. Donc, on ment beaucoup en conférence de presse. Les entraîneurs mentent 90% du temps. Là, je suis pas sûr.
6: Bon, Nicolas Philippe, vous ne mentez jamais. Donc, quel est le ressenti justement du côté des États-Unis?
3: Après, je pense que dans cette sélection marocaine, il y a une dimension, souvenez-vous, donc que le sélectionneur a changé, c'était Regragui lors de la dernière Coupe du Monde. Et rappelez-vous, la conférence de presse, moi, elle m'avait marqué hein, à l'époque de Regragui à la veille du match. C'était une ode à Didier Deschamps. T'avais l'impression que l'équipe de France, c'était l'alpha et l'oméga du football, et que le Maroc avait déjà était très honoré finalement de jouer cette rencontre. Et quelque part, il avait pas initié le vent de la défaite. On n'ira pas jusque là parce qu'en plus, c'est un super sélectionneur qui a fait un boulot dingue. Donc on va pas minimiser son travail. Mais je pense qu'il y a aujourd'hui dans la posture une volonté de montrer qu'on est moins qu'on est loin d'être soumis, quoi, et que le Maroc a perdu il y a 4 ans, il y a 3 ans et demi face à la France. Depuis, il s'est passé une finale de CAN. C'est la première équipe africaine à enchaîner au moins 2 quarts de finale consécutifs au Mondial, et ça a nécessité d'être validé. Alors s'il y a victoire du Maroc, évidemment que ce sera un exploit face à l'équipe de France, mais ce sera quand même moins surprenant que si ça l'avait été il y a 4 ans. Et donc je pense qu'il y a aussi la volonté d'instiller aussi dans le discours un petit peu plus d'ambition.
29: Oui, il disait que notamment le bonus, parce que il y avait ce mot qui revenait, c'est-à-dire est-ce que d'être à cette place-là aujourd'hui, d'être en quart, c'est un bonus? Non, le bonus, disait-il, c'est d'être en finale, et c'est après le bonus, c'est pas avant. Donc effectivement, bon, tout ça c'est pour illustrer la confiance, à tort ou à raison, des Marocains, et de cette confiance qui s'est emmagasinée au fil des tours. Il y a un élément qui est important, qui est pas inintéressant. C'est lorsque il a été interrogé aussi, vous savez, on en a beaucoup parlé, sur les 9500 km parcourus par le Maroc, ce qui est à peu près 3 fois plus que le parcours de la France dans cette Coupe du Monde. Bon, c'est quand même un ratio assez important de 1 à 3, notamment parce qu'ils ont fait cet aller-retour de très très longue distance jusqu'à Monterrey au Mexique. Et en fait, il balaye tout ça, il dit absolument pas, et il dit, sans vous mentir, les datas que l'on a au fur et à mesure des matchs montrent qu'il y a davantage de courses à haute intensité, et que les joueurs sont au contraire en phase ascendante physiquement. Donc moi, je trouvais ça intéressant, parce qu'effectivement, bon, ça, là aussi, on les a pas, les datas, sous les yeux, donc il peut nous raconter ce qu'il veut, mais en tout cas, ça montre que peut-être physiquement aussi,
3: en tout cas,
29: ça,
3: il montre les,
29: voilà, c'est quelque chose qui est présent, et il faut s'attendre peut-être à ça aussi dans cette rencontre.
6: Je trouve ça bien, moi.
27: Mais non, mais il a raison, et surtout, voilà. Il parle aussi à son groupe. C'est-à-dire qu'il a des joueurs qui sont double champion d'Europe comme Hakimi, des joueurs qui jouent à Manchester United, qui vont jouer au Bayern Munich, qui sont, pourquoi pas, amenés à jouer dans les plus grands clubs, même s'ils sont très jeunes. Il peut pas avoir un discours victimaire et qui ne correspondra pas à la mentalité aujourd'hui des joueurs de football dans leur ensemble, et des joueurs du Maroc, parce qu'on a toujours une sorte de mépris pour de suffisance par rapport aux équipes africaines, comme s'ils étaient là par hasard.
6: C'est la dernière qualifiée, mais.
27: Ben oui, mais enfin.
6: Mais logiquement, c'est celle qui est restée, puisque.
27: C'est la dernière qualifiée. Le Sénégal est passé à côté. Ils se sont écroulés de manière totalement surréaliste.
6: La Belgique qui est en quart, donc.
27: La Belgique est une équipe fondamentalement nullissime. Il se trouve qu'ils sont revenus. Bon, bah, tant mieux pour eux. Le Sénégal a offert cette victoire. Ça arrive. Mais aujourd'hui, les équipes africaines, ils sont pas là à remercier le bon Dieu d'être en quart de finale de la Coupe du Monde.
8: Surtout que l'équipe marocaine, c'est une équipe européenne quasiment. Je veux dire, lors du match contre le Canada, je crois, il y a un seul joueur qui joue au pays. Les autres sont.
27: Oui, mais ça veut rien dire, ça, Flo, parce qu'en 2002, le Sénégal, tous les joueurs étaient en Ligue 1. Les 11 titulaires évoluaient en Ligue 1. Donc, et d'ailleurs, la moitié d'entre eux étaient nés en France. J'exagère à peine. Oui, mais là, donc, c'était une équipe européenne, selon ces dires. Mais c'est autre chose.
8: Mais quand je te dis européenne, c'est des grands clubs européens. Le Sénégal, ils jouent en Ligue 1, c'était pas dans des grands clubs. Là, les Marocains.
27: Ils allaient s'y rendre. Il y en avait 2 qui avaient signé à Liverpool.
8: Là, c'est comme des, c'est comme tous les Marocains jouent dans des énormes clubs. Donc, si tu veux, pour moi, c'est, ils ont fait la
27: Gérone,
8: synthèse,
27: par
8: en fait.
27: Exemple. Hein? Gérone, par exemple.
8: Tu parles pour Unai? Non, mais Hakimi joue au Paris Saint-Germain. Quand tu prends la liste.
6: Brahim Diaz joue au Real.
8: Voilà, t'as quand même. C'est pas le Sénégal de 2002.
6: C'est la Norvège.
5: Non, mais après, on a un vrai problème. Et ça rejoint votre question initiale. C'est qu'on est persuadé qu'on va battre le Maroc. Il y a aucune chance que le Maroc nous batte. C'est ça aussi qui rejoint votre sérénité. Et je
6: non, bah, j'ai pas parlé de la mine. C'est un sentiment général.
5: Ah ben moi, mon sentiment, c'est que c'est impossible que le Maroc nous batte. Alors, je reflète sans doute beaucoup de Français qui risquent de se tromper
6: arrogant,
5: dans 2 heures,
6: oui.
5: Avec suffisance, arrogance, avec un respect immense pour nos frères marocains. Mais je ne vois pas comment cette équipe marocaine, c'est pas le Maroc en tant qu'entité géographique, c'est le Maroc en tant qu'équipe, je vois pas comment ils peuvent nous battre. Donc, je suis extrêmement serein, et donc on attend la demi-finale.
6: Mais pardon, je suis un peu inquiet, parce que il est 20h20, et donc le bus des Bleus a 5 minutes de retard déjà. Où il est arrivé, on ne l'a pas vu. Nous l'avons pas aperçu, d'accord. J'étais inquiet.
29: Kylian Mbappé, le dernier à descendre. Ah, peut-être non, il y avait peut-être quelqu'un derrière lui. Mais en tout cas, les Bleus sont dans les travées de ce stade. Et on avait les Marocains qui étaient sur la pelouse. Là, ils y sont restés à peu près entre 5 et 10 minutes. Et là, les Bleus donc descendent de ce bus, sont en train d'aller au vestiaire et viendront un petit peu sur la pelouse.
6: Voilà, je suis rassuré. Non, mais je me suis dit, si le bus est en retard, c'est déjà un mauvais signe.
5: Eh oui,
6: moi, je suis quelqu'un de superstitieux.
8: Après, il y a beaucoup de Uber à Boston. Quoi.
6: Oui, mais bah, là, il en fait beaucoup parce qu'entre tout le staff et tout le matériel, non, et tous les joueurs, ça, ça aurait fait
3: beaucoup. Surtout, Didier Deschamps et le staff avaient été traumatisés, c'est pas un grand mot, mais avaient été très contrariés lors de la tournée printanière ici même à Boston pour le premier match face au Brésil par l'heure et demie de trajet qu'ils avaient dû subir depuis leur hôtel jusqu'à ce stade. Donc depuis, ils ont rejoué. Il y a eu le match face à la Norvège ici même. Ça a mieux fonctionné, mais ils ont pris leur disposition, je peux vous dire, pour pas arriver en retard.
6: Et ben voilà, c'est parfait. On va prendre la température aussi en France à 1h40 du coup d'envoi direction Montpellier dans le centre-ville où nous attend Rémi Vallès. Bonsoir Rémi.
0: Bonsoir Eric, bonsoir à tous.
6: Et alors là, on a essayé de venir très très tôt parce qu'il fallait arriver tôt pour trouver une place pour suivre ce match à partir de 22h.
0: Oui, car ici, la plupart des places sont déjà bien remplies. Les cafés, les bars débordent de supporters qui sont parfois arrivés tôt, très tôt, comme Sébastien, enveloppé dans un drapeau bleu-blanc-rouge.
1: On est arrivé là à 18h15. Après, on galère à trouver des places. Vu que le match est assez tard, si on arrive trop tard, c'est fini. Plus de place.
0: Sur la terrasse d'en face, Alizée est elle aussi venue de bonne heure.
7: Ça fait 30 minutes, mais on est un peu en avance. Le match, il commence dans assez longtemps. Mais c'est ça qu'on aime. On sera prêt. On sera prêt pour soutenir. Ça va être un beau match.
0: Alors, pour s'échauffer entre deux gorgées de bière, cet atelier maquillage pour la Montpellier-Rennes et son ami Jules.
10: Je suis parti sur un truc bleu, blanc, rouge, sur tout le visage pour que ce soit un peu flagrant.
7: On marchait dans la rue tout à l'heure, tout le monde nous regardait. Il y avait même des supporters du Maroc qui étaient là, ouais.
10: Il conduisait, il est passé, il fait « Oh, Maroc !» Il a sorti son drapeau de ses genoux comme ça.
0: Sur une place voisine, les supporters continuent d'arriver. Une file s'est même formée devant le Café Z et il y aura beaucoup de déçus, explique le patron Guillaume, polo de la France sur les épaules.
12: Ça fait 4 ou 5 jours que je suis déjà complet, mais même en surbooking. Ouais, c'est la guerre parce que les gens ne comprennent pas qu'on ait déjà des réservations, qu'on soit complet. Et c'est normal, moi je favorise, comme je dis toujours, ma clientèle qui vient régulièrement chez moi. Pourquoi ? Parce que c'est ce qui va créer, ce qui crée l'ambiance ici. Parce qu'après, tous les gens se connaissent un peu et rigolent bien.
6: Super Rémi, merci en tout cas d'être avec tous les Montpellierains qui vont vivre ce match avec passion. Vous voyez, à Montpellier, il y a plus d'attente que chez nous. Tout le monde a 18h en terrasse pour avoir sa place.
13: Ouais,
6: pour
13: mais le match. Toujours hein, avec l'apéro, de toute façon, qu'il est bleu ou pas.
6: Hein. Oui, doucement,
13: c'est Montpellier.
6: Doucement l'apéro quand même avec la canicule, il faut faire attention. 20h23, on marque une courte pause, entretien avec Guy Stéphane, le sélectionneur adjoint de l'équipe de France, réalisé par Philippe Sanfourche pour M6, très axé sur le Maroc. Vous allez voir, il parle énormément de cette équipe. Et puis, il y aura évidemment tous les rendez-vous, les pronos Winamax et notre invité VIP du soir, Younis Abdelhamid.
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11: Dans 1h34 exactement, le coup d'envoi du quart de finale de cette Coupe du Monde. Le premier entre la France et le Maroc à Foxborough avec tous nos envoyés spéciaux. Philippe Sanfourche, Nicolas Georgerot, Mourad Jabari. Nous sommes avec Sébastien Tarago, Florian Gazan, Gilles Verdez, Léa Quignot, toute l'équipe des sports de RTL évidemment mobilisée pour cette Coupe du Monde. Et je me tourne vers Philippe parce qu'on va entendre maintenant le sélectionneur adjoint de l'équipe de France, Guy Stéphan, qui t'a accordé, Philippe, un entretien pour M6 en tête à tête pour parler notamment du Maroc, et il va nous apprendre beaucoup de choses sur la façon dont l'équipe de France apprend cette équipe, Guy Stéphan.
15: Ouais, effectivement, le sélectionneur adjoint Guy Stéphan, qu'on a pu rencontrer au lendemain au retour, mais d'ailleurs qui est sur la pelouse, au moment où on se parle, avec Didier Deschamps et Franck Rabiot. Ils sont en costume là, il ne doit pas faire froid. Et effectivement, Guy Stéphan, qu'on a pu rencontrer après la victoire face au Paraguay, évidemment, Guy Stéphan, de manière bien malheureuse et contrainte, était déjà venu en conférence de presse lors de l'aller-retour de Didier Deschamps pour les obsèques de sa mère en France. Là, c'est un Guy Stéphan évidemment beaucoup plus décontracté et concentré sur le terrain que l'on a pu rencontrer.
17: Bonjour Guy Stéphan.
18: Bonjour.
17: Le Maroc, on s'en souvient, c'était il y a 4 ans. C'est plus vraiment une surprise de les retrouver là.
18: Non, ils ont vraiment beaucoup progressé. Déjà il y a 4 ans, 3 ans et demi, c'était déjà en demi-finale d'une Coupe du Monde. Donc ça montre les progrès qu'ils ont effectués. Et là, la génération, il y avait déjà des joueurs qui étaient présents en 2002, bien sûr, mais d'autres joueurs sont venus se rajouter. Et c'est vraiment une équipe très bien organisée, très bien structurée.
17: La France avait marqué tôt oui. dans cette rencontre.
18: Théo Hernandez.
17: Voilà, ce qui avait permis de gérer un petit peu plus la rencontre, de laisser un peu plus la possession à cette équipe. Est-ce que ça peut être aussi la solution, finalement, de les piquer en contre ?
18: Ce qui est sûr, c'est que c'est une équipe qui aime bien piquer, justement. Elle a des transitions très, très fortes et très rapides. Elle a marqué pas mal de buts. Hein. Elle a marqué 2 buts par match sur les 5 premiers. Voilà, il va falloir qu'on soit capable de résister lorsqu'ils auront ces transitions rapides, et aussi nous de poser des problèmes, quel que soit le côté, de poser des problèmes à cette équipe du Maroc.
17: Elle est plus forte qu'il y a 4 ans.
18: Je pense oui, je pense qu'elle est elle est plus forte, elle a plus d'atouts, il me semble. Elle me paraît solide et elle me paraît avoir des atouts sur le plan offensif également.
17: Elle a changé de sélectionneur entre temps. Qu'est-ce que ça change dans sa physionomie? Dans quel secteur est-ce qu'elle s'est peut-être améliorée encore?
18: Oui, elle était déjà très bonne avec le sélectionneur précédent, et aujourd'hui je trouve que dès qu'ils ont été un peu en difficulté, ce qui a été le cas sur un ou deux matchs de poule et des 16e, ils ont tout de suite pu résister, tout de suite égaliser, tout de suite revenir au score, et puis ils ont de nouveau marqué derrière. Ils ont réussi contre le Brésil à tenir tête, même si aujourd'hui le Brésil n'est plus là. Ils ont aussi battu les Pays-Bas au tir au but. Donc je pense que individuellement et collectivement, ils ont un plus par rapport à 2022. Pardon.
17: Le fait de les avoir battus, le fait aussi qu'on les connaisse bien, qu'il y ait beaucoup de joueurs en Ligue 1, est-ce qu'il ne peut pas y avoir ce petit risque un petit peu de complexe de supériorité ?
18: Non, je ne pense pas. On les connaît bien, mais ils nous connaissent bien aussi. Donc, complexe de supériorité, il ne faut surtout pas passer par là. C'est un quart de finale de Coupe du Monde. C'est notre 4e quart de finale de suite, et voilà, on a envie de continuer. On connaît la force de l'adversaire, on a toujours beaucoup un objectif très élevé d'aller le plus loin possible, mais aussi on a une humilité parce qu'on sait qu'en face il y a des joueurs de qualité, et l'équipe du Maroc elle reste sur une demi-finale de Coupe du Monde, elle reste sur une finale de la CAN. Donc c'est, on est là dans les équipes de très haut niveau.
17: Ils ont joué leur huitième de finale dans un stade climatisé, mm-hmm. ce qui n'était pas vraiment le cas de l'équipe de France. Ça peut avoir une incidence, ça faut faire attention à ça.
18: Oui, tout ce qui est chaleur et ça veut dire récupération plus longue derrière, ça veut dire une hydratation forte, ça veut dire de faire tout ce qu'il faut sur le plan de la récupération, notamment pour la cryothérapie. En ce qui nous concerne, je pense que ça a été fait. Mais c'est vrai qu'on dépense plus d'énergie à jouer à 35 degrés, comme ça a été le cas, que jouer dans un stade climatisé. Mais il faut pas que ça nous serve d'excuse.
17: Guy Stéphan, il y a un épisode dont vous vous seriez bien passé, ça a été le remplacement de Didier Deschamps sur le match de la Norvège. Est-ce que durant ce moment-là, vous avez vu des joueurs vous apporter des choses supplémentaires pour vous aider à passer cette épreuve?
18: En tout cas, j'ai senti dans le groupe, au sens large du terme, beaucoup d'affection pour Didier dans l'épreuve qu'il traversait, et plus personnellement pour préparer le match. Évidemment que j'avais Didier souvent au téléphone, mais en ce qui concerne les joueurs et la proximité avec des joueurs, oui, j'ai senti aussi qu'ils allaient donner le meilleur d'eux-mêmes et qu'ils étaient prêts à faire ce qu'il faut contre la Norvège.
17: Ça s'est bien passé, Didier Deschamps est rentré. Le deuil est toujours là, ça ne s'efface pas en un jour. Vous sentez que vous avez besoin de lui apporter peut-être encore plus de soutien que d'habitude?
18: Non, je pense qu'il avait besoin de rentrer. Il avait besoin de rentrer dans son sud-ouest natal. Il avait besoin de faire son deuil. Bon, ça ne veut pas dire que ça va en quelques jours. Il faut du temps pour tout ça. Mais je le trouve vraiment avec beaucoup d'énergie. Et je le trouve très très focus sur les matchs qu'on a à jouer et sur l'objectif qu'on a.
11: Pardon, je m'étouffe. J'étais surpris par Guy Stéphan. Indispensable Guy Stéphan, messieurs.
0: Moi, j'aime bien parce qu'il y a l'humanité et puis il y a aussi l'analyse tactique. Et je trouve qu'il a une très bonne approche du Maroc quand il dit que les Marocains sont bons dans la difficulté. Je trouve aussi que grâce à leur structure, leur organisation, ils gèrent super bien leur temps faible. Dès qu'ils ont été mis en difficulté contre le Brésil ou d'autres, là, c'est là où ils sont très très bons et ils savent ressurgir derrière. Pour moi, ça, c'est une de leurs grandes forces.
1: Et là, ils affrontent une équipe de football. Ça sera peut-être un peu différent.
0: Ah, c'est sûr, bien sûr.
1: Parce que face au Brésil, c'était sympathique. Le Brésil est son nombre. Encore une fois, le Canada, bon, on va quand même pas s'extasier devant...
11: Oui, le niveau va s'élever pour la France, mais pour le Maroc aussi.
1: Bien sûr.
0: Pays-Bas, c'était pas facile.
1: Ouais.
0: Pays-Bas, c'était pas franchement.
1: C'était pas écrit.
0: C'était une belle équipe dans les
1: Pays-Bas. C'était pas écrit qu'il les sortirait.
0: Équipe les Pays-Bas. Moi, je trouve que c'est une équipe. Ah, je trouvais qu'il y avait un potentiel offensif.
1: Premier degré, hein, j'ai pas d'ironie. Mais moi, j'ai trouvé ça mauvais, quoi. Donc je trouve que l'équipe de France a eu un match plus difficile contre le Paraguay, quoi qu'on peut penser de la qualité technique de ces joueurs. Je trouve que c'était un match difficile. Je trouve pas que les Marocains aient eu un match difficile à disputer aujourd'hui.
11: Disons qu'ils ont des matchs sur le papier qui semblaient plus difficiles, Brésil, Pays-Bas notamment, et que peut-être à l'arrivée ce n'était pas plus difficile que ça. 20h35, on va parier sur ce France-Maroc.
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11: Et malgré la qualité de cette équipe du Maroc, pour les pronostiqueurs, la France est largement favorite à 1,60, 10 euros de misée, 16 euros de gagné, 3,90 le match nul et 6,40 la victoire du Maroc dans le temps réglementaire. Une sacrée cote pour ceux qui croient aux Marocains. 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
17: Eh bien écoutez, le Maroc est une sélection absolument formidable qui est en pleine progression, mais elle va quand même s'incliner face à la France et elle va s'incliner par au moins deux buts d'écart. Elle sera menée à la pause et Mbappé et Dembélé seront décisifs par le but ou par la passe. Tout ça nous fait une cote à 4,40, donc pour 10 euros misés, 44 euros de gain.
11: C'est noté, très confiant Philippe Sanfond. L'arrogance à la française.
7: Si ça se passe comme ça, on va passer une bonne soirée.
11: Ah oui, peut-être, écoutez. Nicolas Jean-Giraud est-il plus prudent?
7: Un tout petit peu, mais avec une cote assez proche, une cote de 80 qui se découpe ainsi, avec une qualification de la France les deux équipes qui marquent dans cette rencontre. On a parlé de la qualité du Maroc, formation, on l'a pas précisé, mais qui a marqué 10 buts, qui en a encaissé 4. Voilà, donc les deux équipes marquent. Et puis, il va pas s'arrêter sur cette belle lancée. Kylian

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1: 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Pour ce France-Maroc, c'est Céline Landreau, future présentatrice de la matinale de RTL à la rentrée prochaine, qui a livré son prono.
2: Mon pronostic pour France-Maroc, peut-être un petit peu optimiste, mais 3-1 pour les Bleus.
1: Voilà, elle aussi est optimiste. 3-1 pour les Bleus. Est-ce que c'est le cas des auditeurs et auditrices?
3: Oui, les auditeurs ont voté pour la France à 89%, seulement 11% pour le Maroc. Donc voilà, la France toujours est grande favorite.
4: C'est vrai que ça devient inquiétant, quand même.
1: Ah, bah là, tout le monde essaie. Ça va être la France.
5: On est trop fort.
1: Eh ben, peut-être.
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1: Peut-être que Younis Abdelhamid ne va pas être d'accord avec nous, lui, l'international marocain. Salut Younis.
7: Salut à tous.
1: Bon, alors,
7: je ne suis pas d'accord avec vous.
1: Pas d'arrogance en France, mais tout le monde voit la France gagner. Dites-moi qu'au Maroc, on est très ambitieux pour sortir la France.
7: Oui, mais au Maroc, tout le monde voit le Maroc gagner. Donc,
8: chacun voit midi à sa porte.
7: Tout le monde, espère la victoire pour sa nation et. En tout cas, ce serait un bon match.
1: Bon, Younis, vous êtes plus objectif parce que vous êtes évidemment marocain, international marocain, mais vous avez joué énormément de temps en France, même si là vous êtes rentré au pays pour la fin de votre carrière. Comment vous le voyez-vous ce match? Vraiment équilibré?
7: En tout cas, je le vois plus équilibré que le match de 2022. Je pense que le Maroc est beaucoup plus armé, beaucoup plus de confiance, beaucoup plus de sérénité. Donc, en tout cas, nous on y croit. Après, on espère faire mieux que lors de la dernière confrontation et se qualifier.
1: Gilles Herbe.
5: Oui, bonsoir Younis. Vous qui êtes un expert évidemment du football et notamment du football marocain, est-ce que vous pouvez me donner les points forts de l'équipe marocaine? Est-ce que vous pouvez me dire où cette équipe marocaine peut faire mal aux Bleus?
1: Attends, j'appelle Didier Deschamps en direct pour la réponse, comme ça il peut écouter.
8: Surtout, nous on veut la réponse sur les points faibles.
7: Moi, je pense que l'équipe du Maroc aujourd'hui, c'est tout faire. Elle est capable de défendre en bloc. Elle est capable aussi d'avoir la possession. On l'a vu contre les Pays-Bas où on a dominé le match de bout en bout. Après, je pense qu'on est par rapport à la France, on aura de quoi les mettre en danger sur les côtés avec nos ailiers en transition. Et donc, après on verra ce soir. Mais je pense que pour moi le point faible de la France ce soir c'est sur les côtés. Donc je pense qu'on a dû bien le préparer aussi du côté de la sélection et marocaine. Et donc on verra ce soir.
3: Bon, bonsoir Younis. Pour vous, qu'est-ce qui a vraiment changé, fondamentalement changé entre cette équipe marocaine de 2022 et celle d'aujourd'hui qui va affronter la France?
7: Entre celle de 2022 et celle d'aujourd'hui, en 2022, on s'est retrouvé en demi-finale. C'est la première fois, la première pour une nation africaine, pour une nation arabe. Tout le monde en a parlé, c'était historique. Donc je pense qu'en 2022, il y a eu cette excitation, il y a eu beaucoup d'effets médiatiques, beaucoup de buzz autour de cette demi-finale. Maintenant, c'est une nouvelle équipe. Je pense qu'au niveau du classement mondial, on est sixième, donc être en quart de finale, c'est pas une surprise. On se retrouve dans le top 8. Donc il y a beaucoup plus de sérénité, beaucoup plus de confiance, et on est venu dans cette Coupe du Monde pour y aller le plus impossible, pour aller au bout.
3: Mais dans le jeu, qu'est-ce qui a changé collectivement, individuellement aussi?
7: Non, dans le jeu, il y a beaucoup plus de qualité. Bien sûr, il y avait de la qualité en 2022. Il y a des joueurs qui ont progressé, des joueurs qui ont vécu cette Coupe du Monde 2022, donc ils arrivent avec beaucoup plus d'expérience. Et après, il y a l'apport de Wahbi qui arrive avec sa tactique, qui a su travailler. Et donc aujourd'hui, on est plus complet dans le sens où on est capable d'allier des temps de possession et aussi de savoir défendre et de partir en transition. Je pense que la philosophie, elle a évolué, mais c'est aussi une progression par rapport à 2022 et on arrive, c'est le plus important, c'est qu'on est avec on est allé là-bas avec de l'ambition et de la confiance par rapport à ce qui a été fait en 2022.
1: Sébastien Tarago.
9: Bonjour Younis. Il y a une forme d'admiration mondiale autour de l'équipe de France. Comment le Maroc se situe par rapport à cela? Est-ce qu'on trouve les Français arrogants? Est-ce qu'il y a une confiance énorme en l'équipe du Maroc? C'est quoi l'état d'esprit?
7: Non, mais la France est considérée comme le favori de

0: cette compétition, je pense par tout le monde. C'est pas une surprise. On connaît tous l'arme offensive de l'équipe de France, l'effectif de l'équipe de France. Je pense qu'il y a pas mieux aujourd'hui dans le monde. Donc nous maintenant, comme je l'ai dit au début, le Maroc ne se cache plus, n'a plus peur, a confiance à son jeu. Après, on respecte la France et la qualité qu'il y a dans cette équipe. Mais maintenant, voilà, nous on est obligés aussi de jouer notre batou et de les regarder les yeux dans les yeux. Après on verra ce qui se passera à la fin du match.
1: Philippe Sansfourche.
2: Oui, bonsoir Younis. Juste avant de poser votre question, je vous donne les infos en temps réel puisque la feuille de match nous arrive à l'instant. Et donc, pas de surprise, confirmation que c'est bien Désiré Doué qui va débuter à la gauche de l'attaque de l'équipe de France. Pour le reste, aucun changement par rapport à la formation qui avait battu le Paraguay en huitième. Nicolas, du côté marocain.
3: Oui, il y a évidemment ces changements parce que eh bien il y avait notamment Riyad qui était incertain pour cette rencontre. On le sait, Saïbari touché et forfait. Alors c'est Mazraoui qui va glisser en charnière centrale avec Diop et Salahidine qui est titularisé sur le côté gauche avec Hakimi sur le côté droit. Donc on aura Hakimi, Diop, Mazraoui, Salahidine, évidemment Bounou dans le but, Boadi et Nanaoui au milieu de terrain, Ounaï en soutien de Talbi, c'est Talbi qui est en pointe, et avec Brahim Diaz et El Ranous sur les côtés.
2: Voilà, Younes va peut-être avoir quelque chose à décrypter par rapport à cette compo. Moi je voulais poser la question de savoir si l'une des forces aussi de ce Maroc sur cette compétition n'est pas d'évoluer avec un peu moins de pression que ça avait été le cas par exemple lors de la CAN, où il y avait presque, on sentait cette obligation d'aller au bout, de la remporter. On se souvient que sur le début de la compétition, il y avait un peu de frein à main dans le jeu du Maroc, et on risque de retrouver ça aussi lors de la prochaine Coupe du Monde puisque le Maroc sera co-organisateur. Donc est-ce que ici aux États-Unis, loin de finalement de cette pression là cette équipe n'est pas un petit peu plus libérée?
0: Oui, bien sûr qu'elle est libérée. Après, c'est deux contextes différents. Il y avait une attente aussi au pays par rapport à la Coupe d'Afrique. Beaucoup d'attentes depuis très longtemps. Malgré tout, nous sommes arrivés en finale après avoir fait une belle compétition. Après les finales, on sait que tout peut arriver. Donc on est sorti de cette compétition quand même satisfait. Après la Coupe du Monde, c'est un contexte différent. Je pense que là on a beaucoup moins de pression, c'est clair, et surtout le fait aussi d'avoir vécu une demi-finale lors de la précédente édition. Je pense qu'ils sont partis, là-bas détendus et avec plein d'ambition et essayer de travailler, de faire du mieux possible. Et pour le moment, ça se passe à la perfection. Donc maintenant, on a un gros morceau devant nous et là, comme a dit le sélectionneur, en soi, on n'a rien à perdre. Tout le monde considère la France comme le favori, comme le gagnant de cette édition. Donc nous, on n'a rien à perdre à ce niveau-là et le plus important, c'est de ne pas avoir de regrets.
4: Mazraoui qui quitte son couloir gauche, qu'est-ce que t'en penses?
0: Et Mazraoui a déjà joué dans l'axe, a déjà dépanné dans l'axe. Je pense que si Mazraoui joue dans l'axe, c'est que Shadi Riyad n'est pas rétabli à 100%, je pense. Après, sinon, Shadi serait rentré et Mazraoui aurait tenu son poste à gauche. Maintenant, c'est Mazraoui est capable de jouer dans l'axe, a déjà joué, et c'est pour ça qu'il joue dans l'axe. C'est que Riyad n'est pas à 100%.
1: Bon, allez, petit clin d'œil pour terminer, puisque Younis Abdelhamid nous a dit que ça passera par les côtés, sans doute, pour le Maroc. La bonne nouvelle.
4: Sans Mazraoui, du coup.
1: Sans Mazraoui, mais la bonne nouvelle pour vous, c'est que Théo Hernandez ne joue pas. Il avait marqué très tôt, en 2022, contre le Maroc.
4: C'est une bonne nouvelle pour le Maroc.
1: Et la mauvaise, c'est que peut-être il était facilement débordable en ce moment, Hernandez. Donc, ça, c'est peut-être la mauvaise nouvelle pour les Marocains. Merci, Younis, en tout cas, d'avoir été avec nous.
0: Merci à vous.
1: Merci beaucoup d'avoir été notre invité VIP ce soir dans RTL Coupe du Monde. On marque une très courte pause et on continue d'avancer dans la préparation de ce match. Coup d'envoi dans 1h15 de France-Maroc.
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1: À 1h12 du coup d'envoi du quart de finale entre la France et le Maroc à Foxborough dans la banlieue de Boston. C'est le premier des quarts de finale qui se disputent de cette Coupe du Monde. Nous ouvrons le bal des quarts de finale avec Florent Gazan, Gilles Verdez, Sébastien Tarago, Léa Quignot et bien sûr tous nos envoyés spéciaux Philippe Sanfourche et Nicolas Georgerot. L'info du soir confirmée par Philippe il y a quelques minutes. C'est donc Désiré Doué titulaire face à cette équipe du Maroc. C'est vrai que c'est la seule Sébastien Tarago, c'est le seul poste où en l'absence d'Aurélien Tchouaméni évidemment qui ne peut pas jouer ce match, il y a encore une interrogation sur Barcola ou Doué selon les matchs. Digne, ça y est, c'est acté.
4: Oui, effectivement, on a vite oublié que c'était pas si simple sur le côté gauche derrière. Théo Hernandez a été écarté finalement il y a peu de temps.
1: Peu, oui.
4: Donc voilà, Digne, effectivement, sans doute finira-t-il la compétition s'il ne se blesse pas ou s'il n'est pas suspendu. Et puis devant, je pense que ça va continuer comme ça. En fait, ça leur va très bien. Il n'y a pas de raison de changer. Ça peut être... pardonnez-moi, ça parlait en même temps. J'ai perdu le fil. C'est très bien comme ça. Celui qui entre est toujours très bon. Il y a pas de souci avec ça. En fait, fondamentalement, il y a des profils un tout petit peu différents. On espère juste que Doué va être performant pour la première fois en étant titulaire. Ça, ce serait une nouveauté quand même.
1: C'est vrai qu'il a été, qu'il a été décisif lors du dernier match contre le Paraguay en rentrant.
17: Bien sûr, mais en tout cas, il a été meilleur. Il a été meilleur que Barcola. C'est lui qui provoque le penalty, c'est lui qui crée la situation.
1: Mais on pouvait s'y attendre. On était quand même surpris que Barcola soit titulaire, puisqu'il est un dévoreur d'espace. Oui. On savait que le Paraguay n'y en aurait pas.
18: Et surtout, c'était pas le cas sur les matchs précédents.
17: Oui, mais il y a au-delà de la considération tactique et de l'adaptabilité possible à un adversaire, je trouve que sur cette Coupe du Monde, Doué est meilleur que Barcola.
4: Pas
18: très d'accord.
1: Barcola a marqué deux buts quand même.
17: Oui, mais sur le global, la manière dont il perfore le Paraguay avec cette situation alors que tout était bloqué, pour moi, ça vaut galon titulaire.
4: Tu considères que les 20 minutes de Doué face au Paraguay balayent tout le reste.
17: Ah oui, décisive.
4: Mais pas de problème.
19: C'est contre le Sénégal, il n'avait pas été formé.
4: Si on regarde l'ensemble de la compétition, Barcola a été plus performant, je trouve.
17: Oui, mais l'ensemble de la compétition, pour moi, les poules s'effacent maintenant.
19: Oui, c'est grâce aux poules que t'es là quand même, Gilles.
17: Ah, je suis pas d'accord avec vous.
1: Je voudrais évoquer un autre dossier qu'on a donné quand on a donné la compo et je me tourne vers Philippe et Nicolas. On a beaucoup parlé des cartons de Manu Koné, de Michael Olise,
19: Barcola.
1: Mais on a beaucoup focalisé sur Koné. Moi, alors je sais pas, peut-être que je m'inquiète pour rien ou pas, mais c'est plutôt Olise qui m'inquiète parce que si Olise prend un jaune, il ne pourra pas jouer la demi-finale. Si Koné prend un jaune, il ne pourra pas jouer la demi-finale, Philippe et Nicolas. Mais normalement, si j'ai bien compris, Aurélien Tchouaméni était trop juste pour le Maroc. Mais pour la demi-finale, ça devrait aller quand même.
20: Bah, c'est l'idée, mais après, ce sera en fonction
1: de l'évolution. Le plus gros risque, c'est quand même l'évolution.
20: Oui, après, Michael Olise.
1: Il n'y a pas de raison qu'il prenne de carton, c'est ça que tu veux dire.
18: Il est moins soumis au fait qu'il
1: est moins soumis, d'accord.
20: Il va pas se faire harceler comme ça a été le cas contre le Paraguay. Ça va être un match de foot normal, quoi. Le Maroc va opposer ses qualités et pas des défauts de voyous. Donc, ça va quand même être autre chose, un autre match. Et on est un peu dans le. Bon, évidemment que c'est une donnée statistique réelle, mais qui est quand même très hypothétique par rapport aux conditions de match, que Olise prenne un jaune.
19: Après, les Marocains ont aussi beaucoup de joueurs sous la menace d'un carton jaune. Donc si on part par là, on est plutôt avantagé. Je crois qu'ils ont 5 ou 6 joueurs.
1: Les Anglais aussi.
19: Dont Hakimi.
1: On joue pas contre les Anglais, mais les Anglais aussi devront faire attention, parce que je crois qu'il y a Bellingham et Rice. Enfin voilà, il y a beaucoup d'équipes qui peuvent être en danger pour la
4: défense. Dans le 11 de l'histoire du foot, faut arrêter avec ça. Si Olise est pas là, ben il sera pas là, et puis point barre. Non mais faut arrêter avec ça. Quand t'es fort, tu passes l'équipe de France.
1: D'accord, mais si Olise n'est pas là contre l'Espagne,
4: l'équipe de France a été championne du monde en 1998 sans Laurent Blanc en finale. Oui. Qu'est-ce qu'on fait?
1: C'est pour ça d'ailleurs qu'on a changé la règle des cartons jaunes.
4: On arrête de jouer, on fait quoi?
1: Non, bien sûr, mais ce que je veux dire, c'est que
4: si t'es fort.
18: Oui, mais fort vraiment. Avec Olise, du coup.
4: Eh bah oui, t'es plus fort avec Olise.
1: Non, mais t'es bien d'accord avec moi que si Olise est suspendu contre l'Espagne,
4: Edoué, il sera très fort, ou Cherki, ou
1: plus problématique que Koné. Voilà, c'est ça que je veux dire.
4: Ben oui, mais c'est la vie.
1: Sur le papier, oui, bien sûr.
4: Qui gagne le quart de finale, et arrêtez de vous inquiéter pour la suite.
19: J'aime ce fatalisme.
1: Je m'inquiète pas.
4: C'est de l'optimisme.
20: Il y a des suffisamment de bons joueurs. Effectivement, avoir cette crainte parce que n'ont pas forcément la même profondeur de banc. Encore une fois, quand tu as un joueur de la qualité de Ryan Cherki, même si on peut estimer que son bilan est contrasté sur ses entrées en jeu.
1: Très contrasté, mais
19: oui, ça.
1: Excusez-moi.
20: Mais parce que c'est aussi voilà, c'est pas facile.
1: Si tu te présentes contre l'Espagne avec Ryan Cherki, t'es aussi confiant qu'avec Michael Olise? Ben pas moi, hein, je suis désolé. Hein.
20: Mais Ryan Cherki, c'est pas lui qui avait justement permis à l'équipe de France de pas prendre une volée rentré en jeu face à l'Espagne.
1: Il fera peut-être un match extraordinaire contre l'Espagne. Je dis pas, mais sur ce que j'ai vu sur cette Coupe du Monde.
20: Non mais on a pas le droit d'avoir peur. Enfin, je veux dire, les autres sélections nous entendraient, diraient attendez, avec les 26 joueurs que vous avez, il y a pas un poste faible. Je veux dire, et notamment dans ce domaine offensif. Donc si par malheur effectivement Michael Olise ne pouvait pas participer à une demi-finale, il y aurait d'autres joueurs pour pouvoir être là. Donc,
1: non, mais ce que je veux dire, c'est qu'on a beaucoup focalisé sur Koné. Or, Koné, à la limite, il n'est pas titulaire à la base. Donc, s'il ne joue pas à l'Espagne.
20: Mais il y a plus de risques que Koné prenne un carton et que Aurélien Tchouaméni ne soit pas à 100% pour la demi-finale. Donc, là, c'est effectivement, il y a plus de risques.
1: C'est pareil, il y aura Warren Zaïre-Emery, puisque c'est pareil, on a un groupe large. Donc,
19: Mais oui, il n'a pas besoin de jouer avant Zaïre-Emery. Il peut rentrer en demi direct, ce sera très bien.
4: Et je reviens sur l'ambiance, Philippe, parce que je vois les images là, du stade. C'est quand même fantastique. J'ai eu la chance d'y aller. Pour le premier tour, c'est quand même extraordinaire. Là, il y a pas de supporters, mais franchement, quel événement et quel lieu majestueux pour accueillir un match comme celui-ci.
20: Ben oui, quand il pleut pas, parce que quand il pleut, ça pourrit tout.
4: Ah moi, je vous ai dit, j'ai fini dans les toilettes à m'essorer le t-shirt, donc.
18: Mais c'était même mieux, vraiment. On l'avait dit dans cet avant-match du Paraguay, parce qu'il y avait aussi cette ferveur du public sud-américain, et on était, il y a une très bonne ambiance, ça vit, mais je trouvais que c'était encore plus fort dans ce côté de passion, d'attente du match. On a senti ça, et ça nous rapprochait encore un petit peu plus de cette ambiance.
4: Ouais, mais Nicolas, ce sont des stades dont on n'a pas l'habitude.
1: Ah, ça c'est bien, on est aujourd'hui
4: quand même dans un football formaté, on connaît tous les joueurs, c'est normal, c'est comme ça, c'est l'évolution du football, et là ça nous permet quand même d'aller dans des lieux qui nous amènent vers autre chose, vers une magie, vers une inconnue, parce que évidemment le football américain, bah, c'est pas forcément quelque chose que l'on suit avec beaucoup d'attention, et je trouve que ça fait partie du charme de cette Coupe du Monde.
1: Voilà, c'était le coup de cœur de Sébastien Tarrago ce soir pour les stades américains. On en a souvent parlé sur
4: Faisons vivre cet avant-match avec votre 4-4-2, votre 4-3-3, vous voulez que la France ait peur? Arrêtez, Eric.
1: Nous faisons peur à la France. Vous savez quoi? La France va sourire, la France va être dans la légèreté avec les réseaux sociaux en folie.
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1: N'ont peur de rien, ni des cartons, ni des adversaires, ni de la météo, ni de rien. Ce sont des 4x4 ultra performants.
19: Warriors.
4: On a peur de certaines personnes qui sont présentes dans le studio.
1: Ah, ça par contre, on ne donnera pas de nom. Les réseaux en folie avec Léa.
18: Et oui, mais les supporters français n'ont pas peur non plus de ce match. Les supporters n'ont pas attendu d'ailleurs le jour J pour faire la fête, donner de la force aux Bleus. Hier à Boston, l'ambiance est montée d'un cran pour des centaines de personnes, maillots tricolores sur les épaules.

0: Et voilà, ça c'est pour vous réveiller un petit peu ce soir, messieurs. Vidéo publiée donc par les irrésistibles français, vous savez, ces supporters qui suivent les Bleus partout. Mais il n'y a pas que les supporters français qui sont prêts à donner de la voix, même pire que ça. Les supporters marocains se sont donné rendez-vous hier soir devant l'hôtel des Bleus à Boston pour tenter de perturber malheureusement la nuit des Bleus à base de coups de klaxon, tambour et coups de pétard pour déstabiliser les hommes de Didier Deschamps.
1: D'empêcher les équipes de Berlin.
2: C'est honteux. C'est honteux, c'est abject. Ça devrait être interdit par les autorités. Mais... qu'est-ce qu'ils foutent les autorités américaines?
3: Non mais Gilles, je vous rassure, je connais l'hôtel, c'est du triple vitrage, j'entendais que dalle. Hein.
2: Ah très bien, voilà.
0: Je crois qu'il y avait des supporters qui avaient fait ça aussi auprès de l'hôtel de l'Angleterre, ouais, il me semble, en 16e.
1: Les Mexicains.
2: Appellation expulsion.
1: Ou carrément.
2: Mais bien sûr.
1: Vous êtes dans la demi-mesure, Gilles Verdet.
2: C'est l'anti-football. On va pas insulter, faire du bruit.
3: Victoire sur tapis vert.
2: Pour que l'équipe adverse ne dorme pas, ça me révolte.
0: Bon, en tout cas, à des milliers de kilomètres, les supporters marocains.
2: Non, pas du tout, mais ça me révolte.
3: Et il rigole pas, au plus d'un, il est sérieux. Il n'y a pas un super, il n'y a rien.
0: Ça va peut-être le faire moins rire, parce que dans la capitale parisienne, justement, les supporters marocains, eux, se sont donné rendez-vous au-dessus du périphérique parisien. Des feux d'artifice ont été tirés 24 heures avant le match.
1: Scandaleux, j'ai dit bloque le périph.
0: Voilà, ça c'était hier soir.
2: Ah là, ils ont le droit. C'est bon enfant.
1: Ils ont le droit de bloquer la circulation.
2: Ils ennuient pas notre équipe.
1: Ils bloquent la circulation.
2: Oui, ok, mais c'est pas grave.
3: Ils ennuient les gens qui rentrent chez eux pour voir le match.
2: Ah, ils ont le droit.
0: Bon, à cette heure-là, on dormait déjà, nous. Hein.
2: Voilà.
0: Une ambiance dont se moquent les Bleus, en tout cas, très concentrés dans leur match à l'image de Mike Maignan, le gardien français, à la veille de ce quart de finale. Il prépare son corps et ses abdos. Il nous livre les secrets de sa préparation pour être prêt physiquement le jour J.
4: Gainage intense. Je commence l'exercice statique et après je finis en dynamique. Genre là je fais du gainage dans toutes mes positions. C'est pour ça que là je fais le gainage latéral avec les deux jambes pliées. Parce que quand je finis mes plongeons, en général j'ai les deux jambes qui viennent vers moi, donc pour pouvoir partir, pour bien rester gainé. Je gaine tout ensemble. Après je mets différents angles. Parce que des fois on n'a pas le temps de ramener les jambes pour couvrir le ballon. On finit avec une jambe tendue, une jambe en l'air. Mais faut, malgré ça, il faut toujours rester gainé. J-1, j'insiste de ouf. Sur le gainage des obliques, les abdos, la respiration, tout ça, les muscles profonds.
0: Bon, je sais pas si ça change.
1: Bon, peu importe la tête du plongeon, j'ai compris, mais il faut avoir des abdos, il faut être gainé, quoi. Je ferai jamais gardien.
0: Bon, en tout cas, forcément, ce match sera scruté de près par Ethan Mbappé, le frère de Kylian, capitaine des Bleus, sur les réseaux sociaux du LOSC, le club d'Ethan. On lui a demandé qui il soutiendrait ce soir entre Ayoub Bouadi, son coéquipier du LOSC, et son frère. Écoutez sa réponse.
5: Comment ça va bien?
6: France.
5: Mais pourquoi?
6: Tu sais très bien pourquoi. Tu sais. Petite pensée pour mon gars Ayoub. Je lui dis juste être un bon match. J'espère qu'il va faire un bon match, mais malheureusement j'ai un membre de ma famille dans l'adverse, donc je vais supporter la France, mais j'espère qu'il va faire un gros match et je suis quand même de tout cœur avec lui.
0: Et la réponse est plus tranchante. En revanche, pour Olivier Giroud.
7: Ayoub, je te souhaite un très bon match, mais je peux pas souhaiter la victoire, mon poulet.
1: Évidemment.
3: Olivier Giroud. Ceci dit, ils le retrouveront peut-être pas l'année prochaine, hein. Ayoub.
1: Ah oui, parce que vu les offres qu'il va y avoir pour Ayoub Bouadi, il va peut-être pas rester au LOSC. Allez, on marque une courte pause, les infos de 21h et la suite de l'avant-match. On est à 1h du coup d'envoi de ce France-Maroc.
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1: Il est 21h. Dans une heure, le coup d'envoi de France-Maroc, quart de finale de la Coupe du Monde, mais d'abord toute l'info avec Alban Le Prince.
12: La canicule s'installe et encore 5 jours, au moins, c'est ce qu'annonce Météo France, alors que 9 départements vont basculer en vigilance rouge demain, 76 autres en orange. Dans le même temps, la lutte contre les incendies se poursuit ce soir. La préfète de la Drôme ordonne l'évacuation de 400 habitants dans le cadre d'un feu qui a déjà parcouru 3500 hectares. Le département de l'Indre a lui connu une reprise du feu en raison du vent. En Savoie, 5000 1000 personnes sont actuellement bloquées dans deux villages. Elles seront ravitaillées demain par les airs. Dans le reste de l'actualité, la mise en examen du sénateur Les Républicains Francis Pinner pour corruption passive. Il est accusé d'avoir attribué, lorsqu'il était maire du 16e arrondissement de Paris, un logement social à une femme en échange de relations sexuelles, des faits qu'il conteste par la voix de son avocat. Et puis elle est en route, ça y est, la tapisserie de Bayeux a débuté en fin de journée son transfert historique et évidemment sous très haute surveillance vers Londres. Elle sera exposée du 10 septembre au 11 juillet 2027 au British Museum, preuve de sa valeur. Le Royaume-Uni s'est engagé à verser plus de 900 millions d'euros en cas de dégradation majeure. La météo avec la canicule, on le disait, qui s'étend 9 départements en vigilance rouge demain. Vienne, Deux-Sèvres, Vendée, Loire-Atlantique, Maine-et-Loire, Morbihan, Ille-et-Vilaine, Mayenne et Sarthe. 76 autres en orange. Dans le ciel, un peu de grisaille le matin dans le sud-ouest. Des averses orageuses possibles sur toute la moitié sud en journée, sauf sur le pourtour méditerranéen. Un risque d'orage aussi sur le Finistère, mais encore un grand soleil dans la moitié nord. Les températures, 17 à 25 degrés le matin, 27 à 30 l'après-midi près de la Manche, 30 à 36 degrés près de la Méditerranée, 34 à 39 ailleurs. Les courses, c'est en nocturne à Cabourg, départ 20h15. 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
1: Merci beaucoup, Alban. À tout à l'heure, juste avant le coup d'envoi de ce France-Maroc.
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1: Avec toute l'équipe des sports de RTL, ce soir, Gilles Verdez, Florent Gazan, Sébastien Tarago qui nous accompagne jusqu'à 21h30. Léa Quignot, elle reste tout au long de la soirée. Jeannot Séguier va nous rejoindre tout à l'heure également pour la dernière demi-heure d'avant-match de ce France-Maroc. Alain Bogossian, notre consultant champion du monde, dans quelques secondes avec nous et surtout nos envoyés spéciaux Philippe Sanfourche, Nicolas Jeanjoureau et Morad Djabari à 57 minutes du coup d'envoi. On replante le décor, messieurs. La chaleur qui va descendre petit à petit quand même, on l'espère, avec l'horaire. Et la compo, les compos de ce France-Maroc.
13: Oui, la chaleur pour l'instant, elle est totale, hein, puisque eh bien, il est 15h ici à Boston. Donc le soleil est au top et il est au-dessus de cette pelouse avec plus de 30 degrés. Pour le moment, les compositions d'équipe, on l'a dit, l'information principale, c'est que Désiré Doué prend le relais de Bradley Barcola en tant que titulaire. Parmi les quatre offensifs, évidemment, sont bien présents Kylian Mbappé, Ousmane Dembélé et Michael Olise. Les deux milieux de terrain à vocation plus défensive, Adrien Rabiot et Manu Koné, puisque Aurélien Tchouaméni n'est toujours pas à 100% avec ses soucis aux adducteurs. Charnière centrale, Upamecano, Saliba, Manu Koné à droite et donc désormais Lucas Digne bien installé au poste de latéral gauche, évidemment Magic Mike, Mike Maignan dans les cages.
14: Le 11 de cette équipe marocaine avec des changements effectués par Mohamed Wahbi en raison d'incertitudes et de forfaits. Le forfait, c'est Saïbari qui est remplacé par Talbi en pointe et avec eh bien Riyad qui est trop juste en charnière centrale en défense. Et donc Mazraoui va glisser dans cette charnière associée à Diop. Et par cet effet de chaise musicale, Salah Eddine arrive sur le côté gauche de la défense. Hakimi à droite, Bounou dans le but. Au milieu de terrain, Boadi et Lanouise, là ça ne change pas. Ounaï donc en soutien de Talbi. Et puis sur les côtés, Elranous et Diaz. Là aussi, pas de changement par rapport aux 11 alignés précédemment par Mohamed Wahbi.
1: Bonsoir Alain Bogossian.
15: Bonsoir à tous.
1: Bonsoir Alain, notre consultant champion du monde à 55 minutes du coup d'envoi. Alain, ce match, est-ce que c'est vraiment une étape supplémentaire? Est-ce que le curseur va s'élever? Est-ce que le niveau va s'élever?
15: Ah oui, le niveau est obligé de s'élever. Là, je pense qu'on rentre dans les matchs les plus importants. Hein. Jusqu'à présent, il y avait une petite marge. Il y avait quand même une marge pour l'équipe de France. Là, on attaque dans les meilleures équipes. On sait très bien qu'il reste 8 équipes. Dans ces 8 équipes, tout le monde peut gagner. Tout le monde peut aller chercher cette Coupe du Monde. Donc voilà, ça va se jouer sur des détails. Vous le savez très très bien. Dans le football, ça se joue malheureusement quelquefois sur des détails. Il va falloir être bon offensivement, bon dans les deux surfaces. Il va falloir être efficace. L'efficacité aujourd'hui à haut niveau, elle est très très importante. Je pense que nos Bleus nous ont rassurés jusqu'à l'avant-dernier match, parce que le dernier match il était un peu plus difficile vu la tenue des choses. Mais écoutez, moi j'ai confiance en cette équipe de France. Je pense qu'elle est capable d'élever le curseur. Et puis, on connaît les Marocains. Ils ont peut-être une revanche à prendre. Mais voilà, je pense qu'on est encore un petit peu au-dessus. Et j'espère que les Bleus vont le démontrer ce soir.
16: Oui, Alain, bonsoir. Tu expliquais que jusque-là, les Bleus avaient une marge sur leurs adversaires précédents. Là, tu penses pas quand même qu'on a une marge sur le Maroc ?
15: La marge s'est réduite. La marge s'est réduite depuis quelques années. On a vu quand même cette équipe du Maroc qui n'arrête pas de faire des performances. On l'a vu déjà en demi-finale, à l'ancienne, la précédente Coupe du Monde. On a vu qu'elle a été en finale de la CAN. Ça s'est joué à pas grand-chose avec le Sénégal. J'ai l'impression que le niveau des Marocains n'arrête pas d'augmenter. Alors c'est vrai que l'équipe de France également a quand même aussi son niveau qui a évolué depuis quelques années. Ce sont des joueurs qui se connaissent davantage, qui ont des automatismes. On a ces joueurs à vocation offensive qui nous régalent depuis un certain temps. Ils arrivent à justement combiner ensemble. Et ça, c'est le point positif pour l'équipe de France. Voilà, maintenant un match, ça reste assez difficile à gérer en amont. Maintenant, il va falloir passer aux actes. Et les actes, c'est sur le terrain. On a des qualités, ils ont des qualités. Ça risque soit être un match très très difficile, soit si on arrive à se le rendre facile en marquant assez rapidement, à peut-être ouvrir cette équipe du Maroc qui va être obligée d'attaquer pour se découvrir, et on risque de peut-être prendre le dessus.
1: Et ça commence par un bel échauffement, Philippe Sanfourche, Nicolas Jongerot, les Bleus qui arrivent à l'échauffement. On a vu les trois gardiens suivis des joueurs.
13: Oui, pour l'instant, on a effectivement les gardiens qui sont arrivés sur la pelouse. Pour les joueurs, ça va attendre encore un petit peu. Et on a toujours cette tradition là qu'on vous compte à chaque fois avant les matchs, des intendants qui sont venus positionner les ballons en forme de F dans le rond central.
14: Ils arrivent, ça y est, avec Mbappé qui emmène son groupe, qui arrive sur cette pelouse depuis l'angle droit face à nous, et Kylian Mbappé, donc le capitaine des Bleus, qui amène les joueurs titulaires, aussi les remplaçants. Ils vont prendre possession de leur moitié de terrain pour cet échauffement sous la conduite à la fois de Cyril Moine et de Guy Stéphane.
1: Les Marocains aussi ont tout positionné, ballon, plot, des deux côtés. Hein.
3: Ah oui, c'est propre.
1: C'est similitude, ouais. C'est parallélisme.
3: C'est un peu les équipes miroirs quand même, un peu finalement.
1: Bah, je pense qu'ils sont beaucoup inspirés. Alors, je sais pas s'ils sont inspirés de la France, les Marocains, mais en tout cas, c'est une équipe, on disait tout à l'heure, qui est très européenne dans sa façon d'aborder le football.
3: Ouais. Hyper pro maintenant.
1: Et ouais. Très moderne aussi, ouais. Tournée vers un football d'intensité, de transition, de verticalité.
16: Presque scientifique aussi, avec une organisation depuis la base, une structuration qui est remarquable.
1: Football moderne, Alain, cette équipe du Maroc.
15: Ben oui, vous savez, depuis quelques années, il y a eu le passage de Nasser Larguet, qui était, une personne très très importante dans le football. Il est passé à Strasbourg en directeur du centre de formation, etc. Et depuis pas mal d'années, il est venu au Maroc. Justement, la fédération a fait appel à lui. Il y a eu beaucoup de restructuration, beaucoup de professionnalisme, et je pense que c'est pas au hasard que cette équipe se retrouve dans le haut du tableau. Et donc tous ces joueurs qui jouent en Europe, qui évoluent dans de grandes équipes, fait que ils arrivent à enchaîner des matchs et à mettre en difficulté des plus grandes nations. On l'a vu face aux Pays-Bas, on les a vus, ils ont fait leur Coupe du Monde pour l'instant, et ils arrivent dans les huit derniers, et je pense que dans les huit dernières équipes, bien sûr que ça se joue à pas grand-chose, mais je pense qu'ils sont prêts, ce soir aussi également, il va falloir se méfier, mais je pense que l'équipe de France en est consciente, que tous ces joueurs, à l'image de Achraf Hakimi, qui est au PSG, est une star, et qui a fait quand même de belles années là ces derniers temps, avec lui aussi deux titres de champion avec cette Champions League.
1: Et on a vu Kylian Mbappé guider les Bleus dans le couloir jusqu'à l'entrée sur le terrain pour l'échauffement. C'est exactement la même chose avec Achraf Hakimi, très concentré en tête du cortège marocain qui va rentrer sur la pelouse dans quelques secondes.
3: Florian, je suis pas sûr qu'ils vont parler de leurs vacances pendant le match, comme
1: non, pas pendant le
3: il
1: match.
3: Il avait raconté en 2022. Alain, est-ce que on va affronter ce soir sans doute un des plus forts milieux de terrain de cette Coupe du Monde, si ce n'est le plus fort. Est-ce que la clé du match, elle est aussi là?
15: Mais on sait très bien que souvent, la plupart du temps, le match se gagne ou se perd au milieu du terrain. Alors, c'est vrai que depuis quelques semaines, ça, on va dire que c'est à l'inverse. Chez nous, l'équipe de France, ça se gagne vraiment devant. Hein. Ça se gagne devant parce qu'on a vraiment des flèches devant et on a des joueurs de qualité qui permettent entre guillemets de pouvoir écraser les matchs. Mais c'est vrai que dans les matchs modernes aujourd'hui, souvent la possession se mesure souvent au milieu du terrain. Et donc il va falloir faire très très attention. On sait très bien que les Marocains sont armés de ce côté-là. Et même si aujourd'hui il n'y a pas Tchouaméni parce qu'il est blessé, je pense que Manu Koné et Rabiot vont vouloir démontrer qu'ils font partie des meilleurs milieux de terrain du monde. Je pense que Olysée donnera main forte aussi au milieu. Je pense que ça va être les consignes de la part de Didier. C'est de venir épauler un petit peu le milieu parce que à deux, on s'en sortira certainement pas. Il va falloir que Olysée ait ce rôle de numéro 10 qui va venir un petit peu se mêler dans le combat également au milieu du terrain. Alors, quand je parle de combat, je parle attention parce qu'on sait très bien qu'Olysée est déjà sous le coup d'une suspension s'il venait à prendre un autre carton, mais son rôle va être déterminant aussi défensivement.
1: Mourad Djabari, les Marocains sont également arrivés sur la pelouse pour l'échauffement, ils sont tous venus dans le rond central et on a vu une belle accolade entre Ayoub Bouadi et Samuel Umtiti, un consultant télé pour M6 qui est dans le rond central.
17: Ouais, salut Umtiti qui est sur le rond central et c'est Hakimi qui a emmené ses coéquipiers sur la pelouse avec Kylian Mbappé qui est de l'autre côté du terrain en compagnie des 10 autres joueurs qui sont titulaires. Kylian Mbappé qui a jeté un petit coup d'œil lorsque Hakimi était en tête de cortège et a emmené ses coéquipiers. Il y avait une image sympa aussi lorsque les Bleus sont arrivés et les Marocains rentraient, sortaient de la pelouse. Ils se sont croisés. Kylian Mbappé et Hakimi étaient à 10 mètres l'un de l'autre. Ils ne se sont pas regardés, les deux amis, cette fois-ci. Ils ne se sont pas tapés dans la main. Donc les deux joueurs sont vraiment dans leur match pour le moment avec les gardiens qui sont aussi à l'échauffement. J'aurai la rude tâche lors d'une mi-temps au moins de surveiller la serviette de Mike Maignan. Vous souvenez-vous à la CAN
1: avec les
17: joueurs marocains qui ont passé la CAN à essayer de prendre les serviettes des gardiens adverses. Donc on verra si ça va se reproduire. En tout cas, les Bleus sont à l'échauffement en ce moment, les 10 joueurs avec Cyril Moine en train de faire des petits mouvements d'aérobie sur quelques mètres, le temps de faire monter le cardio.
1: Nicolas Georgerot, voilà, Hakimi, Mbappé, forcément le match va être particulier. Doué, Hakimi aussi, là encore plus directement face à face, hein, tout ça va jouer aussi les relations des uns et des autres.
14: Oui, et puis je voulais aussi compléter l'image que tu décrivais tout à l'heure, Eric, en parlant de Kylian Mbappé qui emmenait son groupe, parce que vraiment visage très très concentré de la part du capitaine des Bleus. Et bon, on le sait tous, les échauffements, les étirements, c'est pas son fort, c'est pas ce qu'il préfère. Mais il était avec Cyril Moine et il avait 3-4 qui traînaient un peu au moment de débuter cette séance de là, de préchauffage, j'allais dire, et de vraiment de commencer à faire chauffer les muscles. Et donc avec un petit regard et à taper dans ses mains, à la fois encourager mais aussi rappeler tout le monde à l'ordre d'être au bon endroit au bon moment et de débuter cet échauffement. Et c'est vrai qu'on le scrute un petit peu, mais on voit cette concentration sur son visage.
1: Sébastien, sur le rapport des joueurs qui se connaissent tous, hein, certains évoluent ensemble en club, d'autres sont adversaires réguliers. Voilà, est-ce que je sais pas si un Mbappé se retrouve face à Hakimi ou un Doué qui va se retrouver face à Hakimi, sur le moment on fait pas attention, mais
3: non, mais ils ont l'habitude, de toute façon, en club, d'affronter soit des amis, soit des coéquipiers de sélection nationale. C'est, pour moi, c'est vraiment un non-sujet. Alors, il y a l'anecdote, effectivement, d'il y a 4 ans, quand Mbappé parlait des vacances avec Hakimi. Bon, il sait très bien que c'est une phrase qui va marquer un peu les esprits.
1: Non, hein. Mais Hakimi va même le même tacle si c'est Mbappé qui passe à côté de lui.
3: Ah oui,
1: évidemment. Encore plus fort.
3: Non, pas encore plus fort, mais de la même manière. Donc, et puis personne en voudra à l'autre. Pour moi, c'est vraiment, vraiment, vraiment pas un sujet. En revanche, le cas Mbappé, moi, m'intéresse parce que il est injouable. Il est totalement injouable. Mais c'est même pas le joueur, là, en ce moment. C'est que la personnalité qu'il démontre, le leadership qu'il démontre, c'est la première fois à ce point-là. Ça a commencé tout doucement. En 2018, c'était le gamin. En 2022, c'était encore un peu complexe. Il y avait Lloris, il y avait Griezmann. Il commençait à prendre la main sur l'équipe, mais c'était pas encore vraiment le cas. Et puis depuis, c'est devenu son équipe. Et c'est devenu son équipe depuis 2-3 ans. Sauf qu'il avait encore des difficultés à être totalement positif.
18: Et aujourd'hui, c'est devenu ce leader entraînant, positif, irréprochable, et que les joueurs ont envie de suivre. Il n'y a plus de discussion, en fait.
0: On a l'impression qu'il est sur un nuage et qu'il est presque intouchable.
18: Je pense pas qu'il soit sur un nuage, c'est même pas ça. Il a décidé. C'est un phénomène un peu particulier. Je pense pas qu'il soit capable de faire ça toute une saison.
1: Oui, tu nous l'as déjà expliqué. Il
18: pourra sur un tournoi. C'est pas sa personnalité.
1: Sur un tournoi, il peut le faire.
18: On peut regretter. C'est comme ça. Chacun est comme il est. Ronaldo, oui. Effectivement, était capable sur 10 mois d'être tout le temps à fond.
0: Pourquoi il pourrait pas l'être sur une saison?
18: C'est pas son tempérament, parce que aussi c'est quelqu'un qui a besoin de se relâcher davantage.
3: Il a besoin d'être égoïste. C'est son poste. C'est normal aussi.
18: Oui, mais là, il l'est pas. Il l'est sur le terrain un petit peu, mais pas tant que ça. Il a donné beaucoup de passes. Et puis, cette histoire d'égoïsme est contredit par les statistiques en équipe de France. Il est le meilleur
1: 37
18: passeur
1: passes décisives.
18: En bleu, et ça date pas d'aujourd'hui. Donc, l'égoïsme, tout est relatif. En fait, si vous voulez pas d'un buteur comme Mbappé, bah écoutez, très bien, pas de problème. Jouez avec Tartampion, y a pas de souci si ça vous fait plaisir. Mais moi, je préfère avoir Mbappé dans mon équipe que Tartampion. Ça, c'est un choix.
1: Non, mais parce que là, il fait aussi des replis défensifs. On le voit très emmener les autres, tout
18: c'est
1: ça.
18: C'est ce que je vous dis. Ce qui peut devenir, c'est un leader positif et entraînant tout au long
1: de sa carrière
18: maintenant. Mais c'est devenu plus facile parce qu'il a vieilli. Et forcément, vu sa personnalité qui peut diviser parfois, qui peut agacer parfois dans un groupe, quand il était jeune, c'était difficile pour lui d'être ce leader entraînant. Aujourd'hui, il a vieilli, il y a des joueurs qui l'admirent, qui jouent avec lui et qui l'admirent, et c'est une évolution naturelle.
3: Mais je crois aussi qu'il a compris que pour atteindre ses objectifs personnels, que ce soit des Ligues des Champions ou Ballon d'Or, il faut être dans ce positivisme, il faut avoir cette image aussi.
18: Il y a deux mois, il y a 15 jours, vous vouliez le mettre sur le banc.
3: Non, mais il a compris, je pense, aussi en voyant Dembélé, en voyant finalement l'évolution du football, que d'être dans une expression collective et positive, ça l'amènera
18: il comprend depuis longtemps que les Coupes du Monde balayent tout et que effectivement il a envie de rester dans l'histoire du football et qu'il peut faire, on peut lui reprocher contre l'Azerbaïdjan d'avoir croqué trois occasions. Il sait très bien que tout ça ne restera pas au final.
16: Sébastien,
18: et qu'en revanche les Coupes du Monde...
16: Ça balaye pas tout. Ça peut pas balayer par exemple les mauvaises saisons au Real, ça peut pas balayer l'ombre qu'il est là-bas. Et en fait, ça marche en équipe de France.
1: Il est passion. On va pas refaire le débat sur le Real.
16: Non, mais ça marche en équipe de France parce qu'il a tous les pouvoirs. Voilà. Et en club, c'est pas possible. Donc, quand il a tous les pouvoirs, effectivement, il se les arroge et il a un leadership incontesté. Mais en club, c'est pas possible.
18: C'est récent, Gilles. C'est récent en équipe de France. Ça date de quelques mois où tout se goupille vraiment bien. En club. C'est possible en équipe de France, je pense que ça allait aussi en club. La seule chose, c'est que lui, je pense qu'il ne peut pas être irréprochable tout au long d'une saison. Il peut pas, c'est pas son tempérament.
1: Philippe et Nicolas, peu importe, même Alain, peu importe. Pourvu que ça dure jusqu'à la fin de la Coupe du Monde, déjà, qu'Mbappé soit toujours aussi bon, investi, leader avec l'équipe de France, pour la suite, on verra.
18: Philippe, il connaît des gens qui voulaient le mettre sur le banc il y a trois semaines.
1: C'est un garçon qui fera toujours débat, de toute façon. Il fera toujours débat, ce garçon.
13: En ce moment, il fait pas débat, ça c'est certain.
18: Dommage.
1: Alain Bogossian va pouvoir s'exprimer sur le sujet du coup, puisque Philippe Sanfourche a coupé sa ligne. Voilà, c'est vrai qu'on préfère le Mbappé que tout le monde applaudit, que tout le monde trouve investi, et c'est sûr, si ça pouvait être comme ça tout le temps, tant mieux.
15: Écoutez, je pense que comme on l'a dit, c'est-à-dire que c'est un joueur qui a pris conscience que depuis qu'il est le capitaine, il s'est investi 10 fois plus. Et c'est un joueur qui est trop important pour une équipe, comme on l'a dit, c'est-à-dire qu'il vaut mieux l'avoir dans son équipe qu'en tant qu'adversaire, et c'est un joueur qui aujourd'hui s'est lancé un objectif, une mission avec ses coéquipiers, c'est d'aller le plus loin possible dans cette Coupe du Monde, rapporter cette troisième étoile. Il est investi, ça se voit sur le terrain. Après, moi, je le juge pas sur ses replis défensifs, même si je suis le premier à dire qu'on défend à 11 et on attaque à 11, mais même s'il fait que des replacements défensifs pour gêner la première relance, etc., ça me convient totalement, puisqu'il garde à la fois aussi de l'énergie pour avoir son efficacité qu'il a depuis le début de cette Coupe du Monde et qu'il a depuis quand même pas mal d'années maintenant. Il est pas arrogant, il est efficace, il est généreux et il marque beaucoup de buts, il est adroit, donc moi c'est le plus pour l'équipe de France aujourd'hui.
1: Philippe voulait parler, sa ligne a coupé, mais Philippe est de retour, il va pouvoir s'exprimer.
18: Chaque fois
1: Philippe,
18: qu'on le chambre, il débranche les fils.
1: Parlez sans crainte, Philippe Sansfourche.
13: Non, mais ce qui est notable, je disais, c'est que quand que ce soit ses coéquipiers ou que ce soit Didier Deschamps, quand ils sont en conférence de presse et qu'ils savent que de toute façon le sujet Mbappé, il reste toujours inflammable. Donc en fait, ils prennent des précautions énormes pour dire que bien sûr c'est un capitaine irréprochable, mais il l'a toujours été. Et tatati et tatata. Dans les faits, c'est pas exactement ça. C'est-à-dire que il a mis un peu de temps et c'est logique à digérer ce statut parce qu'il y a eu aussi le départ d'Antoine Griezmann, que on sait que ça a été un sujet au sein du groupe qui a pu attiser un peu les tensions, et qu'aujourd'hui il est serein par rapport à tout ça, et que le groupe globalement est serein par rapport à tout ça. Et Sébastien connaît bien un des personnages de l'équipe de France qui est là depuis des années dans le staff, qui est Mohamed Sanadji, le responsable de la sécurité, avec qui on pouvait s'entretenir un petit peu en dehors des micros il y a quelques jours, et qui me disait que lui, oui, il voyait bien qu'il y avait un avant et un après. C'est-à-dire que Kylian Mbappé aujourd'hui, c'est un garçon de 27 ans qui est au sommet de son art et qui est quelqu'un d'apaisé, qui a vieilli, qui a plus d'expérience, et que ça se ressent au quotidien dans le groupe, et que depuis le début de la Coupe du Monde, il est dans l'attitude sur le terrain et en dehors absolument irréprochable.
14: Les amis, juste une image, oui. Je regardais à l'échauffement, et ça concerne Aurélien Tchouaméni, qui est en tenue, qui est en train de, avec notamment Jean-Philippe Mateta, Marcus Thuram, Ibrahima Konaté ou encore Marnès Akliouche, à faire quelques jongles, et à un moment donné Akliouche a envoyé un ballon un peu fort sur sa droite, il a dû ouvrir la cuisse et donc forcément solliciter les adducteurs pour aller chercher ce ballon.
1: Grimace,
14: il a stoppé. Oui, il a grimacé, il a stoppé tout de suite, et surtout ensuite à se masser très longuement. Oula. Et à se tester la cuisse à droite. Bon,
1: ouais. Marquinhos, il ne faut pas lui envoyer des ballons trop loin, mets lui dessus.
3: La demi, ça vient vite, c'est mardi.
14: Voilà, c'est juste que la douleur est encore présente à mon sens, mais c'est une image qui était assez parlante. Il en voulait presque un peu à Cliouche de lui avoir mis ce ballon comme ça aussi.
1: Franchement,
3: les Monégasques, c'est pas fiable.
17: Nicolas, mais là, je vois que sur la cuisse droite, il est strappé. Il a un strap de la couleur noire, juste en dessous de son short, qui va quasiment du genou et qui remonte, j'imagine, très haut dans la cuisse.
1: Quand on veut dire qu'on est au plus près des bleus, juste des straps sous les shorts.
15: Si je peux me permettre, Eric, s'il est là avec le ballon et il s'amuse avec le ballon alors qu'il n'est pas encore guéri, je crois que c'est une grosse erreur, entre guillemets, entre vous et moi, c'est une grosse erreur du staff de le mettre en tenue. Il vaut mieux préserver plutôt que de faire croire qu'il est sur le retour et sur le moindre ballon à l'échauffement alors qu'il est dans un moment tranquille, il écarte la cuisse et ça pique. Je suis désolé, mais c'est une erreur, c'est une grosse erreur. On risque de rallonger les temps de... Alors je dis pas qu'il s'est fait mal encore plus, mais il avait peut-être pas besoin de ça pour guérir. Je suis pas d'accord. Moi, j'ai été joueur de foot. Je peux vous dire que si vous allez sur le terrain, c'est vous n'avez plus rien, entre guillemets. On ne joue pas avec la blessure d'un joueur. S'il est pas guéri à 100%, il ne remet pas les crampons, il ne va pas faire pas le guignol, parce que ce serait un peu vulgaire, mais il va pas jongler au milieu du terrain avec les remplaçants s'il n'est pas guéri. Et là, j'ai l'impression que là on joue un petit peu avec le feu. Imaginer que un joueur dans 4 jours peut être remis alors que 4 jours avant il a fait un petit pas sur le côté et ça a un petit peu tiré, ça a couiné, il s'est massé l'adducteur. C'est pas très professionnel entre vous et moi.
1: Ouais, je pense qu'il a envie de montrer qu'il est sur le retour.
15: Mais on peut pas montrer comme ça. Si vous êtes guéri à 100%, vous montrez que vous êtes guéri.
16: Sauf qu'il était peut-être guéri, Alain. Il était peut-être guéri. Et là, la bêtise du ballon adressé fort.
15: Vous imaginez l'intensité d'un match.
1: Qu'est-ce que ça va être pendant un match, ouais.
15: Non, exactement. Vous imaginez l'intensité d'un match. Les allers-retours, les changements de direction, les contacts. Ben, l'adducteur, s'il tient pas en faisant juste un petit
16: peur,
15: pas à droite.
16: J'étais rassuré, maintenant j'ai peur.
15: Je vous le dis,
19: même un strap du genou jusqu'à la cuisse, c'est qu'il est pas complètement
3: guéri. J'ai rarement entendu Alain aussi pas content.
15: Merci, ah oui, je suis énervé. Non, mais là, je suis énervé.
3: Je crois qu'il faut changer de sélectionneur, Alain.
15: Ah ouais, ouais, je pense qu'à la
14: Zizou, fin
15: de cette Coupe du Monde, on change de sélectionneur.
3: Il aurait pas fait ça, Zizou.
15: Hein, bon, écoutez, jamais de la vie.
1: Laissez Didier Deschamps gagner la Coupe du Monde et après on change de sélectionneur si vous voulez.
15: Exactement.
1: Ça nous ira très bien. On va remercier Sébastien Tarrago, Florent Gazan et Gilles Verdez. On va marquer une courte pause. On va revenir avec la data du mondial, évidemment. On va prendre la température en France. On sera du côté de Guérande avec Mathieu Lopineau dans un camping à un peu plus d'une demi-heure du coup d'envoi de ce quart de finale France-Maroc. Messieurs, merci beaucoup. On se retrouve évidemment dans les prochains jours d'RTL Coupe du Monde pour peut-être aller vers les demi-finales.
3: Avec les Bleus.
1: Peut-être plus avec les Bleus. Non, reste là, Alain. Attends, tu restes
15: là. Non, mais j'ai dit bon match à ceux qui t'en ont. N'aie pas peur, Eric.
1: Je garde mon consultant champion du monde. Ouais, hein, c'est ma sécurité sociale. Hein.
19: C'est le râleur du soir.
1: Allez, à tout de suite.
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1: Dans une demi-heure, le coup d'envoi de France-Maroc à Foxborough, dans la banlieue de Boston, pour une place en demi-finale. Nous étions tout à l'heure à Montpellier, dans le centre-ville, avec les terrasses prises d'assaut à 1h30 du coup d'envoi. Là, nous allons aller du côté de Guérande, dans un camping avec Mathieu Lopineau, à une demi-heure du coup d'envoi. Bonsoir Mathieu, du monde autour de vous, des supporters de l'équipe de France.
30: Ouais, bonsoir à tous. Effectivement, on est quoi, une bonne centaine encore pour le moment. Le match n'a pas terminé, on attend encore beaucoup de monde. Le repas se termine. Pour le moment, galettes, saucisses, pizza au menu ce soir. Il y a les enfants qui jouent encore au parc. Tout le monde va venir nous retrouver ici devant l'écran géant. Et tout le monde s'est fait beau ce soir. C'est ça que j'ai remarqué. Tout le monde s'est fait beau pour cette soirée foot au camping. Je vois du collier de fleurs bleu, blanc, rouge, des visages colorés, des t-shirts de l'équipe de France. Certains sont venus très très tôt pour être juste devant l'écran géant là-bas avec les drapeaux bleu, blanc, rouge. Et puis en face de nous, cette scène, une grande scène, un écran géant. C'est Chris qui est juste à côté de moi, c'est le directeur justement de ce camping, l'Eden Village de Guérande, qui l'a monté cet après-midi avec ses équipes juste quand je suis arrivé. Je vous raconte ça parce qu'en fait, Chris, il voulait un écran beaucoup plus grand que les matchs précédents, c'est ça ?
0: Ouais, c'est ça exactement, parce que pour les derniers matchs, on a vu que c'était un peu juste. Il y avait beaucoup de monde devant la scène déjà pour le match contre le Paraguay. Et non, aujourd'hui, on a pris la décision d'agrandir l'écran.
30: Et là, c'est ce que vous me disiez cet après-midi, grand match. Grand écran.
0: Ah oui, effectivement, grand match, grand écran, grande ambiance. Hein, bah c'est le but au camping, c'est que tout le monde s'amuse et qu'il y a une belle ambiance parmi nous ce soir. Et de nous, de l'autre côté, pour le camping, il faut qu'on fournisse le bon matériel.
1: Mais dites-moi, Mathieu, votre ami Chris, il a un sacré petit accent anglais. Il va supporter exactement l'équipe de France quand même ou pas? Parce que
0: So, I am English. Sorry.
1: On avait compris. Hein, vous pouvez pas le cacher l'accent, Chris. Hein.
30: Bon, il a quand même justement le collier de fleurs bleu, blanc, rouge.
0: Oui, alors, ça fait 20 ans que je suis en France. Ma femme, elle est française. Okay. Je suis obligé de quand même supporter l'équipe de la France ce soir. Oui,
1: bon, sinon, France-Angleterre en finale, sinon, quoi, c'est ça.
0: J'aimerais bien. Effectivement, ce soir, c'est 100% France, 100% français, oui. En effet. Si je veux bien dormir dans le lit ce soir, c'est
1: pas le 100% français. Sinon, il va falloir monter la petite tente dans le coin du camping, tout seul.
0: Exactement,
1: hein.
0: Exactement.
30: Au programme ce soir, ici, Chris Lader, nous, on entend quoi, le quiz?
0: C'est ça. Les animateurs, ils ont proposé un bon petit quiz de préparation avec les questions sur la Coupe du Monde et la France notamment. Et du coup, ils vont mettre l'ambiance juste après. Du coup, effectivement, comme il vient de dire Mathieu, les gens, ils sont en train de terminer le repas, etc. Mmh. Du coup, on essaye de pas trop abuser de ces personnes et de déranger. Mais par contre, j'ai les animateurs qui font un bon petit quiz en préparation avant le démarrage du match.
19: Chris, bon, est-ce que vous les avez un petit peu chauffé, vos animateurs, pour les pauses fraîcheurs, tout ça? Est-ce qu'il va y avoir un petit peu d'ambiance, des chants?
0: Alors, les pauses fraîcheurs en animation, ça n'existe pas. Hein. C'est 24 heures sur 24 les animateurs pour essayer d'ambiancer toute la journée au camping. Mais les pauses fraîcheurs, c'est un petit verre d'eau rapidement pour avec moi en tant que Didier Deschamps à côté d'eux pour les stratégies pour la soirée peut-être. Mais non. Globalement, c'est des bons animateurs, ils savent quoi faire.
30: Bon, autre supporter qui est avec nous justement, on va passer le casque, c'est Jackie. Jackie, j'ai parlé foot avec Jackie cet après-midi, il y avait les yeux qui brillaient. C'est important de venir justement là pendant vos vacances, ici, suivre ce match de l'équipe de France pendant une Coupe du Monde.
2: Super sympa parce que ça nous permet d'être ensemble, de pouvoir vivre le match en communauté et puis de pouvoir vivre ensemble avec l'équipe de France.
30: C'est pas pareil de suivre ici un match au camping que dans son salon.
2: Bien sûr.
30: Pourquoi ?
2: Bien sûr que non. Bah parce qu'il y a l'ambiance, comme on est au stade, comme quand je vais au stade, on retrouve un peu la même ambiance, la même ferveur.
30: Bon, c'est quand même des vacances magnifiques. Du foot, du soleil, la plage.
2: Ouais. Les sportifs sont comblés entre la Coupe du Monde, le Tour de France, etc. Bon, on est comblés.
30: Jackie, Chris, on va se terminer par un petit prono, forcément. Chris.
0: Moi, je pense honnêtement à la France 2-1. Match difficile, mais 2-1 quand même.
30: Jackie.
2: Je suis d'accord avec Chris, ça va être un match un peu compliqué parce que l'équipe du Maroc va se défendre. Mais moi, je vois plutôt un 3-1. D'accord. J'ai bon espoir. Ouais.
30: Dans tous les cas, une victoire.
2: Ah ouais,
30: c'est ce que je note.
2: Bien,
0: Oui, clairement.
30: Donc la soirée va se terminer d'une manière excellente ici, donc à l'Eden Village de Guérande. Puis nous, on va aller continuer ce quiz et on va essayer de gagner.
1: Soyez bon, représentez bien RTL, Mathieu. Il faut gagner, il faut être à la hauteur du quiz.
30: Pour le moment, sur le papier, je suis pas mauvais.
1: Bon, tant mieux, parfait. Merci beaucoup, en tout cas, Mathieu, de nous avoir fait vivre cet avant-match du côté de Guérande, donc dans ce camping avec Chris, le patron, et Jackie, l'un des vacanciers du soir.
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1: Allez, juste avant d'attaquer la data, on fait un petit point avec Nicolas Georgerot sur l'échauffement qui se poursuit à 25 minutes du coup d'envoi. Tout le monde intensifie un peu les courses, Nicolas.
14: Oui, avec aussi séance de frappe sur le but, Romain Risser dans le but ou encore Brice Samba. Ça vient de se terminer quelques belle, c'est Ryan Cherki qui est en train de poursuivre un petit peu le mouvement, mais avec des quelques belles frappes de Kylian Mbappé, de Michael Olise dans les petits filets opposés. Les titulaires sont en train de regagner les vestiaires, tout comme les Marocains. Les deux équipes ensemble dans le tunnel, là, à retrouver les vestiaires et donc à avoir les derniers préparatifs avant de venir sur cette pelouse. Et donc, pour le coup d'envoi tout à l'heure.
1: Emmenez-moi en demi-finale. Salut, Jean-Noré Séguier.
6: Bonsoir, Eric Silvestro.
1: Moi, je veux chanter à Aznavour, mais en demi-finale.
6: Il faut attendre un petit peu, ouais. Donc
1: Il faut attendre la fin du match.
6: Bah oui, voilà. Mais
19: ils sont quand même servis en classique dans les stades.
1: Ah bah la playlist adaptée au pays.
6: Ouais, non, mais c'est très très américain. Ils sont capables de te mettre une baguette, deux croissants, une chocolatine pour juste.
1: Non, pas un chocolat. Non,
6: chocolatine. Je suis désolé.
7: Ah, la playlist est assez réduite. Hein. On est sur du Charles Aznavour et du Michel Delpech. Ouais, on va pas plus loin.
6: Mais c'est
7: pour
6: bien, moi, c'est plutôt sympa.
1: Mais c'est toujours la
6: même. Mais c'est très cliché américain. Il faut le reconnaître.
7: Ouais, c'est plutôt apprécié par les supporters.
6: Il manque la baguette de pain et le béret, quoi. Voilà, c'est comme ça qu'ils pensent que les Français se ressemblent tous, quoi. Voilà.
7: Et dans ce stade, on n'a pas la version karaoké, mais dans certains stades, on a aussi projeté sur les écrans géants les paroles et certains se prennent au jeu avec un peu l'accent américain, donc c'est très sympa.
1: Voilà. Donc on garde Charles Aznavour en fond pour les joueurs quand même. Pour la data du mondial, pour tous les chiffres de cette Coupe du Monde avec Léa.
19: Oui, j'en ai choisi 6 ce soir parce que voilà, j'étais plus en forme que d'habitude quand l'équipe de France joue. Le premier chiffre, c'est 26. C'est un pourcentage qui concerne le match du soir entre la France et le Maroc. 26. Est-ce que ça vous parle? Si on pense au pronostic,
1: ouais, pourcentage
19: exemple.
1: De chance du exact. Maroc de se qualifier.
19: Ouais, c'est le selon Opta. Hein, les Marocains ont 26% de chance de se qualifier.
1: Il aurait fallu. Alors, je sais pas si on a la.
6: C'est levé quand même.
1: De 2022, savoir si le chiffre avait
19: vrai, pu aller
1: clairement monté ou pas. En tout cas, un quart, un peu plus d'un quart, donc des chances de se qualifier.
19: Bah, effectivement.
6: Cette année, ils ont aussi les mêmes soucis en défense, avec des absences, comme c'est le cas ce soir, par
1: exemple. Oui, avec Mazraoui qui glisse en défense centrale. On a parlé tout à l'heure avec Younis Abdelhamid. On en reparlera pendant le match, évidemment.
19: Le chiffre 4, ça concerne un nombre de victoires autour de l'équipe de France sur le match de ce soir.
1: En quart de finale?
19: Non, sur les confrontations France-Maroc.
6: Avec le Maroc, ouais.
19: Sur les 6 confrontations,
6: quatre victoires.
19: France s'est imposée 4 fois, effectivement. Ouais. Pour un seul match nul, une seule.

0: que rien, à l'autre bout du monde là-bas.
1: Ils sont sur le match. Ils nous commentaient l'étape du Tour de France avec Pogacar qui était en train d'assommer le Tour, avec Vingegaard et Sexas qui étaient décrochés pendant qu'ils roulaient vers le stade. Il est incroyable.
2: Totalement incroyable.
0: Et effectivement, la chaîne Fox Sport News a déjà rentabilisé les 425 millions d'euros qu'elle avait investis.
1: Malgré le salaire de Zlatan Ibrahimovic et de Thierry Henry. Ça a vraiment bien marché.
0: C'est ça qui est dingue. Effectivement, parce qu'à chaque pause fraîcheur, eh bien, c'est une mine d'or pour les diffuseurs. C'est environ 260 secondes de pub supplémentaires, soit plus de 4 minutes d'espace publicitaire en plus. Voilà. On revient sur l'équipe de France 3. Voilà, c'est quoi le chiffre 3? C'est un chiffre qui correspond à un parcours.
3: Troisième, si se qualifie, ce serait troisième demi-finale d'affilée.
0: Exact. Troisième demi-finale de l'équipe de France de suite en Coupe du Monde.
1: On n'est pas au camping, mais on est bon au quiz aussi.
0: On n'y est pas encore. Allez, il reste deux chiffres pour cette soirée. 6000. Ça concerne un autre joueur qualifié pour les quarts de finale samedi. Un joueur
3: Norvège
0: de la
3: ou Angleterre.
0: Norvège.
1: Donc, c'est Haaland. Pourquoi?
0: C'est un chiffre assez insolite. On avait beaucoup parlé d'ailleurs de leur, vous savez, ration alimentaire.
1: Mais j'allais dire 6000 œufs qu'il a mangé depuis le début de l'année.
0: Et ben non, c'est le nombre de calories qu'il dépense par jour.
1: Hein?
0: 6000 calories.
1: Il dépense ou qu'il ingurgite?
0: Non, qu'il dépense. D'accord. Ça dingue, 6000. Ouais. Moi, j'ai un souvenir, quand j'ai couru un marathon pour la première fois de ma vie, j'en ai dépensé 3000. Alors imagine 6000.
1: Oui, mais après, les sportifs de haut niveau, je me souviens toujours, je donne souvent cet exemple à l'antenne, mais Michael Phelps, le nageur, alors les nageurs en plus, bon, ils font des kilomètres.
0: Mais ils en font des allers-retours dans la
1: piscine. Mais il ingurgitait entre 12 et 15 000 calories par jour. Donc on dit souvent c'est 2000-2500 pour un homme adulte moyen. Et lui il était entre 12 et 15 000 calories ingurgitées par jour.
0: Ah oui, ingurgitées.
1: Pour compenser évidemment l'entraînement énorme et la dépense énergétique.
2: C'est énorme pour Erling Haaland, parce qu'un coureur du Tour dépense sur une étape 5500 calories.
0: Oui. Et en plus,
2: donc, c'est en comparatif dans l'effort sur un effort
0: qui est bien plus long,
2: 5 heures,
0: bien sûr.
2: C'est quand même énorme.
1: Bah surtout, alors lui, ça doit être peut-être, alors c'est une journée typique ou c'est pendant un match?
0: Une journée typique.
1: Ouais, parce que je pense qu'il doit faire énormément de salles et de parce que dans un match en plus à Land, il y a beaucoup de moments où il marche aussi, donc il décide quand il veut d'accélérer.
0: En tout cas,
1: mais
0: pour se refaire un petit peu la santé, il mange beaucoup de protéines à Land.
1: Des œufs, c'est pour ça que j'ai pensé aux œufs.
0: Voilà, des œufs et aussi des légumes, du lait cru, du miel, mais pas de boisson sucrée. C'est ça, il l'a dit, il boit beaucoup d'eau, et il en faut hein, parce que 1m95, 94 kilos quand même, Erling Haaland. Le dernier chiffre, c'est le chiffre 2. La bonne nouvelle du jour, c'est un horaire. Il concerne les Français.
3: Les deux derniers matchs seront à 21h?
0: Non, ça concerne la ville de Paris. On a parlé tout à l'heure des...
1: De fan zone qui aurait...
0: Non,
1: pas le droit à fan zone. À 2h du matin.
0: Exactement. Les terrasses, des bars, cafés et restaurants pourront ouvrir jusqu'à la finale le 19 juillet, jusqu'à 2h du matin. Voilà.
1: Et Jeannot, tu parlais des deux derniers matchs à 21h. Il faut le souhaiter parce que ça voudrait dire que la France est en finale.
3: Oui, bien sûr.
1: Parce que le match pour la troisième place est à 23h le samedi.
3: Ma réflexion était en ce sens.
1: Donc, si tu as raison, c'est que la France jouera ses deux prochains matchs, demi-finale et finale, à 21h. Voilà pour les chiffres du soir, grâce à Léa Quigno. Merci beaucoup, Léa. Tout le monde est rentré au vestiaire, Nicolas, pour préparer le coup d'envoi dans 20 minutes.
2: Oui, le protocole qui va débuter dans quelques instants. Tout le monde est au vestiaire. Les supporters, notamment les supporters marocains qui sont sur les écrans géants. C'est la fête dans ce stade ici à Foxborough.
3: Ça a l'air sympa. Ouais, effectivement, comme ambiance, Nicolas.
2: Oui, vraiment. Et puis, on le constate depuis le début de la compétition. C'est une particularité dans les stades américains. C'est le mélange dans les tribunes que l'on ne voit pas, qu'on voit moins des fois dans certaines éditions. Là, c'est mélange total. Donc, c'est ça aussi sympa de voir avec des Français ou alors en tout cas peut-être des Américains avec le maillot de l'équipe de France, avec les Marocains au gré des tribunes. Mais tout à l'heure, Mourad le précisait, le match il va être gagné par les Marocains là aujourd'hui dans ce quart de finale.
4: Il y a une très bonne ambiance et c'est vrai que cette vie elle se poursuit dans les coursives en fait, puisque les stades sont totalement ouverts. On peut faire le tour du stade, aller d'une échoppe à une autre, aller acheter sa boisson à un endroit, aller acheter un sandwich à l'autre, et tout le monde se mélange et on voit vraiment beaucoup de scènes. Il y a beaucoup plus de Marocains que de Français. Il y a aussi des couples franco-marocains avec un tel qui a le maillot d'équipe de France, l'autre qui a le maillot marocain. C'est
0: effectivement, il y a des familles, il doit exister des familles où il y a la moitié de la famille avec le maillot bleu et l'autre du Maroc.
1: Et moi j'imagine bien Philippe Sanfourche aller à une petite échoppe dans les coursives.
4: C'est important.
1: Pour aller chercher un
3: il a bien raison.
1: Cabaye, une petite casquette dans l'échoppe.
3: Je voulais signaler ça parce que déjà la demi-finale au

0: Qatar, il y avait une ambiance extraordinaire. Et un vrai, comme vous l'expliquez, et Philippe et Nicolas, vrai partage quoi dans les tribunes. Quelque chose de très sympa, très humain, très festif.
1: Moi, je voulais demander à Alain Bogossian si parfois, même s'il fait plein d'autres choses, Alain, depuis qu'il a arrêté sa carrière, si parfois ça lui manque et si quand il voit ce genre d'atmosphère, ce genre de rendez-vous, il se dit « Ah, c'était bon quand même ».
2: Non, mais c'est bien sûr que c'était bon. Bien sûr que c'était jouissif d'être sur le terrain avec ce monde, cette ambiance, avec des matchs en jeu. Bien sûr que ça fait partie de notre passé, nous, les joueurs de football. Et voilà. Et je pense que n'importe quelle personne lambda aimerait vivre un jour ce moment-là. Mais oui, on a vécu des choses extraordinaires et on le sait, on en est conscient et on est des privilégiés. Mais ouais, moi je suis à la place aujourd'hui des joueurs de foot, c'est sûr qu'il faut qu'ils vivent le moment présent, parce que c'est vrai que c'est des choses qui ensuite dans votre carrière vous manquent, parce que vous avez touché le Graal, mais ces moments-là sont très très particuliers et il faut vraiment ouvrir grand les yeux et grand les oreilles, parce qu'il y a des moments qui seront gravés à tout jamais dans votre vie.
1: Et on a vu beaucoup d'anciennes gloires du foot aussi profiter de cette Coupe du Monde. Nicolas Georgerot, tu en as croisé un notamment, joueur brésilien, avant ce quart de finale France-Maroc.
3: Oui, c'est Néné qui est venu au centre d'entraînement de l'équipe de France hier. Hein, on rappelle évidemment, passé par le Paris Saint-Germain, qui a quitté le Paris Saint-Germain au moment où le Qatar arrivait, était parti en janvier 2011. Passé par Monaco aussi, évidemment, qui joue toujours à 44 ans, première division brésilienne. Et on a eu vraiment bien du plaisir à le retrouver et puis de le solliciter pour avoir un petit peu son avis, lui le Brésilien, sur cette équipe de France.
1: Et il la trouve très très forte, cette équipe de France.
4: Ça fait plaisir de parler avec vous. Moi, je pense que c'est l'équipe le plus complète de la Coupe du Monde, comme groupe, comme mentalité, tu vois. Même les résultats, on voit que la France, avant, était une des favoris, mais là, je pense que c'est la grande favori pour le titre. Ils sont costauds dans la mentalité. C'est pas juste qu'ils jouent, tu vois. Non, on a vu avec le dernier match, ils sont aussi dans la tête avec le focus à 100%. Et ça fait plaisir de regarder.
3: Ce qui frappe, c'est de voir que finalement cette menace offensive, elle peut arriver de partout.
4: Voilà, c'est ça le problème pour les autres équipes, parce que s'il y a une chose que ça marche pas, par exemple un joueur plus technique, je sais pas, une manière de jouer, les stratégies, douer, Barcola, sinon transition, tu vois, donc il y a tout. Ils ont commencé des fois avec Doué, des fois avec Barcola, donc s'il y a une chose que ça marche pas, il y a tout. Il y a Mbappé, je parle même pas, donc tu vois, il peut jouer partout dans l'attaque, Dembélé aussi. Donc, après Cherki, il y a plein.
3: Olysée,
4: vraiment, regarde. Donc, tu imagines, c'est nous, disons, c'est vraiment chaud. Et après, les autres équipes, ils regardent, ils disent, putain, qu'est-ce qu'on va faire? Parce que cette stratégie, on peut les freiner un petit peu. Après, il vient avec l'autre. Comment on va faire? Et l'autre, comment on va faire? Donc, c'est une attaque létale. Ouais. Moi, j'aime beaucoup Doué. Par rapport à sa technique, tout ça, c'est un peu comme Neymar, on va dire, le potentiel qu'il a. Mais bon, et après, il y a Olysée aussi, que ça commence à être très fort. Moi aussi, la France, c'est ma deuxième maison, je suis content aussi. Mais bien sûr que je voulais que le Brésil, on avait des très, très bons joueurs aussi, mais c'est vrai que comme la France aujourd'hui, il n'y en a pas. C'est pas une jalousie, mais voilà, on dit, pourtant, on pouvait aussi voir deux ou trois quand même, tu vois, comme vous.
3: On n'enlèvera jamais tout ce que le Brésil a fait, tout ce que représente le Brésil. On a le sentiment quand même ici un peu que, allez, cette équipe de France a pris un peu la place du Brésil des fois dans le cœur. Est-ce que tu partages ça?
4: Ouais, j'y partage. C'est le plus hypé aussi du moment, hein, du monde, parce que voilà, tous ils parlent de la France et la manière qu'ils jouent, tu vois, la technique, les techniques des joueurs, le groupe, Deschamps aussi, tu vois, il a fait un travail merveilleux par rapport à tous les années, tu vois, de travail. C'est ça que je pense qui manquait au Brésil un petit peu. Tous les staffs techniques, tout ça, le coach, avoir le temps de pouvoir être avec les mêmes groupes pendant un bon temps pour pouvoir avoir les connexions, tout ça, tu vois, les stratégie, les formations tactiques. Voilà, je peux parler toute la journée ici.
1: Génial, Néné. Hein, il a toujours
0: fabuleux.
1: Il avait toujours un sourire déjà sur le terrain, mais là, qu'est-ce qu'il est sympa quand il échange avec Nicolas.
0: Il parle super bien français, il n'a pas oublié les gros mots non plus, donc c'est bien. Non, moi, j'adore.
3: On s'est remémoré aussi, je l'avais été le voir quand il avait signé au Qatar après son épisode au Paris Saint-Germain. Il avait signé au Qatar pendant quelques mois. Et j'avais été le voir chez lui. Il était à Algarafa à l'époque. Et on s'est un peu remémoré ça. Il m'avait invité chez lui, on avait échangé un peu tout ça parce que c'était en 2012 et c'était vraiment le début de tout ce qu'on avait quand on parlait football et Qatar et Coupe du Monde qui allait arriver. Et donc c'était très intéressant. Il y avait son éclairage, il voyait tout ça. Et donc c'est à l'époque où il était à Al Gharafa à Doha.
1: Voilà, tous les plus grands noms sur l'antenne de RTL. Alain Bogossian, 13 minutes de coup d'envoi, tout va bien, ça monte un peu ou voilà gestion.
2: Ah oui, ça monte, ça monte un petit peu. On sent que.
1: Pour le Maroc ou pas ?
2: Pardon ?
1: T'as un petit stress pour le Maroc ou pas ?
2: Ouais, mais je pense que ouais, il faut se méfier. Ouais, je suis pas serein comme d'habitude. Je sais qu'on va passer, je sais qu'on va gagner, mais je pense qu'il va y avoir du fil à retordre parce que je pense que ces Marocains vont y mettre le cœur, tout ce qu'ils ont pour pouvoir nous mettre en difficulté. Après voilà, il faut qu'on se rende le match facile. Ça c'est la chose la plus difficile au football. Mais je répète, la France en a les capacités. Voilà, il va falloir sortir le gros match ce soir.
1: J'avais besoin de l'entendre quand même dans la bouche d'Alain Bogossian. La France va passer à 12 minutes.
5: Il est rassuré, ça y est.
1: À 12 minutes du coup d'envoi. Si Alain Bogossian me dit la France va se qualifier,
2: mais oui,
1: je respire mieux. Alain, on te retrouve à la mi-temps de ce France Maroc. À tout à l'heure, on marque une courte pause et l'entrée des équipes avec la belle cérémonie avec tous les joueurs et le staff.
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1: Avec Jeannot Rességuier, avec Léa Quignot, avec toute l'équipe des sports évidemment, et au moment où les drapeaux français et marocains sont déployés dans le stade de Foxborough, Philippe Sanfourche, Nicolas Jean-Jérôme, Mourad Djabari, les deux équipes qui vont rentrer sur la pelouse pour la grande cérémonie d'avant-match.
3: Allez, plus que quelques minutes avant ce premier quart de finale de cette Coupe du Monde. Ces deux drapeaux magnifiques sur la pelouse. On n'est pas à New York, la pelouse est en de meilleure facture ici à Boston. Et avec donc ces deux effectifs qui vont rentrer dans la pelouse dans quelques instants, avec ce countdown, en tout cas comme un cœur qui bat dans cette enceinte.
1: Et on a eu une accolade à Hakimi, Mbappé, les deux capitaines. Souvent Mbappé reste droit, les yeux fixés droit devant lui depuis le début de la Coupe du Monde. Là, il a quand même fait une petite étreinte avec Achraf Hakimi.
13: Bon, il n'a pas baissé les yeux, c'est déjà ça.
1: Non, pas de gens.
13: La confrontation, en tout cas, ça se passe sur le terrain, ça se passe aussi sur les immenses écrans géants, parce qu'on ne s'est pas trompé de star. C'est bien la confrontation de Mbappé et d'Hakimi qui est mise en lumière au moment où le corps arbitral est en train de précéder les deux équipes. On le rappelle, l'équipe de France qui va jouer avec son maillot américain, on va dire, son maillot
1: Statue
13: de la Liberté.
3: Avec les deux drapeaux donc qui précèdent les deux délégations, l'hymne de cette Coupe du Monde, et à chaque fois donc à remonter le terrain aussi là, dans ces moments là dans la tête. On est encore que entre guillemets qu'en quart de finale, mais on peut penser à cette séquence pour une équipe, une sélection qui serait en finale. On va moins vite aussi sur le terrain. Il faut pas être pris par toutes les émotions. On voit tous ces deux effectifs donc au complet venir se regrouper au centre du terrain, et avec cette image à Achraf Hakimi qui est Mbappé côte à côte séparé par un mètre, tous les deux qui regardent droit devant.
14: Ça doit pas être simple.
3: On voit la détermination, la concentration évidemment à quelques minutes du coup d'envoi. Eux qui sont tout le temps ensemble et qui se connaissent parfaitement et qui maintenant sont là à venir autour du rond central où ils vont entendre résonner les hymnes de leurs deux nations.
1: Et on a vu passer Ayoub Boadi. Sachez qu'il devient, Ayoub Boadi, le deuxième plus jeune joueur de l'histoire à disputer un quart de finale de Coupe du Monde à 18 ans et 280 jours, le joueur le plus jeune de l'histoire à avoir disputé.
0: Lui aussi, ça doit être un
1: quart de finale de Coupe du Monde. C'est Pelé. C'est Pelé, 17 ans et 239 jours. C'était en 58 contre le Pays de Galles.
13: Ah, ça, c'est des stats qu'il faut porter quand même dans une carrière. Hein.
1: Eh ouais, hein. Deuxième derrière Pelé, ça, c'est quelque chose. Hein.
3: Ouais, et avec Michael Olysée, on suivra aussi, peut-être par bonheur d'avoir une passe, passe de Michael Olysée qui égalerait le record de Pelé. Ouais. Avec 6 passes décisives dans une même édition de Coupe du Monde. Les deux groupes, les deux effectifs, les deux équipes là, qui en terminent de se positionner autour de ce rond central. Philippe évoquait ce quintet argentin avec les deux drapeaux à venir et donc les hymnes de ce France-Maroc qui vont maintenant résonner dans quelques secondes au terme de ce protocole. Tout le monde est en place.
1: Normalement, la Marseillaise en premier, c'est ça, parce que c'est France-Maroc. Si on s'en tient en protocole.
3: Normalement, oui.
1: Normalement,
3: oui.
1: On va voir.
0: Ils ont eu juste un couac sur deux matchs.
1: On va écouter les premières notes des hymnes nationaux qu'on écoutera évidemment en intégralité. On va vite savoir si c'est la Marseillaise.
0: La Marseillaise.

La Marseillaise, l'équipe de France, Kylian Mbappé qui applaudit les dernières notes de l'hymne national français avant qu'évidemment résonne dans quelques secondes l'hymne marocain dans ce magnifique Gillette Stadium de Foxborough.

0: est-il écrit sur leurs petits survêtements. On espère qu'ils ne seront pas les rois de ce quart de finale face à la France. Coup d'envoi dans 4 petites minutes. 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Le temps pour Alban Le Prince de nous conter l'essentiel de l'information.
1: Et jusqu'au 14 juillet, au moins, la canicule prend encore de l'ampleur et s'étend. 9 départements de l'Ouest seront en vigilance rouge. Demain, 76 autres en orange. Face à ce nouvel épisode, le troisième en 2 mois, Sébastien Lecornu présidera en fin de matinée une nouvelle cellule interministérielle de crise. Les incendies, eux, se poursuivent dans la Drôme où 3500 hectares sont partis en fumée. La préfète ordonne ce soir l'évacuation d'environ 400 personnes. En Savoie, 5000 sont bloqués dans 2 villages en raison du feu qui a coûté la vie hier à un pompier. Elles seront ravitaillées demain par les airs. Le transfert de la tapisserie de Bayeux a débuté en fin de journée, direction Londres, où elle sera prêtée au British Museum, qui l'exposera du 10 septembre au 11 juillet 2027. Et puis, il est arrivé en solitaire. Tadej Pogacar s'est imposé aujourd'hui sur la 6e étape du Tour de France pour prendre le maillot jaune. Demain, 7e étape du plat entre Angetmaux et Bordeaux. 175 km à Jetmo.
0: Merci beaucoup Alban, on vous retrouve à la mi-temps de ce France-Maroc.
1: À tout à l'heure.
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0: Jusqu'à minuit et demi au minimum, en espérant que la France se qualifie avant le terme du temps, qu'il n'y ait pas de prolongation, en tout cas dans le temps réglementaire de ce quart de finale, ouais. France-Maroc.
4: On est habitué aux prolongations.
0: Oui, on en a eu pas mal hein, depuis le début de la compétition. On est prêt, mais bon, néanmoins, si on pouvait se qualifier avant sans frayeur, ça serait pas un problème du tout. On va enlever les décors sur le stade, on va échanger les fanions, on va serrer la main du corps arbitral, Philippe Sansfourche, Nicolas Jean-Jérôme, Mourad Djabari, c'est important. On en a beaucoup parlé les jours précédents le match. 5 arbitres argentins pour cette rencontre.
5: Oui, Facundo Tello, notamment l'arbitre central, 44 ans, qui effectue sa 2e Coupe du Monde. C'est son premier match à élimination directe dans cette édition. Il en avait déjà arbitré un, c'était en 2022 au Qatar, le Portugal, le Maroc, notamment le quart de finale. Ici, précédemment, il a arbitré dans la phase de groupe Canada-Bosnie et Corée du Sud, Afrique du Sud. On rappelle François Le Texier qui a arbitré le Argentine-Égypte. Et donc Monsieur Théo qui est l'arbitre de ce France-Maroc. Cette image, les deux capitaines pour le TOS, Achraf Hakimi, Kylian Mbappé avec les arbitres.
6: Ouais, ils sont face à face les deux amis anciens du Paris Saint-Germain et qui continuent évidemment d'être extrêmement proches depuis que Kylian Mbappé est parti à Madrid. On les voit visage fermé, concentration absolue. Qui pourrait deviner là à cet instant? Si, ça y est quand même, la petite accolade, mais voilà,
5: ouais, c'est... On en rajoute pas.
0: Juste une petite info arbitrage, Léa Quignot, elle concerne un arbitre français.
7: Oui, Clément Turpin qui est officialisé comme arbitre de la rencontre entre l'Angleterre et la Norvège. Voilà, c'est sorti il y a quelques minutes.
0: Samedi à 23h, vous le chapeau, vivrez évidemment ce match.
4: Chapeau pour l'arbitrage français.
0: Sur RTL, et donc deux arbitres français en huitième et en quart de cette Coupe du Monde.
5: Allez, Kylian Mbappé qui fait signe à ses coéquipiers de changer de moitié de terrain. Donc, l'équipe de France en première période va attaquer sur le but derrière lequel tu te trouves, Mourad, avec ce ballon. Les Marocains bras dessus pendant de longs moments à s'encourager. Les dernières félicitations aussi. Et puis avec donc ces Marocains qui vont dans leur moitié de terrain et qui vont arriver. On a ces derniers instants de concentration avant ce coup d'envoi.
0: Avec Kylian Mbappé hein, qui prend la parole avec tous les joueurs réunis autour de lui. C'est lui qui indique les dernières consignes, les dernières sources de motivation, si tant est qu'il y en ait besoin pour ce France-Maroc. Morad, tout le monde est en place en tribune aussi,
8: oui,
0: pour le coup.
8: Et vous entendez cette clameur parce que Achraf Hakimi est parti se placer sur son côté droit et toute la tribune latérale droite est quasiment marocaine, rouge et verte. Donc vous entendez la foule, ce stade qui est quasiment rouge et vert, une petite poche de bleu, 3000 dans l'anneau supérieur dans le deuxième, mais l'ambiance est plutôt marocaine pour l'instant. Et puis le célèbre countdown qui va arriver.
6: Il est parti le countdown.
9: 5, 4, 3, 2, 1, et c'est parti
6: pour ce quart de finale avec effectivement ce ballon envoyé directement par les Marocains. Une petite touche trouvée, on va dire.
0: Ah, c'est pas Olise qui avait quasiment touché le poteau de corner contre le Paraguay.
6: Non, non, non, c'est ça oblige Lucas Digne avec une longue touche là à remettre sur Dayo Upamecano et tout de suite écarté sur le côté droit et on le voit marquage tout terrain des Marocains qui vont aller chercher haut en tout cas en ce tout début de rencontre pour empêcher les relances de l'équipe de France. C'est une donnée assez nouvelle, hein. Ils n'avaient pas été confrontés à ça, les Bleus, ouais. Notamment face à la Suède au Paraguay.
5: Et attention avec justement là, ce travail qui est effectué, le ballon qui est toujours dans la défense de l'équipe de France, la passe de Dayo Upamecano qui a été coupée, le ballon qui est sorti, ce sera une touche mais ils vont rester haut évidemment les joueurs de Mohamed Wahbi pour tout de suite mettre sous pression les joueurs de l'équipe de France. Koundé qui effectue cette touche pour mettre loin devant avec Rabiot là qui s'est écarté de son vis-à-vis. Koné maintenant qui récupère la balle, qui est en train de passer. Oula, est-ce qu'il y aura une faute, monsieur Théo qui siffle une faute en faveur de l'équipe de France.
6: Déjà il a sifflé.
0: Là il est précieux Koné dans ces moments-là, percussion vers l'avant tout de suite, la puissance, hein. Ça c'est vrai que c'est son profil.
6: Ouais, sortie de balle effectivement tout de suite apporter de la verticalité, aller vers l'avant. En tout cas ça prouve tout ce qu'on exprimait avant dans l'avant-match sur l'état d'esprit des Marocains, sur cette confiance en leur capacité, leur possibilité d'aller chercher haut l'équipe de France. C'est évidemment très risqué, hein, parce qu'on sait que Dayo Upamecano peut trouver d'une transversale très vite de la largeur, de la profondeur avec la vitesse de Dembélé, de Mbappé. Attention la petite perte de balle là qui était en direction de Michael Olise.
10: Et c'est Elkanous qui joue en numéro 9, hein. On est dans le profil atypique de
5: Saïba. C'est un 4-4-2 en position défensive avec
10: oui, mais en position offensive il est tout seul là devant.
5: Et avec Unai qui sont autour de lui.
10: C'est le même profil que Saïba en fait.
0: Et Lucas Digne s'est pris un premier grand pont de Brahim Diaz sur la première action.
11: Petit pont, grand pont, tout ce qu'il ne faut pas faire pour, en début de ce match, ce qui a lancé les clameurs évidemment du public marocain.
5: Upamecano avec ce ballon pour Rabiot qui regarde un petit peu autour de lui, s'il n'y avait pas cette pression mais il pouvait jouer avec Saliba. C'est sifflé évidemment et que les Bleus ont cette possession. C'est parti depuis 2 minutes 30, 0-0 dans ce quart de finale. Koundé qui transmet à droite à Dembélé.
6: Voilà, là on voit une équipe du Maroc contrairement à tout à l'heure qui est plutôt sur un bloc médian et qui attend l'équipe de France. Donc on l'a dit, elle a mûri tactiquement cette formation, elle est capable de dans un même match d'évoluer de manière différente par séquence, d'aller chercher haut, de redescendre. Ça va être un match plus de plus haut niveau sur le plan tactique que ce qui a été proposé à l'équipe de France jusqu'à maintenant. On va retrouver des standards un peu plus proches de ce que les garçons connaissent dans les matchs importants de Ligue des Champions par exemple, où il y a un vrai défi tactique et où dans la première demi-heure on se jauge et on essaye quelque part de piéger un petit peu l'adversaire.
5: Là ça a été bien fait avec Koundé qui est passé devant son vis-à-vis, le ballon dans les pieds des Français avec Mbappé, la première accélération là du capitaine des Bleus est au milieu de trois Marocains. C'est bien fait ça d'écarter à droite pour trouver Ousmane Dembélé qui va peut-être percuter avec dédoublement offert par Jules Koundé. Finalement le centre, on cherchait Olise et les Bleus toujours avec Upamecano qui était très très haut. Saliba maintenant pour Lucas Digne et décalé ce ballon à gauche.
6: Allez, ça défend bien côté marocain mais la possession elle est tricolore avec Ousmane Dembélé avec Désiré Doué qui fait crocher la frappe de Mbappé. Ça passe allez un petit mètre de la case de Bounou.
11: Ouais, il n'y a pas grand chose et ça a été touché du bout du doigt de Bono, le gardien marocain. Ousmane Dembélé qui s'empresse de prendre le ballon, qui va jouer vite avec Kylian Mbappé visiblement, qui vient de se rapprocher.
0: C'est joué. Ouais, très carré là cette frappe, hein, parce que Bono la sort et un très bon premier crochet de Doué sur Hakimi. Hein.
5: Le centre de Dembélé pour la tête de Upamecano. Oh l'arrêt de Yacine Bounou sur la tête d'Upamecano qui était resté très très haut sur ce centre de Dembélé. Attention là avec là c'était Doué qui était en couverture pour juste devant Talbi, finalement le ballon qui est glissé à Mike Maignan.
10: Il est déjà chaud Bounou, il est déjà chaud.
0: Ah, il n'arrive pas à mettre de puissance Upamecano,
5: très chaude.
7: On a l'impression qu'il a sauté trop tôt et qu'il
0: il manque un peu de puissance dans sa tête
7: pour la mettre au moment de l'impact.
6: Ah, il est un petit peu, effectivement, il a donné l'impulsion pour être plus haut que tout le monde. Il est obligé de la prendre un petit peu vers l'arrière. Il gagne à fond, mais c'est difficile de remettre beaucoup plus de puissance.
11: Elle était compliquée à prendre, mais c'est un super barré de Bono qui lui était un peu en arrière et qui la dégage. C'était quasiment à bout portant.
0: Ah, il enlève même à Koundé. J'ai l'impression que Koundé est derrière lui, presque mieux placé.
5: Attention, avec ce ballon Doué, maintenant le ballon pour Kylian Mbappé. On revient encore sur ce côté gauche de la sphère de réparation, l'accélération de Mbappé. Ah, il a poussé un petit peu trop loin. Le ballon va sortir. Dégagement, 5m50, la 96e. Sélection de Yacine Bounou ce soir dans ce quart de finale. On se souvient de ses de ses multiples parades et de ses séances de tir au but, évidemment, au Qatar il y a 4 ans. Attention avec ces bœufs là aussi, c'est bien de rester haut pour gêner la relance marocaine.
10: Et Mbappé qui se positionne à gauche, messieurs, c'est beaucoup, quand même venu défier Hakimi.
6: Et là, il ne fait pas effectivement la confrontation.
10: Ça fait 2-3 fois qu'il récupère le ballon sur le côté gauche face à Hakimi.
11: C'est ce que j'allais vous dire. Il a essayé de prendre vitesse Kylian Mbappé et le ballon est sorti. Mais tout de suite, Hakimi l'a regardé en souriant. Genre tu vas pas me la faire, il est bien en couverture Hakimi. Il y a Kylian Mbappé qui demande énormément à Désiré Doué de manger la craie, de rester le long de la ligne de touche et de rester très haut pour empêcher Hakimi de monter.
6: Il y a forcément comme ça une manière de se jauger. C'est important aussi cet aspect psychologique dans les premiers instants. Le ballon qui revient jusqu'à Yacine Bounou qui a déjà été sollicité et qui au pied doit aussi apporter de la sécurité dans ses premières relances. On repart en jeu court, on construit côté marocain, mais le bloc est bien haut pour les tricolores avec Michael Olise là qui met le pied et qui va faire sortir ce ballon des limites du terrain.
5: Oui, touche pour les marocains, 0-0 après 6 minutes et 15 secondes et Achraf Hakimi qui sert Boadi qui a mis un grand coup de pied là dans ce ballon, mais finalement c'est perdu pour les marocains. Ça va revenir au cœur du jeu, Rabiot, tête prolongée, récupération pour les Lions de l'Atlas avec tout de suite cette projection et avec notamment Ranous qui regarde et qui va peut-être mettre ce ballon à l'un de ses partenaires au milieu de terrain. C'est fait avec El Hanaoui.
6: Allez, c'est important effectivement le replacement, on voit à chaque fois, là c'était Adrien Rabiot qui était parti au duel aérien à partir du moment où il n'a pas eu le dessus, immédiatement la course vers l'arrière pour aller empêcher l'orientation rapide au milieu de terrain, parce qu'on sait qu'il y a de la qualité pour pouvoir transmettre rapidement sur les attaquants. Donc ce sera évidemment une des clés du côté de Rabiot et de Koné d'empêcher les premières transmissions vers l'avant.
7: Les deuxièmes ballons vont être très importants, messieurs, ce soir face au Maroc.
5: Oui, effectivement, dans cette utilisation, de voir un petit peu. Aussi, pour l'instant, c'est quand même assez équilibré. On n'a pas vu. On vous a raconté là. Effectivement, cette action sur le but de Bounou.
10: Ah, il se renifle là pour l'instant. Hein.
0: Ça, ouais, ça ressemble à ça. C'est quand même deux belles mèches françaises. Oui, entre la frappe de Mbappé et la tête de Upamecano.
10: Dans la possession du ballon, ce que veut dire Nicolas, c'est ça. C'est qu'à partir du moment où ils ont le ballon et que le jeu est posé, ils se reniflent. Là, tu vois que quand même, ils essaient de se jauger un petit peu. Quoi.
5: Et on a surtout parlé de ce secteur, le milieu de terrain, où peut-être que la clé pourrait venir de là. On a parlé de cette. De cette force pour le Maroc et avec évidemment aussi le rôle pour le double pivot français Koné et Rabiot dans ce secteur de jeu. On est toujours quasiment sur une bande de 20 mètres de part et d'autre de la ligne médiane avec Boadi là, le ballon un peu trop fort pour Brahim Diaz, le joueur du Real, la récupération Saliba, Olise pour l'un de ses premiers ballons, Rabiot maintenant avec ce ballon pour l'équipe de France qui se développe côté gauche cette action.
6: Il y a du champ, Désiré Doué qui va pouvoir partir en provocation, il y a deux joueurs à passer, ça va pas être évident, attention avec tout de suite Seignan, voilà il est bien revenu. Il y a une petite faute effectivement de Désiré Doué, mais qui avait fait l'effort de revenir.
0: La bonne couverture de Boadi qui vient aider Hakimi sur le crochet de Doué et qui vient doubler Hakimi et qui subtilise ce ballon à Doué.
5: Ça repart de derrière avec ce ballon qui a été demandé notamment par El Hanaoui. On voit de part et d'autre parce qu'on prend son temps. C'est pas évidemment de partir à l'abordage, de voir un peu de jauger l'organisation de l'adversaire, parce qu'on voit aussi ces lignes assez resserrées côté français. Diaz qui va lancer Hakimi dans ce couloir droit, ça va sortir. Saliba en couverture, c'est bien fait. Il va pouvoir donner à Mike Maignan qui s'empresse de prendre cette balle et de dégager le camp français.
6: Ouais, on le voit, Brahim Diaz très excentré hein, sur ce début de rencontre. Pour l'instant, peu ou pas servi. Là, ce ballon était un petit peu trop long, mais c'est l'idée. Les dédoublements avec Achraf Hakimi sur le côté droit, peut-être pour aller percer sur les côtés latéraux.
5: Hein, bien connu. Qui vient plonger dans les pieds de Boadi avec Mbappé maintenant entrée de surface de réparation. Doué, la frappe enroulée de Doué, directement sur Diop. Qui contre cette balle et qui va sortir l'ancien Toulousain, ce ballon qui va sortir.
11: Il a pas bougé. Hein. Il s'est pris une lourde frappe de Désiré Doué dans le ventre. Il a pas bougé d'un pouce. Désiré Doué qui aurait pu un peu rentrer. Il avait un peu de champ. Il aurait pu au moins rentrer dans la surface.
6: Ouais, mais bon, il tente la frappe aussi. C'est une manière de montrer qu'il a retenu la leçon de ses non pas quand il est entré de manière très performante en tant que remplaçant, mais en qualité de titulaire, il avait été, on s'en souvient notamment sur le premier match face au Sénégal, un peu tendre dans ses entames de match. Et là, je pense que c'est aussi pour se libérer qu'il tente la frappe, et que probablement le staff lui a dit n'hésite pas, prends des frappes, sois tout de suite impactant dès le début de la rencontre. Bounou avec la première relance, et tout de suite Boidi qui prend la responsabilité, qui redescend et qui offre des solutions.
0: Il est d'un calme,
5: gestion, là, les marocains d'une manière générale, hein, là je trouve que quand on parlait de maturité, on le voit, hein, dans ce ballon là qui est relancé, même si ça a été allongé, ça a été récupéré par les Français, mais peut-être que c'est une situation qu'on n'aurait pas vue de cette façon-là, en tout cas dans cette relance il y a quelques temps. Et quand on parle de maturité, c'est aussi cela, et ne pas trop se précipiter. Boidi qui va décaler à droite, la montée d'Hakimi, et avec Doué, Digne qui était dans le couloir, ou Naï aussi qui était excentré, qui n'avait pas vraiment de solution. Finalement, si on insiste avec Hakimi pour le lancer, la tête de Saliba, beaucoup de rythme. Et 0-0 dans cette partie. Oh, attention, le ballon perdu par Rabiot. Oh, c'est très mal, heureusement pour les Français, très mal réalisé, le ballon qui a été mis là-bas, ce bâton à gauche.
6: Ah, c'est pas terminé, parce que le ballon a failli sortir dans un premier temps. Jules Koundé finalement a sauvé d'extrême justesse la touche, et donc c'est une possession pour les Français.
0: J'ai l'impression
6: que heureusement
0: que le ballon était parti loin, parce que Rabiot, je me demande s'il ne laisse pas traîner le pied sur un Marocain là quand il perd le ballon. L'arbitre a regardé, mais c'était un peu trop tard, il n'avait pas vu le début de l'action, tant mieux.
5: Dembélé dans ce couloir droit avec le ballon transmis à Michael Olise, qui lève la tête, qui regarde s'il peut centrer, ou en tout cas peut-être percuter un petit peu. Dembélé est allé se mettre dans la surface de réparation, finalement le ballon derrière pour trouver Jules Koundé. On fait tourner avec Upamecano, on arrive devant la surface de réparation dans l'axe.
6: Ah, ils sont où les Français là? Attention,
0: très, très
6: ballon, c'est ce que j'avais dit, avec William Saliba là, la transmission qui est interceptée, faut revenir très vite.
0: Mais
6: ça va, il y a 4 Français. Manu
0: Koné,
6: il revient, Manu Koné, parfait. Parfait.
10: Belle intervention.
0: Et Saliba, il comptait reculer jusque derrière le but, ou bon,
6: non, mais il voit que Koné est en train de refaire son retard, donc il a raison.
5: Avec ce ballon, Koundé, Dembélé maintenant, et on a cette Mbappé dans l'axe, il fait un appel là, Dembélé qui voulait lui donner, il a dit un petit peu de s'excentrer, il est dans la surface de réparation, ouais, ça manque de présence un petit peu, le passement de jambe, Dembélé est là maintenant aussi, on revient un petit peu derrière, oh attention, et avec finalement Digne qui est aussi là.
6: Allez, on insiste avec Manu Koné sur le côté droit, Jules Koundé avec Kylian Mbappé, la petite talonnade pour Michael Olise qui va repiquer pied gauche, il va pas pouvoir déclencher la frappe finalement, peut-être sur ce côté gauche avec Désiré Doué. On remet derrière, il y aura peut-être une position de frappe, on insiste, Lucas Digne au centre.
5: Et il centre, Lucas Digne, il n'y aura personne. La France est l'une des plus mauvaises, hein, en pourcentage de réussite dans les centres, dans cette Coupe du Monde. Un très très faible pourcentage, on l'a notamment mentionné en phase de groupe. Bah oui, il n'y a pas de présence.
10: Il y avait Koundé là, sauf que. Bon. Voilà, il y avait Koundé.
5: Allez, les Bleus qui résonnent dans ce stade. 0-0. On arrive bientôt au quart d'heure de jeu. On est à la 14e avec ce ballon dans l'axe pour trouver Olise.
0: Ou la faute.
6: Ouais, elle va être sanctionnée.
5: Elenaoui sur Michael Olise.
0: Ça fait deux, Elenaoui déjà. C'est lui qui fait la grosse faute sur Koné au départ, là, sur l'action le long de la ligne de touche. Attention, parce qu'il pourrait quand même assez vite être sanctionné d'un carton jaune. Ça fait deux grosses fautes.
6: Bon, en tout cas, après 14 minutes de jeu, on peut déjà quand même constater que Monsieur Tellio, c'est un autre niveau, et Monsieur Tantachev quand même, hein, parce que pour l'instant, il a fait les décisions, il a pris les décisions qu'il fallait prendre de manière sereine. Il n'est pas excité, il ne donne pas déjà visuellement le sentiment, comme lors du dernier match, d'être totalement dépassé par les événements.
5: La feinte Dembélé, on laisse à Michael Olise, ce coup franc n'est pas assez fort, ça revient avec Koundé, possession française, et tous les Français dans la moitié de terrain du Maroc. Digne qui regarde s'il va donner ce ballon à gauche pour trouver Désiré Doué, c'est fait maintenant, et le Parisien qui transmet, oui, à Mbappé qui a trouvé un petit angle, le contre-favorable peut-être, ouais, c'était quand même un peu compliqué à négocier, les Marocains ont récupéré cette balle.
6: Ah, ils vont tenter, hein, dans les petits espaces. Ouh, Bounou là, c'est dangereux quand même, hein, de sortir ce ballon face à Ousmane Dembélé. Va pas falloir que ça se reproduise trop souvent. Ils sont ambitieux dans la sortie de balle.
5: Là c'est bien fait, on voit quelques petits applaudissements évidemment, parce que tout le monde a vu la qualité de. Et tu mentionnais Boidi qui a terminé. Oh, attention, le 1-2 qui est bien fait avec Diaz. Et maintenant, ce ballon, il sera récupéré par l'équipe de France.
10: Il va revenir à la faute.
5: Mais Monsieur Taillot, il revient à la faute.
10: Normal.
0: Et on a revu.
10: Il est bien parti cet arbitre. Hein,
0: on a revu tout à l'heure le ralenti du retour de Koné là. Quand je vous disais que Saliba a reculé trop, Koné, franchement, il revient, il touche jamais le ballon. Il y a faute, mais tous les jours sur l'attaquant marocain. Heureusement, l'arbitre l'a pas vu là.
5: Coup franc, on va voir un petit peu là parce qu'on vous a mentionné la présence de l'équipe de France dans la surface de réparation autour les deux actions chaudes tout à l'heure, les deux occasions avec la frappe de Mbappé, la tête qui avait rebondi devant Bounou, la tête d'Upamecano. Là c'est un coup franc pour le Maroc avec l'occasion de mettre ce ballon justement dans la surface de réparation tricolore.
6: 0-0 le quart d'heure de jeu et le premier coup de pied arrêté dangereux en faveur des Marocains qui sont... monté, mais raisonnablement, on a 4 joueurs, 5 maintenant dans la surface de réparation. Voilà ce rôle complètement raté là, Achraf Hakimi qui a voulu mettre de la puissance, de la force, et alors du coup son ballon s'est totalement enlevé et s'est élevé dans le ciel de Boston. Là il est complètement raté quand
5: même, tant mieux pour les Bleus, mais c'est vrai que point de vue marocain, c'est vrai que là c'est une occasion quand même facilement gâchée par Achraf Hakimi. La relance qui est faite entre Saliba et Mike Maignan, peut-être pour relancer court, c'est fait avec Upamecano.
6: Allez, Upamecano, il est pressé. Jules Koundé également, qui est obligé de jouer de haut but. On va sauter une ligne en allant chercher Ousmane Dembélé de la tête. Ça peut être dangereux, mais ça permet quand même de sortir le ballon et d'écarter.
10: Ça joue avec le feu quand même.
5: Avec Digne, avec Mbappé. Maintenant, mais on est loin du but avec les Marocains sur Kylian Mbappé. Il faut trouver une solution. À portée du soutien, le ballon va sortir. Que dit Monsieur Théo? En tout cas, son arbitre assistant, ce sera un ballon pour le Maroc.
11: Marocaine. Kylian Mbappé qui l'a retouché en dernier. Kylian Mbappé qui est venu sur le côté gauche, qui vient un peu provoquer Hakimi, mais qui est pris à deux à chaque fois.
10: Il a une prise à deux, mais quand même son objectif c'est de venir chatouiller Hakimi. Hein.
6: Dès qu'ils allongent les sorties de balles, les Marocains, c'est moins précis. Là on a vu Lucadine qui avec facilité pouvait récupérer ce ballon amorti poitrine enchaînement. C'est donc une nouvelle séquence de possession pour l'équipe de France dans la moitié de terrain des Marocains. Il a un petit peu décroché Michael Olise. On cherche à offrir des solutions, que ce soit Ousmane Dembélé ou Olise, mais il faut mettre plus de mouvement là parce que Jules Koundé. Ouais, plus de vitesse, plus de propositions. On reste en place pour l'instant. Volonté de ne pas perdre le ballon. Ousmane Dembélé, petit tour sur lui-même. Il écarte tout pour Rabiot.
5: Rabiot avec Saliba. Encore une fois, tous les Français, tous les joueurs de champ dans la moitié de terrain du Maroc. Digne maintenant qui a été décalé. Doué qui propose une solution. Il est servi à temps. Il faut lui parler. Boadi est arrivé. Mais finalement, il avait donné ce ballon à Rabiot plus rapidement. Saliba maintenant 0-0. On est à la 18e. Le ballon dans les pieds de Upamecano. Le ballon qui transite du côté gauche vers le côté droit en passant par le rond central. Koundé écarté là-bas. Et avec Olise peut-être qui lève la tête, qui regarde s'il peut avoir une solution, s'appuyer sur quelqu'un. Dembélé qui fait une course dans la surface de réparation. Olise, Mbappé maintenant avec ce ballon écarté pour trouver Doué.
6: Doué, il a levé la tête, il se remet pied droit, il remet le centre, deuxième poteau, la tête encore décroisée qui va pas être cadrée. C'était
5: Dembélé.
6: Ouais, on est tellement peu habitué.
10: Mais j'ai mis un petit peu par Koundé sur le positionnement au départ.
5: Sur ce ballon, effectivement, il y avait évidemment les défenseurs autour de lui, mais il avait réussi à passer quand même cette tête. Les Français qui restent haut, là, je regardais aussi la Dembélé qui est venu à côté de Mbappé. C'est bien ça, Rabiot là qui surgit et qui vient couper la trajectoire, mais Dembélé s'est rapproché de Mbappé pour voir si le pressing pouvait être meilleur encore. Suivant la trajectoire de la passe. Hakimi, les Français, on voit, ils font exactement comme les Marocains, à rester haut, à gêner cette relance. On voit Olise là qui suit Boadi. Pas vraiment de solution là pour Achraf Hakimi.
0: Les Français 5 secondes réclament. La règle des 5
5: exactement.
0: Secondes.
5: Ouais, ouais. Exactement. Et bon, ça a été limite. Monsieur Taillot n'a rien donné.
6: Allez, ils sont au duel et les fautes finalement sont plutôt françaises dans le défi physique. Pour l'instant, ils sont là. Les bleus en bleu pâle vert ce soir, qui dès que le ballon s'élève, notamment qu'on allonge côté marocain ou que le ballon est dans les airs, très très vite c'est récupération pour l'équipe de France.
5: 19e minute 0-0 entre la France et le Maroc. Doué qui va donner ce ballon à Koné. Koné qui monte un petit peu sur quelques mètres, qui décale Ousmane Dembélé qui va venir défier maintenant Talbi. Et avec la frappe enroulée de Dembélé, c'est contré, ça revient dans les pieds d'Upamecano.
6: Ouais, ils font le choix de laisser, d'être proche du porteur de balle, mais de pas se jeter les Marocains. Et pour l'instant, c'est vrai que les frappes sont souvent contrées, déviées, et n'arrivent pas jusqu'à Bounou, si ce n'est la
10: Tactiquement, c'est bien réglé de la part des joueurs de Mohamed Ouabi. Hein.
0: Enfin, c'est le bus paraguayen sans coup.
10: C'est pas le bus.
0: C'est le bus.
10: Non, c'est pas un bus. Attends.
6: Ils sont quand même très bas.
0: C'est le bus. C'est juste qu'ils mettent pas de coups, mais c'est le bus.
5: Il y a cette discipline en tout cas qu'on voit. Attention avec le ballon décalé pour le centre à venir de Koundé. C'est contré, c'est un corner pour l'équipe de France à la 20e minute, 0-0 entre les deux sélections. Et corner à venir, Olise qui discute avec Dembélé.
10: Dès qu'il y a un bloc bas, il y a un bus quoi.
0: Ils sont tous à 30 mètres en
10: fait.
0: C'est un bus 9 places quoi. C'est pas le bus géant, mais c'est quand même la camionnette quoi.
6: C'est surtout que quand ils récupèrent le ballon, il y a une vraie ambition à la sortie de balle.
0: C'est ça
6: la différence. Mais par contre, ils défendent bas. Ils défendent bas. Allez, les coups de pied arrêtés là, notamment au corner avec joué à deux avec Ousmane Dembélé. Finalement la tête de Rabiot, il est un peu sur les appuis arrière, ça va s'élever en hauteur. C'est vrai qu'ils sont pas suffisamment exploités ces coups de pied arrêtés. Il y a quand même du fait de sa domination
10: De chacun des joueurs.
5: Il a eu un paquet quand même. Attention, là c'est bien là, le pressing là, mais avec ce ballon qui va être récupéré, la passe dans l'axe d'Hakimi, elle a été interceptée par Rabiot avec Olise maintenant une nouvelle fois doué. On est sur le côté gauche, il lève la tête un petit peu, donc ce ballon il le laisse à Adrien Rabiot avec le joueur du Milan qui transmet à William Saliba.
6: Allez, ça défend bien effectivement, mais ça perd le ballon de plus en plus rapidement du côté marocain, et du coup l'équipe de France est désormais bien installée dans les 35 mètres de Yacine Bounou. Allez, ballon dans la profondeur pour Adrien Rabiot qui avait offert une solution avec Michael Olise qui a changé de côté. Il va être trop forte cette balle.
5: Il se bat à la Koundé pour essayer de redresser la trajectoire, mais non, ça va sortir au moment où Antoine Griezmann s'affiche sur les écrans.
0: Je crois qu'il est rentré.
5: Le joueur d'Orlando. Vous entendez la clameur.
0: Buteur en match amical, j'ai vu.
6: Il est sacrément applaudi. Ça veut dire que, vu le nombre de Marocains qu'il y a dans les tribunes, ça veut dire que c'est finalement l'unanimité pour Antoine Griezmann.
5: Avec ses enfants, on l'a vu. Et c'était marrant parce que sa fille qui lui tapait sur l'épaule pour lui dire regarde tu passes sur les écrans géants, il n'avait rien à faire. Et
6: il n'est pas venu pour ça.
5: Mais c'était marrant comme petit réflexe. 0-0 la 22e minute entre la France et le Maroc. La touche à venir avec Lucas Digne qui est en train de l'effectuer. Proposer une solution là au joueur d'Aston Villa, c'est fait avec Olise. Ce ballon qui est quand même récupéré, où il est dans un petit périmètre avec Boadi qui essaie de donner à Diaz, et une nouvelle fois une sortie hors du terrain de cette balle.
6: Allez, ils sont bien les joueurs de l'équipe de France. Maintenant il faut la petite étincelle supplémentaire, c'est ce qu'il y a de plus dur effectivement dans les 16 mètres à l'entrée en tout cas avec Michael Olise là, le décalage pour Kylian Mbappé. Il va ouvrir là-bas pour Dembélé. Si ça passe, c'est passé. Ousmane Dembélé qui va pouvoir se recentrer, partir en provocation. Il a raté son premier dribble.
5: Salah Eddine très bien là sur la position défensive. Dommage pour les Français avec et attention avec la course là. Maintenant on va Upamecano qui est en train de se replier. Ce ballon de Talbi ne sera pas exploité, c'est récupéré.
0: Il avait quand même réussi à le faire passer entre les jambes d'Upamecano, mais il n'y avait pas de soutien.
5: Olise avec Mbappé. Attention, là on vient en contact.
6: Il est en train de se régler avec Olise au niveau de la passe là.
5: C'est pas de faute sur Mbappé. Attention, ça joue. Avec les Marocains, Diaz maintenant. Et il faut revenir. Et le ballon lâché à Hakimi.
6: C'est bien ce qu'a fait Désiré Doué dans ce retour. Il faut continuer. En revanche, quand tu as fait l'effort une fois, il faut continuer de faire le deuxième. C'est Lucas Digne qui va finalement concéder le premier corner en faveur des Marocains qui pour l'instant n'ont pas du tout réussi à mettre en danger Mike Maignan. Ils ont eu un coup de pied arrêté tout à l'heure. Voilà, il va être joué en deux temps très rapidement avec Diaz, le centre à la retombée. C'est toujours français avec Adrien Rabiot la tête. Oui, et bien, ça va ressortir.
10: C'est là qu'il faut qu'il fasse la différence.
5: Dommage, si non, le ballon est quand même pas perdu avec Doué. Oh là, c'est miraculeux, mais
0: pas trop
5: de
0: dribble, Doué.
6: Il faut se bagarrer derrière.
5: Il faut tout revenir, c'est ça. C'est que si ça passe, il faut revenir. Il y a une équipe un peu coupée en deux là. Et avec les Marocains à l'attaque autour de cette surface de réparation.
6: Ils prennent quand même très très peu de risques les Marocains. Ils veulent surtout pas se découvrir. Et pour l'instant, c'est vrai que ça défend bien, mais ça défend tellement qu'il y a peu de solutions quand même pour aller chercher le danger sur la cage de Mike Maignan. Il y a peut-être quand même une séquence de possession avec Hakimi pour Diaz sur l'aile droite qui va redonner à Boadi.
5: Attention, oui, avec Rabiot qui était au Boadi. Boadi dans la surface de réparation. Rabiot qui lui passe devant. Saliba en aide et qui dégage ce ballon. Hakimi maintenant en coup d'épaule. Récupération Olise. Peut-être une contre-attaque pour l'équipe de France avec Olise. Avec ce ballon donné par Kylian Mbappé sur le côté gauche. Attention, on va demander du soutien maintenant. Capitaine des Bleus qui accélère.
12: Oh, La faute de Mazraoui, il est pris là sur ce crochet extérieur gauche de Kylian Mbappé qui fait la différence après cette action lors de laquelle Achraf Hakimi est resté au sol et qui a occasionné le contre tricolore.
5: Le passement de jambe, le crochet derrière, l'accélération. On a de cesse de parler de ses capacités d'accélération, cette explosivité du capitaine des Bleus sur cette Coupe du Monde. Et là, la même séquence.
11: Et on a toujours cette image hein, de Ousmane Dembélé, garde du corps du point de pénalty, qui a pris le ballon. Kylian Mbappé, lui, s'est isolé dans la surface. Il s'est mis juste à côté, qui rentre dans son match.
0: Pas de faute sur Diop.
11: Il y a Diop qui vient voir Dembélé parce qu'évidemment ils se connaissent, ils ont évolué les trois, Kylian Mbappé, Dembélé et Diop en jeune en équipe de France. Issa Diop qui la joue un peu à l'intox aussi hein, qui met le talon en même temps sur le point de pénalty lorsqu'il prend dans les bras Dembélé. un peu filou là le Diop, et Kylian Mbappé lui qui s'isole, qui s'éloigne un peu, qui reste dans sa bulle. Dembélé qui est toujours au point de pénalty, qui prend le ballon. Théo qui fait un peu le ménage et qui demande à Bono de revenir sur sa ligne un peu à l'intox pour
5: on check quand même hein, le pénalty. Ça s'affiche sur les écrans.
11: Pour moi c'est sans aucun doute, il est en retard et il n'y a pas de faute
0: sur Hakimi au départ de Doué qui prend le ballon pour la récupération de balle. Monsieur Le Texier avait donné un pénalty à Lionel Messi, monsieur Théo donne un pénalty à Kylian Mbappé. Espérons que l'attaquant français le transforme.
5: Kylian Mbappé, 63 buts en 103 sélections, son 20e match de Coupe du Monde aujourd'hui. Il égale le record d'Hugo Lloris et il va être face à Yacine Bounou. Donc c'est l'un des points forts. Et évidemment, c'est l'un des points forts. Et Kylian Mbappé a posé le ballon. Monsieur Théo qui regarde les uns les autres pour bien rester en dehors de la surface de réparation. La prise d'élan de Kylian Mbappé, sa concentration. 63 buts en 103 sélections, je vous le rappelais. Et avec ce total dans cette Coupe du Monde, 7 buts, 2 passes décisives pour le capitaine des Bleus.
11: Il y a l'arbitre qui demande de faire le ménage parce que Hakimi et Brahim Diaz demandent à l'arbitre de checker le pénalty. Et l'arbitre Théo, j'ai l'impression, n'a pas du tout envie. Pour lui, il y a pénalty. Et ce pénalty va se jouer.
5: Avec Mbappé qui attend, qui regarde aussi l'arbitre. C'est long là pour le capitaine des Bleus. C'est long. Yacine Bounou qui est sur sa ligne. Et avec le capitaine des Bleus qui attend de voir comment tout ça va arriver maintenant dans les prochaines secondes, le coup de sifflet ou pas. Et avec
11: j'ai l'impression que monsieur l'arbitre est en discussion en ce moment.
6: Le ballon s'est avancé, le ballon n'est plus sur le point de pénalty.
5: Il demande à Yacine Bounou au coup de sifflet de retourner sur sa ligne, de ne pas revenir. Alors les sifflets,
0: c'est long,
5: parce que
0: c'est très long.
5: Attention,
6: il y a de l'intox là sur la pelouse de Foxborough avec Kylian Mbappé.
11: Pas de check. Il n'est pas bien placé.
5: Attention, une troisième fois sur le point de pénalty. Ne pas s'énerver avec Mbappé. Attention, la concentration pour le capitaine de l'équipe de France.
0: Il faut avoir du mental.
5: À Yacine Bounou, la prise d'élan de Kylian Mbappé face à Bounou. C'est arrêté. C'est arrêté par le gardien marocain. Échec de Kylian Mbappé qui a la
6: prise. C'est pas bien frappé.
5: Il est en train de dire évidemment avec la tente. Et oui, parce qu'elle est faible. Elle est sur le côté gauche de Yacine Bounou. Mais Mbappé ce pénalty n'est pas bien tiré. Ils ont récupéré la balle les Français encore une fois avec
10: la deuxième fois qu'il manque un pénalty hein.
0: Ouais, seulement parce que 14 sur 15 en bleu.
10: Ça fait 14 sur 16.
6: Ça va se faire plutôt dans le jeu avec Désiré Doué. Il y aura Hardy hein, effectivement sur tout l'avant de ce pénalty. Donc écrasé.
0: Il a voulu aller jouer Neymar là, je prends l'arbitre en faisant des petits pas, jouer en contre-pied, il aurait mieux fait de.
6: Ouais, mais la concentration dans ces cas-là, elle est primordiale. Il a peut-être
10: changé
6: de décision.
10: La séance de tir au but, c'était contre le Kazakhstan qu'il avait manqué en 2021.
11: Kylian Mbappé, pose pressure, qui va tout de suite aller voir l'arbitre. Là, il est énervé. Il lui demande comment c'est possible de mettre autant de temps pour pouvoir tirer un penalty. L'arbitre qui lui explique visiblement qu'il y avait un check, qu'il a fait le ménage dans la surface.
5: Ah ouais, Deschamps qui est obligé aussi de calmer Mateta, Lucas Hernandez, là, qui voulait obtenir des explications. Il faut rester dans le match.
0: Je vois pas pourquoi tu râles, t'as raté. raté ton pénalty, t'as raté ton pénalty, c'est tout.
7: Enfin, ouais, il y a quand même des circonstances sur ce pénalty. Enfin, ça a été long quand même.
0: Bah, ça a été long, mais il y a eu tchèque, après il y a eu le ballon qui a bougé. Tu peux pas tirer si le ballon n'est pas sur le rond.
5: Disons que le tchèque n'est pas clair. Le tchèque n'est pas clair en ce sens où partout le monde, il y avait le tchèque sur les écrans géants. Et on a eu le sentiment que M. Théo voulait faire tirer ce pénalty, que le tchèque était terminé avant d'être finalement rappelé.
10: Si je peux me permettre, je pense qu'il n'y a pas que le tchèque. C'est qu'à un moment donné, il y a deux Marocains de chaque côté de la surface de réparation qui sont venus mettre le pied sur la ligne. Et c'est donc Alain Tox que l'arbitre est arrivé en disant vous devez reculer. Et il l'a fait deux fois.
0: Il a qu'à mettre un carton, l'arbitre. Et ça, on est d'accord.
10: Mais il a fait son job. La course d'élan, le blocage de Mbappé, il l'a déjà fait. Sauf qu'il doit croiser plutôt que de la mettre du plat du pied comme il l'a fait. Il a mal frappé.
0: Il s'est raté sur ce coup-là. Et là, il parle encore avec l'arbitre. Maintenant, il faut qu'il se remette dans son match. Mbappé, le pénalty, il est raté. Il faut passer à autre chose. On marque une courte pause. Pendant la pause fraîcheur, on revient tout de suite à football.
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0: Avec ce soir France-Maroc, premier quart de finale de cette Coupe du Monde 2026. Jeannot Rességui, Léa Quignot et bien sûr Morad Djabari, Philippe Sanfourche et Nicolas Georgerot à Foxborough. Ça discute encore hein, entre Didier Deschamps et le quatrième arbitre, j'ai l'impression. Il faut qu'on arrête de discuter ce pénalty. Il a été mal tiré, point barre. Oui, même si ça a été trop long à tirer.
10: Non, mais c'est l'attitude.
0: Il faut passer à autre chose après.
10: Mais, okay, mais il est là aussi pour discuter. C'est pas violent. Il veut juste comprendre le fait que, justement, les Marocains, à deux reprises, ont mis le pied sur la ligne. Et donc obliger l'arbitre de stopper le fait que le pénalty soit tiré, mais par contre il doit leur mettre un carton jaune au moins un minimum.
6: Allez, la touche pour respecter le règlement. Elle est pour l'équipe de France avec Lucas Digne, ouais, Michael Olysee, il est passé au milieu de deux Marocains. Manu Koné là qui va redonner ce ballon à Kylian Mbappé, ça écarte sur le côté droit. Ousmane Dembélé, la frappe, non, la frappe du gauche, Ousmane Dembélé, ça frappe pas le cadre, mais c'est ça effectivement qu'il faut faire, c'est le Ousmane qu'on veut retrouver, qui serait bien inspiré de nous déclencher.
0: Il force un peu plus là que ce qu'on a vu contre l'Irlande. La frappe, elle est un peu plus forcée. Elle
6: ouais,
0: un peu
6: il, a moins... fait, il avait fait la diff quand même.
7: Quand il l'arme comme ça, on sait qu'il va frapper.
0: Mais c'est quand il est décontracté qu'il arrive mieux à l'enrouler. Là, il a voulu en mettre un poil trop, mais il avait fait la diff en effet.
5: Le dégagement de Yacine Bonneau, 0-0 entre la France et le Maroc. On a dépassé la demi-heure.
6: Il est passé.
5: Désiré Doué poursuivi par Ayoub Boili. Attention, ils sont deux avec le retour d'Hakimi. Il y aura pas de faute.
7: C'est joué à l'épaule.
5: Retour d'Hakimi qui a transmis à Unai. Ah, on s'est pas compris. Ce ballon est derrière sur le talon de Brahim Diaz.
6: Allez, Michael Olysee, il commence à monter en température. Michael Olysee, ça va pas tarder à passer.
5: Pas de faute de Diop là,
6: c'est
5: sur Olysee. Mais de part et d'autre, on essaye de mettre du rythme vraiment. Oh, bien fait ça, Boidi, là, tout en lucidité, alors qu'il avait, que ce soit Olysee ou Mbappé, qui tournait autour et qui essayait de couper la ligne de passe. Et Elanaoui maintenant, dans sa surface de réparation, pour transmettre là-bas à gauche la remontée de balle des Marocains.
6: Allez, Ousmane Dembélé qui met encore un petit peu la pression. Ils ressortent pas le ballon.
7: On a l'impression que les Marocains ne veulent pas attaquer, simplement. Ils ressortent pas le ballon, il n'y a pas de mouvement.
0: Ils endorment.
6: Ils endorment, mais enfin, pour l'instant, ils n'ont rien produit. Hein. Il n'y a rien du tout.
0: Bah, en premier temps, contre le Canada, ils n'avaient rien produit.
7: On a l'impression qu'ils n'ont pas envie d'aller marquer, en fait.
0: Ah, mais je pense
6: Est-ce qu'ils en ont les moyens ? C'est quand même Sensei Ibari, mine de rien, c'est quand même une équipe qui est quand même assez dépendante aussi hein, d'un ou deux joueurs sur le plan offensif, ça, ça combine très bien derrière.
15: Celui
6: c'est
15: qu'on
6: solide.
15: Voit pas très, enfin, qu'on voit pas beaucoup, c'est Unai, ce qui est assez surprenant. Parce que Brahim Diaz, il s'enferme sur le couloir droit. Mais Unai devrait toucher plus de ballons, alors que là, pour l'instant, il a quasiment rien touché, quoi.
5: Oui, et puis ils peuvent pas fixer, parce qu'effectivement, il y a pas Saïbari, donc ça permute beaucoup, mais finalement, pour pas grand chose. Avec Boadi qui décale Diaz le long de la ligne, il avait Digne face à lui. On insiste sur le côté droit de l'attaque. Boadi ont bien fait ça pour trouver justement Unai en décalage avec le petit ballon. La bonne couverture des Français, que ce soit Digne, Stupa Mécano, qui met un grand coup de pied dans cette balle. Et maintenant Rabiot.
6: Ah, dommage. Rabiot, ah, dommage, parce qu'il s'est enlevé, emmené le ballon de la tête. Adrien Rabiot, mais un petit peu trop loin, et il n'a pas pu suivre. Il continue, Ousmane Dembélé, son pressing façon saison de Ligue des Champions avec le PSG, il adore ça.
5: Et
6: c'est payant, c'est payant. Désiré Doué qui va fixer, qui rentre dans la surface de réparation. La frappe de Doué,
15: il nous fait un match de folie, Boulou.
6: Sur son côté droit.
5: Attention, deux ballons là, le corner, les Français viennent mettre ce rythme là, on est bientôt dans les 10 dernières minutes de la première période, 0-0 entre la France et le Maroc, et ce ballon sorti par Yacine Boudou sur la frappe de Doué.
15: Il faut plus de lucidité.
0: Elle est pas bonne sa frappe, c'est dommage, il fait un super pressing.
7: Il avait fait le plus dur, mais sur le geste final.
0: Pas d'angle, les deux, il frappe du plat du pied.
5: Olise qui va frapper ce corner, qui annonce une combinaison, les deux bras levés. Monsieur Théo qui demande à le frapper maintenant. Ah non, il dit que le ballon n'est pas dans la zone.
16: Le ballon est mal placé.
6: Allez, Michael Olise là, il va être tiré directement en rentrant, pied gauche, Michael Olise, ça y est, c'est parti, ça va être point de pénalty, c'est pour la tête de Manu Koné, de Jekoundé, mais pas suffisamment de puissance, et donc capté par Bounou avec
5: bien doué là, c'est dommage, c'est bien battu là pour essayer de récupérer cette
6: ils sont mangés les Marocains, c'est une faute. Domination,
15: il faut les bonifier ces ballons
6: total de l'équipe de France. Maintenant ce qu'il faut, c'est effectivement
15: c'est dommage, hein.
5: Bon bah en tout cas monsieur le Texier donne un pénalty à l'Argentine, Messi le rate, oui. Monsieur Théo donne un pénalty à l'équipe de France, Kylian Mbappé le rate.
15: Mais il faut vraiment qu'il arrête d'essayer. C'est la première fois que Bounou arrête un pénalty avec le maillot du Maroc, hein.
0: Il faut vraiment qu'il arrête d'essayer de faire Neymar son 10e pénalty. Il faut qu'il soit lui-même Mbappé. Il a marqué 14 sur 15 et trois quarts qu'il marque, c'est pas en tirant en essayant de prendre un contre-pied le gardien.
6: C'est une mécanique de précision, et le pénalty pour un buteur comme ça, il est, on lui posera la question si on a l'occasion, mais il est tout à fait probable qu'il ait changé d'avis du fait de la du timing interminable de ce pénalty.
5: Allez Diop qui lève la tête, ce ballon qui navigue dans la défense marocaine, les champs des Marocains. Il reste 9 minutes dans temps réglementaire, 0-0 entre la France et le
0: Maroc. 10 tirs français, 3 cadrés, 0 tir marocain.
5: Et ben les Marocains

0: Non, mais ce qui est intéressant, c'est, tu vois, ils provoquent des fautes, les Français, dans leur récupération du ballon, justement en mettant un coup de pression sur les relances des Marocains. C'est là où ils sont en train de faire la différence. Le problème, c'est qu'il faut qu'ils bonifient ces ballons-là. Malheureusement, ça n'a pas payé, notamment sur Doué, quand il a récupéré.
1: J'aime bien le début de match de Doué.
2: Doué fait un super match. Doué. Je ne sais pas combien de ballons il a récupéré, mais
0: il connaît chez nous, est très appliqué aussi. Très appliqué, Koné.
3: Attention, le ballon est aux abords de la surface de réparation. Et Colisée dans la moitié de terrain, qui se bat, qui essaie de conserver la balle. Où ils sont vraiment dans un tout petit périmètre, là, avec Mbappé, Dembélé et Olise. Le ballon est récupéré par les Marocains, bien se replier. Saliba, c'est bien, ça tout de suite de mettre la pression.
4: Il n'y a rien du tout. Il s'est effondré à l'approche de William Saliba. Il a tout de suite touché le ballon de la main, alors qu'il n'était même pas.
1: Attention, parce que Koné a empêché le coup franc de se jouer vite. Il aurait pu prendre un jaune. Heureusement que l'arbitre a été conciliant, parce que Koné a essayé d'empêcher le.
3: Gaz, il peut aussi en prendre un parce qu'il met le ballon à main sur le ballon, il n'y a pas de souci.
4: Il n'y a pas vraiment faute.
5: Ça, c'est vraiment typique, les actions Première Ligue, là, Saliba, qui arrive avec beaucoup d'engagement. Il ne fait pas faute, mais quelque part, il fait peur à l'arbitre. Et du coup, il siffle avant même le contact.
3: Diop qui va mettre ce ballon à Bonou derrière. La relance marocaine, 0-0, on rappelle le pénalty raté par Kylian Mbappé tout à l'heure à la demi-heure de jeu. Et il reste un peu moins de 7 minutes dans le temps réglementaire de cette première période. Les difficultés marocaines à remonter leur moitié de terrain, et avec ce travail défensif de Désiré Doué de venir dans le couloir. On est passé par Diop.
5: Il insiste, Ousmane Dembélé. Il va, et à un moment donné, il va en gratter un et qui va donner action de but, parce que il est tellement concentré sur la volonté d'empêcher les relances et d'aller embêter le porteur que.
0: Et les Marocains en plus jouent avec le feu. Faut qu'ils fassent attention à ça.
1: Oui, mais attention, parce que si ça s'ouvre derrière.
5: Allez, Diaz, Brahim Diaz là-bas. Maintenant. Il y a enfin un peu de surnom côté marocain. Attention. Avec un dédoublement sur le côté gauche, peut-être le centre, il est contré. Et du côté de attention à ne pas remettre ses ballons dans l'axe. Ouais, non, ça va être une tête pour personne puisque.
1: Ils ne sont pas très inspirés, les Marocains, tant mieux, hein, parce que là, c'était un peu ouvert quand même. Hein.
3: Oui, et puis la tête en plus de Dembélé, elle est, on ne sait pas trop où elle va.
0: C'est un peu la méthode de l'endormissement, en fait. Ça ressemble à ça.
1: Il est en tribune, Morad.
4: Shakira, c'est pour ça qu'il y a eu une clameur. C'est elle, la vraie star de ce mondial.
3: Ça, ce sont les.
5: Calme-toi, Morad.
3: C'est l'analyse de Morad.
2: On pensait que c'était vous, Morad, qui étiez en train d'acclamer les supporters.
4: Non, mais ça va arriver, je vous tiendrai au courant.
1: Bah, dès que Shakira sera assis à côté de lui.
2: C'est bon, ce sera son moment.
4: Il y avait un moment sympa aussi, il y a quelques minutes, on parlait de ces deux équipes qui se connaissent des deux côtés. Il y a beaucoup d'intox entre Hakimi et Désiré Doué. Lorsque Désiré Doué est venu le provoquer, Hakimi lui parle énormément. Je ne sais pas ce qu'il lui dit, mais il doit lui dire vas-y, tente un truc, essaye. Il y a beaucoup d'intox et de trash talking.
5: Allez, Mbappé, c'est pas mal. Michael Olise, un petit peu long. Il n'a pas voulu, il n'a pas réussi en tout cas à prolonger du bout de la semelle pour Ousmane Dembélé. Du coup, le ballon est perdu et on ressort côté marocain avec ce ballon sur le côté gauche. Le bon jeu de corps de Manu Koné face à Talbi pour empêcher la remontée, et du coup les Marocains repartent de l'arrière.
3: Bon, alors cette défense marocaine là, même si elle est reconfigurée, on peut rappeler Mazraoui qui a glissé dans l'axe avec Diop, Salahidine qui arrive sur le côté gauche. Pour l'instant, ça tient, même s'il y a eu la faute de Mazraoui qui a provoqué le pénalty de Kylian Mbappé. Pour l'instant, ça tient, cette ligne de 4, et avec l'aide notamment de El Hennaoui et de Boadi qui font un gros travail. Là, ils ont passé la médiane. On est dans les dernières minutes de cette première période. 4 minutes encore dans le temps réglementaire. 0-0 France, Maroc, avec Mazraoui qui va mettre ce ballon à gauche là-bas dans le couloir où il y a Koundé.
5: Allez, il y a surtout Upamecayo qui va jaillir pour empêcher ce centre.
3: Ah, c'est un coup franc. Oh, ils ont joué rapidement, attention, avec Diaz proche de la surface de réparation, avec les bleus, Koné qui était là, la relance Upamecano.
5: Allez, ça repart sur ce côté droit. On est toujours très bas du côté de l'équipe de France. Il y a de la sérénité. Upamecano, faut pas le perdre, mais
3: une faute sur Adrien Rabiot,
5: c'était pensé tout ça. Il devait passer devant Adrien Rabiot, faute sur lui, et donc coup franc. Pour repartir les trois dernières minutes dans le temps réglementaire de cette première période, toujours pas de but, 0-0 entre la France et le Maroc. William Saliba, la remontée de balle, on passe la médiane avec Kylian Mbappé. Long ballon en direction d'Ousmane Dembélé qui est un petit peu poussé dans le dos à la retombée, qui va le récupérer.
3: Allez, justement, sur ces deuxièmes ballons là, essayer de les récupérer. Ils en étaient pas loin là, les Français. Il y avait Koundé qui était haut, Rabiot aussi qui vient dans ce couloir pour empêcher cette relance. Boadi qui s'est libéré du marquage, c'est bien fait ça. Et le Lillois qui lève sa tête là, qui fait un petit tour sur lui-même. Attention, Mazraoui Dembélé qui était pas loin, Mbappé maintenant qui va aller sur

0: ce ballon qui navigue.
1: Ils vont en gratter un, c'est une évidence.
0: Dans la défense marocaine.
1: Ils vont en gratter un et ça va faire très grosse action de but parce qu'il y a quand même souvent des prises de risque quand même assez nettes dans les premières relances. Et c'est vrai que autant Bouedi offre beaucoup de possibilités à son gardien notamment, mais quand il lève la tête, alors certes il a beaucoup de sûreté technique, mais il a peu de solutions. Et donc à un moment ça va forcément être compliqué et il y aura une interception.
0: Les derniers instants de cette première période, Koné, ouais, elle a peut-être accroché un peu quand même Kylian Mbappé par Issa Diop, mais
2: donc
0: non,
2: on voyait beaucoup sa cuisse à Kylian Mbappé. Je sais pas si on lui a tiré le short, mais il avait la cuisse bien visible.
3: Allez, c'est bien joué, Koné.
2: Koné fait un super match.
1: Il y a du physique là, ça s'impose sur ce côté gauche et en plus il arrive à ressortir proprement le ballon pour Désiré Doué. Il y a un petit peu de. Ah, il est pris haut. Hein. Oh là là là, il est pris très très haut. Kylian Mbappé, il arrive à s'en sortir.
0: Qui sort sur lui, qui l'empêche de se retourner. Surtout,
4: c'est des prises à deux à chaque fois. C'est là où il faut qu'il y ait quelqu'un à côté pour récupérer les ballons.
0: Dembélé qui traverse un petit peu le terrain façon à ce qu'on lui connaît au Paris Saint-Germain, qui traverse comme ça, qui essaie de prendre un angle de passe. Là, on va trouver Koundé. Ce ballon est trop fort. Ce ballon est trop fort, d'Upamecano.
1: C'est pas un attaquant parce que c'est là. Il aurait pu l'attaquer ce ballon et il était servi. Il était bon le ballon. Hein. C'est juste qu'il démarre trop tard.
0: Dernière minute dans le temps réglementaire, 0-0 entre la France et le Maroc. On entame cette 45e minute. On rappelle, pénalty raté par Kylian Mbappé à la 30e. Et dégagement à venir de Yassine Bounou et Jalen Brown, qui est là. Un joueur de Celtics. Et puis le dégagement de Yassine Bounou.
1: Dégagement dans le rond central, dégagement, long dégagement aérien avec à la retombée Adrien Rabiot. Ce ballon qui va sortir des limites du terrain, touche à suivre pour les Marocains.
3: Et le sélectionneur Warby qui parle à ses joueurs, qui leur dit de il fait des signes de la tête avec ses doigts pour leur dire que mentalement il faut qu'ils répondent présents parce que c'est vrai qu'ils se font un peu manger physiquement les joueurs marocains et ça répond à un duel perdu côté marocain.
2: Et 0-0 hein, toujours hein, c'est vrai qu'on se font manger mais 0-0.
0: Exactement pour l'instant, même si on le répète, il n'y a pas eu d'action sur le but de Mike Maignan, il n'a absolument rien eu à faire, mais il n'y a pas l'avantage pour cette équipe de France qui n'a pas ouvert le score. Il y avait Upamecano là qui remet ce ballon dans le couloir, c'est bien fait, on s'est parlé avec Koundé connaît maintenant Olise qui est passé dans la moitié.
1: Ça y est, c'est parti dans la profondeur hein, un petit peu trop. Bounou avait anticipé, sorti de sa surface de réparation pour aller au contact de Mbappé et pouvoir couper ce ballon long.
2: Il faut chercher cette vitesse.
0: Doué, attention, pas trop bon faire là. Il était pris, il se fait bien reprendre.
1: Et au final,
0: très bien Doué.
1: Physiquement, c'est costaud. Hein.
0: Et Olise, ça passe. Petit périmètre, Diaz qui suit Michael Olise, qui lâche son ballon pour trouver Manu Koné avec Koundé. Une nouvelle fois, les Bleus qui vont venir autour de cette surface de réparation avec Dembélé qui insiste dans ce couloir droit, qui est en train de se réaxer, qui change le jeu pour trouver Doué. Rabiot maintenant, c'est bien fait ça.
1: Ouais, ça joue à une touche et ça déstabilise, mais sans possibilité de faire le centre derrière. Ils sont très hauts. Les Français connaissent la frappe déclenchée. Elle est encore contrée.
0: Talbi qui a pris ce ballon dans le dos. Dembélé maintenant, ce ballon qui est transmis à Olise, c'est bien fait. Qui essaye de se retourner, qui essaye de trouver un angle de frappe. Il est contré. Ce ballon s'insiste avec Lucadine.
1: Lucadine
0: sur cette frappe lourde à 25-26 mètres. Il a déclenché, ballon flottant et ça termine sur la barre transversale de Yassine Bounou. Oh, la frappe déclenchée par Lucadine, magnifique frappe.
3: Elle touche pas le gardien.
2: Elle est belle parce qu'elle est, comme tu dis, elle monte haut, mais elle est flottante.
3: J'ai l'impression sur le ralenti qu'on a sur l'écran géant, il la touche un peu du bout des doigts.
5: Les fleurs.
3: Ouais, ouais, pareil, la touche. Ouais.
2: Elle est un poil extérieur, elle part flottante, elle est magnifique.
4: Il change pas grand chose, mais il effleure.
1: Ouais, ça aurait quand même pris la barre, quoi qu'il arrive, qu'il la touche ou pas. Mais normalement, il y avait peut-être un corner.
3: Exactement.
0: Il y a des corners. Ou pas Mécano. Allez, dans ce temps additionnel, on a déjà joué 2 minutes. Il en reste 3 dans ce temps additionnel de la première période, 0-0 entre la France et le Maroc. Koundé à l'attaque.
1: Allez, pour mener au score et non pas seulement au point, parce qu'effectivement, la France a dominé. Le Maroc
4: pourquoi
1: dans tous les secteurs sur cette première période, mais au tableau d'affichage ça n'a pas encore évolué. Désiré Doué peut-être qui va rentrer dans la surface de réparation.
3: Allez, faute du front. Désiré Doué qui a.
0: Oh, il y a faute contre Doué.
3: Désiré Doué qui a accroché le maillot d'Hakimi, qui l'a fait tomber. Ah, attention avec Hakimi Doué qui lui dit attends.
2: Hakimi joue à aucun moment le ballon, il se jette
3: Hakimi en tête. Hakimi qui vient chercher Désiré Doué en lui disant écoute gamin, c'est Hakimi qui fait la faute.
4: Le tirage de maillot, c'est Hakimi.
3: C'est Désiré Doué qui l'amène au sol.
2: Oui, mais sauf que Hakimi, il est pris par le crochet de Doué et du coup, il penche le corps en avant pour.
3: Oui, mais Désiré Doué n'a pas à lui tirer le maillot et à l'emmener au sol.
2: Il tire tous les deux le maillot.
3: Non, je suis pas d'accord. J'étais juste en face.
2: Monsieur l'arbitre Morad de VAR au bord du terrain.
5: Allez, il y a peut-être encore un coup à jouer avec Ousmane Dembélé en train de sa phase de réparation. Le crochet peut-être Ousmane. Ah, il a tenté de revenir à droite. Et ça n'a pas pris.
0: Ça n'a pas pris. Attention aussi au contre parce que notamment la course là-bas de Talbi, mais qui ne sera pas servi. Mais il monte quand même avec Ounaï, très très discret sur cette première période. Ounaï avec l'ancien Angevin, ancien Marseillais qui remet ce ballon dans l'axe. Et là, Noé, oui, là, faut défendre. Attention, hein, ils sont autour de la surface de réparation. 1:30 encore dans le temps additionnel, mais les Marocains qui sont dans les 30 derniers mètres tricolores.
5: Allez, ils sont positionnés haut, ils vont peut-être tenter dans ce temps additionnel une longue séquence de possession qui doit se terminer par une frappe, par un tir, par quelque chose, parce que sinon là, s'il y a interception de l'équipe de France, il y a possibilité de partir peut-être en contre.
0: Il est touché le ballon. Main de Rabiot sur la frappe. Et a entendu la clameur. Attention, ça peut donner un coup franc très dangereux. On est quasiment à l'angle de la surface de réparation dans les derniers instants de cette première période 0-0 France-Maroc. Mais dernière minute et coup franc à venir avec notamment autour de...
4: Attention au réveil après la séance d'hypnose là, de la part des Marocains. Sur la seule occasion qu'ils vont pouvoir avoir.
0: Pas loin.
2: C'est étonnant le bras de Rabiot là, parce qu'il a le temps de le descendre. Hein. C'est bizarre. Même si après il lui tape quasiment volontairement sur le bras, mais son bras est très écarté quand même.
5: Attention. Alors il y aura un petit mur à deux avec notamment Ousmane Dembélé et Michael Olise dans ce mur. Mike Maignan l'a positionné, il est en train de parler à tous ses défenseurs devant, tout le monde, hein, tous les joueurs français sont dans leur surface de réparation, même Kylian Mbappé, là il n'y a pas la volonté d'aller éventuellement partir directement en contre, il y a surtout la volonté de ne pas prendre un but assassin. Il a tenté directement Achraf Hakimi.
4: C'était tout sauf pour lui, hein. Tant mieux pour l'équipe de France, c'était mieux pour le pied gauche de Brahim Diaz, mais bon. Mieux.
5: Il ne peut pas faire revenir le ballon.
0: Filou, il a essayé effectivement d'aller premier poteau et de surprendre Mike Maignan sur notamment le. On a les chiffres, hein, les gens regardent les chiffres.
5: Ah oui, 13.
0: 13 tirs à 1. Et c'est la fin, c'est la pause. Après ces 45 premières minutes, sous ce score de 0-0 entre la France et le Maroc, les Français en petite foulée qui rentrent au vestiaire. On rappelle le pénalty raté par Kylian Mbappé à la 30e. Il avait été fauché par Mazraoui. Et donc dans ce contexte où il y avait l'assistance vidéo sur le pénalty, ça tarde un petit peu, mais le pénalty n'est mal tiré par le capitaine de l'équipe de France. C'est stoppé par Yacine Bounou. On était à la demi-heure de jeu. Les Français ont très globalement dominé évidemment cette première période. On rappelle les chiffres, c'est 13 tirs à 1 en faveur de l'équipe de France. Mais cette domination, mais 0-0 entre les deux nations.
2: Ne bougez pas, on débriefe évidemment cette première période avec Alain Bogossian dans quelques secondes. 0-0 entre la France et le Maroc.
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2: C'est la mi-temps à Foxborough dans ce premier quart de finale de la Coupe du Monde entre la France et le Maroc. 0-0 au terme des 45 premières minutes. 13 tirs à 1 pour l'équipe de France. Une barre touchée par Lucadine et un pénalty surtout manqué par Kylian Mbappé, repoussé par Bounou, le gardien marocain. Alain Bogossian nous a rejoint pour le débrief de cette première mi-temps. Alain, domination malheureusement sans but des Bleus et puis ce pénalty avec ce temps d'attente très long avant de tirer pour Kylian Mbappé est complètement manqué.
10: Oui, tout à fait. Le temps d'attente, c'est sûr que c'est crucial pour le tireur également. Et mais bon, on a vu hein, en bas de l'écran, il y avait écrit parce qu'il y avait une vérification de la VAR. Donc c'est pour ça que ça a traîné. Et c'est pour ça que le penalty n'a pas été tiré immédiatement. Donc ben malheureusement, voilà, on sentait venir hein, quand il y a une tension qui monte et que le penalty n'est pas annoncé. Au bout d'un moment, voilà, on perd un peu de repères. Et derrière. Derrière, voilà, Kylian qui manque ce pénalty, qui est tiré mollement sur le côté droit. Il pensait prendre peut-être le gardien à contre-pied comme il l'avait fait sur le match précédent face au Paraguayen. Malheureusement, manque d'intensité. Après, je pense que l'équipe de France, il faut faire attention qu'elle ne se fasse pas endormir.
4: C'est ça.
10: Par cette équipe du Maroc. Parce que pour l'instant, ils n'ont pas trop envie d'aller de l'avant. On les voit faire circuler le ballon. On les voit qu'ils veulent attirer les Français pour essayer d'avoir de l'espace. Mais les Français ne vont pas les chercher pour l'instant. Donc, ça
4: t'as l'impression qu'ils sont une séance d'hypnose, quoi. Et puis, au bout d'un dernier moment, pof, là, avec le coup franc, on y a presque cru sur la dernière minute. Ils n'ont pas beaucoup de situations, mais ils tentent juste au dernier moment 2-3 accélérations. C'est pas aller bien loin, hein, mais Talbi à gauche, Brahim Diaz enrôlé avec El Ainaoui. Bah, il faut faire attention à ça.
2: Souvenez-vous le scénario du Canada en 8e, hein, ouais. 0-0 à la mi-temps, le Canada plutôt dominateur en première période face au Maroc, 3-0 à l'arrivée au final, le sélectionneur canadien qui dit la meilleure équipe a perdu et le sélectionneur marocain qui lui répond bah 3-0, il fallait oser sortir ça.
4: Après il y a un peu de roublardise de la part des Marocains sur le penalty Bogo parce que oui, il a été vérifié le penalty, mais si tu veux l'arbitre dans le comportement, il doit sortir un carton jaune parce qu'à deux reprises, il y a deux Marocains qui ont mis le pied sur la ligne, qui se sont avancés et on l'a vu, il leur a demandé de se reculer et ils ont recommencé de l'autre côté. C'est là où à un moment donné, l'arbitre doit quand même prendre la décision de sortir un carton jaune pour juste montrer que c'est lui le boss quoi, c'est lui le patron quoi. Parce qu'il y a eu ça en plus de l'histoire de l'assistance vidéo, ça en a rajouté du temps par rapport à la frappe de Mbappé et c'est pour ça que je parle de roublardise quoi.
2: Philippe Nicolas, ce qui est plus étonnant, on a dit un 13-1 pour les Bleus, possession plutôt bleue mais pas si énorme que ça et surtout si je regardais le nombre de passes, les Marocains ont eu beaucoup le ballon dans les pieds dans leur propre terrain et ont
5: dans
2: du
5: leur,
2: mal à
5: dans leurs 25 mètres.
2: Exactement, ont eu du mal
5: dans
2: à le sortir.
5: 25 mètres.
2: Ouais, bien sûr.
5: Ouais, je vous trouve très clément avec cette prestation marocaine. On nous a vendu que c'était la nation dominante du continent africain, qu'ils étaient en pleine montée en puissance.
4: Mais c'est tactique de rien du tout.
5: Ils ne maîtrisent pas. Mais, non, mais toi, tu penses qu'en fait, ils maîtrisent, c'est eux qui décident.
4: Je te dis sur une méthode d'endormissement. Non, j'ai pas dit plus.
5: Mais oui, mais à un moment donné, quand tu veux gagner des matchs, il faut que tu te procures des occasions.
10: S'exposer.
5: Ouais, ils n'ont pas une seule occasion du match dans le jeu, pas une.
2: C'est sur 45
5: minutes, il n'y a rien.
4: Sortie, si jamais ils gagnent, tu dis quoi, Philippe? Le problème, il est là. Donc, ça, c'est peut-être aussi ce qu'a demandé Mohamed Wahbi. Je suis d'accord avec toi. C'est peut-être pas ce à quoi on s'attendait, mais sans
5: ça. Je te dis pas que ça peut marcher. Eh
4: bien, ça peut marcher, bien sûr.
5: Ça peut toujours marcher. Ben oui. Mais par contre, qu'on ne nous vende pas l'ambition marocaine. Là, il n'y a aucune ambition. C'est extrêmement restrictif. Le Sénégal, sur le premier match, a montré beaucoup plus de choses que le Maroc ne le fait sur cette première période. Si Mbappé met son penalty et s'il y a un petit peu plus de réussite, que ce soit la frappe de Digne, que ce soit, ça peut faire 2-0 à la mi-temps, hein, et c'est pas volé, hein.
11: Ouais, mais il y a 0-0.
5: Ouais, mais sur la, franchement, vous me faites rigoler, évidemment que c'est l'histoire du foot. Mais le Maroc ne propose, sur le plan offensif, à partir du moment où il passe la médiane, il ne se passe rien. Ounaï, c'est le Ounaï de l'OM. Et
2: il a joué très bas pour l'instant.
5: Il est sur le côté droit, là, il touche deux ballons. Il y a eu un dédoublement avec Achraf Hakimi. Quand le ballon a été perdu, ça a été le contre pour le penalty. Me faites pas rigoler. Me dites pas, le Maroc, ils sont en train de les endormir. Ils endorment rien du tout. Ils sont deux classes en dessous. Si ça doit jouer normalement, il y a 2-0 à la
4: mi-temps. Je dis simplement qu'à mon nez, j'ai pas envie de pleurer à la fin du match, quoi, tu vois.
5: Mais ça, c'est l'histoire du foot, Jeannot. C'est l'histoire du foot.
4: Faudra reconnaître qu'à un moment donné, tactiquement, les Marocains sont en train de prendre le dessus sur leur façon de gérer le match.
5: Ils subissent.
2: Et on va voir si en seconde période ils sont capables de sortir justement dans les situations offensives.
10: Eric, ils vont pas vouloir sortir. S'ils sortent, ils savent qu'ils vont se faire punir. Donc à un moment donné, soyez clair dans votre tête. Bien sûr qu'ils font pas le match de leur vie. Bien sûr que les Marocains, s'ils sont pas en train de faire le plus beau match, bien sûr que le match n'est pas beau. Mais les Marocains, ils sont juste en train d'essayer de pousser l'équipe de France à aller le plus loin possible dans le temps. Et pourquoi pas se créer un corner, un coup franc, un ballon dans la surface de réparation. situation qu'ils pourraient mettre de la tête, mais ils sont en train de tuer le match, de pas vouloir s'exposer.
2: Oui, mais ce que je veux dire, Bogo,
10: s'ils attaquent, ils vont se faire perdre.
2: Non, mais ce que je veux dire, c'est que contrairement au Paraguay, je pense qu'en seconde mi-temps, s'il y a une possibilité de contrer, ils le feront. Ils vont pas attendre, ils jouent pas la prolongue, ils jouent pas le 0-0, ils essayent de pourrir le match dans le rythme français, mais à un moment ils vont essayer de piquer, c'est leur jeu.
5: Ça c'est ce que tu lui pressens, mais pour l'instant sur ce qu'on a vu,
2: j'ai pas dit qu'ils vont y arriver.
5: 0-0.
2: Oui, bien sûr.
4: Non mais là où Philippe
5: c'est
4: a raison,
5: Paraguay sans les fautes.
4: Là où Philippe a raison et je le rejoins là-dessus, il y a aucun problème. C'est pas le football qu'on attendait de la part des Marocains, mais c'est un quart de finale, ils jouent contre l'équipe de France qui fait partie des favoris et ils sont dans une optique de jeu qui a été définie par Mohamed Ouabi, sinon tu verrais plus Unai, sinon tu verrais plus Brahim Diaz. Ou alors Talvi, ils n'ont pas leur attaquant buteur Saïbari, donc ils se sont organisés de manière différente et je maintiens, c'est une méthode d'endormissement et peut-être que ça va leur réussir, j'espère pas bien évidemment, mais c'est en tout cas la stratégie qu'a mis en place le sélectionneur du Maroc.
2: Peut-être. Alain, espérons qu'il ne puisse pas faire plus et qu'il soit en effet arc-bouté.
4: Que Deschamps trouve les mots à la mi-temps comme il sait le faire.
10: Il va falloir être décisif dans la surface de réparation, marquer un but pour que ça libère un peu ce match. Là, pour l'instant, c'est serré. 0-0. Pour l'instant, c'est le programme qu'avait décelé, à mon avis, l'entraîneur sélectionneur du Maroc.
2: Mention spéciale à Koné, moi, je trouve, dans cette première mi-temps.
0: Il faut dire aussi qu'il peut y avoir la crainte, comme depuis le début de la compétition, ce que l'on n'a pas vu, c'est-à-dire. Et on arrête de cesse de parler de ce potentiel offensif de l'équipe de France, d'avoir ce match où bon, tu rates un penalty, tu fais une barre, tu mets à gauche, à droite, la frappe de Mbappé, la première, souvenez-vous, qui passe au ras du poteau aussi, ouais. Ferme le voilà, c'est ça aussi l'un des pièges pour l'équipe de France, c'est-à-dire d'être dans cette domination, de manquer d'efficacité, de réalisme sur le but. Deschamps en parlait encore hier. Évidemment, les chiffres sont hauts de la part de l'équipe de France, mais il y a un petit défaut encore. Faut pas voir que si les 14 buts, c'est un peu un arbre qui cache la forêt par rapport à l'efficacité, et les Bleus peuvent faire mieux. Donc c'est aussi ça. Il peut y avoir le piège pour les Bleus d'être dans un match où finalement c'est au-dessus, à gauche, à droite, c'est stoppé, et t'es un petit peu en échec comme ça.
2: On revoit la frappe de Doué aussi hein, quand il récupère le ballon et qu'il contre. Elle est trop gentille cette frappe, c'est vraiment dommage.
10: Eric, je pense
4: oui, avec le penalty, avec Doué, t'as eu des
10: la transmission, on met trop de temps à transmettre le ballon.
2: Ouais, ça, je suis d'accord.
10: On touche trop le ballon. Si vous voulez mettre en difficulté une équipe, vous savez très bien qu'il faut aller très très vite. Il y a une touche de balle en déviation et des 1-2, etc. Il faut que ça accélère devant. Il faut qu'on prenne un peu plus de risques dans la transition.
2: Et Olise, d'ailleurs, un peu comme contre le Paraguay, a tendance pour l'instant, il ne trouve pas la fluidité dans le jeu, Michael Olise. Mais ça va venir. Allez, RTL, il est 23h. 0-0 à la mi-temps donc entre la France et le Maroc avant la reprise de la seconde période. Alban Le Prince pour les infos.
11: La chaleur s'annonce encore écrasante pendant au moins 5 jours selon Météo France. Conséquence, Sébastien Lecornu, le Premier ministre, présidera demain matin une nouvelle cellule interministérielle de crise. Et alors que les urgentistes réclamaient ce matin le report des compétitions sportives exigeantes prévues en extérieur, la préfecture des Yvelines annonce ce soir l'annulation de la première édition du triathlon Half Ironman prévu dimanche à Versailles. Face à cette chaleur extrême, les départs de feu se multiplient. 325 sur la seule journée d'hier, annonce Laurent Nunez, le ministre de l'Intérieur, sur ses réseaux sociaux. Ce soir, la préfète de la Drôme ordonne l'évacuation de 400 habitants dans le cadre d'un incendie qui a déjà parcouru 3500 hectares. Le département de l'Indre a lui connu une reprise de feu en raison du vent. En Savoie, 5000 personnes sont actuellement bloquées dans deux villages à cause de l'incendie qui a provoqué la mort d'un pompier hier. Elles seront ravitaillés demain par les airs. Dans ce contexte, on apprend ce soir l'interpellation et le placement en garde à vue d'un homme soupçonné d'être lié à un départ de feu à Perpignan. Il est connu des services de police pour des faits de droit commun. Dans le reste de l'actualité, la mise en examen du sénateur Les Républicains Francis Spinner pour corruption passive. Il est accusé d'avoir attribué, lorsqu'il était maire du 16e arrondissement de Paris, un logement social à une femme en échange de relations sexuelles. Des faits qu'il conteste par la voix de son avocat. Et puis aux États-Unis, l'aéroport international de Palm Beach en Floride porte désormais le nom de Donald Trump. Un pont au nom du président américain a aussi été inauguré dans la matinée dans le Tennessee. La météo avec la canicule, on le disait, qui s'étend. 9 départements en vigilance rouge demain, 76 autres en orange. Dans le ciel, un peu de grisaille le matin dans le sud-ouest. Des averses orageuses possibles sur toute la moitié sud en journée, sauf sur le pourtour méditerranéen. Un risque d'orage aussi sur le Finistère, mais encore un grand soleil sur la moitié nord. Les températures 17 à 25 le matin, 27 à 39 l'après-midi. Les courses, c'est en nocturne à Cabourg, départ 20h15. 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
2: Merci beaucoup Alban, rendez-vous tout à l'heure pour 24 heures d'info.
11: À tout à l'heure.
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14: 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Éric Silvestro,
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2: Dans l'attente de la reprise de la seconde période du quart de finale entre la France et le Maroc, imminente, on est avec Alain Bogossian, Jeannore Séguier, Léa Quignot, Philippe Sanfourche, Mourad Djabari, Nicolas Georgerot. Alain, on attend un peu, pas de changement là, on continue à pousser. Ah, il est peut-être parti, Alain Bogossian. Il nous a quitté, Alain Bogossian. Il s'est énervé. Il a dit je vais aller frapper des pénaux, moi.
0: Il met un maillot Vermont et il va arriver.
2: Ah, peut-être.
15: Il y a l'échauffement.
2: Bon,
0: allez, alors. Les Bleus, ils reviennent. Allez,
2: les Bleus reviennent. Et eh ben alors, on va se replonger dans le match.
0: Tranquillement, il y a quelques Marocains. On parle surtout des remplaçants là, de l'équipe de France qui sont les premiers à sortir du tunnel. Pendant ce temps-là, ça danse. Mourad aussi au bord du terrain parce qu'il y a, vous le savez, la dance cam.
16: Et Didier Deschamps, il lâche pas le morceau avec l'arbitre.
2: Il faut arrêter un moment.
16: C'est fou.
2: Didier Deschamps, il est encore en train de parler avec l'arbitre pour le temps du penalty. Il faut vraiment arrêter. C'est bon, ok, c'était trop long. Ok, si, ok, là. Il a raté sa frappe, point barre. On passe à autre chose maintenant.
0: Oui, c'est sûr, là, faut pas ressasser. C'est pas quelque chose qui peut aider les remplaçants là qui donc traversent le terrain et qui vont revenir sur la bande touche.
2: On l'a peut-être pas évoqué, c'est un peu le couloir de Tchabandel. Moi, j'ai l'impression ce stade pour aller au vestiaire là.
0: Oui,
2: pendant une heure les joueurs.
0: Oui,
16: il est un peu plus large.
0: Alors, oui, quand on était venu en mars pour le France-Brésil dans ce stade, ils étaient arrivés de l'autre côté parce qu'il y a en fait il y a une énorme ouverture par laquelle entrent les équipes de NFL. Et donc ça fait, il y a quasiment une arche qui est en poutre là, en acier là. Bon, c'est plutôt joli, mais là ils avaient mis un temps infini à venir sur le terrain. Et là les Bleus sont de l'autre côté en train de sortir des vestiaires avec les Marocains. Le 11, on va évidemment vérifier, mais il me semble bien qu'il n'y a absolument aucun changement à la pause. En tout cas, dans le 11 de l'équipe de France, on attend les Marocains de retour.
2: On va écouter peut-être Didier Deschamps en direct sur M6. Est-ce qu'on peut avoir Didier Deschamps avec Virginie Saint-Cilly? Est-ce qu'on peut le récupérer, Didier Deschamps, pour avoir son sentiment après cette première période? Je crois que c'est... On va l'écouter dans quelques secondes, Didier Deschamps, c'est pas grave. Les Marocains qui tardent à revenir, ils sont encore en train de discuter dans le couloir. Ça aussi, hein, à un moment, les officiels, si tu fais rentrer les Bleus sur la pelouse, il faut que les Marocains rentrent aussi. Hein. Je vais pas pouvoir rentrer
16: le monde. Le couloir, il t'a expliqué, Nicolas, c'est un boulevard. Donc
2: oui, mais là, d'accord, c'est un boulevard, mais là, ils sont arrêtés, ils sont en train de tchatcher dans le couloir, les Marocains.
16: D'accord,
2: donc,
16: d'accord, mais bon.
0: Ouais, ça discute Hakimi, hein, vraiment, au milieu de ses partenaires. Et là, on sent avec le doigt pointé vers le bas sur le thème de la détermination. Et de cette motivation, les Bleus attendent pour engager. Ils sont prêts, hein. Ils sont sur leur moitié de terrain avec Kylian Mbappé, quasiment le pied sur le ballon. Enfin, en tout cas, il est à côté de ce ballon dans le rond central. Et les Marocains qui ne sont vraiment pas du tout encore revenus.
3: Alors, j'en vois quelques-uns au bout, mais ce sont des remplaçants qui font le tour du terrain, qui ne passent pas par la. Ils vont pas traverser le terrain comme l'équipe de France, mais toujours pas de 11 titulaires côté marocain à l'horizon, alors que les Bleus sont en place déjà depuis plusieurs.
2: Ah ouais, franchement,
3: plusieurs
2: c'est
3: secondes, voire une minute, mais on les voit.
2: Les officiels ne doivent pas faire rentrer les joueurs comme ça.
16: Nous les animales, c'est chaud. Hein. Et ils arrivent tranquillement. Mais vraiment tranquillement. On les a à l'image, là. Ils sont tranquilles dans le couloir.
2: Ils sont pas pressés.
3: Enfin, c'est même pas nous, on les voit pas, là.
16: C'est la VDI, quoi.
3: Et là, il y a Dario Pamecano qui est sur la ligne de but, qui fait des petits mouvements pour rester chaud. C'est pareil côté Ousmane Dembélé qui lève un peu les genoux. On a les joueurs, Lucas Digne qui qui fait des petits mouvements de bras, Désiré Doué, pour rester chaud, parce que ça fait maintenant plus de 2 minutes quasiment.
2: Et ben allez, on va en profiter pour écouter Didier Deschamps avec Virginie Saint-Cilé à la mi-temps, le sentiment du sélectionneur des Bleus.
13: Crochet, c'est oui évidemment, avec on a eu 3-4 occasions dans le pénalty, même si bon, la situation qui a mené jusqu'à tirer un peu bizarre, le temps d'attente, mais ça n'empêche que bon voilà, il a été arrêté, mais oui avec une équipe qui défend bien bas, qui essaye de nous aspirer pour trouver la profondeur, mais on a eu les occasions, mais voilà, faut y ajouter l'efficacité.
15: Vous avez évoqué le pénalty, effectivement l'arbitre a pris beaucoup de temps à laisser Kylian s'élancer. Est-ce que vous avez eu des explications?
13: Ah oui, je demandais au quatrième, il me dit, mais je lui dis, le problème c'est qu'il confirme dans un premier temps et après il demande il y a une autre révision. Je dis, mais il a qu'à attendre et faire les choses comme il se doit et non pas revenir. Mais bon, après, c'est comme ça, on ne peut pas revenir en arrière de toute façon.
2: Voilà pour Didier Deschamps, pas de regret, mais il y a eu double vérification apparemment sur le pénalty avant que Kylian Mbappé ne s'élance et rate sa frappe. Ça y est, les Marocains sont là, Mourad Djabari, on va pouvoir reprendre le jeu.
3: Ouais, ils viennent tout juste d'arriver, ils sont en place. Manque plus que le coup de sifflet de l'arbitre, monsieur Théo, pour lancer cette seconde période.
0: Ce sera Michael Olysee qui va donner un grand coup de pied dans cette balle pour viser le poteau de corner là-bas. 5, 4, 3, 2, 1.
2: Et c'est parti.
5: Michael Olysee, très long ballon encore une fois, trouvé
0: précisément. Très bon au rugby. Hein.
2: À chaque fois, il est à 5 mètres.
0: Et surtout, ils ont joué rapidement. Ils ont vu la manœuvre des joueurs tricolores. Donc, ils ont joué très rapidement cette touche avec ce ballon qui a été fait, qui a été relancé et qui a fini dans les pieds de Bounou.
5: La relance de Bounou qui a voulu passer par-dessus Ousmane Dembélé. Il est tellement passé par-dessus qu'il a mis le ballon directement en tribune, et donc l'équipe de France qui peut rester installée dans la moitié de terrain adverse et tenter.
2: Allez ballon
5: vers l'avant, Ousmane Dembélé, ça presse Michael Olysee, et ballon en touche,
0: les premiers ballons 0-0 entre la France et le Maroc, la touche à venir de la part du Maroc avec sur ce côté gauche Hassan Haïdine qui a joué avec El Hanaoui, le ballon qui sort une nouvelle fois. Est-ce que ce ballon sera français? C'est juste devant les bancs et notamment le banc de Mohamed Warbi. C'est fait avec Koundé qui joue cette touche pour jouer avec Dayot Upamecano. Ouais.
3: Avec une grande discussion entre Didier Deschamps et Guy Stéphane assis sur le banc, avec Guy Stéphane un petit bout de papier, un stylo. J'ai l'impression qu'on parle tactique et changement dans les prochaines minutes, mais aucun joueur n'est parti à l'échauffement pour l'instant.
5: Il va falloir trouver les clés, effectivement. On sait que dans ce genre de match, c'est évidemment le premier but, c'est toujours important le premier but dans n'importe quel match, mais quand une équipe défend aussi bien et ne se livre pas, c'est évident que si l'équipe de France parvient à ouvrir le coffre et bien derrière, ça va complètement changer la donne. On se souvient que même si le Maroc a réussi à égaliser toute dernière seconde face aux Pays-Bas, quand les Pays-Bas menaient 1-0, ils ont eu les occasions pour mener 2-0. Il y a eu des contres, il y a eu tout ce qui pourrait faire le bonheur des flèches tricolores.
0: Attention, parce que Upamecano là, il est sorti très très haut et évidemment il est pris. Unai, attention avec ce contre là de la part des joueurs du Maroc avec Diaz. Maintenant on est dans la surface de réparation, les Français qui sont revenus, second poteau, il faut écarter le danger, le ballon est prolongé de la tête par Koundé. Talbi est là au second poteau.
5: Allez, Talbi qui va pouvoir se remettre dans le sens du jeu. Pendant ce temps là on s'est repositionné dans la défense de l'équipe de France. Pas faire de faute sur Unai, on revient,
0: non,
5: on se bat,
0: attention
5: peut-être la position de frappe de Diaz, en deux temps il a été contré finalement, et là enfin vous avez une première offensive intéressante sur le plan attaque placée de l'équipe du Maroc. Il aura fallu attendre 47 minutes et là je vois bien, là c'est bien. Là,
2: c'est le scénario du Canada. Ils ont fait une très mauvaise première mi-temps et derrière ils sont complètement
16: à l'inverse du Brésil où ils avaient fait une bonne première et une mauvaise deuxième. C'est comme ça, après bon voilà,
0: attention de voir comment ils vont aussi obliger les Français à reculer, hein, évidemment en ayant peut-être un petit peu plus de possession.
16: Moi, j'espère qu'ils vont attaquer plus, qu'ils vont être plus entreprenants, ça laissera les espaces, mais bon, on va voir si ça dure.
0: Salah Eddine avec ce ballon transmis à Talbi qui a décroché dans le couloir gauche, Koundé qui est là et Alranous qui remet dans la profondeur. Là, Talbi disait qu'il avait été un petit peu accroché, mais il n'y a absolument rien, et Mike Maignan qui relance avec Manu Koné.
5: Allez, Manu Koné qui va mettre un très long ballon là-bas en direction de
0: Désiré
5: Doué qui avait pris son couloir.
2: C'est complètement raté sur ce coup-là.
0: Ouais, le ballon qui est sorti Et coup de sifflet, monsieur Bonou et monsieur Théo qui a donné ce ballon. Et,
2: c'était bien,
0: et
2: le ballon, Yacine Bonou qui a rejoué. C'était bien.
0: C'était bien fait, effectivement. Bien, il demande à rejouer le dégagement 5m50. Là, monsieur Théo demande aux Marocains.
3: Et des hommes à l'échauffement côté français, Bradley Barcola, Warren Zaïre-Emery, Maxence Lacroix et Jean-Philippe Mateta avec Ryan Cherki. Ah. C'est du basique et de l'habituel.
0: Oui, globalement, c'est vrai. Si Zaïre-Emery joue ses premières minutes.
5: C'est pas mal ça, Michael Olise qui va pouvoir se retourner. Adrien Rabiot, il manquait pas grand-chose. Il y a eu un pied à l'entrée de la surface de réparation. Attention, Manu Koné.
0: Il a failli avoir un contre favorable, il revient maintenant, il a été touché sur un contact là, Manu Collet, le ballon qui sort, monsieur Théo, est-ce qu'il va revenir? Mais il était dans le prolongement de son action, il a été touché.
16: L'intervention de Manu Collet, c'est l'intervention d'un mec qui a un carton jaune. Sinon, je peux te dire que le ballon, il l'attrape. Hein. Et là, tu sens que vraiment, c'est celui qui est sous le coup d'un carton jaune qui est intervenu et qui n'a pas pu mettre tout le poids, tout le physique pour récupérer le ballon.
0: Discussion et derrière, il se fait découper. Discussion Olise-Deschamps, Olise qui prend un coup, qui revient auprès de Deschamps et qui...
2: Et sur l'action précédente, Olise, il fait contrôle, il essaie de redonner à Rabiot, c'est bien, il a porté beaucoup moins le ballon qu'en première mi-temps. Il faut qu'Olise joue en une touche comme ça, dans les 1-2, dans les appels en profondeur et qu'il ne cherche pas à porter trop
17: de ballon. C'est comme ça qu'ils vont faire des différences, c'est par la passe aussi, pas forcément que par les déplacements dont on parlait tout à l'heure. C'est jouer des passes tendues, rapides, pour casser des lignes, qui va faire la différence dans les 30 derniers mètres.
0: Rabiot avec Upamecano, les Bleus qui remontent cette balle 0-0. On est à la 50e minute. On entame cette 51e minute 0-0 entre la France et le Maroc. On rappelle, pénalty raté de Kylian Mbappé en première période avec justement Mbappé pour servir Désiré Doué. Évidemment, je me méfie beaucoup de qui se retournent, qui prennent de la vitesse. Et là, Mbappé a donc joué sur Désiré Doué.
5: Dayo Upamecano qui trouve Michael Olise sur son côté droit. Il a pris un petit coup d'épaule gentil de Salahidine et il est revenu se positionner. Attention Manu Koné, faut pas perdre ses ballons dans l'axe.
2: Dès qu'on porte le ballon, on fait des erreurs.
0: Ballon qui a été pris, il y avait trois Marocains autour de Manu Koné, ballon récupéré. On voit sur le visage des supporters marocains au gré de ce genre d'action. La satisfaction est de voir que leur équipe est pleinement dans ce quart de finale. Alors, encore une fois, la Manu Koné, là, la lutte. Ce qui va avoir le dernier moment, il n'y aura pas de faute, mais Elanaoui a pris le dessus. Et il est dans le rond central et il décale sur le côté gauche.
5: Allez, ils sont trois sur le côté. Ça veut dire que Michael Olise doit revenir à grandes enjambées, ce qui est fait pour empêcher les surnombres avec Talbi qui va partir en contre face à Manu Koné. Il a essayé de passer au milieu. Alors là, le protection de balle de.
2: Mais oui, il a fait la porte
0: avec. Et oui, ah oui, il n'avait pas vu la dernière touche.
3: Ça a été retouché par Manu Koné. Il y a eu un petit coup de flipper là. Et ça a été touché par Manu Koné. Et d'ailleurs, Upamecano n'a pas vu du tout. Donc il a protégé la balle pour la laisser en corner.
0: Attention, corner Zaïre-Emery pour le Maroc. Avec ce ballon. Diaz qui va aller mettre ce ballon.
16: Les interventions de Koné, c'est les interventions d'un gars qui a un carton jaune. Je suis désolé.
5: Ouais, c'est vrai. C'est sur les
16: pour
5: deux dernières.
2: Je trouve que c'est le milieu qu'on voit le plus, moi, Koné.
16: Oui, mais il prend le risque.
2: Bah, tant pis,
16: mais il y va pas.
17: Période.
2: Alors, on doit déjà gagner ce match avant de penser à la demi-finale. Hein.
0: Corner qui est. Mais moi, je parle pas de la demi-finale. Avec Aki.
16: D'un mec au milieu qui met un peu plus le bois. Et qui n'a pas le risque de prendre un jaune.
2: Il n'a pas déjà un jaune. Donc, même s'il prend un jaune.
16: Il joue le coup d'un jaune.
5: Oui, mais il joue. Il joue quand même pas à 100% une possibilité d'aller plus loin.
2: Il a des chances de lui dire tu joues à 100%, on verra bien pour la suite.
5: Ouais, mais à partir du moment où il ne le fait pas, il ne le fait pas. Donc, du coup, c'est problématique.
2: Je vous trouve quand même dur avec lui parce que je trouve que c'est le mec qui en met le plus.
16: Pas la première mi-temps. Là, ce qu'on vient de voir, sur les trois situations, je suis désolé, c'est le mec qui a le carton jaune. Qui est sous le coup d'un carton jaune dans l'attitude. Il va pas, il y va pas jusqu'au bout.
5: Allez, sur le côté droit, Jules Koundé qui va combiner avec Ousmane Dembélé. On est dans la moitié de terrain, mais tout juste des Marocains avec Dayo Upamecano. Ça va coulisser sur le côté gauche, mais ça progresse pas beaucoup pour le moment. Désiré Doué, Lucas Digne qui va offrir une solution sur le côté. Il faut jouer vers l'avant, hein, là, parce que les replis comme ça de Kylian Mbappé. Ça sert pas à grand chose. Dembélé sur le côté droit en provocation.
0: Dembélé qui va remettre ce ballon derrière. Désiré Doué, peut-être le petit ballon par-dessus pour trouver Michael Olise. Peut-être un second ballon à jouer pour l'équipe de France. Dans récupération marocaine devant cette surface de réparation. Attention avec Unai notamment. Et on lance côté gauche.
5: Attention, il va pas falloir se faire prendre. Il y a Dayot Upamecano qui revient sur Kirby et qui va mettre ce ballon en touche.
0: Oui, avec il a enfermé le long de la ligne. Là, Talbi, il n'avait pas vraiment de solution parce que bon, il n'y avait pas de soutien. Et puis surtout, il a vu qu'il n'allait pas passer. Eh bien, Dayot Upamecano, touche à venir pour les Marocains. Et, on va la laisser un petit peu, Salah Eddine, très probablement, pour mettre le danger proche de la surface de réparation, à 54e 0-0.
2: Et Morad, on a l'impression que Zaïre Emery, Gliss Jeannot, il a raison, s'entraîne un peu plus intensément que les autres, un peu seul avec...
17: Avec
3: Cyril Moine, il s'est mis un peu tout seul, un peu pas à l'écart, mais à l'avant de remplaçant. J'ai l'impression qu'il allonge un peu plus la foulée, mais un peu plus d'intensité. Il est possible, oui, peut-être qu'il accélère son échauffement pour rentrer dans les prochaines minutes.
0: Il a mis l'échelle en fait, et donc il a ces petites accélérations là. On le voit bien de notre position
2: monté,
0: en haut. Mais avec
3: il y a des grandes chances qu'il rentre.
17: Quand on met l'échelle de rythme comme ça, c'est souvent bon signe. Hein. Ça veut dire qu'on accélère les petits pas juste avant de rentrer dans.
3: Et puis il a droit à un échauffement particulier de Cyril Moine là. Il s'occupe vraiment que de lui, que de Warren Zaïre Emery.
2: Oh là là là là, Olivier.
5: C'est bien, c'est bien. On s'est récupéré avec Kylian Mbappé qui va avoir un petit peu de champ. Il y a face à lui deux joueurs. Il sert Désiré Doué. En train de surface de réparation, la frappe de Désiré Doué. Oh, elle est un petit peu trop sur Boulou qui peut stopper ce ballon sans le relâcher. Il est vraiment, il est propre, il est sûr. Hein. Yacine Bounou, c'est.
2: Ah, il est chaud bouillant, oui. Un peu trop d'ailleurs.
5: Si là, il sort de temps.
2: Ah, oui, non, mais là, je suis d'accord avec toi, mais sur ce match, ça fait beaucoup quand même.
18: Il y en a un que j'aimerais voir un peu plus actif, c'est Dembélé hein, aussi. Hein. Et on le voit pas beaucoup. Hein.
0: Non, surtout, il est peu servi. Hein,
18: ça passe beaucoup par Doué à gauche, mais.
0: Là, depuis, il suffit qu'on dise ça. Ah, justement, on va aller jusqu'à Ousmane Dembélé dans le couloir droit. Avec Michael Olysee qui est là en soutien. Le ballon, Upamecano qui lui aussi lève la tête, tout comme Saliba. Et on a un Mbappé qui décroche, qui donne ce ballon à Digne. Encore une fois, les joueurs de l'équipe de France, il faut bonifier ce ballon dans les 40 derniers mètres. Ils sont tous présents là autour de la surface.
5: Allez, Michael Olysee, voilà, c'est ça qu'on veut, qu'il se retourne, qu'il aille dans le sens du jeu. Michael Olysee, il va tout seul. Allez, Mbappé, allez, c'est pas possible, elle est trop enlevée. Oh là là, face à Boulou. Oh, c'était ficelle ça. Oh là là là,
2: ça se rapproche, ça se rapproche.
18: Mais Mbappé, c'est pas son soir. Les surfaces de pied sont jamais les bonnes.
0: Oui. Attention, à gauche, à droite, au-dessus.
18: Ah, il est hors jeu, il est hors jeu. Pas de regret, il était hors jeu.
5: Mais sa surface de pied n'est pas bonne. Il va se remettre comme ça dans le sens du jeu, se retourner. La passe derrière. C'est ça qui fait la diff, c'est ça qui fait les grands joueurs.
0: Allez, Boulou. 57e, il dégage le ballon peut-être pour Koundé, c'est bien ça qui met cette tête, bien joué ça, Dembélé qui écarte pour retrouver Désiré Doué, c'est bien fait ça avec cette solution pour Kylian Mbappé dans le couloir gauche, dans l'espace de réparation, attention de ne pas se faire enfermer, là le capitaine des Bleus met ce ballon derrière à Lucas Digne.
5: Ah ouais, ça défend bien, ça tu peux pas le enlever sur le 1 contre 1, il se laisse pas prendre, la petite talonnade, ouais, faut jouer de l'épaule là-bas,
0: Mbappé. Il écarte Hakimi, il y a Hakimi qui le pousse. Les deux là, ils se rendent coup pour coup, hein, vraiment à se pousser, raffu.
5: Allez, Désiré Doué peut-être qui va pouvoir transmettre ce ballon, va se recentrer, se réaxer avec Dayot Upamecano qui est le premier relanceur. Ça va sur le côté droit pour Michael Olysee qui est un petit peu enfermé, qui va être obligé de revenir derrière.
0: Allez, ballon pour Upamecano, ils sont très très hauts les Français. Manu Koné, Saliba, Doué qui est revenu dans l'axe à proposer une solution qui accélère là, Doué pour redonner ce ballon à gauche, Mbappé qui essaye de passer, peut-être de centrer, second poteau trop fort.
2: Ah, non, c'est pas bon ce sort.
0: Non, et c'est pas à lui d'aller là, il y avait Lucas Digne qui était juste derrière là, qui aurait pu avoir ce ballon.
5: Il y a deux joueurs marocains là, je pense qu'ils vont rentrer coup sur coup, je vois qu'on enlève les maillots d'entraînement.
3: Ouais, j'ai l'impression que c'est Amrabat et le deuxième, je ne vois pas.
2: Amrabat ? Ah ouais, d'accord. Ça va être encore plus compliqué à passer.
18: Ah, lui, il était costaud en 2022, hein. Maintenant il est un peu moins dans le rythme, mais en 2022 présent, c'était vraiment le monstre du milieu, hein, numéro 6.
0: Qui était partie de ces Marocains effectivement titulaires lors de la demi-finale de 2022. La tête là d'Ousmane Dembélé, il n'y aura pas de partenaire à côté, ça revient, il se bat le joueur du Paris Saint-Germain, El Hanaoui maintenant qui met le ballon sur le pied, le pied sur le ballon pardon
1: Ah, il y a peut-être une petite main de Jules Koundé, ouais.
0: C'est Soufiane Raimi qui va entrer.
3: Exactement, numéro 9.
0: Soufiane Raimi, qu'on attendait peut-être titulaire, finalement c'était Talbi. Et donc Soufiane Raimi, le joueur de Gérone, qui va peut-être faire son entrée. On voit les dernières consignes avec les adjoints de Mohamed Warbi, mais j'ai pas l'identité du deuxième. On va attendre de voir les ballons dans les pieds marocains.
1: Allez, c'est chaud, 58 minutes de jeu, toujours pas de différence, 0-0 entre la France et le Maroc. Les hommes de Deschamps qui depuis 5-7 minutes ont repris une emprise collective, offensive sur la rencontre. Mais il faut régler la mire. On voit que Michael Olise a été capable à deux reprises de se mettre dans le sens du jeu, d'offrir des ballons, mais ça n'a pas été suffisamment précis. Et surtout, les positions de frappe sont moins faciles à prendre que sur la première période.
18: C'est un peu lent, les transmissions. Pour avoir des positions de frappe plus faciles, pour que ça se referme moins autour des mecs, il faut qu'il y ait plus de vitesse.
0: Koné, c'est bien fait, qui a transmis là-bas, même s'il a été déséquilibré, mais le ballon a quand même réussi à passer. Doué avec Lucadi. Il faut se projeter là dans la surface de réparation. Lucadi, il voit qu'il ne va pas s'entrer. Ah, la passe est trop forte. Doué qui va peut-être le récupérer. Ce ballon, attention, tout est sur un fil.
1: C'est bien, ça gratte les ballons, ça a été difficile. Il en a fallu 4, mais ils ont fini par le reprendre. Le centre, première intention, mais il n'y avait personne. Il y avait juste Ousmane Dembélé, deuxième poteau. Ouais, c'est bien Désiré Doué. Allez, pour Mbappé, Mbappé qui arme, Mbappé qui frappe.
19: Oui, le poteau opposé, la France fait le plus dur ouverture du score, 1-0.
0: Le 8e but dans cette Coupe du Monde, Kylian Mbappé, le 64e en équipe de France. Kylian Mbappé impliqué sur 101 buts en 103 sélections et avec donc pour maintenant on le voit les bras écartés. Regardez les supporters de l'équipe de France, la Délie France est venue de la part de Kylian Mbappé sur ce ballon trouvé dans le petit filet opposé. 1-0 pour les Bleus à l'heure de jeu.
18: Attention, je crois qu'on réclame une main de Rabiot du côté marocain au départ de l'action. On va revisionner tout ça. En revanche, par contre, la frappe enroulée de Mbappé arrêtée avec Diop juste devant lui, il contourne la jambe droite de Diop, magnifique. Le gardien évidemment Bounou est caché, la frappe elle est extraordinaire de Mbappé.
16: Oh là là là, ça dégage les branches. Hein.
18: Attendez, parce qu'il va peut-être y avoir vérification.
1: Pour l'instant, il n'y a pas de check. Hein. Il nous est pas.
0: Attention.
18: Les Marocains réclament. J'ai l'impression une mimine de Rabiot sur la récupération de balle, non?
0: Je pense qu'il va y avoir assistance vidéo parce que M. Théo parle avec Ousmane Dembélé.
18: Eh oui.
3: Ouais, il s'écarte là, il est pressé par les joueurs marocains. Hakimi qui vient
0: de voir.
3: Non, c'est validé.
0: C'est validé. Ouh, c'est validé. Le soulagement de Kylian Mbappé qui fait signe aux supporters de l'équipe de France de pousser et il serre le point rageur de Kylian Mbappé. Son 8e but, il rejoint Lionel Messi dans la compétition dans cette édition de Coupe du Monde et avec le 64e, je disais, de Kylian Mbappé en équipe de France. Les changements à venir, entrée donc de Raimi et l'entrée en jeu également d'Amrabat.
16: Il sort Boadi.
0: Ouais, il sort Boadi.
16: Wow. Ouais.
0: Et Amrabat à sa place.
18: Ok.
0: Bon.
18: Et c'est Talbi qui est sorti ou
16: c'est... Non, c'est Alarmus.
18: Ah d'accord.
0: Oui. Allez. Pour les Bleus, là, ça va leur permettre peut-être trouver un peu plus de champ.
18: On respire quand même.
0: D'espace.
16: Ouais, je sais pas s'il aura des ballons, Raimi, mais bon, faut faire attention parce qu'avec Alaïm, il a quand même marqué pas mal de buts cette saison. Donc, à surveiller. En tout cas, c'est un vrai potentiel offensif et un vrai numéro 9. Donc, voilà.
18: Et Mbappé, la mi-temps lui a fait du bien, Mbappé. Il s'est remis à la tête à l'endroit. Il a arrêté de penser au pénalty.
0: Attention, parce que là, Mbappé, il tombe en contact avec Diop. Diop qui lui dit arrête, c'est bon. Monsieur Théo n'a rien dit. Mbappé qui est dans le rond central, qui se tient le bizarre. Il disait, et monsieur Théo qui dit non, stop, c'est bon de se lever.
18: Après, il a peut-être pris un coup, même si c'est pas volontaire de la part de Diop. Hein. Ils ont peut-être joué un duel. Diop, il a un physique de déménageur. Il a peut-être mis le bras dans le visage sans faire exprès.
16: Bon, écoute, ça fait du bien, en tout cas. Hein, voilà, 1-0. On respire. Voilà.
1: Allez, on respire, mais il faut être bien concentré.
16: Oui, mais bon, on respire quand même.
18: C'est mieux.
16: Je préfère être comme ça qu'en apnée, là, pendant 45 minutes et le début de la deuxième.
1: On est bien d'accord.
3: Il fait encore très chaud, mais la clim vient d'être.
16: Elle est pas belle celle-là.
0: Oh là, il y aura carton pour Diop.
16: Oh là là.
0: Qui sera suspendu si jamais le Maroc était en demi-finale. Il faisait partie de ces joueurs qui avaient déjà ce carton jaune et qui est en retard là sur Kylian Mbappé. Diop en plus qui a dit c'est bon, tu peux te lever. Et monsieur Théo, là, qui a averti.
18: Oui, grosse faute. Très grosse faute.
20: Elle est vilaine, hein, elle est vilaine.
18: Attention, il peut
17: même. Était déjà passé
18: avant. Il peut même lui faire mal, hein.
16: Ça, oui, parce que là, c'est le geste du défenseur vexé de s'être fait enrhumer sur l'action précédente.
18: Ah oui.
16: Ah ben. Je le connais, le pitchoun. Hein. Je sais comment il est capable de rage. Hein. Il faisait comme ça à Toulouse.
0: Alors, coup franc pour les Bleus.
16: Pitchoun, c'est le surnom, hein, parce qu'il fait 1m90 quasiment. Hein. Mais c'est le surnom que l'on donne aux jeunes joueurs toulousains. Je le précise au cas où. Hein, quand même.
1: Joli bébé.
16: Voilà.
1: Joli bébé.
0: Alors, on voit comme évidemment, il monte tout de suite pour empêcher Mbappé de prendre de la vitesse.
16: Ah oui, non, mais il y va pas pour rien. Hein.
0: Quand il est un petit peu en retard, bah ça peut donner ça, mais
1: il y a quand c'est bien. Alors, il va s'en sortir quand même, Michael Olysee, qui lui aussi montre en puissance hein, dans seconde période, avec encore une fois sur ce côté gauche le dédoublement avec le centre. Ça va être coupé par Diop.
0: Touche par Diop. À venir pour l'équipe de France à la 64e, ce but donc de Kylian Mbappé à l'heure de jeu qui fait du bien à l'équipe de France qui a pris les commandes dans cette rencontre, dans ce quart de finale et qui s'installe dans la moitié de terrain du Maroc.
16: Du coup, vous pensez que le but de Mbappé, le fait de mener au score, a changé les plans peut-être de Deschamps dans les changements éventuels qu'il avait plus ou moins prévus, non ?
0: Ils sont toujours à l'échauffement. Hein,
16: ouais, ça bouge pas.
0: On peut le confirmer peut-être.
3: Oui, toujours à l'échauffement, toujours les mêmes. Et puis,
16: comme on a dépassé la 64e,
3: Emery est rentré entre guillemets dans le rang avec ses coéquipiers.
16: Ouais, c'est le but qui fait la différence pour l'instant.
18: Il a rangé l'échelle.
3: L'échelle est toujours là mais on l'utilise plus. Voilà.
1: Allez, ça circule derrière, on va les faire sortir peut-être hein. Les Marocains
18: là, ils vont être obligés de sortir donc.
1: C'est de piquer avec Olysee là-bas sur le côté droit qui a échangé avec Ousmane Dembélé, il va repasser par le centre Michael Olysee, voilà, fait un petit coup de main de Manu Koné pour pouvoir continuer à avancer. Il a pris un petit taquet au passage mais il va se relever.
0: Oui, ils ont vu qu'il avait toujours la possession pour l'équipe de France, il s'est relevé et tout contact.
1: Petit péché, petit péché d'orgueil là. Il va falloir aller le rechercher.
18: Olysee, dès qu'il complique le jeu, il perd les ballons. Il faut qu'il joue simple. C'est un garçon qui a tellement de génie dans les pieds quand il joue simple.
0: Raimi, là, il est poussé loin, très très loin son ballon. Il n'a aucune chance de le récupérer. Toujours 1-0 pour l'équipe de France. 25 minutes encore à jouer dans ce quart de finale. Et pour l'instant, Mbappé qui, comme face au Paraguay.
16: On a revu la frappe, les gars. Je ne sais pas si vous l'avez vu au stade aussi. Là.
18: Il ne peut pas magnifique. La mettre mieux en fait.
0: Ah, bien, voilà, bien Olysee, c'est... bien Olysee avec Mbappé, avec ce ballon pour Dembélé. Dembélé dans l'axe. Dembélé, la frappe.
16: Et voilà,
0: Ousmane Dembélé, 2-0 pour l'équipe de France. On a du poteau, la frappe d'Ousmane Dembélé, tout le banc de l'équipe de France qui est debout et avec les titulaires et les remplaçants. 2-0, le but d'Ousmane Dembélé, il perce dans l'axe, il voit que Boudou est un petit peu trop juste, on a de son poteau et il met ce ballon, on a du poteau dans le petit filet. Ils sont tous ensemble, les titulaires, les remplaçants avec Didier Deschamps. 2-0 pour l'équipe de France, le 12e but chez les Bleus, d'Ousmane Dembélé.
1: Ah mais pas n'importe quel but pour Ousmane Dembélé, un but en match à élimination directe. Il avait été rayonnant effectivement face à la Norvège contre les coiffeurs norvégiens, on l'avait vu en feu avec ce triplé, mais là c'est un but autrement plus déterminant et plus important pour Ousmane Dembélé qui offre le break à l'équipe de France qui a fixé, qui a eu le temps de réfléchir, d'ajuster et d'aller chercher au millimètre au ras du poteau gauche de Bounou, l'équipe de France qui respire.
18: Et là, est-ce que c'est pas l'un des premiers buts où on a vraiment Olysee, Mbappé, Dembélé sur la même action avec Olysee qui sort le ballon, Mbappé qui fait la petite touche pour Dembélé, Dembélé qui avance, il se sert de l'appel de Mbappé qui emmène un défenseur avec lui et il frappe.
17: J'allais justement me rebondir là-dessus parce que l'appel d'Mbappé,
18: il emmène un défenseur,
17: est hyper important au moment où Dembélé s'avance. Il lui fait gagner 3-4 mètres même dans la surface de réparation et ensuite au moment d'armer, eh bien Bounou il est caché, enfin il est gêné par la présence du défenseur et parce que la frappe de Dembélé elle est pas hyper puissante.
18: Ouais, elle est un peu la main pas très ferme de Bounou mais il a essayé de boucher l'angle, c'est trop près, ça fait 2-0.
16: Et mine de rien, c'est son 5e but en Coupe du Monde quand même à Dembélé, hein, mine de rien comme ça. Ouais.
0: Et on a quand même là encore une fois avec Mbappé, Dembélé, je regardais un petit peu rapport à ce trio là, on avait quand même déjà 12 des 14 buts de l'équipe de France qui impliquaient au moins un membre de ce trio, Mbappé, Dembélé, Olysee. Donc maintenant on en est à 16, mais ça fait 14 sur 16, cette prépondérance des trois là vraiment qui pèse énormément.
18: 2-0 pour l'équipe de France. Je propose qu'on utilise la pause fraîcheur pour faire une pause publicitaire, comme ça on ne manque rien du match. Ça va tellement mieux. Mbappé, Dembélé, 2-0, 23 minutes la demi-finale bientôt on espère en tout cas.
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18: L'équipe de France qui mène 2-0 désormais. La dernière pause, il y avait 0-0. On commençait à s'inquiéter. Ah non, on voyait pas de solution.
16: La séance d'hypnose est terminée. Quelques le serpent de la jeune, tu sais quoi, le piton là, qui t'endormait là. Ouais. On l'a laissé au vestiaire et ça va mieux.
18: Alors,
16: et
18: rendons à Philippe Sanfourche.
1: Dire, voilà. Moi, je suis un peu inquiet hein, parce que je sais pas, ils risquent de se réveiller les Marocains et sur ce qu'ils ont montré offensivement depuis le début de la rencontre. Bah, je serais pas surpris qu'ils en mettent 3 en un quart d'heure.
16: Tu l'entends le coq Sanfourche là. Il est monté sur le poulailler.
18: Le scénario lui donne raison. Allez. Sanfourche, il a raison de faire le coq. Il a raison.
3: Alors en revanche, il y a quelque chose à surveiller là sur cette pause fraîcheur. Il y a Kylian Mbappé qui
16: suit peut-être
3: au tacle, ouais, qui a montré sa cheville tout d'abord à un kiné, ensuite Guy Stéphane qui est venu prendre des renseignements et Kylian Mbappé qui a fait un peu la grimace. Il boitille pas, tout va bien, mais j'ai l'impression qu'il a pris un sacré coup et il a quand même signé. Au staff.
16: Ça doit être sur le choc avec Diop quand il prend le jaune.
18: Ah oui, mais 2-0.
27: Zaïre Emery va entrer.
18: Zaïre
27: Emery, il est là. Allez, Zaïre Emery.
18: Alors on va sortir Koné ou pas?
27: On se reconnaît.
3: J'ai l'impression que c'est Ousmane.
27: Non, c'est Koné, exactement.
1: Moi aussi, j'ai vu
3: Ousmane Dembélé se rapprocher.
27: Non.
1: Je crois que c'était pour glisser un mot à Warren Zaïre Emery.
16: Allez, mon gars,
27: surtout que, non, mais il reprend sa place parce qu'il va avoir le dégagement de Mike Maignan, c'est pour ça, il va sur le côté droit. Et donc, sortie de Koné et donc entrée en jeu de Zaïre Emery, qui va donc vivre ses premières minutes en Coupe du Monde. Zaïre Emery au relais de Manu Koné.
18: Et on protège Koné du carton jaune, là, pour le coup, c'est intelligent à 2-0.
16: Surtout si Dude Tchouaméni avait l'histoire de l'échauffement, qui se serait peut-être refait mal, voilà.
17: Allez. Je pense que c'est uniquement lié à ça parce que Koné, il fait quand même un super match.
16: Ouais, mais parfois sur les engagements, voilà.
17: En deuxième mi-temps, ouais.
1: Première minute en Coupe du Monde, première minute dans un tournoi international. Hein. Il était à l'Euro en 24, à la Coupe du Monde en 26. Et donc, pour l'instant, c'était un long chemin difficile, arpenté, ardu pour Warren Zaïre Emery qui a constamment donné, comme il le fait tout au long de la saison, mais à l'entraînement, montré qu'il était là, qu'il était présent, comme N'Golo Kanté d'ailleurs, hein, les deux irréprochables. Et là, il la tient, son entrée en jeu en quart de finale de Coupe du Monde. Il y a 2-0, maintenant il faut faire le job.
17: C'est plus facile aussi de rentrer pour lui à 2-0 que 0-0. Hein. C'est sûr que là.
1: Et là, ça y est.
17: Regardez l'engagement qui
27: va harceler, notamment Amrabat là sur ce.
16: Le moteur est en marche.
27: Ouais, Hakimi qui a effacé Désiré Doué. Il a du champ là, Hakimi qui poursuit, qui passe la médiane, qui est dans ce couloir droit pour transmettre. Ouais, on est bien aussi avec Lucas Ligne sur cette action, le ballon qui sort. Il reste 19 minutes dans le temps réglementaire. 2-0, les buts de Mbappé, de Dembélé. Le ballon dans les pieds marocains avec cette équipe du Maroc qui va devoir se dévoiler de plus en plus. Talbi servi sur le côté gauche.
1: Allez, Talbi face à Jules Koundé. Le bon repli d'Ousmane Dembélé pour aider et empêcher le débordement en 1 contre 1. Ça va fonctionner. Ils ont toujours le ballon, les Marocains, mais ils sont obligés un petit peu de reculer avec Ounaï qui repasse par derrière. Et on écarte là-bas sur le côté droit pour Achraf Hakimi.
27: Hakimi, mais qui n'a pas de coéquipier proche de lui. Il ne pouvait pas combiner. Finalement, il est obligé de passer par derrière par Issa Diop. Et avec ce relais, Diaz qui est revenu un petit peu dans l'axe. Les Français, là, on voit ces trois lignes là et être concentré, être en bloc évidemment devant la surface de réparation. Il mène 2-0, il faut attendre un petit peu les Marocains, ne pas trop subir non plus, ne pas trop reculer, peut-être exploiter les choses, le dégagement.
1: Dayoub Upamecano, il a shooté à côté du ballon et du coup il l'a touché, il l'a même fait accélérer.
27: Oui.
1: Et alors ça, si c'était cadré, Mike Maignan, je vois pas comment il aurait pu
3: Il y a eu un petit rebond aller. Juste devant lui. Il n'a pas apprécié
18: C'est sa boulette du match. Il en fait toujours une, donc c'est bien.
3: Voilà, elle est passée.
5: Allez, la concentration avant deux nouveaux remplacements marocains qui vont se profiler. Le corner, il va être joué directement. Il va être joué pied droit. Donc, rentrant, il y a du monde dans la surface de réparation. Il y a beaucoup de mouvements. Il y a des poussettes, il y a des tirages de maillots. Monsieur Théo dit à tout le monde de se calmer un petit peu. Ça va, là, ça va pouvoir être tiré. C'est deuxième, troisième poteau. C'est très loin. Et ça va presque sortir.
3: Oui, c'est sorti.
5: Unai, ballon sorti des limites du terrain.
27: Et avec des entrées en jeu à venir pour le Maroc de Jessim Yassine, joueur de Strasbourg, et de Zakaria Alouadi, joueur de Genk, dans ce quart de finale donc de Coupe du Monde. Les changements qui sont opérés avec la sortie notamment de Anas Salahedin, qui était donc sur ce poste de latéral gauche, et la sortie de Brahim Diaz aussi. Voilà les deux entrants et les deux sortants, Salahedin et Diaz, dans ce quart de finale, avec la touche qui est effectuée par les Bleus. Upamecano qui met ce ballon à Mike Maignan, peut-être le glisser à Lucas Ligne. Maintenant c'est fait.
5: Brahim Diaz, c'est son frère qui est venu là, rassurez-moi, sur la.
18: Mais Dean, il fait un très bon match aussi, hein. Hyper propre.
5: Ouais, tout à fait.
18: Franchement, il fait le boulot
5: du foot, hein. Je veux dire, autant l'alternance sur les joueurs offensifs, ça se passe bien. Il y a un super état d'esprit entre Doué et Barcola, et on le voit encore aujourd'hui, ça fonctionne bien. Je sais pas si Bradley Barcola.

0: Toujours les mêmes, Jean-Philippe Mateta, Bradley Barcola et Maxence Lacroix, Ryan Cherki qui tient le point de pénalty, qui a complètement arrêté de s'échauffer depuis quelques minutes et qui regarde le match se dérouler juste à côté.
1: Ce serait une bonne nouvelle quand même pour N'Golo Kanté, on le rappelle, souci à un genou quand même ces derniers jours, qui était sous surveillance, situation moins inquiétante que pour Aurélien Tchouaméni ou Marcus Thuram notamment, mais il a dû se préserver, sauter quelques séances, et donc s'il arrive à avoir quelques minutes dans ce quart de finale, ce serait évidemment rassurant pour N'Golo Kanté. Les Marocains à la relance avec l'un des tout premiers ballons pour Zakaria El Ouadi sur ce côté gauche, et qui a regardé Talbi maintenant.
0: Guy Stéphane qui a appelé Bradley Barcola et Jean-Philippe Mateta qui se rapproche du banc de touche.
2: Il va sortir Mbappé, je pense que c'est suite
0: au coup qui a été signalé il y a quelques minutes. Ouais, Jean-Philippe Mateta qui va rentrer et Bradley Barcola.
3: Il est carrément, il s'est mis à terre même.
4: Mbappé est à terre, ouais.
3: Kylian Mbappé s'est mis à terre au milieu du rond central et Jean-Philippe Mateta donc qui va rentrer pour ce dernier quart d'heure.
0: Ah,
3: et
0: j'ai l'impression qu'on demande même la civière. L'arbitre vient de faire le geste de la civière. Kylian Mbappé qui est au sol, Ousmane Dembélé qui vient en renseignement. Ousmane Dembélé, ouais, on va demander la civière. Oh là là. Espérons que c'est qu'un coup et pas est-ce qu'on gagne du temps,
3: mais
0: en tout cas ses coéquipiers sont un peu inquiets. Il y a Michael Olysée maintenant qui vient demander des nouvelles, il se relève, bon c'est plutôt rassurant.
5: Ah, mais franchement, d'équipe de France, on a revu tout à l'heure l'intervention de Diop, il peut lui casser la cheville, hein.
0: Ouais, et il boitille là, Kylian Mbappé en sortant.
4: Ouais, principe de précaution et c'est bien.
1: Oui, avec donc la sortie du capitaine des Bleus, buteur en premier dans cette partie tout à l'heure, à l'heure de jeu. Il avait débloqué la situation, il salue le public, il sort, vous allez entendre évidemment l'acclamation. Ouais, bon, un petit tour, je pense qu'il a mal, mais
3: pour saluer le public, c'est qu'il a pas une inquiétude folle non plus.
0: Ouais, non, il y a eu quand même du sourire quand il s'est relevé.
3: Allez, Jean-Philippe Mateta qui rentre et Bradley Barcola également pour terminer la rencontre à la place de Désiré Doué. Voilà, l'accolade entre les deux hommes. Désiré Doué félicité également par Didier Deschamps et Bradley Barcola. Donc
5: attention quand même, hein, parce qu'on sort les trois hommes forts du match, moi je trouve. Koné, Mbappé, Doué. Il reste encore 13 minutes, certes, il y a 2-0, mais il faut rester focus quand même.
3: Barcola, il t'a donné suffisamment de garanties pour pouvoir remplacer Doué sans que tu aies le sentiment que ce soit.
5: Si je suis pas inquiet avec Zaïre Emery ou Mateta, tu sors quand même pour moi les trois meilleurs joueurs du match. Hein.
3: Si tu fais pas ça, 77e minute à 2-0, quand je le fais, quoi.
5: Non mais.
1: Allez.
3: Mais je comprends parce que l'hypnose peut reprendre.
5: Là, ça y est.
4: Respire un bon coup.
3: Et qu'à tout instant,
5: moi je préfère
3: l'étreinte, le coma.
5: Je préfère que Philippe nous chambre et que le scénario reste là, c'est pas grave.
1: Je crois qu'Eric a besoin d'une petite séance.
5: J'accepte le chambrage.
3: Michael Olysée, il y a un contre tout de suite, il faut la donner. Voilà, ça y est.
1: Bien fait.
3: Ça va être immédiatement pour Zaïre Emery. Teta, il était prêt à reprendre ce ballon.
1: Et il va faire un bon sprint pour revenir au Warren Zaïre, mais c'est bien fait. Pas faire
3: il
1: de faute
3: ça.
1: Là.
3: Non seulement il adore ça, mais il va récupérer le ballon. Il a fait une petite faute.
1: Attention,
5: on a fait que
1: aussi.
5: Des centres pour la tête, et quand Mateta rentre, on met un centre au sol sur le pied. Quand Mateta rentre.
1: Là, on peut y aller sur la taille.
5: On peut y aller, on a la pétisse en premier temps, il n'y avait personne pour mettre une tête. Et là, on le met sur le pied.
1: El Hanaoui avec Diop, les Marocains, ils sont menés 2-0. Les buts de Mbappé et de Dembélé, il reste 12 minutes dans le temps réglementaire. Les Bleus dans leur moitié de terrain. On va voir comment ils fonctionnent, surtout défensivement maintenant, d'être toujours aussi bien compact et d'être présent sur les derniers instants de ce quart de finale.
0: Alors avec ma longue vue je regarde le banc de touche, Kylian Mbappé a retiré ses chaussures et c'est la cheville droite où il a reçu un coup. On est en train de lui installer une poche de glace sur la cheville.
3: Attention, on va peut-être suivre. Avec ce ballon dans la surface de réparation, il y avait peut-être une position de frappe qui pouvait être prise par Raimi. Finalement, le ballon, voilà, faut sortir écarter le danger. Lucas Digne qui écarte sur le côté gauche pour Bradley Barcola. Il a des cannes, Bradley Barcola. Il a hésité à mettre le coup de rein, à partir. Finalement, il attend. Olysée, il est resservi par Barcola. Il a levé la tête. Le centre en retrait.
1: Il a été touché, je crois.
5: Oui, mais il n'avait pas en retrait, justement. Il doit la mettre en retrait.
1: Non, je crois qu'il veut la mettre, mais elle est touchée. Ça donne cette trajectoire.
5: Ouais, mais sauf qu'il
1: je crois qu'il va donner à Mateta. Je crois qu'il
2: l'appel de Mateta est super bon. En plus, il s'arrête.
5: Contre-appel.
2: C'était bien.
5: Moi, je trouve qu'il a mis pas assez en retrait, justement, Barcola. Dommage.
1: Corner à venir pour l'équipe.

0: France. 2-0, on rappelle, Mbappé Dembélé pour les buteurs, le corner qui joue à 2, Dembélé avec Olise.
1: Michael Olise pour Adrien Rabiot. Attention, voilà, Adrien Rabiot qui sécurise ce ballon. C'est redonné à Jules Koundé, côté droit, avec Michael Olise. L'idée, c'est de faire sortir, de les aspirer, voilà.
0: C'est bien d'être surtout disponible pour maîtrise, être par rapport
1: disponible et patient.
0: Mateta.
1: Oh, ça passe, c'était pas loin, cette affaire.
0: Oui, il a failli avoir une main aussi d'un défenseur, mais finalement le ballon rebondit. Et derrière, mais Mateta avait été lobé sur ce centre, mais c'était une situation intéressante pour l'équipe de France. Les Marocains qui relancent, qui sont menés 2-0.
1: Ah, ça serait une belle récompense aussi pour Jean-Philippe Mateta.
0: Qui fait des bonnes séances, on le voit.
1: Il fait des bonnes séances, il est très investi.
0: L'université de Bentley.
1: Il faut surtout pas le résumer à un joueur athlétique, juste un gabarit pivot. Il a des gestes de qualité, techniquement, il est assez fin. Et il a surtout une efficacité devant le but. Il cadre énormément de frappes. C'est quand même la qualité première pour un neuf.
0: Unai qui a décalé à droite et les Français qui sont là, notamment Barcola, Zahir Emery, on est devant la surface de réparation, légèrement sur le côté droit, le centre à venir. Oh, attention, avec Upamecano là sur la tête.
1: Il est temps que ça se termine.
2: C'est la deuxième.
3: Oui, il a utilisé la tête plutôt que le pied pour dégager.
2: Une par match, pas deux.
0: Ouais, pas une par mi-temps ou pas.
2: Maintenant, là, c'est même les deux dans la deuxième.
4: Non, mais c'est quand c'est trop statique, il aime pas ça, lui. Il a besoin de courir ou pas mi-temps.
0: 6 tirs cadrés à 0 et.
1: 17 tirs à 2.
0: Les statistiques qui s'affichent. Attention, Koundé. Il y aura faute, il y aura un coup franc pour le Maroc. Il y avait une belle bataille là sur le couloir gauche avec Koundé qui fait faute.
3: Jules Koundé qui dit non du doigt à l'arbitre et j'ai l'impression qu'il n'y avait pas grand chose non plus. Hein. Il joue un peu à l'épaule. Mais,
1: alors c'est vrai qu'il n'y avait peut-être pas grand chose, mais il faut bien quand même trouver, il faut titiller un peu. On a l'impression qu'on n'a pas encore complètement retrouvé le Jules Koundé saignant sur les gestes défensifs, parce que qu'il fasse pas les différences devant, ça c'est pas nouveau, mais voilà, je trouve qu'il est pas impérial dans ses interventions défensives.
0: Attention, coup franc premier poteau, le ballon qui est dégagé, il était pas assez levé côté marocain, avec Dembélé là qui essaie de chipper la balle juste devant Unai. On approche vraiment des derniers instants, il reste 8 minutes dans le temps réglementaire, 2-0 pour l'équipe de France, avec Hakimi qui lève la tête, qui va vouloir centrer, mais on est bien fait, ça, Rabiot qui a bouché l'angle du centre, ça revient, Hakimi est à terre, Unai maintenant, et
1: mais
0: avec
1: non,
0: Rémi.
1: Mais non, il n'y a rien. Il n'y a rien du tout. À chaque fois, Hakimi, on le connaît par cœur. Ça fait des années qu'il fait ça en Ligue 1, en Ligue des Champions. Quand il pousse trop son ballon, il y a un contact, il reste au sol.
3: Et ça fait même rire Kylian Mbappé sur le banc.
1: Il a rien.
3: Avec son
1: doigt, il n'y a rien du cœur. Tout. On le sait.
3: Désiré Doué qui rigole, qui est assis juste à côté de lui.
2: Rigolons pas quand il y a le coup franc.
1: Eh oui, mais ce qui est pas normal, c'est que l'arbitre, il doit dire à chaque
2: Philippe Sanfourche, vous pouvez faire quelque chose pour le troisième but de l'équipe de France, histoire de rassurer Eric Silvestro, là, il est pas bien, là.
1: Bon, il va arriver incessamment
0: sur le c'est joué avec la frappe de Rémi, avec Maignan qui repousse, qui boxe ce ballon sur sa droite, sur ce ballon qui retombe. Il était sur la trajectoire, évidemment, parce qu'il repousse, mais c'est pas énormément détendu, mais on avait juste le front à deux.
1: Ah, c'est
0: j'ai l'impression qu'il est un peu masqué au départ.
3: Il y avait beaucoup de monde devant lui quand même.
0: En fait, le mouvement que fait Maignan, je me dis.
2: Le ballon est un peu flottant, j'ai l'impression.
3: Ouais, mais il y avait surtout beaucoup de monde devant lui. Et,
1: ouais, il faut pas qu'il prenne de risque.
3: Il le relance sur le côté, pas dans l'axe.
1: Je suis en train d'essayer de me remémorer le dernier arrêt de
2: Vous êtes gentil quand même.
1: Mignon.
2: Franchement, il peut la bloquer.
1: Il a tellement peu de choses à faire depuis.
0: Le ballon, il n'est pas sur l'arc. Allez, il faut le mettre là, Achraf, mettre ce ballon sur l'arc de cercle pour jouer ce corner, nouveau corner. Monsieur Tegno, là,
2: regarde un petit peu. Le brassard de capitaine, au passage.
4: Non, il l'avait juste perdu, je crois.
2: Ah, c'est lui qui l'avait pris déjà.
1: Allez, pour pas se mettre le doute tout seul dans les dernières minutes, c'est important d'être concentré, d'être sérieux, d'être compact, solide. Les joueurs de l'équipe de France avec son. Ce ballon, non, c'est petit filet.
3: Oh,
1: ça a été coupé.
3: Bien croisé au premier parto par El Hanaoui. Mais c'est dans le petit filet.
2: Oh, mais il fait tellement peur.
1: Alors, on le sait, hein, que sur les coups de pied.
5: Mais vous avez la voix, nous on a l'image. Hein, je vous il y a 2-0 pour l'équipe de France. Eric Silvestro est dans un état de transe.
2: Ouais, mais moi, il vaut mieux pas qu'on prenne un but quand même. Hein.
0: Talbi qui sort. Et l'entrée en jeu d'Amin Sbaï qui donc entre pour les derniers instants de ce quart de finale. 6 minutes dans le temps réglementaire. 2-0 pour l'équipe de France. De toute façon, de pas trop reculer.
2: Joueur danger.
5: Oui.
0: Ouais, tout à fait.
6: Et gros dribbleur, il va venir provoquer Koundé.
0: De Mike Maignan. Ah oui, parce que là, monsieur, avec Mohamed Wahbi, il est obligé de prendre tous les risques offensivement, espérer quelque chose, marquer rapidement pour mettre le doute peut-être à l'équipe de France.
1: Les dégagements au pied de Mike Maignan depuis le début de cette Coupe du Monde, c'est quand même.
0: C'est une tactique.
5: Et il a été appelé après la blessure de Abdé, en fait, Zbaye. Puisque au départ, il était dans les réservistes.
0: Le ballon est décalé à Diop.
5: Et Zalzouli.
1: Les cinq dernières minutes dans le temps réglementaire de ce quart de finale de Coupe du Monde.
3: J'ai l'impression qu'on veut faire des changements côté français. Guy Stéphane qui parle beaucoup à Cyril Moine, qui demande d'accélérer certains. Oui, c'est Malo Gusto qui va faire son entrée dans quelques instants.
1: Allez, attention, ce centre. Là, cette fois-ci, Mike Maignan, on a vu que c'était flottant et que ça pouvait être capté sans difficulté. Du coup, il relance très rapidement sur le côté gauche pour Bradley Barcola, qui a du champ. Bradley Barcola qui va fixer. Il y a évidemment Mateta au centre. Il a fait l'appel. Il va se passer Ousmane Dembélé. Finalement.
0: Michael Olise, la frappe enroulée. Ah, il en a mis un paquet encore cette saison. Mais le ballon là, qui n'était pas assez enroulé, ça fuit, ça passe à 1m50. À droite du poteau de Yacine Bounou. Il y avait de l'idée. Et surtout, la passe de Barcola était bonne.
6: J'adore quand Dembélé fait des passes décisives en faisant des feintes.
1: Il fait des feintes, là, ouais.
6: C'est mais c'est une ça, pour moi, c'est une passe décisive, quoi. C'est-à-dire que. Bah oui, c'est fantastique comme geste parce que tu donnes une occasion de but juste avec une feinte, en fait.
1: Allez, Jules Koundé qui sort et qui laisse sa place à Malo Gusto.
0: Et Yacine Bounou qui attend avant de dégager le camp du Maroc. Moins de 4 minutes dans le temps réglementaire de 0. Les buts de Mbappé, les buts de Dembélé. Pour l'instant, les Bleus qui vont accrocher une nouvelle demi-finale en Coupe du Monde. La troisième demi-finale consécutive en Coupe du Monde. Le ballon qui est dégagé, qui est mis sur le côté par le côté droit pour les Marocains. Et là,
1: tu ne passes pas. Allez, on racontera, c'est comme ou pas Mécano dans ces conditions-là, tu sais. Que de toute façon, il sera jamais battu. Attention, ça y est, l'artiste. Ousmane Dembélé. Ah, il avait pris le. Il avait peut-être déclenché son appel un peu trop tôt, Jean-Philippe Mateta, même si Ousmane la met un peu plus appuyée, elle est sûrement interceptée.
0: C'est bien le travail aussi de Rabiot là tout de suite.
6: Il fait un super boulot, Rabiot.
0: Gros travail.
1: Il va enchaîner son troisième match sans être remplacé, Rabiot.
6: Bah, il adore ça, monter en puissance.
0: Barcola, la surface de réparation. Barcola, qui a tenté le premier poteau. Et Bounou qui met ce ballon en corner au dernier moment et déclenche. Il ferme le pied. Il va chercher le premier poteau parce qu'il y avait Mateta qui faisait l'appel, qui ne pouvait pas être servi mais qui comptait peut-être sur une anticipation de Yacine Bounou, et donc il a essayé de surprendre le gardien de d'Al Hilal, mais il était là.
1: Je ne sais pas si elle est cadrée, hein. Je ne sais pas si ça prend
0: pas
1: le,
0: pas sûr. Ouais.
1: Le poteau, le petit filet, mais en tout cas Bounou a assuré le coup en mettant ce ballon en corner. 88e, on regarde ce chrono qui s'égrène et on se dit que ça commence à sentir bon pour l'équipe de France avec ce nouveau corner.
0: Mateta,
1: il est au-dessus, il passe devant Bounou, mais il est tellement grand, il la prend en haut et il n'arrive pas à la rabattre suffisamment. Ça passe au-dessus de la transversale.
0: Oh, le bon coup de boule de Jean-Philippe Mateta. C'est pas cadré, dommage, là il avait pris
1: JP,
0: l'avantage.
1: JP, c'est comme ça qu'il l'appelle à l'entraînement.
0: JP, ouais, notamment Ryan Cherki dans ses séances là d'opposition.
1: Allez, JP.
0: Mazraoui qui donne ce ballon à Issa Diop. 2-0 pour l'équipe de France. Mbappé, Dembélé. Mbappé son 64e, Dembélé son 12e en équipe de France. Pour l'instant, ça fait le bonheur du camp français qui va en demi-finale de cette Coupe du Monde. 2 minutes, un petit peu moins même dans le temps réglementaire. Raimi qui donne ce ballon à Mazraoui, mais ils sont loin du but de Mike Maignan.
1: Et ça va tenter une nouvelle fois de combiner, d'essayer d'aller les chercher, mais c'est vrai qu'on sent qu'il y a, beaucoup plus de, pas de résignation encore, mais de l'impuissance dans les transmissions marocaines pour tenter de s'approcher des 25 mètres de Mike Maignan. Là, un ballon dans l'axe et Maignan qui peut dégager. Ah, il dégage mal, là. C'est...
0: Faut
1: bosser un peu quand même.
0: Il y a Mike Elonizé qui lève le pouce, mais. Il a vu le ballon passer au-dessus, ce ballon qui sort avec Mazraoui qui joue Amrabat aussi, et le ballon là qui est joué par Yacine. Et attention sur ce côté gauche là, mais il y a la présence de Gusto et de Michael Olise. Dernière minute de temps réglementaire, 2-0 pour l'équipe de France.
1: Allez, ce ballon dans la surface là, ça traîne, c'est contré. Mike Maignan sans difficulté, qui va pouvoir, il va même attendre que Brahimi vienne à lui pour pouvoir pour pouvoir le récupérer, se mettre c'est pas mis au sol, mais
6: bon, il va falloir qui, aller à Dallas pour la fête nationale, hein.
3: Warren Zaïre-Emery qui se cache pas, qui fait une bonne entrée et qui parle énormément, hein, qui parle beaucoup à sa défense, à Saliba ou Pamecano, qui replace aussi pas du tout timide, ouais, dans cette entrée en jeu en Coupe du Monde.
0: Puis là, il a du feu dans les jambes, on le voit dans les courses vraiment, qu'elles soient offensives ou défensives, quand il va devant pour essayer de
1: tirage de maillot, ouais, sur Barcola, ouais, bah oui, c'est grossier, parce que là s'il peut servir Lucas Digne tout de suite, ça part dans le dos de la défense. Il y a Mateta qui peut prendre l'axe.
0: Et avec le coup franc qui va être joué par l'équipe de France, avec cette gestion, la Marseillaise, les drapeaux tricolores dans cette enceinte, et la Marseillaise qui résonne avec
1: 6 minutes ouais, minimum de temps additionnel pour l'impossible auquel doivent croire évidemment encore les Marocains dans ce quart de finale de Coupe du Monde. Mais ça semble quand même compliqué leur mission, parce que là les Bleus ont deux buts d'avance, ils font tourner le ballon derrière, ils attirent à eux les Marocains jusqu'à Mike Maignan là, qui va pouvoir allonger le long ballon en direction de qui? Deux personnes, il la met encore dehors.
6: Rien à faire, un enjeu aussi.
1: Que ce soit côté gauche, côté droit. Ouais.
0: Catastrophique.
1: Très en difficulté sur le jeu au pied.
0: 5 minutes encore dans ce quart de finale. La France sur la route de Dallas, Texas, pour aller affronter peut-être la Belgique.
6: Il y a un gros voyage à faire par contre. Hein.
0: Ah, 4 heures de vol.
1: Il fallait bien qu'ils en fassent un quand même.
6: Ils en feront un pour la demi.
1: Les demi-finales.
0: 4 heures de vol à voir avec Unai. Ce ballon pour Raimi dans la surface de réparation. Pamecano qui est sorti sur lui, c'est bien fait ça. Le ballon qui revient tout de même. Unai qui essaye de trouver une solution. Petit ballon par-dessus la défense. Et c'est Lucas Digne à l'image de ce qu'il avait fait face au Paraguay. Il surgit. Mais pied droit, ça dévisse.
6: Pied droit, ça dévisse.
1: Ça dévisse. Directement.
0: Et contre le Paraguay, on avait vu ses têtes intéressantes.
6: Oui, en fin de match,
0: dans la surface de réparation. Il avait eu un quart d'heure très intéressant. Pas que le dernier quart d'heure, mais disons qu'il avait été précieux dans ce dernier quart d'heure. Attention, le ballon, mais on n'est pas sorti. Le ballon qui est joué par les Français, ça va revenir. Mazraoui maintenant, les Bleus en position défensive. Unai qui va mettre ce ballon.
1: Allez, ils sont importants ces moments-là. Là, le clean sheet, ils en parlent souvent. C'est important pour la confiance, pour la suite aussi. Montrer que dans ces situations, tu peux faire le dos rond, tu es capable de ne pas trop concéder, de ne pas trop te mettre en difficulté. Voilà la solution de contre avec Bradley Barcola. Il ne l'a pas senti, il attend effectivement de temporiser un petit peu avec Ousmane Dembélé, il veut pas la perdre.
0: Gestion, très bien, voilà, très bien, très bien. Derrière, avec ce ballon, tu parlais des clean sheets, des matchs.
6: Troisième d'affilée. Hein.
0: Troisième d'affilée. Le record pour une équipe de France en Coupe du Monde, c'est 5 en 98. Et là, si ça tient, ce serait le quatrième pour les Bleus dans cette édition.
6: Non, le troisième. Le quatrième dans l'édition, mais trois d'affilée.
0: Attention avec Rabiot pour Mateta. Le ballon un peu fort quand même là pour l'attaquant de Crystal Palace. Il lui a envoyé un ballon.
1: C'est pas Zizou non plus, faut pas lui
0: très fort sur le contrôle.
1: Il est fin techniquement, mais il y a des limites.
0: Fort, un ballon un peu fort. Allez, Unai.
5: On a libéré le coq sans fourche, ça y est.
0: Pour relasser les.
6: Ah, les chiffres lui donnent raison, hein, Philippe. Hein.
5: Ouais.
0: Ouh, la main là.
5: Les chiffres ont toujours raison.
1: C'est plus que la main.
4: Il dit l'épaule, non mais attends.
0: 3-15 encore dans le temps additionnel. 2-0 pour l'équipe de France. Mbappé et Dembélé, on rappelle que à la 30e quand même Mbappé avait raté ce penalty, mais ensuite en seconde période à l'heure de jeu et ensuite à la
6: 60e,
0: donc en 7 minutes eh bien les Bleus ont fait le break 2-0 et sont en train de rejoindre le dernier carré de cette Coupe du Monde 2026 à Dallas dans le 14 juillet. Ce sera mardi prochain. La relance, Pamecano pour Dembélé.
1: Ousmane Dembélé est très précieux là entre les lignes, qui offre des solutions aux porteurs de balles et qui va pouvoir aller porter encore le danger avec le ballon pour Jean-Philippe Mateta. Il a un contre un joué. Jean-Philippe Mateta qui frappe du gauche. Ah, c'était un petit peu écrasé. Bounou qui la remet sur son défenseur.
6: S'il le prend contre-pied, même avec une frappe ratée, c'est merveilleux le crochet, la petite frappe. Il rate complètement sa frappe et il a failli prendre un contre-pied Bounou.
1: Allez, encore 3 minutes, là il y a un contre en faveur des Marocains, mais c'est solide du côté de Gusto là.
0: Gusto, très bien, et donc évidemment là les Marocains qui vont essayer de venir, mais Olise dans cette gestion. de cette action. Le ballon qui va sortir en touche. 2 minutes encore dans le temps additionnel avec Didier Deschamps debout dans sa zone technique. Guy Stéphane un petit peu plus loin. Et Deschamps qui vivra une nouvelle demi-finale de Coupe du Monde pour donc la dernière danse, pour Deschamps. Sa dernière compétition. Et oui.
1: C'est un petit peu avancé.
0: C'était
1: tir lointain.
0: Il est revenu vite fait vers sa ligne de but. Dégagement. Mike Maignan à venir. 1:40 encore dans le temps additionnel. 2-0 pour l'équipe de France. Deschamps qui remplace ses hommes, on le voit, à faire des signes là aux uns aux autres, et qui demande à Dembélé d'être assez proche de notamment Jean-Philippe Mateta qui s'élève. Il a été poussé dans le dos là par Mazraoui. Le ballon est prolongé de la tête, ça va sortir.
1: Non. Allez Bounou, peut-être Bounou pour un dernier
0: 1:15.
1: Le dernier barreau d'honneur, allez porter le danger sur les buts de l'équipe de France. Le Maroc qui va donc arrêter là son parcours finaliste de la dernière Coupe d'Afrique des Nations et qui pour le moment va s'incliner sur le même score qu'il y a 3 ans et demi au stade des demi-finales face à l'équipe de France. Un 2-0.
0: Bien Olysée, bien encore aussi là gêné. Il y aura même faute donc sur Michael Olysée. Un ballon qui va revenir. On est dans les toutes dernières secondes, encore 40 secondes dans le temps additionnel. Le ballon est dans les pieds des joueurs de l'équipe de France, Dayo Pamecano et Monsieur Théo qui demande à jouer rapidement quand même ce coup franc. Pamecano va la laisser.
1: Ça sent bon là.
0: Mike Maignan. Hein, on peut dire qu'il n'y a pas 25 secondes effectivement de la fin.
1: Parce que moi j'ai tremblé. Il y a encore 3-4 minutes là.
0: Et avec ça suffit. Avec le ballon qui va fuir.
6: Le festival. Mais oui, mais profite Philippe, savoure.
5: Festival.
6: Et il a raison. Il avait tout vu.
0: La touche qui est fait avec le contrôle Gusto.
5: Il n'a pas cru à la séance d'hypnose en fait, c'est ça.
0: Les derniers instants avec Zaire Emery, peut-être vous le frappez.
1: Allez Warren, attention, là ça va être remis finalement. Rupture mécanisée, pied gauche, ça va passer au-dessus.
0: C'est terminé, l'équipe de France en demi-finale de la Coupe du Monde avec le coup de sifflet de Monsieur Théo, le but de Mbappé à l'heure de jeu, son 64e but en équipe de France. Dembélé 7 minutes plus tard, son 12e but en équipe de France. Mbappé qui est sorti, on suivra l'évolution de sa cheville.
5: Il vient de remettre la chaussure là pour aller voir les supporters.
0: Mais le dernier carré et iront défier soit la Belgique soit l'Espagne. Verdict dans les heures à venir, ils sont en demi-finale direction le Texas à Dallas.
1: 21 tirs à 5, 8 tirs cadrés à 1 pour l'équipe de France face au Maroc qui a dominé de la tête et des épaules ce quart de finale et qui, c'est une expression qui est souvent un peu galvaudée mais qui envoie quand même un sacré message à l'ensemble de la concurrence, parce que ce Maroc qu'on annonçait comme cette équipe dominante du continent africain, qui était peut-être capable d'aller perturber, en tout cas d'aller titiller un peu plus qu'il y a 3 ans et demi l'équipe de France dans sa quête de triomphe, et bien là l'équipe de France elle montre quand même qu'elle est sacrément solide. Elle n'encaisse pas un but, elle ne concède quasiment rien en termes d'occasion de but, si ce n'est à 2-0, allez, on va dire pendant 4-5 minutes, un petit relâchement, mais sans se désunir totalement. Et surtout, cette capacité à monter progressivement en pression, en température, à ne pas se désunir, à ne pas tomber dans l'énervement ou dans des actions individuelles pour
0: précipitation.
1: Dans une précipitation, parce que ça aurait pu être le cas après une première période frustrante où tu domines, où tu as ce pénalty raté de Mbappé, où tu as quelques occasions assez nettes, où tu ne concèdes rien, mais où tu es toujours à 0-0. Et c'est vrai que c'est le talent individuel qui fait la différence, et ce but de Mbappé qui frappe sans faire le drip, sans faire la différence, qui enroule de son pied droit et qui va chercher le petit filet de Bounou et qui déclenche tout pour la suite de la rencontre.
6: On voit beaucoup d'échanges entre joueurs marocains et français, entre les staffs. Voilà, il y a beaucoup de respect de la part des Marocains qui sont en train de reconnaître Nicolas, Philippe. Ils sont tombés sur plus fort qu'eux tout simplement ce soir, et il n'y a rien à dire dans ce match.
0: Oui, j'ai trouvé aussi que physiquement, alors c'est un peu concomitant au fait que les Français marquent à l'heure de jeu, puis derrière à la 67e, mais j'ai trouvé aussi que physiquement les Marocains avaient quand même bien plongé. C'est intéressant aussi du côté de l'équipe de France, même s'ils n'ont pas fini, ils ont été dans la gestion dans les 20 dernières minutes, mais c'est quand même une donnée essentielle, importante. physiquement ils sont là, on arrive, ça y est, dans le Money Time. Il reste deux matchs peut-être pour l'équipe de France avant le Graal le 19 juillet. C'est vraiment intéressant. Encore une fois, il faut rappeler, hein, il y a quelques jours, ils étaient, il y a 5 jours, sous 40 degrés, alors que les Marocains étaient dans un stade climatisé, mais ils étaient au-dessus encore, les joueurs de l'équipe de France.
6: On voit même des membres du staff marocain se prendre en photo avec Kylian Mbappé. Et oui, 8 buts pour lui dans cette Coupe du Monde. Kylian Mbappé qui fait tout comme Messi, un pénalty raté, mais un but décisif. Une nouvelle fois, c'est lui qui débloque la situation, comme face au Paraguay, avant le deuxième but de Dembélé.
0: La joie de Deschamps, Eric. La joie de Deschamps qui tombe dans les bras de ses joueurs, qui va aller avec eux là-bas dans la surface de réparation, au pied de la tribune où majoritairement se trouvent les supporters de l'équipe de France. Mais là, encore une fois, on voit ce visage de Deschamps, c'est pas fini, c'est pas terminé. Alors ce sera peut-être
6: l'objectif minimal. L'objectif minimal est atteint.
5: On est rassuré par la cheville de Mbappé quand même. Il a mis une poche de glace sur la malléole. Là, il a remis la chaussure. Il est allé. Il a même récupéré le brassard de capitaine courir vers les supporters. Il fait tout comme Messi. Un penalty raté, un but et presque une passe décisive pour Dembélé. Donc voilà, tout va bien.
0: La joie des joueurs de l'équipe de France là, vraiment dans les 5-50 là, face aux supporters de l'équipe de France, avec encore une fois Didier Deschamps dans les bras d'Ousmane Dembélé, Jean-Philippe Mateta. Ouais, on voit ces images. Il le soulignait, le sélectionneur aussi, sur ce groupe-là, là, cette cohésion, sur quelque chose qui a pris dans cette édition. C'est pas fin, c'est pas quelque chose de faux. On le voit au gré de ses actions et de ses attitudes.
6: Dans l'attente des premières réactions, évidemment, en direct avec Virginie Saint-Cilly, avec les joueurs de l'équipe de France, les Marocains qui n'auront pas démérité, mais les Marocains battus par plus fort ce soir, 2-0, la France est en demi-finale. Alain Bogossian, c'était l'objectif minimal fixé par Philippe Diallo, le président de la Fédération française de football. Évidemment, les Bleus en veulent beaucoup plus.
7: Oui, tout à fait. Il fallait atteindre les demi-finales pour rentrer un peu dans les comptes, on va dire. Mais je crois que voilà, l'équipe de France a surpassé son adversaire ce soir. Même si c'est vrai qu'en première mi-temps, on s'est un petit peu lassé de pas voir l'équipe de France tenter plus de choses. Même si on a dit qu'elle avait fait 13 frappes, mais c'était face aussi à un adversaire. Vous savez, pour faire un bon match, il faut être deux bonnes équipes. Et ce soir, je pense que les Marocains avaient fort à faire face à cette équipe de France. Donc ils ont essayé de jouer un jeu différent, essayé d'endormir le match, mais les Français ont réagi en deuxième période et avec cette ouverture du score qui a permis justement à l'équipe de France de trouver ce deuxième but. Donc on a senti que l'équipe de France était nettement supérieure en deuxième période, certainement aussi un peu à la fatigue des Marocains, mais le contrat est rempli, la demi-finale s'annonce toute bleue pour l'équipe de France.
6: Et Philippe, Nicolas, il y a une belle image, il y a Kylian Mbappé avec tous les consultants vedettes des télés de tous les pays, notamment Jürgen Klopp, hein, ça a duré un bon moment avec le peut-être futur sélectionneur de la Mannschaft.
0: Et tu as raison, et à côté de Mohamed Sanadji, le responsable de la sécurité, et surtout encore une fois le point rageur là, à plusieurs reprises tourné vers les tribunes, à taper dans les mains des uns et des autres du staff de l'équipe de France. On vient de le voir aussi sur les images, là il est avec Guy Stéphane, mais désigné homme du match. Donc on aura sans doute Kylian Mbappé au micro tout à l'heure, puisqu'il a été désigné homme du match. En tout cas, c'est ce qui s'était passé sur les matchs précédents.
6: Alain Bogossian, l'équipe de France en demi-finale avec un calendrier idéal, à 5 jours avant la demi-finale, le mardi 14 juillet, éventuellement 5 jours si ça se passe bien contre l'Espagne ou la Belgique pour la finale. Voilà, timing idéal, les Bleus ont géré parfaitement la logistique. 3 clean sheets d'affilée, hein, là. Hein.
7: Ouais, 3 clean sheets, 16 buts marqués, c'est énorme, hein, c'est énorme. Une Coupe du Monde pour l'instant dans un très bon axe. Je pense que l'équipe de France a cet objectif d'aller le plus loin possible et se fixe nos limites. Je pense que Didier avec son équipe est sur la voie royale, comme vous l'avez dit, avec ses 5 jours d'écart entre la demi-finale, 5 jours entre la finale. Ça, ils se sont mérités parce que je pense que c'était en terminant premier du groupe, ça a permis de pouvoir prendre ce chemin qui leur permet de pas trop voyager et à la fois de rester pas loin de leur camp de base et de pouvoir voir la Coupe du Monde dans de bonnes issues.
5: Ce qui est rassurant, c'est le collectif qui finalement s'est pas trop fait endormir en deuxième période, Bogo. On parlait de séances d'hypnose, d'endormissement dans le jeu des Marocains qui sont revenus, allez, on va dire, légèrement plus ambitieux, avec peut-être un peu plus d'envie, et ils ont fini par se faire découper parce qu'il y avait plus d'espace. Mais bon, dans la globalité, on se rend compte que l'équipe de France est dans la difficulté face à un bloc bas, mais qu'ils arrivent toujours à trouver la solution. Et la solution vient le plus souvent de Kylian Mbappé.
7: Oui, tout à fait. Pour casser le verrou, il faut des joueurs individuellement dotés d'une qualité intrinsèque devant le but, très très très forte. Voilà, et on connaît Kylian. Kylian, c'est un joueur excellent dans la finition. Il lui faut pas beaucoup d'espace pour finir. Le but vraiment est somptueux parce que il y a pas beaucoup d'espace entre le défenseur et le poteau. Le gardien est battu, il voit pas partir le ballon, il trouve pratiquement le petit filet. Donc oui, c'est sûr que l'efficacité de Kylian rassure un peu toute cette équipe de France. Maintenant, aujourd'hui, elle fait peur à tout le monde, cette équipe de France. On a entendu Néné parler en début d'antenne en disant que l'équipe de France était au-dessus. Le Maroc le savait, que l'équipe était au-dessus, que l'équipe de France était au-dessus. Elle a essayé de jouer avec ses forces. Malheureusement,
6: est-ce qu'elle a joué un peu contre nature, cette équipe du Maroc? Est-ce que Mohamed Ouabi s'est un peu trompé et voilà, il a voulu contrer la valeur de l'équipe de France au lieu peut-être de jouer sur ses valeurs à lui? On a vu Unai très très bas par exemple en première mi-temps et ne rien proposer. Ouais, mais...
7: Pour moi, Eric, il n'avait pas le choix. Il savait que l'équipe de France était supérieure. Il savait que s'il essayait de pratiquer un beau football, essayer d'aller de l'avant, etc., il allait s'exposer à la vitesse des attaquants de l'équipe de France. Donc, il a privilégié de dire, eh ben, on sort pas, on reste bas, on sort pas, on essaie de raccourcir les distances entre les défenseurs. On essaie de tenir, de faire le dos rond, et puis, sur un contre ou deux, pourquoi pas, essayer d'aller inquiéter, Maignan. Mais bon, ça n'a pas marché et à l'arrivée, voilà, ils encaissent deux buts, ils auraient pu en encaisser un troisième. Donc oui, l'équipe de France est supérieure aujourd'hui, on le sait, et elle fait peur, je dis, à tous ses adversaires. Il n'y a pas une équipe aujourd'hui qui n'a pas peur de l'équipe de France.
6: Jeannot, l'équipe de France avec Mbappé encore décisif qui débloque la situation, un Dembélé qui retrouve le chemin des filets en phase finale.
5: Non mais c'est le parallèle, moi ce qui me fait marrer, on en parle depuis le début de la Coupe du Monde, le fait que ces buteurs se tirent la bourre. On parlait de Messi, 8 buts, Mbappé 8 buts, là il y a Haaland qui est à 7 buts, Harry Kane qui est à 6 buts, ces deux-là ont encore la possibilité de marquer dans leur quart de finale. Messi il y a deux jours avec l'Argentine qui rate un penalty, qui marque un but, qui est passeur décisif. Là c'est la même chose pour Mbappé qui rate un penalty, qui marque un but et qui est passeur décisif. On a l'impression que à distance, dans un duel à distance, ils sont en train de se relever de défi en défi.
6: Mais laissons pour marquer Messi l'histoire meilleur buteur de la Coupe du Monde.
5: Non, non, mais il peut faire les deux aussi, méfie-toi. Ouais.
6: Il a toujours un match d'avance, il n'arrive pas à passer devant.
5: Ce qui est agréable, c'est de voir que on a quand même à chaque fois au bout dans ces matchs-là de la qualité avec avec des vrais résultats et des buts tout aussi étonnants. Quoi.
6: Philippe Sanfourche, Didier Deschamps en direct avec Virginie Saint-Cylie, peut-être la première action du sélectionneur français.
8: Déjà ça c'est bien, mais ça semble logique et naturel, mais il faut y arriver. Ouais, évidemment j'ai des super joueurs, autrement on n'arrive pas là, mais c'est bien, c'était compliqué parce que aujourd'hui en rentrant le pénalty, les occasions qu'on met pas, mais bon, quand c'est Kylian, pas de soucis, il doute jamais, même s'il a eu une occasion avant de marquer aussi. Okay. Donc, c'est super, on est là où on voulait être, donc on va bien récupérer et puis on va voir notre adversaire demain.
9: On a l'impression que ces bleus-là sont invincibles. Des nouvelles quand même de Manu Koné et de Kylian qui sont sortis peut-être blessés, on ne sait pas.
8: Non, Kylian, c'est un peu la cheville qui ressentait un peu une douleur. Et Manu, il avait eu un coup au genou et un peu de crampe aussi, mais c'est normal, les matchs enchaînent, donc c'est bien. Warren, qui n'avait pas joué du tout jusqu'à maintenant, a fait une très très bonne rentrée. Il faut qu'ils se tiennent tous prêts. Je ne peux pas faire plaisir à tous, mais je fais en sorte qu'ils se sentent tous concernés. Et ceux qui ne jouent pas, ils sont là aussi avec l'ensemble du groupe.
9: Vous vous rendez compte du travail monstrueux et des étoiles que vous mettez dans les yeux des Français?
8: Ouais, mais c'est la particularité du sport, surtout le football, qui est un sport populaire. Voilà, c'est de fabriquer les émotions et de les partager. J'imagine qu'il y a beaucoup de ferveur et de passion en France. Moi, ici, on est dans notre bulle, et moi encore plus, parce que comme ça, je suis tranquille en toutes circonstances. Mais oui, on est là pour ça, et les joueurs ont ce devoir-là, de tout faire. Après, on réussit pas toujours, mais de tout faire pour aller le plus haut possible. Donc, on passe une étape importante aujourd'hui. On se retrouve encore dans le dernier carré. Ça veut dire qu'on est là.
9: Vous êtes fort, Didier. Vous êtes vraiment fort. Bravo.
8: Les joueurs sont forts aussi.
6: Merci à Didier Deschamps en direct avec Virginie Saint-Cylie, Philippe Sanfourche, avant de vous libérer pour aller en conférence de presse, justement, voir aussi Didier Deschamps. Quel sélectionneur, quel monstre.
1: Bah, c'est surtout qu'en fait, il est en train de mettre en place ce qu'il souhaitait, parce que cette
6: Philippe,
1: animation offensive.
6: Je vais être offensive. Obligé de te couper, Philippe. Ouais, Kylian Mbappé, héros du match en direct, évidemment, avec Gurgis Saint-Sylvie sur M6.
9: Vous pas inquiété quand on vous a vu vous asseoir sur la pelouse. Rassurez-nous.
10: Oui, là, ça va bien. J'ai pris un coup à la cheville, mais ça va bien. Je pense que à ce moment-là, JP, il était plus apte que moi pour jouer les 15 dernières minutes, donc. Je sors et lui il entre et il est bien rentré, il peut marquer en plus, donc c'est bien, c'est positif.
9: C'est quoi le secret de cette équipe de France? Parce qu'on voit dans l'attitude, dans les regards, qu'il n'y a aucun relâchement, même si vous dominez, même si vous arrivez à prendre le dessus sur l'adversaire. On entend souvent le terme mission, mais je vois pas quoi dire d'autre en fait.
10: Non, je sais pas si c'est une mission, je pense que c'est le terme le plus facile à appeler. Je pense que nous on est conscients qu'il n'y a qu'une seule manière de se relâcher, c'est gagner. Tant qu'on l'a pas fait, je vois pas ce qu'il y a de bon à se relâcher. On est en demi-finale, on est très content. Il y a encore un long chemin et on est conscient que ce qui nous attend est encore plus dur que ce qu'on a passé, mais on est prêt à tout affronter et on va tranquillement récupérer et regarder le match de demain pour savoir contre qui on va jouer.
9: C'était dur de voir Achraf triste à la fin du match?
10: Non, non. Ce sera plus dur quand je vais le voir au vestiaire, parce qu'on redevient des humains, on redevient amis. Mais ici, non, il n'y a pas d'émotion, je suis là pour gagner. Et lui aussi, il était là pour gagner, mais c'est sûr que quand je vais le revoir au vestiaire, c'est sûr que ça va me faire quelque chose, parce que c'est un ami très proche à moi. Mais ici, non, il n'y a pas de sentiment ici.
9: Merci Kylian.
6: Merci
9: rendez-vous
6: Kylian Mbappé. Et pardon Philippe de t'avoir coupé. Mais voilà, ah bah, le héros du match.
1: À chaque fois, coupé par
6: Kylian Mbappé,
1: par Kylian Mbappé, ouais. Didier Deschamps, c'est ce qu'on souhaite. Hein.
6: C'est ce qu'on souhaite. Il a débloqué une nouvelle fois. Et je disais, Didier Deschamps, quel bilan, quel monstre. Enfin, on ne sait pas où ça va s'arrêter pour cette Coupe du Monde, mais voilà, le panthéon du foot français, Didier Deschamps, en tant que sélectionneur.
1: Ben, tout ce qu'il tente, en fait, il le réussit. Et là, c'est vrai que tout le monde s'était dit, bon, alors, pour sa dernière, il nous prépare quoi? Une équipe avec quatre offensifs, le déséquilibre. Dans la bouche de Guy Stéphane, vous l'entendez parfois, le terme de déséquilibre assumé. Mais Didier Deschamps, ne serait-ce que le prononcer, déjà, il t'as l'impression pas. Que ça le meurtrit il au plus profond pas. De lui-même. Donc, quelque part, il le savait, mais voilà, le bilan, il a été fait après l'Euro. Il y avait un manque de punch. L'équipe de France faisait pas assez mal devant, et fallait changer des choses. Et il y avait la matière pour, avec Michael Olise, son éclosion, avec Désiré Doué, avec Bradley Barcola, en plus des Dembélé et des Mbappé. Donc il y avait la matière, mais encore faut-il le mettre en musique, parce que t'es pas dans un club, t'es en sélection, et il faut accumuler des séances, il faut de la confiance, il faut se comprendre, il faut revenir à la perte de balle. Et là, en fait, on voit de match en match que de déséquilibre il n'y a pas, en fait. C'est à dire que chacun fait ce travail là maintenant. Lucas Digne, on l'a dit, a été installé derrière, et on sent que ça rassure tout le monde. Devant, c'est clair, c'est un toi à moi, Barcola, Doué, et tout fonctionne bien. Aujourd'hui, comme il l'a dit, il a pu faire donner un petit peu de temps de jeu à Zaïre Emery, à Mateta, concerner tout le monde. En fait, toutes les pièces du puzzle se mettent les unes après les autres, et on ne voit pas comment l'équipe de France aurait pu arriver dans de meilleures dispositions à ce moment là face à on va pas présager de ce qui va se passer entre l'Espagne et la Belgique, mais on a quand même le sentiment qu'il s'est écrit
6: normalement
1: le scénario.
6: L'Espagne, normalement.
1: Voilà, ça que quelque part sur les 2, 3, 4 saisons, années qui viennent de s'écouler, les deux plus fortes nations au monde sont la France et l'Espagne. L'Argentine est championne du monde, mais tu m'enlèveras pas de l'idée que sur le collectif et sur la qualité individuelle des joueurs, la France et l'Espagne sont les deux nations les plus fortes potentiellement au monde. Voilà, la France reste sur deux échecs face à l'Espagne, et les joueurs, vous avez entendu dans la bouche de Mbappé, on sait que là maintenant, quelque part, c'est leur compétition qui démarre. C'est-à-dire que c'est maintenant qu'ils vont savoir, et ils attendent que ça. Ils attendent que ça de se jauger à l'Espagne en demi-finale, et ce sera un peu à la façon de ce que le PSG a connu cette année en Ligue des Champions face au Bayern Munich. On va pas présager encore une fois, hein, et nos amis belges, s'ils peuvent faire un exploit, on sera heureux pour eux et on le fêtera en même temps. C'est le football et c'est ce qui nous fait rêver. Mais la logique voudrait qu'il y ait cette espèce de finale avant l'heure à Dallas entre la France et l'Espagne, et l'équipe de France est mieux préparée tu peux pas faire mieux en fait comme préparation, c'est puisque ça, c'est collectivement et individuellement ils sont tous au rendez-vous.
5: C'est que tu traverses, alors c'est pas des épreuves que tu traverses, mais tu traverses des difficultés qui te rendent encore plus fort. Contre le Paraguay, tu te fais secouer, tu tombes pas dans le panneau. Contre cette équipe du Maroc, désolé, je vais insister, mais sur les 45 premières minutes, tu te fais endormir et tu manques des occasions qui t'auraient permis de te libérer, mais tu n'y arrives pas. Et puis il se passe un truc contre le Paraguay. Voilà, il y a le déclic qui vient de Mbappé. Il se passe encore un truc sur la deuxième période contre les Marocains et le déclic vient encore de Mbappé. Donc voilà, cette équipe-là, elle arrive à traverser, encore une fois, pas les épreuves, mais des difficultés qui réussissent à la faire progresser, à lui rendre encore plus de confiance pour avancer dans la compétition. Et j'espère que effectivement, soit la demi-finale contre l'Espagne ou la Belgique, ou soit plus tard encore avec la finale, que tout ce qu'ils auront vécu de petite difficulté, je le mets entre guillemets, ça les rendra encore plus forts pour aller chercher la troisième étoile.
11: On libère Philippe Sanfourche, ouais, qui va aller à la rencontre des joueurs et des entraîneurs, évidemment. On attend Mourad Djabari aussi en zone interview, peut-être avec des joueurs de l'équipe de France. Alain Mogossian, il y aura peut-être plus fort que la France, hein, Didier Deschamps l'a dit, peut-être que l'Espagne sera meilleure en demi-finale, mais ils sont là où ils voulaient être, de la manière dont ils voulaient y être. Et ils sont prêts.
7: Alors pour être prêts, ils sont prêts. Et puis il faut soulever aussi la gestion. Manu Koné n'a pas pris carton. Olivier n'a pas pris de carton. Barcola n'a pas pris de carton. Donc ils seront tous là en demi-finale. Les blessés, ben il y en a pas. On a fait sortir Kylian parce qu'il avait un petit souci à la cheville. Kylian l'a dit à l'antenne. Non, c'est rien. C'est juste que je voulais pas finir le dernier quart d'heure et que j'ai pris un petit coup. Manu Koné, il a pris un petit coup genou, mais c'est rien du tout. On a vu Zaïre Emery rentrer dans de super conditions, c'est-à-dire que on sent qu'il a faim, on sent qu'il a envie, on sent qu'il peut rentrer à tout moment et à n'importe quel poste. Donc en fait, il y a tous les voyants au vert de l'équipe de France qui sont au vert. En fait, les voyants sont au vert. Donc ça, c'est un point positif pour la suite, pour la demi-finale. Maintenant, que ça soit l'Espagne, que ça soit la Belgique, que ça soit l'Argentine en finale, oui, je veux bien. Mais aujourd'hui, je crois que la France a une machine qui est lancée et qui est difficile, qui est contrôlable que par le sélectionneur et qui va écraser, entre guillemets, tous ses adversaires qui vont se présenter devant. Voilà, ils vont pas se relâcher, il a dit Kylian, ils vont pas se relâcher, ils se relâcheront qu'après la finale parce que ça sera à la fin de la finale. Mais là aujourd'hui, moi j'ai vraiment un côté positif dans cette équipe qui sait réagir, qui sait se mettre au diapason, qui sait se surpasser pour aller chercher cette gagne et avec cette équipe offensive. Et puis derrière, on fait pas beaucoup d'erreurs, même si ce soir on n'a pas pris de but, mais on a fait quelques petites erreurs de déviation qui auraient pu nous coûter, que ça soit Lucas Digne avec son pied droit, que ça soit Upamecano avec le pied droit qui zippe. Donc voilà, écoute, moi je suis très très fier de cette équipe de France.
4: Alain, justement, je voulais rebondir sur cette défense, parce que au-delà du clean sheet, des trois clean sheets qu'on a eu sur les trois derniers matchs, il y a quand même une force collective au-delà du secteur offensif. C'est défensivement, on a vu des milieux de terrain qui ont récupéré énormément de ballons. Quand on regarde le travail de Rabiot, qui a été incroyable ce soir dans la récupération du ballon,
11: tout dans la discrétion, mais alors
4: bien positionné. Il est toujours bien placé, Rabiot, notamment sur ce match-là. Et puis même individuellement, même si tu as souligné effectivement certaines relances de Digne, mais je trouve que Digne sur ce match, et même on a vu un
11: Brahim Diaz, il l'a éteint, hein. On l'a jamais vu. Hein.
4: Oui,
11: et puis, il prend un petit pont au tout début du match.
4: Oui, mais après, je trouve que Digne a fait un bon match et surtout Malo Gusto a fait une très bonne rentrée. Et finalement, l'équipe de France s'est aussi rassurée, même si elle n'a pas beaucoup été inquiétée par cette équipe du Maroc, rassurée pour la suite de la compétition aussi d'un point de vue défensif, parce qu'on parle beaucoup de l'attaque, mais la défense aussi a été brillante ce soir.
7: Oui, il a été brillante. Il faut souligner vraiment l'abattage au milieu de terrain des deux milieux
4: de
7: terrain.
4: Oui, de Koné,
7: Koné, il a été exceptionnel. Il a récupéré un maximum de ballons. Il a été simple dans ses transmissions. Vous l'avez dit, Rabiot, c'est le joueur clé. C'est-à-dire que quand il est pas là, ben vous voyez de suite qu'il est pas là. Par contre, quand il est là, il fait du travail dans l'ombre. Il récupère, il relance. Il est toujours présent. Il est toujours là à l'endroit où il faut avec son pied gauche. Il a une qualité de passe incroyable. incroyable. Donc oui, c'est le collectif. C'est le collectif qui a gagné. C'est, alors bien sûr que c'est offensivement qu'on marque des buts et c'est offensivement que ça se voit davantage. Mais c'est vrai que le collectif, il est brillant. Il est brillant.
4: Rabiot a réussi 94% de ses passes.
11: Il a fait un très gros match, très propre, très sobre, très discret, mais vraiment efficace. Tout dans l'efficacité. Je voudrais qu'on écoute la première action également de Mohamed Ouabi, le sélectionneur marocain qui s'incline face à cette France.
12: Ouais, il faut reconnaître qu'on a joué contre une très bonne équipe. On a beaucoup souffert en première mi-temps. On a eu l'arrêt de Bounou sur le penalty. En deuxième mi-temps, on défendait mieux. Et puis surtout, avec le ballon, on était plus serein aussi. Et c'est clair qu'à un moment, on était beaucoup mieux. C'est pour ça qu'on avait l'impression qu'en première mi-temps, des joueurs recherchaient leur second souffle. Et on a vu que ces mêmes joueurs-là ont bien commencé la deuxième mi-temps. Donc voilà, après, le but, il vient d'une action un peu... Ça va, un ballon partagé, certains s'arrêtent parce qu'ils voient une main. Il y a une main. Je ne sais pas si elle doit être sifflée ou pas, j'en sais rien. Mais et donc ça fait que voilà, après une action individuelle de Mbappé qui marque. Et puis voilà, c'était dur à la fin, mais je crois qu'on doit continuer à y croire, on doit continuer à travailler. On doit continuer aussi à travailler la base, à faire en sorte que quand il y a des blessés, quand il y a des joueurs qui sont moins frais, qu'on puisse avoir un plus grand vivier. Et ça, c'est voilà, on va continuer, on va pas s'arrêter là. On est très déçus, on voulait plus, mais il faut l'accepter.
11: Voilà, Mohamed Ouabi qui évoque la petite main. On a revu l'image, nous aussi, Alain. Rabiot, il touche légèrement le ballon de la main. Alors, franchement, ça peut se siffler. Si on était marocain, on dirait la même chose. Est-ce qu'il fallait pas siffler?
7: Non, je suis entièrement d'accord.
11: Après, je suis entièrement d'accord.
7: Et puis les Marocains se sont arrêtés. Et vous savez très, très bien. Alors, quand on s'arrête, bien sûr que ça donne un peu, justement, le fait que l'arbitre doit peut-être siffler parce qu'il voit beaucoup de Marocains s'arrêter. Mais dans cette action-là, en s'arrêtant, ils permettent aussi à Kylian de pouvoir continuer l'action et de pouvoir finir. Donc oui, il pensait que l'arbitre allait siffler. Elle aurait pu être sifflée, il ne faut pas se voiler la face. Elle aurait pu être sifflée, un ballon qui est touché par la main. On sait très bien que tous les arbitres, 99% des arbitres sifflent. Là, elle n'a pas été sifflée, il ne fallait pas s'arrêter. Et malheureusement, ils ne se sont pas arrêtés. Ça a coûté le but. Bon, ça a bénéficié pour l'équipe de France.
11: Un mot sur ce but de Kylian. Arrêté, il enroule autour de Diop, petit filet, imparable. Il avait quand même raté son pénalty, plutôt mal tiré en première période. Mais voilà, comme a dit Deschamps, il doute jamais.
4: D'ailleurs, on rappelle 3 minutes, plus de 3 minutes d'intervention.
11: 3 minutes 11 exactement avant le tir du pénalty. Mais il doute jamais, ce garçon. Il est allé chercher une nouvelle fois. C'est lui qui débloque, hein, parce qu'on est à 0-0, hein, comme contre le Paraguay quand il marque. Hein.
7: Ouais, mais il est à l'aise dans cette frappe de balle un petit peu légèrement enroulée voilà, il sait faire les choses, c'est-à-dire qu'il peut à la fois essayer de dribbler et à la fois frapper. Et là, c'est-à-dire que c'est il surprend tout le monde parce que on a l'impression qu'il peut dribbler, qu'il peut essayer de provoquer un dribble, mais il voit un trou de souris et il place ce ballon avec le léger effet qui part vraiment contre le petit filet, imparable pour le gardien Bono, et il est un petit peu masqué par le défenseur. Le défenseur joue le rôle d'un genre de mur, de mini-mur, et il fait passer
11: ballon. Il ne peut pas la mettre mieux.
7: Non,
11: il avait déjà provoqué le pénalty. Bon, ok, il a raté son pénalty, mais il provoque le pénalty. Il fait ce but décisif à 0-0.
4: Il adore être dans cette position.
11: Il fait la passe D, presque en tout cas. C'est pas vraiment une passe D, mais une dernière passe pour Dembélé, avec en plus l'appel qui ouvre le chemin de Dembélé. Encore un gros match, Jeannot de Mbappé. C'est le patron, c'est le boss de cette équipe.
2: Il est là, il est au rendez-vous comme d'autres, on le disait tout à l'heure, on évoquait le sentiment de voir des joueurs avec l'envie de marquer l'histoire de cette Coupe du Monde, l'histoire de la Coupe du Monde avec Messi et Mbappé avec 8 buts. Haaland va jouer contre l'Angleterre avec la Norvège, va défier Harry Kane. 7 buts pour Haaland, 6 buts pour Harry Kane, le meilleur attaquant de l'Europe de cette saison 2025-2026. Ils sont tous au rendez-vous. Voilà, toutes les stars sont au rendez-vous. Et pour nous, le bonheur est total parce que Kylian Mbappé a décidé encore une fois d'amener ses partenaires vers cette mission qui se sont fixés, aller chercher la troisième étoile.
11: 8 buts, c'était son total en 2022. mais il en avait mis 3 en finale. On est qu'en demi-finale. Il a 8 aussi. Il y a eu certes le match des 16e en plus, mais il peut encore atteindre des chiffres assez incroyables.
4: 29e en équipe de France, hein, c'est ça?
11: Et c'est absolument stratosphérique et un nouveau but aussi en phase finale.
5: Plus on avance et plus on a envie d'avoir un France-Argentine en finale.
11: Il est déjà plus que meilleur buteur dans l'histoire des tableaux à élimination directe de la Coupe du Monde et il continue à marquer des buts importants. Kylian Mbappé, on va essayer avant de rendre l'antenne à minuit et demi à Faustine Bollard d'entendre Warren Zaïre Emery, peut-être qui est pas très loin de Morad Jabari, dans les couloirs de ce stade à Foxborough, le Gillette Stadium. Alain, France-Espagne, France-Belgique, peu importe, la France doit tracer sa route. On va évidemment vivre ce match Espagne-Belgique demain en intégralité sur RTL. Coup d'envoi à 21h, ce sera à Los Angeles. Mais peu importe, même si on a envie d'aller chercher la revanche contre l'Espagne, non ?
7: Oui, oui, c'est sûr qu'on a envie de montrer nos forces face à l'Espagne. Mais attention, la Belgique est en train de démontrer qu'il faut compter sur elle également. Donc ça sera un match important demain soir. Les Bleus seront tranquilles et paisiblement à l'hôtel pour pouvoir regarder ce match et l'apprécier. Et voilà. Et après, quel que soit l'adversaire, de toute façon, voilà, la demi-finale, on sait très bien que on est à un pas de la finale et de gagner cette Coupe du Monde. Donc la demi-finale sera de toute façon un match important, difficile. Mais l'équipe de France a encore les moyens, je vous dis, d'aller au bout, d'aller chercher ce Graal.
11: Jeannot, c'est le jour de la fête nationale, la demi-finale.
2: 14 juillet.
11: Warren Zaïre Emery, en direct avec moi.
13: Warren Zaïre Emery qui est avec nous.
14: Félicitations Warren Zaïre Emery, tout simplement. Premier match, première minute pour vous. Est-ce que vous pouvez me dire ce que ça fait de rentrer dans un match quand c'est ses premières minutes? Dans quel état d'esprit vous rentrez? Dans quel état d'esprit tu rentres? Et bravo pour cette prestation parce que t'as été au niveau.
13: Merci. Franchement, c'est, comme je l'ai dit, c'est un match de... que tout gosse rêve de jouer. C'est un quart de finale de Coupe du Monde, une place en demi-finale à aller chercher. Je pense qu'il y a rien de plus beau et j'étais prêt. J'attendais ce moment-là et je voulais jouer. J'avais cette envie-là. Et aujourd'hui, le coach, il m'a donné des minutes et j'en suis très fier, très content. C'est, comme je l'ai dit, c'est une place en demi-finale et c'est pas à négliger. On va essayer de bien profiter, mais aussi se concentrer sur la demi-finale, parce que ça va être un match compliqué.
14: Ça veut dire aussi que tout le groupe est concerné. Didier Deschamps vous a donné quelques minutes et c'était compliqué peut-être pour vous. Comment vous avez senti ce match de rentrer dans cette partie en plein milieu de match?
13: Tous les matchs, ils sont compliqués. Faut toujours être prêt. Je me rappelle au début de la compétition, j'allais même pas à l'échauffement. Et là, le dernier match, je me suis échauffé. Là, je rentre. C'est toujours difficile, mais il faut toujours garder la tête haute, sourire et être présent pour le groupe. Et ce sont des choses qui sont assez difficiles quand tu penses que tu vas pas jouer. Et moi, j'ai toujours cru. J'ai cru en moi, en cette force que j'ai mentale. Et je pense que c'est la meilleure des choses.
14: Qu'est-ce que ça représente pour vous une qualification pour les demi-finales de la Ligue des Champions? Ouais, je suis 3 buteurs à vous voir en Ligue des Champions. Demi-finale de la Coupe du Monde, Warren Zaïre. Mais qu'est-ce que ça représente pour vous?
13: C'est juste magnifique. La France, ça fait trois fois de suite qu'ils vont en demi-finale. Ça montre qu'on est une très grande équipe et on veut pas que ça s'arrête là. L'objectif, il est clair, c'est d'aller en finale et tout faire pour remporter ce mondial.
11: Bravo. Warren Zaïre Emery en direct avec Morad Jabari. Je sais pas si Morad nous entend d'ailleurs et s'il peut rester avec nous. Décris-nous l'entrée des joueurs justement dans les couloirs pour aller vers le vestiaire. Il y a beaucoup de joie, mais de la détermination, c'est pas fini.
14: Alors ce qu'on disait pendant le match, c'est un long tunnel et donc à la sortie du terrain, il y a eu d'abord l'équipe marocaine qui était pas tant abattu que ça, évidemment, il y a de la déception, etc. Mais je pense qu'ils avaient compris sur ce match qu'ils étaient quand même inférieurs. Et donc, on a vu quelques joueurs français venir les consoler, etc. On a vu plusieurs joueurs parisiens qui sont allés voir Achraf Hakimi, aller lui glisser quelques mots. Et puis ensuite, vous avez la porte du vestiaire qui s'est ouverte côté français. Et là, je peux vous dire qu'on a entendu les murs trembler parce que là où je me trouve, le vestiaire, c'est le mur qui nous sépare. C'est le vestiaire juste à côté. Et là, on a entendu vraiment des cris de joie. dans le vestiaire français. Ça a duré plusieurs minutes, donc une joie contenue, mais à l'intérieur du vestiaire. Et puis, vous avez Kylian Mbappé qui est venu aussi chercher son trophée de meilleur joueur du match. Un Kylian Mbappé très heureux. Il boitillait un tout petit peu, mais vous l'avez dit, il est plutôt été rassurant sur ce petit coup qu'il a reçu à la cheville. Donc, des joueurs français très heureux, mais encore une fois, c'est ce qu'on disait depuis tous ces matchs maintenant, c'est qu'on a des joueurs qui sont en mission. J'aime pas vraiment ce terme parce qu'ils sont là pour faire leur boulot et essayer de se qualifier à chaque fois, mais on sent qu'il y a une joie, mais en même temps ils sont déjà projetés sur le match d'après, et
4: c'est
14: la
4: joie
14: est quand même assez contrôlée. Elle est pas débordante, on n'est pas dans l'euphorie non plus, on est content, on a fait le boulot, mais en même temps on se concentre sur la suite parce que c'est pas terminé.
11: Alain Bogossian, est-ce que c'est exactement le même sentiment en 98?
7: C'est le même sentiment, il y a des objectifs à la fin, et tant qu'on n'aura pas obtenu les objectifs, je pense que voilà, l'équipe de France ne sera pas satisfaite, et c'est l'état d'esprit de cette équipe aujourd'hui qui démontre beaucoup de choses positives.
11: Quand vous sortez l'Italie en quart de finale, c'est ce truc-là, c'est pas fini, il y a la demi, il y a la finale, où il y a quand même, parce que la France n'avait pas encore été championne du monde à l'époque, faut le rappeler, c'est pas le même contexte, hein.
7: Oui, non, c'est bien sûr que c'est pas le même contexte, mais c'est vrai que quand on bat l'Italie, on est content parce que d'abord l'Italie faisait peur. C'était quand même une nation à l'époque, on se rappelle, c'était quand même une nation avec de très très grands joueurs, et donc la sortir c'était déjà un exploit. Mais on savait très bien que l'objectif c'était pas d'atteindre les demi-finales, même si on les avait atteints, mais c'était d'aller le plus loin possible et de pourquoi pas gagner pour la première fois. Et c'est ce que nous avait dit Aimé Jacquet. Donc oui, il y a le sentiment de mission accomplie, de passer en demi-finale, mais c'est pas fini. Et cet état d'esprit, j'ai l'impression que je le retrouve dans cette équipe de France. Donc bravo à eux, et voilà, on a hâte de se retrouver en demi-finale face à n'importe qui, on va dire.
11: Exactement.
7: Que ce soit l'Espagne ou la Belgique.
11: Exactement. Merci Alain Bogossian, en tout cas, d'avoir été avec nous, notre consultant champion du monde, Jeannot Rességuier. On se donne rendez-vous mardi pour la demi-finale. Nous, on se donne rendez-vous dès demain, évidemment, sur RTL Coupe du Monde, parce qu'on va vivre le Belgique-Espagne tous les jours, jusqu'au bout.
15: Jusqu'au bout.
11: Comme les Bleus.
15: Mais bon, il y a quand même certaine impatience de connaître l'adversaire des Bleus.
11: Ouais, on va voir ça demain. On va connaître l'adversaire des Bleus demain. Merci à Léa Quignot. Merci à toute l'équipe, évidemment. Philippe Sanfourche, Nicolas Jean-Géraud, Morad Djabari, envoyé spéciaux de RTL, toutes les équipes techniques, Dany à la réalisation, Ilkaé. Ce soir, on va se terminer avec un petit kiff. On va se réécouter les buts en direct sur RTL de l'équipe de France. La France est qualifiée pour les demi-finales de la Coupe du Monde. Elle a battu le Maroc 2-0. Et sur RTL, c'était comme ça.
16: Mbappé, la libération, c'est bien Kylian Mbappé, que ça a été long, que ça a été dur, mais il a oublié, il a fait le vide dans sa tête, terminé le pénalty raté, là il a armé et il a trouvé du pied droit, le poteau opposé, la France fait le plus dur ouverture du score, 1-0.
17: Le 8e but dans cette Coupe du Monde. Avec Mbappé, avec ce ballon pour Dembélé dans l'axe, Dembélé, la frappe, et le but,
16: et voilà,
17: Ousmane Dembélé, 2-0 pour l'équipe de France, au loin du poteau, la frappe d'Ousmane Dembélé, tout le banc de l'équipe de France.
11: Que c'est bon, on ne s'en lasse pas sur RTL, les commentaires de Philippe Sanfourche, Nicolas Jean-Jean, la France est en demi-finale de la Coupe du Monde. Rendez-vous demain, même heure, même endroit, 20h pour RTL Coupe du Monde. On vous laisse aller vous coucher avec le sourire et le soleil. Et on vous laisse en compagnie surtout de Faustine Bollaert.
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19: Et sur RTL, je vous propose de redécouvrir les témoignages qui vous ont touchés, qui nous ont surpris, qui nous ont inspirés. C'est dans Un jour, une vie. Merci d'être avec nous. Bonjour Flo.
20: Bonjour.
19: Merci beaucoup d'être avec nous. Vous aviez 26 ans quand toute cette histoire a commencé. Avant de vous donner la parole et que vous me racontiez cette histoire un peu folle, Étienne Jacob, bonjour.
21: Bonjour Faustine.
19: Merci beaucoup d'être avec nous. Vous êtes journaliste au Figaro. Vous avez infiltré différents mouvements sectaires pendant près d'un an. Déjà, pourquoi le bien-être, le développement personnel sont devenus aujourd'hui des terrains parfaits pour recruter des adeptes?
21: Ce qu'on peut dire, c'est que depuis la crise sanitaire, on a une véritable perte de confiance du public envers tout ce qui est médecine.
20: médecine conventionnelle, les médecins, les mouvements anti-vax ont créé ça. Et aujourd'hui, les thérapies alternatives explosent en France. On a même des salons du bien-être qui peuvent avoir lieu à Paris et qui ont pignon sur rue.
19: Et aujourd'hui, on recrute via les réseaux sociaux. C'est-à-dire qu'on a l'image de ces adeptes qui sonnent à la porte en nous montrant des dépliants. Là, maintenant, ça vient à la maison, dans notre canapé, quoi.
20: Bah, tout à fait. Ils ont tous les codes marketing des influenceurs et le lien de confiance entre l'influenceur et la potentielle victime est très très fort. Donc, du coup, ça recrute de plus en plus.
19: Vous pouvez me dire, vous, quel mouvement sectaire vous avez infiltré, Étienne ?
20: Oui, tout à fait. Je suis allé dans l'église de Scientologie. Je suis aussi allé chez les crudivores, qui sont menés par la naturopathe Irène Grosjean, mais également chez Raël, qui dit avoir rencontré les extraterrestres. Donc, les mouvements sectaires sont malheureusement dans tous les domaines et les victimes sont extrêmement nombreuses dans le pays.
19: Alors, Flo, vous n'êtes pas journaliste. Vous n'avez pas non plus été formé à l'enquête. Et pourtant, vous avez pris un risque immense pour tenter de sortir vos amis de l'emprise. Vous allez tout nous raconter. Mais d'ailleurs, comment vous avez entendu parler de ce groupe pour la première fois ?
21: Alors, j'ai pas entendu parler du groupe en tant que tel la première fois parce que c'est une histoire qui s'est construite sur le long terme. Et le groupe s'est formé à la suite de pseudo-thérapies, de pseudo-ateliers.
19: Donc vous avez entendu parler d'un homme.
21: Voilà, j'ai entendu parler d'un homme, j'ai entendu parler de thérapie, j'ai entendu parler de stages sous LSD, et j'ai entendu parler de relations sexuelles avec un consentement grandement discutable qui, aujourd'hui, ont été qualifiés de viol lors d'un procès.
19: Quels étaient les messages qui étaient mis en avant par cet homme ? On peut donner son nom, d'ailleurs.
21: Oui, donc Georges proposait des ateliers de libération émotionnelle par le tarot. Mm-hmm. C'est-à-dire que ça commençait par des séances de tarot où, grâce à des tirages de cartes, Georges proposait des analyses sur la psyché des gens, sur comment se changer pour aller mieux, se guérir, etc. Et après, il proposait aussi des stages, toujours dans une dynamique de libération émotionnelle, stage avec prise de LSD, prise de MDMA. Encore une fois, j'ai envie de dire pourquoi pas, sauf que lui-même en prenait. Et donc là, lorsque le thérapeute est lui-même sous l'emprise de la drogue et dit qu'il a une pratique thérapeutique, enfin bon.
19: Donc ça, c'est ce que vous me dites, ce que vous avez découvert au fur et à mesure. Mais oui. Au début, déjà, vous avez quatre amis. Ils étaient particulièrement vulnérables. Comment vous expliquez qu'ils soient tombés sous la coupe de cet homme ?
21: Alors, je pense qu'il y a une vulnérabilité, oui. Parmi ce groupe d'amis, on était quand même énormément à discuter psychologie, à discuter sur, on va dire, notre mal-être métaphysique.
19: Vous en faisiez partie, hein, d'ailleurs.
21: Oui, j'en faisais partie. Et un peu une quête de sens. Moi, je trouve assez normal quand on a entre 20 et 25 ans.
19: Mais quelle a été la différence entre votre réaction et la leur ?
21: C'est par des on-dit que j'ai appris qu'ils et elles participaient à ça. Et aussi parce que c'est quelque chose qui m'a jamais intéressé. Moi, j'ai un background aussi familial.
19: Assez solide.
21: Ou peut-être l'inverse. C'est que ma mère a pu adhérer à des idées New Age.
19: Ah, donc vous pouvez
21: que moi,
19: vous méfier.
21: Que j'ai toujours confronté.
19: Étienne, qu'est-ce qui fait que des personnes peuvent se faire happer ? C'est quoi ? Est-ce qu'il y a un profil type ? Même si j'aime pas dire ça, parce qu'encore une fois, on sous-entend que je juge.

0: pense à ceux qui nous écoutent, qui ont peut-être des soupçons, comme a pu en avoir Flo sur l'un de leurs amis. Est-ce qu'il y a des, on va dire, il y a des critères, des signes qui pourraient alerter, nous?
1: Ben là, ça paraît simple parce qu'on connaît l'histoire et un peu l'issue, mais en vérité, c'est vrai que toutes ces thérapies douteuses, non vérifiées scientifiquement, on vous propose du tarot. Le tarot, aucun problème, ce sont des cartes. Donc peut-être que 80% des personnes qui pratiquent le tarot ne poseront pas de problème. Mais on a une petite partie qui vont graviter dans cette sphère de l'alternatif en termes de soins, de médecine. Ils vont proposer des thérapies et ont les mots-clés « vous guérir ». On veut vous guérir. En fait, ce qui guérit aujourd'hui, c'est la médecine conventionnelle. C'est malheureusement parfois prendre des médicaments, faire de la chimio quand vous avez un cancer. Et là, on vous propose des thérapies douteuses et ça peut être une porte d'entrée vers des choses plus graves.
0: Mais moi, quand j'observe un de mes proches, c'est quoi? Il s'isole, il vit de plus en plus en communauté. C'est quoi les choses qui doivent m'alerter?
1: Il peut y avoir un changement de comportement radical. Ça peut être
0: radical.
1: Ça peut être tout simplement un changement de comportement, une personne qui devient plus susceptible, qui aussi change ses habitudes et peut aussi parfois se couper de vous, ne donne plus de nouvelles, que ce soit à sa famille, à ses amis.
0: C'est ça, l'isolement.
1: Ouais, l'isolement, c'est vraiment un signe qui a de quoi alerter et aussi un changement de comportement. Parfois, les gourous peuvent vous faire quitter votre travail.
0: Oui, des changements absolument radicaux. Alors, vous avez pu constater, donc, Flo, que vos amis avaient été, donc, embrigadés. Vous avez décidé d'enquêter sur cet homme. Par quoi vous avez commencé?
2: J'ai commencé, justement, à chercher les signes dont vous étiez en train de parler. Et le site de la Miviludes est extrêmement bien fait pour ça parce que...
0: Vous me rappelez ce que c'est que la Miviludes?
1: C'est la mission interministérielle de lutte et de vigilance contre les dérives sectaires en France et qui donc chargée justement d'aller pouvoir déceler ces gourous.
0: Vous avez fait un signalement sur le site?
2: Alors d'abord, je suis allé me renseigner.
0: Oui.
2: Il y a une liste qui est très explicite. Séparation avec le groupe social d'origine, adoption d'un langage formaté avec un vocabulaire similaire, etc., etc., qui a confirmé grandement les doutes que j'avais. Et j'ai effectivement fait un signalement sur le site. Il y a un formulaire en ligne qui permet de le faire.
0: Vous avez eu un retour?
2: Dans un premier temps, non. Mais j'ai fait un deuxième signalement, où là, j'ai eu une réponse, qui a été un appel téléphonique avec lequel j'ai pu rajouter tous les faits que j'avais en ma possession. Et la personne que j'ai eue en ligne m'a confirmé, m'a dit « Bon, il y a argent, psychologie, drogue, sexe, c'est les piliers de la dérive sectaire ». Mais ça s'est arrêté là. Il a dû couper pour un autre appel et à ce moment-là, j'ai plus de nouvelles.
0: Et vous avez décidé directement d'infiltrer ce mouvement et vous avez assisté à des scènes complètement folles. On revient avec vous dans quelques instants. Flo, Étienne, merci d'être avec nous sur RTL. C'est Un jour une vie tous les jours. On écoute vos vies passionnantes.

0: Tom, Christophe Willem, Système sur RTL.
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0: Merci d'être avec nous dans Un jour, une vie. Et donc aujourd'hui, on s'intéresse à la vie de Flo qui a décidé d'entrer dans un groupe sectaire pour comprendre ce qui arrivait à ses amis. Étienne Jacob est également avec nous pour nous éclairer sur la façon dont fonctionnent ces groupes et ces gourous. Vous avez pu donc au fur et à mesure infiltrer ce groupe et vous avez assisté notamment à une scène qui vous a particulièrement marqué. Vous pouvez me la raconter ?
3: Oui, alors j'ai décidé d'assister à un de ces fameux tirages de cartes, atelier tarot. Ça, c'était quand même au tout début
0: de
3: mon enquête et de cette histoire. C'est-à-dire qu'après, quand la colocation s'est formée, que le groupe a été vraiment unifié, je suis pas allé les voir. Donc j'ai assisté à ça et parmi les thérapies, à un moment, moi je voulais avoir des preuves que c'était pas thérapeutique. Il y a un jeune homme qui clairement va mal. Il tire sa carte, tout le monde dit son petit truc, Georges dit son petit truc, et à la fin, Georges conclut en lui disant « Bon, je me souviens plus les termes exacts, mais t'es une sombre merde, et il faut que tu l'acceptes, il faut que les autres reconnaissent que t'es une sombre merde, donc tu vas regarder toutes les personnes du groupe individuellement dans les yeux, et leur dire « Je m'excuse d'être un connard, et merci de m'accepter comme je suis », quelque chose comme ça, je me souviens plus de la phrase.
0: Vous avez assisté à ça.
3: Et voilà, et le jeune homme fait ça, sachant qu'on est à peu près une dizaine, qu'il ne connaît personne. Et donc, évidemment, au bout d'un certain moment, il a les larmes aux yeux, il a la voix qui flanche.
0: Évidemment.
3: Moi, je suis choqué de cette pratique-là. Georges considère que c'est un succès parce que pleurer, c'est évidemment un succès thérapeutique.
0: À quoi ça sert l'humiliation dans un groupe sous emprise, Étienne ?
4: Ben, on détruit votre ego et ensuite, le gourou devient votre seul repère. Donc, c'est encore un moyen d'isolement pour pouvoir maximiser cette emprise.
0: La culpabilisation, c'est aussi un outil extrêmement puissant.
4: Oui, vous avez fait mal les choses, vous êtes mauvais dans tous les pans de votre vie.
0: On vous fracasse, quoi.
4: Oui, on vous fracasse, on détruit votre psyché pour réussir justement après à la remodeler de la façon dont on a voulu et vous faire vivre les pires sévices, qu'ils soient sexuels, psychologiques, parfois même violents, des violences physiques.
0: Qu'est-ce que vous avez fait de ça, de cette scène ? Vous avez été parler directement à Georges, quand vous êtes ressorti, vous avez fait quoi ?
3: Alors, je suis allé parler à Georges, mais pas du tout pour le confronter là-dessus, parce que mon but, c'était de collecter des informations. Mm-hmm. Donc non, je suis plutôt allé le questionner, un peu feintant la naïveté, pour en savoir plus sur lui.
0: Quel genre d'homme c'était d'ailleurs ? Je sais pas, est-ce que c'est un homme assez charismatique, un homme avec une certaine culture, j'en sais rien, enfin, on est tombé sous sa coupe, donc j'imagine que c'est quelqu'un d'un peu leader, qui se présente comme un leader en tout cas.
3: Oui. Alors bon, de mon point de vue, moi j'ai vu aucun charisme, mais je reconnais cette aura, parce qu'il se présente comme sachant, il se présente comme thérapeute, il se présente comme incarnant la connaissance, et il délivre des vérités. C'est jamais une conversation avec lui. On le questionne et il répond la vérité.
0: Il y avait des diplômes d'ailleurs, il se présentait comme quelqu'un de diplômé.
3: Aucun diplôme, moi c'est une des recherches que j'ai faites, parce que comme j'étais quand même dans une enquête, c'est extrêmement... D'un point de vue extérieur, on peut pas prouver l'emprise, on peut pas prouver des violences psychologiques, on peut pas prouver l'abus de faiblesse. Donc je suis aussi allé chercher des faits matériels et évidemment, il y avait une usurpation du titre de psychothérapeute parce que c'est un titre qui est encadré par la loi et qui n'apparaissait pas dans le registre des psychothérapeutes.
0: Au moment où vous étiez dans ces réunions, vous avez voulu enregistrer ce qui s'y passait. Vous avez pu rentrer avec des micros, comment ça se passait ?
3: Justement, cette fois où j'y suis allé, j'avais un micro dans la poche. Dans le but d'avoir des éléments à fournir
0: aux enquêteurs derrière.
3: Voilà, c'était de construire un dossier pour après pouvoir le fournir à une équipe d'enquête professionnelle, parce que moi, je suis personne.
4: C'est hyper courageux ce qui a été fait, parce que le risque à chaque fois, en voulant potentiellement débunker tout ça, le risque c'est de tomber soi-même.
0: Pourquoi ?
4: Ben parce que personne n'est forcément
0: protégé.
4: Donc on peut très bien tomber dans les griffes d'un gourou en voulant
0: au contraire le dénoncer. Peut glisser.
4: Ouais, on peut glisser.
0: Est-ce que vos amis vous les avez vus changer ?
3: Ah oui, clairement. C'est ce qui a confirmé que quelque chose se passait mal. Au début, on était un groupe très soudé, on se voyait plusieurs fois par semaine, on faisait partie d'une association de théâtre et petit à petit, en fait, tout rapport amical disparaît. Moi, j'ai pris le parti de me séparer aussi un petit peu parce que je pouvais pas cumuler et une enquête qui tentait de mettre à charge leur gourou et en même temps falsifier une amitié. D'autres amis ont pris ce rôle-là de garder une porte ouverte, parce que ça aussi, on avait vu que c'était extrêmement important d'avoir une porte de sortie si on se pose des questions, d'avoir des gens vers qui se tourner pour voilà avoir des avis alternatifs. Et c'est ces amis-là qui, elles, ont pu aller à l'intérieur de la colocation, ont vu des violences, des humiliations, ont discuté, ont attesté du fait qu'il y avait un changement complet de dynamique relationnelle.
0: Comment ça, une colocation ? Là, pour l'instant, dans ce que vous me racontiez, ils habitaient pas ensemble, il y a une étape supérieure ?
3: Oui, il y a une étape supérieure, oui, il y a beaucoup d'étapes supérieures, parce que après, on parlera sûrement du procès. À la suite de ces ateliers, le groupe est de plus en plus soudé, de plus en plus, entre guillemets, ami, rentre dans une dynamique de relations amoureuses de groupe, mais qui n'a rien d'amoureuse, puisque c'est Georges qui dirige tout, et finissent par habiter ensemble. Et là, après, dans la colocation, on apprend que, voilà, en fait, c'est...
0: Tout ce dont vous m'avez parlé, des viols à répétition, ils sont combien dans cette colocation ?
3: Ils sont 6. Et de ce que j'apprends plus tard, parce que moi, il y avait ce que je connaissais sur le moment, puisque ce que j'ai appris au fur et à mesure, et notamment lors du procès, c'était des violences quotidiennes, des violences verbales, des violences physiques, des humiliations. Lorsque une amie va les voir... Et voilà, ose se confronter à Georges, ne pas être d'accord avec lui, ça se termine par « mets-toi à genoux et excuse-toi à tes amis ». Donc elle dit « en fait, non, je vais pas faire ça ». Mais au final, c'est une autre qui était dans la secte qui finit par, elle, se mettre à genoux. Une violence omniprésente dans le groupe, quoi.
0: Alors, vous allez nous expliquer dans un instant ce que vous avez fait de votre enquête, mais juste, il y a Barbara, Étienne, qui nous dit « J'ai effectué un signalement sur le site de la Miviludes il y a quelques semaines, je n'ai aucune nouvelle. Pourquoi il se passe autant de temps après un signalement ?»
4: Il faut savoir que la Miviludes, il y a 10 personnes qui travaillent au sein de la Miviludes, et on dit aujourd'hui qu'il y a à peu près 500 000 personnes victimes de sectes en France. Donc c'est énorme, et donc voilà, il n'y a pas la place et il n'y a pas le temps. Donc c'est une bonne initiative que Flo a prise pour justement aller faire un deuxième signalement pour dire attention, là c'est très très grave. Mais je tiens aussi à dire qu'il y a quand même aussi des associations de défense des victimes de sectes qui sont là et qu'on peut contacter et qui ont peut-être un peu moins de charges pour réussir à faire condamner ces gourous.
0: On se retrouve dans un instant avec vos réactions et également qu'est-ce que vous avez fait de cette enquête, Flo, de quelle manière ça a mené à un procès. Vous êtes avec nous sur RTL, vous y êtes très bien, on vous attend.
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0: Merci d'être avec nous dans Un jour, une vie sur RTL. Flo est notre invité ce matin après avoir infiltré un groupe sectaire avec un micro. Notre invité a cherché à faire arrêter ce système. On va vous expliquer de quelle manière. Étienne Jacob est également avec nous. Il est l'auteur de La France des gourous aux éditions du Rocher. Et on a un témoignage qui nous arrive. Véronique, je pense que ma mère est en train de se faire embrigader dans un groupe à dérive sectaire. Comment lui parler ? Quelle est la pire chose à faire quand on pense quelqu'un sous emprise ? Flo nous disait tout à l'heure qu'elle avait envoyé des amis pour garder le contact à tout prix et pas rompre le lien. C'est ce qu'on peut dire notamment à Véronique, notre auditrice.
4: Oui, c'est une bonne chose, mais je tiendrai aussi à dire que en vérité, confronter directement la personne qui est en train de tomber dans le mouvement sectaire peut être très risqué parce que ça peut braquer la personne. C'est l'escargot dont on touche l'œil et l'œil se rentre en fait. Ça peut créer vraiment un effet totalement inverse. La personne peut se braquer et justement aller dans le mouvement en se disant ma famille ne me comprend pas, mes amis ne me comprennent pas.
0: Donc faire semblant un petit peu d'être dupe.
4: Il faut prendre des pincettes, il faut questionner aussi. Oui. Pourquoi tu y vas ? Qu'est-ce que tu recherches ? Est-ce qu'il n'y a pas des choses dont tu voudrais parler ? Parce que souvent, il y a quand même un mal-être ou au moins un questionnement, une quête de sens.
0: Je connaissais pas cette métaphore de l'escargot, vous me permettrez de vous la voler, j'ai trouvé ça très très concret. Flo, vous avez rencontré d'autres victimes, notamment une certaine Élodie. Qu'est-ce qu'elle vous a raconté ?
3: Alors elle, c'était pas dans un cadre sectaire, mais elle m'a raconté la thérapie qu'elle avait suivie avec Georges, comment il s'était imposé dans sa vie comme étant l'unique soutien possible dans son mal-être, et comment, au fur et à mesure de 1 an, elle a quitté son mari, changé son régime alimentaire, perdu du poids, quitté son travail, et fini par faire une tentative de suicide.
0: Et quand est-ce qu'elle a dit stop, c'était Élodie ?
3: Le jour où Georges a croisé son fils, il lui a dit « Ah, tu devrais aussi m'envoyer ton fils en thérapie ». Et là, elle me dit, son instinct maternel lui a hurlé « non ». Et c'est ça qui lui a fait un tilt, un déclic.
0: Alors, qu'est-ce que vous avez fait de toute cette enquête ? Auprès de qui vous l'avez présentée ?
3: Ça rejoint la question qui avait été posée par l'auditrice. il n'y a pas eu que un signalement à la Miviludes. J'ai fait un signalement à la Miviludes, un deuxième signalement à la Miviludes. J'ai récolté des témoignages. J'ai invité les gens à faire des signalements. J'ai invité les gens à me transmettre des témoignages. J'ai fait un signalement en gendarmerie. Plusieurs amis ont fait des signalements en gendarmerie.
0: Vous êtes battu, hein?
3: Et j'ai fini par envoyer une lettre au procureur de la République.
0: Vous avez été entendu?
3: Et au final, les renseignements territoriaux m'ont contacté, ont commencé une enquête. Et à la suite de tout ça, le parquet s'est auto-saisi. Et si c'était à refaire, ce serait fait 1000 fois, parce que la secte, c'était la partie émergée de l'iceberg. On est arrivé dans un niveau de violence ahurissant. Il y avait 13 parties civiles, donc sur les 4 amis, il n'y avait que 2 personnes qui se reconnaissaient partie civile, son ex-compagne qui se reconnaissait partie civile et plein d'autres personnes, et ses anciennes belles-filles, dont il a été jugé coupable de viol incestueux sur mineurs de moins de 15 ans. Donc en fait, la violence, elle n'existe pas que en tant que gourou, en tant que secte. Il y a une violence qui a été constante tout au long,
0: intrafamiliale, oui,
3: tout au long de sa vie et intrafamiliale. Et pour moi, ce qui est important de dire, c'est que quand il y a un doute, il y a pas de doute. En fait, si j'ai creusé, c'est parce que voilà, moi j'ai vu ça. Mais quand on arrive au bout du fil, en fait, c'est l'escalade
0: pire
3: de l'enfer.
0: C'est pire. Georges a donc été arrêté. Vous me l'avez dit. C'était en novembre 2021. Les policiers ont perquisitionné cette colocation. Il a été placé en détention. Il y a donc eu ce procès. Vous venez de nous le dire, avec 13 plaintes, 13 parties civiles. Vous avez été témoin d'ailleurs lors du procès, vous. Comment vous l'avez vécu?
3: J'ai été amené à témoigner pour raconter la version longue de ce que je vous raconte aujourd'hui. Et j'ai après assisté aux 6 jours de procès. Donc 6 jours de procès, 13 parties civiles. Là, on a tout, quoi.
0: Donc, extrêmement éprouvant. Vous aviez un contact avec vos amis? Ils s'étaient portés partie civile?
3: Alors, j'étais re-rentré en contact avec mes amis une fois que... Enfin, notamment avec une, lorsqu'elle a quitté la secte. Et lors du procès, là, on s'est... Ben, on s'est réellement retrouvés. Et...
0: Je sens votre émotion. Je vous sens même bouleversé. C'est vous rappeler ce procès ignoble qui vous rend ce souvenir insupportable?
3: Alors, c'est le procès, mais c'est aussi la reconnaissance exprimée par les personnes qui ont été reconnues victimes. Parce que...
0: Ça, c'est une émotion douce.
3: C'est une émotion douce, mais dans un cadre...
0: Épouvantable. Mais en tout cas, vous avez agi, vous avez fait quelque chose.
3: J'ai agi, oui, mais c'est atroce de se rendre compte à quel point il faut lutter et à quel point la difficulté à faire que la saisie se justice, on parle de 13 victimes, c'est-à-dire que il y avait déjà eu des plaintes contre cet homme pour gifle quand ses belles-filles étaient enfants, qui n'ont amené nulle part. Si la justice avait pris la gravité des faits dès le début,
0: c'était trop tard,
3: en fait,
0: ça,
3: des choses seraient sorties.
0: Je comprends.
3: Il y avait déjà l'atroce, il y avait déjà les viols incestueux sur mineurs, mais il n'y aurait pas eu la suite.
0: Oui, je comprends. C'est le regret et l'amertume de ne pas avoir été entendu plus tôt.
3: Voilà, et aussi c'est d'être désemparé, de se dire mais comment on arrive à obtenir justice.
0: Elle a duré combien de temps cette enquête entre votre première immersion et le résultat du le délibéré du procès dont vous allez nous parler?
3: L'enquête a été beaucoup plus courte. L'enquête stricto sensu, ça dure à peu près 6 mois entre le moment où la police est rentrée en action et la perquisition. Après, il a été mis en détention provisoire et là, ça a duré quasiment 4 ans entre la détention provisoire et donc là, c'était plus l'enquête, là, c'était la justice.
0: Mais vous, votre enquête a duré 6 mois.
3: Moi, mon enquête à moi, c'était avant l'enquête de la police, ça a duré à peu près 1 an.
0: Ça a été quoi le délibéré du procès?
3: Le verdict, ça a été 18 ans de prison, dont 12 fermes, dont il a fait appel.
0: Donc, alors qu'il est, il est présumé innocent.
3: Donc voilà, les 18 ans, c'est pas du tout rapport au secte. Là, on parle d'un crime aggravé, on parle d'inceste. D'ailleurs, c'est pour moi important de rappeler les chiffres aujourd'hui. On parle de 1 enfant sur 10 qui est victime d'inceste en France. En fait, il est temps de prendre... alors, c'est pas de moi, c'est d'un livre que j'ai lu de Cécile C. Il est temps de conscience de notre rôle de tiers et de notre aveuglement aussi à toutes ces violences. Parce que c'est de notre responsabilité que de voir les violences et d'agir pour y mettre fin.
0: Et je rappelle, le numéro de la protection des mineurs, c'est le 119. Vous avez un doute, vous vous interrogez. Quand il y a un doute, il n'y a pas de doute. Étienne, qu'est-ce que vous retenez de ce témoignage? Vous avez tout de suite souligné le courage de Flo. Qu'est-ce que vous retenez de ce qu'on vient de se dire?
4: Là, par rapport au process, qui est assez édifiant, je dirais, c'est qu'on a une condamnation pour viol incestueux sur mineur. Mais en vérité, tout ce qui est lié à l'abus de faiblesse est beaucoup plus difficile à prouver. On a une loi qui a été créée en 2001 sur l'abus de faiblesse. Aujourd'hui, on arrive à faire condamner des gens pour abus de faiblesse quand il s'agit d'une vieille dame qui a été dont la confiance a été abusée pour de l'argent. Mais c'est beaucoup plus difficile dans le cadre sectaire, l'emprise. quand quelqu'un est sous emprise, elle vous dit qu'elle est très bien dans le mouvement sectaire. Donc comment on va réussir à lui faire prendre conscience qu'elle a été victime de viol, parce que au départ elle pense être consentante. Donc après c'est très dur à prouver.
0: Une dernière recommandation pour ceux qui nous écoutent, méfions-nous des réseaux sociaux et de ces mouvements, encore une fois, qui nous proposent des solutions rapides pour un mieux-être évident et efficace. Plus que jamais, on vient nous recruter chez nous.
4: Oui, totalement. Le gouvernement prévoit de plus en plus d'encadrer tout ça, toutes ces pratiques de soins non conventionnels. Il faut aller regarder sur le site de la Miviludes, qui est quand même bien fait. Et même s'il y a peu de gens qui y travaillent, ils sont là quand même pour aider les victimes.
0: Et on les salue, évidemment. Merci beaucoup, Flo, d'avoir été avec nous. Merci pour votre courage et votre engagement. Merci également, Étienne. Je rappelle que votre livre, La France des gourous, est disponible aux éditions du Rocher. Merci infiniment d'avoir été avec nous. Bravo à toute l'équipe d'Un jour une vie, Aude Pavani, Mélène Cochonneau, Malou Olivier, Céline Nourisson, Coralie Boschetti et notre réalisateur Xavier Kassovic.
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6: Mission accomplie, le rêve continue. Direction les demi-finales de la Coupe du Monde de foot pour les Bleus. Ils se sont imposés dans la soirée en quart face au Maroc. Victoire 2-0, début signé Kylian Mbappé et Ousmane Dembélé. La France qui sera opposée mardi prochain dans le dernier carré de la compétition à l'Espagne ou à la Belgique. Réponse ce vendredi à partir de 21h. Match à vivre à la télé sur M6, à la radio sur RTL. On en a encore jusqu'au 14 juillet, au moins d'après Météo France. La canicule s'étend et prend de l'ampleur avec 9 départements en vigilance rouge ce vendredi. 76 autres en orange. Tout le pays, ou presque, est concerné. La France en proie également à de multiples feux dans la Drôme, notamment où près de 400 personnes ont été évacuées avant le début de la nuit. Car le feu progresse toujours. Il a déjà parcouru 3500 hectares. En Savoie, l'incendie qui a coûté la vie à un pompier mercredi matin avance. Lui aussi, les 5000 habitants de deux villages sont désormais bloqués. Ils seront ravitaillés dans les prochaines heures par les airs, indique la préfète. Dans ce contexte, un homme d'une cinquantaine d'années au comportement suspect a été interpellé et placé en garde à vue, soupçonné d'être lié à un départ de feu ce jeudi à Perpignan. À moins d'un an de la présidentielle, l'ARCOM, le régulateur de l'audiovisuel, serre la vis. À partir du 1er octobre, les télévisions et radios ne pourront plus utiliser les horaires de nuit, c'est-à-dire entre minuit et 6h du matin, pour équilibrer les temps de parole des politiques. Pour en parler, Olivier Bost reçoit Martin Hajdari ce vendredi. C'est le président de l'ARCOM. Rendez-vous à 7h40 sur RTL. Elle est en route. Le transfert inédit de la tapisserie de Bayeux a débuté en début de soirée direction Londres, où elle doit être exposée du 10 septembre au 11 juillet 2027. Ce sera au British Museum. Et puis le Tour de France avec la victoire haut la main de Tadej Pogacar sur la 6e étape ce jeudi. Le Slovène qui récupère le maillot jaune ce vendredi 7e étape du plat entre Ajetmo et Bordeaux, 175 km. À suivre toutes les demi-heures sur RTL une fois la course lancée. La météo avec la canicule, on le disait, qui s'étend. 9 départements en vigilance rouge: Vienne, de Sèvres, Vendée, Loire-Atlantique, Maine-et-Loire, Morbihan, Ille-et-Vilaine, Mayenne et Sarthe. 76 autres en orange dans le ciel. Un peu de grisaille le matin dans le sud-ouest. Des averses orageuses possibles sur toute la moitié sud en journée, sauf sur le pourtour méditerranéen. Un risque d'orage aussi sur le Finistère, mais encore un grand soleil sur la moitié nord. Les températures: 17 à 25 degrés le matin, 27 à 30 l'après-midi près de la Manche, 30 à 36 degrés près de la Méditerranée, 34 à 39 ailleurs. Les courses, c'est en nocturne à Cabourg, départ 20h15. Dominique Cordier vous conseille de jouer le 15, le 16, le 9, le 7, le 11, le 3 et le 2. La outsider de RTL, c'est le 9, Jocelyne.
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7: Nous sommes en octobre 2008, dans la banlieue de Los Angeles, dans les collines californiennes de Calabasas. Une bourgade huppée, située un peu à l'écart de la frénésie hollywoodienne. C'est la grande époque de la télé-réalité aux États-Unis. Un nouveau genre de personnalité médiatique a vu le jour: les Paris Hilton et autres Kim Kardashian. En ouvrant grande les portes de leur vie d'héritière fortunée, en filmant leur plus stricte intimité dans de scandaleuses sextapes, elles ont connu une notoriété instantanée. Ces nouvelles stars s'affichent désormais à la une des magazines People, aux côtés des plus grandes actrices d'Hollywood. En cette fin des années 2000, la célébrité, longtemps réputée inaccessible, semble de fait en pleine démocratisation. Et les réseaux sociaux, qui sont en pleine explosion, n'y sont pas pour rien. N'importe qui est désormais susceptible de devenir une star en restant soi-même, sans qu'il soit nécessaire au préalable de manifester le moindre talent. C'est en tout cas l'illusion à laquelle semble croire une nouvelle génération de téléspectateurs. Ce monde de strass et de paillettes, Rachel Lee n'en fait pas partie. Cette adolescente d'origine coréenne le fréquente pourtant tous les jours au lycée de Calabasas, où la jeunesse dorée se rend au volant de Porsche et de BMW rutilantes. Rachel Lee, elle, vit avec sa mère dans un quartier résidentiel de la classe moyenne. Sa maison n'a rien à voir avec les énormes villas avec piscine de ses camarades de classe. Autant dire qu'elle se sent un peu à l'écart dans cet univers. Elle aussi aimerait posséder les vêtements de créateurs et les sacs de luxe qu'elle voit en classe. Rachel est d'ailleurs complètement obsédée par la mode, les réseaux sociaux et la vie des célébrités, notamment celle de son idole, Paris Hilton. Une passion qu'elle partage avec son ami Nick Prugo. L'adolescent a fait plus jeune une apparition dans une série télé et il rêve depuis de gloire. Rachel Lee et Nick Prugo sont inséparables. Un soir, après le lycée, ils errent désœuvrés dans les rues résidentielles de Calabasas, où ils s'amusent à essayer d'ouvrir les portières des luxueuses voitures garées là. Et non pas à attendre longtemps avant d'en trouver une ouverte. À l'intérieur, ils découvrent un portefeuille contenant des cartes de crédit. C'en est presque trop facile. Aux États-Unis, pas besoin de faire un code PIN pour les utiliser. Et dès le lendemain, voilà Rachel et Nick en pleine opération shopping dans les boutiques chics de Beverly Hills. Mais Rachel Lee et Nick Prugo vont rapidement passer à la vitesse supérieure. Plutôt que de se contenter des vide-poches des voitures, pourquoi ne pas se rendre directement chez les plus fortunés? Justement, Nick a vu en ligne que l'un de ses amis partait en vacances à la Jamaïque en famille. L'occasion est trop belle pour se tester. Surtout qu'ils vont découvrir, sous le lit des parents, pas moins de $8,000 en cash. Pas mal pour un coup d'essai. De quoi faire une belle session shopping, de flamber en club et de se donner l'envie de recommencer. Et très vite, une question se pose. Qui sont les gens dont on connaît facilement l'emploi du temps? Les célébrités, évidemment. Tournage, gala, remise de prix, une simple visite sur TMZ, le site d'actualité People, suffit pour identifier une star absente et une maison inoccupée. Il ne reste plus qu'à trouver leur adresse. Or, Nick a découvert un site web qui va se révéler une véritable mine d'or en la matière. Une fois ces renseignements à portée de main, l'autre question que le duo d'apprentis criminels va se poser est « Quelle célébrité est assez naïve pour laisser sa porte ouverte ?» Et ils ont déjà une petite idée. Nous sommes en octobre 2008. Rachel Lee et Nick Prugo sont nerveux en arrivant aux abords de la somptueuse villa de Paris Hilton. Les deux cambrioleurs en font le tour et finissent par trouver une porte restée ouverte. À l'intérieur, le « shopping », comme ils l'appellent, peut donc commencer. Après avoir visité les lieux, direction la chambre et le dressing de la star. Ici, au milieu de tous ces articles de mode, Rachel Lee est totalement à son aise. Elle fait ses emplettes comme dans une boutique de luxe. Pendant que Nick fait le guet, elle choisit quelques robes griffées et empoigne les liasses de dollars laissées dans les différents sacs à main de Paris Hilton. L'adrénaline est à son comble. La peur a laissé place à l'excitation et au soulagement une fois sortie. Et très vite, le duo de cambrioleurs amateurs va devenir complètement accro à l'exercice. Cette visite chez Paris Hilton n'est que la première. La fois suivante, Rachel et Nick trouveront même une clé sous le paillasson. Leur mode opératoire se précise au fil des visites. Au départ, ils écrèment sans laisser de traces, histoire de pouvoir revenir. Mais ils y deviennent rapidement de plus en plus gourmands. Ils finissent par remplir carrément des valises de vêtements de marque, de chaussures et d'accessoires. La villa de Paris Hilton ne leur suffit bientôt plus. Rachel Lee et Nick Prugo ont alors l'idée d'étendre leur shopping à d'autres maisons de stars. Leur nouvelle cible s'appelle Audrina Patridge. Elle est l'une des vedettes de The Hills, une télé-réalité dont le duo ne manque jamais un épisode. Nous sommes fin février 2009. C'est le grand soir des Oscars. la prestigieuse cérémonie de remise des prix du cinéma américain. Le Tout Hollywood assiste à l'une des nombreuses soirées qui se donnent en ville. Et voilà que pendant ce temps-là, Rachel Lee et Nick Prugot trouvent une baie vitrée mal fermée chez Audrina Partridge. Et celle-ci donne directement sur une véritable caverne d'Ali Baba du luxe. Il y a beau avoir une caméra de surveillance, voilà les deux jeunes cambrioleurs qui repartent dissimulés derrière leur capuche avec plus de 43 000 dollars de butin. Toute une panoplie d'accessoires que Nick et Rachel arboreront bientôt fièrement sur leur profil Facebook et dans les soirées hollywoodiennes que Nick s'est mis à fréquenter de plus en plus abondamment. Lors de ces virées nocturnes, l'adolescent s'est d'ailleurs fait une nouvelle amie, une certaine Alexis Nayers, une ravissante jeune femme de 18 ans, à la fois comédienne et mannequin, persuadée elle aussi d'être née pour devenir une star. Le duo Rachel-Nick va ainsi peu à peu se transformer en un véritable gang, en une véritable équipe de cambrioleurs. De fil en aiguille, à force de relater leurs exploits, leurs aventures nocturnes vont faire des envieux auprès de leurs amis. Surtout qu'à les entendre, cela semble être un jeu d'enfant de s'introduire chez les stars. À partir de là, le Bling Ring va bientôt être constitué d'une demi-douzaine de personnes, la plupart lycéens comme eux. Et le profil de leurs victimes, lui aussi, va évoluer. Une autre actrice va bientôt aussi faire les frais du Bling Ring. Elle s'appelle Rachel Bilson et joue dans la série Newport Beach. Et elle aussi est une grande fan de mode. Rachel Lee, ayant littéralement jeté son dévolu sur la penderie de la comédienne, nos jeunes cambrioleurs lui rendront donc plusieurs visites. Au total, près de 300 000 dollars de bijoux, de vêtements et d'accessoires de luxe vont lui être dérobés. Le butin est maintenant si conséquent que nos malfrats amateurs ne savent plus vraiment comment faire pour écouler la marchandise. Un jour, ils décident donc de vendre les montres et les bijoux volés pour une poignée de dollars sur la promenade de Venice Beach, l'un des endroits les plus touristiques de Los Angeles. Le tout partira en un petit quart d'heure pour quelques milliers de dollars. Une broutille, en comparaison à la valeur réelle des objets volés. Leur hobby criminel est manifestement en train de les dépasser. Surtout que des images de vidéosurveillance de leur cambriolage commencent à circuler. Mais les policiers peinent toujours à identifier ces braqueurs totalement inconnus de leur service. Pendant ce temps-là, le Bling Ring se sent de plus en plus intouchable et est en train de gagner en confiance. Le gang va se mettre à viser des personnalités de plus en plus importantes.

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1: Nous sommes le 13 juillet 2009. Ce soir-là, Nick Prugo se trouve avec Alexis Nayers dans un bar sur Hollywood Boulevard quand il reçoit un appel de Rachel Lee. Rendez-vous leur est donné dans le quartier chic d'Hollywood Hills, non loin d'une grande propriété. Ils sont quatre, Rachel, Nick, Diana, une amie de Rachel, et Alexis, notre graine de star. D'ailleurs, c'est la première fois que cette dernière participe à une effraction. Elle connaît les aventures nocturnes de sa bande d'amis, mais à vrai dire, elle n'est pas très à l'aise dans cet exercice. Les autres l'ont un peu poussée. Il n'empêche qu'elle finit par se laisser convaincre de les suivre. Et voilà que les quatre braqueurs recouvrent leur visage avec la capuche de leur suite, avant de remonter à pied la colline sur laquelle trône une grande maison en bois noir. Une résidence sobre et entourée d'arbres qui appartient à nul autre que la star de Pirates des Caraïbes et du Seigneur des Anneaux, le comédien Orlando Bloom. Toujours bien renseigné, le gang a vu qu'il était actuellement en train de tourner un film à New York. Peu de chance donc de le voir débarquer ce soir-là. Après avoir coupé le grillage protégeant la propriété, les quatre cambrioleurs se faufilent à l'intérieur, avant d'aller vérifier, à pas feutrés, chacune des ouvertures de la villa. Et une fois de plus, la chance va leur sourire. Car à l'arrière de la maison, du côté de la piscine de la star, ils vont finir par trouver une porte déverrouillée. Une fois dans la maison, les quatre jeunes gens ne perdent pas une seconde. Le temps de la discrétion est révolu. L'heure est désormais à l'opération commando. Ce soir-là, ils vont littéralement retourner chaque tiroir, ouvrir chaque placard, avant de repartir avec pas moins de 500 000 dollars de Rolex, de valises Vuitton et d'œuvres d'art. Alexis Nayers racontera plus tard aux enquêteurs avoir été pris de panique et être sorti vomir, tellement la peur l'avait saisi au ventre. Sans surprise, le cambriolage d'Orlando Bloom fait rapidement la une des journaux. The Bling Ring, comme l'appelle désormais la presse, a encore frappé. Et toujours pas de suspect du côté de la police. Qui sont donc ces ados que l'on aperçoit sur les images qui circulent désormais en boucle dans les médias? Du côté de Rachel, de Nick et de leurs complices, on sent que le vent commence à tourner. Rachel a d'ailleurs décidé d'aller se mettre au vert chez son père à Las Vegas, le temps que cette histoire se tasse un peu. Sauf que le besoin d'adrénaline est trop fort. Alors quand, à la fin août, la jeune femme apprend que Nick et les autres envisagent de s'attaquer au domicile de Lindsay Lohan, l'une des plus grandes stars hollywoodiennes du moment, elle n'hésite pas à faire l'aller-retour. Mais cette nuit du 26 août 2009, les membres du Bling Ring vont commettre le casse de trop. Ils vont certes réussir à dérober pour 130 000 dollars d'objets de valeur, mais cette fois, la vidéo de surveillance va mettre fin à leur impunité. Car les images captées chez Lindsay Lohan, croisées avec celles captées chez Audrina Patridge, ainsi que plusieurs signalements, vont permettre à la police de se rapprocher peu à peu de la bande de cambrioleurs. Nous sommes à la fin de l'été 2009, et après 10 mois d'existence, le Bling Ring vient de commettre son dernier larcin. Quelques semaines ont passé depuis le cambriolage de Lindsay Lohan. Les membres du Bling Ring sont désormais scrutés de très près par la police. Depuis que l'un de leurs membres a été formellement reconnu sur les images de vidéosurveillance. C'est désormais une toute autre histoire qui est sur le point de s'écrire pour le Bling Ring. Celle d'une succession de trahisons. Car, ironie cruelle, c'est quelqu'un du Bling Ring, Alexis Nayers elle-même, qui va donner le nom de Nick Prugo aux enquêteurs. Le 17 septembre 2009, le jeune homme de 18 ans est réveillé au petit matin par des policiers venus l'interpeller chez ses parents. Or très vite, Nick va être convaincu par son avocat de collaborer avec la police. Naïvement, il espère ainsi obtenir l'immunité, éviter la prison. Alors, il va commencer à parler, et beaucoup. Il va donner les noms de tous ses amis, ainsi que les différents cambriolages auxquels ils ont participé. Certains, la police n'en a d'ailleurs jamais entendu parler. Les policiers vont dès lors identifier tous les membres du groupe, à commencer par Rachel Lee. C'est elle qui se trouve à côté de Nick Prugo, sur les images de vidéosurveillance d'Audrina Partridge. C'est elle, de l'aveu même de Nick, qui est le cerveau du Bling Ring, la ringleader. Et au petit matin du 22 octobre 2009, à Las Vegas, une escouade d'officiers du LAPD encercle la maison paternelle. À l'intérieur, ils trouveront un manteau appartenant à Lindsay Lohan et des photos personnelles dérobées chez Paris Hilton. Une fois en garde à vue, elle demande au détective chargé de l'enquête « Vous avez parlé aux victimes ?» La seule question que Rachel Lee se pose alors est « Et Lindsay Lohan, Qu'est-ce qu'elle a dit ? À Los Angeles, les autres membres du Bling Ring sont à leur tour arrêtés. Courtney Ames, Diana Tamayo, Roy Lopez, Alexis Neyers et un certain Johnny Ajar, alias Johnny Dangerous. C'est ce dernier qui était chargé d'écouler les objets volés. Lors de la perquisition à son domicile, les policiers retrouveront un pistolet appartenant à l'acteur Brian Austin Green, qui jouait dans la série Beverly Hills, et lui aussi, victime du gang. Alexis Neyers, quant à elle, continue d'afficher un calme troublant, persuadée que sa participation n'a été qu'anecdotique, qu'elle ne risque rien. Mais celle, qui voulait plus que tout accéder à la célébrité, va y parvenir malgré elle. Alors qu'elle tourne une série de télé-réalités centrée autour d'elle et de sa famille, la police vient l'arrêter. Alexis Neyers devient dès lors pour la presse la figure médiatique du Bling Ring. Son arrivée au tribunal, le 16 novembre 2009, avec une équipe de télévision, est d'ailleurs digne d'une star hollywoodienne. La jeune femme apparaît aux yeux de tous, totalement déconnectée de la réalité. Nick Prugo, lui aussi, semble jouir de cette notoriété naissante et enchaîne les interviews à la télévision. Celui que l'on surnomme désormais le rat, car il est celui qui a balancé tous ses complices, rejette toute la responsabilité des cambriolages sur Rachel Lee. C'est elle, la véritable tête pensante du Bling Ring. Lui n'a fait que suivre. Nick raconte ainsi comment, la nuit du cambriolage chez Orlando Bloom, Rachel avait particulièrement insisté pour dérober les vêtements de Miranda Kerr, le mannequin qui partageait alors la vie de l'acteur. Il révèle également comment les montres Rolex volées chez Bloom ont été revendues à Johnny Ajar pour seulement 5 000 $. En février 2010, le procès du Bling Ring qui s'ouvre est donc un événement médiatique à part entière. La bande d'ados est accusée d'avoir dérobé pour plus de 3 millions de dollars d'objets de luxe chez plusieurs personnalités. La liste des victimes est impressionnante. Paris Hilton, Lindsay Lohan, Rachel Bilson, Orlando Bloom, Megan Fox, Brian Austin Green, Audrina Partridge. Certaines de ces stars viendront même témoigner au procès. On s'attend donc à des peines exemplaires. Sauf qu'un rebondissement inattendu va venir perturber le procès du Bling Ring. En effet, l'officier de police en charge de l'enquête sur les cambriolages de stars, un certain Brett Goodkin, a lui aussi succombé aux sirènes de la célébrité. N'oublions pas que nous sommes à Hollywood et que, comme toutes les bonnes histoires, celle du Bling Ring est au même moment portée à l'écran par la réalisatrice Sofia Coppola. Pour elle, cette bande de jeunes fascinés par la célébrité est un symptôme de notre société.
0: Je pense que ça fait juste une partie de nos médias et notre culture aujourd'hui. Il y a tellement de télé-réalités. Et cette idée que tout le monde devrait être célèbre sans avoir fait quoi que ce soit pour l'être, ça fait partie de notre culture, donc je peux comprendre pourquoi ils se sont laissés entraîner.
1: Oui, mais voilà, cette fascination pour la célébrité ne concerne pas uniquement les membres du Bling Ring. Elle vaut également pour le policier Brett Goodkin. Car celui qui a mené les investigations est au même moment consultant sur le film de Sofia Coppola. Il fait même une apparition à l'écran, dans la scène où le personnage de Alexis Neyers est arrêté. Tout ça dans le dos de son employeur, le LAPD, la police de Los Angeles. Autant dire qu'il compromet ainsi sa neutralité dans cette affaire, et en cela, la bonne tenue du procès, qui reposait en grande partie sur ses conclusions. À partir de là, la plupart des membres du Bling Ring s'en tireront à bon compte. Rachel Lee, la ringleader, sera condamnée à 4 ans de prison ferme et libérée au bout de 16 mois. Nick Prugo, le traître du Bling Ring, écopera lui de 2 ans de prison, mais sera remis en liberté conditionnelle après seulement 1 an. Quant à Alexis Neyers, l'apprenti starlette, elle plaidera finalement coupable pour le cambriolage d'Orlando Bloom et écopera de 6 mois de prison. Au final, elle passera seulement 4 semaines derrière les barreaux. Mais sa carrière naissante, elle, ne s'en relèvera jamais. Des années après les faits, les protagonistes tentent aujourd'hui, chacun à leur manière, de reconstruire leur vie. Rachel Lee, après être restée longtemps discrète, est finalement sortie du silence en 2023 dans un documentaire, The Ringleader, dans lequel elle dément avoir été le leader du gang. Aujourd'hui encore, l'affaire du Bling Ring reste un symbole marquant d'une époque où la soif de célébrité aura créé une confusion entre le réel et l'illusoire. L'ironie ici, c'est que les membres du Bling Ring auront fini par accéder à ce à quoi ils aspiraient au début. Le film de Sofia Coppola est en cela une forme de consécration pour ces adolescents, aveuglés par l'envie de vivre une vie qu'ils pensaient mériter et perdus dans leurs propres fantasmes. C'est sans doute pour cela que le Bling Ring fascine toujours autant. Car si leur crime fait désormais partie du mythe hollywoodien, le rêve de célébrité demeure, lui, universel.

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1: Peut-on être pape et salaud à la fois? Peut-on être le chef spirituel d'un milliard de catholiques et rester passif face aux plus grandes atrocités de l'humanité? Eh bien, ces questions plutôt paradoxales se posent quand on s'attaque au dossier Pie XII, sans doute le souverain pontife le plus controversé de l'histoire moderne. Il faut bien reconnaître que son pontificat ne débute pas sous les meilleurs auspices. Il est élu en 1939, l'année du déclenchement de la Seconde Guerre mondiale. Ce pontificat, il durera 19 ans, jusqu'en 1958, mais il restera surtout associé à cette période barbare du nazisme. Défenseur des valeurs chrétiennes, garant de la paix et de la liberté, Pie XII est accusé d'avoir minimisé et fermé les yeux sur les crimes du régime nazi alors qu'il était informé des rafles et de l'existence des camps de la mort. Alors c'est vrai, comme beaucoup en Europe, Pie XII, surnommé par ses détracteurs le pape d'Hitler, est pendant longtemps partisan d'une bonne entente avec le chancelier allemand, et cela notamment par peur du bolchevisme. Publiquement, le pape ne condamne pas une seule fois les assassinats de masse des juifs, des homosexuels, des tziganes, des handicapés et des opposants politiques. Mais ce serait tout de même refaire l'histoire que d'oublier que le souverain pontife fait face à un dilemme. Il craint notamment des représailles. Alors, plutôt que de protester ouvertement, il pratique une diplomatie secrète pour, c'est vrai, sauver des juifs en danger. Un jour, il écrit, en forme d'aveu d'impuissance, « On fait ce que l'on peut ». En 2020, les archives secrètes du pontificat de Pie XII sont dévoilées, mais la neutralité du pape pendant la guerre fait toujours débat, d'autant qu'on a découvert plus récemment que sur un autre sujet, celui des agressions sexuelles dans l'Église, Pie XII a également opté pour un silence, disons, assourdissant. Rarement un conclave n'aura autant été joué d'avance que celui-ci. C'est même l'un des plus rapides de l'histoire, jugé plutôt moins de 24 heures. 3 tours seulement suffiront à élire un nouveau pape. Le 2 mars 1939, à 17h30, de la fumée blanche s'échappe de la petite cheminée de la chapelle Sixtine à Rome, célèbre pour avoir été décorée à la Renaissance par Michel-Ange, et à l'intérieur de laquelle 62 cardinaux se sont enfermés à huis clos depuis la veille pour désigner un des leurs comme nouveau chef de l'Église catholique. Toutefois, au fil des minutes, la fumée blanche devient noire. Et beaucoup se demandent même si les cardinaux ont vraiment trouvé un successeur à Pie XI, décédé 3 semaines plus tôt. Il y a un moment de confusion, mais une note envoyée à Radio Vatican par le secrétaire du conclave lève le doute et confirme bien l'élection du nouveau pape. Quelques minutes plus tard, alors que la place Saint-Pierre est noire de monde, un cardinal s'avance au balcon de la basilique et prononce cette fameuse formule tant attendue « Habemus Papam ». Sous les cris et les applaudissements, un homme apparaît, tout de blanc vêtu. C'est lui, c'est le nouveau pape, Pie XII, de son vrai nom, Genio Pacelli. Il est grand, il est mince, il a le visage creusé et porte de petites lunettes rondes. Il semble très ému, alors que son élection est vraiment tout sauf une surprise. Secrétaire d'État, c'est-à-dire principal ministre de l'ancien pape Pie XI, le nouveau souverain pontife a beau être le premier romain à porter la tiare depuis le XVIIe siècle, il connaît les arcanes du Vatican comme sa poche, et c'est d'ailleurs pour ça qu'il a été élu haut la main. Lorsqu'il salue la foule depuis le balcon de la basilique Saint-Pierre, Pie XII se dit qu'il ne pouvait pas rêver à plus beau cadeau d'anniversaire, c'est le jour de ses 63 ans. Mais dans le contexte du moment, ça ressemble plutôt à un cadeau empoisonné. Et il ne fait aucun doute que l'Europe et le monde vont tout droit vers la guerre et que lui, Pie XII, va se retrouver en première ligne face au totalitarisme, l'ennemi de l'Église et du genre humain. Eugenio Pacelli naît à 2 pas du Vatican en 1876 dans une famille noble, proche de la papauté. Son grand-père a été ministre des Finances d'un ancien pape et fondateur du journal du Saint-Siège. Son père a été avocat dans un tribunal de l'Église catholique. Brillant élève, sportif, malgré une santé fragile, Eugenio est ordonné prêtre à seulement 23 ans. Juriste, diplomate réputé, il parle plusieurs langues, ce qui lui permet d'entrer à la congrégation des affaires ecclésiastiques. En gros, il est le responsable des relations extérieures du Vatican. Enseignant dans des établissements catholiques, Pacelli gravit rapidement les échelons au sein du Saint-Siège et il devient donc l'un des diplomates les plus en vue du Vatican. En pleine Première Guerre mondiale, en 1917, il est nommé nonce, c'est-à-dire ambassadeur du pape, et pas n'importe où. En Allemagne, à Munich, puis à Berlin, 3 ans plus tard. À la tête d'une communauté de 23 millions de catholiques, Pacelli vit donc dans une Allemagne à la dérive, perdant de la guerre, humilié par les réparations imposées par les alliés, le pays fait face à une très grave crise économique et le régime en place, la République de Weimar, est menacé par des révolutionnaires à l'extrême gauche et à l'autre bord, par le Parti National Socialiste d'Adolf Hitler, qu'il identifie rapidement, d'ailleurs, comme un homme dangereux dont il faudra se méfier. Après 12 ans en Allemagne, Eugenio Pacelli est de retour à Rome. Il est nommé cardinal et secrétaire d'État par le pape Pie XI. Il est déjà une sorte de premier ministre, le numéro 2 du Vatican. Comme il le fait depuis plusieurs années, il signe des concordats avec plusieurs pays, des accords qui régissent les relations entre les États et Rome. C'est ce qu'il fait notamment avec l'Allemagne en 1933, cette année où Hitler devient chancelier. Le concordat reconnaît pour la première fois l'Église catholique dans toute l'Allemagne et promet la protection des associations et des organisations catholiques. Mais les années passent et le Troisième Reich ne respecte absolument pas ce fameux concordat. Les catholiques allemands sont persécutés par Hitler, les associations sont dissoutes et de nombreux prêtres sont arrêtés et déportés dans les camps de concentration. En 1937, Pie XI commande donc à Pacelli la rédaction d'une encyclique en allemand. Mais dans cette lettre envoyée à tous les évêques, il n'est aucunement fait mention du racisme et de l'antisémitisme, pourtant au cœur de la pensée nazie. Il suffisait de lire Mein Kampf, publié 12 ans plus tôt. Seul le caractère anti-chrétien du régime nazi est dénoncé. Mais c'est déjà trop pour Berlin. Lu dans toutes les paroisses d'Allemagne, cette encyclique provoque la colère d'Hitler et une vague de répression s'abat sur les prêtres.

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1: Début 1939, quelques semaines après la nuit de cristal en Allemagne, ce pogrom contre la communauté juive, Pacelli doit rédiger une nouvelle encyclique pour cette fois condamner le racisme, l'antisémitisme et demander aux catholiques de protéger les juifs. C'est clair, ce texte doit donc marquer une rupture totale avec le Troisième Reich alors que la guerre est imminente. Mais voilà, Pie XI meurt et le 2 mars 1939, Eugenio Pacelli devient donc pape sous le nom de Pie XII. Et là, tout change. L'encyclique contre Hitler est abandonnée et comme il souhaite entretenir de bonnes relations avec l'Allemagne, Pie XII ordonne au journal du Vatican de ne plus dire du mal du Führer. Au contraire, il veut jouer un rôle de médiateur avec le diable, car il croit toujours à la paix. Cet aveuglement, c'est une dérive, car du coup, il ne condamne pas l'invasion de la Pologne par la Wehrmacht, et quand il s'exprime sur le nazisme, Pie XII prend bien soin de choisir ses mots. Vous voulez un exemple? Tenez. Dans son message de Noël 1940 diffusé à la radio, il se félicite d'avoir pu, je le cite, « consoler par l'aide morale et spirituelle ou par l'obol de nos subsides un nombre immense de réfugiés, d'expatriés, d'émigrants, spécialement parmi les non-ariens. » Bravo la circonvolution. Car les premiers rapports officiels ou secrets arrivent de toute l'Europe occupée et évoquent clairement la déportation par trains entiers des Juifs vers les camps de la mort. Ces rapports, parfois accompagnés de photos, viennent principalement des représentants du

lui-même à l'étranger, des pays alliés, ou d'aumôniers italiens, dépêchés sur le front de l'Est, où l'armée allemande combat l'URSS. Des juifs persécutés envoient également des lettres au Saint-Siège. Dans les semaines qui suivent la conférence de Wannsee, en janvier 1942, qui instaure la solution finale, les rapports sont encore plus nombreux. Ils évoquent cette fois pour la première fois les chambres à gaz, les fours crématoires. Ceux venus de l'Est de l'Europe attestent l'existence du ghetto de Varsovie et de la Shoah par balles, vous savez, ces fusillades de masse commis par les Einsatzgruppen dans les républiques soviétiques. Face à ces nombreux témoignages, que fait le pape? Eh bien, pas grand-chose. Il est dubitatif. Ah, il faut reconnaître encore une fois qu'il n'est pas le seul à l'époque. Comme beaucoup, y compris chez les alliés, Pie XII a du mal à croire que de telles horreurs puissent se dérouler, même s'il sait bien que les sources d'informations dont il dispose sont fiables et précises. Donc il doute. Mais voilà, il ne fait pas que douter, puisqu'il s'abstient de nommer, de désigner les victimes qui partent vers la mort en fonction de leur religion et de leur race, les juifs. Le terme n'est jamais employé. Le chef de l'Église catholique prétend vouloir rester neutre et impartial, alors il est toujours très prudent dans ses rares prises de parole publiques en évitant de nommer les victimes et les coupables, comme dans son message de Noël 1942 qui est pourtant le plus engagé de ses discours. Pie XII déclare ainsi, et je le cite encore, que des centaines de milliers de personnes qui, sans aucune faute de leur part, pour le seul fait de leur nationalité ou de leur race, sont vouées à la mort ou à une élimination progressive. Alors quand le Vatican est alerté sur les exactions et les menaces de massacre, l'ex-nonce de Bavière délègue à ses diplomates le choix lourd d'intervenir ou pas. D'une certaine manière, tel Ponce Pilate, il refuse d'intervenir et s'en lave les mains en proposant à d'autres de le faire. Le souverain pontife fait donc le service minimum, il ne prend pas parti. Une âme tiède, dira plus tard à son sujet Albert Camus. Mais soyons honnêtes, ces non-dits ne signifient pas qu'il est insensible à la barbarie qui se déroule en Europe. En fait, Pie XII craint que s'il condamne le nazisme et Hitler, il risque de mettre en danger les catholiques et les juifs convertis des pays occupés par les Allemands. Et puis n'oublions pas qu'il est aussi à la tête d'un État. Minuscule, mais un État tout de même depuis les accords de Latran en 1929. Il a donc peur également que Mussolini et Hitler envahissent le Vatican. D'ailleurs, c'est pas impossible. Le Führer déteste Pie XII et c'est d'ailleurs assez réciproque. Ainsi, à l'été 43, quand Mussolini est évincé du pouvoir, Hitler envisage même d'enlever Pie XII, de l'exiler au Liechtenstein, un projet finalement abandonné. Évidemment, Pie XII ne peut être convoqué au tribunal de l'histoire pour une quelconque approbation du génocide nazi. Non, non, bien sûr. Ni pour un lien quelconque avec Hitler, qu'il déteste. C'est son silence qui fait tâche. De plus, le pape considère que le nazisme est, malgré tout, le meilleur rempart au communisme. Pire encore, à ses yeux. Donc il marche sur des œufs, y compris quand il assiste au bombardement de Rome par les nazis. Il sort du Vatican, il prie avec les blessés et les survivants qui applaudissent le souverain pontife tel leur sauveur. Mais là encore, aucune protestation publique après ce bombardement. Et quand une grande rafle se déroule à Rome, plus de 400 juifs dont le grand rabbin de la ville éternelle trouvent refuge à l'intérieur même du Vatican. Sur instruction de Pie XII, plus de 4000 autres sont hébergés dans les divers couvents et institutions catholiques de Rome ainsi que dans sa résidence d'été à Castel Gandolfo. Mais c'est insuffisant et plus de 1000 juifs sont arrêtés et déportés. Là encore, Pie XII reste muet. Une fois la guerre enfin terminée, l'autre menace persiste à l'Est. Le pape se rapproche des États-Unis dans la lutte contre le communisme et un décret interdit, sous peine d'excommunication, la moindre collaboration entre catholiques et communistes. En parallèle, le Vatican débloque des fonds pour les réfugiés et les prisonniers de guerre, qui incluent des juifs. Il faut souligner qu'à cette époque,
Pie XII est présenté comme le pape qui a sauvé les juifs des griffes du nazisme. Mais comme en 39-45, il poursuit son pontificat avec cette même neutralité quand des juifs sont massacrés. Et quand un pogrom se déroule en Pologne, l'ambassadeur de France auprès du Saint-Siège obtient une audience auprès de Pie XII. Il lui parle de cette tuerie, il lui demande de condamner publiquement l'antisémitisme. Mais là encore, le pape ne réagit pas. Il tarde également à démanteler les réseaux catholiques intégristes qui facilitent, on le sait, les départs des nazis en Amérique latine ou aux États-Unis, notamment un prélat autrichien proche du Troisième Reich, Alois Udall. Pie XII ne le révoquera qu'en 1952, 7 ans après la fin de la guerre. Mais Pie XII est malade depuis plusieurs années et il s'éteint en 1958 à l'âge de 82 ans. Alors selon ses dernières volontés, ses organes sont conservés dans sa dépouille. Et en guise d'embaumement, son médecin personnel se contente donc d'imprégner le corps du défunt pape d'une combinaison d'huile et de résine avant de l'envelopper dans plusieurs couches plastiques. C'est comme ça qu'il est présenté au public venu lui rendre un dernier hommage au Vatican. Une exposition brève qui va tourner au désastre. Car il fait doux pour la saison à Rome et très vite, des bactéries se développent. Le dernier hommage rendu au souverain pontife pendant les 4 jours avant son enterrement se transforme au fil des heures en un horrible spectacle où le corps du pape se décompose sous les yeux des fidèles. La dépouille passe du jaune au noir verdâtre, pire, avec l'accumulation des gaz de putréfaction, sa poitrine finit par exploser. Ses doigts et son nez tombent. L'odeur est si nauséabonde que des gardiens tombent dans les pommes et il faut relever la garde tous les quarts d'heure car au-delà, c'est plus supportable. Un spectacle grotesque. Pie XII est le pape qui aura eu les pires funérailles. Un journaliste italien écrira « Il est mort 2 fois ». D'abord dans la chair, puis dans la mémoire. C'est après sa mort que son procès va prendre forme. Pie XII est accusé d'avoir gardé le silence face au crime des nazis. C'est d'ailleurs ce que véhicule la pièce de théâtre d'un dramaturge allemand, Le Vicaire, pièce qui remporte un très gros succès en 1963 et qui inspirera le film Amen de Costa Gavras au début des années 2000. Même si des écrivains, des dirigeants israéliens et tous les papes le défendent, Pie XII traîne son silence sur le génocide des Juifs comme un fardeau. En 2020, à l'initiative du pape François, les archives du Vatican sont accessibles pour la période du pontificat de Pie XII. Les chercheurs ont donc accès à des millions de documents qui éclairent l'attitude de Eugenio Pacelli face au nazisme et à la Shoah. Mais pas seulement. Leurs travaux vont aussi avoir un retentissement en France, car ils montrent ainsi que dès 1955, le Vatican est au courant des agissements de l'abbé Pierre, accusé de plusieurs dizaines d'agressions sexuelles. Le Saint-Siège demande alors la mise en place de poursuites judiciaires, mais l'Église de France ne suit pas, et on le sait, l'affaire en reste là. Alors aujourd'hui, on ne sait vraisemblablement pas encore tout du pontificat de Pie XII, mais même au sein du Vatican, son nom suscite toujours des réserves. En 2025, le nouveau pape, Léon XIV, rend hommage à Pie XII pour ses actions courageuses lors de la Seconde Guerre mondiale. Oui, c'est vrai. Mais à ce jour, l'homme des trop nombreux silences n'a toujours pas été béatifié, contrairement à ses successeurs. Jean XXIII a même été canonisé, en même temps que Jean-Paul II, en 2014. Paul VI a été béatifié également en 2014 par le pape François. Pour ce qui concerne Pie XII, déclaré tout de même vénérable par Jean-Paul II, sa cause est en attente d'un miracle.

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3: Mission accomplie, le rêve continue. Direction les demi-finales de la Coupe du Monde de foot. Pour les Bleus, ils se sont imposés dans la soirée en quart face au Maroc. Victoire 2-0.